0: C'est marqué dans la section de Mishpatim, donc toujours dans le livre de l'Exode, cette période qui s'écoule entre le premier Sivan et le 6 Sivan. C'est les 6 jours qui ont précédé le don de la Torah. Mm-hmm. Pendant ces 6 jours d'ultime préparatif, Moïse fait une sorte de navette entre le Créateur et les enfants d'Israël pour leur donner les dernières recommandations avant la révélation sinaïtique. Et lorsque Moïse apporte la parole de Dieu aux enfants d'Israël, la première réaction du peuple juif, c'est sa réaction mythique, j'ai envie de dire. Tout ce que Dieu dira, eh bien, nous le ferons et ensuite nous l'écouterons. Cette réponse qui est mythique, hein, qui est, je veux dire, légendaire, hein, du peuple juif, elle nous colle à la peau. Et ça, on ne peut pas parler ni de coercition, ni d'avoir accepté. Donc il y a une spontanéité dans l'acceptation de la Torah. Néanmoins, les rabbins nous disent que, tout en ayant accepté avec cette spontanéité, il n'y avait pas encore l'enthousiasme que Dieu précisément attend de tout un chacun. Cet enthousiasme, il va apparaître beaucoup plus tardivement. C'est précisément à l'époque de Pourim. Très rapidement, à l'époque du Pourim, c'est la période de l'exil entre le premier temple et le deuxième temple. L'exil de Babylonie qui se transforme en exil de Perse. Le peuple juif est menacé d'extinction par ses ennemis. Et il y a eu un renversement de situation et le peuple juif a été sauvé. Mais ce qui est incroyable, c'est que ces événements se sont produits en exil. Et qui dit exil, dit période où le Créateur se cache, se dissimule, il est en colère. Et donc, ce qui nous a poussé à cet instant à avoir cet enthousiasme qu'on n'avait pas eu au moment du Sinaï, c'est qu'on s'est rendu compte que finalement, même en période d'exil, même en période de colère divine, eh bien, Dieu continue à protéger ses enfants.
1: Donc à Pourim, c'est la reconnaissance que Dieu veut le bien pour son peuple.
0: On s'est rendu compte finalement que même en période de courroux divin, le Créateur continue à veiller sur nous. On s'est réengagé à nouveau dans la Torah, mais cette fois-ci avec encore plus d'enthousiasme, si vous voulez.
1: Cette fête, vous le disiez, elle a un lien très important avec Pessah, la Pâque juive, puisque c'est au deuxième jour de Pessah que commence ce que l'on appelle le décompte de l'Omer. Mmh. Alors c'est important pour les chrétiens qui nous écoutent, puisque dans la tradition chrétienne, on a gardé cette idée d'un temps liturgique entre les fêtes de Pâques et de la Pentecôte. Est-ce que vous pouvez nous préciser, dans la tradition juive, l'importance de l'Omer ?
0: C'est-à-dire que lorsque Moïse se retrouve pour la première fois au Sinaï, la révélation du buisson ardent. Dieu lui annonce que je vais te mandater pour aller délivrer le peuple juif, et il lui annonce que lorsque vous sortirez d'Égypte, au terme de 50 jours, eh bien vous me servirez sur cette même montagne. Donc ça veut dire que la rencontre au Sinaï avait été annoncée avant même la sortie d'Égypte. Tout ça, c'est des textes bibliques, hein, que je vous cite dans l'Exode. Donc Dieu lui annonce. Et c'est pour ça que lorsque Moïse se présente au peuple juif et donc met en place tous les mécanismes qui vont mener à la sortie d'Égypte, dans la tradition, on dit que les enfants d'Israël étaient impatients de ce rendez-vous qui avait été fixé déjà depuis l'origine. Donc, et ils savaient pertinemment que c'était au terme de 50 jours. Donc d'eux-mêmes, il y a eu ce compte à rebours. Et en fait, cette période de 49 jours, de 7 semaines, c'était une période de préparation, de préparatif au point culminant de cette longue période qui commence avec la sortie d'Égypte, qui se termine par le don de la Torah. On ne peut pas recevoir la Torah, si vous voulez, démunie et sans avoir été préparé à cet événement, puisque c'est la première fois que, finalement, dans la Bible, le Créateur se décide enfin à se révéler à l'humanité tout entière. Donc c'est la première rencontre entre le Créateur et l'humanité. Et donc, pour cette rencontre, il va falloir se préparer. Donc, du coup, c'est cette semaine, c'est pas cette semaine simplement pour rattacher les deux fêtes, mais ce sont cette semaine de préparation.
1: Alors justement, comment est-ce qu'on vit l'Omer ? Comment est-ce qu'on se prépare à Shavuot ?
0: Pendant cette semaine, on étudie les Maximes des Pères, qui est un traité de la Mishnah, donc de la Torah orale, qui curieusement n'est pas axé sur la compréhension des actes, des mitzvot, des actes rituels que nous accomplissons au quotidien ou tout au long de l'année. On aurait pu dire qu'il faut se renforcer finalement ces prescriptions. On met finalement toutes ces prescriptions de côté. Et l'essentiel des Maximes des Pères traite de notre relation à autrui. Comment on organise une société humaine ? Et en fait, c'est en vertu d'un grand principe, Derech Eretz Kadma la Torah. Le préambule à la Torah, c'est le Derech Eretz, c'est le savoir-vivre.
1: Donc ça, c'est très important. Ce que vous venez de dire, c'est que finalement, pour se préparer à la rencontre avec la transcendance, on apprend à vivre ensemble.
0: Pour la simple et bonne raison que, quelque part, l'ambassadeur du Créateur sur Terre, c'est l'homme. L'homme a été créé, Betzelem Elohim, à l'image de Dieu. Quelque part, c'est une parcelle, une émanation du Créateur. Donc si on n'est même pas même capable de respecter celui qui est à l'image du Créateur, comment aurions-nous la prétention d'aller à la rencontre du Créateur lui-même ?
2: Connaître le judaïsme. Odile Riffaut.
1: Et sur RCF Notre-Dame, nous parlons de la fête de Shavuot avec vous, Rabbin Yaakov Nezri. La Pentecôte juive, une fête pour laquelle vous disiez qu'il n'y a pas de commandement spécifique associé à la fête.
0: Alors vous avez bien compris que puisqu'on fête la Torah, c'est une fête qui est axée véritablement sur l'étude de la Torah. Bien que dans la tradition, le Talmud nous enseigne que cette fête de Shavuot, elle doit être partagée en deux. Une partie où on festoie en l'honneur de la Torah, donc cultive matériellement cette fête, donc il faut se réjouir, il faut festoyer, et une partie pour l'étude, consacrée à l'étude et à la prière. Dans beaucoup de communautés, on a l'usage de faire une veillée d'étude, ou du moins de consacrer vraiment un bon moment pour permettre à tous les fidèles de pouvoir, goûter, un temps soit peu, à ce pourquoi on est réunis. Et...
1: Donc vous redécouvrez ensemble la Torah.
0: Alors voilà, donc il y a une veillée d'étude, alors après chaque rabbin s'adapte à son public, hein. Moi, en général, quand je réunis mes fidèles, nous faisons une vraie étude. Attention, c'est pas une conférence, c'est une étude
1: collective,
0: talmudique, avec échange, débat. Je choisis un thème bien précis. Mais l'idée est là, c'est qu'il y a une veillée, en principe, dans la nuit de jeudi à vendredi. Dans la plupart des communautés, c'est toute la nuit, hein. Ça vient aussi rappeler, si vous voulez, que, puisqu'on, le lendemain, c'est le don de la Torah, Dieu se révèle au peuple juif. Il y a un midrash, un texte rabbinique qui dit que, on s'est pas suffisamment préparé jadis. Dieu nous a surpris pratiquement. On était en train de somnoler lorsque Dieu est apparu à nous. Donc pour rattraper, si vous voulez, cette erreur originelle, on reste réveillé et on est fin prêt lorsqu'arrive le petit matin et qu'on lit notamment dans les rouleaux de la Torah les 10 commandements.
1: Il y a aussi cette tradition à Shavuot en lien avec la Torah de consommer des mets lactés.
0: Alors la consommation des mets lactés, c'est une coutume à Shavuot. Il y a plusieurs explications qui ont été données, je vais vous en donner deux. La première explication, très simple, c'est que la Torah, elle a été comparée au miel et au lait, dans le Cantique des Cantiques du roi Salomon, des vaches vechalav tachat leshoner. On parle de la langue du Créateur qui énonce la Torah, et on explique que la Torah, finalement, c'est du miel et du lait. Hein, c'est faire référence à la douceur et au bonheur que peut nous procurer la pratique de la Torah. Donc, c'est une première explication qui a été donnée. Une deuxième explication, qui est déjà plus midrashique, avant que Moïse monte au Sinaï, on avait les 7 lois noachides.
1: Données au moment de Noé.
0: Oui, comme le concert des nations, on pouvait manger absolument tout. Quand Moïse descend du Sinaï avec les 613 commandements, il arrive avec les lois alimentaires. Et du coup, du jour au lendemain, on s'est retrouvé dans une situation qu'on ne pouvait plus manger tout ce qu'on pouvait manger jadis. Et donc la première chose qu'on a pu consommer spontanément et immédiatement, c'était tout ce qui était lacté. Il n'y a pas de problème de cache-croûte dans tout ce qui est lacté. Donc du coup, on a consommé tout de suite après des plats lactés. J'ai lu une troisième explication qui est très jolie, qui dit que le lait, la particularité, c'est que le lait, c'est l'enfant qui va téter le lait du sein maternel. Et quelque part, la Torah, elle a été comparée au lait, précisément parce qu'à travers l'étude de la Torah, on se connecte directement au Créateur. On nous dit dans les commandements, tu aimeras l'Éternel, ton Dieu, de tout ton cœur, de toute ton âme, de tous tes moyens. L'amour, c'est un sentiment, c'est quelque chose qui s'invente pas. Comment on peut nous enjoindre d'aimer le Créateur? Oui. Soit on aime, soit on n'aime pas. Et surtout, si on connaît pas, comment aimer? Alors la grande question, comment aimer l'Éternel si on ne connaît pas? Alors le texte biblique continue et dit « Et ces paroles que je t'ordonne aujourd'hui seront gravées sur ton cœur ». Ça veut dire le meilleur moyen de connaître l'Éternel et donc de l'aimer et de tisser ce lien, c'est d'étudier sa pensée. La pensée, c'est la Torah. Et donc la Torah nous connecte directement au Créateur, donc c'est ça le lait.
1: Un des usages lors de la fête de Shavuot, c'est de lire le livre de Ruth. Pour quelle raison?
0: Alors, pour chaque fête, on a l'usage de lire ce qu'on appelle une Megillah. C'est-à-dire un petit texte biblique qui a un lien particulier avec la fête. Et en l'occurrence, à Shavuot, on lit le livre de Ruth, qui est cette jeune fille qui a embrassé le judaïsme. Donc c'est toute la démarche de conversion que va opérer Ruth auprès de sa belle-mère, Naomi, à la suite de la disparition de son époux. Et donc on voit dans ce texte, finalement, la manière avec laquelle elle va adhérer, elle va avoir cette adhésion au judaïsme. Et Ruth, dans la tradition, si vous voulez, l'ancêtre du roi David, c'est-à-dire de la dynastie royale également. Elle accepte de porter sur elle le joug des commandements. Je vous fais une petite digression. Souvent, on accueille des écoles pour visiter la synagogue. Et une question qui est récurrente, finalement, c'est combien vous avez de commandements dans le judaïsme? Alors, on va dire, il y a 613 commandements.
1: Ça paraît beaucoup.
0: Ils sont stupéfaits. Ils sont stupéfaits, mais tu dis tout ça. Et effectivement, c'est ça, c'est l'idée, c'est tester finalement la sincérité et l'adhésion parfaite. Et précisément, Ruth, eh bien, elle a redoublé de zèle pour adhérer envers et contre tout au judaïsme.
1: Mais on aurait pu croire qu'à Shavuot, justement, on lirait plutôt les textes, par exemple, de l'Exode.
0: On les lit. C'est le premier jour de Shavuot. Donc, je vous ai parlé de la veillée d'études. Donc, le lendemain, tous les fidèles se retrouvent à la synagogue, les familles, etc. On sort les rouleaux de la Torah et on lit précisément le texte de l'Exode, de la révélation sinaïtique et les 10 commandements. Mais dans la logique, il faut faire attention, ça veut dire qu'on le lit solennellement, les 10 commandements, mais il y a toujours cette crainte d'imaginer que finalement la Torah se résumerait aux 10 commandements. C'est pour ça qu'il y a un rabbin qui a très joliment interprété les 10 commandements, où il rattache les 613 commandements aux 10 paroles. Comme quoi, dans les 10 paroles du Créateur, dans les 10 commandements, il y a une allusion qui est faite à chacun des 613 commandements. Vous avez un texte qu'on appelle les Azaroth, les injonctions, où on nous montre avec la manière avec laquelle on rattache finalement les 613 commandements aux 10 paroles du Créateur.
1: Les 10 ou les 613 commandements, voilà un beau sujet d'émission, pourquoi pas à venir. Un grand merci, Rabbin Yaakov Nezri. 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

Nous entrons désormais dans le temps de la prière. Juste après la pause musicale, nous vous proposons, chers auditeurs, d'entrer en union de prière avec une communauté monastique.

retrouvons à présent la prière du soir. Prions avec les bénédictines de Notre-Dame de Vénières en Saône-et-Loire.

de la lettre aux Éphésiens. Soyez entre vous plein de générosité et de tendresse. Pardonnez-vous les uns aux autres comme Dieu vous a pardonné dans le Christ. Oui, cherchez à imiter Dieu puisque vous êtes ses enfants bien-aimés. Vivez dans l'amour comme le Christ nous a aimés.

foi, nous t'en prions, Seigneur. Donne-nous la concorde et la paix, ainsi qu'à tous les habitants de la terre. Que par l'Esprit Saint, chaque famille humaine devienne un vrai sanctuaire de la vie et de l'amour. Accorde aux défunts le repos éternel.

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1: Dans cette émission, nous nous approchons chaque semaine des livres qui constituent la Bible et plus précisément l'Ancien Testament. Avec des théologiens, des biblistes, des exégètes, nous cherchons à mieux comprendre les textes qui ont annoncé le Christ. Et bien aujourd'hui, ce n'est pas une approche purement intellectuelle que nous allons vivre, mais c'est plutôt une façon d'ouvrir la Bible pour apprendre à prier avec elle. Et pour le faire, nous sommes avec un prêtre qui s'est passionné pour cette approche. C'est vous, frère Nicolas Sintobin. Bonjour.
2: Bonjour, madame.
1: Vous êtes jésuite, auteur de plusieurs ouvrages, dont un petit manuel qui s'appelle « Apprendre à discerner ». C'est aux éditions Fidélité. Vous faites une pause à Paris. On vous remercie. On entendra votre accent que vous arrivez d'Amsterdam où vous êtes installé. Mais aujourd'hui, on va s'intéresser à cet ouvrage intitulé « Prier avec la Bible ». C'est aux éditions Jésuites. Nicolas Sintobin, la spiritualité ignatienne, elle invite à trouver Dieu dans toutes les dimensions de notre vie. Et est-ce que vous diriez que paradoxalement, on a presque oublié qu'on pouvait le trouver dans la Bible ?
2: Ce n'est pas évident, effectivement, de prier avec la Bible. Certains d'entre nous, catholiques, les protestants, ils lisent la Bible du matin au soir, pour ainsi dire. Nous autres catholiques, dans le meilleur des cas, on la lit de temps à autre, on l'écoute pendant la messe. Mais si, on peut prier aussi avec la Bible. Et le grand apport que nous fait Saint Ignace, c'est de nous proposer une méthode de fait très simple pour écouter au plus profond de soi la parole de Dieu et, je dirais, entrer dans un dialogue intime de personne à personne avec Dieu, avec le Seigneur, Jésus en particulier, moyennant la parole de Dieu.
1: Mais vous-même, Père Nicolas Sintobin, vous vivez en communauté, vous sentez que vous avez à redécouvrir, vous aussi, que prier avec la Bible, c'est une dimension encore supplémentaire.
2: Je travaille beaucoup avec la Bible, mais prier avec la Bible, c'est autre chose. C'est autre chose. Je suis moi-même responsable pour la production en néerlandais d'un podcast de prière avec la Bible. En français, c'est l'équivalent de « Prie en chemin ». Tous les matins, je commence ma journée en priant de cette façon-là avec la Bible. Et je ne vais pas dire toujours, mais presque toujours, il y a quelque chose qui en ressort. Et quel bonheur de pouvoir, sur son âme, sa conscience, mon esprit, encore tout vierge de n'importe quelle impression, au petit matin, d'écouter la parole de Dieu et d'entrer en rapport, en relation, la mâcher, l'écouter surtout, plutôt que d'écouter les nouvelles avec les meurtres, avec les guerres, avec les je sais pas quoi, et de commencer ainsi sa journée. Quelle merveille, quel privilège.
1: Un privilège qui est accessible à tout le monde. Vous diriez, mais pourtant il y a ce frein, parce que par exemple l'Ancien Testament, ce sont des textes qui parfois effraient, qui ne semblent pas accessibles. Ça peut faire peur, on s'arrête à l'image ou au souvenir qu'on a de ces textes. Est-ce que c'est juste ou cette approche de la Bible, d'entrer dans les textes, elle est aussi possible avec l'Ancien Testament?
2: Écoutez, il y a des textes de l'Apocalypse, de Saint Paul, Nouveau Testament, qui sont absolument indigestes pour la prière. Et il y a même tel ou tel extrait ou passage évangélique qui sont tellement arides ou compliqués ou incompréhensibles qu'ils se prêtent difficilement à la prière. La même chose vaut pour l'Ancien Testament. Il y a effectivement des textes juridiques à n'en pas finir qui sont en tout cas moi j'arrive pas à prier avec ces textes là
1: oui, le Lévitique ce serait un peu compliqué
2: par exemple mais il y a d'autres textes qui s'y prêtent à merveille. Il y a les psaumes par exemple, il y a plein de passages d'Isaïe dans la Genèse. Moi par exemple j'aime beaucoup, et je l'ai fait encore récemment lors de ma retraite, prier avec la Genèse. La vocation, l'appel d'Abraham, Et c'est un texte que je trouve, hein, moi je pourrais prier facilement une semaine de suite avec ce seul texte, parce qu'il évoque tant de choses sur le rapport entre la personne humaine et Dieu, que je peux, dans le bon sens du terme, m'y perdre à longueur de journée.
1: Ouais. Nicolas Sintobin, vous donnez 50 conseils pour se mettre en présence de Dieu à travers les textes de l'Ancien et du Nouveau Testament. Pourquoi tant de conseils alors qu'on aurait envie de dire, et si on se mettait simplement à genoux en toute humilité avec Dieu ?
2: Madeleine, si ça marche pour vous, je vous en prie, faites-le. Faites-le. Donc, là, dans ce livre, je propose une méthode. Il y en a d'autres. Et puis, de toute façon, c'est vrai, 50 conseils, ça peut paraître un peu énorme. C'est pas à prendre ou à laisser. C'est pas tout ou rien. Ce sont des suggestions. Et moi, je dirais, et c'est comme ça que je l'ai vécu moi-même, jeune homme étudiant, quand j'ai découvert ça, quel bonheur, quelle chance qu'il y a des maîtres à prier, des maîtres qui nous apprennent, qui nous partagent l'expérience un peu extraordinaire, comme Ignace de Loyola, qu'ils ont eue. Et il n'est pas nécessaire, comment est-ce qu'on dit, d'inventer l'eau tiède. Elle existe déjà. Enfin, je veux dire, l'eau chaude. Il y a des méthodes pour prier avec la Bible, tant qu'à faire et en profiter. Et la méthode d'Ignace est quand même une méthode qui a fait ses preuves.
1: Alors Ignace de Loyola, il vous a inspiré, c'est vraiment votre maître spirituel, on pourrait dire, en tout cas c'est celui qui vous inspire. Est-ce qu'il a lui-même proposé cette méthode, ou c'est vous, par l'observation de ses remarques, de ses analyses, de ses exercices spirituels, qui en avez écrit une méthode pour prier avec la Bible ?
2: Je pense que j'ai très peu inventé moi-même. Le génie d'Ignace de Loyola a été d'avoir réussi à extraire de son expérience personnelle de prière avec la Bible, d'en extraire des dynamiques, des structures, des éléments dont il avait l'intuition qu'il pouvait aider d'autres personnes à prier à leur tour. Oui. Ignace est un pédagogue né. Et il a réussi à partager cette expérience. Et le livre par excellence dans lequel il a couché cette expérience, ce sont les exercices spirituels de Saint Ignace.

0: Alors, on entre dans ce que vous appelez l'école de Saint-Ignace de Loyola pour prier avec la Bible. On va avoir un petit côté très pratique. Il y a des conditions dans lesquelles on est mieux pour prier.
1: Mais absolument. Pour la simple raison que nous ne sommes pas des esprits purs. Nous avons un corps. Nous sommes dans la matière. Nous sommes dans le temps. Et donc, il est important de respecter cette corporéité. Ça veut dire, par exemple, que le lieu de la prière est important. Si je vais essayer d'entrer, de faire une contemplation d'un texte, la vocation d'Abraham de la Genèse, par exemple, si je le ferais dans une rame de métro, bon, peut-être que je vais y réussir, mais il y a plus de chances que je vais être distrait pour toutes sortes de raisons. Le lieu est important. Les sons environnants, bon, ça va de pair. Mon corps, l'attitude de mon corps, il est important d'adopter une position et si besoin en est de la changer, une position dans laquelle votre corps est bien, sans que vous vous endormiez, mais sans que vous soyez trop tendu non plus, parce que c'est trop compliqué d'être dans cette attitude-là.
0: Donc on s'installe bien. Est-ce qu'il y a une durée exemple, votre application, elle propose 12-13 minutes. Au début, ça peut paraître très long. Finalement, après, on se dit « Oh, je pourrais peut-être continuer sur un chapelet ». La question de la durée, elle est importante?
1: Elle est très importante, je crois. Et le critère le plus important que Don Ignace peut étonner, il ne dit pas « il faut prier 10 minutes, 20 minutes, une demi-heure ». Il dit « c'est vous qui allez fixer la durée de votre prière et surtout, vous allez respecter cette durée de la prière. Et si jamais il vous arrive... Et je peux vous assurer que ça arrive, que la prière est aride, qu'on n'avait pas l'impression que rien n'en ressort, vous vous ennuyez. Aucun problème, dit-il. Au lieu de raccourcir votre prière, vous allez rajouter 5 minutes. Mais autrement dit, donc il dit, vous fixez vous-même et vous respectez la durée, parce que sinon, il est trop évident qu'il y aura plein de distractions et de tentations pour arrêter.

0: de nous ouvrir à la présence de Dieu et écouter. Et puis on peut collaborer pour accueillir, on peut faire de son mieux, mais en dernier ressort, ça ne dépend pas de nous. Et pour cette raison-là aussi, il vaut mieux ne pas évaluer sa prière. 5 sur 10, 7 sur 10, 9 sur 10. La prière, c'est tout d'abord passer du temps avec Dieu. Qu'est-ce qui se passe dans la prière? J'en sais rien. Il y a des choses dont on se rend compte, il y a d'autres choses dont on ne se rend pas compte. Comme dans une relation avec une autre, nous croyons que Dieu est une personne. Comme avec des personnes humaines, le temps, enfin, il est souhaitable qu'avec des amis, avec la personne aimée, on passe du temps. La même chose vaut pour la prière et donc pour cette relation avec Dieu, avec le Seigneur.
1: Alors, vous parliez des conditions extérieures, pas trop de bruit, bon, on comprend assez facilement. En revanche, qu'est-ce qu'on fait des distractions qui viennent, qui s'imposent à nous, des pensées, de choses et d'autres, parfois futiles, parfois importantes? Qu'est-ce qu'on fait de cela quand on avait résolument décidé d'ouvrir la Bible et de se plonger dans le texte?
0: Bon, déjà, il est souhaitable de préparer la prière et de préparer le texte pour que vous ne soyez pas distrait par le texte, qu'il n'y ait pas de mots, d'expressions que vous ne comprenez pas.
1: Ça veut dire qu'on fait une préparation si possible avant la prière.
0: Ça, c'est pas mal, oui. Si possible, s'il y a le temps. S'il n'y a pas le temps, tant pis. Deuxième chose, prier, c'est pas appuyer sur un bouton. C'est pas appuyer sur le bouton prière. Quand je prie, quand on prie, il faut prendre le temps pour entrer dans la prière, pour que le silence s'installe en vous, pour que vous soyez présent dans la prière, non pas seulement avec votre corps, mais aussi avec votre esprit, et pour que vous essayiez de vous ouvrir à la présence de Dieu. Et il se peut que tout votre temps de prière passe par là, aucun problème. Parce que ça n'a aucun intérêt de commencer à prier un texte si vous n'êtes pas là.
1: On se met trop de pression, il y a trop de pression sur le résultat quand on prie. Vous êtes en train de nous dire que c'est résolument gratuit.
0: C'est résolument gratuit, et bien sûr nous vivons dans une culture, dans une société qui veut des résultats immédiats, palpables.
1: Mais parce qu'on veut consacrer du temps avec l'idée que ce temps ne sera pas perdu. Or vous nous dites qu'on ne sait pas, avec Dieu, ce qui est perdu et ce qui ne l'est pas.
0: On sait que ce n'est pas perdu. Ça, on le sait d'avance. Pour en revenir à votre question des distractions, je voudrais distinguer entre deux types de distractions, entre guillemets. Il y a des distractions pures. Je veux dire, si vous priez dans une rame de métro, bon, il est à peu près sûr que vous serez distrait par le bruit, par tout ce que vous voyez, par les mouvements, tout ça. Probablement pas une bonne idée. Ou si vous priez avec la fenêtre grande ouverte et il y a des enfants qui jouent dehors, qui font un bruit, pas possible, pas une bonne idée. Ça, c'est des distractions qu'on peut évacuer, on peut s'organiser. Mais si, par exemple, vous êtes en train de prier un texte sur le pardon, et vous avez quand même une distraction, il y a votre sœur là, avec laquelle vous vivez un mauvais... avec laquelle vous vous êtes disputé depuis je ne sais pas combien de temps, et tout le temps elle vous regarde pendant ce temps de prière. Oh, c'est pénible, mec, le soleil, j'en veux pas. C'est peut-être pas une distraction. C'est peut-être une invitation pour que vous intégriez cette relation perturbée que vous avez avec votre sœur dans votre prière, et que vous essayez de la... et ainsi de suite, voilà, de donner ça. Donc, il y a des idées, des choses qui peuvent vous venir. Certaines, très clairement, nous empêchent d'entrer dans le silence, d'entrer dans une écoute, dans un rapport de vérité avec la parole de Dieu, avec Dieu lui-même. D'autres, justement, on peut parfaitement bien les intégrer dans la prière, et elles vont au contraire rendre notre prière plus authentique.
1: Père Nicolas Sindobine, qu'est-ce que vous faites du réfrigérateur?
0: Je parle effectivement du principe du réfrigérateur. Bon, je reprends la sœur, là. avec laquelle je me suis embrouillé, et c'est une situation

possible, il n'y a pas de solution. Enfin, en tout cas, je ne la vois pas. Mais c'est devenu une obsession. Et du matin au soir, dès que j'ai un moment de silence, ça me tombe dessus, je réfléchis, je cherche et je ne trouve pas. Bon, c'est pénible. Bon. Mais à tel point que je ne peux plus penser qu'à ça. Bon, et ça arrive pas forcément avec ma sœur, mais avec... Bon. Imaginez que vous allez prendre un jour de retraite ou une semaine de retraite. Bien sûr, vous allez prendre ce dossier avec vous. Et peut-être que vous vous dites, ah mais là, franchement, là, je pourrais y aller, hein, je pourrais toute la semaine. Eh ben non, vous pourriez aussi bien mettre ce dossier pénible au réfrigérateur et bien fermer le réfrigérateur, c'est-à-dire vous permettre, vous donner l'espace, l'occasion de laisser reposer un peu ce dossier pour que vous puissiez de nouveau écouter. Non pas seulement ce truc pénible ou difficile, mais la parole de Dieu et la vie et les autres gens et la parole de Dieu. Et vous allez probablement découvrir qu'il y a plein d'autres choses, en dehors, évidemment, de ce dossier. Et quand, à la fin de cette journée, ou à la fin de cette semaine, vous rouvrez le frigidaire, il est tout à fait possible, parce que vous avez pu remettre des choses un peu à leur place et à leur véritable dimension, que vous découvriez, mais ce dossier qui était grand comme ça, tiens, mais il a diminué. Il n'a peut-être pas disparu, ou je peux l'aborder d'une autre façon. Donc ça peut être une façon pour retrouver une certaine liberté

0: Pierre-Nicolas Sintobin, on parlait de méditation, de méditer un texte. Quelle différence vous faites entre une méditation auprès de la croix et une méditation, peut-être même d'un poème, peut-être d'un texte littéraire? Quelle différence, en fin de compte, entre vraiment se pencher sur la Bible et la méditation peut-être plus philosophique?
1: Je vais l'aborder non pas par la méditation, mais par la contemplation, qui est une autre forme ignatienne de prier avec la Bible, et qui est beaucoup plus passive, qui est plus typiquement ignatienne. Méditation, il y a davantage l'intelligence qui travaille, qui analyse, et c'est bien, c'est bien. Mais on peut aussi, parce que vous parlez de la croix, au pied de la croix, tout simplement regarder, être là, et écouter, se laisser toucher et voir ce qui se passe.
0: C'est-à-dire, on lit le texte.
1: On lit le texte et puis on regarde.
0: On regarde la scène.
1: On regarde la scène, on écoute. Qu'est-ce qui se passe? Que fait Marie? Que fait Jésus? Quelle est l'expression du visage? Tiens, Jésus touche. Ben, et s'il me touchait, qu'est-ce que ça me... Voilà. Donc vous allez entrer comme dans une scène de théâtre, dans ce qui est présenté. Mais vous allez faire ça, non pas tout seul, mais en présence. En présence de Jésus, avec Dieu. Tandis que, en général, quand je fais ça avec un texte philosophique, je peux aussi prier avec un texte philosophique, je peux aussi prier avec un poème. Mais si c'est simplement une analyse que je fais, c'est moi qui travaille un texte. Tandis que dans la prière biblique, comme dans toute prière, il y a un élément structurant qui est la relation. Je le fais en présence de et avec Dieu. Et ça change. C'est pas moi tout seul. C'est d'ailleurs pas moi qui fais. J'accueille. Je laisse, ou je collabore, je m'offre, je me propose, je laisse, je m'ouvre pour que quelque chose se passe en moi, dont, en dernier ressort, moi, je ne suis pas l'acteur.
0: Donc c'est vivant?
1: Ça peut être extrêmement vivant et ça peut être hyper passif et rasoir. Ça dépend, on ne sait pas. On ne sait pas. Mais effectivement, notamment, bon, ça dépend des récits, du type de texte que l'on va prier. Mais quand c'est, pour ainsi dire, un texte d'action et qu'on va entrer dans cette action, il est probable que l'on va être, dans une certaine mesure, entraîné par cette action et que l'on va vivre des choses qui peuvent être des choses fortes. Si, par contre, je me laisse bercer, et c'est très bien, par un texte, par un certes, parce qu'il y en a beaucoup de différents, mais par un psaume qui parle du désir de Dieu et d'une tendresse et ainsi de suite, ça peut être très, très, très, très calme. Et il se peut que, pendant une demi-heure, je reste avec un mot, avec une image. Il n'y a pas de parole, que presque rien ne se passe, mais que je sens, c'est bien. Je suis bien là. Je n'ai pas besoin d'aller plus loin. Non, je suis en présence de Dieu à travers ce verset, cette image, je ne sais pas quoi, et c'est bien.
0: Alors ça veut dire qu'une prière réussie, c'est une prière où on se sent bien?
1: Déjà, le mot
0: réussi, ça vous plaît pas?
1: Ça ne me plaît pas trop. Et il se peut que la prière soit rude, soit violente, si elle vous conduit à travers des expériences douloureuses à revisiter avec Dieu. On a parlé de réconciliation, de pardon. Bon,
0: il y a des prières qui sont des véritables tiraillements.
1: Ça peut être dur. Ça peut être dur. Et on peut se battre. C'est bien. Parce que ça fait pas... Quand on lit les psaumes, ce qui est écrit comme cheminement, comme changement d'état d'esprit dans les psaumes, mais c'est effrayant. C'est effrayant. Mais c'est l'expérience humaine et c'est bien pourquoi on prie autant avec les psaumes, parce que tous les sentiments, toutes les expériences humaines, les plus belles comme les plus violentes, sont exprimées. Et là, le cadeau, je dirais presque, des psaumes, c'est qu'elles nous permettent d'évoquer, de laisser évoquer, interpeller l'ensemble de notre expérience. Mmh. Parce que prier avec la Bible, prier tout court, mais aussi prier avec la Bible, c'est pas produire des pensées pieuses. Il se peut qu'il y ait l'une ou l'autre fois des idées pieuses. Non. Mais c'est d'abord ma vie dans sa réalité, dans ses aspects tendres, mais aussi bien les aspects crus et douloureux et beaux, tout, que je peux offrir, mettre en rapport avec la parole de Dieu. Mmh. Tout, tout, tout.
0: Il n'y a pas de tabou.
1: Il n'y a pas de tabou. Il n'y a pas de tabou. Rien de l'expérience humaine n'est indigne pour être prié.
0: Est-ce qu'il faut l'exprimer ou est-ce que Dieu sait tout? Dieu voit tout?
1: Dieu sait tout, mais moi je ne sais pas tout. Alors en l'exprimant, dans cette confiance et dans cette intimité de la relation d'amour avec Dieu, je peux probablement exprimer, voir et accueillir des choses que tout seul et dans le silence, je ne pourrais jamais concevoir, accueillir, vivre.
0: Vous évoquez tous ces moments par lesquels on peut passer au cours d'une prière. Est-ce qu'il est important après de les noter ou de marquer ces différents moments qu'on a traversés?
1: La prière est tout d'abord gratuite. On prie pour prier, pour être avec Dieu. Or, Ignace nous apprend, bon, il n'a pas inventé, hein, nous montre à quel point la relecture de la prière peut être précieuse, parce qu'elle peut nous apprendre plein de choses sur la façon dont la parole de Dieu, Dieu lui-même, nous invite à la vie. Et quand on prend l'habitude de relire avec une certaine régularité sa prière, avec la Bible et l'autre prière aussi, il est tout à fait probable que l'on va trouver des fils rouges, des choses qui reviennent et qui sont des indicateurs. Tiens, si tu vas plutôt dans ce sens-là, si tu focalises davantage là-dessus, la vie s'ouvre. Ou au contraire, ou là, ce type d'expérience dans les psaumes, par exemple, ce qu'ils font avec vous dans la prière, ça suggère probablement qu'il faut davantage aller dans ce sens, ou au contraire, justement, l'éviter. Et la relecture permet de le faire plus en profondeur, et puis de le fixer. Mmh. Le fixer. Parce que une heure, deux heures, un jour après, en général, vous avez oublié. Et si vous ne l'écrivez pas, souvent il s'agit de petites choses. Si on attend des événements spectaculaires dans sa prière, il faudra en général attendre longtemps. Mais c'est ces petites choses que la relecture permet de relever. Et c'est dans souvent cette banalité que Dieu parle.
0: Merci beaucoup, frère Nicolas Sintobin. Merci d'avoir été avec nous pour cette émission un peu différente de celle de d'habitude. Prier avec la Bible à l'école de Saint-Ignace de Loyola, c'est le titre de votre ouvrage publié aux éditions Jésuites. Vous y proposez d'ailleurs un accompagnement pour y lire certains textes que vous avez choisis dans la Bible. C'est une excellente et une très belle expérience à vivre pour nos auditeurs. Merci à vous.

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1: Bonjour à tous. En avril dernier, l'Espagne a entamé un processus exceptionnel de régularisation d'un demi-million d'étrangers sans papier. La France, de son côté, peut-elle vraiment se passer des travailleurs immigrés? Alors que certains politiques prônent la fin de l'immigration de travail, les secteurs de la santé et des services tirent la sonnette d'alarme face à un vieillissement démographique qui rend ces profils indispensables. Et c'est à travers un jeu coopératif élaboré en collaboration avec la Ligue des droits de l'homme que nous allons tâcher d'y voir plus clair aujourd'hui. Certains considèrent l'immigration comme étant une menace pour l'économie française, d'autres la voient comme une chance pour la culture nationale. On fait le point tout de suite dans l'Écho en commun.
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1: Simon Villot, bonjour.
2: Bonjour.
1: Vous êtes le cofondateur de Blam, un éditeur français de jeux de société familiaux. Vous en êtes le directeur éditorial. Le siège se trouve en Haute-Savoie. Et Blam trouve l'origine de son nom pas très loin de là, je crois.
2: Ah oui, exactement. C'est en fait un acronyme BLAM qui veut dire en anglais Between Lake and Mountain. Donc entre lac et montagne, qui est un bel hommage à notre région et à la vue qu'on a même d'ici des studios d'Annecy. Donc ouais, c'est très chouette.
1: L'ancrage et le partage font partie de l'ADN de Blam. On va avoir l'occasion d'en parler dans le détail. À ce jour, vous avez depuis 2015 plus d'une dizaine de jeux à votre actif, dont de grands succès comme Celestia, Chakra, Carte Aventura et récemment Splito. Vous êtes reconnu pour la qualité de l'expérience que vous offrez aux joueuses et aux joueurs, tant au niveau du plaisir procuré par vos jeux que par votre capacité à créer des véritables univers immersifs. Je pense en particulier à un jeu sur l'immigration. Il se nomme Carte Aventura Exil. Est-ce que vous pouvez nous le présenter ?
2: Carte Aventura, en fait, c'est une gamme de jeux qui a 5 ans, qui a été nommé au jeu de l'année. On a beaucoup de chance. C'est un jeu coopératif. C'est un espèce de livre dont vous êtes le héros, mais on va pouvoir jouer à plusieurs parce que tout se fait à base de cartes qu'on va poser sur la table. Et la particularité, c'est que ça va nous permettre de vivre une aventure tous ensemble. On va marcher dans les pas de personnages historiques plus ou moins célèbres. On explore dans les différents jeux de la gamme Ibn Battuta, qui est un voyageur musulman du 14e siècle, ou Alexandra Davinel, qui est la première femme à être entrée au Tibet, à Lhasa, ou des explorateurs vikings, ou même le premier marshal noir américain aux États-Unis. Donc on fait vraiment un tour du monde qui nous permet de vivre tous ensemble et surtout de se poser des questions, puisqu'on doit prendre des décisions à la place des personnages et dans l'optique de réussir à trouver la meilleure fin possible. Et on travaille toujours avec beaucoup de musées, d'historiens qui sont là pour nous aider à avoir un récit le plus réaliste possible, le plus véridique possible. Et on choisit toujours des thématiques qui sont les plus riches. On en a évidemment sur la résistance en France, mais qui là aussi prend des tournures un petit peu différentes, puisque l'objectif c'est de montrer comment on peut devenir résistant ou résistante, que ça se fait pas du jour au lendemain, par exemple le 18 juin, mais que ça va être quelque chose sur du long terme et que les petites actions du quotidien peuvent déjà être de la résistance.
1: Dans Exil, précisément, les joueurs incarnent Sahar et Moussa. Est-ce que vous pouvez nous présenter un peu leur parcours et ce que nous devons faire en tant que joueurs?
2: On s'est posé la question, mais aujourd'hui, en fait, il n'y en a plus vraiment des aventuriers, qui sait, etc. Et avec notre co-éditeur qui s'appelle Coco Chéri, et qui font des jeux engagés, on est arrivé à la discussion de dire, en fait, les aventuriers aujourd'hui, c'est tous ces migrants qui font des voyages complètement fous, des périples dangereux, qu'on ne comprend même pas comment ils peuvent partir des jours et vivre des expériences aussi horribles au quotidien. Je joue tout ça pour un rêve, et du coup, on s'est servi de carte aventura pour essayer de faire comprendre pourquoi ils faisaient ces voyages-là, et surtout quel choix ils devaient faire au quotidien, et vraiment montrer que c'était quelque chose de très dur. Dans le jeu, on incarne d'abord Sahar, qui est une jeune afghane qui est plutôt aisée. Elle, son rêve, c'est de faire des études, et là, c'était quelque chose de très important pour nous, d'avoir des rêves qui nous parle. En fait, elle veut venir en France pour aller à l'université, pour rejoindre son copain qui est déjà à l'université en France, et donc elle va partir à l'arrivée des talibans, puisqu'elle n'aura plus beaucoup d'avenir malheureusement dans son pays, et donc elle part, elle traverse toute l'Europe, et notre objectif, ça va être de l'accompagner jusque-là et d'essayer de faire avec elle les bons choix pour qu'elle atteigne la France. Et puis, dans une autre partie de l'aventure, on incarne Moussa, qui est malien, et c'est un parcours qui est très différent, parce que lui, il est mineur, il n'a vraiment pas d'argent, donc en fait fait, il va partir du Mali, il va remonter pour essayer d'atteindre lui aussi la France. Et lui, son rêve, c'est de travailler dans les restaurants français. La gastronomie, il en a entendu parler, il voit des choses, ça l'anime, c'est comme ça qu'il voit son avenir. Lui, son voyage va être aussi particulièrement difficile puisqu'il va devoir travailler pour réussir à continuer son périple, à atteindre d'abord les côtes françaises et puis plus loin les restaurants et un travail. Et du coup, on va vivre avec eux cette aventure et c'est vraiment quelque chose de très fort à vivre autour de la table puisqu'on va se projeter avec eux dans leur périple.
1: Et faire parfois des choix cornaliens, vous allez, et on va en parler évidemment, et vous l'avez dit, Carte Aventure à Exil est coéditée avec Coco Chéri et guidée par la Ligue des Droits de l'Homme. Pourquoi avoir fait appel à la Ligue ?
2: Comme dans la gamme Carte Aventura, on travaille avec des historiens pour nous aider. On s'est rendu compte au bout de maintenant 9 épisodes à quel point leur aide est cruciale. Et bien là, il fallait absolument pas dire de bêtises, on touche à des choses qui sont très précises et il nous fallait des guides, des aides, il nous fallait des choses à raconter. Donc c'est d'abord partir d'anecdotes qui nous ont raconté, comprendre ce qui était important pour eux. C'est par exemple la Ligue des Droits de l'Homme qui nous a donné cette idée d'avoir deux voyages très différents, un homme, une femme et quelqu'un d'âgé, en tout cas de majeur et quelqu'un de mineur, quelqu'un qui a de l'argent et d'autres pas d'argent pour que on arrête de dire les migrants et que ce soit quelque chose de complètement anonyme et dont on voit une image quasiment quotidiennement sur lequel on, des fois on se demande même si c'est des êtres humains.
1: Oui, c'est ça, pour humaniser ce parcours. Et Marie-Christine Vergia, qui est membre du comité national de la Ligue, dit « La migration est devenue un champ de fantasmes instrumentalisé politiquement, notamment en France. Exil permet de remettre de la nuance. Nous avons tenté de montrer la réalité du terrain sans être trop plombant. » C'est pas facile. Comment on arrive à montrer une réalité sans être plombant à travers un jeu de société qui, normalement, qui dit le mot jeu, est là pour divertir, s'amuser.
2: Ben ça, c'est la grande chance aussi qu'on a avec cette gamme de cartes Aventura, puisqu'on a pu y aller progressivement. Et au début, on était sur des aventuriers. Et au fur et à mesure, on s'est rendu compte que les gens, les joueurs et les joueuses étaient prêts vraiment à aborder des thèmes un peu rudes, tant qu'on les accompagnait, tant qu'on les aidait à comprendre ce qui était l'environnement, pourquoi on faisait les choix, qu'est-ce qui se passait. Et puis, Carte Aventura, c'est un jeu qui se rejoue. C'est-à-dire que quand on arrive à une fin, qu'on gagne, qu'on perde, eh ben on va pouvoir réessayer. On est vraiment un jeu sur l'apprentissage. Donc c'est aussi un jeu où il n'y a pas vraiment de prise de risque. On peut tenter des choses, on peut tenter une direction, on ne sait pas trop. Et puis si jamais on perd, on range le jeu et on recommence. Et du coup, il a fallu travailler beaucoup avec la Ligue des Droits de l'Homme pour humaniser, pour trouver des anecdotes qui soient suffisamment intrigante pour qu'on ait envie de continuer. Par exemple, prendre le train, évidemment, pour un migrant ou une migrante, bah, c'est quelque chose de très dur. Il y a le ticket, il y a les contrôles, etc. Et pour réussir dans le jeu, bah, il faut passer incognito. Et un des choix qui a été fait, c'était de dire, il suffit de lire, de commencer une discussion avec quelqu'un au sujet d'un livre pour, en fait, passer incognito parce qu'on n'a pas peur, parce qu'on se rend même pas compte que le contrôleur est là. Et ça, c'est tiré d'une vraie anecdote. Quelqu'un nous dit, en fait, il a réussi à passer, même s'il y avait un contrôle, parce qu'il était plongé dans une discussion. Ça, c'est quelque chose tiré de vraies anecdotes que nous ont raconté la Ligue des Droits de l'Homme, où des fois, la chance, une rencontre, une discussion sans doute anodine, bah, en fait, sans doute modifié à tout jamais la vie de la personne qui a eu cette discussion, et sans s'en rendre compte, ça lui a permis de continuer son périple.
1: Moi, ce que j'entends, c'est que votre jeu s'inspire de faits réels. Alors, est-ce que ça sous-entend qu'il y aura des négociations avec les passeurs, des contrôles de policiers, des enfermements, de la solidarité? Est-ce que l'on va vraiment être au cœur de ce que peut vivre un migrant?
2: C'est ce qu'on souhaite, c'est ce qu'on espère que les gens traversent avec eux. On va partir en petits groupes, il va falloir choisir si on reste avec le groupe ou si on préfère continuer tout seul. Est-ce qu'on aide quelqu'un qui a des difficultés avec un enfant ou pas? Est-ce que voilà, on va négocier avec des Touaregs? Est-ce qu'on va travailler dans un atelier clandestin? C'est plein de décisions qu'on va devoir prendre dans le jeu, et tout ça, ça a été vraiment nourri de faits, d'anecdotes vraiment réelles que nous a ramené la Ligue des Droits de l'Homme. Vous avez dit tout à l'heure comment on fait quelque chose de non plombant, et c'est quelque chose vraiment là qui est très difficile. C'est un jeu, mais c'est d'abord une expérience. C'est un peu comme un documentaire ou on va dire un film, des fois un drame, ça nous fait pleurer, ça nous émeut. C'est quand même un moment qu'on aime partager pour prendre conscience de certaines choses. C'est une expérience qui est relativement courte, qui dure une demi-heure, va falloir rejouer une ou deux fois. Donc voilà, ça va être une heure et demie, on peut prendre le temps, mais c'est vraiment normalement une expérience qui nous marque, puisque on va pouvoir comprendre et voir à travers un jeu les horreurs qu'il traverse. Évidemment, sans dire qu'on a édulcoré, mais il y a certaines choses qu'on a un peu atténuées ou choisi de ne pas regarder. La prostitution, on va dire le véritable esclavage ou la torture, des choses comme ça, c'est quelque chose qui nous touche beaucoup.
1: On l'a dit, les deux histoires ont été rédigées en partenariat avec la Ligue des Droits de l'Homme. Ce que nous n'avons pas encore dit, c'est qu'une partie des bénéfices est reversée à la Ligue des Droits de l'Homme. Savez-vous ce qu'ils font de cet argent ?
2: Ça va être aider, ouvrir des camps, supporter les différentes actions de la Ligue des Droits de l'Homme.
1: Vous, de votre côté, vous avez intégré un livret pédagogique dans votre jeu. Pourquoi ?
2: On joue, c'est chouette, on peut croire que c'est un jeu, et mettre ce petit livret pédagogique permet de se confronter au réel, de se rendre compte que ce sont des vraies choses et que ce sont des vrais combats qu'on peut aider, ne serait-ce que des fois en ayant de bonnes paroles, en regardant avec un grand sourire, ça peut des fois, à mon avis, suffire. Et évidemment, si on a du temps, de l'argent, pouvoir aller beaucoup plus loin avec la Ligue des Droits de l'Homme. Et du coup, ce livret, comme on en a dans tous les cartes Aventura, ceux qui sont basés sur l'histoire, permettent de se dire « Ah, en fait, c'est vrai !» Et de surprendre les gens. Vous croyez que c'était une bêtise, que c'était une blague qu'on a mis dans un jeu, mais non, ça se passe en fait vraiment comme ça.
1: Vous pouvez donner un détail de ce que l'on peut trouver ou un exemple de ce que l'on peut trouver dans ce livret ?
2: Qu'est-ce que ça change, une migration, quand on a un peu d'argent ? Quelles sont les difficultés qu'on peut évoquer, mais aussi les autres difficultés ?
1: Et qu'est-ce que ça change d'être un peu plus aisé ?
2: Poser moins de questions sur les passeurs permet de se poser moins de questions sur la subsistance. Mais évidemment, dans le cas de Sahar, c'est une femme, donc là se posent d'autres questions sur la maltraitance et les hommes, puisque c'est évidemment un monde d'hommes et d'exploitation. Ça permet d'éviter quelques racismes et des risques en moins. Avoir de l'argent permet d'éviter de devoir vraiment travailler au quotidien, d'arriver dans des usines où on les exploite, où on fait promettre qu'on va les légaliser ou qu'on va promettre qu'on va leur présenter le bon passeur. Et voilà, quand on a de l'argent, on arrive un peu plus vite à ses fins.
1: Vous avez une information qui m'a interpellée. Vous dites par exemple que si l'Europe comptabilise 31% des personnes émigrées dans le monde, 44% d'entre elles viennent d'un autre pays européen et seulement 12% du continent africain. Quel est le but d'intégrer ces données en réalité ?
2: Ramener de l'humain et aussi se rendre compte qu'on est tous concernés. Ou vu des dernières chaleurs, les réfugiés climatiques, et ça, même nous, en Europe, on peut y être confrontés. Et du coup, c'est d'essayer de vraiment montrer que l'image que l'on a des fois de ces migrants ou sur ces photos, elles sont complètement biaisées, elles sont complètement instrumentalisées par certains politiques. On peut rester sur des choses simples, belles, c'est des histoires, c'est des humains qui ont des rêves. Et du coup, de mettre des données en plus, ça permet de convaincre, d'aider et justement d'être moins sur ce côté l'autre là-bas qui vient de loin. Non, je le connais, on peut parler gastronomie où elle vient faire des études en France et c'est quelqu'un avec qui on peut partager des choses incroyables qui ont tellement à nous apprendre de leur culture et qui sont tous talentueux. Aider la Ligue des Droits de l'Homme dans ce combat et dans cette reconnaissance, c'est aussi leur faire confiance sur les choses à partager, les choses qu'il faut dire pour que tout le monde se sente impliqué dans ce combat qu'ils ont au quotidien.
1: Quel rôle vous pensez que les récits comme celui du jeu peuvent jouer dans les débats publics pour humaniser ces parcours ?
2: Là où je suis vraiment fier, c'est plutôt que la Ligue des Droits de l'Homme se serve du jeu comme d'un outil pédagogique, comme d'un outil d'immersion. Et je me dis qu'avec un accompagnement, comme il y a dans le livret, mais évidemment encore plus quand c'est la Ligue des Droits de l'Homme qui s'en sert, permet de ramener un petit peu de paix, un petit peu de bienveillance entre les gens, qui permet de se regarder un petit peu plus et ramener un peu de fraternité et d'entraide. C'est un jeu coopératif aussi, c'est un jeu où on va discuter, c'est un jeu non violent. Aujourd'hui, une belle expérience à vivre en famille.
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1: Bienvenue à vous si vous nous rejoignez à l'instant sur RCF Notre-Dame. Simon Villiot a cofondé Blâme, une maison d'édition française de jeux de société familiaux. Il en est le directeur éditorial. Nous avons avec lui évoqué le jeu Carte Aventura Exil qui explore plusieurs thèmes liés au parcours migratoire. Les joueurs incarnent soit une étudiante afghane, soit un adolescent malien et ils traversent des étapes difficiles vers l'Europe. Le jeu met en avant l'espoir, les droits humains, la dignité, les discriminations et invite à réfléchir au choix de la coopération. Après avoir compris ce que vous apportez à vos clients, j'aimerais maintenant, Simon, que l'on s'intéresse à ce que vous pouvez offrir à l'intérieur de votre entreprise. On l'a entendu, depuis 2015, vous vous engagez à concevoir des jeux en cohérence avec les défis climatiques et sociaux de notre temps J'ai lu sur votre site que l'éco-conception est au cœur de votre démarche éditoriale. Qu'est-ce que vous entendez par éco-conception ?
2: Nous, ce qu'on travaille en éco-conception, c'est le choix des matériaux. Pour les papiers, c'est du papier FFC, donc qui viennent de forêts qui sont gérées durablement. C'est de fabriquer au plus près des marchés. Carte Aventure à Exil est fabriqué en France, mais des fois, c'est des jeux qui sont fabriqués en Europe, comme certains de nos jeux sont vendus partout en Europe, même en Allemagne ou en Pologne. Mais aussi, quand on vend des jeux en Chine, au Japon, on a cette chance-là d'exporter nos jeux. Et ben, on fabrique aussi dans des usines en Asie, ce qui demande en fait vraiment une adaptation et beaucoup de travail, puisqu'il faut revoir les formats, les boîtes, travailler, chercher des usines différentes à chaque fois. C'est vraiment quelque chose d'assez lourd. Et puis après, l'éco-conception, c'est vraiment le jeu en lui-même, c'est-à-dire que quand on nous propose des jeux, c'est des auteurs de jeux qui inventent des prototypes, et ben on leur dit déjà très clairement, nous on veut pas d'éléments en plastique dans nos boîtes, on va pas mettre d'éléments qui ne servent à rien, comme des cales en plastique qui permettent de faire croire que notre boîte elle est remplie à ras-bord. Non, en fait, on essaie d'être le plus juste possible. Qu'il y a dans la boîte, c'est ce qui est nécessaire pour le jeu. Et puis après, on essaie de limiter les déchets, et c'est quelque chose qui est très important pour les cartes Aventura, que ce soit les cartes Aventura Exil, il y a 35 cartes à l'intérieur, c'est une feuille de papier. On gâche le moins possible de papier pour faire le jeu.
1: Vous rayonnez, vous l'avez dit, en France, mais aussi en Europe et à l'international, ce qui sous-entend que vous mettez en lumière des auteurs français ou que vous les traduisez, vous allez chercher de nouveaux talents étrangers, que vous recrutez. Comment ça marche avec les personnes avec qui vous travaillez, notamment les auteurs ou les illustrateurs?
2: Alors, la plupart de nos auteurs sont en effet français, c'est des gens avec qui on travaille au quotidien, c'est de toute façon beaucoup plus facile. On a quelques auteurs étrangers, donc soit des collaborations entre plusieurs auteurs, soit des personnes qu'on a déjà rencontrées, comme l'auteur de Chakra qui est croate. On privilégie de toute façon des auteurs français aussi pour la simplicité de la collaboration. Nous, ce qu'on aime, c'est aussi l'humain, c'est échanger, c'est créer les jeux ensemble. Et pour ça, il faut avoir la possibilité de se voir, que ce soit sur des salons ou en faisant des déplacements professionnels. Donc c'est un maximum. Et puis, c'est la même chose pour les illustrateurs, la plupart sont français.
1: Vous avez été récompensé à plusieurs reprises, en tout cas nominé et nommé parfois, pour vos jeux qui ont justement cette particularité d'être interactifs, d'avoir un important travail de documentation historique, des choix aux conséquences multiples. Qu'est-ce que ça vous fait d'avoir obtenu un certain nombre de récompenses ?
2: Ce qui m'a beaucoup touché, c'est surtout la nomination au jeu de l'année pour Carte Aventura, parce que c'était pas nécessairement une récompense juste pour vendre des jeux, c'était aussi une récompense qui nous disait on aimerait bien que le jeu de société aille dans cette direction-là. Et du coup, cette sensation d'avoir lancé quelque chose, d'avoir montré qu'on pouvait aller sur des thématiques difficiles, qu'on pouvait parler de religion dans des jeux de société, ou qu'on pouvait parler d'identité sexuelle dans un jeu de société, c'était possible. Et que si en plus on arrivait à faire la même chose, mais en faisant des jeux fabriqués pas trop loin, avec pas plein de plastique, c'était assez chouette. Donc on ne peut pas faire n'importe quoi après avoir conçu des cartes Aventura. Mais ça nous a donné cette légitimité, ça nous a permis justement de dire le monde du jeu de société est prêt. On peut parler de choses riches, on sait qu'on apporte des choses dans des familles, que ça peut être des choses qui marquent. Il faut vraiment qu'on fasse attention à tout ce qu'on met dans nos jeux de société. On fait partie de l'Union des éditeurs de jeux au conseil d'administration. Au sein de cette Union des éditeurs de jeux, moi je m'occupe de la partie éco-responsabilité, mais on a aussi des commissions sur la diversité, on a des commissions sur l'égalité, des choses comme ça. Donc on est un secteur qui travaille beaucoup sur tous ces sujets. On veut tous vraiment aller vers des valeurs vraiment communes.
1: Vous avez été nommé en 2022 dans la catégorie As d'or jeu de l'année, un prix remis lors du Festival international des jeux de Cannes, l'équivalent de la Palme d'or pour le jeu de société. Est-ce que ça fait vendre aussi un peu plus ? Est-ce que ça vous permet de gagner en notoriété ? Ou bon, pas vraiment, les joueurs s'en fichent un peu de ça ?
2: Ça dépend des profils, ça dépend des jeux. Nous, la chance qu'on a chez Blam, on a 10 ans, comme vous l'avez dit, on a quelques succès comme Celestia et Chakra qui nous ont permis de toucher déjà le certain nombre de publics et les boutiques qui nous connaissent et qui nous connaissaient déjà. Carte Aventura était un succès. Donc évidemment, d'être nommé nous a permis d'être connu. Si la gamme continue de fonctionner aujourd'hui, c'est forcément un petit peu grâce à la nomination.
1: Le marché du jeu de société est estimé à plus de 1,17 milliard d'euros en France. Il est revenu en force dans les foyers français depuis la crise sanitaire. Autant dire qu'il se porte bien. Vous faites, vous, le pari de vous différencier en parlant de sujets actuels. J'ai le sentiment que ça marche. Vous confirmez ?
2: Je vais apporter quelques nuances au succès des jeux de société. Oui, le jeu de société va plutôt bien, mais les éditeurs en tant que tels, c'est un moment très difficile.
1: Pourquoi ?
2: Parce que le marché est en train de se polariser, comme dans tous les secteurs malheureusement, et c'est très d'actualité. Il y a quelques gros mastodontes, il y a Hachette, Asmodée, qui commencent depuis, on va dire, 5-6 ans, à prendre le contrôle de distributeurs, d'éditeurs. Alors, prendre le contrôle, pour l'instant, tout va bien. On a toujours le choix et on peut toujours éditer les jeux qu'on veut. Mais voilà, on sent quand même que les gros du secteur arrivent. Et puis, en termes de jeux, là où avant, tous les éditeurs qui faisaient à peu près correctement leur métier étaient bien vus en boutique et réussissaient à en vivre, on voit aujourd'hui que le coût d'entrée pour sortir un jeu est de plus en plus dur. Il faut faire de plus en plus de communication digitale, qu'il faut savoir faire vivre les jeux, qu'il y a une guerre des prix, et ce qui n'incite pas forcément à venir faire fabriquer en France ou en Europe les jeux. Donc il faut réussir à être malin et à trouver des solutions pour que même en fabriquant pas en Chine, on arrive à être compétitif. Et ce qui entraîne aujourd'hui quelques jeux qui explosent complètement et qui font vivre et qui donnent des chiffres complètement délirants et qui font un peu ce nuage de fumée où on a l'impression que le marché du jeu de société fonctionne bien, alors qu'en fait, oui, il y a quelques jeux qui fonctionnent excessivement bien, mais à côté de ça, il y en a beaucoup. L'édition, c'est beaucoup de tout petits éditeurs. Nous, on a de la chance, on est 2 salariés à travailler à temps plein pour Blame, dans un petit groupe indépendant, mais il y en a plein qui ne travaillent pas, ou ils sont tout seuls. Il y a eu pas mal de licenciements qui ont eu lieu ces dernières années. C'est des choses qui sont un peu comparables à ce qui s'est passé dans la BD ou les jeux vidéo, où la multiplication de l'offre fait forcément qu'à un moment, ça casse un petit peu. Puis, je pense que les consommateurs, les joueurs ont un peu changé. Avant, c'était vraiment quelque chose de très très niche et c'était vraiment inconnu. Il y a eu le Covid où c'est devenu une activité à temps plein et pendant 1 ou 2 ans, tout le monde s'est mis à acheter énormément de jeux de société. C'est devenu l'activité à la mode. Et aujourd'hui, on le voit depuis 1 ou 2 ans, on va dire que le jeu de société, c'est quelque chose de normal. On sort un jeu de société à n'importe quelle soirée, mais du coup, on a moins besoin de la nouveauté. On fait plus forcément de soirées jeux. On n'a pas forcément besoin de suivre l'actualité. On a acheté suffisamment de jeux au cours des dernières années. Et du coup, on se retrouve avec quelque chose où on veut juste le best-seller, un peu comme on veut des fois regarder le film qui a eu les nominations, les prix. On veut juste savoir ce qui se passe dans l'actualité et être sûr de pas louper le jeu qui vraiment est exceptionnel. Mais du coup, c'est très très dur pour la multiplication et pour la créativité qui du coup devient aussi de plus en plus bridée, on va dire. C'est dur de sortir d'un carcan de choses qui fonctionnent.
1: Et comment se porte Blame aujourd'hui, après 11 ans d'existence ?
2: Blame a eu, justement, l'année dernière, des moments très très difficiles. On a dû licencier 2 personnes. Ça a été très très rude. On a préféré pas prendre de risques après quelques échecs de jeu, et des échecs qui sont très mesurés, puisque quand on compare à d'autres éditeurs, on arrive quand même à vendre quelques jeux à l'international. Et là, depuis la fin d'année dernière, ce début d'année surtout, où on a 2 beaux jeux qui sont sortis avec soutien de notre distributeur, un petit jeu de cartes qui s'appelle Schwinner et Mosaïque. On est très fiers, parce qu'il y a une trentaine d'illustrateurs qui ont travaillé, d'illustrateurs et d'illustratrices qui ont travaillé à ce jeu. Donc c'est un jeu avec beaucoup beaucoup d'images et qui, au moment de l'IA générative, etc., ça fait du bien d'avoir plein d'illustrations faites à la main par des artistes complètement incroyables. On a beaucoup de chance en ce début d'année, mais ce qu'on a appris depuis ces dernières années, après Carte Aventura, c'est qu'un succès, c'est très bien, mais c'est assez peu pérenne. Et pourtant, avec Carte Aventura, comme c'est une gamme, on a eu beaucoup de chance qu'on réussisse à la faire vivre pendant plusieurs années. Mais pour que l'entreprise soit vraiment viable, ça prend du temps, faut pas prendre de risques.
1: Et que rien n'est jamais joué en réalité.
2: Exactement, rien n'est jamais joué. C'est un marché qui va très très vite. Chaque année, la conjoncture, les jeux qui fonctionnent changent. Il faut réussir à s'adapter et il n'y a pas grand monde qui comprend vraiment comment ça se passe. On est entre l'édition et de la création, on va dire comme du livre ou de la BD, mais avec en fait des frais de développement, de fabrication qui sont très élevés, qui sont évidemment plus comparables à du jouet. Et du coup, on est dans un entre-les-deux où entre créativité, économie, fabrication, il y a beaucoup, beaucoup de paramètres à prendre en compte.
1: Et alors, quelle stratégie vous allez suivre ? Est-ce que vous allez envisager d'amplifier votre impact social et environnemental et de réflexion ? Au contraire, vous allez essayer de chercher un best-seller ?
2: Ce qu'il faut, et ce que moi, je m'efforce de porter comme vision chez Blame, c'est de montrer qu'on peut chercher à faire du jeu de société qui marche, des jeux de société qui sont fun, des jeux de société qui sont un vrai succès commercial, mais on peut faire ça en ayant une éthique relativement forte. On peut choisir de faire un jeu avec 89 illustrations et de travailler qu'avec des vrais illustrateurs, oui, c'est un risque, puisque le premier tirage du jeu est très très cher, puisqu'il faut payer tous les illustrateurs. Mais on peut le faire, et puis il faut chercher les bons jeux, croire en notre vision éditoriale. La tentation, c'est de sortir de plus en plus de jeux en se disant on verra bien celui qui marchera, mais c'est vraiment pas une direction qui nous intéresse, puisque nous, on essaie de s'impliquer dans chaque jeu doit vraiment apporter des émotions, une immersion, une aventure assez particulière, et du coup on essaye de se focaliser sur 2 ou 3 sorties par an, mais de mieux les maîtriser, de prendre le moins de risques possible, mais pas nécessairement en rabiotant les coûts humains ou environnementaux. C'est toute la difficulté en ce moment.
1: C'est tout ce qu'on vous souhaite en tout cas. Bon vent dans la poursuite du développement de votre entreprise, et je vous souhaite personnellement de continuer encore longtemps d'explorer des histoires oubliées ou invisibilisées, de permettre aussi à vos joueurs et joueuses de découvrir le monde et d'encourager la réflexion comme quoi on peut concilier jeu, finance et responsabilité sociale et humaine d'entreprise. Merci beaucoup pour cet échange. À bientôt, Simon Villot.
2: Merci à vous, j'espère aussi.
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1: Et je vous invite maintenant à me suivre sur le chemin de la pensée sociale chrétienne.
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1: Bonjour Nicolas Masson.
4: Bonjour Bérangère.
1: Je rappelle que vous êtes le président des campus des EDC. Aujourd'hui, nous allons parler ensemble de la participation, un principe souvent présenté comme secondaire. Vous êtes d'accord d'ailleurs avec ça ?
4: Non, car si on lit la définition du catéchisme, engagement volontaire et généreux d'une personne dans l'échange social, la participation est essentielle. Car sans participation, aucun autre principe ne peut être vraiment mis en œuvre. Prenons par exemple la subsidiarité, elle suppose que chacun assume ses responsabilités. La solidarité ne peut s'exercer si des personnes ne se mobilisent pas pour prendre soin des autres. Quant au bien commun d'une famille, d'une entreprise ou d'une nation, peut-il exister sans la participation de ses membres ? Participer, ce n'est pas autre chose que répondre à sa vocation d'être humain, créer pour aimer et se donner.
1: Et pourtant, le mot participation apparaît très peu dans la Bible, vous confirmez ?
4: C'est vrai. Très peu présent, mais la réalité qu'il désigne est omniprésente. Dès la Genèse, l'homme est associé à l'œuvre de Dieu, il participe. Il reçoit la mission de cultiver et garder la terre. Dans les évangiles, tous sont appelés, les ouvriers de la vigne, les petits, les pauvres, les malades. Personne n'est exclu, et saint Paul nous rappelle que chaque membre du corps a besoin des autres. Dans la tradition sociale de l'Église, cette logique est structurante. Saint Benoît fait participer la communauté aux décisions et l'élection de l'abbé. Sainte Catherine de Sienne souligne que les dons sont répartis de manière inégale afin de rendre nécessaire la charité entre les personnes. Et plus tard, Léon XIII rappellera l'obligation pour chacun de contribuer au bien commun. Et dans les encycliques les plus récentes, la participation est 4 fois plus souvent citée que la subsidiarité.
1: Vous me dites si je me trompe, Nicolas, mais j'ai le sentiment que l'engagement de tous, la participation à la vie sociale ou politique, semble aujourd'hui en régression. Vous êtes d'accord avec ça ou pas ?
4: Un peu. Et c'est vrai qu'on ne retient souvent de la participation que ce droit de participer aux décisions du groupe. Mais participer, c'est pas seulement se donner son avis, c'est d'abord prendre des responsabilités et agir. Et c'est parce que je suis engagé que mon avis est important. Et c'est parce que je contribue à une décision que je m'implique dans sa mise en œuvre. Développer ce sens de la responsabilité, l'engagement est un des plus grands défis de notre époque. Une raison de plus de faire de la participation un principe majeur. Elle est le cœur vivant d'une société humaine, fraternelle et responsable.
1: Tellement joli. À mettre en application, évidemment, dans les entreprises le plus vite possible. La suite, nous l'entendrons le week-end prochain. Il sera question de la destination universelle des biens. Merci Nicolas Masson pour tous ces éclairages. Au week-end prochain.
4: Au revoir, Bérangère.

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1: Cette semaine dans Où va la vie, avec le chercheur Aurélien Bigot et en partenariat avec les facultés Loyola à Paris, nous allons essayer d'y voir plus clair sur la transition écologique. Quels sont nos choix de transport? Transport au quotidien, transport pendant les loisirs ou transport pendant les vacances? À tout de suite.
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1: Bonjour à tous, nous sommes très heureux de vous accueillir sur RCF Notre-Dame pour cette nouvelle édition de notre émission Où va la vie ? Au micro Frédéric Mounier, chaque semaine, je vous accompagne au long de cette conversation consacrée aux nouvelles questions éthiques et nous sommes, comme chaque semaine, en partenariat avec les facultés Loyola Paris, les facultés jésuites de Paris. Notre thème aujourd'hui, pour ouvrir une nouvelle série de 3 épisodes d'Où va la vie, face à la transition écologique, j'ai bien dit écologique, mais aussi énergétique, quel choix de transport? Sommes-nous condamnés à passer au vélo? Sommes-nous condamnés à la voiture électrique? On va essayer de resituer cette problématique avec des témoignages et avec des regards d'experts. Je rappelle que les prix du pétrole explosent, que le secteur des transports représente plus de 30% de la consommation d'énergie en France et qu'il s'agit du premier poste d'émission de gaz à effet de serre du pays. Avec nos invités, nous allons tenter d'y voir plus clair dans ces choix si difficiles, aussi bien dans nos trajets quotidiens que dans nos trajets de loisirs ou pendant le temps long des vacances. Je salue à ce micro Dominique Coatanea. Bonjour.
3: Bonjour.
1: Merci beaucoup d'être avec nous. Vous êtes enseignante-chercheure à la faculté de théologie Loyola à Paris et vous êtes présidente de l'ATHEM, l'association œcuménique de théologiennes et théologiens pour l'étude de la morale. Nous sommes également en duplex avec Aurélien Bigot. Bonjour Aurélien Bigot.
4: Bonjour.
1: Merci beaucoup d'avoir accepté notre invitation. Vous êtes chercheur sur la transition énergétique des transports. Vous participez aux travaux de la chaire Énergie et Prospérité qui travaille à éclairer les décisions des acteurs publics et privés dans le pilotage de la transition énergétique. Avec vous, nous allons essayer donc d'y voir plus clair sur notre thème aujourd'hui. Face à la transition écologique, quel choix de transport?
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1: Alors Aurélien Bigot, quel choix de transport aujourd'hui? Nous sommes tous, en tant que Français, attachés, accrochés, parfois à l'insu de notre plein gré, attachés à la voiture individuelle. Pour certains d'entre nous, c'est une obligation. Certains de ceux qui nous écoutent ne peuvent vivre qu'avec 2 voitures, parce qu'ils sont loin de tout système de transport en commun. Comment est-ce que vous voyez l'évolution de la place de la voiture individuelle dans nos modes de vie?
4: Bien, disons que la voiture a pris une place vraiment croissante dans les modes de vie depuis les années 50. En gros, il y a eu une très forte phase de croissance de l'usage de la voiture. On est passé d'environ une voiture en moyenne pour 25 habitants en 1950 en France, à désormais plus d'une voiture pour 2 habitants en moyenne sur la population. C'est un peu plus de 80%, 85% en gros des ménages qui sont motorisés, donc qui ont au moins une voiture, dont pour 35% de ces ménages qui ont 2 voitures. Et puis si on regarde aujourd'hui sur l'ensemble des déplacements que l'on peut faire, sur l'ensemble du temps qu'on passe dans les transports ou dans les distances parcourues, en gros la voiture représente quasiment 2/3 de notre mobilité. Donc ça veut dire que c'est pas non plus l'ensemble des déplacements, l'ensemble de notre mobilité qui est lié à la voiture, mais ça en constitue une très forte part. Et puis, il y a des problématiques aussi de dépendance à l'automobile pour certaines, c'est-à-dire que cet usage de la voiture n'est pas toujours un choix, en l'occurrence, même dans la minorité des cas. Et c'est pour beaucoup aussi des ménages qui préféreraient, des personnes qui préféreraient utiliser davantage la marche, le vélo, les transports en commun, etc., mais qui n'ont pas forcément les alternatives à disposition.
1: Alors voilà, justement, vous évoquez cette dépendance, d'autres parlent d'addiction, d'esclavage, certains aussi parlent de plaisir. Est-ce que c'est inéluctable ? Est-ce que nous avons, est-ce que nous aurons la possibilité de sortir de cette dépendance à la voiture individuelle ? Comment vous voyez les choses, Aurélien Bigot, vous qui cherchez sur la transition énergétique des transports ?
4: Disons que la voiture a pris une telle place aujourd'hui dans la mobilité, dans les modes de vie, aussi dans la manière dont on a construit cet aménagement du territoire qu'on a actuellement, que c'est pas vraiment une disparition de la voiture à laquelle on peut se projeter. Par contre, réduire la part de la voiture dans les mobilités pour développer davantage d'autres alternatives, changer les pratiques de mobilité pour essayer d'aller vers des distances de mobilité qui sont moins importantes au quotidien, donc en revoyant aussi les questions d'aménagement du territoire, les pratiques de mobilité, essayer davantage de se tourner vers la marche pour les plus courtes distances, pour le vélo également, qui a un potentiel de développement très fort en France au vu de sa pratique assez limitée aujourd'hui, de l'ordre de 4% des déplacements. Et puis là où c'est pertinent aussi, développer davantage l'offre de transport en commun, c'est surtout dans les villes ou entre les villes qui a le plus finalement d'usage du train ou des transports en commun routiers. C'est aussi là que c'est quand il y a des flux de déplacement aussi suffisants, finalement, qu'on peut aussi mettre en place des transports en commun efficaces. Mais on pourrait avoir une offre, il faudrait avoir une offre aussi plus développée aujourd'hui. Parce que même là où il y a une pertinence pour ces autres modes de transport, eh bien, justement, la possibilité d'utiliser ces modes n'est pas toujours possible, soit parce que pour les transports en commun, il n'y a pas forcément d'offres de qualité suffisantes, ou bien, par exemple, pour la pratique du vélo, il n'y a pas d'infrastructure suffisamment sécurisée, notamment pour pouvoir permettre le développement de la pratique.
1: Aurélien Bigot, on comprend en vous écoutant tous les freins qui peuvent exister à cette transition énergétique en matière de transport. Je me tourne vers Dominique Coatanea. Je rappelle que vous êtes théologienne et donc vous connaissez de l'intérieur tous les grands textes, l'encyclique Laudato Si. J'imagine que pour vous, cette transition énergétique en matière de transport, elle est inéluctable et qu'il faudra bien, d'une façon ou d'une autre, un jour, revaloriser la marche, revaloriser le vélo, valoriser les transports en commun. Est-ce que c'est inéluctable, Dominique Coatanea ?
3: Il me semble que Aurélien a tout à fait raison d'insister sur les enjeux structurels. Pour modifier des comportements, des pratiques, on voit bien que la voiture est entrée dans l'histoire de nos vies progressivement, comme aujourd'hui les technologies de l'intelligence artificielle sont rentrées dans notre vie et elles façonnent à la fois, on pourrait dire un milieu de vie, si on pense de manière écosystémique, un nouvel écosystème dans lequel les transports, la voiture s'est imposée. Mais c'est pas une fatalité et c'est pas un horizon ni un destin. Donc en fait, il est tellement important, et l'encyclique du pape Léon XIV, du coup je la souligne,
1: Magnifica Humanitas,
3: voilà, qui vient de sortir, met en évidence que dans ce monde façonné par des techniques hyper puissantes, on pourrait imaginer des rythmes de voitures automatisés avec des flux de voitures sur les autoroutes,
1: la voiture autonome pour bientôt peut-être,
3: voilà, l'enjeu c'est de penser quel est cet avenir commun et comment en délibérer démocratiquement.
1: Donc, vous voyez, vaste programme.
3: Vaste programme, oui. Et le pape insiste énormément sur l'exigence que ces défis posent à l'ensemble de l'humanité, en soutenant l'effort et en disant nous avons les moyens d'y répondre si et seulement si nous avons en tête de manière permanente ces enjeux de justice sociale. Alors il donne les grands principes de la pensée sociale et notamment la dignité de la personne humaine, la visée d'un bien commun, mais il me semble sur les enjeux de transport, cet horizon d'un bien à construire en commun, c'est comment se déplacer de la manière la plus ajustée pour une vie qui soit respectueuse à la fois des équilibres de chaque personne, mais aussi des relations entre les personnes, d'où les infrastructures, les villes qui proposent un plan d'urbanisme et qui permettent d'enclencher des transports en commun accessibles avec cet enjeu de justice sociale et environnementale. Voilà.
1: Alors Aurélien Bigot, comment vous réagissez quand Dominique Coatanea envisage cet avenir commun dont nous devons, dont nous allons devoir, d'une manière ou d'une autre, délibérer démocratiquement? Sommes-nous bien engagés sur ce chemin, Aurélien Bigot, vous qui êtes un expert en matière de transition énergétique des transports?
4: Bien, disons qu'aujourd'hui, les politiques publiques environnementales ont un peu du plomb dans l'aile et un peu ce qu'on appelle le backlash écologique. Alors, c'est, disons, une expression en tout cas qui exprime plutôt d'un point de vue politique ou d'un point de vue médiatique, finalement, la contestation des politiques environnementales. Quand on regarde auprès de la population, il n'y a pas du tout de backlash aussi important et au contraire, la population est plutôt en attente d'une ambition plus importante de ce point de vue-là.
1: Oui, vous sentez vraiment cela. Il y a eu un... C'est ce que vous disent vos capteurs, Aurélien Bigot. Que la population...
4: Pardon ?
1: C'est ce que vous disent vos capteurs, Aurélien Bigot, c'est-à-dire que la population serait en attente d'une véritable politique de transition énergétique aujourd'hui.
4: Oui, c'est ça. En tout cas, ce que montrent différentes enquêtes vont dans ce sens-là. En tout cas, sur le fait qu'il y a une attente pour des politiques publiques qui soient plus structurées, un accompagnement, en tout cas, sur les politiques pour, par exemple, changer de mode de transport, aller vers une facilitation d'autres alternatives. J'évoquais la marche, le vélo, les transports en commun. Aussi, le fait d'aller vers des usages plus partagés, par exemple, de la voiture, avec des possibilités de covoiturage, de partage. La possibilité aussi d'aller davantage vers l'électrique. On voit à quel point aussi ça devient une exigence aussi d'un point de vue social, d'un point de vue géopolitique qui est particulièrement forte. Rendre aussi accessible des véhicules plus petits, plus légers, plus abordables du coup pour la population. Il y a aussi en tout cas une forte prise de conscience globalement dans la population qui a besoin d'aller dans ces directions-là, mais il y a vraiment des attentes d'accompagnement qui sont beaucoup plus fortes que ce qu'il peut y avoir aujourd'hui, d'où le rôle des politiques publiques justement pour cadrer ça, pour accompagner cette transition et puis faire en sorte, ça a été évoqué aussi, que ce soit fait dans un dialogue avec toutes les parties prenantes et dans une logique de justice sociale, c'est-à-dire aussi de faire contribuer tout le monde mais aussi d'accompagner notamment les plus vulnérables dans ces transitions.
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1: Nous sommes en partenariat avec les facultés Loyola Paris et nous abordons dans ce premier épisode d'Où va la vie, ce sera une série de trois, nous abordons la question de la transition écologique. Face à la transition écologique, quel choix du transport ? Nous sommes aujourd'hui en dialogue avec Aurélien Bigot, chercheur sur la transition énergétique des transports, et puis également

0: La voiture électrique semble aujourd'hui connaître un regain de faveur. Alors, quel est votre regard d'expert là-dessus? Est-ce que la voiture électrique aujourd'hui a les moyens de tenir ses promesses, Aurélien Bigot?
1: Disons que sur l'électrification, en tout cas, c'est un levier qui est indispensable pour réussir à sortir du pétrole. Il y a à la fois des intérêts d'un point de vue climatique à cela, bien évidemment, si on le voit bien en ce moment d'un point de vue géopolitique, parce que on est très vulnérable d'un point de vue économique, d'un point de vue social, à chaque fois qu'il y a des hausses des prix des carburants. Il faudra voir aussi si cette crise dure plus longtemps et nécessite, y compris aussi en termes de volume d'approvisionnement, mais de réduire notre consommation. Aujourd'hui, il y a beaucoup de débats aussi sur la question du prix des carburants, mais c'est aussi pour beaucoup, pour répondre, pour prendre cette problématique à la base, l'enjeu, c'est de réussir à réduire cette dépendance qu'on a actuellement au pétrole via les différents leviers que j'ai évoqués. Et bien évidemment, le passage à l'électrique est aussi un levier assez central, notamment pour les ménages qui ont cette dépendance à la voiture, pas forcément d'autres solutions de mobilité, et qui, du coup, ont un intérêt à passer à ces véhicules qui sont beaucoup moins chers à l'usage, mais pour lesquels, bien évidemment, il y a un enjeu en termes d'accessibilité. Et là, c'est vrai que dans ce contexte de crise, de hausse du prix des carburants avec des prix particulièrement élevés, l'électrique apparaît encore plus comme une solution d'un point de vue du pouvoir d'achat, alors que jusqu'à maintenant, le prix est vu en tout cas comme le principal frein à l'accessibilité, à l'accès aux véhicules électriques. Alors bien évidemment, oui, ce frein existe toujours parce que le principal frein est à l'achat. Mais du coup, l'enjeu,
0: les prix baissent en ce moment,
1: de rendre ces véhicules plus accessibles.
0: Si je vous ai bien compris, Aurélien Bigot, ces millions de Français qui habitent dans des maisons individuelles, dans des lotissements, qui doivent vivre avec deux voitures parce qu'il n'y a pas de transport en commun, vous leur dites, en tant qu'expert en transition énergétique, la voiture électrique que vous allez pouvoir recharger chez vous, dans votre garage, c'est la solution pour la transition énergétique. C'est ça que vous dites, Aurélien Bigot ?
1: Disons en tout cas que c'est la meilleure ou la moins mauvaise des technologies qu'on a pour remplacer le pétrole. Donc ça veut dire que ça va devenir l'avenir pour les voitures. Pour autant, ça ne veut pas dire qu'il faut garder la même place de la voiture dans nos mobilités. Il faut aussi réussir à transformer cela. Mais en tout cas, pour les ménages qui sont utilisateurs de la voiture, eh bien, quand il y en a la possibilité, en tout cas, l'idéal est de pouvoir passer à l'électrique, ce qui permet ensuite à l'usage, déjà avant la crise et la hausse des prix des carburants, d'avoir des coûts à l'usage pour des recharges à domicile, en tout cas, de l'ordre de 3 à 4 fois moins élevés pour une distance donnée, en termes de coûts d'énergie. On a aussi des coûts d'entretien qui sont moins importants. Et après, comme je le disais, l'enjeu, c'est l'accessibilité à l'achat. Donc, c'est pour ça qu'il y a toujours besoin d'aide à l'achat, donc de soutien public. Il y a aussi besoin de faire en sorte que les véhicules électriques soient davantage disponibles sur le marché de l'occasion. Et donc, pour cela, c'est notamment l'importance très forte d'avoir une électrification accélérée pour les flottes d'entreprises. On sait qu'un peu plus de la moitié des voitures neuves en France, chaque année, ce sont des véhicules qui sont achetés par les personnes morales, c'est-à-dire pour beaucoup par les entreprises, et qui remettent ces véhicules-là sur le marché de l'occasion au bout de 2, 3, 4 ans. Et donc ça permet d'avoir des véhicules électriques ensuite sur le marché de l'occasion avec des prix qui sont bien moins élevés. Et puis enfin, un dernier élément, si on veut rendre ces véhicules électriques plus accessibles, c'est aussi d'avoir des véhicules plus légers, plus sobres. En gros, un véhicule électrique d'environ une tonne aujourd'hui, son prix moyen, ça tourne autour des 20 000 euros, ce qui est déjà loin d'être négligeable. Mais si jamais on va sur des véhicules électriques, des voitures électriques de 2 tonnes, on est autour des 50 000 euros à l'achat.
0: Donc plutôt, à chaque fois qu'on augmente plutôt des petites voitures.
1: Poids, voilà, c'est ça. Quand on augmente le poids d'une centaine de kilos pour une voiture électrique, eh bien en moyenne, son prix va augmenter de l'ordre de 3 000 euros. Donc bien évidemment, si on veut des véhicules électriques qui soient moins coûteux sur le marché du neuf, mais aussi quelques années plus tard sur le marché de l'occasion, aller vers des véhicules plutôt avec une batterie de taille relativement raisonnable, des véhicules
0: pas trop gros, bien compris.
1: Ça va davantage dans le bon sens.
0: On vous a bien compris, Aurélien Bigot. Vos conseils sont très très précieux pour ceux de nos auditeurs qui pourraient envisager l'acquisition d'une voiture électrique. Dominique Coataner, la voiture électrique, c'est la solution dans cette crise énergétique, dans cette transition énergétique inéluctable que nous allons devoir vivre.
2: Il me semble que, comme le disait Aurélien tout à l'heure, en fait, la voiture est aujourd'hui le moyen de transport lorsqu'il n'y a pas d'autre offre plus satisfaisante. Et il me semble qu'il faut bien hiérarchiser. C'est-à-dire que l'enjeu structurel

0: culturelle et politique publique, c'est pas forcément la voiture. C'est d'abord de permettre qu'on ait des transports publics, des transports, que les villes soient soutenues pour des engagements sur des tramways, avec des lignes de tramway beaucoup plus efficaces qui permettent à l'ensemble de la population des villes, et pour les périphéries, comme le disait Aurélien, qu'on ait un réseau ferré avec des transports qui permettent aussi, on sait très bien que le train est beaucoup plus intéressant d'un point de vue environnemental que la voiture, même la voiture électrique. Donc du coup, tout l'enjeu du collectif...
1: Global. Vous nous encouragez, Dominique Coatanea, à adopter une vision globale de la transition énergétique. Aurélien Bigot, le Conseil constitutionnel s'est prononcé il y a quelque temps autour de la question des ZFE, des zones à faible énergie, sauf erreur de ma part.
2: Et, à faible émission.
1: À faible émission, pardon. Voilà, à faible émission. On se souvient de la polémique, on se souvient de la, comment dire, de la très forte opposition qui avait été construite face à ces zones de faible émission qui se développent dans la plupart des grandes métropoles européennes, où en fait les centres-villes vont être interdits aux voitures pour favoriser les véhicules de service de transport en commun et les taxis et les VTC. Quel est votre regard sur ces zones de faible émission, Aurélien Bigot, vous qui êtes chercheur sur la transition énergétique des transports?
2: Bien, disons que c'est un outil qui a son intérêt pour réduire la pollution de l'air en ville, c'est-à-dire d'essayer progressivement de sortir les véhicules les plus anciens qui avaient du coup les niveaux de pollution à l'échappement les plus importants. Donc il y a un vrai intérêt à ces zones à faible émission. Elles ont montré leur impact positif sur la pollution de l'air. Toute la difficulté qu'on a bien vu dans les débats, c'est comment avoir une mise en œuvre qui ne soit pas défavorable d'un point de vue social au plus vulnérable, parce qu'on sait aussi que ces véhicules plus anciens sont davantage possédés par des ménages qui ont moins de moyens financiers.
1: Et si moi j'ai une voiture,
2: les premiers visés.
1: Si moi j'ai une voiture diesel qui a 300 000 km au compteur, qui a des phares jaunes et qui consomme 12 litres au 100, mais j'ai pas les moyens de la changer et je dois absolument livrer parce que je suis artisan au centre-ville, comment je fais, Aurélien Bigot?
2: Mais en effet, c'est toute la question. Il y a eu à la fois différentes mesures d'accompagnement en général qui ont été mises en place par les collectivités ou éventuellement par l'État, ou certaines exemptions, par exemple pour les petits rouleurs, bien souvent. Donc ça, c'est à la main des collectivités, donc ça dépend des villes et des zones à faible émission, pour faire en sorte qu'il y ait aussi certains besoins indispensables qui puissent malgré tout accéder aux ZFE. Mais après, bien évidemment, c'est un besoin plus large d'accompagnement pour passer à d'autres types d'alternatives, donc soit d'autres véhicules peuvent rentrer dans ces ZFE, des véhicules moins polluants, ou bien, comme ça a été évoqué aussi, d'autres alternatives de mobilité au-delà de la voiture, ou bien, par exemple, pour y compris la ZFE pour la livraison de marchandises, bien de développer la cyclo-logistique, etc. Donc c'est aussi ces alternatives globalement qu'il faut davantage mettre en place. Aujourd'hui, les ZFE à ce stade sont toujours en vigueur, en tout cas dans les villes qui les ont mises en place, avec des niveaux plus ou moins ambitieux, disons, dans leur mise en œuvre. Ce qu'il faut avoir en tête, en tout cas, si ces ZFE venaient à avoir des reculs, c'est qu'il faut mettre en place d'autres mesures qui permettent d'avoir des impacts tout aussi importants sur la baisse de la pollution de l'air et tous les impacts sur la santé qu'il peut y avoir en lien avec notre mobilité, en lien avec la place de la voiture importante. Il y a à la fois la pollution de l'air, il y a aussi la pollution sonore qui va avoir des impacts en termes de qualité de vie, mais aussi en termes de santé, et puis d'autres enjeux de partage de l'espace public, etc., sur lesquels il faut agir aussi.
1: Alors, parmi tous ces leviers sur lesquels on agit déjà et sur lesquels on va devoir agir de plus en plus, il y a la question du vélo, dont on n'a pas encore parlé. Alors, vous connaissez aussi bien que nous, Aurélien Bigot, les reproches qui sont faits au vélo, le vélo ne s'adresse que aux populations en bon état de santé. Les plus jeunes ne sont pas concernés, les plus âgés ne sont pas concernés, ceux qui transportent des colis sont pas concernés. Qu'est-ce que vous dites à ces objections, Aurélien Bigot, concernant le vélo?
2: Disons que ça, ce sont en tout cas des arguments qui sont valables dans un pays ou à certains endroits où la pratique du vélo, les politiques publiques ont très peu été structurées jusqu'à maintenant. Il suffit de regarder dans d'autres pays, alors souvent les Pays-Bas sont cités en exemple, mais où la pratique du vélo, y compris chez les plus de 70 ans, est encore très développée. ce sont 3/4 des enfants qui vont à l'école à vélo parce que la pratique est sécurisée. Mmh. Et pour le coup, du coup, en termes de santé publique, pour ces enfants,
1: ça fait du bien
2: pour
1: à tout le monde.
2: Autonomie aussi, oui. C'est tout à fait favorable aussi de développer la pratique pour ces publics, et y compris pour des personnes à mobilité réduite, il peut y avoir des vélos adaptés aussi pour permettre la pratique du vélo pour ces publics. Ce que je veux dire par là, c'est pas que le vélo est adapté absolument à tous les publics et pour tous les types de déplacements, mais en tout cas qu'il y a un potentiel de développement extrêmement élevé, y compris pour des personnes, voilà, des usages aujourd'hui qui sont très peu développés en France.
1: Ce qu'on comprend en vous écoutant, Aurélien Bigot, vous qui êtes chercheur sur la transition énergétique des transports, c'est qu'il existe en fait une gamme de solutions beaucoup plus vaste qu'on pourrait croire au premier abord pour mener cette transition énergétique. Alors, Dominique Coetanea, vous qui êtes théologienne et qui travaillez sur ces questions-là, en fait, est-ce qu'on ne pourrait pas cultiver un certain optimisme de la transition énergétique ? C'est-à-dire que voir la sobriété à venir, non pas comme une imposition, mais en fait comme une occasion, comme une opportunité, est-ce que finalement c'est plus facile qu'on ne pourrait y croire de vivre cette transition énergétique des transports, Dominique Coetanea ?
0: Merci Aurélien d'avoir cité les Pays-Bas, parce que toutes les personnes qui se rendent aux Pays-Bas et qui se rendent compte de l'infrastructure qui permet que les vélos circulent, ce que vous disiez, c'est-à-dire une ville qui s'organise de sorte qu'on sécurise la pratique du vélo.
1: Sachant que ce sont des plats pays, comme leur nom l'indique.
0: Oui, mais le vélo électrique peut être une solution lorsque ça monte et ça descend. Mais simplement pour dire que l'enjeu, il est vraiment un enjeu structurel de politique sociale et de politique publique. C'est-à-dire que les collectivités peuvent, à un moment donné, de manière démocratique, évidemment, engager cette transition en montrant les bienfaits. Alors, on a souligné tous les enjeux.
1: Une vision positive et non punitive.
0: Exactement. Tous les enjeux d'engagement dans cette habitabilité de la Terre, parce que ça n'est pas simplement le problème de la pollution de l'air, de l'eau, la pollution sonore. C'est vraiment les limites planétaires qui sont affectées sur les 7 limites planétaires. Et donc, du coup, il y a vraiment un enjeu de passer, on pourrait dire, à une vision absolument systémique, en se disant que la part que chacun peut faire en choisissant un système de transport qui est porté collectivement comme ce vers quoi nous pourrions aller. Nous avons des villes en transition. Nous avons des villes qui ont structuré une mobilité douce. Et donc, c'est vers cela qu'il faut avoir du désir.
1: Ça existe déjà.
0: Voilà.
1: Il s'agit de prolonger, il s'agit d'aller plus loin. Aurélien Bigot, un dernier mot avant de nous quitter. Vous partagez cette vision optimiste de la transition énergétique des transports ?
2: Oui, disons, en tout cas sur le fait qu'il y a tout un tas de bénéfices à faire cette transition, tout à fait. Après, disons, là où je peux être plus pessimiste parfois, c'est de voir le manque d'action publique et les débats qui sont toujours pas toujours au bon niveau sur ces enjeux pour répondre justement aux défis qu'on a devant nous. Mais en tout cas, il n'y a pas que un enjeu climatique, et il n'y a pas que cette exigence-là dans la transition. Il y a aussi beaucoup d'éléments de santé publique, on l'a cité, de réduction des inégalités d'accès à la mobilité qui peuvent être permis grâce à cette transition, des enjeux de qualité de vie aussi qui sont très importants et qui sont des vrais intérêts aussi à faire cette transition, à changer nos mobilités actuellement.
1: Un grand merci à vous, Aurélien Bigot. Vous nous dessinez l'avenir d'un bien commun, en quelque sorte. Je rappelle que vous êtes chercheur sur la transition énergétique des transports et que vous participez aux travaux de la chaire Énergie et Prospérité, qui essaye d'éclairer les décisions des acteurs publics et privés dans le pilotage de la transition énergétique. Un grand merci à vous pour votre contribution et pour avoir éclairé notre lanterne, qu'elle soit électrique ou pas. Un grand merci également à Dominique Coetanea, enseignante chercheur à la faculté de théologie Loyola Paris, qui est le partenaire de cette émission Où va la vie. L'occasion pour moi de rappeler que au fil de ce partenariat, eh bien, il faut mentionner l'existence d'un diplôme universitaire d'éthique qui est piloté en conjointement par les facultés Loyola Paris et par l'Institut catholique de Paris. Il s'agit d'un parcours de formation diplômant intitulé « Soins et santé dans une société pluraliste, accompagné, discerné, décidé » et qui vise à permettre aux médecins, aux soignants, aux aidants, aux bénévoles, aux travailleurs sociaux, aux cadres d'établissements médico-sociaux et aux acteurs politiques de gérer des situations éthiques problématiques et de savoir décider dans l'incertitude qui devient aujourd'hui un facteur majeur de notre vie publique. Si vous souhaitez aller plus loin, nous vous invitons à visiter le site du département d'éthique biomédicale des facultés Loyola Paris sur loyolaparis.fr. Un grand merci pour terminer également à notre réalisateur Eric Coba. Je rappelle que vous pouvez écouter et réécouter où vous voulez et quand vous voulez les différentes éditions de Où va la vie. Je vous remercie tous pour votre fidélité. Sachez que la semaine prochaine, nous poursuivrons notre travail, nos conversations autour de cette question de la transition écologique et des choix de transport, et nous nous interrogerons sur comment ça se passe au sein des communautés religieuses. Vous allez voir, c'est passionnant et c'est plein d'enseignements. Merci de votre fidélité. À la semaine prochaine.

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1: Vilnius est la capitale de la miséricorde divine. Alors se rendre en pèlerinage dans ce lieu où Sœur Faustine a reçu les apparitions est une belle façon de découvrir la confiance dans le Christ. C'est ce que nous raconte le frère Renaud-Marie dans quelques instants. A tout de suite.
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1: Et pour cette halte spirituelle, nous nous trouvons à Vilnius, ville au cœur des pays baltes, parcourue d'églises baroques. C'était autrefois jusqu'au XVIIIe siècle la capitale politique du très grand duché de Lituanie, un territoire immense qui allait d'une mer à l'autre, de la Baltique à la mer Noire. Mais si nous sommes ici, c'est parce que des pèlerins du monde entier vont venir pour le Congrès mondial de la miséricorde du 7 au 12 juin. Alors de quoi s'agit-il et pourquoi justement à Vilnius? Qui est Sainte Faustine, la figure spirituelle qui incarne ici ce regard tourné vers le cœur de Jésus? Eh bien, c'est ce que nous allons approfondir avec vous, frère Renaud-Marie. Bonjour.
4: Bonjour.
1: Merci de nous accueillir dans votre monastère. Ici à Vilnius, on est même dans la bibliothèque de votre monastère. Vous êtes frère dans la communauté de Saint-Jean et vous êtes arrivé ici peu de temps après la chute de l'Union soviétique, la fin du communisme. On est en 1993, racontez-nous.
4: C'était une expérience assez spéciale parce que je découvrais l'ex-URSS. Et c'était un monde très différent de ce que nous connaissions en France à l'époque. Par exemple, la première fois que je vais dans un magasin faire des courses, j'étais éberlué parce que la caissière se servait d'un boulier pour calculer combien je devais payer. Mais surtout, c'est que c'était un monde marqué par beaucoup de souffrance. Par 50 années d'occupation soviétique, avec beaucoup d'épreuves, beaucoup de choses très difficiles. Vous n'avez pas quelqu'un ici en Lituanie qui n'ait pas eu un oncle, un grand-père qui n'ait été déporté en Sibérie. Donc des choses très très lourdes et ça se sentait. Il y avait un climat, je dirais, d'une forme de tristesse, presque un peu dépressif. Et ça, c'était assez frappant. Et puis aussi, une difficulté à être en relation les uns avec les autres, parce que à l'époque soviétique, il fallait se méfier. Et les seuls en qui on pouvait avoir confiance, c'était ceux du cercle de la famille, très proche, hein, et quelques amis, mais il fallait se méfier de tout le monde. Il y a eu des dénonciations, par exemple, qui ont été faites par des voisins qui, depuis des années, étaient voisins, quoi. Donc, il y avait une difficulté à entrer en relation les uns avec les autres, à se parler. Je me souviens quand on organisait les camps des familles et qu'on invitait les parents à se mettre en petit groupe pour discuter d'un sujet, c'était très difficile qu'ils osent comme ça parler d'eux-mêmes. Et donc voilà, quand je suis arrivé, c'était un monde immédiatement post-soviétique et qui portait les traces de cette société soviétique, voilà, qui a blessé beaucoup de choses au plan humain. L'archevêque Audrys Batchki m'a rappelé souvent cette parole de Jean-Paul II quand il parlait de l'Union soviétique et du communisme en Europe de l'Est, en Europe centrale. Et Jean-Paul II parlait d'une catastrophe anthropologique, quoi. Et ça, nous le touchions de manière très, très nette.
1: Alors c'est intéressant parce que vous parlez du silence de ces Lituaniens d'une certaine manière, imposée par le communisme. Et vous, alors justement, dans votre congrégation, il y a aussi des temps de silence. Cette fois, c'est un temps de silence choisi. Comment est-ce que vous diriez justement que le silence n'a pas toujours la même place et qu'il peut y avoir des silences qui sont lourds de tristesse, comme vous le disiez? Ça vous a fait réfléchir sur le silence?
4: Moi, ça m'a fait réfléchir sur le fait de comment nouer des relations de confiance. Quoi, et que c'est normal d'avoir un certain silence. On ne va pas raconter toute sa vie à tout le monde comme ça. Il y a des limites à respecter. Il y a des zones qui doivent rester silencieuses. Mais s'il y a un excès de silence, c'est pas bon. Parce que l'homme est un être relationnel. Il a besoin d'entrer en communication avec les autres pour être en communion. Et pour ça, il faut la parole. La parole est le moyen de la communion, d'une certaine manière. Et donc, il fallait aider les personnes, modestement, très, très humblement, mais apprendre à parler d'une certaine manière, dans la confiance, sans avoir peur. Et justement, quand nous faisions ces petits groupes, par exemple, à l'occasion des camps des familles, ben c'était justement pour leur donner l'occasion de faire l'expérience, mais que ça fait du bien d'échanger les uns avec les autres.

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1: Frère Renaud Marie, on est avec vous ici à Vilnius, sur RCF Notre-Dame. Merci d'être avec nous et merci de nous recevoir au cœur même de votre bibliothèque ici dans les pays baltes. Alors, frère Renaud Marie, on évoquait ce silence imposé par le régime communisme, cette méfiance. Il y a une question fondamentale qui est celle de la confiance, qui est importante, vous le disiez, pour les liens fraternels entre les uns et les autres. Votre communauté Saint-Jean, elle est marquée par une vie de silence, de prière et d'apostolat. Comment est-ce que votre journée est rythmée ?
2: Elle est rythmée d'abord par la prière. Nous commençons par un temps de prière ensemble. Et il y aura d'autres temps dans la journée de prière. Et notamment, chantons la liturgie des heures, comme tous les religieux. Mais il y a aussi des temps de silence, justement, en présence du Saint-Sacrement, en présence du Seigneur, qui sont des temps très importants pour rencontrer le Seigneur personnellement. Et le laisser nous rencontrer, le laisser parler à notre cœur, et ainsi nourrir un lien vivant avec lui, un lien d'amitié. Le Christ a dit lors du dernier repas, lors de la dernière scène, il a dit « Je vous appelle pas serviteur, mais je vous appelle ami ». Et justement, ces moments de prière silencieuse dans un cœur à cœur avec le Seigneur, c'est des moments où nous pouvons faire l'expérience de cette présence, je dirais, amicale, profondément bienveillante et même miséricordieuse du Seigneur avec nous. Donc c'est des moments clés, enfin essentiels pour notre vie. Donc ça, c'est la dimension de la prière. Il y a une autre dimension dans notre vie qui est évidemment très très importante, c'est la dimension fraternelle. Ici, par exemple, à Vilnius, nous sommes cinq frères et nous essayons, jour après jour, de construire une fraternité, à mettre en pratique le commandement du Christ, aimez-vous les uns les autres. Et c'est un labeur, c'est comme dans la vie familiale ou la vie de couple, il y a un travail sur soi continuel pour justement dépasser son ego, ne pas répondre par les émotions à ce qui nous contrarie, etc. Et c'est un labeur permanent, mais qui est essentiel parce que, comme dit Saint Jean dans son épître, celui qui dit « j'aime Dieu » mais qui n'aime pas son frère, il est un menteur. Donc il y a une connexion très profonde entre le lien d'amour avec le Seigneur et la charité fraternelle.
1: Alors frère Renaud Marie, vous évoquez la vie fraternelle au sein de votre communauté. Cette communauté Saint Jean, elle a été fondée en 1960. Comment est-ce que vous avez vécu le fait que votre fondateur, le frère Marie-Dominique Philippe, soit rendu coupable d'abus spirituels et sexuels? Ça a été suivi par plusieurs membres de la communauté Saint-Jean qui ont eux aussi été reconnus coupables d'agressions sexuelles. Quand on découvre que l'une des plus belles choses, la fraternité, peut être dévoyée, peut être pervertie, comment est-ce que vous avez réagi à ça?
2: C'est un milieu d'imaginer des choses pareilles. Et si j'avais su des choses comme ça, je serais jamais rentré dans la communauté Saint-Jean, bien sûr. Il y a aussi, je dirais, beaucoup de colère. Parce que c'est quand même terrible d'utiliser le Christ, d'utiliser le sacerdoce, d'utiliser des notions aussi profondes, aussi sacrées, comme celle de la charité, pour, au fond, abuser des personnes. C'est absolument terrible, quoi. Et donc, il y a une grande colère. Je dirais qu'il y a eu des choses si terribles. La relation à l'Église est profondément brisée, parce que cet homme qui a fait ça, c'était un représentant de Dieu. Et donc, tout ce qui touche à Dieu, à l'Église, au sacrement, est devenu quelque chose d'insupportable. Et c'est bien compréhensible, quoi. Donc, oui, c'est quelque chose de très dur à vivre. Donc, c'est une secousse. On a été très secoués par ça. Oui. La communauté a fait un travail très profond, je dirais, de discernement, de livret qu'elle portait en elle-même et qui causait des dégâts catastrophiques, quoi. Et donc, il y a eu ce travail de discernement, de purification, qui est un long travail, parce qu'on était plusieurs centaines et on change pas une culture comme ça. Mais au fil des années, je crois que ça a apporté vraiment des bons résultats. Et moi, aujourd'hui, je suis en confiance avec la communauté. J'ai vu tout le travail qui a été fait. Et c'est pour ça que je reste dans la communauté. Et si, pour moi, la communauté communauté était profondément malsaine, je partirais. Mais je sais ce qui a été fait. Aujourd'hui, je n'aurais pas de souci de proposer à un jeune qui le souhaiterait, enfin, d'aller voir de plus près la communauté Saint-Jean s'il se sentait un appel à une vocation.
1: Alors, la communauté Saint-Jean, elle porte ce nom Saint-Jean, comme l'apôtre. Dans quelle mesure est-ce que vous, ça vous inspire justement ? Est-ce que vous avez un verset de Saint-Jean, un verset de l'Évangile en particulier qui vous inspire ?
2: Alors, Saint-Jean, c'est une très belle figure, hein. C'est le disciple bien-aimé, c'est celui qui reçoit Marie à la croix, c'est celui qui suit Jésus jusqu'à la croix alors que tous les autres ont abandonné le Christ. Et peut-être juste un mot, il y a dans sa première épître, Saint Jean écrit « Dieu est amour ». Dieu est amour, c'est le seul lieu dans la Bible où il y a cette parole « Dieu est amour ». Et Saint Jean, c'est celui qui a fait l'expérience profondément de l'amour divin, de l'agapé, et qui comprend que je ne peux pas vivre de cette expérience si moi-même je ne redéverse pas sur les autres cet amour que je reçois gratuitement du Seigneur, quoi. Et ça, c'est quand même, c'est très très inspirant pour notre vie, quoi.

0: Et nous sommes toute cette semaine à Vilnius, capitale de la Lituanie. C'est l'un des trois pays baltes, celui qui est à la frontière avec la Biélorussie, la Pologne, l'enclave russe de Kaliningrad et la Lettonie. Et à Vilnius, nous rencontrons le frère Renaud-Marie, frère de la communauté Saint-Jean. Vous êtes l'un des cinq frères de cette communauté. On évoquait les deux volets de votre communauté, la partie prière, oraison, silence. Et puis, il y a aussi toute une partie qui est celui de l'apostolat, l'engagement auprès de la société ici à Vilnius, au cœur même de cet ancien territoire soviétique. Alors, comment ça se traduit l'apostolat pour vous ?
1: Nous sommes dans un vieux couvent qui était fondé au XVIIIe siècle par l'ordre des Trinitaires et nous essayons de faire de ce lieu une sorte d'oasis où les personnes peuvent venir se ressourcer spirituellement ou découvrir une source à plusieurs niveaux. Ça peut être dans la prière, ça peut être aussi dans un aspect de communion fraternelle, une certaine communauté, et puis aussi dans toute une dimension de formation. Et nous avons l'avantage donc d'avoir ce couvent qui est assez beau, tout en étant simple, mais qui est entouré d'un grand jardin qui lui aussi est assez beau. Et donc ça fait vraiment ce côté un peu oasis, justement. Il y a un peu une enclave dans la ville. La vie est difficile et c'est important qu'il y ait des lieux où les gens peuvent se refaire, je dirais, spirituellement, mais aussi psychologiquement, humainement. Et c'est ça que nous offrons, avec tout un ensemble de propositions. Alors, ça va de la préparation des sacrements, mais aussi, par exemple, les cours alpha. Les cours alpha sont très, très importants pour permettre à des personnes de découvrir le vrai visage de Dieu et le vrai visage de l'Église. Alors, on a poussé après. Il y a le cours bêta, gamma, delta, parce que les gens, après alpha, il dit, so what, qu'est-ce qu'on fait après? Et donc on a fait tout un ensemble de programmes, de formations qui sont très appréciés. Et alors, cet apostolat que nous faisons, nous ne le faisons pas seul. Il y a plus de 150 laïcs qui sont engagés avec nous dans ces différentes propositions, activités que nous organisons. Et c'est une expérience formidable de coopération comme ça avec ces personnes laïques qui apportent leurs compétences, qui apportent leur générosité et qui sont aussi pour nous un témoignage. Et cette collaboration, cette coopération, elle est très féconde en fait, parce que les gens font l'expérience. Alors elle est féconde pour les gens qui viennent profiter d'un cours alpha, d'une préparation au mariage, mais aussi pour les volontaires eux-mêmes, pour les laïcs engagés qui font l'expérience que ce service leur permet d'ancrer leur foi, leur permet de faire une expérience de collaboration avec d'autres dans la fraternité, et donc en fait une expérience de l'Église qui est une communauté de frères et sœurs dans le Christ.
0: Alors justement, est-ce que vous observez une vivacité de l'Église lituanienne catholique ? Est-ce que vous diriez que ici aussi, une foi se découvre de génération en génération ? Certains ont pratiqué dans le secret aussi leur foi ici à Vilnius et donc du temps du régime communiste. Et donc, est-ce que vous avez, vous, des rencontres avec les enfants, les petits-enfants de ces personnes-là qui ont appris leur foi un petit peu différemment ? Que dans une société classique.
1: Alors, oui, avec toute cette période soviétique, évidemment, les grands-mères ont joué un rôle très, très important. Beaucoup de gens me disent, c'est ma grand-mère qui m'a appris à la prière, qui m'emmenait à la messe, parce que les grands-mères avaient grandi à une époque où l'Église n'était pas oppressée, quoi. Et c'est les grands-mères, hein, un peu comme les babouchkas en Russie, qui ont transmis ça à beaucoup, beaucoup de personnes. Donc ça a été quelque chose de très beau et qui fait que la foi a continué. Bon, il y a eu aussi des figures de prêtres ou de religieuses qui ont été admirables pendant toute cette période.
0: Peut-être l'un d'entre eux qui vous a intéressé, l'une de ces figures importantes ?
1: Il y a une personne qui est absolument exceptionnelle, qui est décédée il y a un ou deux ans. C'était une religieuse qui s'appelait Nyole Sadunaïté, qui était une personne incroyable, qui a été persécutée alors qu'elle était jeune, parce que elle faisait des écrits qui s'appelaient la chronique de l'Église lituanienne, où il répertoriait toutes les oppressions des soviétiques sur l'Église. Et sa voisine l'avait entendu taper à la machine. Et elle a été dénoncée. Mais cette religieuse, pour moi, elle est une sainte, elle a toujours été dans le pardon, dans la miséricorde vis-à-vis de ceux qui l'ont persécutée. Elle parlait toujours des membres du KGB avec humour et bienveillance. C'était stupéfiant, alors qu'elle a été déportée en Sibérie, quoi. Et d'ailleurs, il y a un très beau livre qui a été publié par l'aide à l'Église en détresse, qui s'appelle Un sourire au goulag, et qui raconte toute cette vie de Niolé Sadounaïté. C'est un livre absolument bouleversant. Et moi, j'ai été avec elle dans il y a ce qu'on appelle le musée du KGB, où il y a les cellules où étaient enfermés les dissidents. Et j'étais dans la cellule où elle avait passé plusieurs mois avec elle. Et là, elle m'avait dit, on était avec plusieurs frères, elle nous avait dit, vous savez, pour moi, c'était terrible d'être ici, mais en même temps, il y avait une présence du Seigneur. Et spirituellement, ça a été un moment incroyable, quoi. Alors qu'elle était en enfer, d'une certaine manière, hein. Et ben, dans cet enfer-là, il y avait comme le Seigneur qui lui apportait une consolation. Et oui, il y a eu ces figures extraordinaires. Mais il faut dire aussi une chose, c'est que à cause du rideau de fer, tout l'aggiornamento du Concile Vatican II n'a pas passé le rideau de fer en profondeur. Et donc, l'Église a gardé beaucoup d'éléments d'une Église cléricale, très institutionnelle, avec des sermons moralisants, etc. Et ce qui fait que beaucoup, en fait, n'ont pas eu une expérience positive, humaine, compatissante, ouverte, accueillante de l'Église. Alors, heureusement, on est dans une phase maintenant de transition. Il y a beaucoup de, par exemple, de jeunes prêtres, enfin, de nouveaux prêtres qui apportent une autre dimension. Mais beaucoup de gens restent marqués par une expérience en fait d'une prêtre qui était distant, pas accueillant, manquant de compassion, et ça a fait beaucoup de mal.

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1: Et nous sommes ici à Vilnius avec le frère Renaud-Marie de la communauté Saint-Jean. À Vilnius pour la fête de la miséricorde divine, nous y reviendrons. Mais auparavant, nous revenons sur cette ferveur chrétienne et cette pratique, en tout cas, de la foi religieuse à nouveau autorisée après 1991. Frère Renaud-Marie, qu'est-ce que vous constatez, qu'est-ce que vous observez de l'expérience religieuse vécue par les Lituaniens ?
2: Mais je pense que les Lituaniens ont un sens religieux. Quand ils rentrent dans une église, il y a un respect. Quand vous célébrez la messe, il y a un silence. Au moment de la prière eucharistique, ils se mettent à genoux, mais avec un profond respect. Il y a quelques jours, il y avait le Vendredi Saint, et vivre la célébration de la Passion avec les Lituaniens, c'est un moment incroyable, parce que le moment où on les voit vénérer la croix, c'est avec une profonde dévotion et respect. Alors, je dirais pas tous les Lituaniens, mais ceux qui pratiquent ont cette dévotion profonde, ce sens religieux profond. Et puis aussi, je dois dire que quand on présente aux Lituaniens qui sont loin de l'Église, qui n'ont pas fait une expérience positive de l'Église, quand on essaye de leur présenter le vrai visage de l'Église, le vrai visage de Dieu, eh bien ça les touche, quoi. Ils sont réceptifs, quoi. Et on fait ça beaucoup, l'expérience, avec par exemple le cours des fiancés. On prépare beaucoup de couples de fiancés au mariage. Alors beaucoup au début, ils vont au cours parce que c'est obligé, quoi, il faut aller au cours. Et on voit que progressivement, ça se transforme en une sorte de voyage spirituel, de découverte progressive de Dieu, de la foi. Et au terme du cours, quand on fait une sorte de tour un peu, que les gens disent avec quoi ils ressortent, très souvent, c'est pour beaucoup, c'est un moment, une première expérience au fond spirituelle, et même une expérience personnelle de l'amour de Dieu pour eux, quoi.
1: Frère Renaud-Marie, nous sommes sur RCF Notre-Dame. Comment est-ce que votre communauté est arrivée ici à Vilnius ?
2: Alors, à l'époque, c'était Monseigneur Audris Bačkis qui était archevêque de Vilnius, et il avait ouvert un séminaire de prêtres. Parce qu'à l'époque soviétique, il n'y avait pas de séminaire de prêtres à Vilnius. Et il cherchait, pour ses futurs prêtres, des éducateurs, des professeurs, des pères spirituels qui puissent transmettre justement l'aspect du Concile Vatican II, notamment dans la relation avec les laïcs, mais aussi qui puissent transmettre et former à la vie spirituelle, à la prière, à la rencontre avec le Seigneur. Et donc, il cherchait des éducateurs dans ce sens-là, des formateurs. Et il avait entendu parler de nous. Et donc, il a demandé, est-ce qu'on pourrait venir pour l'aider à ouvrir ce séminaire. Et donc, on a commencé. Moi, j'étais prof de philo. Un autre était prof de théologie, et père spirituel du séminaire. On a commencé comme ça, et à être auprès des séminaristes pour cette première formation, quoi.

0: Frère Renaud-Marie, vous êtes frère au sein de la communauté Saint-Jean installée ici à Vilnius, la capitale de la Lituanie. Et ici à Vilnius, la fête de la Divine Miséricorde occupe une place importante. Cette fête, elle a été instituée par le pape Jean-Paul II au moment où il canonisait Sœur Faustine en l'an 2000. On reviendra sur cette personnalité spirituelle, mais déjà, je voudrais que vous nous disiez, frère Renaud-Marie, pourquoi le pape a trouvé important d'instituer cette fête de la Divine Miséricorde qui redit toute la compassion de Dieu pour les hommes. Pourquoi fallait-il le redire ?
1: Ah bah parce que Jésus lui-même l'avait demandé à sainte Faustine. Et donc le pape Jean-Paul II a pris très au sérieux toutes ces révélations de Jésus miséricordieux à sainte Faustine. Et c'est lui, hein, à l'époque, il était évêque de Cracovie, c'est lui qui avait initié les démarches en vue de la canonisation de sainte Faustine, je crois, début des années 60, si je ne me trompe. Et donc, ça lui tenait très à cœur.
0: Mais lorsque le pape, justement, institue la miséricorde avec un jour officiel, on pourrait dire, pour fêter cette miséricorde divine, au fond, il ne fait que mettre en avant quelque chose qui a toujours été dit et qui a toujours existé avec le Christ.
1: Oui, ça ne date pas de sainte Faustine, la divine miséricorde, mais il y a besoin de rappel. Hein, c'est l'Esprit Saint qui part sainte Faustine et puis Jésus avec les messages qu'il lui a révélés qui lance un grand appel, en fait, pas seulement à l'Église, mais au monde entier, à intégrer la dimension de la miséricorde dans sa vie personnelle.
0: Alors, à quoi ça ressemble justement la miséricorde dans sa vie personnelle ? Qu'est-ce que ça veut dire ? Ça, c'est concrètement, c'est quoi la miséricorde divine ? C'est quoi accepter cette miséricorde divine ?
1: Je dirais il y a deux dimensions. Il y a d'abord peut-être une dimension d'accueillir la miséricorde du Seigneur dans ma vie personnelle. On fait tous l'expérience de nos imperfections et d'une certaine manière, quand on arrive devant le Seigneur avec ses faiblesses, avec ses fautes, le Seigneur transforme ça en une occasion de nous révéler sa miséricorde, de nous révéler son amour, de nous révéler d'une manière très intime et personnelle que son amour est plus grand que toutes nos fautes. Donc ça, c'est au cœur de l'expérience chrétienne, faire l'expérience de la miséricorde de Dieu. Et dans les messages de Jésus à sainte Faustine, il insiste beaucoup là-dessus, je veux dire, mais que avec le style de l'époque, mais qu'une âme pécheresse ne doit jamais douter que je l'accueillerai avec amour si elle se tourne vers moi. Donc ça, c'est, je dirais, c'est la première dimension de la divine miséricorde. Mais une deuxième dimension, c'est que cette miséricorde que le Seigneur nous fait, nous sommes appelés à la reproduire vis-à-vis des autres, à être nous-mêmes miséricordieux, c'est-à-dire regarder la misère de l'autre avec cœur, avec charité, avec amour, avec une profonde bienveillance et générosité. Quelle que soit la forme de la misère, il y a des misères, je dirais, corporelles, physiques, de pauvreté, de maladie, mais il y a aussi des misères, je veux dire, affectives, relationnelles, morales, hein, de la solitude ou des gens qui portent un lourd passé de fautes, eh bien, comment je les regarde, quoi. Ben, je suis appelé à les regarder avec cœur, avec le cœur du Christ, avec les sentiments du Christ. Alors, ça ne veut pas dire que ça ferait fi de la justice. Hein. La vraie miséricorde, c'est toujours « reste en sauve la justice ». C'est-à-dire, oui, faire miséricorde, mais la justice reste en sauve. Donc, la miséricorde, oui, mais une miséricorde qui n'exclut pas la justice, où la justice reste sauve. Parce qu'il peut y avoir une forme de corruption de la miséricorde, où c'est une sorte de compassion fusionnelle, où la justice est dissoute. Hein, et malheureusement, avec toutes les affaires, ces comportements scandaleux de l'Église, enfin de certains membres de l'Église, sans des abus, etc. Il y a eu ces comportements au fond d'une miséricorde mal comprise parce qu'elle faisait fi de la justice, quoi. Et une juste miséricorde, oui. Celui qui a, par exemple, commis des délits, il a droit au pardon, mais pour autant, il doit accomplir sa peine, etc. Quoi. Il ne faut pas que la justice soit dissoute au nom de la miséricorde, parce que ce n'est plus la vraie miséricorde.

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1: Frère Renaud-Marie, on évoque avec vous la miséricorde divine parce qu'on est ici à Vilnius et sur RCF Notre-Dame. Quelle différence entre la miséricorde de Dieu et la gentillesse, c'est-à-dire la miséricorde qu'on peut éprouver pour ses frères et cette attitude qui nous est demandée d'avoir et que Sœur Faustine a remis et qui est le cœur des apparitions de Sœur Faustine. Quelle différence avec la gentillesse ?
2: Bah, je pense que la gentillesse, ça fait partie de ces vertus sociales qui fait qu'il fait bon vivre ensemble. S'il n'y a pas de minimum de courtoisie, d'affabilité, de gentillesse, c'est pénible de vivre ensemble, quoi. Donc la miséricorde regarde plus directement, bah, justement, comme son nom l'indique, la misère, quoi. C'est-à-dire il y a une déficience, il y a une déficience, par exemple, de santé. La personne est malade. Il y a une déficience, par exemple, de connaissance. Hein. Vous savez, dans la liste des œuvres de miséricorde spirituelle, il y a l'enseignement. Hein. Enseigner, c'est une miséricorde pour venir combler un manque. Venir vers quelqu'un qui est dans la solitude, c'est une misère. D'être dans la solitude, ça fait souffrir. Et donc, un agir miséricordieux vient apporter une présence gratuite auprès de la personne qui est seule. Et donc, c'est plus que la gentillesse. Enfin, c'est spécifique, c'est que c'est lié à une situation de souffrance et je ne suis pas indifférent et je viens rejoindre l'autre en tenant compte de sa situation de souffrance et j'essaie de l'aider autant que je peux. Alors, quelquefois, je ne peux rien faire, mais ma présence attentive, qui écoute, qui est là, ça peut être déjà énorme pour une personne qui vit quelque chose de très difficile.
1: Frère Renaud-Marie, on est avec vous ici au cœur même de votre monastère, la communauté Saint-Jean qui vit à Vilnius. Merci de nous accueillir dans cette capitale de la Lituanie. On parle de la miséricorde divine parce que cette fête, elle a été instituée par le pape Jean-Paul II en lien avec Sainte Faustine qui a vécu ici à Vilnius. Frère Renaud-Marie, dans l'évangile, à quoi ça ressemble la miséricorde divine ?
2: Ah bah c'est Jésus. Jésus, sa manière d'être avec les pauvres, sa manière d'être avec les malades, avec les pécheurs, tout ce qu'il fait avec ceux qui sont dans une situation de souffrance ou qui nous révèle en fait la miséricorde de Dieu. Il y a un moment dans l'évangile de Jean, Jésus dit « Qui me voit, voit le Père ». Donc quand Jésus pardonne à la femme adultère, mais c'est Dieu qui se révèle à ce moment-là. Quand Jésus lave les pieds de ses disciples, mais c'est Dieu qui se révèle à ce moment-là. Et donc, pour comprendre la miséricorde divine, bah, il faut regarder Jésus, quoi. Comment il agit. Il est la révélation de la divine miséricorde. Alors, la miséricorde, comme on le voit aussi dans l'Évangile, bah, ça se traduit par différents types d'œuvres. Hein. Vous avez, de manière traditionnelle, les sept œuvres de miséricorde corporelle et les sept œuvres de miséricorde spirituelle.
1: Alors, c'est-à-dire corporelle ?
2: Alors, par exemple, bah, donner... Alors là, c'est vraiment directement l'Évangile. Hein, Matthieu, chapitre 25 de l'Évangile selon saint Matthieu. Donner à manger aux affamés, donner à boire à ceux qui ont soif, vêtir ceux qui sont nus, accueillir les étrangers, assister les malades, visiter les prisonniers, ensevelir les morts. Ça, c'est les œuvres donc de miséricorde corporelle. Et puis, il y a les œuvres de miséricorde spirituelle. Alors, par exemple, bah, les sept œuvres, c'est conseiller ceux qui doutent, enseigner, avertir les pécheurs, consoler les affligés, pardonner les offenses, supporter patiemment les personnes difficiles avec qui on vit, et puis prier pour les vivants et pour les morts.

0: Et nous sommes pour quelques jours ici à Vilnius, la ville qui a accueilli durant 3 ans une jeune Polonaise mystique, née en 1905, la troisième d'une famille de 10 enfants dont les parents étaient modestes et paysans, Hélène Kowalska, qui deviendra sœur Faustine avant d'être canonisée en l'an 2000. Et elle a rédigé un journal qui nous permet de comprendre ce qui l'a traversée et son expérience avec le Christ. Et c'est de cette expérience dont vous allez nous parler, frère Renaud-Marie. Vous êtes frère de Saint-Jean, installé ici à Vilnius. Alors, sœur Faustine, elle a écrit un carnet qu'elle a tenu entre 1934 et 1938. Et ce petit journal quotidien, c'est une bonne façon de découvrir ses doutes, ses joies aussi, et surtout ce qu'elle a entendu du Christ. Alors, qu'est-ce qu'on sait des apparitions de Jésus que sœur Faustine a reçu ici, à Vilnius, où nous nous trouvons?
1: Oui, sœur Faustine était dans un petit couvent, qui est d'ailleurs tout près de notre couvent, et elle avait été envoyée à Vilnius, et là, elle a reçu à de très très très très nombreuses reprises des apparitions de Jésus qui constamment lui parle de sa miséricorde infini et qui lui donne cette mission de répandre cette annonce de la miséricorde sur le monde. Alors sainte Faustine reçoit ces révélations, ces messages, et elle est troublée, elle a du mal à discerner est-ce que c'est vrai. Et là, il y a quelqu'un qui va jouer un rôle extrêmement important, c'est le père Michel Sopotsko, qui était son confesseur et son père spirituel, et qui a profondément analysé ce que lui rapporte sainte Faustine de ses apparitions, et qui va confirmer que c'est bien du Seigneur. Et il a joué un rôle très très important, un rôle déterminant pour que sainte Faustine reçoive en confiance ce qui lui apparaissait, ce qui lui était dit, et pour que ce qu'elle recevait soit diffusé dans le monde entier. On ne peut pas comprendre, je veux dire, l'histoire de sainte Faustine sans considérer le rôle déterminant du père Michel Sopotsko.
0: Est-ce qu'elle mentionne dans son journal ses étonnements, cet aspect un peu vertigineux de recevoir des apparitions du Christ? Est-ce qu'elle dit ce trouble qui la traverse? Parce que vous racontez ces épisodes avec presque une forme de banalité, parce qu'on est ici à Vilnius, qu'on s'est habitué à dire que sœur Faustine avait eu des apparitions, mais ça reste quelque chose qui est déroutant pour une jeune femme qui a une trentaine d'années, désormais mystique.
1: Oui, est-ce que ça vient de mon imagination? Est-ce que ça vient du démon? Que faire de cela? Et elle a dû être confirmée par le père Michel Sopotsko que vraiment ça venait du Seigneur.
0: Alors frère Renaud-Marie, on est ici à Vilnius, on ne peut pas passer à côté du sanctuaire de la Divine Miséricorde, parce qu'à l'intérieur de ce sanctuaire se trouve un tableau, c'est un tableau qui a été peint par Eugène Kazimierowski et qui correspond aux apparitions que sainte Faustine a décrites. Racontez-nous.
1: Oui, c'est Jésus qui lui a demandé que soit peinte une image de lui comme Jésus miséricordieux. Et le père Michel Sopotsko, entendant ça, a recherché qui pourrait peindre ce tableau. Et donc, ce tableau a été peint et exposé pour la première fois, d'ailleurs, à la chapelle de Notre-Dame de l'Aurore, qui est un lieu, Notre-Dame de la Porte de l'Aurore, qui est un lieu absolument essentiel pour les Lituaniens. Et pour la première fois, le tableau a été exposé là, dans cette chapelle de Notre-Dame de la Porte de l'Aurore, où il y a une icône très belle de la Vierge Marie, qui est priée sous l'invocation Marie Mère de Miséricorde. Et cette icône, elle était là depuis 300 ans avant sainte Faustine. Donc on voit qu'il y a quand même il y a un lien entre le sanctuaire de la Porte de l'Aurore et le message de sainte Faustine. Alors ce tableau, donc il est le premier tableau, parce qu'il y a eu plusieurs tableaux ensuite qu'ont été peints. Peut-être que la première version n'est pas la plus répandue, mais c'est des tableaux qui sont similaires, où on voit Jésus avec les rayons qui sortent de son cœur.
0: Donc ce tableau qui montre un Christ, en effet, avec deux rayons, c'est le Sauveur ressuscité qui va bénir, qui donne la paix aux hommes, et puis qui donne aussi le pardon. On y voit donc jaillissant du cœur deux rayons lumineux de couleurs différentes.
1: Oui, alors ça nous rappelle hein, ce moment où un soldat romain perce le côté de Jésus crucifié. Jésus est mort et un soldat lui perce le côté. Et à ce moment-là, il y a du sang et de l'eau qui s'écoule. Et cette eau qui s'écoule du cœur du Christ a un sens très profond. C'est par son offrande sur la croix que Jésus devient pour nous tous une source inépuisable de miséricorde. Et on retrouve ça. Dans le tableau, Jésus est source, quoi. Et je peux gratuitement venir m'abreuver à cette course et à cette source et recevoir le pardon, mais pas seulement le pardon, la consolation, le réconfort quand je suis éprouvé.

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1: Nous sommes ici à Vilnius sur RCF Notre-Dame avec vous, frère Renaud Marie, et nous évoquons ce qu'est la miséricorde divine et notamment la figure spirituelle qui l'a incarnée au XXe siècle, sœur Faustine, sainte Faustine. Qu'est-ce qu'on a retenu de ces apparitions pour la vie et l'expérience chrétienne ?
2: Alors, d'abord, très fondamentalement, c'est la confiance dans la miséricorde inépuisable de Dieu. Hein, en bas du tableau, il y a marqué « Jésus, j'ai confiance en toi ». Et graver cette parole dans nos cœurs, c'est,

0: par sa douloureuse passion, sois miséricordieux pour nous et pour le monde entier, quoi. Et une dizaine de fois, et quand on arrive au gros grain, alors là, c'est une invocation un peu plus longue. Père éternel, je t'offre le corps et le sang, l'âme et la divinité de ton Fils bien-aimé, notre Seigneur Jésus-Christ, en réparation de nos péchés et de ceux du monde entier. Et c'est une prière, donc, que Jésus a voulu, qui est très pratiquée par les catholiques, enfin, ici, très aimée, une prière très aimée, et qui est notamment une prière très encouragée auprès des mourants. Moi-même, avec mes frères et sœurs, nous l'avons priée beaucoup auprès de notre mère qui était en train de partir, et ça nous a donné beaucoup de paix, beaucoup de courage, beaucoup de consolation dans ces jours douloureux où nous accompagnions notre maman qui partait vers le ciel. D'ailleurs, il est recommandé, selon Sainte Faustine, de dire le chapelet de la miséricorde, si c'est possible, mais à 15h. Chaque jour, en référence à l'heure de la mort du Christ, le vendredi saint.
1: Voilà, chapelet ou prière ou petite pensée, elle écrit justement dans son petit journal qu'en fonction de ce qu'on fait et de notre disponibilité, l'idée c'est de marquer un temps à 15h.
0: Mais d'ailleurs, nous, les cloches de notre couvent, tous les jours, sonnent à 15h pour rappeler cette heure de la miséricorde.
1: Et puis pour conclure, j'aimerais que vous nous disiez aussi, on se trouve ici à Vilnius, frère Renaud-Marie, Vilnius, c'est un peu la capitale de la miséricorde divine, pourquoi ?
0: Ah il y aurait plusieurs, beaucoup de choses à dire. Hein. Jean-Paul II avait dit que Vilnius est ville de la miséricorde avec Cracovie et Varsovie. D'abord, vous avez circulé dans la vieille ville et vous avez vu un nombre impressionnant d'églises et de couvents. Et donc, il y avait beaucoup de religieux, de religieuses qui pratiquaient la miséricorde, exerçaient des œuvres de miséricorde. Ensuite, il y a de la Porte de l'Aurore avec l'invocation de Marie, Mère de Miséricorde, une chapelle où Sainte Faustine aimait venir prier. Et puis, il y a eu ces révélations à Sainte Faustine dans les années 30, à Vilnius même, ce qui fait que ça fait de Vilnius un lieu important par rapport à cette dimension de la divine miséricorde.

Nous sommes toute cette semaine à Vilnius, capitale de la Lituanie. C'est la ville où Sainte Faustine a vécu les apparitions du Christ avec un message, celui de vivre la miséricorde reçue de Jésus. Et frère Renaud-Marie, vous êtes avec nous pour en parler. Vous êtes frère de Saint-Jean, installé ici avec quatre autres frères au cœur même de Vilnius. Et ce qui est frappant dans les apparitions que reçoit Sainte Faustine du Christ, ce qui est frappant, c'est l'époque et le pays dans lequel ça arrive. Ces apparitions parlent du Christ qui pardonne dans un pays situé à quelques kilomètres de la Russie. On sait que la Lituanie a été occupée par les communistes jusqu'en 1991. Et l'époque à laquelle ce message est donné à Sainte Faustine, il est capital, c'est en 1935, c'est-à-dire quelques années avant une occupation qui va durer des décennies et qui va être extrêmement dur. L'oppression communiste et ses horreurs, elles ont perduré longtemps. On peut les voir aujourd'hui dans les sous-sols de la police politique soviétique où des hommes ont été torturés par des méthodes abominables. Bref, c'est dans ce pays, avec cette histoire-là, que Sainte Faustine a reçu le message du pardon et de l'amour inconditionnel du Christ. Comment est-ce que vous comprenez juste

0: justement ce lien entre l'histoire et ce message éternel, ce message de tout temps du Christ.
1: C'est difficile à dire, mais je pense que c'est pas pour rien que c'était Avignus. Ce peuple allait dans quelques années terriblement souffrir, et Jésus vient dire mais je suis avec vous et je suis le consolateur et ma miséricorde, bah, venez y puiser, je suis là pour vous. Et je crois que pour les Lituaniens, ce rapport à la miséricorde a été important pendant toutes ces années. Par exemple, la chapelle de la Porte de l'Aurore, avec l'icône de Marie, Mère de Miséricorde, était vraiment, et ça l'est encore, un lieu refuge. Les gens venaient là prier auprès de Marie et donc auprès de Jésus, puiser à la source de la miséricorde du Christ pour tenir le coup dans des choses qui étaient insupportables.
0: Alors Jean-Paul II, il a bien souligné à quel point le message du Christ est donné, je cite, dans le siècle le plus meurtrier de l'histoire humaine, empli de guerre, d'idéologie athée et matérialiste. Et si je parle de Jean-Paul II, c'est parce qu'il s'est lui-même rendu ici. Il a visité Vilnius, il a visité la Lituanie, Jean-Paul II qui était polonais, donc sensible aussi à cette figure de Sainte Faustine.
1: Oui, et puis Jean-Paul II était très très attaché au sanctuaire de la Porte de l'Aurore. Quand il est devenu pape en 1978, il a envoyé sa calotte rouge de cardinal à la chapelle de la Porte de l'Aurore pour dire voilà, je suis avec vous. Et quand il est venu en 93 se recueillir dans ce lieu, il a fondu en larmes. Vous savez, pour les Polonais, il y a deux lieux Mario très très importants, il y a Jasna Gora, Częstochowa, la Vierge Noire, et il y a Ostra Brama, qui est la Porte de l'Aurore, et de très très nombreux Polonais viennent ici en pèlerinage. D'ailleurs, encore une petite anecdote, quand Jean-Paul II a été élu pape, il a été se recueillir dans une chapelle, dans les cryptes de la Basilique Saint-Pierre, et il y a des chapelles là qui représentent les différents sanctuaires Mario du monde, et il a été dans la chapelle de Notre-Dame de la Porte de l'Aurore. Donc, un lieu très très important pour lui, et alors Marie, Mère de Miséricorde et Sainte Faustine, à laquelle il était profondément attaché.
0: Comment est-ce qu'on peut comprendre finalement que ce Christ bafoué, humilié, mais qui reste plein de tendresse pour les hommes, pour chacun d'entre nous, il a finalement dit aussi quelque chose à ce peuple de Lituaniens qui souffrait ici aussi?
1: Oui, mais c'est je souffre avec vous. En me regardant, moi crucifié, vous pouvez voir vos propres souffrances et comprendre que vous n'êtes pas seul dans vos souffrances. Je suis venu au milieu des hommes et au milieu de vous, souffrir avec vous, pleurer avec vous, endurer les blessures, les coups avec vous, pour vous soutenir de ma présence et de ma miséricorde, et que durant cette nuit terrible que vous traversez, il y ait une petite lumière dans vos cœurs. C'est cette confiance en ma miséricorde. Appuyez-vous sur moi. Je suis là pour vous. Je suis là pour vous soutenir dans votre immense épreuve. Et on pourrait évoquer d'ailleurs Colline des Croix en Lituanie. Hein. La Lituanie, on dit que c'est la terre des croix. Vous avez beaucoup, beaucoup de grandes croix en bois sur les routes, dans les villages, etc. Et il y avait cette colline de croix, des croix, où les croyants venaient déposer des croix, planter des croix pour prier pour ceux qui étaient déportés. Et le KGB à multiples reprises a essayé de raser cette petite colline et toutes ces croix, mais il y avait des croyants lituaniens extrêmement courageux qui venaient replanter ces croix. Donc il y a un lien très fort entre le mystère de la croix et le peuple lituanien. D'ailleurs, il y a des croix forgées lituaniennes qui sont particulièrement belles.
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0: Et nous sommes avec vous, frère Renaud-Marie, sur RCF Notre-Dame, ici à Vilnius, pour évoquer la miséricorde divine et ce temps durant lequel sœur Faustine, sainte Faustine, a reçu les apparitions du Christ pour lui rappeler cette miséricorde et cette tendresse de Dieu pour les hommes. Alors, ça pose la question, malgré tout, du pays dans lequel nous nous trouvons, longtemps occupé par les communistes, et du pardon.
1: C'est sûr que après ce qu'ils ont vécu, il y a cette question du pardon qui se pose, qui est une question extrêmement personnelle, parce que le pardon, c'est extrêmement difficile quand on a beaucoup souffert. Alors, moi, j'ai vu l'exemple de sœur Niolé Sadounaïté. J'étais très frappé de la manière avec laquelle elle parlait des KGBistes. Hein. Elle les appelait mes petits frères du KGB, mes petits frères du KGB. Donc, on voyait que cette personne qui avait souffert dans sa chair de la persécution soviétique et les regardait avec miséricorde. Elle leur donnait son pardon. Elle n'en faisait pas des gens à haïr, des gens auxquels il faudrait rendre le mal pour le mal. Mais la réponse qu'elle donnait à leur mal, et au mal qu'ils avaient fait, c'était la miséricorde. Et au fond, c'est ça, la grande lumière, je crois, c'est que la réponse au mal, c'est la miséricorde divine.
0: Frère Renaud-Marie, un autre pape aussi est venu ici, c'est le pape François. Pourquoi est-ce que, d'après vous, lui aussi a pensé important de venir fouler, lui aussi, la terre de la Lituanie ?
1: Alors, il a dit que c'était un ange qui lui avait dit dans la nuit, il faut que tu ailles dans les pays baltes. Et donc, il a eu cette volonté de venir ici. Il savait évidemment tout ce qu'avaient souffert les pays baltes. Et on sait que le pape François avait ce cœur justement miséricordieux. Et donc, il a voulu aller vers une population qui avait beaucoup souffert. Et ça a été un moment merveilleux. Il a été très, très bien accueilli par la population. Et il y a eu ce moment qui était extrêmement émouvant. Il est descendu dans les sous-sols de la prison du KGB, dans les cellules où des centaines de gens avaient souffert terriblement. Il est descendu dans cette cellule, dans une des cellules, et auprès de lui, il y avait un évêque, Mgr Tamkavicius, qui lui-même, dans les années 80, avait été prisonnier dans cette même cellule. Et c'était extrêmement émouvant de voir le pape venir dans ce lieu, qui était un lieu vraiment d'enfer, accompagné de cet évêque qui lui-même avait souffert dans cet enfer. Et je me disais, mais oh, si cet évêque, on lui avait dit il y a 40 ans, tu sais, un jour, tu seras là avec le pape, arrêtez de dire n'importe quoi. Et ça, c'est, pour moi, c'était un message très puissant d'espérance, quoi. Le mal n'est jamais certain. Il peut y avoir des choses inattendues qui se passent parce que la grâce du Christ est puissante et peut vaincre le mal. Et donc, moi, c'est cette image que j'ai gardée de ce voyage du pape François.
0: Frère Renaud-Marie, vous êtes ici à Vilnius, dans la communauté Saint-Jean. Comment est-ce que vous comprenez l'actualité, finalement, de ce message de la miséricorde divine ?
1: Ah bah pour moi, il est essentiel. C'est vrai que le mot miséricorde fait un peu désuet, fait un peu 19e siècle, mais la réalité qu'il y a derrière ce mot, elle est absolument essentielle et elle est chaque jour nécessaire. On ne peut pas vivre ensemble sans la miséricorde, sans le pardon, sans l'entraide, sans être disponible à consoler l'autre d'une manière adaptée quand il est dans la peine. Une société, elle ne peut pas être fraternelle s'il n'y a pas de miséricorde, quoi. Et donc, si nous voulons vivre ensemble d'une manière fraternelle, dans une forme même de cohésion sociale, il y a besoin de la miséricorde. Si on efface la miséricorde, les rapports entre les personnes deviennent des rapports de force, des rapports durs, où c'est l'ego et le narcissisme qui dominent, quoi. Et je crois que nos sociétés, et notamment nos sociétés occidentales, ont absolument besoin aujourd'hui d'entendre cet appel du Christ à la miséricorde. Sinon, le sans miséricorde, le monde devient très très dur et invivable. Et donc, il faut actualiser constamment cette dimension de la miséricorde et créer des lieux, les paroisses ou les familles, qui soient des oasis de miséricorde, où les gens peuvent faire l'expérience. Mais oui, il est possible d'être accueilli tel qu'on est, avec son passé, avec ses problèmes, avec ses souffrances, être accueilli d'une manière adaptée. La compassion, la miséricorde s'adapte à l'autre, essaye de donner à l'autre ce dont il a besoin pour vivre, pour pas s'écrouler complètement. Et en fait, c'est important pour vivre ensemble, mais c'est important pour soi-même. On est plus heureux quand on donne la meilleure partie de nous-mêmes, et qui est quelquefois très enfouie, mais qui est cette générosité bienveillante, cette miséricorde. On est plus heureux quand on donne cette meilleure partie de nous-mêmes que quand on l'étouffe sous notre ego et nos désirs de dominer ou de revanche, etc. On est beaucoup plus heureux soi-même quand on donne cette meilleure partie de nous-mêmes aux autres.
0: Merci beaucoup, frère Renaud-Marie, de nous avoir accueillis ici, dans votre monastère, à Vilnius. Vous êtes frère dans la communauté de Saint-Jean, arrivé peu de temps après la chute de l'Union soviétique et la fin du communisme. Merci beaucoup de votre accueil.
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3: Bonjour à tous. Comment bien surveiller les pieds de nos enfants? Eh bien, à l'occasion de la Journée nationale de santé du pied, on voit tout de suite la marche à suivre avec notre invité pédicure et podologue.
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3: Eh bien, bonjour à toutes et à tous. On les dit bien bêtes et pourtant, ils nous supportent sans broncher toute la vie et sans eux, nous aurions du mal à avancer. Eux, eh bien, ce sont nos pieds, des extrémités à protéger et ce, dès le plus jeune âge. Mais justement, quelles sont les pathologies qui peuvent concerner les pieds de nos enfants? Quels signes d'alerte et quelles solutions? Eh bien, c'est ce qu'on va voir avec notre invité quelques jours avant la Journée nationale du pied, ce 10 juin prochain. Notre invité qui a répondu à notre appel du pied. Bonjour Romain Vaillère.
5: Bonjour.
3: Alors je vous rassure, on va limiter les jeux de mots en matière de pied. Vous êtes podologue pédicure et secrétaire général de l'UFSP, qui est l'Union française pour la santé du pied. Juste une petite précision avant de commencer. Podologue, on l'associe souvent à médecin des pieds, mais est-ce qu'on peut être podologue sans être médecin? Autrement dit, quelle formation suit-on aujourd'hui pour être podologue?
5: Alors effectivement, on n'est pas médecin, on suit un cursus en 3 ans post-bac qui se fait directement via le Parcoursup actuel et on rentre en institut de formation durant 3 ans qui mêlent de la pratique avec de la théorie et qui sont sanctionnés par un diplôme d'État qui a un grade de licence.
3: Et vous, personnellement, qu'est-ce qui vous a attiré vers les pieds? Est-ce que c'était, une passion tout petit?
5: Alors, en général, on a rarement une passion directement pour les pieds quand on sort du bac à 18 ans. On se renseigne, on voit ce qu'on veut faire, est-ce qu'on veut faire des études assez longues, parce que ça, avec médecine, aujourd'hui, on part sur quasiment une dizaine d'années. Je voulais pas partir sur 10 ans d'études. Et en se renseignant, on voit que c'est une profession qui est très riche, où on a vraiment un panel de patients très large, du petit au plus grand, et on balaye un nombre de pathologies incroyables. Et ce qui est très intéressant aussi, c'est tout ce qui est appareillage, les semelles orthopédiques, les appareillages d'ongles, d'orteils, et c'est très très varié. Et c'est ce côté manuel m'a vraiment attiré sur ce métier.
3: Voilà pour cette précision. Alors comment aider nos enfants à partir du bon pied? Eh bien c'est parti.
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0: Thank you.
3: Ah, vous n'avez pas l'image, mais je vous la donne, un bébé tout heureux d'attraper ses pieds, de sucer ses orteils, ce qui démontre une certaine souplesse qu'on n'aura pas forcément quelques années plus tard. Pourquoi d'ailleurs les bébés ont-ils autant de plaisir à prendre leurs pieds, si on peut dire, Romain Vaillère? Qu'est-ce qu'ils découvrent?
5: Ils découvrent tout l'environnement, leurs mains, leur bouche, leurs pieds. Ils ont toujours cet attrait à tout mettre à la bouche quand ils sont tout petits. Et comme ils peuvent atteindre leurs pieds très facilement, contrairement à nous, ils ont cette habitude à mettre effectivement les pieds dans la bouche. Ils vont découvrir leur environnement. Et c'est pour cela qu'on va les laisser au maximum pieds nus pour leur permettre de découvrir leur corps, leurs orteils, et puis d'apprendre tout ce qui est le toucher, la proprioception, etc.
3: Quels problèmes alors peuvent se poser concernant le pied et l'enfant? Avant même de marcher dès la naissance, quelles sont les anomalies les plus fréquentes? On pense d'abord au pied beau. Alors beau, ça s'écrit B-O-T, mais comment ça se traduit et surtout est-ce que c'est fréquent?
5: Alors c'est pas si fréquent que ça. En général, ça va être détecté dans la vie intra-utérine avec les échographies. Alors il faut différencier. Malformation, c'est vraiment le pied qui va pas bien se former dès les premiers mois de la grossesse. Par rapport à la malposition, le pied se forme dans le premier trimestre. Ensuite, il va prendre une mauvaise position dans l'utérus. Et donc, à la naissance, on va avoir un pied qui va être un petit peu déformé. Malposition, ça va être très simple à rééduquer. On va donner des conseils aux parents pour stimuler le pied, pour qu'il revienne dans sa position normale. En revanche, une malformation comme le pied beau varus équin, qui est vraiment structurel, va potentiellement demander un traitement un petit peu plus lourd par des attelles, parfois des plâtres, éventuellement une opération un peu plus tard quand l'enfant va un peu grandir. L'objectif de tout ça, c'est de lui permettre de pouvoir marcher normalement, de faire du sport, de se mouvoir et de ne pas avoir de douleur quand il sera plus grand et à l'âge adulte.
3: On a parlé du pied beau. Est-ce qu'il y a d'autres anomalies aussi qui peuvent apparaître dès la naissance?
5: Oui, alors ce qu'on voit essentiellement en cabinet, ça va être des déformations d'orteils. On peut avoir des orteils qui partent vers l'extérieur, vers l'intérieur, ou qui peuvent se chevaucher. On va toujours tester la réductibilité de la déformation. Est-ce que la déformation revient ou ne revient pas? Si elle revient, de simples petits exercices, des petits strappings, des petits appareillages vont pouvoir permettre de corriger le pied. Et puis surtout, on va donner des conseils de chaussage pour faire en sorte que le pied puisse s'étaler, prendre la place et que ces déformations se réduisent par elles-mêmes finalement. Après, on a d'autres déformations qui peuvent être plus importantes, comme le talus valgus, des pieds convexes, où là on est vraiment sur des malformations et celles-ci sont prises en charge dès la naissance en institution.
3: Voilà donc pour ces problèmes les plus fréquents dès la naissance, si vous l'avez évoqué, il y a des solutions, il y a des prises en charge. Seulement, bébé ne va pas rester que dans son berceau, il va commencer à faire ses premiers pas.
6: Aujourd'hui, je vous montre l'évolution de Molly qui a commencé à marcher à ses 9 mois et demi. Vous pouvez voir ici la première fois où elle a fait ses premiers pas. Elle était tellement fière d'arriver dans les bras de son frère. C'est un moment tellement émouvant.
3: Voilà, toujours émouvant, les premiers pas de bébé. Quand est-ce que d'ailleurs un bébé commence à marcher, Romain Vaillère? Vers quel âge habituellement?
5: Alors habituellement, la marche va s'acquérir entre 12 et 18 mois. Au-delà de 18 mois, on peut considérer que c'est un retard de la marche, mais pas forcément s'alarmer forcément. Au-delà de 2 ans, à 24 mois, là effectivement, il faut commencer à se poser quelques questions, éventuellement prendre un conseil auprès d'un médecin, d'un pédiatre, prendre un avis médical pour ça. Mais à 18 mois, on considère que c'est encore normal. Chaque enfant a son développement et on les laisse aller à leur rythme surtout.
3: Bébé va donc faire ses premiers pas, mais là aussi les choses peuvent se compliquer avec en premier lieu le fameux pied plat. Qu'est-ce qu'on appelle pied plat, Romain Vaillère?
5: Alors finalement, le pied plat, c'est un pied qui n'a pas de voûte plantaire, qui n'a pas d'arche, c'est-à-dire qu'on ne voit pas de creux au milieu du pied entre l'avant-pied et le talon. Ce pied plat, il faut savoir qu'il est complètement normal chez l'enfant. L'enfant a un pied qui est très potelé, qui est encore pas complètement formé, pas ossifié. Donc le pied plat, il est tout à fait normal jusqu'à l'âge de 6 ans. Et à partir du 6 ans, vous allez voir cette voûte plantaire qui va se former, ce pied qui va se muscler. Et normalement, l'évolution fait qu'on va avoir une voûte plantaire quand on aura terminé notre croissance.
3: Est-ce que marcher pieds nus pour un enfant, c'est important, voire même fondamental, justement, pour aider à développer cette voûte plantaire?
5: C'est tout à fait fondamental. Cette voûte va se former par l'action des muscles, des tendons, la tonification du pied, et elle se fait par la stimulation. C'est comme le bébé, quand il passe de la position du dos sur le ventre, il va commencer à se redresser, à muscler son dos, muscler sa nuque, et va tenir sa tête tout seul. Et le pied, c'est pareil, il va se tenir tout seul par la stimulation et par son renforcement musculaire.
3: Donc ça veut dire qu'il faut marcher sur différents types de sol, pas uniquement sur le parquet, mais aussi sur du sable, sur de l'herbe. Tous les supports sont bons finalement.
5: Tous les supports sont bons, puisque le pied va découvrir son environnement. Est-ce que c'est chaud? Est-ce que c'est froid? Est-ce que c'est lisse? Est-ce que c'est granuleux? Aujourd'hui, vous voyez apparaître dans plein de magasins des petits parcours de stimulation qui sont très intéressants, des petits parcours d'équilibre avec des jeux où vous allez avoir des tapis avec différentes structures. Et le but, c'est que le pied, il découvre ça, qu'il ait l'information et que finalement le cerveau réponde à cette information de manière adéquate. Et donc la marche pieds nus, c'est vraiment ce qui est recommandé aujourd'hui dans toutes les études.
3: Donc les laisser marcher pieds nus le plus souvent possible, c'est important pour le développement du pied de l'enfant, mais les chaussures quand même, quand commencer à lui en faire porter?
5: Quand l'enfant commence vraiment à marcher, on va commencer à le chausser. Alors à la maison, par exemple, on peut lui mettre des chaussons qui sont très souples ou des chaussettes avec des petits picots antidérapants si on veut le protéger du froid, sinon pieds nus. Et puis à l'extérieur, on va choisir la chaussure en fonction de l'environnement, protéger des blessures, des cailloux, du bitume qui n'est pas agréable, de la chaleur. Donc si vous avez une terrasse, par exemple,
3: oui, évidemment,
5: en plein soleil,
3: on ne va pas se brûler les pieds non plus. Exactement. Alors ces chaussures, justement, comment bien les choisir? Vous donnez 4 critères. Il faut qu'elle soit neuve, flexible, plate et large. Expliquez-nous pourquoi.
5: Effectivement, c'est les 4 commandements. Donc on va éviter de donner une chaussure qui a été trop usée à un deuxième enfant, parce que l'enfant précédent peut l'avoir déformée dans une certaine position, peut y avoir des problèmes de mycose, de verrues, etc. Large, pourquoi? Pour laisser vraiment la place aux orteils, parce que comme on l'a vu, c'est eux qui vont devoir s'étaler pour travailler l'équilibre au niveau du pied. Elles doivent être plates, donc c'est-à-dire sans talons, puisque le pied n'a pas besoin d'avoir un talon à l'arrière, et elles doivent être souples et flexibles, et finalement pour imiter la marche pieds nus, et en fait éviter absolument qu'il y ait une sorte de carcan, une limitation dans les mouvements naturels du pied.
3: Dernier point concernant les chaussures, l'enfant il va grandir, comment surveiller justement le changement de pointure?
5: Alors le changement de pointure, ça c'est très important, puisque un enfant jeune va changer de pointure parfois tous les 3 ou 4 mois, ça évolue très très vite. Alors dans beaucoup de chaussures, on peut retirer la semelle qui est à l'intérieur, des fois elle est un petit peu collée, on la décolle, on la pose au sol et on vient poser le pied de l'enfant dessus et on vérifie qu'on est toujours à un demi-centimètre ou un centimètre selon l'âge de l'enfant supplémentaire entre l'orteil le plus long et le bout de cette semelle-là. Si on fait ça, normalement, on a la bonne pointure. L'objectif, c'est que les orteils ne touchent jamais le bout de la chaussure. Donc si vous commencez à avoir une usure au bout de la chaussure, un orteil qui a envie de s'échapper un petit peu, c'est que la pointure est probablement trop petite et qu'il faut passer sur une pointure au-dessus.
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3: Et avec nous, Romain Vailleur, dans Portez-vous bien, pour parler de la santé du pied de nos enfants. On l'a évoqué tout à l'heure, Romain Vailleur, le pied plat, il est naturel au départ chez l'enfant, mais il peut persister au-delà de 6 ans. Quand est-ce qu'il faut s'inquiéter? Quels sont les signes d'alerte?
5: Alors, effectivement, à partir du 6 ans, on peut commencer à se poser quelques questions et à consulter, mais ce qui va surtout nous interpeller, ça va être la déviation au niveau de l'arrière-pied, au niveau du tendon d'Achille, avec l'os qui s'appelle le calcaneus, et de voir si ce pied s'effondre vers l'intérieur. C'est souvent cette position-là, dite en valgus ou en pronation, qu'on va venir rechercher et voir si on peut l'améliorer. Avec des petits jeux, des petits tests, on va tester le pied aussi, voir s'il réagit, s'il a une tendance à aller vers une correction naturelle ou pas, ce qu'on appelle la réductibilité du pied. Et en fonction de cela, on va soit donner des exercices à l'enfant, alors des exercices sous forme de jeu, par exemple marcher sur la pointe des pieds, s'amuser à rattraper un stylo, une serviette avec ses orteils, faire des petits parcours de développement. Et puis, si on se dit que là, il a besoin d'un petit coup de pouce, eh ben on va pouvoir lui proposer une petite semelle orthopédique pour essayer de stabiliser son pied et de l'orienter finalement dans le bon sens pour qu'il se tonifie, pour que cette voûte se forme. Après, on peut tout à fait vivre avec un pied plat à l'âge adulte et c'est pas un problème. Aujourd'hui, vous pouvez même faire votre service militaire avec un pied plat sans aucune difficulté.
7: Asseyez-vous. Non. Attention, pas le pied, non. Je sais ce que vous ressentez, moi aussi j'ai les pieds plats.
8: Mais non, moi je suis chatouilleux.
7: On a honte de se faire réformer parce qu'on a les pieds plats.
8: Ouais.
3: Voilà, extrait de la série H avec Jamel Debbouze et Ramzy. Le pied plat qui n'est plus une raison aujourd'hui pour se faire exempter de service militaire. Cela dit, Raymond Vailleur, est-ce qu'il y a des signes quand même d'alerte concernant les pieds des enfants qui doivent amener les parents à s'interroger?
5: Alors, tout à fait. Donc au-delà de la douleur qui est vraiment le premier grand drapeau rouge sur lequel on doit vraiment faire un focus, ça va être un enfant effectivement qui va refuser de faire une activité sportive, qui va avoir des difficultés à marcher, qui va tomber plus que les autres. Après, on s'entend qu'en maternelle, des fois, les enfants tombent, mais un enfant qui tombe trop régulièrement, ça doit amener à consulter et puis regarder un petit peu comment il se déplace. Est-ce qu'il a tendance, par exemple, à boiter ou à pas positionner correctement ses pieds? Ça peut amener à consulter pour vérifier si effectivement il n'y a rien de grave et que tout va bien.
9: Des chaussures qui s'usent aussi anormalement d'un côté à l'autre, ça peut être aussi un signe d'alerte?
5: Oui, alors l'usure de la chaussure, c'est surtout les asymétries d'usure. Si on a une chaussure gauche qui est complètement différente de l'usure de la chaussure droite, effectivement, ça, c'est pas normal. Ensuite, l'usure de la chaussure va évoluer avec l'évolution du membre inférieur, c'est-à-dire qu'un enfant en bas âge va marcher les pieds vraiment rentrés, c'est-à-dire que la pointe des pieds va regarder vers l'intérieur, comme si les deux pieds allaient se toucher, et tout ça, ça s'ouvre avec la croissance. C'est tout à fait naturel, et donc ça, on peut vérifier l'évolution, et ça peut amener, du coup, une évolution de l'usure de la chaussure, et on se dit, tiens, finalement, avant, il usait cette chaussure à l'intérieur, maintenant c'est à l'extérieur. Est-ce que c'est normal? Oui, c'est normal, mais les parents ne le savent pas forcément.
9: Voilà donc pour ces signes d'alerte dès le plus jeune âge. Cela dit, quels sont les autres problèmes qui peuvent survenir concernant le pied et puis la croissance de l'enfant? Qu'en est-il aussi adolescent? Eh bien, on va en parler dans quelques instants, juste après une petite pause musicale. C'est avec Dorothée, pour qui les pieds sont loin d'être bêtes.

0: La chanson des pieds, c'était Dorothée, qui n'a pas perdu pied, hein, puisqu'actuellement en pleine tournée, à 72 ans. Comment vont les pieds de vos enfants? Quelles sont les anomalies qui peuvent les toucher? Sur quoi être vigilant? Eh bien, on en parle aujourd'hui avec vous, Romain Vaillère, pédicure podologue, secrétaire général de l'Union française pour la santé du pied. Le pied de l'enfant en particulier, qui sera le thème de la journée nationale du pied le 10 juin prochain.
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2: Et mon chouchou, ah mon chouchou, celui que je préfère, c'est Petit Orteil. Son rôle sur Terre à Petit Orteil, c'est quand tu te lèves la nuit, il te rappelle là où sont les angles des meubles.
0: Voilà, se taper le petit orteil dans un meuble, c'est vrai qu'on s'en souvient, comme le rappelait l'humoriste Tony Saint-Laurent. Pourquoi d'ailleurs ça fait aussi mal, hein, plus que les autres doigts de pied, Romain Vaillère?
3: Alors, le pied, et en tout cas les orteils et tout l'avant-pied, il y a énormément de terminaisons nerveuses. C'est ce qui nous permet en fait finalement d'être équilibré, de ressentir le sol. Et effectivement, quand on vient se cogner ou qu'on vient marcher sur un caillou, se planter une petite écharpe sous le pied, ça fait excessivement mal, puisqu'il y a énormément de capteurs et de récepteurs qui sont là pour nous donner toutes les informations du sol. Donc oui, ça fait très mal quand on se cogne au niveau du pied.
0: En tout cas, il n'y a pas que les petits doigts de pied, hein, qui peuvent faire mal quand on grandit. Il y a toutes sortes de pathologies qui peuvent toucher les pieds des enfants, et en particulier quand ils grandissent, ce qu'on appelle la maladie de Sévère. Quelle est donc cette sévère maladie? D'où vient le nom en premier lieu?
3: Alors, maladie de Sévère porte simplement le nom de la personne qui l'a décrite. Elle n'est pas du tout sévère. Elle peut être invalidante, elle peut faire mal, effectivement. Et c'est pour ça que les enfants, en tout cas les adolescents, parce que c'est une pathologie, on va dire, entre 9 ans et 13 ans, parfois un petit peu plus tôt, chez des garçons qui font énormément de sport. Donc c'est une pathologie, finalement, de déséquilibre entre la force du muscle et du tendon d'Achille qui vient tirer sur un os qui est encore un petit peu fragile, qui a encore du cartilage de croissance. Et ce cartilage de croissance, comme il est encore un peu fragile et qu'on vient tirer très fort dessus, bah, il peut s'inflammer, il peut devenir douloureux. Et ça, c'est souvent sur un excès de traction, donc un excès d'activité sportive. Alors bien évidemment, les enfants, on les encourage tous à faire du sport. Parfois, l'excès de sport peut générer ces petits inconvénients et on peut tout à fait les aider en leur donnant déjà une consigne de diminuer un petit peu la dose de sport. Et on vient les aider avec une semelle orthopédique, avec des petits exercices d'étirement, de renforcement. Et normalement, ça rentre dans l'ordre sans difficulté.
0: Maladie de Sévère, c'est donc une des principales pathologies que vous rencontrez en cabinet. Est-ce qu'il y en a d'autres aussi qui arrivent assez fréquemment concernant les pré-ados ou les ados?
3: Alors, il y en a plein sur le pied. À chaque fois que vous avez un tendon qui va s'insérer sur un os, il y a un petit cartilage de croissance à cet endroit-là. Et donc, on peut tout à fait avoir ces douleurs. Alors, il y en a une qui est sur le bord latéral du pied, qui s'appelle la maladie de Hislin, toujours de celui qui l'a décrite, ou à l'intérieur, on peut avoir la maladie de Kohler-Mouchet, qui est au niveau de l'insertion d'un muscle à l'intérieur du pied, ce muscle qui est très puissant, qui permet de tenir cette fameuse voûte plantaire. Et donc, quand on fait beaucoup de sport, eh bien, on sollicite notre voûte plantaire, on peut tout à fait avoir cette petite ostéochondrose de croissance à cet endroit-là. Et on peut avoir aussi des douleurs sous le pied, qui peuvent être dues à des zones qui appuient de trop. On peut avoir aussi la fameuse maladie de Rhinander en arrière du gros orteil, qui elle est une ostéonécrose, c'est un petit os finalement qui va nécroser, qui va mourir, qui peut faire mal de manière assez transitoire. Et donc là, il faut absolument venir décharger ce pied pour éviter que ce petit os se détruise de trop. Et donc la consultation doit amener au diagnostic et à la prise en charge très rapide de ces petites pathologies-là.
0: On parle du pied, mais on dit aussi, et ça les Chinois le disent dans leur médecine, que les pieds sont la racine du corps. Est-ce qu'un problème de pied peut avoir après des répercussions chez les adolescents, et je pense notamment au mal de dos?
3: Oui, tout à fait. Les pieds, c'est ce qui nous porte, c'est la base quand on est debout. Et donc une déformation et notamment des asymétries au niveau du pied vont avoir un retentissement au-dessus, sur la position de la cheville, du genou, de la hanche et donc du dos. Et donc on peut tout à fait venir aider dans des attitudes scoliotiques, des scolioses, si on a par exemple une jambe plus courte que l'autre ou un pied qui va chuter trop vers l'intérieur, qui vont créer des asymétries. Le fait de travailler ces asymétries va permettre de pouvoir aider à limiter l'évolution de ces potentielles déformations vertébrales.
0: Cela dit, il n'y a pas que ces maladies qui peuvent affecter les pieds de nos enfants, il y a aussi d'autres petits problèmes, alors qui ne sont pas mortels, mais qui sont quand même assez gênants, à commencer par celui-ci, petite illustration sonore.
4: Tes baskets là, à partir de maintenant, tous les jours, tu vas les mettre sur le bord de la fenêtre. Non, mieux, tu vas les brûler. Tu vas les prendre, tu vas mettre de l'essence dessus ou ce que tu veux et tu vas les brûler.
5: Pourquoi ?
4: Parce qu'elles puent, tes baskets.
0: Voilà, des baskets qui sentent pas la rose, mais plutôt une forme de camembert qu'on aurait croisé avec de la litière pour chat. Extrait du film Delphine 1, Yvan 0. Les pieds qui sentent chez les adultes, ça arrive, mais aussi très fréquemment chez les ados. Comment expliquer justement que des pieds puissent puer autant, si vous me passez l'expression, Romain Vaillère?
3: Alors, tout cela est dû à un développement bactérien. Finalement, les bactéries sont comme nous. Elles mangent et elles font des déchets. Et finalement, c'est ces déchets qui vont souvent générer les mauvaises odeurs. Et elles sont grandement favorisées par l'hypersudation, donc la transpiration excessive. Et donc, si on change pas régulièrement ses chaussures, si on a des chaussures dans des matières synthétiques, plastiques, on va avoir une sudation excessive. En plus, il nous a pas échappé qu'à l'adolescence, il y a plein de changements hormonaux qui font qu'effectivement, on a tendance à avoir cette hypersudation, donc développement bactérien et donc mauvaise odeur. Donc, on change ses chaussures tous les jours. On a 2 ou 3 paires. On alterne. Ça permet que la chaussure sèche, qu'elle s'aère. On choisit des chaussures les plus respirantes possibles. Donc, par exemple, des baskets faites pour le sport, normalement, doivent permettre de respirer, d'avoir un échange avec l'air extérieur. Et puis, s'il y a vraiment un excès de sudation, on peut proposer des petits traitements en tissu d'oro pour diminuer ces phénomènes de sudation.
0: Les baskets, vous en avez parlé, ce sont les chaussures aussi préférées des ados, voire même des adultes. Est-ce que c'est vraiment une bonne idée d'en porter tout le temps?
3: Alors, porter des baskets pour faire du sport, oui. On va faire de la course à pied, on met une chaussure de course à pied. Je vais faire du foot sur un terrain en herbe, je vais mettre des chaussures à crampons. Maintenant, dans la vie de tous les jours, comme on l'a vu tout à l'heure, l'idéal, c'est une chaussure qui est plate, qui n'est pas trop épaisse, qui n'est surtout pas toute molle. On n'a pas besoin d'amorti. Donc, il faut choisir finalement ce qu'on appelle des sneakers, qui sont le prémisse des baskets, puisque là, on va avoir une chaussure qui va être normalement bien flexible, plate, relativement large au niveau des orteils, avec un système de lassage pour serrer le pied. Et ça, c'est tout à fait convenable et acceptable pour un adolescent. Et surtout, on adapte finalement la chaussure à l'activité qu'on fait. Si je veux faire une randonnée, je vais pas y aller en sandalette. Si je vais finalement à la plage ou à la piscine, je peux tout à fait porter des tongs. Mais les tongs ne vont pas être faites pour aller faire le marché du samedi matin. Voilà, on adapte sa chaussure en fonction du milieu dans lequel on va évoluer et de l'activité qu'on va faire. Et ça, c'est le meilleur des conseils qu'on puisse donner.
0: Cela dit, un autre désagrément qu'on peut retrouver à tout âge, mais qui peut aussi arriver chez les enfants, c'est celui des verrues plantaires et des ongles incarnés. Alors, ongles incarnés, à savoir une partie de l'ongle qui va s'enfoncer dans la chair et qui va provoquer une inflammation. Pourquoi ça se retrouve en particulier chez les ados?
3: Alors, souvent, on a un problème de chaussage chez les adolescents où si la chaussure est trop courte, et bien finalement, les orteils vont être comprimés et donc la compression de la chaussure va pousser la peau contre l'ongle et bien finalement, ça va créer un cisaillement et un ongle incarné. Les phénomènes d'hypersudation, comme on a vu, le fait d'avoir une transpiration excessive fragilise les sillons, favorise l'ongle incarné. Et puis souvent, les ados, ils aiment bien avoir leur petite autonomie. Et puis, c'est eux qui s'attaquent à la coupe d'ongle. Et en général, la coupe d'ongle, vous savez, elle dure 30 secondes dans la salle de bain. Et si elle est mal réalisée, on laisse une petite pointe sur le côté. Et quand l'ongle repousse, cette petite pointe vient s'enfoncer dans la peau et vient du coup générer un ongle incarné qui peut être très douloureux. Donc, dès qu'il y a une alerte, dès qu'il y a une douleur ou qu'il voit qu'il y a quelque chose qui ne se passe pas bien, qu'il y a par exemple du pus ou qu'il y a une rougeur ou que ça gonfle, c'est douloureux, il faut consulter et nous, en cabinet, avec un soin de pédicurie, en 10 minutes, c'est réglé et l'enfant repart sans douleur.
0: Un dernier problème qui est très fréquent aussi, ce sont les verrues plantaires, souvent attrapées lors des séances de piscine et qui entraînent une douleur à la marche. Comment savoir si c'est bien une verrue, non pas un cours au pied? Parce que l'excroissance qui en résulte peut prêter peut-être à confusion, Romain Veillère.
3: Tout à fait, parce que les verrues plantaires, elles vont avoir tendance à faire de la kératose. C'est cet excès de peau morte, comme pour finalement un corps. Alors, il faut savoir que les corps chez les enfants, ils ont

0: L'adolescent, c'est très rare. En général, ils ont des pieds avec une peau qui est toute lisse, qui est très résistante. L'écorce, c'est assez rare. Ce qui va la différencier, c'est le petit piqueté, des petits points noirs que vous allez voir apparaître au centre. Ce sont finalement des ruptures de tout petits vaisseaux liés à la petite tumeur tout à fait bénigne, liée au virus de la verrue. Et ce petit piqueté est vraiment typique de la verrue. Et si vous faites une petite pression latérale sur les côtés et que l'enfant ressent une douleur, on est quasiment sûr que ce soit une verrue et du coup à traiter absolument pour éviter qu'elle ne prolifère.
1: Quel traitement ? Parce qu'entre frotter la verrue avec de l'ail ou un citron ou une pomme de terre coupée, utiliser un mélange de vinaigre et de bicarbonate de soude ou encore l'étouffer avec un sparadrap, on entend tout et un peu n'importe quoi. Est-ce qu'il y a vraiment une technique qui marche, si l'on peut dire en parlant du pied aujourd'hui ?
0: Alors, les traitements des verrues plantaires sont très archaïques. Finalement, nous, on vient les brûler. Donc, nous, on vient brûler ça avec un acide. Les dermatologues peuvent le brûler avec le froid par l'azote liquide qui descend très, très bas. On peut essayer aussi éventuellement un petit traitement de pharmacie, mais en règle générale, pour les verrues plantaires, elles sont tellement profondes que mieux vaut consulter soit un podologue, soit un dermatologue pour venir les brûler. Les petits remèdes de grand-mère, si ça fonctionne, très bien. Mais en général, mieux vaut consulter parce qu'elles sont quand même assez profondes et c'est rare qu'on s'en sorte avec ces petits remèdes.
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1: Alors Romain Vaillard, on arrive bientôt à la fin de cette émission. Mieux vaut prévenir que guérir, comme on dit. Est-ce qu'il y aurait quand même des petits conseils de posture pour aider nos enfants à garder bon pied, bon œil, enfin surtout bon pied ici, dans les façons, de s'asseoir ou de croiser les jambes?
0: Alors, les façons de s'asseoir, on va surtout privilégier, quand ils s'assoient au sol, la position en tailleur ou en indien, c'est-à-dire lorsqu'ils viennent croiser leurs jambes. On va éviter la position dite en W, c'est lorsque ils placent leurs pieds complètement vers l'extérieur et les genoux rentrés. Puisque comme on l'a vu, l'évolution de la croissance fait que normalement, on doit avoir une ouverture de la hanche, une ouverture des pieds vers l'extérieur. Et donc, ces positions-là en indien vont favoriser cette ouverture. Pour le reste, ensuite, c'est surtout la marche pieds nus qui fera le reste et qui va permettre un développement neuromusculaire et proprioceptif idéal pour l'enfant.
1: Alors, pour bien s'occuper de ses pieds, il y aura donc cette journée nationale prévue le mercredi 10 juin prochain dans toute la France. Des dépistages, des conseils gratuits, sans rendez-vous avec des pédicures et des podologues un peu partout en France. Pour savoir où ça se passe, eh bien, on vous renvoie au site santé-dupied.org. Il y a également un livre qui sera publié le 4 juin prochain, Des pieds en bonne santé. Il a été réalisé par votre présidente, Muriel Montevert, pour prévenir, dépister, accompagner à tous les âges de la vie. Il est publié aux éditions Le Duc, pas encore remboursé par la Sécurité sociale, tout comme les consultations chez le podologue, Romain Vaillard. J'imagine que vous le regrettez, pas seulement pour vous, pour votre chiffre d'affaires, mais pour toutes les économies qu'on pourrait faire en ayant des pieds en bonne santé, justement. Comment ça se fait qu'en France, on s'occupe pas plus de ses pieds ?
0: Alors, il faut savoir aujourd'hui tout de même qu'il y a eu des remboursements qui sont arrivés pour les verrues notamment. Aujourd'hui, les verrues sont prises en charge chez le podologue. Il y a quand même les soins pour les diabétiques qui sont remboursés lorsqu'ils ont des complications et notamment une perte de sensibilité sous le pied. Et pour tous les diabétiques, il y a une séance de dépistage qui est prise en charge une fois par an pour justement dépister s'il y a une perte de sensibilité sous le pied ou pas. Et la partie semelle où il y a un remboursement certes qui est relativement modeste, mais qui permet surtout de déclencher le remboursement des mutuelles qui, dans leur grande majorité, prennent très bien en charge les semelles orthopédiques. Et il faut se renseigner sur les contrats des mutuelles. Beaucoup aujourd'hui proposent des prises en charge forfaitaires sur les soins de pédicurie, donc pour tout ce qui va être le traitement de l'ongle incarné, des corps, etc. Entre 1 et 6 séances par an peuvent être remboursées par les mutuelles. Il faut vraiment pas hésiter à checker son contrat pour ça.
1: En tout cas, le dernier conseil qu'on peut donner, est-ce que pour un enfant, aller voir un podologue au moins une fois par an pour voir si simplement tout va bien, ça vous semble un conseil judicieux, un peu comme pour le dentiste ?
0: Oui, à partir de 4 ans, c'est bien. S'il y a des gros soucis, des chutes répétées, des déformations avant 4 ans, bien évidemment, on peut consulter. Mais voilà, à partir de 4 ans, la première consultation chez le podologue peut être intéressante. Ça peut permettre surtout de vous rassurer, de vous donner les bons conseils, notamment sur le chaussage, qui est très important. Et finalement, de ces bons conseils, de cette prévention, va découler le bon développement de l'enfant et éviter toutes les pathologies potentielles à l'âge adulte.
1: Eh bien voilà, on va lever le pied. On est arrivé au terme de cette émission. Un grand merci Romain Vailleur, secrétaire général de l'Union française pour la santé du pied, d'y avoir participé. Un organisme à retrouver sur santedupied.org. Et puis, c'est rendez-vous un peu partout en France le 10 juin prochain pour la santé du pied qui est consacrée cette année à la santé du pied de nos enfants. C'est une émission aussi à réécouter également sur notre site rcfnotredame.fr et aussi sur notre toute nouvelle application RCF Notre-Dame. Merci à Nicolas Fournel qui a fait des

0: pieds, des mains aux manettes de la régie technique, son pied-à-terre préféré. La semaine prochaine, des pieds, on passera au dos. Mal de dos, mal du siècle. Pourquoi nos vertèbres souffrent-elles autant et comment mieux les soulager au quotidien? On fera le point avec un kiné spécialisé sur la question. En attendant, on va se quitter avec la citation du jour. Elle est signée de l'écrivain Maurice Roche. Pourquoi remettre à demain ce qu'on peut faire avec deux pieds? Vous l'avez, tant mieux. Allez, repartez du bon pied et à la semaine prochaine.
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2: Dans la Russie du 19e, un écrivain qui deviendra un géant de la littérature est traversé par de grandes questions sur Dieu. Cet auteur, c'est Fiodor Dostoïevski. Tout au long de sa vie, il a cherché le Christ. Et dans quelques minutes, vous pourrez partager avec nous ce Christ vivant qu'a saisi cet écrivain russe.
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2: Et on va parler de Russie aujourd'hui dans Halte spirituelle et plus précisément d'un auteur dont toute l'œuvre est traversée par la foi en Dieu. Dans cette émission, nous allons prendre le temps de mieux connaître la profondeur des écrits de Fiodor Mikhailovitch Dostoïevski, sa spiritualité. Et nous le ferons avec Marguerite Souchon. Bonjour.
4: Bonjour.
2: Vous êtes professeur en classe préparatoire, vous êtes agrégé de russe. Vous êtes l'auteur du livre Le Dieu de Dostoïevski aux éditions Première Partie. Et puis d'un autre ouvrage à paraître très prochainement aux éditions Les Petits Platons. Ça portera aussi sur Dostoïevski pour les enfants. C'est possible Dostoïevski pour les plus petits ?
4: Oui, absolument. De toute façon, tout est possible. La collection des Petits Platons a cet objectif-là, de faire connaître la philosophie aux enfants, même les auteurs les plus compliqués. Dostoïevski s'y prête spécialement bien, puisque comme il a écrit des romans, on a quand même cette dynamique un peu de l'imaginaire, de la fiction, qui est adaptable facilement.
2: Parce que vous, ça vous fait pas peur de vous attaquer aux géants. On le voit dans ce livre, Deux géants, le dieu de Dostoïevski. Donc Dieu et Dostoïevski, un livre d'ailleurs qui m'a d'autant plus interpellée, qui s'attache à un auteur quand même très impressionnant, difficile, en tout cas dans l'imaginaire, difficile d'accès, pas seulement pour le nombre de pages, mais aussi parce que les échanges sont à la fois très profonds, très tourmentés. Mais vous parvenez en tout cas dans cet ouvrage à entrer dans ces enjeux métaphysiques avec un ton qui est très léger et un contenu à la fois très riche et très illustré d'extraits, de personnages. On est vraiment dans les histoires de Dostoïevski. Alors, je voudrais, pour commencer cette émission, partir d'une expression qu'on entend très souvent, qui est celle de l'âme russe, dont on n'a pas véritablement de définition. Est-ce que vous diriez que Dostoïevski incarne cette âme russe, et est-ce que cette âme russe est chrétienne ?
4: Alors, l'âme russe, c'est une notion qui est assez débattue aujourd'hui. Qu'est-ce que ça cache, etc. Moi, je me prononcerai pas. En revanche, Dostoïevski lui-même croyait très fort à l'âme russe. Il était persuadé que les Russes avaient un être à part, une spiritualité à part, et que l'âme russe avait des bons côtés et avait des mauvais côtés. Les mauvais côtés, c'était, selon lui, que si les Russes, par exemple, suivaient une tendance idéologique qui était en vogue à son époque, de l'athéisme, etc., ils n'arriveraient pas à refaire quelque chose sur le modèle des Lumières français, où on a globalement tout refondé sur le christianisme, avec les idées que que le fort protège le faible, etc. Selon lui, si les Russes devenaient athées, ils allaient jeter bébé avec l'eau du bain, ça allait être le chaos. Voilà. L'histoire du XXe siècle lui a par ailleurs relativement donné raison. Le bon côté de l'âme russe pour Dostoïevski, c'était que comme la Russie est un pays qui est coincé, si je puis dire, entre un Occident perçu comme très rationnel et très cartésien et un Orient perçu au contraire comme très spirituel, le russe, l'homme russe, était le seul être capable de faire une espèce de synthèse entre ces deux esprits et de conduire l'humanité sur le chemin de la vérité et de la rédemption qui devait être chrétienne pour Dostoïevski.
2: Alors Dostoïevski, c'est un homme du 19e complet, pas de doute, 1821-1881. En quoi est-ce que vous diriez qu'il porte ce qui va traverser son siècle ? En quoi est-ce que les questions de la présence de Dieu dans le monde, que l'on va retrouver dans ses œuvres, sont celles de son temps ?
4: Alors, le 19e siècle russe, c'est une période qui est très particulière du point de vue de l'histoire des idées. Je remonte un tout petit peu en arrière, un siècle, c'est pas rien. Je nous mets tout début 18e, on va dire 1700. Il y a un tsar qui est assez connu, qui s'appelle, enfin un empereur, qui est devenu empereur, Pierre le Grand, qui décide de moderniser la Russie à marche forcée et sur le modèle de l'Occident. Et les réformes de Pierre le Grand ont eu un impact ensuite dans toute la vie culturelle et étatique, administrative, russe et même spirituelle et littéraire. Et le 19e siècle se retrouve un peu, voit un peu la Russie dans une impasse de développement économique, politique, social, etc. Et c'est le moment de se questionner sur le chemin qu'elle doit prendre pour sortir de cette impasse. Et donc vous avez un peu deux groupes. Un groupe qu'on appelle celui des occidentalistes, donc qui considère que Pierre le Grand a fait un bon premier pas en modernisant la Russie à l'occidentale et à l'européenne, et qu'il faut poursuivre dans cette voie qui a montré des bonnes choses pour faire de la Russie un pays européen. Et puis vous avez ceux d'en face qui considèrent que si justement la Russie est prise dans cette impasse, c'est à cause des réformes de Pierre le Grand et qu'elle ne pourra en sortir qu'en retrouvant son être d'autrefois qui était... en se fondant sur les valeurs anciennes de l'autocratie, de l'orthodoxie, de la spiritualité, de la communauté paysanne, etc. Et Dostoïevski est complètement en porte-à-faux entre ces deux groupes, puisque lui-même a la question sociale très à cœur. Son roman préféré, c'était Eugénie Grandet. Il l'avait d'ailleurs traduit en russe. On n'a pas retrouvé la traduction, malheureusement.
2: Le Balzac.
4: Voilà. Il avait lu beaucoup. Il avait lu beaucoup de Balzac. Il lisait beaucoup de romans sociaux. Il adorait Dickens, ce genre de choses. Donc lui, il était plutôt, à cause de ça, du côté des socialistes qui étaient des occidentalistes. Et en même temps, il était très chrétien. Il était très attaché au Christ. Et les milieux socialistes naissants de l'époque, c'était déjà un milieu dans lequel croire en Dieu, ça n'allait pas de soi, et où on se moquait un peu de lui d'ailleurs. Et quelqu'un raconte même que quand on se moquait du Christ, il se mettait à pleurer en soirée. Bon, ça se passait pas du coup toujours très très bien, mais voilà, lui il était un peu en porte-à-faux entre ces deux groupes là.
2: Alors vous avez choisi comme titre le Dieu de Dostoïevski. En réalité, ça aurait pu être le Christ de Dostoïevski. Vous semblez dire qu'il était véritablement attaché à la personne du Christ.
4: Oui, en fait, c'est une collection en fait, le Dieu de qui va avoir des petits et dont Dostoïevski est le grand frère. Mais lui, c'est vrai que ce qui l'intéresse essentiellement, même quand on parle des liens entre Dostoïevski et la religion, Dostoïevski et l'Église, Dostoïevski et Dieu, en fait, c'est surtout Dostoïevski et le Christ, parce que, comme je l'ai dit là, ce qui l'intéresse, c'est l'homme, c'est le social, et le Christ, c'est le Dieu fait homme, donc toutes les choses se recoupent un peu autour de ça, et l'incarnation est vraiment au fondement de la pensée philosophique et religieuse de Dostoïevski.

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1: Alors si on revient à Dostoïevski enfant, on va essayer de voir son lien à la religion aussi. Vous le disiez, c'est d'abord un lien au Christ, mais comment est-ce que ça va naître en lui? Est-ce qu'il a une famille qui va lui faire découvrir? Est-ce qu'en tout cas c'est par ses parents qu'il découvre ou est-ce que c'est par des livres et des lectures?
2: C'est par ses parents. Il a eu l'enfance que beaucoup de petits enfants russes du 19e ont eu, c'est-à-dire qu'il était coincé entre un père relativement autoritaire et même carrément tyrannique et une mère qui était au contraire très douce, très pieuse, qui emmenait ses enfants à l'église, qui les emmenait en pèlerinage et qui les faisait entrer dans toute cette atmosphère très mystérieuse de la spiritualité orthodoxe avec ses églises, les immenses iconostases qui sont des espèces de murs d'icônes dorées, toute cette atmosphère d'encens, de chasubles. Bon, et Dostoïevski était très mystique déjà étant petit, il a été très frappé par ça. Il a été très frappé par les lectures qu'il entendait à la messe, notamment celle du livre de Job, qui est vraiment une fracture de son enfance. Et ensuite, comme
1: vous dites une fracture, parce que c'est quelque chose qui va vraiment le marquer.
2: Ça l'a plus que marqué, ça l'a même pas frappé, ça l'a terrassé. Le livre de Job, il raconte dans la bouche d'ailleurs d'un des personnages de ses romans que il y a un des personnages qui raconte cette expérience-là de la lecture du livre de Job à l'église quand il était petit. Et donc pour rappel, l'histoire de Job, c'est le Dieu et le diable qui font une espèce de pari sur ce Job qui est injuste, qui est un type bien, et le diable dit si je le frappe de malheur, il va finir par se détourner de toi, il va finir par se détourner de Dieu. Et donc c'est ce qui se passe, et pour Dostoïevski déjà c'est horrible cette idée que le bien et le mal jouent à pile ou face avec l'âme d'un homme, et malgré tout on retrouve cette image d'Épinal de Job sur son tas de fumier avec ses tessons de bouteille et ses plaies purulentes, ayant cette phrase terrible, Dieu m'a tout donné, Dieu m'a tout repris, que le nom de Dieu soit béni à jamais. Et c'est ça qui a vraiment terrassé Dostoïevski toute sa vie. Quand il a 50 ans, il écrit une lettre à sa femme en disant « Je viens de relire le livre de Job, c'est tellement incroyable, quelle grandeur, quel mystère inconcevable. Bon, » et il dit « Je lis ça en marchant et je pleure. » Ça l'a vraiment beaucoup marqué et ça ouvre un des thèmes fondamentaux qui est celui de la fracture intérieure de l'homme entre le bien et le mal et qui va ensuite avoir énormément de résonance dans son œuvre.
1: Alors on y reviendra, mais dans sa bibliothèque d'enfant, qu'est-ce qu'il a d'autre comme livre? Qu'est-ce qui va le marquer dans ses lectures et peut-être dans certaines histoires saintes? On a parlé de l'Ancien Testament, est-ce que le Nouveau Testament est aussi quelque chose qui va l'intriguer petit?
2: Alors petit, non. Il est surtout intrigué quand il est enfant par les histoires saintes. Il a un livre allemand du 18e siècle sur des vies de saints qu'il lit et qui le marque beaucoup. Surtout les saints orthodoxes ont un peu cette spiritualité de la souffrance, de la soumission. C'est quelque chose qui est assez spécial par rapport à l'Occident. Il est très marqué par ça. Et il redécouvre, puisqu'il s'éloigne un petit peu de la religion dans sa jeunesse, quand il rejoint les fameux mouvements socialistes occidentalistes, il s'éloigne un peu de la religion, et d'ailleurs c'est jamais quelqu'un qui est spécialement allé à la messe ou quoi, il n'était pas du tout clérical, si
1: plus
2: je puis dire. Ouais. Et ensuite, le fait qu'il s'acoquine avec ces mouvements-là finit par lui attirer des ennuis, et il se retrouve au bagne, à l'âge de 30 ans à peu près, ce qui est quand même un assez mauvais départ dans la vie. Et au bagne, il y a une seule lecture autorisée, c'est simple, c'est la Bible. Donc il a une Bible, il a un Nouveau Testament, il se fait voler sa Bible par un bagnard qui l'échange contre de l'agneau, enfin peu importe. Il se retrouve avec le Nouveau Testament, et il n'a que ça comme lecture, il est au bagne pour 4 ans. Le Nouveau Testament, ça fait à peu près la taille de mon bouquin, hein, ça fait 150 pages, c'est pas énorme, et quand vous avez 4 ans devant vous, avec juste ça comme lecture, bon, vous avez le temps de le lire, de le relire, de méditer dessus. Et cette concentration qu'il a sur le Nouveau Testament et le marque énormément et marque ensuite toute son œuvre.
1: Merci Marguerite Souchon, vous êtes l'auteur de Le Dieu de Dostoïevski aux éditions Première Partie. À demain.
2: À demain.

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1: Aujourd'hui, nous sommes le 8 juin. Après la fin de l'épopée napoléonienne, le Congrès de Vienne a pour mission de réorganiser l'Europe. Le 8 juin 1815 est créée la Confédération germanique présidée par l'empereur d'Autriche assisté du roi de Prusse. Il s'agit d'un ensemble aux contours très lâches et sans réel pouvoir. Après la défaite de l'Autriche face à la Prusse à Sadovan en 1866, la Confédération germanique est remplacée par la Confédération de l'Allemagne du Nord, dont l'Empire autrichien n'est pas membre. Affaibli par cette défaite, François-Joseph accepte le compromis austro-hongrois qui transforme l'Empire d'Autriche en double monarchie, l'Autriche-Hongrie. François-Joseph et sa femme Elisabeth, la fameuse Sissi, sont couronnés roi et reine de Hongrie le 8 juin 1867. Second fils de Louis XVI et Marie-Antoinette, le dauphin Louis-Charles meurt le 8 juin 1795 à la Tour du Temple à l'âge de 10 ans, après presque 3 ans de captivité. 209 ans après sa mort, le 8 juin 2004, son cœur est déposé solennellement dans la crypte des Bourbons à la basilique de Saint-Denis.
2: Nécropole des rois de France, basilique Saint-Denis, duc, prince de toute l'Europe, surtout des Bourbons, pour la déposition solennelle du cœur de Louis XVII. Classé monument historique, ce petit cœur desséché, c'est l'épilogue d'un mystère de l'histoire. La méthode ADN est formelle, l'enfant du temple est bien le deuxième fils de Louis XVI et Marie-Antoinette. Ce qui met fin aussi aux prétentions des innombrables descendants autoproclamés. Dans la crypte de la basilique, c'est la chapelle des Bourbons qui exposera désormais la relique historique du dauphin.
1: Quelques mois après la révolution de velours, la Tchécoslovaquie connaît ses premières élections législatives libres le 8 juin 1990.
3: Il est 14h à Prague, les bureaux de vote viennent d'ouvrir leurs portes. Cela fait 44 ans que les Tchèques attendaient ce moment-là. En 1946, le Parti communiste avait réalisé près de 40% des voix. Ce week-end, il devrait être laminé. Et ces 40% de voix iront au Forum civique, le mouvement qui soutient le président Václav Havel. Forum civique qui a fait la révolution de velours. Forum civique qui préconise le rejet du totalitarisme et l'ancrage de la Tchécoslovaquie dans le camp occidental.
1: Forum civique, le parti du président Václav Havel, obtient quasiment 50% des voix.
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1: La culture à présent, avec le décès le 8 juin 1876 de George Sand, romancière, critique littéraire, journaliste française. Elle compte parmi les écrivains les plus prolifiques, avec plus de 70 romans. Amandine Dupin, de son vrai nom, est aussi connue pour sa relation avec Frédéric Chopin. Elle était née en 1804. Et puis c'est le 8 juin 1951 que voyait le jour la chanteuse Bonnie Tyler. Connue pour sa voix rocailleuse, elle débute sa carrière dans les années 70 et connaît un grand succès dans les années 80 et 90. Et...

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1: Bonjour, aujourd'hui nous fêtons les Médards. Nous sommes de nouveau au VIe siècle, au temps de Clovis et de Clotilde. Saint Médard, ami de Saint Rémy, fut évêque de Noyon, actuellement dans l'Oise, et il alla évangéliser la Flandre. D'une extrême bonté, il ne punissait même pas les chapardeurs qui venaient voler le miel de ses ruches et les fruits de son verger. Il mourra en odeur de sainteté en 560. Enterré à Soissons, l'abbaye érigée sur sa tombe connaît un grand rayonnement. Aujourd'hui, il est surtout connu pour ce fameux dicton « Quand il pleut à la Saint-Médard, il pleuvra 40 jours plus tard », sauf si Saint-Barnabé lui coupe l'herbe sous les pieds ou ne vienne lui casser le nez. Mais ce dicton est aujourd'hui totalement faux, car la fête de Saint-Médard fut déplacée du 20 juin au 8 juin aujourd'hui. Or, le 20 juin était proche du solstice d'été, qui entraîne effectivement souvent des phénomènes météorologiques violents. Mais savez-vous que Saint-Médard est à l'initiative de la fête des Rosières, durant laquelle était couronnée chaque année la jeune fille la plus jolie et la plus vertueuse de la paroisse? Non seulement on lui mettait une couronne de roses sur la tête, mais aussi on lui donnait la quête du dimanche. Oui, la vertu a du prix. Alors bonne fête au Médard et à tous les agriculteurs dont il est l'un des saints patrons.
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3: En ce temps-là, voyant les foules, Jésus gravit la montagne. Il s'assit et ses disciples s'approchèrent de lui. Alors, ouvrant la bouche, il les enseignait. Il disait « Heureux les pauvres de cœur, heureux ceux qui pleurent, car ils seront consolés. Heureux les doux, car ils recevront la terre en héritage. Heureux ceux qui ont faim et soif de la justice, car ils seront rassasiés. Heureux les miséricordieux, car ils obtiendront miséricorde. Heureux les cœurs purs, car ils verront Dieu. Heureux les artisans de paix, car ils seront appelés fils de Dieu. Heureux ceux qui sont persécutés pour la justice, car le royaume des cieux est à eux. Heureux êtes-vous si l'on vous insulte, si l'on vous persécute, et si l'on dit faussement de toutes sortes de mal contre vous à cause de moi. Réjouissez-vous. Soyez dans l'allégresse, car votre récompense est grande dans les cieux. »

Eh bien, au lendemain de la fête du corps et du sang du Seigneur, l'évangile d'aujourd'hui nous donne les clés d'une bonne attitude face à ce grand mystère de l'Eucharistie. Dans la première lecture, on a vu Élie, appauvri, découragé, qui reçoit le secours de pain apporté par des corbeaux. Et Jésus nous rappelle dans son discours sur la montagne aujourd'hui, qui déroule la carte d'identité du chrétien, les traits de celui qui, à la messe, doit être pauvre, consolé, doux, affamé de sainteté, miséricordieux, pur artisan de paix. Pauvre parce que ce sacrement est pour les pauvres et non réservé à des parfaits, mais aussi parce qu'il nous rend pauvres, c'est-à-dire dépendants de Dieu. Formidable remède contre l'orgueil que ce pain des pauvres. On est consolé parce que nous trouvons un ami dans ce sacrement pour ne plus être seul et guéri de nos meurtrissures. Quant à la faim, curieusement, ce pain-là donne faim en aiguisant notre appétit, notre désir de Dieu. Et plus tu communies dignement, plus tu as faim de ton bonheur qui est Dieu. La miséricorde, c'est celle que tu pratiques envers les autres, mais c'est celle aussi que tu reçois de Jésus, le miséricordieux. Parce que tu découvres aussi dans l'Eucharistie la force de pardonner. Alors pour les purs, est-ce que tu désires vraiment voir Dieu? Ben tu l'as, sur ce rond blanc de l'Eucharistie, tu ouvres les yeux sur ces réalités divines et tu vois comme Jésus voit. Et puis enfin, n'oublie pas que tu reçois la paix, comme seul Jésus sait la donner. Eh bien, donne-la.

Notre Père qui es aux cieux, que ton nom soit sanctifié, que ton règne vienne, que ta volonté soit faite sur la terre comme au ciel. Donne-nous aujourd'hui notre pain de ce jour. Pardonne-nous nos offenses comme nous pardonnons aussi à ceux qui nous ont offensés. Et ne nous laisse pas entrer en tentation, mais délivre-nous du mal. Car c'est à toi qu'appartiennent le règne, la puissance et la gloire pour les siècles des siècles. Amen.

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5: Bienvenue dans cette joie de l'évangile sur RCF en Bourgogne. Nous sommes bien le lundi 8 juin, il est bien 6h. Dans quelques instants, nous retrouverons un temps de prière, mais pour le moment, place à cette chronique partage de joie. Que veut dire être heureux aujourd'hui en tant que chrétien? Les Béatitudes est sans doute l'un des plus beaux textes et un des plus importants qui nous accompagne tout au long de notre vie. Alors en s'appuyant sur un art japonais qui part des brisures de la vie pour en sortir quelque chose de beau, frère Philippe, venu de l'abbaye de Cîteaux, nous propose une clé de lecture de ce texte.
6: Aujourd'hui, nous avons comme lecture les Béatitudes selon saint Matthieu. Jésus va nous dire, va nous tracer un chemin et nous ouvre un chemin à travers la pauvreté de cœur, les doux, les affamés de la justice, etc., etc. C'est tout un chemin, tout est à prendre, mais comme un chemin qui va culminer dans « heureux les persécutés pour la justice », en sachant que le mot « justice » dans l'Évangile veut dire « avoir un cœur de plus en plus ordonné à Dieu ». Ce n'est pas une justice extérieure, c'est une justice de cœur. Qu'est-ce que c'est que ce bonheur auquel Jésus nous appelle? Et un bonheur qui a quelque chose de déconcertant, désarmant. Je vais apporter une certaine lecture, ce n'est pas la seule, aux béatitudes. Mais à chacun de voir si cela peut lui apporter quelque chose ou non, homme, femme ou enfant. Et je vais l'apporter sous forme d'une prière adressée à Jésus qui résume un petit peu les béatitudes. Enseigne-nous, Seigneur Jésus, cette justice, non d'apparence mais de cœur, par la loi nouvelle des béatitudes, en ayant le courage de la vérité sur soi, heureux les pauvres de cœur, en combattant nos duretés par la force de ta douceur, la prière s'adresse à Jésus, heureux les doux, le royaume des cieux est à eux, en regardant en face nos colères, nos peurs et nos peines, en devenant des affamés et assoiffés de la justice, là c'est évident, heureux les affamés et assoiffés de la justice, en ne désespérant jamais de la réalité de la miséricorde divine et infinie. Heureux les miséricordieux. En puisant en elle, dans la miséricorde, le courage de combattre et de choisir la vie, en se faisant artisan de paix pour soi et pour autrui. Pour pouvoir être un artisan de paix, il faut déjà commencer par être un artisan de paix avec soi-même. Même si cela entraînerait notre persécution, heureux les persécutés pour la justice. Pour avoir choisi ta justice qui n'est pas celle du monde. Être chrétien veut dire essayer de vivre de plus en plus l'évangile, et ça concerne tous les chrétiens, de vivre de plus en plus et trouver le sens de sa vie personnelle, de la relation à autrui, dans une famille, dans l'église, dans le monde, etc. Mais être chrétien ne veut pas dire ne pas utiliser d'autres traditions qui vont enrichir l'évangile. Et là, je vais faire appel très rapidement. Je suis tombé sur un livre chrétien, Dignité restaurée, et qui a pour photo de couverture ce que l'on appelle un kintsugi. J'appelle K-I-N-T-S-U-G-I. On voit un bol où on voit des cicatrices dans le bol et ces cicatrices sont recouvertes de dorures. Le lien avec les béatitudes, le chemin pour trouver la paix et le bonheur commence d'abord par par ce courage de la vérité sur soi. Dans cette représentation de ce bol, c'est un art japonais qui est impressionnant parce que il part des brisures et des blessures des personnes pour en faire sortir quelque chose de beau. Si vous voulez savoir, vous tapez sur internet Kintsugi et vous allez trouver quelque chose d'étonnant. On en fait une lecture complètement chrétienne en l'appliquant aux béatitudes. Plus nous accepterons, avec l'aide de Jésus, de prendre un chemin pour accepter ce que nous avons du mal à accepter en nous, plus nous ouvrirons à la miséricorde réelle. Et plus nous pourrons faire de même avec autrui, avec nos proches, avec ceux avec qui la relation est plus difficile, etc., etc. Très belle journée à la lumière des béatitudes.
5: Cette chronique partage de joie vous était partagée justement par frère Philippe venu de l'abbaye de Citeaux. On poursuit cette joie de l'évangile sur RCF en Bourgogne avec dans quelques minutes des nouvelles des communautés signées Françoise de Sablot. Mais pour le moment, place à un temps de prière.

0: Évangile de Jésus-Christ selon saint Matthieu, au chapitre 5. Voyant les foules, Jésus gravit la montagne. Il s'assit, et ses disciples s'approchèrent de lui. Alors, il les enseignait. Il disait : Heureux les pauvres de cœur, car le royaume des cieux est à eux. Heureux ceux qui pleurent, car ils seront consolés. Heureux les doux, car ils recevront la terre en héritage. Heureux ceux qui ont faim et soif de la justice, car ils seront rassasiés. Heureux les miséricordieux, car ils obtiendront miséricorde. Heureux les cœurs purs, car ils verront Dieu. Heureux les artisans de paix, car ils seront appelés fils de Dieu. Heureux ceux qui sont persécutés pour la justice, car le royaume des cieux est à eux. Heureux êtes-vous si l'on vous insulte, si l'on vous persécute, et si l'on vous dit faussement toutes sortes de mal contre vous, à cause de moi. Réjouissez-vous, soyez dans l'allégresse, car votre récompense est grande dans les cieux. C'est ainsi qu'on a persécuté les prophètes qui vous ont précédés.
1: Seigneur, le bonheur que tu nous promets nous paraît bien éloigné de l'idée de bonheur qu'ordinairement nous nous faisons. Comment vivre le bonheur quand on est pauvre, quand on a faim ou quand nous sommes persécutés? En réfléchissant plus profondément, nous savons que ces béatitudes sont la vraie réponse aux maux de ce monde malade, de son orgueil, de son avidité insatiable pour de fausses richesses et de ses nombreuses corruptions. Seigneur, convertis nos cœurs à la douceur, à la miséricorde et à l'humilité, seule vertu capable d'apporter à notre monde la consolation dont il a tant besoin. Le 1er février dernier, notre pape, Léon XIV, nous donnait de méditer sur l'évangile des béatitudes. Les béatitudes deviennent pour nous, disait-il, un test du bonheur et nous amènent à nous demander si nous le considérons, ce bonheur, comme une conquête que l'on achète ou comme un don que l'on partage, si nous le plaçons dans des objets qui se consomment ou dans les relations qui nous accompagnent. C'est en effet à cause du Christ et grâce à lui que l'amertume des épreuves se transforme en joie des rachetés. Jésus ne parle pas d'une consolation lointaine, mais d'une grâce constante qui nous soutient toujours, surtout à l'heure des afflictions. Seigneur, avec humilité, nous t'adressons notre prière. Notre Père, qui es aux cieux, que ton nom soit sanctifié, que ton règne vienne, que ta volonté soit faite sur la terre comme au ciel. Donne-nous aujourd'hui notre pain de ce jour, pardonne-nous nos offenses, comme nous pardonnons aussi à ceux qui nous ont offensés, et ne nous laisse pas entrer en tentation, mais délivre-nous du mal. »

0: 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On poursuit cette joie de l'évangile. Dans quelques instants, eh bien, nous retrouverons Jacques Perrier et son invité du jour. On évoquera les scouts d'Europe avec Thierry et Grégoire. Mais pour le moment, on part du côté de Saulieu grâce à des nouvelles des communautés signées Françoise Sablot.
1: Chers auditrices et auditeurs d'RCF, bonjour. En ce début de mois de juin, nous avons le plaisir de partager avec vous les bons moments vécus dans notre paroisse, même s'ils occultent des difficultés de fonctionnement. En effet, le bénévolat, comme dans toute association ou secteur d'animation, est en difficulté. Notre paroisse est en difficulté pour trouver une ou un secrétaire voulant donner quelques heures par semaine pour assurer cette multitâche bien nécessaire au bon fonctionnement de la vie paroissiale. Néanmoins, l'enthousiasme et la détermination habitent tous les bénévoles engagés. Le dimanche 7 juin aura lieu la profession de foi et la première communion des enfants de deux adultes. Les catéchistes et enfants ont préalablement effectué le 16 mai une petite retraite à Arnel-Duc. Même si peu nombreux cette année à Liernais et Saulieu, leur détermination est forte. Un événement d'ampleur nationale a engagé Saulieu dans ce mouvement. Vous l'aurez deviné, il s'agit des festivités liées aux 80 ans du Secours catholique. Le dimanche 24 mai, jour de la Pentecôte, tout symbolique, la chorale Colibri, composée de bénévoles et de bénéficiaires, ont donné un concert dans la basilique Saint-Andoche, initiative qui a eu un beau succès. L'assistance venue des quatre coins de l'horizon a applaudi longuement cette prestation méritante. Même si ce samedi, la suite des festivités se sont déroulées en ville, au marché, nous tenons à souligner le succès ayant mobilisé les forces de tous horizons. C'est donc ce samedi 30 mai qu'ont eu lieu les dites grandes tablées de la fraternité, réunissant les équipes du Secours catholique de tout le secteur. Moment festif, joyeux, qui a été un vrai succès de partage et de fraternité. Juin aussi est le mois de la vie culturelle de la basilique. À cet effet, la pastorale du tourisme participera, comme chaque année, à la nuit des églises. Mais qu'est-ce que cela recouvre ? Dans sa 15e édition, cette année, elle se déroulera du 24 juin au lundi 6 juillet. Le thème choisi est « Là où sont les ténèbres, que je mette la lumière », commémorant le 800e anniversaire de la mort de saint François d'Assise. Cette année à Saulieu, le dimanche 28 juin à 20h, vous êtes tous invités à venir écouter « Parole de la pierre ». Une déambulation s'acheminera dans la basilique Saint-Andoche de chapiteau historié en chapiteau, au cours de laquelle vous entendrez des poèmes de Michel Lagrange, également des textes rédigés par l'atelier d'écriture de Saulieu sur ces thèmes, tout en étant accompagné d'improvisations au violon par Isabelle François. Les textes bibliques de référence seront également offerts à la lecture. Nous vous attendons nombreux à cette soirée qui aura mobilisé les compétences élargies et fédératrices autour de cette nouvelle manifestation de la Nuit des Églises. C'était Françoise Sablot pour la paroisse de Saulieu.
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0: Il est 6h15 sur RCF en Bourgogne. On poursuit cette joie de l'évangile avec Jacques Perrier à travers un invité du jour. Enfin un, non plutôt deux, car aujourd'hui, pas moins de deux scouts sont en compagnie de Jacques. Thierry et Grégoire sont membres des Scouts d'Europe et nous éclairent sur ce mouvement, ce qu'on y fait et quelle éducation l'on veut y partager.
3: Pour cet invité du jour, ou plutôt pour ces invités du jour, puisqu'ils sont deux, nous avons le plaisir d'accueillir Thierry Despalières. Bonjour Thierry.
4: Bonjour Jacques.
3: Et Grégoire Bladec. Bonjour Grégoire.
5: Bonjour Jacques.
3: Alors Thierry, vous êtes médecin, chirurgien, orthopédiste. Et vous êtes chef d'un groupe 3e Dijon du mouvement des scouts d'Europe.
4: Oui, tout à fait.
3: Et Grégoire, vous êtes un élève de première, donc vous êtes lycéen, et vous êtes au Scout d'Europe, un chef de la patrouille du Castor, et nous allons naturellement parler du mouvement des Scouts d'Europe. Alors, le scoutisme est né au début du XXe siècle, sous l'impulsion de Baden-Powell, et le mouvement des Scouts d'Europe en France en 1970 environ. Alors, pouvez-vous nous dire, Thierry d'abord, et puis Grégoire ensuite, quelques mots de ce mouvement et notamment son objectif?
4: Alors l'objectif est simple, il est centré sur l'enfant, que les parents nous confient, et c'est de faire donc de ces enfants des adultes responsables et heureux à l'école des bois, parce qu'ils sont beaucoup en extérieur. Alors, ça concerne trois tranches d'âge. Il y a le premier âge qui est le louvetisme, donc il y a les louveteaux, les louvettes, ça va de 8 à 12 ans, et c'est sur le monde de la jungle, dans les scouts d'Europe. Après, le deuxième âge, c'est les scouts et les guides, de 12 ans à 17 ans, et donc là, on est en troupe ou en compagnie, divisé en patrouilles. Et enfin, le dernier âge, enfin, si j'ose dire, c'est la branche aînée, avec les routiers, et les guides aînés, et donc ça c'est pour les en général plus de 17 ans. Voilà.
3: Alors Grégoire, je suppose que vous êtes dans le deuxième groupe.
5: Oui, tout à fait. Effectivement, moi mon but en tant que chef de patrouille, c'est de responsabiliser mes garçons dans leurs différents postes, de les faire grandir, afin qu'ils deviennent des routiers.
3: Donc les routiers, c'est les aînés.
5: Oui, tout à fait.
3: Et vous avez vocation à devenir routier d'ici quelques années ?
5: Eh bien, si Dieu le veut, oui. L'année prochaine, j'aurai donc 18 ans et j'aurai l'âge de devenir routier.
3: Alors, je vous ai parlé de Baden-Powell, donc, qui était le créateur, si on peut dire, du scoutisme. Il avait posé un certain nombre de principes. Alors, est-ce que vous pouvez nous les rappeler, Thierry ?
4: Alors oui, il y a 5 buts indissociables qui sont vraiment harmonisés les uns avec les autres. Le premier, c'est la santé, le développement physique des jeunes. Grégoire, si tu veux commenter.
5: Effectivement, nous, au scout, donc on se sert essentiellement de notre corps tout au long de nos activités. Ça peut être de la marche, des concours sportifs sous différentes formes. On tient vraiment à notre corps et on l'utilise pleinement.
3: Alors, deuxième axe de...
4: Le deuxième but, c'est vraiment se dissocier du virtuel et c'est le sens du concret. On a beaucoup de virtuel dans notre vie et là, c'est vraiment basé sur le concret.
5: Effectivement, couper son téléphone, nous, jeunes, ça peut être parfois compliqué. Le scoutisme nous permet de le réaliser et on fait des choses absolument magnifiques avec nos doigts, nos mains. Ça peut être des constructions en bois, par temps de pluie.
3: Notamment lors des camps, je suppose.
5: Oui.
3: On y reviendra d'ici quelques instants.
5: Oui, tout à fait. Justement, lorsqu'il pleut, faut qu'on mange, évidemment. Donc, on est livré à nous-mêmes. On essaie de se démener pour faire un feu et la cuisine.
3: Troisième objectif.
4: Alors, c'est la formation du caractère de chacun des jeunes.
5: Eh bien, effectivement, en début d'année... Chacun a un rôle précisément dans la patrouille, ce qu'on appelle les postes d'action. Le but de ces postes d'action, en tant que chef de patrouille, c'est de les faire fructifier et qu'ils respectent un domaine particulier et au bout d'une année complète, que les jeunes soient au meilleur dans leur domaine. Effectivement, le but, c'est, comme on l'a dit, de devenir des adultes responsables. Et en ça, je et nous, les CP, on les aide.
3: Quatrième objectif.
4: Le quatrième objectif, c'est d'être attentif aux autres, de se donner, et ça, c'est par le sens du service.
3: Alors, on peut, dans l'idée, je dirais, le grand public, le scout, c'est la BA, à Bonne Action, donc c'est tout à fait ça, je suppose.
4: Ça en fait partie, oui.
5: Oui, tout à fait. Donc, on est appelé à faire notre BA, Bonne Action Quotidienne. Je dirais que effectivement le sens du service est plus entre garçons, mais le sens du service va beaucoup plus aux routiers dans l'âge d'au-dessus. Notre but est basé sur le service pour profiter pleinement de service pour prier.
3: Mais je suppose que les louveteaux ou les louvettes sont déjà invités au service.
5: Oui, tout à fait. Effectivement, donc. Dans la promesse, on nous invite, lorsqu'on le prononce, notre promesse, à faire notre BA quotidiennement. Et on nous l'apprend bien. Ça peut être tout à fait au scout, comme dans notre vie de tous les jours, avec nos parents, au collège, au lycée. Et voilà.
3: Alors le cinquième objectif est non des moindres, parce que les scouts d'Europe sont un mouvement catholique.
4: Oui, et bien c'est effectivement le sens de Dieu en affermissant notre foi. Grégoire.
5: On met vraiment Dieu au centre de nos activités. Nos activités sont sur les week-ends. Donc forcément le dimanche, nous allons à la messe. Et on axe aussi beaucoup sur la prière, notamment avant le repas et après, avec le bénitier et les grâces, mais notamment au début de nos activités, avec une prière de début et une prière de fin à la fin de nos activités.
3: Alors, on va peut-être parler quelques instants très concrètement des activités. Vous nous avez un petit peu parlé de la pluie et des cabanes, mais concrètement, bon, là encore, les idées reçues sur les scouts, mais je pense que là, elles sont bien reçues, c'est les activités d'extérieur, les camps.
5: Eh bien oui, on réalise deux camps, ça dépend. Un camp de 4 jours durant les vacances de Pâques et un camp d'été chez les scouts, c'est autour de 15 jours.
4: Donc l'été prochain, ce sera à Chevannes, par exemple. L'été dernier, c'était à Saint-Fargeau, au château de Saint-Fargeau. Et c'est le moment fort de l'année où les scouts se préparent tout au long de l'année pour ce camp. C'est le point culminant.
5: Oui, c'est vraiment le but de notre année, c'est de préparer ce camp. C'est pour ça qu'on se forme avec différents cycles. Entre les vacances, on a beaucoup de week-ends de troupes, de patrouilles et quelques activités pour vraiment se focaliser dans un domaine et travailler tous les domaines tout au long de l'année.
3: Alors, pour élargir un petit peu, parce que là, on est très français, c'est les scouts d'Europe. Et donc, dites-nous deux mots de la dimension internationale du mouvement.
4: Sur le plan international, ben déjà, il y a une très bonne entente hein, sur le plan de la hiérarchie. Hein, nous, on est le groupe, il y a le district, mais il y a aussi le mouvement national, il y a le mouvement international. Et sur le plan concret, Grégoire, tu peux nous en toucher un mot? Vous avez fait des choses un petit peu sur le...
5: Eh bien oui, effectivement, nous, il y a 2 ans, avec la patrouille du Castor, nous sommes partis en Allemagne avec mon CP.
3: CP, c'est le chef de patrouille?
5: Tout à fait. Eh bien, nous avons réalisé un petit jumelage avec une patrouille de là-bas pour nous former de ceux qu'ils font particulièrement et eux les former de ce que nous faisons particulièrement parce qu'on ne fait pas exactement les mêmes choses non plus.
4: Ouais. Il y a un autre groupe aussi qui est parti l'été dernier en Irlande. Il y a les guides qui vont aussi aller l'été prochain en Italie. Donc c'est vrai qu'il y a cette dimension internationale qui est importante.
3: Alors pour terminer, Thierry, Grégoire, est-ce que vous avez un message pour les auditrices, auditeurs de RCF ?
4: Grégoire, moi je dirais que ça vaut le coup de tenter, parce que ça transforme les jeunes. Moi ça m'a transformé personnellement. C'est là où on se fait nos meilleurs amis, on vit vraiment tel qu'on est. On n'a pas de masque. Donc moi ce que je peux vous proposer, c'est faire un essai. C'est possible de suivre... des activités pendant 15 jours avec l'assurance du mouvement. Donc on peut être inscrit comme invité et si ça convient, on peut s'inscrire après à l'année. Voilà, ça c'est mon message.
3: Eh bien, je vous remercie Thierry, Grégoire, d'avoir accepté cette invitation et de nous avoir éclairé sur le mouvement des scouts d'Europe.
4: Merci Jacques.
5: Merci à vous.
0: Cet invité du jour vous était proposé là par Jacques Perrier.
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0: Et l'on poursuit en musique cette joie de l'évangile. Je vous propose de retrouver un extrait de l'album Petit Cœur sorti en 2025. Un album signé Zélé. Voici Blason.
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0: Et vous êtes toujours bien sûr sur RCF en Bourgogne. Dans quelques instants, vous retrouverez la matinale commune RCF Radio Notre-Dame.
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1: Bonjour et bienvenue, je suis très heureux de vous retrouver en ce lundi matin. Heureux les artisans de paix. Vous savez que chaque matin sur cette antenne, nous écoutons un passage d'évangile et aujourd'hui, ce sont les béatitudes. Alors là, vous vous dites, oh là là, à 6h30, ça y est, Pierre-Hugues nous fait une envolée lyrique, une exégèse à l'heure où l'on prend notre douche et notre café. Eh bien non, rassurez-vous, je vais vous parler d'une chose très concrète, très très terre à terre en ce lundi matin, parce que les béatitudes, ce n'est pas un texte mystique purement contemplatif, c'est un texte très concret qui peut nous servir aujourd'hui. Heureux les doux, heureux les miséricordieux, heureux les artisans de paix dans notre monde tellement divisé, tellement clivé. Notre rôle aujourd'hui est d'être artisans de paix à notre mesure. On a tous une responsabilité d'être artisans de paix. Là où nous sommes, tenez, je vous prends un exemple. La discussion WhatsApp familiale ou le café avec les collègues. Être artisans de paix, c'est éviter de dire du mal par plaisir de dire du mal. C'est éviter les formules passives-agressives. C'est chercher à dire le bon, le beau, le bien, le vrai et l'utile. Alors, je vous propose ce programme pour aujourd'hui. Soyons artisans, soyons bâtisseurs de paix. Heureux les artisans de paix, car ils seront appelés fils de Dieu. Soyez les bienvenus sur RCF Notre-Dame, la matinale jusqu'à 10h. Et bonjour Clara Bévilacqua.
2: Bonjour Pierre-Hugues.
1: Des échanges de tirs ont repris cette nuit entre Israël et l'Iran.
2: Oui, les premiers depuis l'accord de cessez-le-feu il y a tout juste 2 mois, le 8 avril dernier. L'armée de l'État hébreu annonce avoir ciblé des bâtiments militaires dans l'ouest et le centre de l'Iran. Et ce, en réponse à des tirs de missiles iraniens en Israël. Ce dernier qui annonce la fermeture de ses écoles pour aujourd'hui. Le président chinois est arrivé en Corée du Nord, Xi Jinping, en visite de 2 jours en tant que soutien diplomatique, économique et politique essentiel de la Corée du Nord. À l'aube de cette rencontre entre les leaders de Pékin et de Pyongyang, le président sud-coréen, cette fois, a appelé à ne pas renoncer à la dénucléarisation du Nord.
1: Deux grands rendez-vous aujourd'hui pour le pape Léon XIV en Espagne.
2: Oui, ce lundi marque son 3e jour de sa visite d'État. Il est attendu devant le Parlement où il prononcera un discours, c'est une première. Et puis, à l'annonciature apostolique des Espagne, où il doit rencontrer des victimes d'agressions sexuelles commises au sein de l'église. En France, des milliers de personnes ont dit leur émotion et leur colère hier dans les rues de Florence, dans le Gers. Une marche blanche pour Liana, la jeune fille de 11 ans disparue et retrouvée morte jeudi dernier. Le suspect de l'enlèvement, Jérôme Barella, avait déjà été visé par plusieurs plaintes et signalements sans suite de la justice. Le garde des Sceaux, Gérald Darmanin, a réuni ce matin ses procureurs généraux pour leur dire de reprendre l'intégralité des plaintes qui touchent les enfants.
3: Je vais leur dire que cette affaire est extrêmement grave pour la confiance que les Français nous font. C'est-à-dire non seulement prendre en considération que quelque chose a raté et qu'il faut que nous le disions, leur dire qu'ils ont par ailleurs jusqu'au 14 juillet, c'est-à-dire un mois, pour reprendre l'intégralité des plaintes qui touchent les enfants. Il y en a à peu près 70 000. On va prendre ressort par ressort toutes les plaintes.
2: Gérald Darmanin, le ministre de la Justice, était l'invité de LCI hier soir. Le leader de la France insoumise, Jean-Luc Mélenchon, a tenu hier le premier meeting de sa campagne présidentielle. Une foule importante réunie à Saint-Denis ce dimanche après-midi.

0: La primaire est finie, a-t-il lancé au reste de la gauche.
1: Les étoiles sont alignées. La primaire est finie. C'est nous qui avons gagné l'honneur de marcher en première ligne. Et bienvenue à tous ceux qui veulent participer à la bataille pour la 6e République.
0: Une République écologique et sociale, a conclu Jean-Luc Mélenchon face à la foule. Le leader insoumis qui a réaffirmé son objectif de rétablir la retraite à 60 ans et assure que s'il est élu, il fixera le niveau du SMIC à 1700 euros.
2: Et à 8h10, l'invité de la matinale, le député LFI de Paris, Rodrigo Arenas. Et l'été semble encore loin, Clara.
0: Et oui, c'est encore une météo très mitigée qui s'annonce. Alors, il va faire très beau et chaud en région PACA. Autrement, les averses, même timides, vont menacer le territoire. Un ciel plutôt gris s'annonce sur une large partie de la France. Pour les températures, comptez seulement 17 degrés à Brest cet après-midi. Il fera 20 à Lille et à La Rochelle, 22 à Paris et Limoges, 25 à Marseille. Et la maximale, 31 degrés, ce sera à Lyon.
2: Merci beaucoup, Clara, pour la météo. Nous rêvons tous d'être parfaitement autonomes, parfaitement indépendants. Et si le bonheur consistait plutôt à accepter notre dépendance aux autres. On en parle dans 10 minutes avec Guillaume Daboville, enfant du Mékong, après l'invité de la rédaction. À 35 sur RCF Notre-Dame, nous allons aussi entendre le journaliste Xavier de Moulin. Il a fait une expérience presque spirituelle en rentrant dans une église à Assise il y a quelques mois, vous allez l'entendre. Mais avant cela, c'est la bonne info avec vous, Clara.
0: Les filles jouent au foot et portent du bleu, les garçons font de la danse et portent du rose. Des clichés qui doivent être brisés, c'est l'objectif d'un concours qui a fêté cette année sa 14e édition. Un concours qui récompense les productions médiatiques d'élèves de classe élémentaire jusqu'au lycée dans lesquelles ils décryptent les stéréotypes filles-garçons dans la vie quotidienne. Et c'est mené par le CLEMI, le Centre pour l'éducation aux médias et à l'information. Flora Rodriguez, bonjour.
3: Bonjour.
0: Vous êtes formatrice donc au CLEMI. Alors ça y est, le palmarès est tombé. Qui a gagné? Qui a participé à ce concours?
3: Eh bien, tout à fait. On a eu le jury qui s'est réuni fin mai et on aura la cérémonie dans la Nuit des Prix le 9 juin à France TV, donc c'est mardi prochain. Au total, le jury a récompensé 9 prix hein, puisqu'on fait 3 catégories. Une catégorie en écrit, une catégorie en audio et une catégorie en vidéo. Et à chaque fois, on récompense 3 niveaux, donc un niveau en école, un niveau en collège et un niveau au lycée.
2: Alors Flora Rodriguez, voilà. Racontez-nous un petit peu qu'est-ce qui est contenu dans ces productions médiatiques, de quoi ça parle?
3: Alors évidemment, on ne trouve pas exactement le même contenu quand c'est des plus petits en école qui produisent des productions que quand c'est des lycéens, mais on a quand même des thématiques qui reviennent assez souvent, le sport, notamment à travers le foot ou alors sur des sports qui sont d'abord parfois plus masculins, parfois plus féminins, par exemple la danse, la boxe, voilà, ça c'est une thématique qui revient très souvent. Et puis cette année on a eu aussi des angles un peu plus originaux, par exemple avec l'IA, où des élèves, des lycéens se sont demandé si voilà, l'IA était sexiste, donc ils se sont amusés à faire des prompts et à regarder la différence des images qui ont été générées. Et puis ensuite, ils sont allés chercher des explications par leurs professeurs. Donc voilà, donc c'est une démarche assez intéressante. D'autres encore sont allés se poser la question des stéréotypes dans les mangas. Voilà, donc on a vraiment plein de thématiques différentes. Souvent, chez l'équipe qui, on reste vraiment sur le rose, le bleu, et puis les tâches ménagères, souvent par des enquêtes, soit à l'intérieur de l'école, soit dans les familles directement, pour prendre compte voilà, des différences.
0: Oui, c'était justement ça. Comment ils se rendent compte finalement quels sont les stéréotypes, quels sont les clichés? C'est eux-mêmes qui se disent « moi j'ai ça comme idée » ou alors voilà, il y a un petit travail qui se fait?
3: Bah, souvent, quand même, surtout chez les plus petits, c'est l'impulsion d'abord de l'enseignante ou de l'enseignant. Qui va travailler cette thématique avec les élèves pour justement leur faire comprendre qu'il y a des représentations stéréotypées. Et souvent, l'enquête, ça fonctionne bien parce qu'elle est posée les questions soit dans les familles, soit à l'intérieur de l'établissement pour se rendre compte de qui pense quoi. Et ensuite, souvent, mobiliser des figures qui vont, des figures médiatiques, sportives, aller rencontrer des professionnels dans les métiers pour justement déconstruire ces stéréotypes-là.
2: Quelles sont les figures justement qui inspirent ces jeunes?
3: Les premières figures souvent c'est la famille hein, c'est l'entourage, je pense d'ailleurs à une une production de CT où il y a un garçon qui parle de sa tata qui est professionnel en,

0: en foot ou rugby, je ne sais plus maintenant, mais qui est très fière de la présenter, de montrer, bah oui, voilà, les femmes aussi peuvent être des grandes sportives. Mmh. Et puis, c'est évidemment, c'est les figures qui regardent à la télé, hein, donc ça peut être aussi par les dessins animés que ça peut passer. Voilà, les figures sportives, ça marche toujours.
1: Et il y a donc de la vidéo, il y a de l'audio, il y a de l'écrit. Alors les jeunes sont pas un petit peu réticents? Est-ce que ça les aide justement un petit peu à prendre la parole?
0: Bah non, au contraire, c'est dans le concours, on aime bien proposer ces différents formats justement pour qu'ils puissent laisser toute leur créativité transparaître. Et c'est évidemment pas tout à fait le même travail quand ils font une production écrite que quand ils font de l'audio ou de la vidéo. Mais ça leur permet, bah, dans le cadre de l'audio, de la vidéo, de travailler vraiment la prise de parole. Et puis dans les trois formats, c'est aussi l'occasion de travailler la forme journalistique, de s'interroger sur les 5 W, de comment se construit l'information. Et avec ce côté artistique et liberté que permet le concours, pour l'écrit, ça peut être tout le travail de maquette, de dessin qui complète les articles. Pour l'audio et vidéo, c'est aussi tout le travail de montage, de son, qui peut être fait et qui est hyper intéressant. Donc, en général, ils y vont de bon cœur. Et puis, hier encore, j'étais dans un collège qui proposait une séance d'éducation en médias et information sur la déconstruction des stéréotypes sur les réseaux sociaux. Et à la fin de la séance, on propose aux élèves de faire eux-mêmes une production réponse type réseaux sociaux. Et en fait, les élèves, dès qu'on les met en production, tout de suite ils se réveillent, tout de suite ils sont dedans, tout de suite ils ont envie d'y aller.
1: Et ils sont directement motivés alors sur ce type de projet, on l'imagine. Merci beaucoup Flora Rodriguez. Je rappelle, vous êtes formatrice au Clémy. Vous nous parliez ce matin de ce concours zéro cliché que des élèves d'école maternelle jusqu'au lycée auquel ils ont participé.
2: Merci beaucoup Clara, on vous retrouve dans quelques minutes pour le Saint du jour, Saint Médard aujourd'hui.
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2: 6h40 sur RCF Notre-Dame. Vous connaissez peut-être Xavier de Moulin, journaliste et animateur. Il est aussi romancier. Dans son dernier livre, Le chemin des gens perdus, c'est chez Flammarion. Il nous emmène dans une forêt où 4 inconnus vont devoir s'affronter et affronter leur vérité pour s'en sortir. Et il est l'invité de Simon Tatro dans l'émission Portrait. Je vous propose d'en écouter un extrait. Xavier de Moulin qui nous parle spiritualité et d'une expérience marquante qu'il a vécue à Assise.
4: J'adore les lieux de culte, les églises, les cathédrales, aux heures creuses. Et j'ai fait une expérience il y a un an absolument incroyable avec ma femme. On est parti en Italie, en Ombrie, et on s'est arrêté à Assise. On a passé 48 heures là-bas chez Saint-François d'Assise, qui est un dessin qui me passionne de plus. Et j'ai été absolument bouleversé par toutes ces églises, la beauté de ces monuments. J'ai dû visiter à peu près 27 églises par jour. Et je ne me suis jamais ennuyé, ça m'a rempli, enrichi intérieurement. J'ai été subjugué par la beauté de ces lieux et je me dis qu'est-ce que l'homme est capable de construire quand je vois tous ces édifices. Et je me dis, ben voilà, il n'y a pas que des choses négatives dans ce bas monde.
2: Vous écoutiez Xavier de Moulin au micro RCF Notre-Dame de Simon Tatro dans l'émission Portrait, émission qui est déjà disponible sur notre site rcfnotredame.fr. Xavier de Moulin dans l'émission Portrait. À suivre, la chronique Enfants du Mékong. Nous serons avec Guillaume Daboville, le directeur général de l'association, et on va parler d'une phrase dite par Moïse Kouamé. Vous savez, ce jeune prodige qui a créé la sensation à Roland-Garros, l'occasion d'évoquer combien il est important que nous ne soyons pas parfaitement indépendants les uns des autres.
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1: FCF Notre-Dame, il est 6h44, Saint-Médard, à l'honneur aujourd'hui, un saint du 6e siècle dont nous parlera Clara dans 5 minutes. Mais d'abord, nous retrouvons le directeur général d'Enfants du Mékong. Bonjour Guillaume Daboville.
2: Oui, bonjour Pierre-Hugues.
1: On va parler Roland-Garros avec vous et du jeune prodige français Moïse Kouamé. Sensation du tournoi cette année, il a déclaré « Je n'aurais pas pu atteindre ce niveau sans votre soutien » en s'adressant au public. Alors Guillaume, avons-nous besoin d'être dépendant de quelqu'un ?
2: Ah, Moïse Kouamé révèle sans doute par là la clé de notre vie, la dépendance à l'autre. Non, la dépendance à une adrénaline ou à une drogue, mais la dépendance à la relation. Parce que nous sommes faits pour la relation. On le voit, notre monde est avide d'émotions, de liens. Mais quelle espérance !
1: Alors Guillaume, qui a besoin de qui ?
2: Alors Pierre-Hugues, j'aimerais vous répondre par une histoire. Enfant du Mékong, en 2016, Vientiane au Laos. Une petite sœur, sœur Latsami, m'accueille dans un foyer d'une cinquantaine de jeunes enfants très pauvres. Son visage et son dynamisme rayonnent. La joie des enfants s'en reflète. Honneur fait aux invités par la cérémonie du Bassi, qui est une cérémonie populaire laotienne de rappel des âmes et des bénédictions. Puis, sœur Latsami nous invite à aller visiter des familles dans les quartiers pauvres en périphérie de Vientiane. Nous voilà dans une petite cahute brinque-ballante où un couple nous offre la porte, un peu gêné. Mais pourquoi cette gêne ? Eh bien, car au fond de la pénombre d'une cahute qui se cache du soleil, se cache l'insondable. Leur fille de 15 ans, lourdement handicapée, membre ankylosée, est allongée sur une natte. La sœur se met à sa hauteur, sort son baume du tigre et la masse délicatement, mains et bras dans un silence et un amour indicible. 20 minutes en silence et dans une communion d'amour insondable. 20 minutes à masser une jeune fille handicapée qui n'a jamais vu ni le jour ni le soleil. Rien n'est dit, tout est dit. Les regards se croisent. Nous portons la jeune fille pour qu'elle voie, pour la première fois de sa vie, la lumière du soleil. Les larmes discrètes coulent sur toutes les joues. Nous voilà au cœur de la dépendance et de la relation, et même de l'amour inconditionnel.
1: Guillaume, je me permets de vous répéter cette question. Alors, qui dépend de qui ?
2: Eh bien, cette sœur et cette jeune fille m'ont appris que, comme le disait Mère Teresa, moins nous possédons et plus nous pouvons donner. Il m'est impossible de me donner si je ne peux me déposséder de moi-même. Oui, nous le disons sans cesse sur ces ondes, chers auditeurs. Notre monde n'a jamais eu autant besoin des pauvres, car ils nous apprennent à être dépendants d'amour.
1: Merci beaucoup Guillaume Daboville. Je rappelle que vous êtes le directeur général d'Enfants du Mékong. On peut vous retrouver sur votre site internet, Guillaume ? enfantsdumekong.com, donc Enfants du Mékong au pluriel. Merci beaucoup Guillaume Daboville, directeur général d'Enfants du Mékong. 6h47 à suivre la prière du matin, mais d'abord le saint du jour avec vous Clara. Aujourd'hui nous fêtons les Médards.
3: Exactement, alors nous sommes au 6e siècle, au temps de Clovis et de Clotilde. Saint Médard, ami de Saint Rémy, fut évêque de Noyon, actuellement dans l'Oise. Il part évangéliser la Flandre. Alors d'une extrême bonté, il ne punissait même pas les chapardeurs qui venaient voler le miel de ses ruches et les fruits de son verger. Il meurt en odeur de sainteté en 560. Enterré à Soissons, l'abbaye érigée sur sa tombe connaît un grand rayonnement.
1: Les chapardeurs, tiens, vous dites les chapardeurs qui venaient voler le miel. Et aujourd'hui, il est surtout connu pour un dicton assez fameux.
3: Oui, quand il pleut à la Saint-Médard, il pleuvra 40 jours plus tard, sauf si Saint-Barnabé lui coupe l'herbe sous les pieds ou ne vienne lui casser le nez. Mais Pierre-Hugues, ce dicton, aujourd'hui, il est totalement faux, car la fête de Saint-Médard en fait a été déplacée du 20 juin au 8 juin, donc aujourd'hui. Or, le 20 juin, effectivement, était proche du solstice d'été, qui entraîne souvent des phénomènes météorologiques violents. Mais savez-vous, Pierre-Hugues, que Saint-Médard est à l'initiative, en fait, de la fête des rosières, durant laquelle était couronnée chaque année la jeune fille la plus jolie et la plus vertueuse de la paroisse. Non seulement on lui mettait une couronne de roses sur la tête, mais aussi on lui donnait la quête du dimanche, oui, la vertu a du prix. Alors, bonne fête au Médard et à tous les agriculteurs dont il est l'un des saints patrons.
1: Et vous disiez, Clara, que Saint-Médard est mort en odeur de sainteté. Connaissez-vous le terme de mirobite ?
3: Non, mais vous allez me le faire découvrir.
1: Eh bien, oui, on va s'intéresser à cette

odeur de sainteté. Ce n'est pas qu'une expression, Clara. En particulier dans le cas de Saint-Médard, elle trouve son origine dans un phénomène bien réel. Les corps de certains saints, loin de se corrompre et de dégager les odeurs que l'on imagine après la mort, répandaient au contraire un parfum suave, mystérieux, comme une dernière manifestation de la grâce. C'est le signe tangible, olfactif, que l'âme du défunt a rejoint le paradis. Et c'est précisément là qu'intervient le terme de myroblite, du grec myron, le parfum, et blites, celui qui coule. Un myroblite est donc un saint dont le corps exsude, parfois des années après la mort, une huile miraculeuse et odorante, un véritable baume aux vertus thérapeutiques. Et Saint-Médard était précisément réputé comme tel, ce qui explique en grande partie le formidable rayonnement de l'abbaye de Soissons, érigée sur son tombeau. Les pèlerins venaient de loin pour recueillir quelques gouttes de cette huile bénie, persuadés d'en tirer guérison et miracle. Ce phénomène de la myrobilie n'est d'ailleurs pas propre à Saint-Médard, on le trouve aussi associé à Saint-Nicolas, à Sainte-Thérèse d'Avila ou encore à Saint-Dimitri de Thessalonique. Voilà, vous savez tout sur la myroblitie. À suivre sur RCF Notre-Dame, la prière du matin. Clara, on vous retrouve dans 10 minutes pour les informations.

0: Évangile de Jésus-Christ selon saint Matthieu, au chapitre 5. Voyant les foules, Jésus gravit la montagne. Il s'assit, et ses disciples s'approchèrent de lui. Alors, il les enseignait. Il disait : Heureux les pauvres de cœur, car le royaume des cieux est à eux. Heureux ceux qui pleurent, car ils seront consolés. Heureux les doux, car ils recevront la terre en héritage. Heureux ceux qui ont faim et soif de la justice, car ils seront rassasiés. Heureux les miséricordieux, car ils obtiendront miséricorde. Heureux les cœurs purs, car ils verront Dieu. Heureux les artisans de paix, car ils seront appelés fils de Dieu. Heureux ceux qui sont persécutés pour la justice, car le royaume des cieux est à eux. Heureux êtes-vous si l'on vous insulte, si l'on vous persécute, et si l'on vous dit faussement toutes sortes de mal contre vous, à cause de moi. Réjouissez-vous, soyez dans l'allégresse, car votre récompense est grande dans les cieux. C'est ainsi qu'on a persécuté les prophètes qui vous ont précédés.
1: Seigneur, le bonheur que tu nous promets nous paraît bien éloigné de l'idée de bonheur qu'ordinairement nous nous faisons. Comment vivre le bonheur quand on est pauvre, quand on a faim ou quand nous sommes persécutés? En réfléchissant plus profondément, nous savons que ces béatitudes sont la vraie réponse aux maux de ce monde malade, de son orgueil, de son avidité insatiable pour de fausses richesses et de ses nombreuses corruptions. Seigneur, convertis nos cœurs à la douceur, à la miséricorde et à l'humilité, seule vertu capable d'apporter à notre monde la consolation dont il a tant besoin. Le 1er février dernier, notre pape, Léon XIV, nous donnait de méditer sur l'évangile des béatitudes. Les béatitudes deviennent pour nous, disait-il, un test du bonheur et nous amènent à nous demander si nous le considérons.

considérons ce bonheur comme une conquête que l'on achète ou comme un don que l'on partage. Si nous le plaçons dans des objets qui se consomment ou dans les relations qui nous accompagnent. C'est en effet à cause du Christ et grâce à lui que l'amertume des épreuves se transforme en joie des rachetés. Jésus ne parle pas d'une consolation lointaine, mais d'une grâce constante qui nous soutient toujours, surtout à l'heure des afflictions. Seigneur, avec humilité, nous t'adressons notre prière. Notre Père, qui es aux cieux, que ton nom soit sanctifié, que ton règne vienne, que ta volonté soit faite sur la terre comme au ciel. Donne-nous aujourd'hui notre pain de ce jour, pardonne-nous nos offenses, comme nous pardonnons aussi à ceux qui nous ont offensés, et ne nous laisse pas entrer en tentation, mais délivre-nous du mal. »

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5: Lundi 8 juin, nous fêtons Saint-Médard. Vous écoutez RCF Notre-Dame, il est 7h, très bon réveil. À la une ce matin, Clara, le cessez-le-feu brisé au Moyen-Orient.
6: Oui, l'Iran a tiré plusieurs missiles vers Israël. Tous ont été interceptés selon l'armée de l'État hébreu qui a répliqué. Téhéran assure qu'il s'agit de représailles après des bombardements israéliens sur le Liban. Au lendemain d'une marche blanche pour Liana hier dans le Gers, le ministre de la Justice réunit les procureurs généraux aujourd'hui. Il leur donne un mois pour traiter 70 000 plaintes en cours qui concernent des enfants. Jean-Luc Mélenchon a tenu hier le premier meeting de sa campagne présidentielle. Une foule importante réunie à Saint-Denis dimanche après-midi. La primaire est finie, a-t-il lancé au reste de la campagne de la gauche. C'est une première pour un club français. Metz devient le premier club tricolore à remporter la Ligue des champions féminines de handball.
5: Le pape Léon XIV en Espagne, de nombreux moments forts dont on va vous parler jusqu'à 7h30 en particulier avec Madeleine Vatel dans 10 minutes. La suite de l'information plus près de chez vous. Et vous le disiez en une, Clara, des tirs de missiles au Moyen-Orient.
6: Oui, des attaques entre l'Iran et Israël. L'armée de l'État hébreu dit avoir frappé des cibles militaires. C'est l'Iran qui a visé Israël en premier avec des missiles pour venger, selon Téhéran, les opérations militaires israéliennes au Liban contre le Hezbollah. Ces attaques marquent la fin du cessez-le-feu du 8 avril qui était donc en vigueur depuis 2 mois.
5: Paris, Londres et Berlin soutiennent la proposition de Volodymyr Zelensky.
6: Oui, le président ukrainien s'est dit pour un dialogue direct entre la Russie et l'Ukraine avec la participation active des États-Unis et de l'Europe. La semaine dernière, le président russe Vladimir Poutine a estimé qu'il ne voyait pas l'intérêt d'une telle rencontre tant qu'un accord pour mettre fin à la guerre n'était pas négocié. En France, 6000 personnes étaient réunies hier dans le Gers pour une marche blanche pour Liana, la jeune fille de 11 ans, disparue et retrouvée morte jeudi dernier. Le suspect de l'enlèvement, Jérôme Barella, avait déjà été visé par plusieurs plaintes et signalements sans suite de la justice. Le garde des Sceaux, Gérald Darmanin, réunit ce matin ses procureurs généraux pour leur dire de reprendre l'intégralité des plaintes qui touchent les enfants.
7: Je vais leur dire que cette affaire est extrêmement grave pour la confiance que les Français nous font. C'est-à-dire non seulement prendre en considération que quelque chose a raté et qu'il faut que nous le disions, leur dire qu'ils ont par ailleurs jusqu'au 14 juillet, c'est-à-dire un mois, pour reprendre l'intégralité des plaintes qui touchent les enfants. Il y en a à peu près 70 000. On va prendre ressort par ressort toutes les plaintes.
6: Gérald Darmanin, ministre de la Justice, était l'invité de LCI hier soir. Plus de 150 rassemblements sont prévus à 19h aujourd'hui devant les tribunaux de France pour dénoncer les dysfonctionnements dans cette affaire. Les associations dénoncent une justice trop lente qui n'écoute pas la parole des enfants. Les négociations ont été longues, mais un accord a été trouvé par Bouygues, Free et Orange pour acheter le 4e opérateur mobile de France, SFR. Une opération de 20 milliards d'euros. Les futurs acheteurs garantissent le maintien de tous les emplois concernés par l'accord, soit 8000 salariés. Les Philippines touchées cette nuit par un séisme de magnitude 7,8 sur l'échelle de Richter. Le premier bilan fait état de 1 mort et 4 blessés. Le centre de surveillance dans le Pacifique émet une alerte au tsunami. Elle concerne les Philippines, mais aussi l'Indonésie, Taïwan et le Japon. Alexander Zverev sacré hier à Roland-Garros, une première pour un Allemand sur la terre battue de l'Air Open. À 29 ans, il décroche son premier grands chelems de sa carrière en dominant en finale l'Italien Flavio Cobolli en 5-7. Et eux ont bien besoin d'une victoire avant de partir en Amérique du Nord pour le Mondial. Les Bleus du football jouent leur dernier match de préparation après la défaite la semaine dernière contre la Côte d'Ivoire. Ce soir, Kylian Mbappé et ses coéquipiers affrontent l'Irlande du Nord qui, elle, n'ira pas au Mondial car elle ne s'est pas qualifiée. Pour ce qui est de la météo, c'est une journée sous la grisaille. Ce matin, des nuages pour tout le monde, puis la région sera coupée en deux. Alors dans les Yvelines, la région parisienne et le Val d'Oise, le ciel restera très menaçant avec quelques averses cet après-midi. Alors qu'en Essonne et Seine-et-Marne, il sera plus facile de voir le soleil. En revanche, pour les températures, tout le monde est logé à la même enseigne. Comptez 13 degrés ce matin et jusqu'à 23 cet après-midi.
5: 7h04 sur RCF Notre-Dame, l'actualité des diocèses d'Île-de-France. Un grand concert événement du festival Âme en scène aura lieu demain soir dans la cathédrale de Nanterre, Clara.
6: Oui, c'est un nouveau festival culturel. Il fête son lancement avec une riche programmation musicale et les organisateurs souhaitent mettre en lumière le patrimoine parfois méconnu des Hauts-de-Seine, Philomène Dubois.
8: À travers une programmation accessible à tous, Âme en scène veut répondre à un défi, nous faire redécouvrir le patrimoine historique, religieux, artistique, littéraire et évidemment musical des Hauts-de-Seine, une manière pour les habitants de se réapproprier leur histoire.
9: Ce que nous voulions, c'était affirmer le fait que nous sommes dans une société qui est en quête de sens.
8: Grégoire Girard est l'un des membres du Quatuor Girard et le co-organisateur du festival Âme en scène.
9: Qui est en quête aussi de s'identifier à son passé, à son patrimoine, à ce qui nous définit. Nous avons voulu remettre sur le devant de la scène, c'est le cas de le dire, vous voyez, ça me vient tout seul, cette notion d'âme. L'âme, c'est tout simplement anima en latin, c'est ce qui nous anime, c'est ce qui nous fait avancer, c'est ce qui nous fait vivre, c'est à la fois notre socle, nos racines et en même temps nos rêves. La vocation d'âme en scène, c'est à travers la musique, faire vibrer cette âme que nous avons en nous, mais aussi l'âme de ce que nous sommes en tant que société. Et donc l'idée, c'est de vivre dans le département des Hauts-de-Seine en se rendant compte qu'il y a une âme propre à ce territoire.
8: Tout au long de la saison 2026-2027, le festival Âme en scène organise des week-ends dans des communes pour les mettre à l'honneur.
9: L'idée est de mettre en valeur le patrimoine des Hauts-de-Seine. Nous sommes évidemment partis sur une idée toute simple, c'est qu'il fallait d'abord mettre sur le devant de la scène des compositeurs qui ont eu un lien fort avec le territoire des Hauts-de-Seine. Et c'est chose tout à fait passionnante parce que on se rend compte qu'il y en a absolument plein, avec à chaque fois une thématique pour chaque commune concernée, puisque en réalité le festival, une fois le 9 juin passé, sera construit sur un triptyque. Il y aura une commune qui lui sera associée autour d'une thématique qui sera choisie en fonction de l'histoire et du patrimoine de cette commune.
8: Le concert de lancement du festival, c'est demain soir au cœur de la cathédrale de Nanterre.
9: La dimension spirituelle d'Âme en scène est évidemment très forte. Tout simplement parce que ce qui constitue le territoire des Hauts-de-Seine est évidemment largement façonné par notre histoire chrétienne du festival. Donc pour le grand lancement de ce festival, de l'édition 2026-2027, mais qui est tout simplement le lancement du festival tout court, il était assez évident de faire résonner la cathédrale Sainte-Geneviève, pour deux raisons. D'abord parce que c'est la cathédrale du diocèse, tout simplement, mais aussi parce que la cathédrale Sainte-Geneviève, elle est collée à la maison natale de Sainte-Geneviève, cette grande patronne de Paris. C'est juste incroyable le fait de pouvoir être là, sur les pas de Sainte-Geneviève, là où elle est née, là où elle a été baptisée.
8: La soirée sera animée par l'ensemble O, le grand chœur de Sainte-Geneviève et le quatuor Girard, avec une programmation un peu particulière.
9: Ça va être un programme qui va être articulé autour de deux grands compositeurs qui ont une histoire très forte avec les Hauts-de-Seine. Il s'agit de Charles Gounod, qui est originaire de Saint-Cloud, avec son célèbre Ave Maria, et le grand compositeur français Camille Saint-Saëns, de la fin du 19e siècle, est un magnifique compositeur romantique, qui avait une maison de campagne à Chaville, dans laquelle il allait se retirer pour composer ses grandes œuvres. On jouera surtout des musiques sacrées de ces deux grands compositeurs, donc les 7 dernières paroles du Christ en croix de Gounod, des motets de Saint-Saëns, des œuvres vraiment extrêmement puissantes, extrêmement fortes.
8: Âme en scène, c'est un festival organisé avec le groupe de presse Bayard pour remettre la musique et la culture au cœur de ce territoire.
6: Merci Philomène Dubois. Le concert de lancement, c'est donc demain en la cathédrale de Nanterre à 20h.
5: Merci beaucoup Clara Bévilacqua. Très beau cette musique que nous entendons. Merci Clara. Le pape Léon XIV en Espagne, de nombreux moments forts dont on va vous parler jusqu'à 7h30, en particulier avec Madeleine Vatel. Elle est avec nous dans une minute.
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5: Il est 7h10 sur RCF Notre-Dame. Soyez les bienvenus, comme chaque matin. Le point de vue, bonjour Madeleine Vatel.
6: Bonjour Pierre-Hugues, bonjour à tous.
5: Vous m'avez juste dit, Madeleine, que vous alliez me faire une confession ce matin. J'ai hâte d'en savoir plus, mais ce sera après avoir eu le teasing de la foi en action. Bonjour Pauline de Torsiac.
10: Bonjour Pierre-Hugues, bonjour à tous.
5: Puisque vous recevez cette semaine Farid Vaïd.
10: Oui, Farid Vaïd va nous raconter son enfance entre la France et l'Iran. Il est né dans une famille d'intellectuels iraniens. Il va témoigner de la brutalité d'un régime qui contraste avec le raffinement de la culture persane dans laquelle il grandit. Il va se livrer et sur le regard qu'il porte sur son pays, un regard à la fois lucide et d'espérance. Je vous encourage de rester branché.
5: Ah bah oui, il faut rester à l'écoute. Surtout que Pauline, comme moi, vous avez hâte, j'imagine, de la confession de Madeleine Vatel.
10: Ah bah exactement, je suis attentive.
5: Attentive, on est impatient.
10: Quel genre de confession va nous faire Madeleine ce matin?
5: Bah justement Madeleine, je vais vous poser la question, puisque le pape a commencé son voyage en Espagne. On va en parler toute la semaine sur cette antenne. Et vous voulez nous confesser quelque chose?
6: Oui, alors confesser, même si c'est dans l'actualité en ce moment, c'est peut-être pas le mot qui convient tout à fait.
5: Ah
6: parce
5: bon.
6: Que ce que je vais vous partager ne risque pas de rester secret très longtemps, si je comprends bien, surtout si Pauline écoute. Mais c'est vrai que depuis quelque temps, je ne peux pas m'empêcher de lire les prises de parole du pape devant des aumôneries face à des diplomates au cœur d'une association d'aide aux plus précaires à l'université ou dans les palais de Monaco. Voilà ma confession.
5: Alors Madeleine, est-ce que vous seriez en train de nous dire ce matin sur RCF Notre-Dame que vous êtes devenu papiste?
6: Ben, j'en ai bien peur, même si c'est un terme plutôt associé aux protestants un peu moqueurs. Mais alors j'assume cet intérêt et à vrai dire, je peux même dater cette drôle de curiosité parce que je me souviens très bien, j'ai commencé à plonger dans les écrits et les discours du Vatican avec l'exhortation apostolique Christus vivit, qu'on peut traduire par le Christ est vivant, qui est publié en 2019. C'est le pape François qui s'adressait à nous et qui exhortait, le terme est bien choisi, les jeunes et tout le peuple de Dieu. Et en lisant ces 9 petits chapitres, j'ai trouvé un souffle pas tout à fait identique à celui des œuvres littéraires et pas du même genre non plus que les discours des hommes politiques. J'ai saisi un élan, une paix, des encouragements, des avertissements aussi. Et je ne m'attendais pas à ce qu'un pape éclaire aussi bien l'actualité du monde sans jamais s'éloigner de l'impulsion spirituelle qu'on attend de lui.
5: C'est-à-dire, Madeleine ?
6: Je vous propose de revenir au voyage du pape en Espagne. En l'écoutant, il devient clair que c'est une errance de toujours chercher à classifier la prise de parole du pape à gauche, à droite, progressiste, conservatrice. Par exemple, quand il invite, là en Espagne, à garder un cœur brûlant et palpitant pour exercer la charité, et qu'il dénonce des idéologies mondaines ou des généralisations injustes, est-il de droite ou de gauche? Moi, vous voyez, j'y lis une quête d'honnêteté et d'encouragement à mouiller la chemise, à fuir l'indifférence, à ressentir le monde. Il cite cette interpellation du pape François quelques années plus tôt. « Regardez-vous le mendiant dans les yeux. Touchez-vous sa main pour sentir sa chair. Oui, au passage, notez que les papes se citent beaucoup entre eux, et ça aussi, c'est assez marquant. Alors, appelé à expérimenter un évangile vivant, est-ce conservateur ou progressiste? Ni l'un, ni l'autre, il me semble. Peut-être tout simplement chrétien.
11: Madeleine Vatel, quand il arrive dans un pays, le pape met souvent en avant les particularités des populations qu'il rencontre. Que dit-il des Espagnols en ce moment?
6: Ben alors justement, il se réjouit d'un peuple, je le cite, plein de passion, qui aime la vie et qui le montre. Mais alors, en disant que ce dynamisme vient de la coopération profonde entre les différentes forces de cette nation, il met aussi les pieds dans le plat. Force politique, force économique, force migratoire aussi. 500 000 réfugiés ont été régularisés. Et donc, il convoque l'évangile pour ne pas s'enfermer dans, je cite, des idéologies toute faite, mais pour s'ouvrir à la vérité.
11: Alors, on n'est qu'au début de ce voyage en Espagne, mais si vous deviez retenir quelque chose qui vous a marqué, Madeleine?
6: Alors, sans hésiter une seconde, son appel à apprécier la complexité, voilà, à fuir toute approche qui peuple le monde de fantômes et d'ennemis. Le pape dénonce tous les lieux où les préjugés s'exacerbent, où la pensée critique s'affaiblit. Eh bien, moi, j'y vois un bel encouragement à exercer plus que jamais, et mieux encore, notre métier de journaliste, mais aussi pour nos auditeurs, à être fiers d'écouter notre radio, fiers et exigeants pour apprécier la complexité que nous essayons de faire entendre à l'antenne.
11: Merci beaucoup, Madeleine Vatel. On va vous faire vivre ce voyage du pape Léon XIV. On va décrypter tout cela aussi avec Pauline de Torsiac dans 5 minutes. Et Madeleine, on vous retrouve tous les jours à l'antenne dans l'émission Halte Spirituelle. C'est à écouter chaque jour de la semaine à 15h15 et 20h45.
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11: Et on va prendre la direction de la Nièvre dans quelques minutes, puisque la cathédrale de Nevers, après plusieurs années de travaux, va retrouver sa splendeur. On sera sur place à 7h20, mais d'abord à 7h15 sur RCF Notre-Dame. Pauline de Torsiac, vous nous l'aviez promis, on retrouve Farid Vaïd. Il est politologue franco-iranien, spécialiste de l'Iran, et il nous raconte son histoire entre la France et l'Iran.
10: Oui, Farid Vaïd est né à Téhéran en 1991 dans une famille d'intellectuels et d'universitaires. Il a 2 ans lorsque ses parents s'installent en France, à Rennes, pour poursuivre leurs études. Son père effectue une thèse de doctorat en politique publique. Sa mère est passionnée de littérature française. Quelques années plus tard, le retour en Iran va être brutal. Farid a alors 9 ans.
13: Et le 14 juillet de l'an 2000, quand mes parents rentrent à Téhéran, donc moi et ma sœur aussi, nous rentrons à Téhéran en 2000. La famille, je ne sais pas si c'était un choc, parce que c'était un choix voilà, réfléchi. Ils y avaient pensé pendant plusieurs mois. Ils hésitaient entre rester en France, partir aux États-Unis ou rentrer en Iran. En revanche, pour moi, oui, c'était forcément un choc, en tout cas, parce que l'école en Iran, c'est toujours le monde d'hier, de Stefan Zweig. On n'est pas dans l'éducation positive et une autorité absolue du professeur. Et les écoles sont pas mixtes. Je rentre en Iran, il n'y a plus de filles à l'école, nous ne sommes que des garçons. C'est très strict, on arrive à 6h30 du matin, la prière est obligatoire, les études sont très exigeantes, on n'a pas de week-end. En Iran, l'école c'est 6 jours sur 7 et le 7e jour on a des devoirs. Donc en fait, tout est différent, le rythme est différent, l'esthétique est différente. Moi, j'étais pas du tout dans un environnement comme ça. Dans ma famille, c'était très, très ouvert d'esprit. Évidemment, il y avait des gens pratiquants, des gens non pratiquants, mais rien n'était jamais imposé.
10: Et si, pour Farid, le contraste est saisissant à l'école, l'Iran entre dans une période sombre avec l'arrivée au pouvoir de Mahmoud Ahmadinejad de 2005 à 2013, un scénario que n'avait pas imaginé sa famille.
13: L'élément le plus troublant pour ma famille, et mes parents, en revanche, je pense que oui, ça les a un peu, je dirais pas traumatisés, mais ils passent de la France des années 90 avec Mitterrand et Chirac à l'Iran d'Ahmadinejad, ce qui n'était pas prévu. Parce qu'en fait, quand ils rentrent en Iran en 2000, c'est Mohammad Khatami, le président réformateur, qui est au pouvoir. Alors là, il y a vraiment un grand espoir en Iran sur la possibilité de la réforme de la République islamique. Plus de 20 millions de personnes qui ont voté pour Khatami. Et c'est vrai qu'entre Khatami et Ahmadinejad, c'est pas du tout la même chose. C'est pas la même vie en Iran. Moi, j'ai grandi en Iran sous Ahmadinejad, Khatami, Rouhani, des présidents conservateurs et réformateurs. C'est pas la même chose. Mais voilà, le problème, c'est que les réformateurs, ils ont pas tenu toutes leurs promesses. Et le vrai drame pour mes parents, bah, c'est quand ils rentrent en Iran, voilà, ils tombent sur Ahmadinejad, qui était un populiste ultra-conservateur, et qui était quelqu'un de très problématique, avec du coup un retour des sanctions massives contre l'Iran. Voilà, l'Iran rentre dans une très mauvaise dynamique, et je pense que ça a été un peu difficile à vivre pour mes parents, sans doute.
10: Liberté entravée, école stricte, Farid parvient cependant à s'évader, à trouver un peu d'oxygène à l'école française de Téhéran. Elle est située dans les jardins luxuriants de l'ambassade du Royaume-Uni à Téhéran.
13: Du samedi au jeudi, j'allais à l'école iranienne. Et tous les vendredis, en fait, mes parents m'avaient inscrit, je prenais des cours de français à l'école française de l'ambassade de France à Téhéran, qui se trouve dans le jardin de l'ambassade britannique. Parce que voilà, l'ambassade de France n'est pas très grande, mais l'ambassade britannique, en revanche, est immense. Et c'était... En fait, je garde toujours mes meilleurs souvenirs d'enfance. J'ai toujours mes meilleurs amis avec lesquels j'échange tous les jours. Je les ai rencontrés à l'époque à cette école. Parce qu'en fait, j'avais la France et l'Iran à la fois. Donc j'avais cet espace de liberté, des amis iraniens, mais qui parlaient français, qui connaissaient la France... Et aussi, c'est tout bête, hein, mais c'est esthétique aussi. À la fois, vous êtes en Iran, parce que bon, les jardins, les fleurs, le ciel, c'est le ciel de Téhéran. Mais en même temps, bah, c'était libre. Donc, nous étions avec des filles, elles n'étaient pas obligées de se voiler. Donc, en fait, c'était comme on imaginait, on espérait l'Iran un jour.
10: Voilà, et demain, Farid nous dira comment, malgré le durcissement du régime, les jeunes élites iraniennes parviennent à se frayer des brèches de liberté, mais aussi, c'est ce qui l'a poussé, lui, à s'engager dans les mouvements de résistance au régime.
11: Eh bien, ce sera pour demain, Pauline, mais d'abord, il y a aujourd'hui, on vous retrouve dans quelques minutes pour l'actualité chrétienne.
10: Oui, exactement. Et dans quelques minutes, on va s'intéresser à ce qui se passe. On va aller sur le front en Ukraine, voir un petit peu ce que vivent les aumôniers auprès des soldats. C'est assez bouleversant, vous allez l'entendre.
11: Rendez-vous à 7h25 avec vous, Pauline de Torsiac. Mais d'abord, en direct des diocèses. C'est un événement attendu depuis plusieurs années. Après plus de 3 ans de restauration, la cathédrale Saint-Cyr-Sainte-Juliette de Nevers va retrouver toute sa splendeur. Les 24 et 25 octobre prochains, un week-end exceptionnel avec les habitants et les fidèles de toute la Nièvre autour de Monseigneur Drouot pour célébrer ce grand événement. Alors comment se prépare cette fête? Élodie Tison, responsable communication du diocèse de Nevers, est avec nous pour nous en dire davantage.
14: Après plus de 3 ans de travaux, la cathédrale Saint-Cyr et Sainte-Juliette retrouve sa magnificence. En effet, les 24 et 25 octobre prochains marqueront une date importante pour le diocèse de Nevers, puisque c'est un week-end qui sera consacré pour célébrer la réouverture complète de la cathédrale. C'est un événement exceptionnel qui rassemblera les fidèles qui viendront de toute la Nièvre autour de Monseigneur Drouot, encore une fois pour se réapproprier l'église mère de toutes les églises du diocèse.
11: Et le disons, c'est un symbole d'unité.
14: La cathédrale est bien plus qu'un monument, hein, elle est la maison de tous les catholiques du diocèse. Alors pour préparer cette grande fête, chaque paroisse sera invitée à vivre un temps fort interparoissial. Des marches, des pèlerinages, des temps de prière, des rencontres fraternelles ou des découvertes de lieux chargés d'histoire sainte pourront être proposées là tout au long de ces prochains mois avant le week-end d'octobre. Une belle manière de faire grandir la communion entre les communautés et de se préparer ensemble à cette célébration diocésaine.
11: Élodie, autre signe fort de cette journée?
14: Chaque paroisse va réaliser une bannière qui sera portée lors de la procession d'entrée vers la cathédrale. Ces bannières manifesteront la diversité et la richesse des communautés du diocèse, tout en rappelant qu'elles forment un seul peuple en marche. Alors, le week-end des 24 et 25 octobre prochains, c'est tout le diocèse qui est invité à se rassembler pour célébrer sa foi, son histoire, son avenir dans la joie et l'espérance.
11: Merci beaucoup. Élodie Tison, en direct avec nous ce matin, RCF Nièvre, Léon XIV en Espagne. On fait le point sur ce voyage pontifical ponctué par de nombreuses phrases fortes. À tout de suite.
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11: Il est 7h23, la trêve est bel et bien terminée au Moyen-Orient, Clara.
6: Oui, base aérienne, usine, site pétrochimique, Israël et l'Iran s'échangent des tirs depuis cette nuit.
11: On en saura plus dans les informations sur RCF Notre-Dame, ce sera avec vous à 7h30. Mais d'abord, Pauline de Torsiac, l'actualité chrétienne et les catholiques du Mozambique sont en deuil.
10: L'évêque de Quelimane au Mozambique a été trouvé assassiné chez lui. Monseigneur Osorio Sitora Afonso a été tué par balle. Il a été touché à la poitrine, au cœur, par une seule balle probablement. C'est ce que révèle la police. C'était l'évêque de Quelimane depuis août 2025. Il avait été nommé en avril administrateur intérimaire de l'archidiocèse de Beira, dans le centre du Mozambique, dont dépend ce diocèse, par le pape Léon XIV. Depuis l'Espagne, Léon XIV a exprimé son union dans la prière avec les Mozambicains.
11: Et le pape Léon XIV est arrivé samedi matin à Madrid. On a commencé à en parler un petit peu avec Madeleine Vatel il y a quelques minutes. Première étape d'une visite d'État de 7 jours en Espagne. Pays catholique à 93%, Pauline est pratiquant à 15%.
10: Oui, Léon XIV a reçu un accueil triomphal dans la capitale espagnole. Le pape américain, qui, on le rappelle, a longtemps vécu au Pérou et parle couramment espagnol, a lancé aux habitants un appel à la conversion intérieure. Léon XIV a célébré hier matin la plus grande messe de son pontificat face à 1 200 000 personnes sur la place de Cibeles à l'occasion de la fête Dieu. Dans son homélie, il a rappelé le sens des processions qui ne sont pas une survivance folklorique, mais la présence du Seigneur qui est vivant. Et continue de passer au milieu de nous. Le pape a invité chacun à se désaltérer à sa source pour devenir des signes d'espérance.
11: Samedi soir, Léon XIV a participé à une veillée de prière en présence de plusieurs centaines de milliers de personnes sur la Plaza de Lima à Madrid.
10: Oui, au cours de cette soirée, le pape a répondu à des questions posées par des fidèles. Il y avait 600 000 personnes samedi soir et durant cet échange, c'était assez fort. Il a notamment invité les jeunes chrétiens à être libres des modes et disciples de la vérité. Il les a aussi encouragés à ne pas renoncer aux grandes vocations de la vie chrétienne.
17: No tengáis miedo de pensar en una vocación. El matrimonio también es una vocación. No tengáis miedo del matrimonio et de formar familia.
10: Alors je vous traduis ça, Pierre Rugue, en espagnol. N'ayez pas peur, Léon XIV a exhorté les jeunes espagnols à se marier et à fonder une famille.
11: Et on a vu ces images impressionnantes aussi de tous ces jeunes qui scandaient Estaes, la Juventud del Papa, nous sommes la jeunesse du pape. Et puis justement, le souverain pontife a convié les acteurs du monde de la culture, du sport et de l'économie à une rencontre au sein du Movistar Arena de Madrid.
10: Oui, dans son discours, il les a invités à œuvrer pour le dialogue social et à ne pas oublier l'empreinte spirituelle laissée par l'Église en Europe.
11: Aujourd'hui, le pape rencontrera Pedro Sanchez, président du gouvernement au siège de la nonciature apostolique.
10: Et il s'exprimera aussi au Cortes Generales, le Parlement national, avant de se diriger vers le siège de la Conférence épiscopale espagnole pour échanger avec les évêques. Et puis, il présidera une prière à Notre-Dame de la Almudena, sainte patronne de la ville, dans la cathédrale de Madrid, avant d'aller au stade Santiago Bernabéu pour une rencontre avec la communauté diocésaine.
11: Et tout au long de la semaine, dans l'actualité chrétienne, Pauline, vous allez nous faire vivre ce voyage du souverain pontife. Vous allez parler espagnol toute la semaine. Pauline.
10: Bah écoutez, si vous voulez, on peut essayer. Hein. Je ne sais pas si ça va être.
11: Moi, je ne vais pas du tout être au niveau. J'ai fait allemand en LV2. Bon, bref, peu importe. 7h27 sur RCF Notre-Dame, direction l'Ukraine à présent dans l'actualité chrétienne.
10: Oui, depuis l'invasion russe du 24 février 2022, c'est une guerre sans merci qui se joue sur la ligne de front. Les soldats déployés sur la ligne sont épuisés. La mort rôde et la menace vient du ciel, ce sont les drones. Les explications de Thomas Oswald, journaliste à l'aide à l'Église en détresse.
18: Pour les soldats qui sont sur le front, et même proches du front, il y a une violence qu'on a du mal à se représenter, parce que ces drones, qui sont une arme nouvelle, ils vont chercher un à un chaque soldat. C'est pratiquement impossible de leur échapper une fois qu'on est ciblé par un de ces drones. Il y avait un des aumôniers militaires qui racontait que pour s'adresser aux soldats, il n'utilise plus l'image du ciel. Il ne dit plus « le ciel vient sur vous » ou « il ne représente plus le paradis comme le ciel, parce que maintenant, dans l'imaginaire des soldats, le ciel, c'est le danger. C'est de là que viennent les drones, et les drones sont devenus la première cause de mortalité. Ce changement d'armes et cette invasion des drones partout, qui frappe aussi les civils maintenant, qui frappe loin à l'arrière de la ligne de front, sont devenus un vrai traumatisme. Et effectivement, le pays aura beaucoup de mal à se reconstruire après cette nouvelle forme de violence qui s'impose partout.
11: Et face à la violence, la peur, l'angoisse, les aumôniers militaires assurent une présence discrète, Pauline.
10: Et ce sont les témoins directs de l'enfer que vivent les soldats au front. Ils sont là pour écouter, consoler, bénir, apporter Dieu dans les ténèbres de la guerre. Les soldats ukrainiens sont d'ailleurs de plus en plus nombreux à faire appel à ces prêtres en treillis. Ils réclament un accompagnement spirituel, cherchent dans la foi un ancrage face au chaos.
18: Un peu à l'image de ce qu'on a vu pendant la Première Guerre mondiale chez nous, où les aumôniers militaires au début étaient assez mal vus, ils ont pris toute leur place au sein de ces armées-là, et on est tout à fait conscient, je pense, du côté de l'armée ukrainienne, qu'ils jouent un rôle absolument indispensable pour le moral des troupes, pour le soutien spirituel aux soldats qui sont confrontés à cette guerre nouvelle, la guerre des drones, et qui est d'une intensité et d'une violence qu'on a du mal à imaginer. Il y a beaucoup de soldats qui n'avaient pas de religion particulière ou qui avaient juste un fond religieux et qui n'avaient aucune pratique, et qui se tournent vers eux, qui sont tout à fait touchés du fait qu'il y ait des aumôniers qui prennent des risques terribles et qui sont au contact avec eux. Il y a peut-être un espèce de réveil spirituel qui se joue dans les tranchées d'Ukraine comme il s'est joué dans les tranchées en France au début du XXe siècle.
10: Il aide à l'Église en détresse. Pierre-Hugues soutient l'Église catholique en Ukraine, notamment les prêtres et religieuses qui continuent de servir même dans les plus petites paroisses.
11: Merci beaucoup Pauline de Torsiac pour l'actualité chrétienne.
5: RCF Notre-Dame, très bon réveil, il est 7h30. Et plus de 150 rassemblements prévus partout en France aujourd'hui.
6: Oui, rendez-vous donné à 19h devant les tribunaux pour dénoncer les dysfonctionnements dans l'affaire Liana, la petite fille de 11 ans disparue dans le Gers, retrouvée morte jeudi dernier. Jérôme Barella, le principal suspect, était visé par au moins 6 plaintes ou signalements depuis 2017. Le ministre de la Justice, Gérald Darmanin, réunit ce matin les procureurs généraux pour leur demander de traiter les 70 000 plaintes en cours qui concernent des enfants d'ici le 14 juillet. Israël en état d'alerte. Ce matin, l'Iran a tiré plusieurs missiles vers l'État hébreu dans la nuit, dont deux bases aériennes, pour s'opposer aux frappes israéliennes au Liban. Israël a frappé l'Iran également pendant la nuit. Une usine pétrochimique a été touchée. Des attaques alors que le cessez-le-feu était en vigueur depuis 2 mois.
11: Le président chinois Xi Jinping vient d'arriver en Corée du Nord.
6: Pour une visite de 2 jours, visite inédite depuis 7 ans, la Chine est un soutien diplomatique et économique pour la Corée du Nord, qui est soumise à de lourdes sanctions internationales à cause de son programme nucléaire. Un espoir pour ceux qui luttent contre la sclérose en plaques. L'Agence européenne du médicament autorise la mise sur le marché d'un traitement prometteur contre la forme progressive de la maladie qui affecte le système nerveux. Ce traitement permettrait de réduire d'un tiers le risque de progression du handicap. 600 supporters de Metz avaient fait le voyage jusqu'à Budapest et ils n'ont sûrement pas été déçus. Le Metz Handball a remporté la Ligue des champions de handball féminin. C'est une première pour une équipe française. Elles ont battu 31-29 les Hongroises de Győr, les doubles championnes en titre.
11: On va suivre la météo et puis ce sera le grand témoin. On se retrouve dans 20 minutes pour la prière du matin. Soyez les bienvenus sur RCF Notre-Dame.
6: Pour la météo, c'est une journée sous la grisaille. Alors ce matin, ce sont des nuages pour tout le monde, puis la région sera coupée en deux. Dans les Yvelines, la région parisienne et le Val d'Oise, le ciel sera menaçant avec des averses. Alors qu'en Essonne et en Seine-et-Marne, il sera plus facile de voir le soleil. Pour ce qui est des températures, comptez 13 degrés ce matin et on attend jusqu'à 23 cet après-midi.
11: À suivre le grand témoin.
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11: 7h33, nous vous proposons une rediffusion du grand témoin. Qui est le cardinal John Henry Newman, proclamé docteur de l'Église le 1er novembre dernier par le pape Léon XIV?
6: Saint John Henry Newman, ce prêtre converti au catholicisme à 44 ans, créé cardinal de l'Église catholique par le pape Léon XIII en 1879. Il est notamment le fondateur de l'oratoire de Saint-Philippe Neri à Birmingham, devenant ainsi le premier oratorien anglais.
10: Au cœur du 19e siècle, marqué par la fragmentation de la société, John Henry Newman travaille à l'unité de l'Église pour sortir de la tentation communautariste. C'est une figure de sainteté qui nous rejoint dans les réalités ecclésiales contemporaines. Samedi, il

0: deviendra copatron de la mission éducative de l'Église aux côtés de saint Thomas d'Aquin, un modèle pour accompagner les chrétiens dans un monde qui n'est plus chrétien.
1: Et pour en parler, Étienne, justement, vous recevez ce matin le père Jean-Louis Guérin-Bouteau, recteur du séminaire de Notre-Dame de Vie, auteur de La vision eschatologique dans les sermons paroissiaux de John Newman aux éditions du Cerf.
0: Père Jean-Louis Guérin-Bouteau, bonjour.
2: Bonjour.
0: Merci d'avoir accepté de répondre à nos questions. Pour commencer, John Henry Newman devient docteur de l'Église dans un monde qui ressemble à son époque, marqué par les ruptures, les clivages, les communautarismes. C'est un saint pour nous, tout spécialement.
2: Oui, sans aucun doute. J'ajouterai à ce que vous venez de dire aussi le développement technologique. Il y a une époque où, évidemment, on ne parlera pas de technologie comme on en parle aujourd'hui, avec la miniaturisation, l'informatisation, etc. Mais où le changement de société sur le plan technologique impose une réflexion intense sur la foi et la raison, sur la manière de se positionner dans ce monde qui est le monde moderne avec l'avènement du sujet.
0: Il est créé cardinal par le pape Léon XIII, il est créé docteur de l'Église par le pape Léon XIV. Est-ce que c'est un docteur de l'Église, de la doctrine sociale de l'Église ?
2: Alors, de la doctrine sociale de l'Église, en partie, on peut le dire, mais pas dans le sens de l'engagement dans les entreprises ou le monde du travail directement. Ce serait un niveau plus radical. La doctrine, les fondements de la doctrine sociale de l'Église qui sont dans la compréhension du sujet moral, comment la personne se détermine dans son environnement, dans sa vie personnelle et avec au centre, et là on touche une dimension essentielle de la vie de Newman et de son enseignement, la place de la conscience personnelle.
0: Et la question de l'unité de l'Église aussi, anglican, comment vit-il les fractures de son époque dans la société et dans l'Église ? À quoi ressemble l'Église d'ailleurs dans laquelle il grandit en Angleterre ? Il y a cette fracture entre la High Church, l'Église haute, et la Low Church, l'Église plus simple peut-être. Comment vit-il les fractures au sein de la société anglaise et de son Église anglicane à l'époque avant de devenir catholique ?
2: Alors peut-être il faut dire un mot de sa physionomie personnelle. Un homme d'une sensibilité extrême alliée à une finesse de l'intelligence qui lui fait aller directement au cœur des questions à chaque fois, une force de pensée qui le dirige directement sur ce qui a du sens, mais ceci jamais d'une manière, je dirais, intellectuelle au sens abstraite, mais au contraire toujours en partant de l'expérience de terrain. Ce qui ne l'empêche pas d'être un homme aussi combatif. Donc, dans une société comme la nôtre, qui est tissée de combats, de ruptures, de violences, Newman, lui, va chercher l'unité, mais sans jamais sacrifier à la vérité. Il y a toujours un équilibre entre vérité et charité, nous pourrions dire, ce qui va unir et ce qui va rendre possible une union stable, c'est-à-dire un climat de vérité. Dans ce sens-là, la situation de fracture dans l'Église, lui, ce qu'il va travailler, c'est comment réunir tout le monde autour d'un projet qui est en continuité avec l'Église des apôtres et des pères.
0: Parce qu'à son époque, tout cela est un petit peu puzzle, on peut dire, avec un monde un peu fragmenté, divisé. Qu'est-ce qui le bouleverse là-dedans ? C'est l'incohérence, finalement, d'une Église qui n'est pas unie ?
2: Je ne dirais pas tout à fait comme ça. Ce qui le tracasse, c'est l'appauvrissement qui fait qu'on n'atteint pas le centre d'unité qui est Dieu. Ce qui souvent, il parle du centre d'amour et de bonté. On trouve ça dans un certain nombre de ses œuvres, pour le dire d'une manière où à la fois il y a la dimension personnelle pour lui, et puis il y a la dimension de création, de providence, de cette présence de Dieu qui est à l'origine de tout et qui, par conséquent, rend compte de la possible unité vers laquelle il faut tendre.
0: Quelle est sa vision de l'Église ? Qu'est-ce qu'il espère de l'Église ? L'Église une, sainte, catholique et apostolique, que lui veut vivante en plus de ses quatre notes.
2: Alors, ce qu'il pense de l'Église, on n'aura pas une définition, d'abord parce qu'on n'a jamais de définition toute faite et toute simple chez Newman, et puis parce qu'il faut tenir compte d'un itinéraire. Newman est un homme qui va chercher la vérité. Si en 1845, soit quasiment au milieu de sa vie, il est bon de rappeler qu'il naît en 1901 et qu'il décède en 1890, et que donc son entrée dans la pleine communion de l'Église catholique en 1845, c'est pratiquement au milieu.

0: s'il chemine depuis l'Église anglicane qu'il aime profondément, où il estime qu'il a tout reçu jusqu'à l'Église catholique, c'est par enrichissement. Ce n'est pas par renonciation, c'est un enrichissement. Il cherche finalement parce qu'à un moment, il s'aperçoit qu'il manque quelque chose. Donc c'est toujours un effort pour combler ce manque. Sa perception de l'unité est tout sauf le plus petit dénominateur commun. C'est l'inverse. C'est toujours l'association, d'où sa capacité, je pense, pour nous aujourd'hui, pour nous éclairer aujourd'hui, de tenir finalement la diversité dans la marche vers l'unité.
1: Qu'est-ce qui le pousse à devenir catholique? Ne pouvait-il pas influencer l'Église anglicane de l'intérieur, comme lancer un mouvement théologique écuménique dès le 19e siècle? On pourrait presque dire qu'il est précurseur de l'écuménisme vécu dans l'Église depuis le Concile Vatican II, un siècle avant.
0: Oui, alors avec des nuances, je vais essayer de les apporter. La première orientation qui me fait dire oui, c'est que quand il rentre de son voyage où il a cru mourir en Méditerranée, et spécifiquement en Sicile, l'épisode de la maladie, où il a un sursaut intérieur qui le maintient dans la vie, j'ai une mission, Dieu m'attend en Angleterre. Il ne sait pas laquelle, il rentre, et puis ça va être la grande époque finalement, où avec des amis, à partir du sermon de Puisé, qui a été appelé le sermon des Assises, il va travailler à la revitalisation de l'Église anglicane, en allant puiser dans les pères de l'Église, et dans ce qu'il avait découvert auprès de ses maîtres, une fois qu'il a été élu agrégé de Oriel College, à l'université d'Oxford, et où il avait redécouvert les pères de l'Église, la tradition apostolique, donc la dimension apostolique de l'Église, et c'est ce point-là qui va le travailler particulièrement. Ça veut dire, la question de l'unité, ça n'est pas une question théorique à laquelle il s'est attelé un peu au départ, et au point, à un moment, d'être interrogé sur ce qu'il est en train de faire, et d'aboutir à la conclusion que ce qu'il est en train de construire, c'est une paper religion, une religion de papier, au sens que c'est une création de l'esprit, mais ça n'existe pas. L'Église, c'est du concret, c'est le Christ et ses apôtres qui avancent. Et donc là, il va se rendre compte qu'il est en train, lui, d'essayer de créer quelque chose au lieu d'accueillir l'existant et de voir où cet existant est encore aujourd'hui. Et c'est cela qui va le conduire à l'Église catholique.
1: Alors qu'est-ce qui lui manque dans l'Église anglicane? Parce que finalement, anglicans et catholiques partagent presque tout, même les sept sacrements sont partagés par les catholiques et les anglicans. Je vous invite tous à aller, si vous allez à Londres, à la messe à Westminster, la messe ressemble très étrangement à une messe catholique. Alors qu'est-ce qui lui manque à John Henry Newman?
0: Alors, tout à fait, les deux églises sont très proches, mais avec une différence essentielle. C'est la rupture avec le pape occasionnée par Henri VIII pour des questions tout à fait externes, en fait, à la foi catholique, puisque Henri VIII lui-même, en fait, avec en prêt de plume Thomas More, avait été déclaré défenseur de la foi catholique. Donc avec, du coup, une compréhension de la foi catholique qui était complètement catholique. Ce qui fait que Newman, lui, quand il avance dans sa foi anglicane à partir d'une Bible religion, comme il va dire au départ, une religion de la Bible, dans sa famille, on pratique très peu à l'extérieur. Par contre, on lit l'Écriture. Donc, il est pénétré de l'Écriture sainte. Et ce qui va lui manquer, en fait, c'est ce principe qui ordonne tout. Et que Vatican II va remettre à l'honneur, finalement, en relisant les pères de l'Église, mais aussi avec tout le renouveau liturgique, les deux grands mouvements qui ont irrigué la pensée de Vatican II, c'est que la pensée de l'Église n'est pas quelque chose qui vient de l'extérieur, c'est quelque chose qui, en fait, surgit de l'expérience des premiers apôtres et qui a été structuré par un mandat donné aux apôtres, ce qu'on va appeler l'Église apostolique, et qui finalement, en fait, garantit un certain édifice qui n'est non pas un édifice social d'abord, ça c'est l'apparence extérieure, mais toujours Newman va avoir cette subtilité essentielle pour nous de retrouver aujourd'hui, c'est que tout ce qui est visible est fait pour conduire à l'invisible et pour entrer. Et là, je termine sur ce point, c'est là que se pose en fait la question de l'épiscopat et au sommet de la communion, celui qui préside à la communion de l'épiscopat, c'est le pape.
1: Père Jean-Louis Guérin-Boutteau, merci d'être avec nous.

Directeur du séminaire de Notre-Dame de Vie, auteur de la vision eschatologique dans les sermons paroissiaux de John Henry Newman aux éditions du Cerf. Merci d'être avec nous. Parlez-nous justement de ces expériences paroissiales, pastorales, de terrain. Vous en parlez dans votre livre justement. Comment cela féconde le grand théologien qu'il est, intellectuel, futur docteur de l'Église, et donc comment sa pensée théologique et philosophique s'inspire de l'expérience simple finalement pastorale paroissiale.

0: moins jeunes, moins jeunes, des étudiants, des enfants, mais aussi des seniors. Enfin voilà, tout le peuple de Dieu n'est pas que la jeunesse à laquelle il va être consacré justement.
1: Tout à fait. Et du coup, ça nous oblige à élargir la perception du monde de l'éducation. Newman va dire, je crois que c'est en 1859, faudrait vérifier, 58-59 par là, il va dire « From first to last, education has been my line ».
0: Vous nous le traduisez ?
1: Oui, bien sûr. Les auditeurs, nous sommes en langue française.
0: Oui, bon, on va faire un petit cours d'anglais avec John Henry Newman.
1: À la fin, l'éducation a été ma ligne, ma voie, du début à la fin. Donc, alors, non seulement il a été tuteur, professeur à l'université d'Oxford, non seulement il a, à Birmingham, auprès de l'oratoire, fondé une école, non seulement il a été appelé par les évêques d'Irlande à fonder une université catholique en Irlande, qui demeure encore aujourd'hui, mais son rapport aux gens, c'est toujours un rapport où la dimension... Je vais éviter le mot intellectuel parce que dans certains esprits, on va vite d'intellectuel à intellectualisme.
0: Et puis,
1: je vais
0: rester au mot
1: intelligent.
0: Il faut que ça nous rejoigne
1: ça que
0: dans nos vies.
1: Dieu nous veut intelligents. Il n'y a pas plus intelligent que l'amour. Et c'est ce qu'il va mettre en valeur. En particulier, à partir de son expérience pastorale, il repère comment toute personne, en fait, réfléchit. Donc certains vont avoir une rigueur dans la réflexion, vont avoir une capacité d'exposer ce qu'ils pensent. Mais en fait, là je vais revenir à une formule que tout le monde connaît, c'est celle que le curé d'Ars reçoit, comme ça on est avec un pasteur, de ce paysan qu'il trouve devant le tabernacle. Qu'est-ce que tu fais ou qu'est-ce que vous faites ? Je la veux et il m'aveuse, je la vise et il m'avise. Et je ne sais pas si ça vous est arrivé, mais moi ça m'est arrivé dans le nord de la France de marcher, de croiser un agriculteur que je connaissais, et puis de le voir près de sa terre. Il avait pris une motte de terre et puis je le vois travailler la terre. Et alors je lui demande, qu'est-ce que vous en pensez ? Et il me dit, ah, il faut que j'attende encore une semaine pour semer. Voilà. Cette intelligence, en fait, il n'avait pas fait un grand raisonnement, mais il y avait
0: l'expérience.
1: Intelligence, et pour utiliser des mots de Newman, une force qui vient finalement de l'amour, qui fait converger des indices vers une détermination sur laquelle on s'engage. Et là, c'est la force de Newman.
0: Père Jean-Louis Guérin-Bouteau, ça veut dire quoi être docteur de l'Église ? Ça sert à quoi même ?
1: Bah, écoutez, je pense que ce qu'on vient de dire là l'illustre déjà, c'est-à-dire quelqu'un dont l'enseignement, d'une part, a une sûreté reconnue par l'Église, c'est orthodoxe, ça veut dire que ça porte bien la foi droite, hein, orthodoxe de l'Église catholique, donc une doctrine qui est sûre, mais aussi une doctrine dont nous avons besoin pour vivre, qui va nous aider, chacun de nous, à nous engager en lisant ses écrits, en nous inspirant de lui, comme beaucoup l'ont fait, parce que c'est une partie de la raison pour laquelle on le déclare docteur de l'Église, c'est qu'en fait il a inspiré déjà énormément de gens, et en gros l'Église nous dit, aujourd'hui encore, il a quelque chose à vous dire pour vous aider à vivre, quelle que soit votre situation. Peut-être pour terminer à la question précédente, je ne sais pas si vous avez en tête que le jour de ses funérailles, qui sont célébrées dans la chapelle de l'oratoire de Birmingham, mais l'enterrement lui-même est dans la propriété de Renault qu'il avait acquise, qui était, si vous voulez, une propriété de repos pour se retirer. On compte à environ 10 000 personnes qui s'étaient rassemblées, qui étaient là sur la route, qui l'attendaient. Là, on voit la dimension du pasteur.
0: Je voudrais qu'on parle pour finir d'un événement qui a eu lieu la semaine dernière au Vatican, oui. La visite historique de Charles III à Léon XIV, oui. Le chef de l'Église catholique et le chef de l'Église d'Angleterre qui ont prié ensemble une première depuis le schisme d'Henri VIII. Ça résonne avec le doctorat de John Henry Newman. Les catholiques et anglicans sont-ils en train de se rapprocher significativement ? Est-ce déjà une œuvre du docteur saint John Henry Newman ?
1: Alors je pense que nous sommes dans une situation historique très particulière. D'un côté, et on avait déjà ça avec la reine Elisabeth, il y a une proximité de ceux qui cherchent et qui s'engagent vers l'Église catholique. Mais de l'autre côté, il y a une situation historique qu'on ne peut pas effacer d'un coup. Il y a un schisme. Techniquement, il y a un schisme.
0: Merci beaucoup, Père Jean-Louis Guérin-Bouteau, recteur du séminaire de Notre-Dame de Vie, auteur de la vision eschatologique dans les sermons paroissiaux de John Henry Newman aux éditions du CERN. Merci d'avoir été notre invité, Père.
1: Au revoir, merci à vous aussi.
2: Et merci à vous, Étienne Pépin. Nous vous proposions là une rediffusion de l'émission Le Grand Témoin. C'est à retrouver sur notre site internet RCF.

0: 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RCF Notre-Dame, il est 7h50, Saint-Médard à l'honneur aujourd'hui, un saint du 6e siècle dont nous parlera Clara dans 5 minutes. Mais d'abord, c'est notre prière du matin, les béatitudes, du latin beatitudo, le bonheur. C'est le nom donné à 8 petits préceptes que donne Jésus lors de son sermon sur la montagne. On est au 5e chapitre de Saint Matthieu et la foule est nombreuse pour écouter le discours du Christ qui propose un chemin de bonheur exigeant. Le père Michel Martin Prével, membre de la communauté des Béatitudes, commente l'évangile du jour.
1: En ce temps-là, voyant les foules, Jésus gravit la montagne. Il s'assit et ses disciples s'approchèrent de lui. Alors, ouvrant la bouche, il les enseignait. Il disait « Heureux les pauvres de cœur, heureux ceux qui pleurent, car ils seront consolés, heureux les doux, car ils recevront la terre en héritage, heureux ceux qui ont faim et soif de la justice, car ils seront rassasiés, heureux les miséricordieux, car ils obtiendront miséricorde, heureux les cœurs purs, car ils verront Dieu. » Heureux les artisans de paix, car ils seront appelés fils de Dieu. Heureux ceux qui sont persécutés pour la justice, car le royaume des cieux est à eux. Heureux êtes-vous si l'on vous insulte, si l'on vous persécute, et si l'on dit faussement de toutes sortes de mal contre vous à cause de moi. Réjouissez-vous, soyez dans l'allégresse, car votre récompense est grande dans les cieux.

Eh bien, au lendemain de la fête du corps et du sang du Seigneur, l'évangile d'aujourd'hui nous donne les clés d'une bonne attitude face à ce grand mystère de l'Eucharistie. Dans la première lecture, on a vu Élie, appauvri, découragé, qui reçoit le secours de pain apporté par des corbeaux. Et Jésus nous rappelle dans son discours sur la montagne aujourd'hui, qui déroule la carte d'identité du chrétien, les traits de celui qui, à la messe, doit être pauvre, consolé, doux, affamé de sainteté, miséricordieux, pur, artisan de paix. Pauvre parce que ce sacrement est pour les pauvres et non réservé à des parfaits, mais aussi parce qu'il nous rend pauvres, c'est-à-dire dépendants de Dieu. Formidable remède contre l'orgueil que ce pain des pauvres. On est consolé parce que nous trouvons un ami dans ce sacrement pour ne plus être seul et guéri de nos meurtrissures. Quant à la faim, curieusement, ce pain-là donne faim en aiguisant notre appétit, notre désir de Dieu. Et plus tu communies dignement, plus tu as faim de ton bonheur qui est Dieu. Ben, la miséricorde, c'est celle que tu pratiques envers les autres, mais c'est celle aussi que tu reçois de Jésus, le miséricordieux. Parce que tu découvres aussi dans l'Eucharistie la force de pardonner. Alors pour les purs, est-ce que tu désires vraiment voir Dieu ? Ben tu l'as, sur ce rond blanc de l'Eucharistie, tu ouvres les yeux sur ces réalités divines et tu vois comme Jésus voit. Et puis enfin, n'oublie pas que tu reçois la paix, comme seul Jésus sait la donner. Eh bien, donne-la aussi aux autres. Réjouis-toi surtout d'avoir un tel cadeau à chaque messe, avec toutes les béatitudes.

Notre Père qui es aux cieux, que ton nom soit sanctifié, que ton règne vienne, que ta volonté soit faite sur la terre comme au ciel. Donne-nous aujourd'hui notre pain de ce jour. Pardonne-nous nos offenses comme nous pardonnons aussi à ceux qui nous ont offensés, et ne nous laisse pas

entrer en tentation, mais délivre-nous du mal. Car c'est à toi qu'appartiennent le règne, la puissance et la gloire pour les siècles des siècles. Amen.

0: Nous écoutions l'évangile des Béatitudes au cinquième chapitre de Saint Matthieu, commenté par le père Michel Martin Prével, membre de la communauté des Béatitudes. Vous écoutez RCF Notre-Dame, il est 7h57 et aujourd'hui, Clara, nous fêtons les Médards.
1: Exactement, nous sommes au 6e siècle, au temps de Clovis et de Clotilde. Alors Saint Médard, ami de Saint Rémy, fut évêque de Noyon, actuellement dans l'Oise. Il part évangéliser la Flandre. D'une extrême bonté, il ne punissait même pas les chapardeurs qui venaient voler le miel de ses ruches et les fruits de son verger. Il meurt en odeur de sainteté en 560. Enterré maintenant à Soissons, l'abbaye érigée sur sa tombe connaît un grand rayonnement.
0: Et aujourd'hui, il est surtout connu pour un dicton assez fameux.
1: Oui, quand il pleut à la Saint-Médard, il pleuvra 40 jours plus tard, sauf si Saint-Barnabé lui coupe l'herbe sous les pieds ou ne vienne lui casser le nez. Mais ce dicton,
0: Pierre-Hugues,
1: il n'y a pas de souci. Mais finalement, ce dicton, Pierre-Hugues, il est totalement faux aujourd'hui parce qu'en fait, la fête de Saint-Médard a été déplacée du 20 juin au 8 juin aujourd'hui. Or, le 20 juin, effectivement, était proche du solstice d'été qui entraîne souvent des phénomènes météorologiques violents. Saint-Médard est à l'initiative de la fête des rosières durant laquelle était couronnée chaque année la jeune fille la plus jolie et la plus vertueuse de la paroisse. Non seulement on lui mettait une couronne de roses sur la tête, mais aussi on lui donnait la quête du dimanche. Et oui, la vertu a du prix. Alors, bonne fête au Médard et à tous les agriculteurs dont il est l'un des saints patrons.
0: Merci beaucoup Clara. Saint-Médard qui est mort en odeur de sainteté. Sachez Clara qu'on l'appelle donc Miroblite. Voilà, c'est le mot du matin avec deux Y. Donc ça, au Scrabble, ça fait beaucoup de points. Miroblite, quand on meurt en odeur de sainteté, ce qu'on souhaite évidemment à tous et chacun, puisque ça signifie qu'on meurt saint. Ce qui est quand même une belle et noble cause. Dans 10 minutes, l'invité de la matinale, mais d'abord, ce sera le retour de l'information.
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1: Lundi 8 juin, nous fêtons aujourd'hui Saint-Médard. Très bon réveil. RCF Notre-Dame, il est 8h. Une ce matin, Clara, une série d'alertes en Israël.
2: Et le pays fait face à des attaques de missiles iraniens. Une première depuis 2 mois et l'accord de cesser le feu. L'Iran dit frapper en réaction aux frappes de l'État hébreu au Liban visant le Hezbollah. Des mobilisations ce soir devant les tribunaux pour dénoncer les dysfonctionnements dans l'affaire Liana, 11 ans, tuée dans le Gers. Le ministre de la Justice donne 1 mois aux procureurs généraux pour traiter 70 000 plaintes en cours qui concernent des enfants. Jean-Luc Mélenchon a tenu hier le premier meeting de sa campagne présidentielle à Saint-Denis. La primaire est finie, a-t-il lancé au reste de la gauche.
1: On en parle dans 10 minutes avec Rodrigo Arenas, député LFI.
2: Un dernier match avant de partir au Mondial. L'équipe de France de foot est à Lille ce soir. Dernier match amical contre l'Irlande, 4 jours après la défaite des Bleus face à la Côte d'Ivoire.
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0: Les bombardements grondent de nouveau au Moyen-Orient.
1: Et après 2 mois de trêve, Israël annonce avoir frappé des cibles militaires en Iran. Téhéran a de son côté annoncé viser des bases aériennes en Israël. Des attaques alors que le cessez-le-feu était en vigueur depuis 2 mois, acté le 8 avril dernier. Au lendemain d'une marche blanche pour l'IANA qui a rassemblé plus de 6000 personnes dans le Gers, le ministre de la Justice réunit ce matin tous ses procureurs généraux. Gérald Darmanin va leur demander de reprendre les 70 000 plaintes en cours qui concernent les enfants victimes. Des associations de protection de l'enfance appellent donc à se réunir devant les tribunaux à 19h. Le principal suspect dans cette affaire était visé par au moins 6 dossiers. Le leader de la France insoumise, Jean-Luc Mélenchon, a tenu hier le premier meeting de sa campagne présidentielle. Une foule importante réunie à Saint-Denis. La primaire est finie, a-t-il lancé au reste de la gauche.
2: Les étoiles sont alignées. La primaire est finie. C'est nous qui avons gagné l'honneur de marcher en première ligne. Et bienvenue à tous ceux qui veulent participer à la bataille pour la 6e République.
1: Une république écologique et sociale, a conclu Jean-Luc Mélenchon devant la foule. Aux Philippines, le bilan est porté à 8 morts. Un important séisme de magnitude 7,8 a touché le pays cette nuit. L'Indonésie maintenant est en état d'alerte. Les habitants du nord du pays sont appelés à évacuer face au risque de tsunami. Pour ce qui est de la météo, c'est une journée sous la grisaille. Ce matin, des nuages pour tout le monde, puis la région sera coupée en deux. Dans les Yvelines, en région parisienne et dans le Val d'Oise, le ciel sera très menaçant avec même quelques averses cet après-midi. Alors qu'en Essonne et en Seine-et-Marne, il sera plus facile de voir le soleil. Pour ce qui est des températures, on compte 13 degrés actuellement et ça va monter jusqu'à 23 cet après-midi. Et
0: il est 8h03 sur RCF Notre-Dame. Nous vous retrouvons à Louis Dauphren pour les leçons d'histoire.
3: Oui, les leçons que l'on donne et les leçons que l'on tire. Peut-on tirer une leçon de la laideur des gens? C'est difficile de se prononcer. Et pourtant, Pierre-Louis Lancel le fait. Il est historien, membre de la rédaction d'Historia et il publie Éloge des moches aux éditions Perrin. Bonjour Pierre-Louis Lancel. Alors, ce sont des personnes connues. La question, c'est de voir si entre Sainte-Beuve, Madame Palatine, Danton, Toulouse-Lautrec et d'autres, il y a finalement un lien. Ce lien, c'est celui de leur laideur, mais cette laideur a joué un rôle dans l'histoire, c'est ça?
4: Oui, ce que j'ai trouvé fondamental, enfin, ce qui m'a inspiré ce livre, c'est vraiment l'idée que dans chaque itinéraire, le physique compte. Et on a tendance aujourd'hui à un petit peu nier cette réalité. Et pourtant, quand on étudie, quand on lit des biographies, etc., on voit à quel point les itinéraires sont incarnés. Je prends souvent un exemple qui est un peu un contre-exemple, mais si par exemple Marilyn Monroe ou Audrey Hepburn n'avaient pas été aussi belles, elles n'auraient pas du tout fait la carrière qu'elles ont faite. Voilà, à contrario, on a un peu le même phénomène avec la laideur, qui souvent empêche et qui parfois, quand elle est transcendée, permet de, au contraire, créer quelque chose de nouveau.
3: Dans quelle mesure ont-ils développé d'autres talents?
4: Alors, ils ont développé d'autres talents parce qu'ils n'avaient pas le choix. Et ça, c'est passionnant à observer. Quelqu'un, par exemple, comme Toulouse-Lautrec, qui avait une maladie qui l'empêchait de grandir, qui faisait de son corps quelque chose d'un peu incompréhensible pour ses contemporains, il était enfermé dans une cage et il a fallu qu'il dépasse cette cage. Et sans doute que dans son talent, dans le fait qu'il se soit confronté au monde comme il s'est confronté au monde, il y a cette barrière de la laideur qu'il a fallu franchir.

0: et qui lui a ouvert aussi cette carrière extraordinaire, là où sa famille lui aurait plutôt conseillé, étant donné sa maladie, de rester tranquillement chez lui et de bénéficier de tous ses avantages de grand aristocrate.
1: Mais cette disgrâce physique a-t-elle été un élément de la notoriété des personnes que vous avez choisies?
0: Oui, ça dépend des cas, mais dans certains cas, oui. Un exemple là aussi, c'est par exemple la femme à barbe. Je raconte la vie de Jane Barnell, qui était une femme à barbe assez célèbre du début du XXe siècle. Et elle a fait toute sa carrière sur sa barbe, sur ce qui au départ était une énorme souffrance. Il faut savoir qu'à l'âge de 4 ans, elle a été abandonnée par sa mère, parce que sa mère ne supportait pas d'avoir une petite fille avec une barbe. Et donc elle a eu cet itinéraire terrible, et puis un jour elle s'est dit, eh ben ma barbe, ça va être mon ticket repas, et elle en a fait l'élément clé de sa carrière.
1: Il a fallu dépenser une énergie folle de la part de ces personnes pour exister, parce qu'on peut se dire qu'un Danton, par exemple, avec son art oratoire, n'avait pas besoin finalement d'être beau ou laid.
0: Alors je vous répondrai que Danton a utilisé sa laideur, et elle fait partie de son art oratoire. Quand il arrive en septembre 1792, face à l'Assemblée pour défendre la France, et qu'il lance ce fameux discours de l'audace, encore de l'audace, toujours de l'audace, eh ben, le fait qu'il ressemble à un cerbère, le fait qu'il ressemble à un taureau, ça compte énormément dans la puissance de son discours. Et quand on étudie sa carrière, on est frappé par le fait qu'à chaque fois, il commence d'abord par s'imposer avec son physique. Il entre dans une pièce, on le voit et on l'écoute. Et il n'en a pas honte. Il n'a pas honte une seconde de sa laideur. Il l'utilise.
1: Chez les femmes également, vous avez choisi Madame Palatine, par exemple.
0: Madame Palatine, c'est encore un autre cas, parce que vraiment j'ai essayé de varier les cas pour essayer de comprendre les stratégies qui pouvaient être développées. Madame Palatine, c'est quelqu'un qui a beaucoup souffert du rejet. Il y a cette scène absolument terrible où la première fois qu'elle arrive en France, donc elle descend de son carrosse pour rencontrer son mari, qui va être le frère de Louis XIV, et son mari, en la voyant arriver, dit un peu à part lui à ses compagnons, mon Dieu, comment vais-je faire pour coucher avec elle? Et de cette manière-là, elle a dû subir dans son intimité la plus stricte, un rejet. Et pourtant, elle l'a transcendé, mais en s'amusant de sa laideur. Et ses lettres, de ce point de vue-là, sont presque drôles, c'est-à-dire qu'elle est tellement dure avec elle-même, et que ça l'autorise aussi à être très dure avec ses contemporains, et à finalement nous dépeindre une cour de Versailles telle qu'on ne la connaît pas, avec toutes les pires horreurs sur un peu tout le monde, et y compris sur le physique des autres, elle y va très très fort. Ça l'a libérée. Et grâce à ça, on a une source historique de premier ordre.
1: Merci beaucoup Pierre-Louis Lancel. Cette galerie de portraits, donc Éloge des Moches, publiée aux éditions Perrin, car eux aussi ont droit d'avoir leur portrait, et puis un portrait, comme vous l'avez compris, tout en analyse, et c'est aussi pour nous une forme de leçon à l'ère des réseaux sociaux et de l'image prédominante. Merci d'avoir été avec nous ce matin, historien, membre de la rédaction d'Historia. À bientôt.
2: Et merci à vous, Louis Dauphren, pour les leçons d'histoire. On vous retrouve à tout moment, rcfnotredame.fr. À suivre, l'invité de la matinale sur RCF Notre-Dame. 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
1: RCF Notre-Dame, il est 8h10, soyez les bienvenus dans 20 minutes, le journal de Radio Vatican, Clara.
2: Oui, la guerre reprend de plus belle entre Israël et l'Iran. L'armée israélienne a mené des frappes sur le sol iranien et essuyé en riposte des tirs de missiles venus d'Iran. Le journal d'Olivier Bonnel, ce sera à 8h30.
1: Mais d'abord, l'invité de la matinale. Jean-Luc Mélenchon tenait hier son premier grand meeting depuis l'annonce de sa candidature à l'élection présidentielle à Saint-Denis, devant la basilique où sont enterrés les rois de France. Le leader insoumis a souhaité se poser comme la seule alternative à gauche. On y revient ce matin, Clara.
2: Oui, justement avec votre invité Rodrigo Arenas, député insoumis de Paris.
1: Bonjour Rodrigo Arenas.
3: Bonjour.
1: Merci beaucoup d'avoir accepté notre invitation aujourd'hui.
3: Merci
1: Jean-Luc Mélenchon qui tient un meeting avec pour fond la nécropole des rois de France. Quel est le symbole ?
3: Ben, le symbole, c'est l'histoire de France, c'est-à-dire que c'est là où la France a choisi d'enterrer pour l'histoire ses rois, et donc je trouve que c'est plutôt bien de le faire là, puisqu'il y a juste à côté, vous n'aurez pas échappé aussi la mairie de Saint-Denis, qui est la commune.
1: Il aurait pu mettre la caméra orientée vers la mairie, mais il a fait le choix de mettre la caméra orientée vers la basilique.
3: Alors en fait, je ne pense pas que ce soit cet angle-là qu'il faut le voir, comme s'il y avait une intention malhonnête ou manipulatrice. C'est simple que c'est dans cet angle-là, je pense qu'il y a le plus de personnes qui rentrent. Tout simplement, la place du Caquet est ainsi organisée, mais il y avait aussi beaucoup de gens sur les côtés. Et moi qui étais assis sur le côté, on essayait de se tourner pour voir un petit peu les gens, parce que c'est vrai qu'ils viennent voir un meeting, et c'est normal de respecter celles et ceux qui ont supporté la chaleur hier. Et
1: ils étaient plusieurs milliers, 26 000 d'après l'organisation. Jean-Luc Mélenchon qui a décrété que les étoiles sont alignées, la primaire est finie, et il se pose désormais comme la seule alternative à gauche. Jean-Luc Mélenchon a-t-il fait une bouchée d'Olivier Faure, Boris Vallaud et Raphaël Glucksmann ?
3: Je ne sais pas s'il en a fait une bouchée, parce que c'est pas l'objet, n'est pas une image guerrière. Je pense à avoir dans une présidentielle qui nécessite de rassembler les Françaises et les Français. Mais en tout cas, ce qui est certain, c'est que celles et ceux qui hier encore l'accusaient d'illégitimité pour candidater au nom de la gauche, au nom du progrès, au nom de l'humanisme, de l'universalisme, bon, aujourd'hui, je pense qu'ils vont changer leurs éléments de langage et s'orienter dans des réunions de bureaux nationaux d'urgence pour voir comment est-ce qu'ils réagissent. Moi, je les invite aujourd'hui à faire en sorte d'écouter beaucoup de leurs militantes et de leurs militants que je côtoie évidemment, pour essayer de rassembler et non pas aller sur des combinaisonnés électoralistes qui n'ont pas de sens quand on veut améliorer le sort des gens. Oui.
1: Vous souhaitez, Rodrigo Arenas, tendre la main aux communistes, aux écologistes ?
3: Mais nous n'avons jamais cessé, ni moi, ni mon mouvement, de le faire. Nous avons toujours tendu la main pour cela. D'ailleurs, vous n'avez pas échappé que nous avons proposé, après la NUPES, après le NFP, la nouvelle Alliance Populaire, pour que tout le monde puisse se retrouver. Il ne s'agit pas d'avoir une hégémonie. Il ne s'agit pas, contrairement à ce qui se dit, d'avoir l'idée que la France insoumise et Jean-Luc Mélenchon écraserait tout le monde. Non, tout le monde est le bienvenu, comme on a su le faire. D'ailleurs, celles et ceux qui siègent à mes côtés, qui ont été élus dans le cadre du Nouveau Front Populaire, ils ne se sont pas dissous dans un groupe de la France insoumise. Ils ont leur autonomie. Et d'ailleurs, vous n'aurez pas échappé que nous avons quelques dissonances sur les votes à faire, par exemple sur la censure contre le gouvernement.
1: C'est vrai que pour se rassembler, il faut toujours faire quelques concessions. Quelles concessions la France insoumise est-elle prête à faire ?
3: Mais vous savez, notre programme qui est porté aujourd'hui, qui a été amélioré, en tout cas augmenté par rapport à la précédente élection présidentielle, reprend par exemple les propositions du nouveau Front Populaire. Certaines ont été davantage développées, je pense à l'intelligence artificielle notamment, les questions écologiques qui changent aussi un peu le rapport. On a beaucoup parlé du cadmium ces derniers temps, vous voyez tout ça, nous l'intégrons. Il s'agit de partir du besoin des gens, et je vois pas en quoi, moi qui connais quand même les socialistes, les communistes, les écologistes et ceux aussi qui ne sont pas encartés mais qui représentent une force importante dans notre pays, ne se retrouverait pas dans ce programme commun. On a su le faire en 80, il n'y a pas de raison de ne pas le faire en 2027.
1: D'ailleurs, hier, Jean-Luc Mélenchon a totalement ignoré Gabriel Attal, Édouard Philippe, et je crois qu'il n'a pas cité leur nom. Il a à peine parlé du macronisme. En revanche, il a beaucoup parlé du Rassemblement National. Il y a une volonté de montrer un duel entre l'extrême droite et Jean-Luc Mélenchon ?
3: Ben, en tout cas, c'est ce que la réalité politique de notre pays est en train de montrer. Moi, je le regrette. Je viens du Chili, je suis fils d'exilé politique. Que je suis en France parce que l'extrême droite a pris le pouvoir de la pire des manières et à ce titre-là, je préfère un débat démocratique qui s'émancipe de ce passé-là que la France a connu malheureusement aussi. Mais la réalité est là, il y a une vraie polarisation de la vie politique où il y a un affrontement vraiment de choix de société aussi.
1: Et pour vous, il y a une opposition entre le RN et LFI. Entre LFI et le RN.
3: Oui, il y a une opposition, bien sûr.
1: Parce que quand on regarde les sondages, c'est vrai que si Jean-Luc Mélenchon est aux portes du second tour, face à Jordan Bardella ou Marine Le Pen...

0: second tour. Les sondages tels qu'on les a aujourd'hui montrent une victoire nette de Jordan Bardella ou Marine Le Pen.
1: Mais les sondages ont toujours donné Jean-Luc Mélenchon perdant déjà au premier tour et balayé. Vous savez, vous êtes un fin connaisseur de la chose. Eh bien, Jean-Luc Mélenchon a terminé à un point du Rassemblement National. Donc nous pensons que nous pouvons les battre. Nous pensons que nous pouvons les battre dès le premier tour parce que nous ne proposons pas la même France. Nous proposons une France dans laquelle tout le monde trouve sa place, et y compris celles et ceux que le Rassemblement National n'accepte pas et qui font partie de notre société.
0: Et d'ailleurs, hier, pour s'opposer au Rassemblement National, Jean-Luc Mélenchon a parlé du suprémacisme. Qu'est-ce que le suprémacisme dans la bouche de Jean-Luc Mélenchon ?
1: C'est pas dans la bouche de Jean-Luc Mélenchon. Si vous regardez, vous êtes attentif à ce qui se passe aux États-Unis, le suprémacisme blanc, en l'occurrence, aux États-Unis, s'exprime à travers le racisme, par exemple. Et il s'exprime aussi dans les relations hommes-femmes, où des hommes pensent que parce qu'ils sont nés hommes, ont un droit, parfois même de vie et de mort, hein, sur les femmes. C'est tout ça, le suprémacisme. C'est le fait que vous intégrez comme une doctrine, une idéologie, un rapport de domination, où vous sentez autorisé à tort, selon la loi et à tort selon l'évolution de notre humanité, d'avoir un droit de regard et un droit de vie et de mort, encore une fois, sur des personnes ou dont vous sentez supérieur. C'est ça le suprémacisme, et je pense que ce n'est pas d'actualité à encourager, en tout cas, et le RN l'encourage fortement. Oui.
0: Comment ?
1: À travers ses relations aux femmes, par exemple, à travers aussi ses relations à l'immigration, à travers ses relations à l'école, à travers ses relations à la police, c'est-à-dire à travers les institutions qui régissent notre pays, il s'autorise à avoir un regard parfois condescendant et parfois excluant d'une partie de la population. Et la loi ne les autorise pas, la Constitution encore moins, nous sommes tous nés citoyens. Et d'ailleurs, il ne vous a pas échappé que depuis François Ier, nous avons le droit du sol, c'est-à-dire que quand vous naissez en France, vous êtes français. Et c'est ce que nous respectons, en tout cas à la France insoumise.
0: Nous sommes avec Rodrigo Arenas, député insoumis de Paris sur RCF Notre-Dame, pour évoquer le meeting hier de Jean-Luc Mélenchon à Saint-Denis. Jean-Luc Mélenchon qui aborde ce concept de la nouvelle France. La nouvelle France, qu'est-ce que l'ancienne France, Rodrigo Arenas ?
1: L'ancienne France, c'est une France que moi j'ai connue, dans laquelle vous aviez énormément d'enfants qui étaient ici, avec qui j'ai été à l'école, qui n'étaient pas français, ou alors des personnes aussi à qui on refusait leur orientation sexuelle, à qui on excluait de certains postes de pouvoir ou de certains postes professionnels ou autres, parce que en raison de leur orientation. Donc c'est ça la nouvelle France aujourd'hui, ce n'est plus acceptable. Moi je reçois beaucoup de stagiaires, par exemple, en tant que député, et il y a des vocables, il y a des attitudes que je peux avoir parce que j'ai 52 ans, parce que je suis génération Coluche, des proches, etc., qui choquent les nouvelles générations. Et c'est heureux.
0: Et c'est pas bien.
1: C'est pas bien parce qu'on n'a pas le droit de violenter les gens. Et j'estime que quand une nouvelle génération arrive dans mon bureau, je dois faire l'effort, d'abord parce que je suis père de famille, mais aussi parce que je suis député, de faire en sorte de m'intégrer à cette nouvelle génération qui arrive dans mes bureaux, parce que c'est dans ce sens-là qu'on fait l'effort et pas dans l'autre.
0: Et qu'est-ce qu'on reconnaît de positif à l'histoire dans ces cas-là ?
1: Écoutez, il y a plein de choses qui sont positives. Nous sommes des héritiers de la Révolution française, et la Révolution française est aussi la continuité d'une monarchie qui était à bout de souffle. Donc vous voyez, tout ça est sous-jacent. Nous sommes les héritiers de celles et ceux qui, si vous évoquez l'histoire, considèrent que la France s'est construite à travers ses migrations, à travers ses alliances, à travers le fait d'intégrer les personnes qui venaient d'ailleurs et qui ont d'ailleurs assuré une stabilité. Aujourd'hui, les nouvelles générations notamment comprennent et savent que si la Normandie s'appelle Normandie, c'est parce qu'il y a eu les Vikings, le fameux roi Roland qui est dans la série éponyme. Donc vous voyez, c'est tout ça la Nouvelle-France. C'est presque un message christique, hein, d'une certaine façon.
0: Pourquoi ? Alors là, il y a un message christique dans le second Jean-Luc Mélenchon.
1: Parce que ça veut dire qu'on intègre dans le pays toutes celles et ceux qui ont été mis de côté. Et moi, je pense que c'est positif. Je pense que c'est positif de se dire que celles et ceux qui ont été violentés par notre pays ne le seront plus. Et nous portons ce message. Ce n'est pas un message qui exclut, c'est un message qui inclut. Et c'est ça la République française. C'est la liberté, l'égalité, la fraternité et aussi la laïcité.
0: Jean-Luc Mélenchon a longtemps incarné une gauche dure sur la laïcité, héritière de Jaurès. Aujourd'hui, il partage la scène avec Annie Ernaux en Kéfier. Il parle de suprémacisme culturel. La France insoumise s'oppose à l'interdiction de l'abaya et défend les mères voilées en sortie scolaire. Jean-Luc Mélenchon a-t-il abandonné la laïcité pour aller chercher l'électorat musulman ?
1: Alors d'abord, sur la question de l'abaya, c'est une légende. Moi, je sais, j'en étais victime. C'est-à-dire qu'il a été dit dans la presse, notamment une certaine presse, que j'étais favorable au port de l'abaya à l'école. C'est faux.
0: C'est faux.
1: C'est faux. Absolument.
0: Pourquoi ? Et dans l'espace public ?
1: Pardon ?
0: Et dans l'espace public ?
1: Dans l'espace public, comme vous avez des personnes qui, de toute religion, peuvent arborer un choix vestimentaire qui rappelle leur engagement et leur foi, c'est tout à fait autorisé par la loi laïque de notre pays. Donc il n'y a aucune raison que les croyants soient inquiétés dans l'espace public. Donc il y a beaucoup de légendes qui ont été développées à tort. Nous sommes sur une laïcité qui est fidèle au texte, pour le,

0: pour le coup, nous sommes peut-être un peu rigoristes sur le texte, c'est vrai, sur la loi de 1905, c'est-à-dire que l'école de la République doit s'affranchir de tout signe ostentatoire et ostensible. Moi, je suis, parce que j'ai été aussi responsable de la première fédération de parents d'élèves, un fervent défenseur de la loi de 1905, mais aussi de celle de 2004. Voilà, c'est le rapport que nous avons à l'école, où nous pensons, peut-être à tort d'ailleurs, puisque nous sommes une exception culturelle et cultuelle dans le monde, que les enfants, quand ils vont à l'école publique, ne doivent pas être soumis à des signes ostensibles, puisqu'ils viennent là pour s'émanciper.
1: Même en sortie scolaire ?
0: Les enfants, évidemment. Les enfants, que ce soit en sortie scolaire ou à l'école, dès qu'ils sont dans un cadre scolaire, ils doivent s'en émanciper.
1: Et
0: mais je fais une différence sur l'école privée, attention.
1: Et on va venir à l'école privée dans quelques minutes avec vous, Rodrigo Arenas, pour avoir votre...
0: Enfin, privé, confessionnel.
1: Privé, confessionnel, effectivement, l'enseignement catholique. On va en parler avec vous, Rodrigo Arenas. Je voulais, avant de passer à l'affaire Liana, évoquer la Nouvelle-Calédonie aussi avec vous.
0: Oui.
1: Puisque Jean-Luc Mélenchon a promis hier que la Nouvelle-Calédonie irait vers l'indépendance s'il remportait la présidentielle. La promesse d'indépendance de la Nouvelle-Calédonie, c'est une urgence pour la France insoumise.
0: Il a aussi dit que si c'était la volonté du peuple, nous sommes... Les héritiers d'une certaine conception, ce sont les peuples qui décident par eux-mêmes leur destin. Et oui, les habitants de la Kanaky, en tout cas les Kanaks, sont les héritiers d'une invasion et d'un système colonial. Donc à partir de là, s'ils décident de s'émanciper de la France en tant que département ou territoire, comme ça a été le cas, eh bien, écoutez, si c'est leur choix, nous devons le respecter. Et en tout cas, certainement pas d'envoyer la troupe pour les mater, comme ça a été le cas. Moi, j'ai l'âge pour me rappeler... la caverne d'Ouméa, je pense que ce n'est pas de cette façon-là dont la France doit rayonner dans le monde.
1: Nous sommes avec Rodrigo Arenas, député LFI de Paris. Liana, 11 ans, a disparu le 29 mai dernier. Son corps a été retrouvé. Le principal suspect avait déjà fait l'objet de 3 plaintes pour viol sur mineur, dont une classée sans suite en 2024 et une autre toujours en cours au moment des faits, sans qu'il ait jamais été entendu. Le traitement étant retardé par des conflits de compétences entre les parquets. Rodrigo Arenas, Gérald Darmanin doit-il démissionner ?
0: Moi, ça, c'est quelque chose qui appartient au Premier ministre et au Président de la République. Mais en tout cas, ce qui est certain, c'est que plutôt que de chercher des responsabilités ailleurs, il ferait mieux de regarder devant sa porte. Moi, je pense aujourd'hui que le budget de la nation qui concerne la justice, en l'occurrence, et aussi la police, n'est pas au niveau. Il n'est pas au niveau pour avoir les magistrats, pour avoir le nombre de policiers d'investigation aussi, les enquêteurs, pour faire en sorte que les plaintes soient entendues. Nous avons pu voir dernièrement toutes les plaintes qui sont en souffrance dans notre pays. Et il est temps de changer de braquet. J'ai pu réagir plusieurs fois en tant que député en faisant un article 40 par exemple sur les enfants de la ZEU. Nous avons le scandale du périscolaire à Paris où ceux qui étaient en responsabilité hier et qui le dénonçaient sont aujourd'hui en responsabilité. Je pense que la classe politique s'honorerait, et Gérald Darmanin aussi, d'assumer ses responsabilités et ses inefficacités. C'est le respect que nous devons aux familles, aux enfants en particulier.
1: Vous êtes membre de la commission éducation à l'Assemblée nationale. Est-ce que l'école aurait pu être un maillon supplémentaire d'alerte dans cette affaire ?
0: Mais en tout cas, ça a été dénoncé comme n'ayant pas été entendu, comme ayant été un bruit faible qui n'a pas été recensé. Oui, l'école est un lieu important, d'abord parce que nous y allons tous, sauf une petite minorité qui font l'enseignement famille, mais la grande majorité des enfants, l'essentiel, va à l'école. Donc évidemment, quand moi je plaide depuis des années pour qu'il y ait des psychologues scolaires, pour que les enfants à chaque tranche d'âge, c'est-à-dire maternelle, primaire, collège, lycée, soient vus par un psychologue scolaire pour déceler justement des éventuelles souffrances, parce que l'essentiel sont en fait dans le milieu intrafamilial, eh bien, l'école est un lieu aussi de libération de parole. Et aujourd'hui, ce que pose cette question-là, et que Darmanin n'entendra pas, c'est que nous n'écoutons pas les enfants. Les enfants ne sont pas au cœur du projet politique français. Moi, j'ai eu l'occasion de poser une question à François Bayrou lors de l'affaire Betaram. Pour lui, une gifle, encore aujourd'hui, est un acte éducatif. On a le droit de gifler un enfant sous le seuil de la colère. Bah, la réponse est non. Nous devons avoir une société qui n'accepte pas qu'on frappe un enfant, parce que ce n'est pas bon de ne pas pouvoir réguler ses passions et de ne pas frapper moralement, psychiquement ou physiquement un enfant quand on est en colère ou parce qu'on pense que ça lui fera du bien. Il faut sortir de cette société où on pense, pardonnez-moi d'être un peu vulgaire, mais on en a chié avant eux, il n'y a pas de raison qu'ils ne le fassent pas puisque nous sommes devenus ce que nous sommes. Et bien, nous ne sommes pas devenus quelque chose de très joli sur cet aspect-là.
1: Rodrigo Arenas, député LFI de Paris, je voudrais qu'on aborde l'enseignement catholique à présent avec vous, Rodrigo Arenas, puisque vous avez été, vous l'avez dit, président d'une fédération de parents d'élèves. Vous êtes aujourd'hui au cœur du débat sur les programmes puisque vous faites partie du Conseil supérieur des programmes.
0: Oui.
1: Est-ce que pour vous, il faut revoir les conditions de financement public de l'enseignement catholique ?
0: D'abord, si vous me permettez, il y a eu une grosse campagne médiatique qui a été lancée notamment par les réseaux d'extrême droite médiatique qui ont créé une vraie panique morale parce que j'intégrais cette instance. Il faut savoir que c'est

0: Cette instance est composée de 6 parlementaires, 3 sénatrices et sénateurs et 3 députés. Et dans la droite est extrêmement majoritaire. Donc il faut que, quand vous parlez tout à l'heure de l'opposition entre LFI et l'ERN, c'est ça. C'est-à-dire qu'il y a ceux qui créent des paniques morales et ceux qui essayent de coudre un lien républicain entre les Français et les Français.
1: Les inquiétudes sont notamment liées à vos positions sur la laïcité.
0: Mais ça n'a pas lieu d'avoir, puisque quand vous êtes laïque, eh bien vous respectez la loi. Et à ma connaissance, la laïcité permet d'échanger et de respecter tout le monde. Et ce qui vient à votre question sur le financement des écoles privées, moi, effectivement, d'un point de vue privé et d'un point de vue politique, je considère que des écoles qui n'accueillent pas les enfants en respectant le principe universel, qui n'accueillent pas les enfants...
1: Quel principe universel ?
0: Mais par exemple, d'accueillir à égalité les enfants à besoins particuliers. Voilà, c'est une réalité. Ah bon, je suis député parisien. À Paris, il n'y a que 10% des enfants à besoins particuliers, porteurs d'handicap, pour être clair, qui sont accueillis dans les écoles privées. 90% sont dans les écoles publiques. Donc, vous voyez, quand on accepte de l'argent public, de l'argent de la République, eh bien, il faut aussi en accepter les devoirs. Et je considère qu'aujourd'hui, l'enseignement privé, catholique ou pas, s'en affranchisse.
1: L'enseignement privé à Paris est très singulier par rapport au reste du territoire.
0: C'est-à-dire ?
1: Plus élitiste.
0: Alors ça dépend, vous avez aussi des écoles privées, qu'elles soient confessionnelles ou pas, en région, qui sont extrêmement élitistes aussi. C'est-à-dire qu'aujourd'hui, si vous voulez, l'école privée confessionnelle, libre, comme on dit, était justement respectée parce qu'elle était censée respecter l'éducation religieuse des enfants. Moi, je suis favorable à ça, j'ai aucun problème avec ça. Les parents sont majeurs. Mais là, aujourd'hui, c'est pas le cas, vous l'avez dit. Aujourd'hui, les écoles privées confessionnelles sont plus organisées et doivent leur existence à la création de l'entre-soi. C'est-à-dire qu'au lieu d'être un outil d'émancipation, ils deviennent un endroit dans lequel on se reproduit socialement. Mais ça, ce n'est pas acceptable en République.
1: Et si Jean-Luc Mélenchon devenait président de la République, porterait-il à un projet dans lequel il n'y a plus d'enseignement privé en France ?
0: Pas du tout. Là, vous avez interrogé Rodrigo Arenas. Dans le programme de la France Insoumise, la question du financement des écoles privées est critérisée. C'est-à-dire qu'en fonction de certains critères qui sont publics, eh bien, vous aurez ce financement. Moi, je l'interroge
1: aujourd'hui. L'enseignement privé est beaucoup moins cher que l'enseignement public.
0: Non, ça, c'est une fake news qui est lancée par des lobbyistes de écoles privées.
1: Beaucoup c'est dans le rapport de Violette Fibout.
0: Non, Fibout oublie une partie et je comprends pourquoi elle le fait, parce que la partie qu'elle analyse est de ce point de vue-là. Mais quand vous intégrez notamment les frais de gestion, quand vous intégrez un certain nombre de dépenses qui revêtent de l'éducation nationale, vous vous rendez compte que l'école privée n'est pas moins chère que l'école publique, et d'autant plus qu'elle prend en charge des filières qui sont extrêmement coûteuses et qui ne sont pas desservies par le privé. Moi, je travaille en ce moment sur un rapport sur l'enseignement agricole, par exemple. Une machine coûte extrêmement cher, et donc quand vous n'avez pas l'argent pour les machines, c'est le public qui fait. Ce rapport d'inégalité a cessé, et il faut que l'école privée se soumette à la carte scolaire à Paris.
1: Merci beaucoup, Rodrigo Arenas, député LFI de Paris.
0: Merci.
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1: Oui. 8h29, la météo avec vous, Clara Bévy-Lacroix.
5: Mais c'est une journée sous la grisaille qui s'annonce. Alors ce matin, des nuages pour tout le monde, puis la région sera coupée en deux pour un quart nord-ouest. Le ciel sera très menaçant avec quelques averses. Plus à l'est, il sera plus facile de voir le soleil pour les températures. Comptez 13 degrés ce matin et on attend jusqu'à 23 cet après-midi. Pierre-Hugues, aujourd'hui, vous vouliez nous emmener dans les Pyrénées-Orientales.
1: Et oui, c'était une promesse de la présidente du département, Hermeline Malherbe. Changer le nom des Pyrénées-Orientales. Les habitants vont être consultés fin juin avec trois propositions soumises au vote. Vous allez me dire pour laquelle vous votez, Clara. Pyrénées catalanes, Pyrénées méditerranéennes ou conserver le nom actuel des Pyrénées orientales.
5: Catalanes, j'aime bien.
1: Ah, une quatrième option, pays catalan, était plébiscitée, mais elle a été écartée pour des raisons juridiques et constitutionnelles. Voilà, vous savez tout, j'ai hâte de connaître le gentilé du nouveau nom des Pyrénées orientales. Direction Rome pour une nouvelle édition du journal de Radio Vatican.
6: Ferveur des fidèles d'Espagne autour du pape, c'est l'une des images de ce dimanche à Madrid. Léon XIV entame ce lundi matin sa troisième journée dans la capitale espagnole. Il est attendu pour un discours devant le Parlement, une première, une étape qui sera très politique ce lundi. Après une journée beaucoup plus spirituelle hier, la célébration de la messe devant plus d'un million de fidèles. Pourquoi craindre que l'éternité imprègne le quotidien ? Nous entendrons aussi l'exhortation de Léon XIV devant le monde de la culture hier soir. Exhortation à ne pas oublier l'empreinte spirituelle de l'Église en Europe. Nous retrouverons tout de suite après ces titres notre envoyé spécial à Madrid et entendrons le témoignage de plusieurs fidèles espagnols. Et puis dans le reste de l'actualité internationale, la guerre qui reprend de plus belle entre Israël et l'Iran. L'armée israélienne a mené des frappes sur le sol iranien et essuyé en riposte des tirs de missiles venus d'Iran. Nous reviendrons enfin sur cette visite remarquée du président chinois en Corée du Nord, une première depuis 2019.
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6: Bonjour, troisième journée du voyage apostolique du pape en Espagne. Ce lundi, Léon XIV est encore dans la capitale Madrid, où hier les foules se sont massées, nous le verrons. On retrouve tout de suite notre envoyé spécial à Madrid, Alexandra Siergan. Bonjour Alexandra.
8: Bonjour Olivier, bonjour à tous.
6: Après la journée d'hier, célébrée dans la liesse et la ferveur, c'est une séquence beaucoup plus politique de ce voyage apostolique qui s'ouvre ce lundi matin, Alexandra.
8: Oui, dans un peu moins d'une heure, le pape Léon XIV s'entretiendra en privé à la nonciature apostolique avec le Premier ministre Pedro Sanchez avant de livrer à 10h30 l'un des discours les plus attendus de son étape madrilène et de ses 22 prises de parole que compte ce voyage. Un discours inédit au Congrès des députés, une première dans l'histoire de la papauté. Le pape s'adressera à l'ensemble des élus qui composent le Parlement espagnol, aujourd'hui traversé par de profondes divisions politiques, des clivages territoriaux, sans oublier la position délicate du chef du gouvernement dont l'entourage socialiste est visé par d'importantes enquêtes judiciaires. Un contexte politique complexe donc qui n'a pas échappé au pape. Samedi dernier déjà, lors de son premier discours aux autorités au Palais Royal, Léon XIV invité, je cite, à abandonner les discours qui divisent et polarisent votre réalité sociale et votre histoire.
6: Une mission adressée à l'Espagne certes, mais aussi à l'ensemble du continent européen, Alexandra.
8: Apprécier la complexité et fuir les approches identitaires qui peuplent le monde de fantômes et d'ennemis, telle est la tâche de celui qui a une grande histoire derrière lui, a exhorté Léon XIV, tâche qu'il adresse à l'ensemble du vieux continent et à laquelle l'Église est disposée, assure le pape, à contribuer en se mettant au service de l'avenir d'un peuple en quête de réconciliation et de paix. Lors de ce premier discours, l'engagement pour la paix de l'Espagne a également été salué, précisément sa fidélité au droit international et au multilatéralisme. Une chose est sûre, Olivier, ce discours, le tout premier du pape Léon XIV dans une enceinte politique, promet de transcender les frontières de la péninsule ibérique.
6: Alexandra Siergan, notre envoyée spéciale en direct de Madrid. Merci beaucoup. Le Saint-Père qui, après ce rendez-vous au Parlement, prendra la direction de la conférence épiscopale pour y rencontrer les évêques espagnols. Ce sera à suivre à partir de 11h30. Et puis, autre rendez-vous ce lundi après-midi, cet hommage à la Vierge, à la cathédrale de Madrid, l'Almudena, le siège épiscopal de l'archidiocèse. Construite au 19e siècle, elle fut consacrée par Jean-Paul II en 93. Et puis, à partir de 19h, Léon XIV est attendu au stade Santiago Bernabéu, l'antre du Real Madrid, pour une rencontre avec la communauté diocésaine de la capitale espagnole. À noter qu'il est prévu ce lundi une rencontre du souverain pontife avec un groupe de victimes d'abus sexuels. L'Église espagnole qui n'a pas été épargnée par les scandales. Au mois de janvier dernier, la conférence des évêques et le gouvernement espagnol avaient signé un accord pour indemniser les victimes de crimes sexuels. Hier, en fin d'après-midi, le pape a rencontré les acteurs du monde de la culture, du sport et de l'économie au Palais des Sports de Madrid devant 15 000 personnes qui l'ont très chaleureusement applaudi. Léon XIV a eu des accents très européens. Il les a invités à œuvrer pour le dialogue social et à ne pas oublier justement l'empreinte spirituelle laissée par l'Église en Europe.
7: Un regard objectif révèle que des hommes et des femmes animés par la foi ont construit des hôpitaux et des écoles, ont donné naissance à des initiatives solidaires et ont parlé un langage redonnant leur dignité aux personnes. C'est pourquoi il convient de se demander en toute honnêteté si le monde, en particulier l'Europe, aurait forgé son identité sans l'empreinte spirituelle qui a imprégné son histoire. Il ne s'agit pas d'une provocation, mais d'une invitation à réfléchir sur la question de savoir si l'éternité qui a fait irruption dans le temps et l'espace par l'incarnation de Jésus-Christ, peut se réconcilier à nouveau avec le quotidien. Est-il vraiment possible de croire que l'Europe, que nous aimons tant, serait elle-même sans l'empreinte de la foi ? Pourquoi craindre que l'éternité imprègne le quotidien ? Le cri de mes prédécesseurs résonne encore. N'ayez pas peur, ouvrez grand les portes au Christ. Jésus-Christ ne nous enlève rien et nous donne tout.
9: Jésus-Christ ne nous quitte nada y nos da todo.
6: Voilà, Léon XIV hier en fin d'après-midi devant le monde de la culture, du sport et de l'économie à Madrid. Et plus tôt dans la journée, après avoir reçu symboliquement les clés d'or de la capitale, le Saint-Père s'est rendu sur la place de Cibeles au cœur de Madrid pour présider la messe devant plus d'un million de fidèles. Une foule massée sur plusieurs artères de la capitale pour cette messe célébrée en la solennité du corps et du sang du Christ. Le pape qui a exhorté l'Espagne à ne pas faire de la religiosité un musée du passé, mais une école de foi où l'on peut encore s'abreuver. Le compte-rendu de Marie Duhamel.
10: Des acclamations de joie, des bras tendus tout le long du parcours de la Papa Mobile ouverte en ce jour de soleil. Des enfants contents à Léon XIV pour une bénédiction. Une foule immense, enthousiaste, des jeunes partout. Les fidèles trop nombreux ont pour beaucoup suivi la messe sur 42 écrans géants non loin de la place Cibeles. Faisant écho à leur accueil plein de ferveur, le pape a à son tour confié avoir le cœur débordant de joie. Les premiers mots de son homélie consacrés à la solennité du jour, le Corpus Christi qui n'est pas une fête de plus dans le calendrier, ni ses processions, une survivance folklorique. Cette fête, a dit Léon XIV, est un retour aux racines de la foi et ses processions, la présence du Seigneur qui marche avec son peuple. Le pape appelle à ne pas se laisser emprisonner dans la nostalgie, à ne pas faire de la religiosité un musée du passé, mais une école de foi où l'on peut encore s'abreuver à la source éternelle, afin, dit-il, de désaltérer les aridités de son cœur, pour porter ensuite parmi les gens ce courant d'eau fraîche, d'amour, de paix, de justice et de joie. Car il ne s'agit pas seulement de sortir l'ostensoir, mais de sortir de nous-mêmes, d'une foi confortable, privée, pour répondre à son invitation à la conversion et devenir des bâtisseurs d'un monde nouveau. Des paroles applaudies, à peine, car après la fête que fut l'arrivée du pape, les centaines de milliers de fidèles se sont plongés dans un recueillement incroyablement silencieux. Et c'est dans cet esprit qu'a cheminé ensuite la procession de la fête Dieu dans les rues de la capitale.
6: Un compte-rendu signé Marie Duhamel et parmi les très nombreux fidèles présents à cette messe, Luis, 57 ans, Maïté, 53 ans et Guillermo, 16 ans. Ils ont confié leur joie à notre envoyé spécial Alexandra Sirgan d'avoir pu rencontrer le Saint-Père et d'avoir été confortés dans leur foi. On les écoute.
11: Nous sommes venus premièrement pour recevoir l'Eucharistie et deuxièmement pour que tout le monde s'aperçoive que l'Espagne est un pays traditionnellement catholique et que nous nous devons d'être ici pour donner en témoignage cette foi, vivre la foi en communauté et être les témoins vivants de Jésus. Jésus nous dit « Quand deux ou trois sont réunis en mon nom, je suis là au milieu d'eux. » Alors imaginez-vous au milieu d'un à deux millions de personnes.
12: Au final, l'Espagne est un pays catholique et venir ici, c'est une façon de démontrer que nous le sommes, que la foi demeure très importante dans notre vie et dans celle des jeunes, car c'est incroyable le nombre de jeunes qui sont ici. C'est une façon de montrer au monde à quel point la foi est présente dans la vie de tant de personnes.
13: Pour nous, pour notre pays, c'est un honneur parce qu'il renforce la foi catholique. C'est la première fois que je vois un pape et j'ai la chance de connaître les peuples qui va être les peuples de ma vie.
6: Voilà la joie des fidèles espagnols dans les rues de Madrid. Et puis parmi les autres rendez-vous du Saint-Père hier, cette rencontre à l'annonciature apostolique de la capitale espagnole avec 220 pères augustins issus de plusieurs communautés ainsi que divers membres de la famille augustinienne du pays. Le pape qui dit avoir été impressionné par les jeunes lumières de l'aube. Il nous a donné le courage d'aller de l'avant et de travailler davantage pour les gens. C'est le témoignage d'un jeune religieux augustin espagnol. Voilà ce que l'on pouvait dire de la suite de ce voyage du pape en Espagne ce lundi matin. Le discours de Léon XIV devant le Parlement espagnol est à suivre en direct, commenté en français à 10h30, heure de Rome et de Madrid tout à l'heure. Discours à suivre bien évidemment sur notre site Vatican News et notre page Facebook. Dans l'actualité internationale, la guerre qui reprend de plus belle entre Israël et l'Iran après près de 100 jours de guerre et 2 mois d'un cessez-le-feu déjà très fragile, la région menace une nouvelle fois de s'embraser. Des tirs de missiles iraniens ont visé ce matin plusieurs bases militaires en Israël en riposte à des frappes de l'armée israélienne sur le sol iranien. On retrouve notre correspondante à Tel Aviv, Julia Ganancia.
14: En début de soirée hier, puis à l'aube ce matin, des sirènes d'alerte ont retenti dans plusieurs localités du pays. Les habitants de Tel Aviv, mais aussi Jérusalem ou encore Haïfa, ont été priés de se mettre aux abris. 4 missiles ont été lancés lors de la première salve et tous ont été interceptés par les systèmes de défense aérienne israéliens. Aucun impact n'a été signalé. Le Magen David Adom indique n'avoir recensé ni blessés ni dégâts au sol. Un homme a toutefois été pris en charge après une chute alors qu'il courait vers un abri anti-bombe. Ce lundi matin, le commandement du front intérieur a placé l'ensemble du pays en régime d'activité réduite. Toutes les écoles sont fermées et plusieurs hôpitaux ont transféré une partie de leurs activités dans des infrastructures souterraines. De nouvelles restrictions ont aussi été imposées à l'aéroport Ben Gurion, avec une limitation à 2500 voyageurs présents simultanément dans les terminaux. L'espace aérien israélien reste toutefois ouvert à ce stade. En réponse à ces tirs, Israël a mené dans la journée des frappes aériennes contre des cibles militaires en Iran. Le cabinet de sécurité israélien a été convoqué en urgence. La réunion devrait se tenir dans la journée. À Tel Aviv, Julia Ganancia pour Radio Vatican.
6: Et les rebelles houthis du Yémen, alliés de l'Iran, répondront à l'escalade par l'escalade, annonce-t-il ce matin. Les rebelles houthis chiites qui ont revendiqué une attaque de tir de missile contre l'État hébreu. Et sachez que l'Irak a annoncé hier soir la fermeture temporaire de son espace aérien, tout comme la Syrie, partiellement à la suite des tirs de missiles iraniens visant Israël. Et sur le front libanais, Tsahal a de nouveau frappé la banlieue sud de Beyrouth hier, promettant d'intensifier la pression sur le Hezbollah. Partons en Asie où le président chinois Xi Jinping est arrivé ce lundi matin en Corée du Nord. C'est la première fois depuis 2019 que le chef d'État chinois, grand allié de Pyongyang, rend visite à son homologue nord-coréen Kim Jong-un. Une visite exceptionnelle pour réaffirmer les liens forts entre Pékin et Pyongyang. La correspondance à Séoul de Celio Fioretti.
15: Une rencontre un an après le rare déplacement à Pékin de Kim Jong-un. Cette fois, Xi Jinping souhaite reprendre une place plus importante auprès du régime nord-coréen. Depuis la signature de l'alliance entre Moscou et Pyongyang, la Chine semble éloignée du régime nord-coréen, peu à peu remplacée de sa position de partenaire privilégié de la Corée du Nord par la Russie. Le déplacement de Xi Jinping a pour but probable de renouer de meilleurs liens entre les deux pays au travers d'une meilleure coopération économique et un possible retour important du tourisme chinois en Corée du Nord. Reste la question militaire. Xi Jinping a pour l'instant évité de parler de dénucléarisation du régime nord-coréen. Également la question de la posture vis-à-vis de la Corée du Sud et des États-Unis, deux pays que le régime considère comme hostiles. Xi Jinping devrait rentrer à Pékin demain après 2 jours de visite à Pyongyang. C'est le Fioretti, Séoul, Radio Vatican.
6: Regain de tension au Cachemire où l'on dénombre 7 morts, 3 civils, 4 policiers ont été tués dans des affrontements entre des manifestants appartenant à un mouvement interdit et la police au Cachemire administrée par le Pakistan qui ont fait également plusieurs dizaines de blessés. À la une de l'actualité également, un second tour très serré au Pérou où le candidat de gauche Roberto Roberto Sanchez serait sur le point de remporter l'élection présidentielle dans un pays très polarisé. Selon les derniers décomptes tombés il y a quelques minutes, il devancerait légèrement la candidate de droite, Keiko Fujimori, la fille de l'ancien dictateur Alberto Fujimori. Nous y reviendrons plus largement dans notre journal de 13h. Après des semaines de blocage de routes et de manifestations, le président bolivien Rodrigo Paz autorise l'armée à lever les barrages. Au pouvoir depuis 6 mois seulement, le président de centre-droit de Bolivie envisage de décréter l'état d'exception, ce qui lui permettrait de recourir davantage à l'armée, de restreindre les libertés de réunion et de circulation. Et puis, un autre scrutin ce week-end en Arménie, où le premier ministre sortant, Nikol Pachinian, ressort vainqueur des élections législatives. L'Arménie a choisi son avenir en Europe, en dépit des pressions russes, a commenté ce lundi la chef de la diplomatie de l'Union européenne, Kaya Kallas.
1: 8h44 sur RCF Notre-Dame, excellent début de journée. Dans 5 minutes, la prière du matin, l'évangile du jour, les béatitudes. Et heureux sommes-nous d'accueillir Jean Pruvot. Bonjour cher Jean.
16: Bonjour Pierre-Hugues.
1: Alors hier soir, est-ce que vous étiez devant votre télé, Jean ?
16: Bah, un petit moment.
1: Un petit moment devant Roland Garros.

0: Ben, vous allez comprendre pourquoi. Certes, ce féminin existe bien déjà depuis 1721 pour désigner la finale d'un mot, par exemple, une finale accentuée, ou encore la finale d'un air, d'un chant. Céline évoque avec l'un de ses personnages dans Voyage au bout de la nuit, une personne qui escamotait au piano les plus belles finales. Mais il faut maintenant signaler une caractéristique étonnante du mot. Lorsqu'il a correspondu à un emprunt à l'italien finale, en italien, prononciation non reprise en français, pour désigner le dernier morceau d'un opéra, alors en passant en français, bien sans accent, il s'est imposé au masculin. Et on dit donc en ce sens le final, F-I-N-A-L-E, attesté donc depuis 1779.
1: Avec un E à la fin du mot.
0: Eh bien oui, voilà. Alors Eugène Delacroix déclarait admirer le final de Mendelssohn. Les critiques de Victor Hugo, Bouze endormie, Bose plutôt, signalaient son très beau final. Alors entre nous, c'est un vrai piège pour les championnats d'orthographe. Hein, soulignons par ailleurs que le mot voisin finaliste dispose depuis 1827 d'un sens philosophique. L'interprétation finaliste d'un texte signifie par exemple qu'il correspond à un certain déterminisme. Ainsi, on dira que Bernardin de Saint-Pierre est un finaliste naïf lorsqu'en 1815, dans ses Harmonies de la nature, il affirme que le melon, avec ses côtes très marquées, est conçu pour correspondre à un fruit familial dont les parts sont déjà dessinées. Alors de loin, bien sûr, le sens le plus courant du mot finaliste reste depuis 1924 le concurrent, la concurrente ou l'équipe qui dispute une finale. Mais j'aime assez la définition humoristique qui associe le finaliste au bon dernier. Entendons le bon qui peut gagner. L'exemple courant des dictionnaires, c'est il ou elle a été finaliste du tournoi.
1: Voilà, on y vient, le mot tournoi. Alors c'est vrai que la fin d'un tournoi, c'est si on peut dire finalement la finale. Alors Jean, d'où vient le terme de tournoi?
0: En réalité, le mot tournoi attesté dès 1175 est issu du verbe tournoyer. D'abord dit le torneille avant de se présenter avec l'orthographe et la prononciation actuelle. Or, le verbe tournoyer, torneiller, signifie à l'origine faire tourner l'épée, d'où l'idée d'aller en tous sens, ce qui était un moyen de surprendre et de toucher l'adversaire. Alors de là est venu le tournoi du Moyen-Âge, ce spectacle en public, au cours duquel, comme le définit l'Académie, des chevaliers s'opposent à armes courtoises en combat singulier ou par petits groupes, à cheval ou à pied. Et alors, à la fin du XVIe siècle, existaient aussi des tournois d'éloquence, enfin, arrivait une nouvelle extension à la toute fin du siècle, du 19e, les tournois s'imposant dans le cadre des compétitions sportives. Plein de manches à relever, disent les auteurs de mots croisés. Ah, voilà, qui est mille fois mieux que les guerres. Et puis, Pierre-Hugues, alors, j'espère que vous êtes prêt pour ce tournoi de baby-foot.
1: Mais vous êtes champion de baby-foot, Jean Prouvot. Moi, j'ai absolument pas le niveau. Moi, je fais encore des roulettes au baby-foot.
0: Vous jouerez avec moi, je jouerai à 4.
1: Ça, je veux bien, mais je prends la défense. Et vous faites l'attaque. Merci beaucoup, Jean Prouvot. Le mot de la semaine, c'est chaque lundi avec vous. À suivre la prière du matin. Bienvenue sur RCF Notre-Dame.
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0: Évangile de Jésus-Christ selon saint Matthieu, au chapitre 5. Voyant les foules, Jésus gravit la montagne. Il s'assit, et ses disciples s'approchèrent de lui. Alors, il les enseignait. Il disait : Heureux les pauvres de cœur, car le royaume des cieux est à eux. Heureux ceux qui pleurent, car ils seront consolés. Heureux les doux, car ils recevront la terre en héritage. Heureux ceux qui ont faim et soif de la justice, car ils seront rassasiés. Heureux les miséricordieux, car ils obtiendront miséricorde. Heureux les cœurs purs, car ils verront Dieu. Heureux les artisans de paix, car ils seront appelés fils de Dieu. Heureux ceux qui sont persécutés pour la justice, car le royaume des cieux est à eux. Heureux êtes-vous si l'on vous insulte, si l'on vous persécute, et si l'on vous dit faussement toutes sortes de mal contre vous, à cause de moi. Réjouissez-vous, soyez dans l'allégresse, car votre récompense est grande dans les cieux. C'est ainsi qu'on a persécuté les prophètes qui vous ont précédés.
1: Seigneur, le bonheur que tu nous promets nous paraît bien éloigné de l'idée de bonheur qu'ordinairement nous nous faisons. Comment vivre le bonheur quand on est pauvre, quand on a faim ou quand nous sommes persécutés? En réfléchissant plus profondément, nous savons que ces béatitudes sont la vraie réponse aux maux de ce monde malade de son orgueil, de son avidité insatiable pour de fausses richesses et de ses nombreuses corruptions. Seigneur, convertis nos cœurs à la douceur, à la miséricorde et à l'humilité, seule vertu capable d'apporter à notre monde la consolation dont il a tant besoin. Le 1er février dernier, notre pape Léon XIV nous donnait de méditer sur l'évangile des béatitudes. Les béatitudes deviennent pour nous, disait-il, un test du bonheur et nous amènent à nous demander, si nous le considérons, ce bonheur, comme une conquête que l'on achète ou comme un don que l'on partage, si nous le plaçons dans des objets qui se consomment ou dans les relations qui nous accompagnent. C'est en effet à cause du Christ et grâce à lui que l'amertume des épreuves se transforme en joie des rachetés. Jésus ne parle pas d'une consolation lointaine, mais d'une grâce constante qui nous soutient toujours, surtout à l'heure des afflictions. Seigneur, avec humilité, nous t'adressons notre prière. Notre Père, qui es aux cieux, que ton nom soit sanctifié, que ton règne vienne, que ta volonté soit faite sur la terre comme au ciel. Donne-nous aujourd'hui notre pain de ce jour, pardonne-nous nos offenses, comme nous pardonnons aussi à ceux qui nous ont offensés, et ne nous laisse pas entrer en tentation, mais délivre-nous du mal.

0: Il est 8h56 sur RCF Notre-Dame. Excellent début de journée. Nous sommes le lundi 8 juin et Clara, nous fêtons aujourd'hui les Médards.
1: Exactement.
0: Vous en connaissez ?
1: Je ne connais pas de Médards.
0: Moi non plus.
1: Ah bah, super, merci de l'anecdote Pierre-Hugues. Alors Médards, nous sommes au 6e siècle, au temps de Clovis et de Clotilde. Saint-Médard, ami de Saint-Rémy, fut évêque de Noyon, actuellement dans l'Oise. Il part évangéliser la Flandre. Il était d'une extrême bonté. Il ne punissait même pas les chapardeurs qui venaient voler le miel de ses ruches et les fruits de son verger. Il meurt en odeur de sainteté en 560. Enterré maintenant à Soissons, l'abbaye érigée sur sa tombe connaît un grand rayonnement.
0: Et aujourd'hui, il est surtout connu pour un dicton fameux.
1: Exactement. Quand il pleut à la Saint-Médard, il pleuvra 40 jours plus tard, sauf si Saint-Barnabé lui coupe l'herbe sous les pieds ou ne vienne lui casser le nez. Voilà, c'est le dicton. Mais aujourd'hui, il est totalement faux, Pierre-Hugues, car la fête de Saint-Médard a été déplacée du 20 juin au 8 juin, donc aujourd'hui. Or, le 20 juin était proche du solstice d'été qui entraînait effectivement souvent des phénomènes météorologiques violents, mais ce n'est plus trop le cas le 8 juin. Alors autrement, Saint-Médard est à l'initiative de la fête des Rosières, durant laquelle était couronnée chaque année la jeune fille la plus jolie et la plus vertueuse de la paroisse. Non seulement on lui mettait une couronne de roses sur la tête, mais aussi on lui donnait la quête du dimanche. Alors je pense qu'aujourd'hui, on peut donc souhaiter, Pierre-Hugues, bonne fête au Médard, même si nous-mêmes on n'en connaît pas, peut-être que les auditeurs en connaissent.
0: Sûr.
1: Et également bonne fête à tous les agriculteurs dont il est l'un des saints patrons.
0: Et ça c'est important, une grande pensée, on sait que vous êtes nombreux à nous écouter depuis votre tracteur ou depuis votre exploitation, une pensée pour tous les agriculteurs qui nous écoutent. Merci beaucoup Clara Bévilacqua. Dans 10 minutes, le débat du jour, ce sera avec Jean-Pierre Denis et ses deux invités ce matin, Jean-Benoît Poul du Grand Continent et Éric Delège d'Aletheia France. L'occasion de revenir sur le meeting de Jean-Luc Mélenchon. Vous avez écouté tout à l'heure l'interview de Rodrigo Arenas, député insoumis, Jean-Luc Mélenchon qui était hier devant la basilique Saint-Denis, et sa promesse d'indépendance de la Nouvelle-Calédonie au menu du débat du jour. Et puis évidemment, on reviendra sur la visite du pape en Espagne. La religiosité qui anime ce pays depuis des siècles ne doit pas être un musée du passé, mais une école de foi où l'on peut encore s'abreuver, a déclaré le souverain pontife en Espagne. Ce sera donc au menu du débat du jour. Vous pouvez réagir dès à présent par mail direct@rcf.fr.
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0: Nous sommes lundi 8 juin, nous fêtons aujourd'hui Saint-Médard. Excellent début de journée. RCF Notre-Dame, il est précisément 9h. Et à la une ce matin, les magistrats sont jetés en pâture.
1: Une déclaration du président national des procureurs dans l'affaire Liana, alors que le ministre de la Justice donne un mois à tous les procureurs généraux pour traiter les 70 000 plaintes en cours qui concernent des enfants. Le cessez-le-feu était déjà fragile depuis 2 mois entre l'Iran et Israël, mais les deux pays se sont de nouveau affrontés ces dernières heures. D'abord l'Iran, en réponse aux frappes israéliennes sur le Liban, Israël qui a ensuite répliqué. Le président chinois est arrivé en Corée du Nord pour une visite de 2 jours. La Chine a un soutien diplomatique et économique important pour la Corée, soumise à de lourdes sanctions internationales à cause de son programme nucléaire. Un dernier match avant de partir au Mondial. L'équipe de France de foot est à Lille ce soir. Dernier match amical contre l'Irlande, 4 jours après la défaite des Bleus face à la Côte d'Ivoire.
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0: Clara. Dans l'affaire Liana, le ministre de la Justice convoque tous les procureurs généraux ce matin.
1: Oui, il va leur demander de traiter les 70 000 plaintes qui concernent des enfants d'ici le 14 juillet. Après le meurtre de cette jeune fille de 11 ans dans le Gers, la justice a grandement été remise en cause. Jérôme Barella, le principal suspect, étant visé par plusieurs plaintes et signalements depuis 2017. Le président de la Conférence nationale des procureurs regrette que les magistrats soient jetés en pâture. Paris, Londres et Berlin soutiennent la proposition de Volodymyr Zelensky. Le président ukrainien s'est dit pour un dialogue direct entre la Russie et l'Ukraine avec la participation active des États-Unis et de l'Europe. La semaine dernière, le président russe Vladimir Poutine a estimé qu'il ne voyait pas l'intérêt d'une telle rencontre tant qu'un accord pour mettre fin à la guerre n'était pas négocié. Alexander Zverev, sacré hier à Roland-Garros. C'est une première pour un Allemand sur la terre battue de l'Air Open. À 29 ans, il décroche son tout premier grand chelem de sa carrière en dominant en finale l'Italien Flavio Cobolli en 5-7. Et eux auraient bien besoin d'une victoire avant de partir en Amérique du Nord pour le Mondial. Les Bleus du football jouent ce soir leur dernier match de préparation après la défaite la semaine dernière contre la Côte d'Ivoire. Ce soir, Kylian Mbappé et ses coéquipiers affrontent l'Irlande du Nord, qui n'ira pas au-delà du Mondial car cette équipe ne s'est pas qualifiée. Pour ce qui est de la météo, c'est une journée sous la grisaille qui s'annonce. Ce matin, ce sont des nuages pour tout le monde. Puis la région sera coupée en deux pour un grand quart nord-ouest. Le ciel sera très menaçant avec quelques averses. Plus à l'est, il sera plus facile de voir le soleil. Pour ce qui est des températures, ce sont les mêmes pour tout le monde. Comptez 13 degrés actuellement et jusqu'à 23 cet après-midi.
0: Il est 9h03 sur RCF Notre-Dame. Comme chaque matin, Clara, vous nous faites découvrir une bonne info.
1: Et on va parler de coiffure ce matin. Des coiffeurs formés pour coiffer des personnes à la rue en grande précarité. Ce week-end à Lyon, une quinzaine de coiffeurs bénévoles de l'association Coiffure du Cœur vont suivre une formation en vue d'une maraude qui aura lieu le lendemain, ce sera lundi prochain. Hélène Boiron, bonjour.
2: Oui, bonjour Clara, merci de m'avoir invitée sur vos ondes.
1: Et merci de répondre à nos questions ce matin. Vous êtes la fondatrice et la présidente donc de Coiffure du Cœur. Alors avant de détailler l'événement de ce week-end, cette formation, peut-être revenir un petit peu sur Coiffure du Cœur. C'est une association de coiffeurs et de barbiers bénévoles, c'est ça ?
2: Oui, tout à fait. Et puis alors, bon, bah, j'aimerais peut-être essayer de vous apporter une petite touche de gaieté, je ne sais pas. On nous appelle, vous savez, la coiffure du bonheur. Mais notre vrai nom, c'est la coiffure du cœur. Alors en effet, on essaye d'apporter du bonheur avec nos salons de rue, nos équipes, dans les centres-villes, le soir, pour apporter ben, voilà, des coupes de cheveux, des tailles de barbe aux plus démunis. Alors au début, on était 3 nanas en 2018, officiellement 2019. Et maintenant, eh bien, nous sommes dans 17 villes et plus de 130 coiffeurs bénévoles et près de 20 000 coupes depuis le début. Eh ben, voilà, grosso modo, la présentation.
1: Eh ben, ça s'est largement répandu. Vous avez dit le mot un salon de rue. Alors qu'est-ce que c'est un salon de rue ?
2: Oui. Un salon de rue, c'est tout à fait ça. Nous sommes des équipes de minimum 3 coiffeurs dans les petites villes, jusqu'à 10, 12 coiffeurs à Lyon, Paris, Marseille. On installe notre barnum, notre projecteur de chantier, notre trépied, nos chaises de salon qui sont dépliantes, hein, voilà. Et puis, on amène notre matos et puis avec nos petites aussi lumières voilà, sur le front et on s'y met, on coupe les cheveux pendant 2 heures entre 30 dans la région Lyon. Sur le long 40 personnes en 2 heures à peu près et puis c'est beaucoup d'échanges hein, surtout attention, moi je dis souvent hein, la coiffure c'est un support mais on est là aussi pour des échanges, rapporter du lien social et puis aider aussi à la réinsertion.
1: Et qu'est-ce qui se dit alors pendant ces échanges, qu'est-ce que vous vous dites?
2: Beaucoup de choses ou des fois rien. On respecte le silence des personnes et puis par contre eh bien, on essaye d'apporter le plus de douceur possible, d'écoute, de cœur à cœur. Ça leur permet des fois de se confier, hein, comme chez le coiffeur dans un salon en ville. Et bien dans la rue c'est énorme parce que c'est

0: personnes qui ont tout perdu et qui n'ont plus rien à perdre, eh bien, vont énormément se confier. On crée des grands liens.
1: Et est-ce que ces personnes, justement, à la rue, hein, ne sont pas un peu réticentes quand vous leur dites « Voilà, on aimerait vous coiffer, vous couper les cheveux ». Leur réaction première, qu'est-ce que c'est ?
0: Non, là, ils sont super contents. Alors, ils nous regardent, il y en a certains qui nous testent de loin pour savoir qu'est-ce qu'on sait faire, est-ce qu'on sait coiffer ou pas. Et puis, en général, ça va très vite. Les échanges, vous savez, avec un coiffeur, ça va très très vite, hein, parce qu'on a ce contact. Et donc, ils ont envie de contact, ils ont envie de parler. Et puis, ils s'assient en toute confiance. Et puis, ils nous laissent leurs cheveux, leur tête, voilà. Leur personne, c'est ça qui est magnifique.
1: Et donc il y a un besoin de se former, c'est ce que vous allez proposer le week-end prochain ?
0: Oui. Eh bien exactement, pour permettre à nos coiffeurs de réaliser des prestations de qualité. Je dis souvent, ce ne sont pas des coûts pour rabais. On a un minimum de temps et dans des conditions parfois difficiles. Hein. C'est le soir, des fois il y a du vent, il peut même des fois un peu pleuvasser. Eh bien, on leur offre des formations dans chacune de nos régions avec des coiffeurs de renommée. Là, c'est la loge Annecy avec Joris Davoine et Marius Boussin qui sont connus vraiment dans le monde de la coiffure. Dans l'école de coiffure de Lyon, qui est un partenaire solidaire qui nous offre gracieusement son espace pour pouvoir recevoir. On a plus d'une quinzaine de nos coiffeurs de la région lyonnaise. Donc c'est Lyon, Roanne, Villefranche, Villeurbanne, Vienne, pour pouvoir apprendre les dernières techniques.
1: Et ces dernières techniques, c'est quoi un petit peu les particularités pour coiffer des personnes qui sont à la rue ?
0: Déjà, c'est savoir se servir d'une tondeuse et puis faire des beaux dégradés. Hein. Bien souvent, c'est ce qu'on nous demande. Après, c'est aussi des dames. Hein. On a beaucoup de dames. Et bien, c'est savoir faire de belles coupes aussi à sec. De pouvoir faire tout ce qui se fait actuellement. Parce qu'ils ont une histoire. Ils n'ont pas toujours été dans la rue. Ils sont des fois en recherche d'emploi. Et ils ont besoin d'être super bien coiffés, relookés.
1: Et ce sont les personnes demandent une coiffure ou c'est vous qui leur proposez ?
0: Les deux. Il y en a qui savent exactement ce qu'ils veulent, ou ils veulent comme le copain à côté parce qu'il a eu un super dégradé, moi je veux le même. Ou alors, ils nous laissent en toute confiance pour pouvoir faire ce qu'il y a de mieux sur leur visage. Et d'ailleurs, le lendemain, après, on va pouvoir mettre en application ce qu'on fait tous les mois sur la place Carnot, notre maraude, où on va être environ à peu près 8 coiffeurs et je sais qu'on va faire à peu près une quarantaine de personnes qui vont nous attendre à 19h.
1: Et donc ça sera lundi prochain. Un grand merci Hélène Boiron, vous êtes la fondatrice de Coiffure du Cœur.
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5: Il est 9h10 sur RCF Notre-Dame. Merci à Pierre-Henri Paget qui faisait la réalisation de la matinale. Et bonjour Jean-Pierre Denis.
6: Bonjour Pierre-Hugues.
5: Vous avez passé un bon week-end ?
6: Oh, excellent, excellent. Comment ne pas passer un week-end excellent avec cette actualité aussi passionnante, le voyage du pape en Espagne, par exemple.
5: Oui, c'est vrai que je crois que vous en parlerez dans votre débat. Eh bien, écoutez, moi je vous laisse justement parce que je vais aller suivre le voyage.
6: Très bien, alors on vous retrouve demain matin à 6h30, Pierre-Hugues.
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0: Et ce matin, justement, nous parlerons du voyage du pape en Espagne. Et bien sûr, c'est un voyage à la fois très politique et très spirituel. C'est jusqu'ici un vrai succès populaire, c'est un succès médiatique. Bref, c'est un voyage important, on va y revenir. Et puis, hier dimanche, loin du pape et de Madrid, à Saint-Denis, en France, c'était le premier meeting de campagne de Jean-Luc Mélenchon. S'il est élu, le leader de la France insoumise promet l'indépendance à la Nouvelle-Calédonie. Et puis nous reviendrons sur l'affaire Liana après la marche blanche qui a eu lieu hier à Fleurance dans le Gers. Nous en parlerons dans un instant avec Éric Delège, directeur des rédactions d'Aleteia. Bonjour Éric.
1: Bonjour Jean-Pierre.
0: Et Jean-Benoît Poul, historien et vaticaniste pour la revue Le Grand Continent.
2: Bonjour Jean-Pierre.
0: Alors, Jean-Benoît Poul, vous êtes historien et vaticaniste, je le disais à l'instant, mais vous êtes aussi, je crois, l'auteur d'une thèse sur la justice à Paris.
2: Elle est toujours en cours, mais elle est bientôt en passe d'être achevée.
0: Voilà, la justice à Paris, pas tout à fait à notre époque, puisque je crois que ça se situe dans la première moitié du XVIIe siècle, vos travaux. Mais c'est quand même vers vous que je me tourne ce matin pour parler de la justice et en parler avec une certaine gravité à propos de l'affaire Liana. Ce matin, sur une autre antenne, RMC, pour ne pas la nommer, le président de la Conférence nationale des procureurs demandait d'arrêter de réagir dans l'émotion. Est-ce que vous êtes d'accord avec lui ? Il dit que la colère est très mauvaise conseillère.
2: Je dirais deux choses. Je dirais d'une part qu'il est dans son rôle de président de la Conférence nationale des procureurs.
0: Frédéric Chevalier, ça.
2: Voilà. Et d'autre part, avec tout le respect que la fonction de procureur exige, et je dis ça vraiment, c'est à prendre au premier degré, mais il faut quand même peser ses mots, et c'est quand même un petit peu gonflé dans une affaire où il y a tant de dysfonctionnements qui ont été constatés. Il s'agit vraiment, là, je crois qu'il y a eu... On a recensé peut-être 6 ou 7 signalements, enquêtes, etc. Autres affaires dans lesquelles le suspect, que tout désigne comme le coupable, était lié. Donc il y a eu à l'évidence des dysfonctionnements graves. Et il faut, en fait, c'est le but aussi d'une administration comme la justice, enfin plus qu'une administration du pouvoir judiciaire, que d'être ouvert à la critique et d'être capable de se réformer, de désigner en son sein des procédures qui n'ont pas marché, et le cas échéant d'attribuer des fautes, des blâmes, etc., voire des sanctions d'abord administratives, professionnelles. Je serais le problème en l'état des choses, et que l'institution judiciaire, et ça nous amène effectivement à l'ancien régime, semble assez corporatiste et peu capable de se réformer. Normalement, vous savez, c'est le Conseil supérieur de la magistrature qui... sanctionne, gère à la fois les promotions, mais aussi éventuellement jusqu'aux révocations dans le cas d'un magistrat très très grave. Là, il a prononcé très peu de sanctions, aucune encore en l'espèce. Alors ça, c'est normal, il n'a pas eu le temps de se prononcer, mais ces rares sanctions qui sont de l'ordre quand même pour plusieurs dizaines de milliers de... Non, 8000, je crois, magistrats sont de l'ordre de quelques-unes comme ça par an, et ce sont souvent des simples blâmes, donc sans aucune incidence ni financière professionnel. Donc il faudrait réformer tout cela de manière, je dirais, un petit peu plus sérieuse, tout en sachant également les causes, en fait, je pense, qui ont abouti à ce lamentable ratage, à ce gâchis et donc à ce crime, sont, à mon avis, cumulatives. C'est-à-dire que la justice dénonce le manque de moyens. Elle a sans doute raison. Bon, encore que là, nous sommes à Auch, petit parquet, c'est pas non plus, c'est le Gers, c'est pas un...
0: Mais c'est un parquet qui avait signalé déjà un manque de moyens quand même ces dernières années, la presse locale en avait parlé.
2: D'accord, bon, j'en prends acte, mais ce que je veux dire, c'est qu'il ne, de toute évidence, il ne croulait pas sous les affaires, même si, on imagine justice de proximité, mais il ne croulait pas sous les affaires, et puis se posait aussi la question de la mauvaise communication entre les parquets, je crois, il fallait que l'enfer fût dépaysé à Toulouse, etc., etc.
0: Jean-Benoît Poul, je me tourne de nouveau vers vous, l'historien de la magistrature. Vous disiez que finalement, ce n'était pas si nouveau que ça, cette forme de corporatisme. Il y a un autre phénomène aussi qui est le fait de se renvoyer la balle entre le pouvoir politique et le pouvoir judiciaire. Ça a toujours existé ou c'est nouveau ?
2: Oui, non. Alors, sous ces formes-là, c'est nouveau. Sous l'Ancien Régime, évidemment, on était dans une monarchie absolue, donc le roi avait toujours le dernier mot sur les juges, puisque c'est lui en fait qui contrôlait la force publique. Mais les juges opposaient une résistance légale, j'allais dire, jusqu'à leur dernier souffle, et jusqu'à... ils étaient accrochés à leur formalisme juridique, et ils faisaient preuve aussi... bon, j'aime bien les juges d'Ancien Régime, mais je dois reconnaître qu'ils faisaient preuve d'une assez grande dose de mauvaise foi. Et bon, actuellement, évidemment, on n'en est pas là, je ne veux pas jeter en pâture hein, toute la profession judiciaire, il y a toujours un peu une forme de populisme aussi qui est alimentée par la colère quand on critique l'institution judiciaire, mais... Actuellement, je dirais que quand même les mauvais réflexes reviennent. Avec ce côté, voilà, nous on est les sachants, nous avons fait donc des grandes études. Et c'est vrai que voilà, le concours de magistrat est très difficile, que c'est juger, savoir le droit de manière générale et juger, c'est un métier, ça ne s'apprend pas sur le tas, il faut toujours débarrer à des garde-fous. Mais quand même, je dirais que la justice est rendue au nom du peuple français et. L'élément, disons, de souveraineté populaire dans le rendu de la justice, mais aussi parce qu'elle s'est complexifiée, hein, c'est pas seulement volontaire, c'est quelque peu affaissé ces dernières années, et ça dessine une évolution qui est assez dommageable, ou dire même d'ailleurs de juge, hein, c'est pas seulement des critiques ad extra de l'institution.
0: Alors, les critiques ou les critiques dans un sens ou dans un autre, vous pouvez les formuler aussi ce matin sur direct@rcf.fr. Peut-être que vous nous suivez aussi sur la chaîne YouTube de Radio Notre-Dame. Vous pouvez réagir si vous êtes dans la magistrature, si vous avez une expérience de ces affaires judiciaires. Je me tourne maintenant vers vous, Éric Delège, directeur des rédactions d'Aletheia. Est-ce que vous partagez cette sévérité qui est celle de Jean-Benoît Poulle? Est-ce que vous la partagez en sachant par exemple tiens, que quand on regarde les chiffres officiel, hein, les statistiques, il y a 3,2 procureurs en France pour 100 000 habitants, et je crois que la médiane au niveau du Conseil de l'Europe, donc ça fait beaucoup de pays, la médiane est à 11,2. Chez les greffiers, c'est encore pire, 0,6 greffiers pour 100 000 habitants contre 14,7, c'est la médiane du Conseil de l'Europe. Alors, il y a quand même un manque de moyens.
1: Je ne sais pas s'il y a un manque de moyens. Moi, je ne suis pas un expert de l'institution judiciaire, mais je suis comme beaucoup, en fait. Je ne peux que déplorer un dysfonctionnement manifeste dans son organisation. Les chiffres que vous rappelez, tout le monde ne les a pas nécessairement en tête, mais on devine que la justice est sous-dotée aujourd'hui. En tous les cas, je ne sais pas si elle est sous-dotée, en tous les cas, elle est submergée par les affaires. J'ai cru comprendre, moi, que pour chaque magistrat dans un parquet, on lui attribuait un volant de 2400 affaires par an. Je ne sais pas si on se rend compte de ce que ça peut représenter comme charge de travail. Peut-être qu'il y a des affaires très simples, d'autres beaucoup plus compliquées, d'autres qui nécessitent une attention toute particulière, comme celle qui concernait Liane. Mais derrière l'institution judiciaire, il y a aussi des hommes. Donc du coup, moi, je suis bien loin de leur jeter la pierre et de croire que, en fait, ils ne travaillent pas, ne comprennent rien. C'est pas assez simple. D'autant plus que j'ajoute, et cela c'est pour alimenter le débat ou la polémique qu'il peut y avoir entre le pouvoir politique et le pouvoir judiciaire. J'ajoute que ces magistrats sont souvent confrontés aussi à des injonctions contradictoires qui viennent directement du pouvoir politique. Un jour, il faut mettre le focus, il faut insister sur les affaires de trafic de drogue. Le lendemain, il faut insister sur les affaires qui concernent effectivement les abus. Voilà, ils ont ces injonctions contradictoires, et moi je tiens compte en fait de ça, de cette capacité du pouvoir politique à envoyer des circulaires pour donner des instructions précisément aux magistrats, et à eux de les mettre en pratique, elles s'empilent, et parfois, au bout d'un moment, j'imagine que l'orientation devient moins claire.
0: Voilà. Éric Delège, vous dites clairement ce matin, sur RCF Notre-Dame, que c'est plutôt le pouvoir politique qui devrait se regarder dans le miroir avant d'aller taper sur les magistrats. Ce matin, je crois que les procureurs généraux sont convoqués par Gérard Darmanin, garde des Sceaux, place Vendôme.
1: Les deux doivent prendre leurs responsabilités. Il y a probablement un réflexe corporatiste de la part des magistrats et des autres professions qui ont eu à intervenir dans cette affaire, mais je crois que il est trop simple de renvoyer la balle sur des magistrats, une administration, et il est trop simple aussi de dire que c'est le pouvoir politique. Alors c'est pas une hypothèse de votre mou que je vous propose, mais je crois que chacun doit regarder ses responsabilités en face. Ce qui est certain, c'est que cette affaire révèle un dysfonctionnement et que collectivement, il est peut-être nécessaire de remettre à plat tout ça.
0: Alors, on n'oublie pas, évidemment, le fond de cette affaire, la marche blanche hier à Florence, dans le Gers, l'émotion hein, de l'affaire Liana. Et si on parle de cet affrontement, de cette recherche de coupables, en quelque sorte, jeter en pâture les magistrats du parquet, dit le président de la Conférence nationale des procureurs, Frédéric Chevalier. Si on cherche à comprendre, c'est vraiment notre boulot ce matin à l'antenne de RCF Notre-Dame. Jean-Benoît Poul, je voudrais quand même vous citer un chiffre qui me paraît assez significatif. Emmanuel Macron a beaucoup augmenté le budget de la justice, on ne le sait pas, mais je crois qu'il était à un peu moins de 7 milliards lors de son premier mandat, au début. Il est aujourd'hui à 10 milliards. Donc c'est quand même une affaire de moyens. Il faut y mettre les moyens et apparemment on n'a pas mis encore assez.
2: Je pense en tout cas qu'il ne faut pas évacuer la question des moyens en disant, là encore, de péril, hein, ce n'est qu'une affaire de moyens, ce n'est pas du tout une affaire de moyens, faite différemment mais à armes égales. Non, ça, on sait bien que ça ne marche pas et je crois qu'à cet égard, hein, nos interventions s'opposent moins qu'elles ne se complètent, puisque je pense aussi que les magistrats croulent sous les injonctions contradictoires, que notre société, 68 millions d'habitants, est devenue extrêmement complexe, avec des retentissements médiatiques assez énormes. Bon, on disait, est-ce la faute des juges, est-ce la faute des politiques? Je désignerais un troisième coupable, pour détourner le regard, c'est vous et moi, nous tous, enfin, c'est-à-dire les journalistes, et au-delà même des journalistes, on va dire, institutionnels, le monde médiatique, tel qu'il s'exprime aussi à travers ces médiums que sont les réseaux sociaux, il y a un certain emballement, un certain désir d'immédiateté, qui n'est pas force, tout n'est pas illégitime. La colère, l'émotion à la mort de cette petite fille, atroce, horrible et profondément saine, je pense, dans ses racines. Après, voilà, il serait illusoire d'attendre une sorte de fonctionnement parfait quand on sait justement que l'institution judiciaire est là pour gérer ce qui ne va pas, justement.
0: Mais est-ce que la colère de l'opinion publique, là, qui est très forte, hein, c'est pour ça que nous en parlons ce matin, c'est très, très perceptible, c'est une affaire qui nous émeut tous. Est-ce que cette colère, elle n'est pas aussi un moteur? Ce matin, je suis avec deux spécialistes de l'Église catholique. Est-ce qu'on ne peut pas faire la comparaison avec la façon dont les abus sexuels ont été traités dans l'Église, sans une prise de conscience des médias, la pression des médias, une certaine émotion? Est-ce que ça aurait finalement bougé? Est-ce qu'on peut faire cette comparaison, Éric Delège?
1: Je ne sais pas si la comparaison est valable. En revanche, je partage avec vous, Jean-Pierre, le fait que si un média ou si les médias en fait se concentrent sur une affaire en particulier, elle peut permettre de faire avancer les choses, de les améliorer, d'y remédier. Moi, pour compléter aussi un autre propos, et je ne suis pas appointé par le CSM, hein, rassurez-vous, mais moi, dans cette affaire, ce qui me frappe, au-delà de l'horreur des faits, c'est aussi de voir dans quel système juridique nous sommes régis. J'ai aucune prétention à le réformer, mais je constate que l'affaire a été à Toulouse, a été à Auch, c'est venu de Béthune. Il y a tout un système juridique de ressorts qui ont considérablement compliqué en fait l'avancée de cette affaire. D'accord, il y avait beaucoup de signaux qui auraient dû être activés plus tôt, mais la complexité de notre système juridique que nous réclamons, hein, parce que dans un état de droit, il faut absolument que, et c'est bien normal, que chaque justiciable puisse s'en référer au droit et à une procédure pénale ou une procédure judiciaire très stricte, qui est plutôt rassurante dans une démocratie, c'est aussi ça, en fait, qui peut ralentir ce type de procédure.
0: Voilà, donc une affaire plus complexe qu'il ne semblait. Je vous propose maintenant de partir en Espagne, où le pape poursuit son voyage. C'est un voyage extrêmement important, qui a commencé par un volet politique. D'ailleurs, il va se poursuivre, ce volet politique, avec la rencontre, le discours du pape devant le Parlement espagnol. Et puis, un peu plus tard dans la semaine, une visite à Barcelone. Qu'est-ce que vous avez retenu jusqu'à présent de ce voyage? Moi, j'ai envie peut-être de vous commencer par vous interroger sur une réflexion du pape Léon XIV qui dit que la religiosité qui anime l'Espagne, c'est vrai que c'est un pays qui a une tradition de religiosité très forte depuis des siècles, dit le pape Léon XIV, elle ne doit pas être un musée du passé, mais une école de foi où on peut encore s'abreuver. L'Espagne, c'est devenu un musée du catholicisme. Allez, je commence par l'historien Jean-Benoît Poul.
2: Merci. Non, l'Espagne n'est pas, en tout cas, est un musée, je dirais, avec quand même un musée encore assez vivant, hein, pour filer votre métaphore. C'est, si on regarde par rapport à la France, l'Espagne est quand même beaucoup plus, encore beaucoup plus pratiquante. La religion, il y a une plus grande place, hein, en général dans la vie sociale, et la religion catholique, bien sûr, hein, qui a tout de même été vu comme constitutif de l'identité espagnole, même si, on sait, ça a donné lieu à des instrumentalisations sous le franquisme. Mais la tendance, disons, hein, le trend, comme on dit, n'est pas bon pour l'Église catholique, puisque, là encore, c'est un déclin. Alors, un déclin moins prononcé qu'en France, mais tout de même plus fort qu'en Italie, je crois. Alors ça demanderait d'être vérifié.
0: Déclin assez rapide, hein, puisque je crois qu'aujourd'hui, il y a moins d'un Espagnol sur deux qui se déclare catholique.
2: Ou juste au-dessus, je crois, vraiment juste au-dessus, mais ça sera à voir. On est effectivement à la
0: En tout
2: la
0: cas, un vrai recul de 15 ou 20 points par rapport à la dernière visite d'un pape, celle de Benoît XVI.
2: En 2011, oui, effectivement. Je pense que là, il s'agit sans doute d'une tendance de fond de nos sociétés sécularisées, que les catholiques évidemment déplorent, mais enfin, on voit pas très bien comment faire un barrage contre le Pacifique. Ce qui est important aussi de voir du point de vue plus sociologique, c'est que le catholicisme qui reste se transforme. Il y a chez les jeunes, notamment espagnols, des vagues là encore de conversion et une redynamisation, une sorte de réélaboration du catholicisme qui n'est plus seulement celui de l'héritage. Ben voilà, on est catholique parce qu'on a toujours été catholique, même dans une société comme la société espagnole, ça ne va plus de soi. Et donc il y a une forme de réaffirmation, y compris chez nous, chez les jeunes espagnols, mais en fait dans à peu près toutes les sociétés occidentales, de l'identité catholique. Et je pense que c'est aussi le sens pour y revenir de la phrase du pape.
0: Éric Delage, vous dirigez Aletheia, qui est un média international, il faut le rappeler. Donc, évidemment, vous suivez de près la situation en Espagne, ce voyage du pape, ce phénomène chez les jeunes catholiques de recatholicisation. On va en reparler dans quelques secondes avec vous. Hein, vous avez le temps d'y réfléchir. Voilà ce voyage du pape qui est très riche, très important. Nous le suivons, nous le commentons ce matin sur RCF Notre-Dame.
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0: 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Les informations, Clara Bévilacqua.
6: Patrick Bruel, placé en garde à vue. Le chanteur et comédien de 67 ans est visé par une dizaine de plaintes pour violences sexuelles. Il est entendu en ce moment même dans les locaux du 1er district de la police judiciaire à Paris, en charge de ses investigations. Gérald Darmanin reçoit en ce moment les procureurs généraux. Le ministre de la Justice veut leur demander d'examiner les 70 000 dossiers qui concernent les enfants. Cette réunion a lieu dans le sillage de l'affaire Liana, cette petite fille de 11 ans tuée dans le Gers la semaine dernière. Le principal suspect avait été visé par plusieurs plaintes d'enfants et d'adolescents. La trêve rompue au Moyen-Orient, 2 mois qu'elle était en vigueur entre l'Iran et Israël, et les deux pays se sont affrontés cette nuit et continuent les affrontements ce matin. Les gardiens de la Révolution annoncent avoir visé 2 bases aériennes en Israël. L'État hébreu affirme de son côté avoir visé au moins 1 site pétrochimique iranien. 2 grands rendez-vous aujourd'hui pour le pape Léon XIV en Espagne. Ce lundi marque son 3e jour de sa visite d'État. Il est attendu devant le Parlement où il prononcera un discours, c'est une première. Et puis à la Nonciature apostolique d'Espagne où il doit rencontrer des victimes d'agressions sexuelles commises au sein de l'Église. Un tremblement de terre fait au moins 15 morts aux Philippines et d'importants dégâts matériels. Un séisme de magnitude 7,8. L'alerte tsunami déclenchée en Indonésie vient tout juste d'être levée. Les négociations ont été longues, mais un accord a finalement été trouvé par Bouygues, Free et Orange pour racheter le 4e opérateur mobile de France, SFR. Une opération à 20 milliards d'euros. Les futurs acheteurs garantissent le maintien de tous les emplois concernés par l'accord, soit 8 000 salariés. Pour ce qui est de la météo, l'été semble encore un petit peu loin. C'est une météo très mitigée qui s'annonce. Il va faire beau et chaud en région PACA. Autrement, les averses, même timides, vont menacer le reste du territoire. Un ciel plutôt gris s'annonce sur une large partie de la France aujourd'hui. Pour ce qui est des températures, comptez dans l'après-midi 17 degrés à Brest. Il fera 20 à Lille et à La Rochelle, 22 à Paris et à Limoges, 25 à Marseille et 31 degrés à Lyon.
0: Clara Bévilacqua, merci. On vous retrouve à 10h pour un nouveau point sur l'info.
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0: Et le débat du jour qui porte évidemment sur le voyage du pape Léon XIV en Espagne avec nos deux invités, Jean-Benoît Poule de la revue Le Grand Continent et Éric Delège, directeur des rédactions d'Aletheia. Alors, Éric, ce voyage du pape, on évoquait juste avant le flash d'info la question des jeunes en Espagne. Il a parlé aux jeunes, 500 000 jeunes quand même, lors d'une veillée. Le catholicisme ne semble pas complètement mort en Espagne.
1: 500 000 jeunes, effectivement, à Madrid, samedi soir, et 1,2 million de personnes dimanche matin pour la messe à Madrid, et puis une extraordinaire procession pour la fête de Dieu. Bon, ce sont des images singulières hein, qu'on a eu l'occasion de voir en Espagne, puisque généralement pour la procession de la fête de Dieu, le pape reste à Rome.
0: Vous avez été surpris par ces chiffres, cette affluence?
1: Alors je crois qu'elle était attendue, on te regarde, 1 million de personnes à cette messe, 1,2 million, oui, il y a une vitalité. On parlait tout à l'heure de la vitalité de l'Église catholique en Espagne. Très clairement, il y a un contexte de sécularisation qui fait que, en nombre de baptisés, si on s'en tient aux statistiques, on peut croire à un reflux. Mais moi, je crois au contraire que typiquement, cette procession racontait une autre histoire. Parce que nous, on était sur place avec Aletheia et on a rencontré tout un tas de chrétiens, alors de catholiques, de jeunes catholiques. Mais aussi, et c'est assez singulier et intéressant, aussi beaucoup de jeunes mexicains, péruviens, colombiens. Voilà. Et c'est aussi ça la réalité de l'Église en Espagne. Il y a une forte population qui vient d'Amérique du Sud et qui vient, je crois, dynamiser cette église catholique en Espagne, qui n'est pas faite que de folklore. Voilà. Ce ne sont pas que d'antiques traditions sympathiques et auxquelles la population adhère. Il y a aussi ce mouvement de jeunes. Et puis on assiste, vous l'avez souligné tout à l'heure, à un certain renouveau spirituel, parce que le nombre de baptisés adultes augmente aussi en Espagne. On voit de plus en plus d'initiatives se multiplier. Alors, certes, peut-être dans les grandes villes, notamment à Madrid, de groupes de jeunes qui organisent des adorations eucharistiques, se rassemblent à nouveau. Je crois qu'en Espagne, on sort d'une catholicité traditionnelle pour une catholicité plus vivante et plus dynamique. Nous, en tous les cas, c'est ce qu'on voit à l'occasion de la visite du pape Léon.
0: Attendez, Éric Delège, c'est un pays où il n'y a plus beaucoup d'enfants. Les catholiques non plus ne font pas d'enfants. La pratique religieuse, quand même, globalement, elle est en baisse. Vous n'êtes pas en train de rendre le tableau un peu plus joli qu'il n'est en réalité?
1: Non, je crois que, plus sérieusement, il y a des statistiques, mais il y a aussi une réalité qui est sans doute moins tangible, qui fait qu'on assiste à une métamorphose du catholicisme en Espagne. Je ne suis pas en train de vous dire que c'est devenu un mouvement massif et que toute la population espagnole est heureuse de retrouver son identité catholique. Non, non. Mais en revanche, Oui, il y a une métamorphose qui fait que, comme dans d'autres pays sécularisés, on assiste petit à petit à l'émergence d'une catholicité, on pourrait dire de conviction, mais en tous les cas qui est clairement vécue et qui n'est pas seulement héritée. Voilà.
0: Alors depuis quelques jours, la presse espagnole couvre évidemment ce débat, ce voyage de très près, et nous en parlons dans notre débat. Ce qui m'a beaucoup frappé en lisant El País, le grand quotidien de centre-gauche espagnol, c'est un certain changement de ton. Jusqu'à présent, c'est un quotidien qui traitait beaucoup les affaires d'abus sexuels et qui traitait les affaires de l'Église principalement sous ce prisme-là. Et puis, depuis que le pape Léon XIV est en Espagne, un ton extrêmement positif. Alors, ça a produit des miracles, ce voyage du pape Léon XIV. Est-ce que vous avez le sentiment, Jean-Benoît Poulle, que ça peut aussi changer la perception de l'Église catholique voilà, dans la culture contemporaine, dans les médias étant un des aspects de la culture?
2: Ça la change déjà en partie. Là encore, ce sont des bouleversements d'ampleur. Mais le mouvement que vous décrivez a tout à fait son pendant et son symétrique dans un léger changement d'attitude du gouvernement espagnol, hein, de gauche, et même allié à Podemos, donc quand même gauche radicale, hein, voire extrême gauche espagnole, face donc à l'Église catholique. Parce que quand il était arrivé au pouvoir, un peu sabre au clair, il s'est dit bon, bah, maintenant on va régler de tous les privilèges fiscaux et fonciers de l'Église catholique qui remontait au dernier concordat. Voilà, avec cette idée, voilà,
0: on va régler les comptes.
2: Voilà, de vestiges du franquisme, enfin pas toute l'Église, mais tout de même, il y a quelque chose d'un abus, disons, de situation héritée qu'il faut régler. Et en fait, je dirais, les deux parties ont fait preuve d'intelligence. Des deux côtés, il a fallu peut-être calmer quelques zélés en leur sein, mais comme Le Monde le notait récemment, il y a eu une sorte de composition et d'accommodement entre le gouvernement Sanchez. Ça ne veut pas dire que l'Église bénit tout ce que fait le gouvernement Sanchez, hein, bien loin de là, en morale, en bioéthique, etc. Mais notamment sur la question des migrants, en fait, ils sont alignés, hein, l'épiscopat. Un peu remodelé aussi par les nominations du pape François, est très attentif désormais à ces thèmes. Les migrants, comme vous l'avez rappelé, sont pour une large part plutôt d'origine latino-américaine et donc catholique. Le catholicisme est un élément d'intégration fédérateur, disons, et donc les paroisses à l'échelle locale sont très attentives également à les intégrer. Et donc il y a ça serait évidemment exagéré de parler de lune de miel, mais il y a une forme, on attendait en fait une sorte de grand affrontement, de guerre des deux Espagnes, comme on parle un peu, vous savez, de la guerre des deux France, qui n'est jamais venue en fait. Parce que les deux, le gouvernement Sanchez est quand même assez fragilisé par les affaires, il ne peut pas se faire trop d'ennemis, hein, la droite radicale de Vox est très haute, il existe quand même toujours une Espagne conservatrice, donc il ne peut pas se permettre d'ériger les catholiques comme ça, les gens attachés à l'Église catholique, en ennemis. Et ça, je pense, l'épiscopat l'a bien compris, a accepté, là encore, de renoncer à certains privilèges fonciers ou fiscaux qui se justifiaient peut-être qu'en situation d'unanimisme de l'Espagne, ce qui n'est plus le cas, pour, gagner des points, bon, l'expression est un peu mauvaise, mais regagner du terrain sur d'autres points. Et je pense que c'est aussi ce qui a permis cette visite plus apaisée, et donc assez triomphante, de Léon XIV, une forme d'unanimité.
0: Mais alors, Éric Delage, vous devez peut-être quand même être un petit peu réservé dans cette lune de miel. Il y a le fait qu'évoquait Jean-Benoît Poulle de mettre de côté les sujets qui fâchent. Alors, le gouvernement espagnol l'a fait, vous l'avez bien expliqué clairement, Jean-Benoît Poulle, mais il y a aussi le fait que le pape ne parle pas des sujets qui fâchent, jusqu'ici.
1: J'ai pas exactement la même lecture. Je vais rejoindre Jean-Benoît sur le fait qu'il y a peut-être pas une alliance de circonstances, mais des points communs. Voilà. Léon, dans l'avion qu'il emmenait en Espagne, il dit « Moi, je suis venu pour apporter la paix, justement, à une société qui pourrait paraître fracturée. » Et puis, dans les premiers mots qu'il a prononcés, notamment à son arrivée samedi, ils se sont entendus quand même sur le multilatéralisme, qui est effectivement une singularité espagnole actuellement, sur lequel le Vatican est complètement raccord, la question des migrants. Mais dans le même discours, vous savez, il a aussi parlé d'éducation. L'éducation libre, l'éducation pour les familles. Donc, il y a une lune de miel, non, loin de là. On est d'accord sur quelques points, mais Léon, imperturbable, déroule et rappelle quelques fondamentaux. Et donc, je pense qu'on aura encore l'occasion d'en parler.
0: C'est plutôt une intelligence de trouver les mots qui ne fâchent pas plutôt que le fait d'éviter les problèmes, si je vous comprends bien.
1: Les points de convergence et les problèmes vont peut-être être abordés à l'annonciature, si c'est celui que vous identifiez, notamment à propos des abus. En tout cas, il n'y a pas une négation des problèmes de la part de Léon.
0: Alors, vous avez évoqué ce mot difficile à prononcer, multilatéralisme. On fait toujours attention quand on doit le prononcer à la radio. Sérieusement, c'est l'idée de ce vieux dialogue international, hein, le rôle de la diplomatie, le rôle des institutions internationales, le fait qu'on se mette tous autour d'une table, des choses qui paraissaient évidentes pendant des décennies et qui sont aujourd'hui un petit peu battues en brèche, notamment avec Donald Trump. Alors le pape Léon XIV, vous y avez fait allusion, a remercié l'Espagne pour sa fidélité au droit international et au multilatéralisme, qui se traduit par un engagement constant en faveur de la paix et de la solidarité entre les peuples. Là, il y a une vraie convergence de vues entre le gouvernement espagnol, notamment sur les questions qui concernent le Proche-Orient, et le Vatican et le pape.
1: Une vraie convergence de vues, et j'enfonce le clou. Il a aussi mis en garde contre, Léon a mis en garde contre la polarisation aussi, hein, des débats, que ce soit dans nos pays ou à l'échelle internationale. Il l'a déploré à nouveau, et là, Léon déroule un discours qu'il tient de façon très marquée depuis début janvier, où il déplore cette polarisation et cette capacité aussi qu'ont nos sociétés actuelles, les pays, à s'embarquer dans des discours où les mots ont moins de sens, où la vérité peut être malmenée. Et ça, il l'a encore rappelé devant les autorités espagnoles, à mettre en garde contre cette polarisation qui est une vraie tendance mondiale.
0: C'est pas seulement Donald Trump, vous voulez dire ?
1: Pas seulement Donald Trump, non. Ouais, et c'est un adversaire facile et identifiable, mais je crois pas que ce soit le seul. Il y a une radicalité dans le monde, dans les affaires internationales aujourd'hui, contre lesquelles Léon, manifestement, tente de faire passer un message, voire même de proposer une grammaire lexicale, en tout cas un lexique, qui permet de poser les choses, de bien nommer les choses. Autrement, on ne s'entend plus et effectivement, on court à l'affrontement.
0: Jean-Benoît Poul, ça vise aussi Vox, le parti de droite radicale qui a émergé ces dernières années en Espagne, qui a eu un succès grandissant sur fond de rejet des migrants.
2: Oui, sans doute, sans en faire là encore la cible principale, mais de manière générale, Léon XIV est là encore vraiment dans la continuité de François. Il s'érige contre toutes les instrumentalisations identitaires du catholicisme. Alors, ce terme est un petit peu fourre-tout, en fait, parce que qu'est-ce qui est identitaire, qu'est-ce qui n'est pas identitaire. Je dirais, voilà, ce qui est important aussi dans instrumentalisation identitaire à des fins politiques, c'est le « à des fins politiques », et même à des fins politiques électoralistes. Hein. Vox, beaucoup plus que notre RN, qui est en fait assez laïciste, Vox défend une hispanité qui est liée à l'identité chrétienne et qui agite, hein, une forme de panique face, voilà, à une forme de déferlante musulmane qui rappellerait les invasions mauresques, hein, d'autant plus que l'Espagne, enfin la péninsule ibérique, a connu tout de même je ne sais pas si sur plusieurs siècles on peut parler encore d'occupation, mais une présence musulmane au pouvoir pendant plusieurs siècles, qui a donné son contre-coup dans une forme d'éloge de l'identité mêlée désormais. Alors là encore, c'est un peu un grand mythe, hein, le mythe d'Al-Andalus, la tolérance d'Al-Andalus. Si vous regardez, si vous zoomez plus en détail, comme on aime bien le faire en histoire, les souverains musulmans de la péninsule n'étaient pas si tolérants que ça, et plutôt il y a eu quelques laps de tolérance, mais au niveau dans une marée d'intolérance. Mais bon, c'est un mythe mobilisateur. C'est un mythe mobilisateur. Je dirais, oui, effectivement, Léon XIV.
0: On va s'arrêter, on va revenir sur cet aspect du mythe d'Al-Andalus, mais juste pour en rester sur cette polarisation de la société espagnole, cette émergence de ce mouvement politique Vox avec un catholicisme finalement identitaire. Donc là, il y a clairement une forme de condamnation quand le pape appelle à une société apaisée.
2: Oui, du moins, il y a une forme, en fait, ce dont derrière le pape, même tout le Vatican, en fait, a très peur, c'est une forme d'identification, de polarisation et d'identification du catholicisme à un camp. On dit, voilà le camp du catholique, le parti catholique et tout le reste, c'est donc des anticatholiques, c'est donc un parti à chasser, éradiquer. Non, non, en fait, il y a une forme d'intégration très forte, plutôt récente à l'échelle de l'histoire de l'Église, mais tout de même réelle, du pluralisme politique, du pluralisme du genre.

0: Louis XIV, sur un mode beaucoup plus, on va dire, apaisé, écoutant, sur le temps long, dit tout de même exactement la même chose. Sur le fond, il dit exactement la même chose, mais il y a un point, si vous me permettez, hein, sur lequel le Saint-Siège et l'Église espagnole ne cèdent pas, alors qu'il est pourtant, je pense, en lui-même porteur de conflictualité, pardon, c'est la mémoire de la guerre d'Espagne. Dans la mémoire de la guerre d'Espagne, encore récemment, des martyrs, hein, donc c'est-à-dire des religieux, des religieuses tués en haine de la foi, ou des prêtres, des simples laïcs d'ailleurs, ont été reconnus donc comme martyrs, parce qu'ils ont été tués par souvent des anarchistes, des socialistes, enfin bref, des gens qui appartenaient au camp républicain espagnol. Or, l'actuel gouvernement Sanchez et une bonne part de l'Espagne se reconnaît comme l'héritière d'abord du camp républicain. Alors, ça ne fait pas des martyrs, des franquistes, comme tout Simplice. En fait, tout Simplice est faux. Mais ça dit quand même quelque chose. Ça dit que la mémoire que tend à mettre en œuvre le gouvernement Sanchez de l'effroyable guerre civile espagnole n'est pas la seule mémoire possible. Qu'il existe une autre mémoire, une mémoire catholique, qui met en œuvre des rituels, des signaux catholiques dans la vénération de ces martyrs, qu'il ne faut pas oublier. Il y a eu des massacres effroyables, des cadavres ouverts, des religieuses violées, je parle d'autres voilà, atrocités, qui ne contrebalancent pas, qui n'effacent pas évidemment les massacres de dizaines de milliers de combattants républicains, hein, après le triomphe du franquisme et les exactions associées aux armées franquistes, mais qui montre que dans une guerre civile, c'est l'horreur de chaque côté de la barricade, voilà, tout simplement.
1: Alors, la mémoire espagnole, effectivement, est une mémoire historique et poétique très douloureuse. Vous avez évoqué la question du franquisme, et puis une petite allusion au passé musulman, à l'Andalous. Je voudrais revenir avec vous, Éric Delage, sur cette allusion positive au passé musulman de l'Espagne. Le pape a évoqué la période dans l'Andalous. La présence de l'islam, a-t-il dit, dans la péninsule ibérique, a constitué une réalité politique, culturelle et religieuse de longue durée. Là, on est d'accord. Au cours de cette période, il n'y a pas eu seulement des affrontements, mais on tenta de créer un espace de rencontre, de conversation et de dialogue sur le sens de la vérité entre chrétiens, musulmans et juifs. Je cite encore le pape parce que c'est un passage, me semble-t-il, important. À l'école des traducteurs d'Alphonse X le Sage, des experts issus des trois religions ont collaboré à la traduction du riche patrimoine arabe, grec et hébraïque. Et puis le pape a cité Averroès, philosophe musulman, et Maïmonide, le grand penseur juif. Tout ça, c'est quand même un peu un mythe, non, Éric Delage?
2: Je ne sais pas si c'est un mythe ou une lecture plus nuancée de l'histoire. Voilà. Je ne suis pas un spécialiste de cette période-là.
1: Non, mais comment vous réagissez quand on évoque ce passé multiculturel, un peu quand même idéalisé de l'Espagne? Est-ce que vous ne trouvez pas qu'on en fait pas un petit peu trop dans le politiquement correct?
2: Léon a ironisé aussi samedi sur sa capacité à promouvoir la paix et à passer pour un naïf. Alors peut-être qu'il passe encore pour un naïf sur ce coup-là, mais je crois qu'en fait il a raison de mettre en avant des collaborations qui ont pu avoir lieu dans cette période de guerre civile, en tous les cas d'affrontements entre musulmans et catholiques, et en retenir ça, parce que c'est peut-être à partir de ces germes de collaboration entre deux religions qu'on peut relire aujourd'hui des réalités. Donc peut-être que c'est idéalisé, mais je crois que c'est assez malin d'y faire allusion pour bien montrer que cette histoire-là est plus nuancée qu'elle n'y paraît, et que le but du jeu n'est pas de polariser une société, mais bien d'essayer d'y trouver des germes de paix, quoi.
1: Je vous pose la question, Éric Delage, non pas pour faire un débat de savant sur l'histoire de l'Andalousie et de l'Espagne à l'époque arabo-musulmane, mais simplement parce que je sais que cette question des relations entre l'islam et le christianisme, elle crispe parfois. Certains critiquent les positions des papes qui sont vraiment celles du dialogue entre islam et christianisme. Il faut y croire.
2: Il faut y croire. C'est des germes qui ont pu être posés par François d'Assise en son temps. Donc, à un moment donné, effectivement, je crois qu'il est bon d'encourager ces ponts parce que c'est par là que pour qu'on puisse trouver des germes de paix. Mais pour contrebalancer, si je puis me permettre, dans le même temps, et pourtant il n'est pas français, Léon XIV a remis une couche, si je puis me permettre, sur les racines chrétiennes de l'Europe. Hein. Hier, devant un panel de stars,

0: d'artistes, de patrons et d'acteurs de société civile. Il a quand même encouragé la société espagnole à être empreinte. L'empreinte de la foi doit continuer à marquer la vie de l'Espagne. Là encore, c'est peut-être un exercice d'équilibriste, mais il ne dévie pas de sa ligne, en tous les cas de ses convictions sur la racine chrétienne. À l'image de Jean-Paul II, subrepticement, ça revient assez régulièrement dans ses prises de parole.
1: Alors, un voyage donc passionnant, jusqu'ici un travail d'équilibriste, ce sont vos mots, Éric Delège. Le pape n'a pas trébuché, donc, avec cette situation espagnole très complexe en rapport à l'histoire extrêmement douloureux à certains égards, parfois une mythologie, une sorte d'idéalisation du passé, de la convivence entre les religions, le christianisme, l'islam et le judaïsme. On va continuer évidemment à suivre ce voyage du pape Léon XIV en Espagne tout au long de la semaine, parce que c'est un grand voyage, un long voyage. Il y aura beaucoup, beaucoup de choses à faire quelque part. C'est d'une certaine façon le premier grand voyage du pape dans un pays européen, et c'est la préfiguration du voyage du pape en France. On va revenir en France d'ailleurs. Je vous propose qu'on évoque tout à fait une autre réalité, une réalité politique. Le premier meeting de campagne de Jean-Luc Mélenchon, c'était hier à Saint-Denis en France, près de Paris, une ville qui a été récemment conquise par la France insoumise. On pourrait faire le parallèle avec l'Espagne. Saint-Denis, c'est la cité des rois de France. Un passé aussi assez compliqué. Jean Bonapoule, ce voyage, ce discours de Jean-Luc Mélenchon traduit aussi un certain recentrement. Vous avez remarqué, il est moins virulent qu'il ne l'a été. Il fait du pape Léon XIV, là, il essaie de rassembler un peu tout le monde.
2: en quelque sorte, à son échelle. Effectivement, je dirais aussi, le tribun, l'orateur, déroule un peu son discours, avec maintenant bien balisé. Je n'ai pas été extrêmement surpris par le Jean-Luc Mélenchon que j'ai en partie écouté hier. En fait, on connaît bien sa méthode. Il clive et après il rassemble en expliquant non, mais de toute façon, vous êtes incapable de vous rendre, de vous unifier. Et donc, au fond, ralliez-vous à la solution que je propose parce qu'en face, il y a le pire. Alors, le pire, c'est le fascisme, la construction du modèle du fascisme dans la rhétorique insoumise. Ce qui est un modèle, efficace parce que les gens y croient. Et en fait, dans la stratégie électorale de Jean-Luc Mélenchon, il y a beaucoup de la prophétie autoréalisatrice. Il y a ce côté, je suis indispensable, je le décrète, il y a du performatif dans Jean-Luc Mélenchon. Maintenant, vous voyez bien, je suis indispensable parce que les sondages me tiennent pour tel. Alors, qu'auparavant, on disait qu'on ne croyait pas au sondage. Mais... ralliez-vous à mon panache blanc, pour citer cette fois un roi qui avait abjuré le protestantisme à Saint-Denis Henri IV, et que le meilleur gagne, advienne que pourra. Enfin, non. Du point de vue tactique, ce meeting est une grande réussite. Du point de vue de la Nouvelle France, pour reprendre l'expression qui fait Florès, dessinée ici, en fait, il n'est pas sûr vraiment que son récit s'impose. Et je dis ça, d'un point de vue, de l'observateur, sans prendre parti ici. Mais la société est déjà trop clivée pour croire encore à des nouvelles Frances. Il y a des gens, pour reprendre une autre expression, il y a des gens qui s'en fichent un peu de la nouvelle France et du grand récit. Ce qu'ils veulent, c'est la fin du mois. Alors à cela, effectivement, on leur promet un SMIC à 1700 euros, on leur promet évidemment tous les gages, des dépenses sociales, programme de gauche assez radical et mais classique en même temps. Mais il n'est pas sûr, que à cette France-là, à cette France qui travaille, pour le dire avec des gros sabots, cela suffise, en fait. Parce que on voit bien qu'avec la nouvelle France, c'est en fait à une autre France que Jean-Luc Mélenchon parle. Pas seulement la France des banlieues, donc c'est à l'évidence, Saint-Denis en banlieue, c'est aussi de nouvelles réalités issues de l'immigration, bien sûr, qui sont amenées à de plus en plus se visibiliser. Mais la France des métropoles, la France qui, justement, des intellectuels, plus ou moins précarisés, qui a le temps de réfléchir à ce type de grand récit. Il n'est pas sûr qu'aux autres, la nouvelle France soit mobilisatrice. Même si je reconnais, le coup de force, de ce terme. C'est bien pensé, honnêtement, c'est bien pensé et c'est bien trouvé. Mais cette fois-ci, il n'est pas sûr que ça marche. Il suffit d'ailleurs de voir les statistiques, les pronostics, disons,
1: les sondages.
2: Du sondage du second tour.
1: Éric Delage, ce premier discours de campagne de Jean-Luc Mélenchon, on peut en retenir pas mal d'éléments, et notamment une proposition, une annonce. S'il est élu, Jean-Luc Mélenchon accélérera la décolonisation, hein, c'est le vocabulaire qui est le sien, la décolonisation, c'est-à-dire il accordera notamment l'indépendance à la Nouvelle-Calédonie, une large autonomie à la Corse. Ça vous inspire, vous êtes d'accord avec ça?
0: Okay, je ne sais pas de savoir si je suis d'accord avec ça, mais effectivement, de bien voir que Jean-Luc Mélenchon avance ses pions. Il les avance plutôt bien, c'est un bon stratège. Il est loin d'avoir tué le match à gauche, mais sa candidature s'impose de plus en plus. Les sondages, et même la réalité. Hein,
1: il a dit que la primaire était finie, il avait gagné.
0: Voilà, la réalité fait que, à moins d'un an de la présidentielle, l'alternative à gauche n'est clairement pas identifiée. Ce programme de Nouvelle France, alors c'est bien marketé, hein, c'est assez intéressant de ce côté-là, mais sans prêcher la naïveté, moi j'ai quand même un peu l'impression que c'est un ramasse-miettes de toutes les propositions ou révolutionnaire, ou contestataire, de catégorie. Il élargit son socle, il est moins dans l'outrance, mais plus, me semble-t-il, dans le clientélisme. Si vous regardez ce que c'est que le programme de Nouvelle-France, c'est la satisfaction d'une liste de revendications, que ce soit la Nouvelle-Calédonie, la Corse, la modification du genre à l'état civil. Bref, vous avez tout un tas de propositions qui s'enchaînent et qui, pour moi, résument le programme de Nouvelle-France. Voilà.
1: Merci beaucoup pour ce débat passionnant, Éric Delage et Jean-Benoît Poule. Voilà, et nous accueillons Melchior Gormand, comme tous les matins. Bonjour Melchior.
3: Ben oui, je suis bien là. Bonjour Jean-Pierre Denis.
1: Une belle voix là.
3: Hein. Oui, ça y est, elle est encore un peu voilée ma voix, mais la semaine dernière c'était vraiment catastrophique. Mais oui, de retour avec beaucoup d'énergie. Ce matin, on va revenir sur le rapport sur les riches de l'Observatoire des inégalités pour essayer de comprendre un peu qui sont les riches en 2026 et puis surtout, est-ce que ce fameux fossé entre les riches et les plus pauvres continue réellement de se creuser? On en parle avec nos invités et vos appels au 01 56 56 44 00. À tout de suite.
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3: Il est 10h sur RCF Notre-Dame et c'est le retour de l'info avec Clara Bévilacqua. Bonjour Clara.
6: Bonjour Melchior.
3: Gérald Darmanin reçoit en ce moment les procureurs généraux.
6: Oui, le ministre de la Justice leur demande d'examiner les 70 000 dossiers qui concernent les enfants. Cette réunion a lieu dans le siège de l'affaire Liana, cette jeune fille de 11 ans tuée dans le Gers la semaine dernière. La justice est grandement remise en cause alors que le principal suspect dans ce meurtre est visé par plusieurs plaintes depuis 2017.
7: Cette affaire est extrêmement grave pour la confiance que les Français nous font. C'est-à-dire non seulement prendre en considération que quelque chose a raté et qu'il faut que nous le disions, Leur dire qu'ils ont par ailleurs jusqu'au 14 juillet, c'est-à-dire un mois, pour reprendre l'intégralité des plaintes qui touchent les enfants. Il y en a à peu près 70 000. On va prendre, ressort par ressort, toutes les plaintes.
6: Et Gérald Darmanin, qui était l'invité de LCI hier soir, le président de la Conférence nationale des procureurs, lui, regrette ce matin que les magistrats soient jetés en pâture. Patrick Bruel, placé en garde à vue, le chanteur et comédien de 67 ans, est visé par une dizaine de plaintes pour violences sexuelles. Il est entendu en ce moment même dans les locaux du premier district de la police judiciaire à Paris, en charge de ces investigations. Jean-Luc Mélenchon a tenu hier le premier meeting de sa campagne présidentielle à Saint-Denis, le leader de la France insoumise qui a voulu s'imposer comme le seul et unique candidat du vote utile à gauche.
8: La primaire est finie. C'est nous qui avons gagné l'honneur de marcher en première ligne. Et bienvenue à tous ceux qui veulent participer à la bataille pour la 6e République.
6: Une République écologique et sociale, a conclu Jean-Luc Mélenchon face à la foule. Le leader insoumis qui a réaffirmé son objectif de rétablir la retraite à 60 ans et assure que s'il est élu, il fixera le niveau du SMIC à 1700 euros. Et l'Iran accuse les États-Unis d'être impliqués dans les dernières frappes israéliennes. La trêve rompue au Moyen-Orient, 2 mois qu'elle était en vigueur entre l'Iran et Israël, les deux pays qui se sont affrontés cette nuit et qui continuent ce matin.
3: Vous diffusez des petits sons maintenant, Clara.
6: Ça vous plaît pas?
3: Ah bah si, c'est très agréable, c'est très vivant. Merci Clara Bévilacqua, ravi de vous revoir et on vous retrouve
6: ravie
3: demain.
6: Ravi de vous entendre.
3: Oui, de vous réentendre. Et on vous en réentend d'ailleurs demain de 6h30 à 10h, Clara, dans la matinale. Et on peut démarrer.
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3: D'un côté, des Français qui comptent chaque euro pour faire face à l'augmentation du coût de la vie et de l'autre, des ménages dont les revenus et le patrimoine continuent de progresser. Dans son rapport sur les riches, l'Observatoire des inégalités s'intéresse à celles et ceux qui se situent tout en haut de l'échelle des revenus. Qui peut réellement être considéré comme riche de nos jours? Combien gagnent ces ménages les plus aisés? Et quelle part de la population représente-t-il? Et puis surtout, comment leur situation a-t-elle évolué ces dernières années par rapport au reste des Français? C'est vrai que ces questions, elles nous intéressent particulièrement ce matin dans Je pense donc j'agis, car elles prennent une importance particulière dans un contexte où de nombreux ménages doivent faire face à la hausse des dépenses du quotidien. Logement, alimentation, énergie, transport, c'est vrai que pour beaucoup, le budget est de plus en plus serré et des associations peuvent en témoigner. Alors on va essayer de savoir ce matin si le fossé entre les plus riches et les plus pauvres continue réellement de se creuser avec nos deux invités et comme chaque matin avec vos réactions et vos témoignages. Selon vous, est-ce qu'aujourd'hui en France les écarts entre les riches et les pauvres se creusent? Dans votre quotidien, est-ce que vous ressentez une hausse du coût de la vie ou des difficultés financières? Est-ce que vous pensez que tout le monde aussi a les mêmes chances de réussir en France ou est-ce devenu un peu plus difficile? Et si vous vous considérez comme étant riche, quel regard vous portez sur ces inégalités? On vous attend au 01 56 56 44 00 par mail à direct@rcf.fr ou ou en vidéo d'ailleurs sur la chaîne YouTube de Radio Notre-Dame.
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3: Et pour discuter avec nous jusqu'à 11h, nous avons le plaisir d'accueillir deux invités. Je commence avec vous, Raphaël Cartier, bonjour.
9: Bonjour.
3: Merci beaucoup d'être avec nous. Vous êtes chargé d'études statistiques au Secours catholique, une association qu'on connaît bien sur RCF Notre-Dame et qui a fêté dernièrement ses 80 ans. Anne Brunner, bonjour.
10: Bonjour.
3: Merci beaucoup d'avoir accepté de participer à cette émission. Je pense donc j'agis. Vous êtes la directrice des études de l'Observatoire des inégalités. L'Observatoire qui a publié il y a quelques jours cette quatrième édition du rapport sur les riches en France. Anne Brunner, pourquoi s'intéresser aux riches de cette manière?
10: Eh bien, nous travaillons sur les inégalités dans leur ensemble. Donc, il y a d'abord un intérêt, selon nous, à étendre la connaissance sur le haut de l'échelle sociale, là où on dispose, et on fait aussi un rapport sur la pauvreté en France, hein, notre prochain paraîtra dans quelques mois, on dispose de nombreuses données sur les plus modestes, mais sur les riches, il nous manque des informations, des connaissances, et donc on essaye d'avancer dans cette compréhension. Donc c'est d'abord un intérêt, je dirais, de compréhension, de connaissance de la société, puis de diffusion auprès du public le plus large possible, hein, oui. Qui répond à l'objectif de l'Observatoire des inégalités. Et puis il nous semble aussi que ces informations, elles sont indispensables, cruciales, pour pouvoir discuter de justice, de qui peut faire un effort pour financer, hein, notamment une réponse à un déficit public important, et puis aussi aux besoins de la société en termes de lutte contre la pauvreté, mais pas seulement, hein, je pourrais aussi mentionner la santé, l'éducation, l'environnement.
3: Raphaël Cartier, alors bien sûr pour le Secours catholique, vous, ce qui vous intéresse peut-être un peu plus, c'est le rapport sur les pauvres. Pour autant, étudier aussi cette richesse en France, c'est intéressant pour comprendre justement ce fossé.
9: Oui, tout à fait. En plus, nous, on suit les travaux au Secours catholique, on suit beaucoup les travaux de l'Observatoire des inégalités. Et c'est vrai, comme le disait Anne Brunner, c'est intéressant de comparer un petit peu ce qui se passe aux deux extrémités de l'échelle des revenus. Nous, on s'intéresse vraiment aux personnes qu'on rencontre et qui sont donc des personnes en situation de très grande pauvreté. Et c'est vrai que c'est aussi intéressant de pouvoir comparer ces conditions de vie, ces situations. Et on est sur des ordres de grandeur qui sont complètement différents.
3: Oui, absolument. Et alors, justement, Anne Brunner, hein, si on rentre directement dans le sujet, être riche selon ce rapport que vous avez publié à l'Observatoire des inégalités, c'est gagner au moins 4292 euros par mois après impôt. Comment on fixe ce seuil ?
10: Alors, il n'y a pas de seuil de richesse officiel, hein, contrairement au seuil de pauvreté, qui a des définitions qui sont largement admises par les statisticiens et dans le débat public. L'Observatoire des inégalités se pose cette question à partir de combien on est riche et propose de définir un seuil de richesse au double du niveau de vie médian. Alors, je peux peut-être faire un tout petit pas de côté, expliquer ce que c'est que le niveau de vie médian. C'est ce que gagne le Français du milieu quand on classe tous les Français du plus pauvre au plus riche et qu'on prend celui du milieu, il gagne, selon l'INSEE, 2150 euros, 2146 précisément, en 2023. C'est la dernière donnée dont on dispose. Donc le seuil de pauvreté, il est fixé par rapport à ce niveau de vie médian. Mmh. On va dire, sont pauvres les personnes qui gagnent beaucoup moins, souvent deux fois moins ou 60% de ce niveau de vie médian. Et nous, de façon symétrique, on propose de considérer comme riches les personnes qui gagnent deux fois plus. Alors, quelques petites précisions. Il s'agit de données après impôt. Et 4292 euros, donc le seuil de richesse après impôt, ça prend en compte tous les revenus et c'est rapporté à une personne seule. Donc, si vous êtes en couple, c'est 6438 euros, le seuil de richesse. Et si vous êtes une famille avec deux adolescents, alors c'est 10730 euros, toujours après impôt. Donc on va considérer comme riche les personnes au-dessus de ce seuil. Et l'Observatoire des inégalités le fait, annonce ce seuil et essaye de dresser le portrait, de mesurer le nombre de riches au-dessus de ce seuil depuis plusieurs années déjà, si bien qu'aujourd'hui, je pense qu'on a... plus personne ne peut dire, responsable politique ou journaliste, qu'on n'est pas riche avec 5000 euros. On va un peu en débattre, mais en tout cas, notre seuil commence à être largement utilisé dans le débat public.
3: Raphaël Cartier, c'est vrai qu'on parle beaucoup plus du seuil de pauvreté. En France, je crois qu'il est de 1288 euros. Ça dépend là aussi hein, des systèmes de calcul, ce qui n'a absolument rien à voir avec les chiffres, évidemment, qu'Anne Brunner nous annonce concernant plutôt le seuil de richesse.
9: Oui, tout à fait. Et nous, en plus, au Secours catholique, on applique ce seuil de pauvreté. Et pour vous donner un ordre de grandeur, le seuil de pauvreté est donc autour de 1300 euros. Nous, le niveau de vie médian des personnes qu'on rencontre, il est autour de 560 euros. Et donc, si on devait calculer le taux de pauvreté parmi les personnes qu'on rencontre, on est autour de 95%. Si on prend le seuil à 60% du niveau de vie, qui est le seuil de pauvreté usuel, on peut prendre un seuil encore plus extrême, celui de l'extrême pauvreté, qu'on fixe à 40% du niveau de vie médian. Donc là, on va être plutôt autour des ménages qui ont moins de 800 euros par mois. Et là, nous, on est autour de 75%. Pour vous donner une idée, c'est presque 15 fois plus qu'en population générale. Donc on est vraiment sur des situations de très grande pauvreté et d'exclusion au Secours catholique.
3: Anne Brunner, pourquoi il n'existe pas en France un seuil de richesse ?
10: Ah, je ne sais pas si j'ai la réponse ultime à cette question. On a posé la question à l'INSEE et il semblait qu'il n'y avait pas d'intérêt pour cette question. Parce qu'il n'y a pas les mêmes politiques publiques, bien sûr, que ce qui existe pour réduire la pauvreté dans le pays. Hein, donc, c'est une raison qu'on peut entendre. Tout de même, on est en lien actuellement avec le CNIS, le Conseil national de l'information statistique, qui n'est pas très loin de recommander, de demander à l'INSEE de fixer ce seuil de richesse. Et puis, ce qu'on peut dire aussi, c'est que l'INSEE ne diffuse pas donc de seuil de richesse, mais a tout de même un seuil pour des catégories aisées dont la méthodologie ressemble fortement à celle de notre seuil de richesse, puisque c'est 1,8 fois plus, donc un peu moins que notre seuil de richesse, et ça définirait les catégories aisées pour l'INSEE. Alors, c'est un seuil qui est utilisé dans de très rares études. Donc, ce qu'on aimerait, c'est à la fois qu'il y ait un seuil de richesse fixé par l'INSEE, et puis aussi que l'INSEE diffuse des données sur la population délimitée par ce seuil. Peut-être que ça ne sera pas exactement le nôtre, mais on pense que dans les années à venir, il y aura des progrès de la part de la statistique publique pour nous donner les informations dont on a besoin pour mieux connaître cette fraction de la population.
3: Raphaël Cartier, vous sentez qu'il y a une omerta sur ce sujet en France ?
9: Sur la richesse, on dit souvent que la France, en France, on n'aime pas parler d'argent ou de richesse. Effectivement, aujourd'hui, il y a plein de travaux, comme l'expliquait Anne Brunner, sur la pauvreté. On travaille nous aussi avec l'INSEE sur comment définir des seuils de pauvreté pour mieux rendre compte. Effectivement, il y a beaucoup plus derrière d'intérêt en termes de politique publique, d'action publique pour les personnes en situation de pauvreté. Mais je partage ce que dit Anne Brunner. C'est aussi intéressant, en fait, de participer à la connaissance sur le haut de l'échelle des revenus pour aussi mettre en valeur en fait et en comparaison ces deux populations qui vivent des situations extrêmement différentes et donc comme je disais les ordres de grandeur sont vraiment très très différents.
3: Anne Brunner, quel est l'objectif d'un rapport comme ça que vous publiez à l'Observatoire des inégalités sur les riches? Est-ce que c'est de stigmatiser une partie de la population? Est-ce que c'est de considérer que la richesse est un problème en France? Ou alors simplement d'aller poser des chiffres sur une réalité justement qu'on connaît très mal?
10: Alors on nous dit parfois que ce mot riche il serait stigmatisant. Il y a évidemment aucune hostilité de notre part, mais même je dirais dans la société française, contrairement à ce qu'on entend parfois quand on sort notre rapport, la société française, la population n'a pas de haine à l'égard des riches. Il n'y a pas quand on demande quand le baromètre de l'adresse, le baromètre d'opinion du ministère des Solidarités pose la question, ce qui ressort dans la population française, ça peut être de l'admiration, ça peut être de l'envie ou une certaine indifférence. En tout cas, la question, c'est pas notre sentiment à l'égard des riches. C'est pas du tout la question qu'on pose. Nous, quelque part, on nomme un chat, je trouve plus l'expression habituelle, pardon. Vous allez peut-être m'aider, mais on appelle un chat un chat quand on appelle les riches riches. Pourquoi est-ce qu'on fait ça? De la même manière, on parle aussi de pauvreté quand on regarde le bas de l'échelle sociale. Il nous semble qu'il y a une grande euphémisation, en tout cas dans la société. Une grande partie de nos riches ne vont pas se reconnaître comme tels. Alors d'abord peut-être parce qu'ils vivent entre eux et ne se rendent pas compte de la réalité sociale et de ce qui se passe pour le reste de la population. Et puis aussi parce que c'est plus facile de dire classe moyenne, éventuellement classe moyenne supérieure, que riche. Ça évite aussi pour partie, ça permet de se cacher derrière le 1% le plus riche. Il y a toujours un plus riche que soi. Et donc quand on va parler solidarité, capacité à participer à cette solidarité, c'est plus facile peut-être moralement de se dire « moi je suis classe moyenne ». Donc on peut aussi questionner pourquoi si peu de personnes répondent au baromètre du ministère des Affaires sociales, il y a à peu près 7 ou 8% des Français qui se disent aisés. Donc pour nous, on est loin de notre catégorie des aisés dans lesquels on prend les 20% les plus aisés. ça correspond plutôt à nos riches. Et puis il y a 1% des Français qui se disent très aisés. Et là, nous, on dirait très riches. Donc il y a une question de vocabulaire. Et puis il y a aussi une question de est-ce qu'on se reconnaît comme en capacité de participer plus largement à la solidarité au sein de la société française.
3: Raphaël Cartier, je rappelle que vous travaillez au Secours catholique, vous êtes chargé d'études statistiques. Sur cette notion de classe moyenne, c'est quelque chose qui revient beaucoup aussi dans le débat public en disant c'est toujours la classe moyenne qui prend tous les coups, qui trinque. Qu'est-ce que vous en pensez sur ça ?
9: Alors, sur ça, c'est intéressant. C'est vrai qu'il y a un vrai débat, en fait, sur la perception. Oui. Anne Brunner parlait de la perception de la richesse. Oui. La pauvreté, c'est aussi c'est à la fois très subjectif et très objectif. Nous, on utilise des méthodes objectives, on utilise des seuils de pauvreté relative, et on est en dessous du seuil, on est pauvre, on est au-dessus, on est considéré comme non pauvre. Sauf qu'on se rend compte qu'il y a toute une part de la
3: non
9: population.
3: Non pauvre, ça ne veut pas dire forcément être riche.
9: C'est ça, ça ne veut pas forcément dire riche. C'est que vraiment, c'est cette histoire, en fait, quand on utilise des seuils, il y a des effets de seuil, on est en dessous, on est pauvre, on est au-dessus, non pauvre. Mais ce qui est intéressant, quand on le fixe à 60%, aujourd'hui, ce seuil de pauvreté, en fait, il y a aujourd'hui des travaux qui sont faits avec d'autres approches, et notamment les travaux d'une chercheuse, Éléonore Richard, qui travaille sur la perception en fait de la pauvreté, et qui, elle, a montré que si on utilisait plutôt un taux autour, un seuil autour de 80% du niveau de vie médian, là, en fait, on rééquilibre le déséquilibre qui se crée entre perception et réalité. Et c'est-à-dire que on a en fait des personnes qui sont considérées comme non pauvres, donc au-dessus du seuil de pauvreté, mais qui ont ce sentiment aussi parfois de contribuer. C'est la classe moyenne qui va contribuer par des impôts, des cotisations sociales et autres, mais qui par en fait des effets de seuil de politique publique ne perçoivent pas forcément des prestations sociales, des choses comme ça. Je peux pas trop en parler là, mais notre prochain rapport qui sortira en novembre va travailler en fait, et on va montrer ces différences entre la perception de la pauvreté et de ce qu'est la pauvreté aujourd'hui en France et la réalité face aussi au discours politique.
3: Il est un peu plus de 10h15 sur RCF Notre-Dame, et ce matin, vous l'entendez, on parle de la richesse avec ce rapport de l'Observatoire des inégalités en France. On vous attend avec vos réactions et vos témoignages. Qu'est-ce qui creuse aujourd'hui ce fossé entre les riches et les pauvres ? Dans votre quotidien d'ailleurs, est-ce que vous ressentez une hausse du coût de la vie ? En tout cas des difficultés financières. Et si vous vous considérez comme étant riche, quel regard vous portez sur ces inégalités ? 01 56 56 44 00 pour témoigner. Vous pouvez également réagir par mail à direct@rcf.fr et nous regarder en vidéo sur la chaîne YouTube de Radio Notre-Dame.
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3: Et toujours avec nos deux invités jusqu'à 11h, Raphaël Cartier, je rappelle que vous êtes chargé d'études statistiques au Secours catholique, et Anne Brunner, vous êtes directrice d'études de l'Observatoire des inégalités en France, l'Observatoire qui a publié son 4e rapport sur les riches en France, qui permet justement d'estimer un peu ce seuil de richesse pour les Français, avec à peu près près de 5 millions d'ailleurs de personnes qui sont dites comme riches en France, Anne Brunner, c'est ce qu'on peut lire dans votre rapport. 5 millions, ça représente quoi par rapport à une dizaine d'années, par exemple ?
10: Alors effectivement, fixer un seuil, ça permet de compter les personnes. Peut-être 4,8 millions, le chiffre très précisément que nous établissons pour l'année 2023, le dernier disponible. Je pourrais juste indiquer que ça représente 7,5% de la population. C'est un chiffre qui me paraît important aussi pour saisir combien ça fait. Alors, par rapport à il y a une dizaine d'années, si on arrondit à 5 millions, bien le chiffre est stable. Depuis une dizaine d'années, depuis 2013 à peu près, on est autour de 5 millions. Avec 4,8 millions, on est un tout petit peu en dessous de ce qu'on a pu constater au début de cette dernière décennie. Mais il n'y a pas d'évolution du nombre de personnes riches sur cette période. En revanche, ce qu'on constate, c'est une évolution de leurs revenus, c'est-à-dire au-dessus du seuil. Là, on voit toujours une amélioration, une embellie, une fracture sociale qui s'ouvre lentement, mais sûrement. C'est pas une explosion des inégalités, mais c'est bien un écart qui continue de se creuser entre des plus riches dont les revenus progressent, notamment tout en haut, des plus riches bien au-dessus du seuil. Il y a aussi des très très riches qui, eux, connaissent une très belle embellie hein, de leurs revenus. Et puis, les 10% les plus pauvres, par exemple, si je veux regarder cette manière de regarder le bas de l'échelle sociale, eh bien, eux, leurs revenus sur les 10 dernières années n'ont pas progressé du tout. Et même, avant impôt, ils ont reculé. Alors, avant impôt et prestations sociales, hein, pardon, au rêve du dire. C'est-à-dire, avant redistribution, avant le versement des aides sociales, eh bien, ces revenus du travail ont reculé, ce qui est loin d'être anodin en termes de ressenti. Alors, je pourrais voir la bouteille à moitié pleine, le modèle social joue son rôle, mais la bouteille à moitié vide, c'est que toute une partie de la population ne parvient plus à vivre de façon autonome de son travail, et ça crée une grande frustration, des tensions sociales qui s'aggravent.
3: Raphaël Cartier, quand on dit que les riches deviennent de plus en plus riches et que les pauvres deviennent de plus en plus pauvres, c'est une réalité en France ?
9: Oui, alors nous, on ne parle pas à l'échelle forcément de la population générale en France. On a, on rencontre des personnes qui sont dans des situations de grande précarité. Mmh. Nous, ce qu'on observe, on a sorti notre rapport l'année dernière sur à peu près 30 ans d'évolution de la pauvreté. C'est que, en tout cas, pour nous, on n'a pas forcément une hausse de la prévalence de la pauvreté, c'est-à-dire le nombre en fait de personnes pauvres. On est autour de 95%, ce qui est déjà énorme, contrairement au chiffre national qui est autour de 15%, mais qui lui a augmenté de plus d'un point là. En seulement un an. Mais par contre, ce qu'on observe, c'est une intensification de la pauvreté. C'est-à-dire que vous avez le seuil, mais le seuil, il dit simplement le nombre de pauvres. Et nous, ce qu'on mesure, c'est l'écart par rapport à ce seuil. Est-ce qu'on est loin du seuil ou pas ? Et ça, effectivement, on observe qu'on a une très forte augmentation de l'intensité de la pauvreté. On voit aussi, c'est la part de ménages qui n'ont aucune ressource, donc qui viennent vraiment toquer aux portes du Secours catholique sans rien avoir. Oui. Et là, c'est plus d'un ménage sur quatre. Et ça, c'est vraiment un chiffre qui a fortement augmenté ces dernières années. Et ça, on le voit, c'est notamment dû à des problématiques de non-recours. Il y a une étude qui est sortie il n'y a pas longtemps de l'Adresse qui a mis à jour un petit peu ces chiffres sur le non-recours, notamment au RSA. Et c'est plus d'un ménage sur trois qui est éligible au RSA, qui ne le perçoit pas. Et nous, en fait, on voit ces personnes-là qui viennent au Secours catholique parce qu'elles ont des problématiques. Par exemple, il y a des séparations, des déménagements, donc des changements administratifs. L'administration prend beaucoup de temps et ce sont des personnes qui viennent nous voir et qui, pendant trois mois, n'ont pas d'autre choix que de solliciter l'aide des associations parce que aujourd'hui, elles sont en situation de non-recours, par exemple. Donc, effectivement, nous, on voit que la situation ne s'améliore pas pour les personnes les plus pauvres. On a d'autres indicateurs, hein, on regarde la part, par exemple, des personnes qui vivent en logement instable.
3: Oui.
9: Nous, c'est plus d'un tiers aujourd'hui des personnes qu'on rencontre qui n'ont pas de solution de logement stable. Les derniers chiffres le montrent aussi sur les personnes qui vivent à la rue. Ça ne fait qu'augmenter, alors que on avait une promesse de d'ici 2030, plus personne à la rue. Aujourd'hui,
3: où est-ce que ça augmente ? Dans les villes, partout en France.
9: Alors en fait, on a une pauvreté qui est un peu différente entre les zones urbaines et les zones rurales. En tout cas, nous, ce qu'on observe, c'est qu'on a une forte concentration de la très grande pauvreté ou de l'exclusion dans les zones urbaines, notamment. En lien, en fait, c'est là aussi que vous avez tout le tissu associatif, les administrations. Je pense notamment aux personnes de nationalité étrangère, par exemple, qui sont en attente de leur statut, d'une réponse de l'administration, qui se retrouvent en fait un petit peu sans rien et qui, du coup, se concentrent dans des zones urbaines. Et puis, dans les zones rurales, en fait, on a d'autres formes de pauvreté qui sont tout aussi importantes, pas forcément de la pauvreté monétaire. Hein, derrière la pauvreté, on pense aussi aux problématiques de santé, à l'isolement social, aux problèmes de mobilité, et ça c'est vraiment quelque chose qu'on voit et qui n'est pas sans lien non plus avec toutes les politiques de dématérialisation et de centralisation un petit peu des services publics. Ça on le voit vraiment aussi dans les personnes qu'on rencontre dans les zones rurales.
3: Anne Brunner, c'est quelque chose que vous observez également à l'Observatoire des inégalités ?
10: Oui, alors on s'appuie aussi hein, sur les données du Secours catholique pour observer la situation et la composition des personnes très pauvres. Les personnes sans domicile sont mal suivies par les enquêtes de l'INSEE. On peut comprendre pourquoi, même si on attend les résultats d'une enquête apparaître de la part de l'INSEE sur les sans domicile. Sans doute on aura des éléments pour en savoir plus en population générale, hein, comme disait Raphaël Cartier. Mais effectivement, cette dégradation La pauvreté et puis la persistance dans notre pays, qui est un pays riche, d'une misère, de personnes qu'on laisse à la rue sans ressources, en leur interdisant de travailler, en leur empêchant de fait d'accéder à un logement, avec les restrictions de plus en plus importantes, notamment, alors c'est pas du tout le seul facteur de pauvreté, loin s'en faut, mais c'est peut-être la situation actuellement qui s'aggrave du fait des politiques migratoires menées volontairement, et puis en empêchant les personnes de renouveler leur titre de séjour ou d'y accéder, on aggrave évidemment la très grande misère qu'on fait peser sur les personnes à qui on va interdire de travailler, interdire de se loger. Et il me semble qu'il faut s'alarmer contester ces politiques qui créent non pas de la pauvreté mais de la misère.
3: Oui. Raphaël
10: dans un pays qui a tout à fait les moyens de lutter contre la pauvreté, comme ça a été annoncé là aussi par le président Macron lors de sa première élection. Il prétendait éliminer à la fois le nombre de personnes sans domicile et puis la grande pauvreté dans notre pays.
3: Voilà, petit problème de connexion avec Anne Brunner. Raphaël Cartier, vous vouliez réagir ?
9: Oui, tout à fait, parce que je partage les constats d'Anne Brunner. Effectivement, en fait, rappeler que la pauvreté, c'est la conséquence de choix politiques. Oui. Il y a des causes structurelles à la pauvreté. On n'est pas sur des phénomènes de responsabilité individuelle. Et ça, on le voit, en fait, c'est la conséquence de politiques publiques. Et nous, ce qu'on veut aussi faire passer comme message au Secours catholique, c'est que 15% de personnes pauvres en France, 10 millions de personnes, ces personnes, elles ne doivent pas faire partie en fait, du paysage et de se dire « bon, bah, y a des personnes pauvres et c'est comme ça ». Non, on peut lutter. Et nous, on le voit concrètement. Quand on met en place, quand on affaiblit la protection sociale, on voit que la part des personnes dans nos accueils, elle augmente. Mais quand on met en place des politiques qui vont être protectrices, on le voit aussi. Donc en fait, c'est ça aussi qu'on veut faire passer comme message au Secours catholique. C'est l'une de nos missions, c'est lutter contre ces causes structurelles en essayant de peser en fait, dans ce débat politique et dans la mise en place des politiques publiques.
3: Et c'est un défi du quotidien pour vous, pour évidemment toutes les personnes qui sont engagées dans le Secours catholique.
9: Oui, c'est vraiment une de nos missions. Aussi, nos missions, en fait, c'est de faire le lien entre, vous avez d'une part l'accompagnement des personnes qu'on rencontre. Nous, c'est vraiment au Secours catholique l'accueil inconditionnel. Les personnes, on ouvre les portes à tout le monde. Et l'idée, c'est de pouvoir les écouter. Leur proposer une écoute aussi longue que nécessaire et pouvoir les accompagner dans la durée, notamment dans les démarches administratives, les choses comme ça. Et en fait, ce qu'on observe, c'est que tous ces petits cas individuels ne sont pas en fait individuels, mais sont vraiment le résultat de politiques structurelles. Anne Brunner le disait, si on prend l'exemple des personnes de nationalité étrangère qui sont dans l'attente en fait d'une régularisation de leur situation, on est sur des personnes qui aujourd'hui ont eu un titre de séjour valide, ont fait toutes les démarches auprès de la préfecture, mais les délais sont tellement longs que, en fait, cette même administration crée de la pauvreté et on a ces personnes-là qui se retrouvent du jour au lendemain sans droit au travail, les APL qui ne peuvent plus, qui sont coupées. Et donc, on crée, en fait, ces situations de pauvreté alors même que l'administration pourrait simplement améliorer l'accès à ces droits-là, quoi.
3: On marque une pause dans Je pense donc j'agis sur RCF Notre-Dame. Il y a plein de choses à dire avec ce quatrième rapport sur les riches en France de l'Observatoire des inégalités qui a été publié il y a quelques jours. Ce seuil de richesse, 4 292 euros par mois, on l'étudie avec nos deux invités. Et puis bien sûr, vos réactions en direct, vous nous appelez au 01 56 56 44 00 ou par mail à direct@rcf.fr. A tout de suite.
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3: Il est exactement 10h30 sur RCF Notre-Dame. Il y a plein de choses à dire sur les riches. Les riches ont-ils conscience d'être riches? C'est en tout cas ce qu'on peut regarder dans ce rapport de l'Observatoire des inégalités. On en parle avec nos deux invités. Anne Brunner de l'Observatoire des inégalités et puis Raphaël Cartier du Secours catholique. Vous continuez de nous appeler au 01 56 56 44 00 et on vous accueillera après ce duo Obispo et Cabrel.

0: C'était Pascal Obispo et Francis Cabrel pour vous accompagner en ce lundi matin. Il faudrait que pleuve l'amour. Ce matin, vous l'entendez, on parle de la richesse à l'occasion de la publication du 4e rapport sur les riches en France de l'Observatoire des inégalités. Deux invités pour en discuter. Anne Brunner, vous êtes directrice d'études pour cet observatoire, et puis Raphaël Cartier, chargé d'études statistiques au Secours catholique. Marianne est avec nous au 01 56 56 44 00. Bonjour Marianne.
1: Bonjour, bonjour. Bon, c'est tout simplement, je voulais juste dire que bien sûr l'inégalité, elle est toujours de naissance. Hein. Vous avez des enfants qui sont avec des parents, des grands-parents qui ont des biens, qui ont des usines, des exploitations agricoles, qui peuvent avoir de l'argent de côté. Et puis, ils sont un peu plus rassurés, comme les auto-entrepreneurs, ils ont tous derrière les parents qui s'en occupent. Bon, évidemment, c'est normal, les riches, les pauvres, Jésus l'a dit, on en aura toujours, c'est comme ça, c'est la vie. Mais il y a des riches qui donnent aussi, hein, ils partagent aussi. Par contre, ce qu'il faudrait, c'est que pour la pauvreté, il y ait quand même le gouvernement qui paye un peu plus les salaires de ceux qui travaillent difficilement, et puis surtout le RSA qui est à 600 euros, qu'est-ce que vous voulez vivre avec 600 euros hein? Moi, j'étais dans les deux cas. J'ai eu beaucoup en abondance. Et puis après, j'ai choisi, moi, la pauvreté. Mais il y a des gens qui ne la choisissent pas. Et après, il y a la misère. Il y a des gens qui n'ont pas de logement.
0: Vous avez choisi la pauvreté ou la sobriété, Marianne? C'est pas la même chose.
1: Alors, la pauvreté. Hein, la pauvreté. C'est-à-dire que chez moi, par exemple, il n'y a pas une grande télé. Il y a des pauvres qui achètent que ça. Hein. Ils veulent la dernière Nike. Ils cassent. Les casseurs, pourquoi? Parce que les casseurs, ils voient qu'il y a des différences. Eux, ils n'ont pas des parents derrière. Ils n'ont pas un héritage. Et ça, c'est comme ça. C'est la vie. On ne choisit pas dans la famille où on est. Hein.
0: Merci, Marianne. Merci voilà. Beaucoup pour votre appel dans Je pense donc j'agis. Alors il y avait beaucoup d'éléments en même temps. Raphaël Cartier, je ne sais pas si choisir la taille d'une télé, grande ou pas grande, c'est faire le choix de la pauvreté. Mais comment vous réagissez à ce témoignage de Marianne?
2: Moi, je voudrais réagir sur ce qui avait été dit sur les inégalités de naissance. Effectivement, c'est un vrai sujet en fait de reproduction sociale en France, et particulièrement en France. Une étude de l'OCDE avait montré qu'il fallait 6 générations à une personne pauvre pour sortir de la pauvreté, ce qui est plus que la moyenne des pays de l'OCDE. D'autres pays, par exemple des pays du Nord, vont être plutôt autour de 4 générations. Donc ça montre aussi que c'est vraiment inscrit dans le patrimoine en fait des personnes. Donc effectivement, nous, ce qu'on demande aussi au Secours catholique, c'est d'avoir un débat démocratique sur aussi la justice fiscale, pour une justice sociale, et faire aussi participer les personnes en situation de pauvreté pour qu'elles puissent faire partager leur savoir, leur expérience. Et ce que je voulais dire aussi, réagir, c'est sur le phénomène des travailleurs pauvres, puisque l'auditrice nous expliquait qu'on a de plus en plus de personnes qui travaillent et qui ne s'en sortent plus. Effectivement, en fait, nous, ce qu'on observe aussi au Secours catholique, c'est que 17% des personnes qu'on rencontre sont en emploi, mais ce qu'on observe, c'est que les 3/4 de ces emplois sont des emplois précaires, des CDD, du temps partiel, de l'intérim, saisonnier, etc. Et on voit en plus qu'il y a une dimension genrée, puisque c'est la plupart du temps ce sont les femmes à temps partiel. Et donc en fait, voilà, ce qu'on montre aussi, même quand on regarde les courbes de chômage, les courbes de pauvreté, c'est qu'aujourd'hui il y a une décorrélation. C'est-à-dire le travail ne protège plus contre la pauvreté. Ça, c'est aussi une réalité. Donc voilà un petit peu ce que je voulais dire.
0: Quand j'entends Marianne nous dire « j'ai choisi la pauvreté », est-ce que franchement, qu'on se le dise entre quatre yeux, Raphaël Cartier, on peut choisir d'être pauvre?
2: Alors, effectivement, nous, ce qu'on voit au Secours catholique, c'est que la pauvreté, elle n'est pas choisie. Elle est subie avant tout, effectivement, puisque le quotidien des personnes qu'on rencontre, c'est vraiment des arbitrages. En fait, on pourrait parler de choix contraints. C'est-à-dire que c'est toute la journée de faire des arbitrages entre il faut se chauffer, il faut payer son loyer, il faut faire ses courses, essayer de s'alimenter avec des produits sains, de qualité. Donc, en fait, ça, on le voit tout tout le temps. C'est vraiment le quotidien des personnes. Je pense à une personne qui nous avait dit, en fait, on est des mathématiciens du quotidien. Et c'est constamment penser à avoir cette charge mentale, tous les calculs qu'on va faire et l'anticipation. Donc, il n'y a pas de sécurité, il n'y a pas de stabilité. Donc, effectivement, je ferais quand même la distinction entre
0: une pauvreté et sobriété.
2: Faire le choix de ne pas consommer tel ou tel
0: bien. De ne pas acheter un écran.
2: C'est ça. Voilà. Mais nous, ce qu'on demande, c'est aussi que les personnes, toutes les personnes, puissent vivre dans des conditions dignes et décentes. Et donc, qu'elles aient le choix, en fait, de choisir leur mode de vie.
0: Anne Brunner, comment vous réagissez également à la fois à ce que dit Raphaël Cartier en réaction au témoignage de Marianne?
3: Ah, tout à fait d'accord avec beaucoup de choses qui ont été dites. Je relève dans le témoignage de Marianne le montant très insuffisant du RSA, c'est-à-dire les personnes qui n'ont pas d'emploi ou qui ont des très faibles ressources, pour compléter un peu le propos de Raphaël Cartier sur les travailleurs pauvres. Parmi les pauvres, on va trouver aussi beaucoup de chômeurs, étant donné la faiblesse de l'indemnisation du chômage dans notre pays, et des minima sociaux qui sont très, très, très en dessous du seuil de pauvreté, et qui donc laissent sans compter que une partie des personnes sans ressources, on a parlé tout à l'heure des personnes en attente d'une régularisation de leur situation, mais il y a aussi les jeunes entre 18 et 25 ans qui n'ont pas de minimum social, de droits sociaux, qu'on laisse même sans ce RSA. Et puis j'aimerais aussi peut-être revenir sur les inégalités de naissance, et est-ce que finalement c'est une fatalité ou...
0: Anne Brunner, petit problème de connexion, parler de l'essence, Raphaël Cartier. Peut-être que vous avez un mot à nous dire là-dessus. Enfin, forcément, ça rajoute quelque chose, en fait. Et c'est tout l'objet aussi de cette émission de ce matin, c'est que finalement, si ce fameux fossé, ces écarts entre les riches et les pauvres se creusent, c'est parce que il y a une inflation, il y a une hausse du coût de la vie. On a parlé d'énergie tout à l'heure, de l'alimentation, du logement. Alors ça dépend aussi des crises qu'on a dans le monde. L'essence fait partie justement de cette hausse du coût de la vie.
2: Oui, effectivement, et aussi ce qui participe en fait à ça. Moi, ce que je voulais dire sur en fait aussi la perception des inégalités, c'est la stigmatisation. On est aujourd'hui à une époque où on a des discours, que ce soit dans les médias, de personnalités politiques, on a des discours d'une très forte violence envers les personnes les plus pauvres. Ouais. On a l'impression qu'on fait pas la lutte contre la pauvreté, mais la lutte contre les pauvres, parfois. On va parler des assistés, comme le disait Anne Brunner. En fait, on a des personnes qui, aujourd'hui, ne sont pas en emploi, mais ne sont pas de cette façon-là. En fait, elles contribuent. Nous, on a fait un rapport qui s'appelle « Un boulot de dingue », où, en fait, ce qu'on a montré... c'est que toutes ces personnes ont des contributions qui aujourd'hui ne sont pas valorisées, en aidant un proche, en s'occupant, en fait, en étant bénévole dans une association, et ça, on le montre, on voudrait que ce soit davantage valorisé.
0: Alors vous dites, Raphaël Cartier, qu'il y a une espèce de lutte anti-pauvre en France, en tout cas c'est un discours qu'on peut entendre. Est-ce qu'il n'y a pas aussi, à l'inverse, un discours anti-riche, Anne Brunner, qui s'est perdue dans la connexion. Eh ben, Raphaël Cartier, heureusement que vous êtes là.
2: Le discours, je pense que c'est vraiment deux poids, deux mesures.
0: Alors, nous, ce qu'on observe, sans comparer, mais en tout cas, si on parle de discours anti-pauvre, je mets bien sûr cette expression entre guillemets, il y a aussi une partie de la classe politique et militante qui va avoir un discours anti-riche.
2: Oui, mais en fait, ce qu'on observe aussi, c'est qu'il y a, comme le disait Anne Brunner avec les travaux de l'Observatoire, c'est qu'on a un fossé aujourd'hui entre des personnes pauvres, qui sont 10 millions, et des personnes riches, voire ultra riches. Déjà, ce qui est intéressant aujourd'hui, le débat, c'est qui sont en fait les personnes riches. On met le doigt entre, on a des personnes riches, des personnes ultra riches, des catégories aisées, c'est pas du tout la même chose. Et donc, en termes d'implication de politique publique, ça va pas être la même chose. Ouais. Ensuite, ce que je voulais dire, c'est que d'une part, on a des discours stigmatisants, on peut entendre des discours, c'est pas forcément anti-riches, en fait, on va appeler à une contribution à hauteur de leur revenu, mais nous, ce qu'on observe aussi au Secours catholique, c'est qu'en plus des discours, on a des politiques qui viennent entraver, en fait, et qui viennent rendre encore plus difficile le quotidien des plus pauvres.
0: Ça exacerbe,
2: ça,
0: en tout cas.
2: On le voit encore plus. C'est-à-dire qu'on a aujourd'hui des politiques de stigmatisation. Quand on regarde la mise en place de du RSA contre activité, c'est-à-dire ouais. qu'il faut aujourd'hui justifier de 15 heures d'activité par semaine pour percevoir le RSA, c'est aussi s'éloigner en fait de l'objectif initial du RSA, ouais. ce minimum vital qui est extrêmement faible, comme le disait notre l'auditrice. Et donc c'est ça aussi en fait qu'on observe, c'est que c'est des discours, mais accompagnés de politiques publiques qui ne font pas améliorer la situation des personnes en précarité. Et je voulais simplement rappeler qu'on a donc les chiffres du Secours catholique, mais si on regarde à l'échelle de population générale en France, le taux de pauvreté n'a jamais été aussi élevé depuis 30 ans. On est à plus de 15% et ça a augmenté d'un point en seulement un an. Donc voilà, on veut aussi alerter sur ça.
0: Dans un instant, on entendra Patricia, Raphaël, et je vous lirai un message d'Henri également par mail. Anne Brunner, on vous a retrouvé, je crois, avec une connexion un peu plus stable. Est-ce que vous avez entendu ma question sur justement ce discours qu'on peut entendre parfois anti-pauvre, entre guillemets, et moi je disais qu'aussi à l'inverse, il y avait aussi un discours ambiant anti-riche parfois.
4: Oui, alors, je ne vais pas forcément aller dans le sens de ces discours. Bien sûr, on entend un retour des discours sur l'assistanat qui me paraît extrêmement dangereux et délétère. Oui. Je peux signaler sur notre site un article sur les assistés de la France d'en haut qui sans hostilité, ou c'est pas un discours anti-riche, mais un discours qui signale aussi que les catégories favorisées dans notre pays bénéficient des moyens de la puissance publique, qui a les études les plus longues avec un accès, et c'est heureux, à encore toute une partie des études supérieures gratuitement, heureusement, et par exemple qui va à l'opéra, etc. Donc il faut réussir à démonter ce discours sur l'assistanat et à aussi contrer, mener des politiques publiques qui nous permettent de lutter contre l'inégalité de naissance dont parlait Marianne tout à l'heure, qui n'est en rien une fatalité. Là, le rôle de l'école est entier. Et puis, on peut aussi signaler que la transmission de génération en génération, elle est à la fois par l'héritage, votre auditrice en parlait, y compris à travers des donations et un soutien financier qui peut se faire bien avant le décès de plus en plus tardif des parents, et une fiscalité extrêmement avantageuse, je le signale en passant, mais qui passe aussi par la transmission d'un patrimoine qui, lui, est moins monétaire et plutôt culturel. Oui. Éducatif, et là, à l'école, a tout son rôle à jouer.
0: Et c'est ça qui est vraiment intéressant dans ce rapport.

0: socioprofessionnel de plus en plus large, qui s'est beaucoup élargi avec l'élévation du niveau diplôme au cours des dernières décennies. Ce qu'ils appellent l'élite socioprofessionnelle, ça n'a rien de péjoratif, mais oui, ça désigne à peu près 3% de la population active, des personnes en emploi en tout cas. C'est près d'un million de personnes qui se distinguent des autres par des responsabilités hiérarchiques importantes. C'est-à-dire, c'est pas seulement être cadre, mais c'est être un cadre dirigeant qui encadre un grand nombre de personnes, donc avoir du pouvoir de décision, du pouvoir sur le quotidien des équipes autour de soi, et puis qui a aussi une expertise et ou qui peut avoir une expertise de très haut niveau, des connaissances, des qualifications extrêmement grandes.
1: Oui.
0: Et ça, en fait, c'est beaucoup construit par l'accès aux études, aux diplômes. Ce sont des personnes extrêmement diplômées et on est loin, comme je le disais, d'avoir une égalité des chances dans l'accès à l'école.
1: On va marquer, on va marquer une pause, pas du tout. Je voulais juste vous rappeler que vous êtes bien sur RCF Notre-Dame avec nos deux invités, Anne Brunner et Raphaël Cartier, que vous avez toujours et encore la parole pour témoigner au 01 56 56 44 00 ou pour nous envoyer des mails à direct@rcf.fr.
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1: Et on a justement Patricia avec nous qui patiente depuis déjà quelques minutes. Bonjour Patricia.
3: Bonjour Melchior, bonjour les deux invités.
1: Désolé pour l'attente, hein, on vous écoute.
3: Oui, alors donc par rapport à la richesse, donc dans le cadre d'une association, en tant que bénévole, donc l'association accueillait des personnes sans domicile fixe, qui étaient à la rue, etc. Et donc moi j'intervenais dans les différentes pour les accompagner. Donc j'abordais plusieurs sujets de façon à les faire qu'ils puissent s'exprimer en langue française, etc. Et donc lorsque j'ai abordé le sujet de la richesse, donc ça remonte à 7-8 ans déjà,
1: oui,
3: mais en vous écoutant c'est revenu. Donc j'ai abordé un sujet sur la richesse et ces personnes-là, ce qu'elles m'ont répondu, c'est quoi être riche pour vous? C'est d'être bien logé, c'est bien manger, c'est d'aller au cinéma, c'est d'être bien habillé, c'est de donner des bonnes études.
1: C'est des choses...
3: Voilà, l'essentiel. Pour eux, c'était l'essentiel, en fait.
1: Des choses très simples du quotidien, finalement,
3: voilà, du quotidien.
1: Patricia.
3: Exactement. Ouais. Donc moi, je me dis, être riche, ça ne peut pas être... Ça peut être ça. Et de nos jours, en fait, tout le monde, la société peut offrir ça à tout le monde. Vous voyez, donc c'est ce côté-là que je l'ai.
1: Eh bien, merci beaucoup.
3: Ça dépend pour qui.
1: Ouais.
3: Qui c'est qui risque. Voilà. Si on a le minimum, si on a l'essentiel, je pense que les gens, voilà, donc, ils ont ce qu'il faut. Quoi.
1: Et tout est une question de perception, Patricia. C'est exactement ce qu'on a pu mettre en avant dans cette émission, en tout cas depuis 10 heures. Alors justement, j'aimerais qu'on enchaîne avec Raphaël, un auditeur qui est très fidèle à cette émission et qui vit dans la rue depuis 25 ans. Raphaël, vous êtes là ?
4: Bonjour Mélia.
1: Bonjour Raphaël, on vous écoute parce que évidemment ce témoignage de Patricia à l'instant vous rappelle quelque chose.
4: Et justement, c'est un témoignage que je veux faire pour dire, je vous écoutais, la pauvreté, bien sûr qu'on peut la vivre volontairement. J'ai été baptisé Melchior en 2003 à Lourdes. De là, je suis rentré dans un monastère parce que j'étais attiré par les franciscains. Ils n'ont pas voulu de moi. Eh bien, je me suis dit, le Seigneur, il a voulu dans la rue. Vous savez quoi, Melchior? Je vis volontairement dans la pauvreté, au jour le jour, abandonner à la providence de Dieu. Chaque jour que Dieu fait, je vis de ce que les gens me donnent, Melchior. Je suis un mendiant volontairement. Alors la pauvreté, là où ça m'a fait halluciner, parce que quand j'ai entendu qu'on ne pouvait pas vivre la pauvreté, mais la sobriété, plutôt, je vis la pauvreté. Je vis dans ma camionnette, c'est parce que c'est une camionnette qu'on m'a offert. Je vis sans ressources volontairement. Et Dieu nourrit les oiseaux du ciel, alors qu'on vient vous, ces petits-enfants, vous valez mieux que Dieu pas trop. Ce que je veux dire, c'est que je m'abandonne complètement à lui depuis 25 ans, maintenant.
1: Depuis 25 ans, et on entend, hein, vous viviez dans cette pauvreté de manière volontaire, Raphaël Cartier. Raphaël, déjà, merci pour votre appel. Et Raphaël Cartier, je vous donne la parole après ce témoignage, ce double témoignage qu'on a entendu à la fois de Patricia et de Raphaël. Patricia qui nous rappelait aussi que, en interrogeant des personnes, pour eux, être riche, c'est juste manger à sa faim.
5: Effectivement, en fait, je pense que la pauvreté comme la richesse, c'est très subjectif.

0: Il y a vraiment une forte part de perception. Après, je trouve que les travaux, par exemple, menés par l'Observatoire sont très intéressants, puisqu'on essaye d'objectiver, oui, en fait, ce phénomène-là. Mais en termes de perception, il se passe plein de choses. Effectivement, nous, les personnes qu'on rencontre, elles ne nous disent pas forcément être riches, c'est vivre dans ces conditions-là. C'est, oui, plutôt, nous, ce qu'on dit, c'est vivre dans des conditions dignes. En fait, elles aspirent à vivre dignement. Et il n'y a pas forcément cette catégorisation de personnes riches, personnes pauvres, mais c'est aujourd'hui, il y a des privations matérielles, ouais, sociales, des personnes qui ne peuvent pas se chauffer, ne peuvent pas se nourrir, sautent des repas, et en fait ce qu'elles veulent, c'est simplement pouvoir vivre dans une forme de stabilité, de sécurité et de sérénité. Donc ça, c'était par rapport au premier témoignage, et par rapport au second, ce que je voulais dire, nous au Secours catholique, là moi je parle pas au nom de toutes les personnes, absolument, qu'on rencontre, ouais, les expériences personnelles sont propres à chacune et à chacun. Nous en tout cas, ce qui nous remonte parmi les milliers et les millions de personnes qu'on rencontre, c'est les personnes, elles viennent nous voir parce qu'elles sont dans un besoin et qu'elles ont besoin d'être écoutées, et elles ont besoin d'être accompagnées. Et donc nous, ce qu'on leur propose, c'est une aide, oui, qui peut être acceptée ou non, mais voilà, ça reste, oui, notre façon de faire au Secours.
1: Dans un instant, on entendra Martine. Je voulais juste vous lire un message, Anne Brunner, et je vais me tourner vers vous juste après, d'Henri, qui nous dit: j'entends souvent dans les débats l'argument que les aides sociales pour les pauvres coûtent trop cher. Est-ce que vous pourriez indiquer quel pourcentage ils représentent vraiment et le comparer à d'autres secteurs, par exemple la sécurité, la politique, l'armement, ou d'autres qui vous paraissent pertinents? Ça aussi, ça fait partie du débat public, Anne Brunner. Ça rejoint la cistana qu'on a évoquée tout à l'heure.
2: Oui, tout à fait. Alors, on est dans un pays qui met en commun une grande part de ses revenus pour financer ce qu'on appelle souvent la protection sociale, qui inclut non pas l'aide aux plus pauvres, mais notamment les retraites, qui sont publiques en France, un système de collecte des cotisations qui est public. Et puis la sécurité sociale au sens très large, hein, les indemnités maladie, le prix des médicaments, les soins quand vous allez à l'hôpital, etc. Donc, quand on parle de ces dépenses de protection sociale qui sont effectivement importantes en France, et je pense qu'on est très très nombreux et nombreuses à tenir à ces retraites et au remboursement des soins de santé, en fait, parfois, dans un raccourci, on pense que c'est les moyens qui sont mis en place pour lutter contre la pauvreté. Oui. Mais ce n'est pas du tout le cas, hein. Dans un sens beaucoup plus restrictif, si on regarde le montant des aides sociales au sens du RSA, le minimum vieillesse pour les personnes âgées de plus de 65 ans qui gagnent moins que le seuil de pauvreté, ou les personnes en situation de handicap qui ne peuvent pas travailler, là on est sur des montants vraiment mineurs, ouais, dans l'ensemble de ce que financent nos cotisations sociales et nos impôts.
1: Raphaël,
2: donc il y a souvent, ouais, une confusion entre ces deux montants qui n'ont vraiment rien à voir en termes d'ordre de grandeur. Je ne peux pas répondre directement à la question,
1: oui,
2: en termes de pourcentage, je n'ai pas le chiffre en tête. Mais c'est vraiment majeur comme distinction à faire quand on va discuter, par exemple quand on entend la France comme champion des dépenses publiques. Bon, bah, effectivement, il y a la défense, il y a l'éducation, il y a la protection sociale, mais alors au sens de protection sociale, sécurité sociale, au sens très très large, notamment les retraites.
1: Raphaël Cartier, rapidement.
0: Oui, effectivement, il y a vraiment cette distinction à faire qui est très importante sur l'ensemble en fait des prestations sociales. Et quand on regarde un peu plus près aussi ces prestations, comme le RSA, les minimums sociaux, RSA ou minimum vieillesse, en fait, on est sur des taux de non-recours qui sont extrêmement élevés aussi. Et ça, les gens ne le savent pas forcément. Le minimum vieillesse, c'est à peu près un ménage sur deux éligible qui n'y a pas le droit, qui ne le perçoit pas, pardon. Le RSA, un ménage sur trois. Donc ça aussi, ça correspond en fait à des situations extrêmement nombreuses. Moi, je voulais juste rappeler ça.
1: Martine, très rapidement, on va finir avec vous. Bonjour Martine.
3: Oui, bonjour.
1: Faites court, si possible.
3: Oui, c'est-à-dire que moi je ferai plutôt une synthèse, parce qu'on parle souvent donc des très pauvres et des très riches, et moi je suis dans le milieu, en fait. Je suis quelqu'un qui a travaillé toute ma vie, et avec les histoires des seuils, et ben, par exemple en 2017, ma retraite a été un peu baissée. Et moi, avec un parcours de vie un peu compliqué, j'avais encore un crédit immobilier, une charge sur une voiture. Et donc, si vous voulez, j'ai pas tellement apprécié parce que j'arrivais à tout juste. On me retire 45 euros sur le mois.
1: Oui.
3: Mais avec 45 euros, je peux me nourrir quand même quelques jours. Mmh. Alors, j'ai pas tellement apprécié et je voudrais pas que, justement, ça recommence encore, là, quand il va y avoir les élections. Parce que, en fait, c'est des calculs que font, évidemment, tous les énarques. Comme ça, on touche un peu la couche moyenne. Et une personne qui vit seule, avec, par exemple, 2000 euros et un crédit immobilier à 600 euros,
1: ouais.
3: Et ben bon, elle va pas faire, elle ira pas en vacances.
1: Eh ben, écoutez, Martine, voilà. Merci beaucoup pour ce témoignage qui vient vraiment finir cette émission. Ça rejoint Anne Brunner et Raphaël Cartier, un peu ce qu'on disait tout à l'heure aussi, sur cette notion de classe moyenne. Ces seuils où parfois on est entre guillemets trop riche pour bénéficier d'aide, mais aussi trop pauvre pour continuer à vivre aussi parfois avec ses crédits immobiliers ou voitures. Mais tout est une question de perception, mais de toute façon je pense qu'on à part aider, ça va être compliqué de résoudre un problème aussi rapidement, mais ça a le mérite de pouvoir en parler. Merci vraiment à tous les deux pour votre participation. Anne Brunner, directrice d'études de l'Observatoire des inégalités en France, avec ce rapport sur les riches à lire. Et puis Raphaël Cartier, merci beaucoup d'avoir représenté le Secours catholique en tant que chargé d'études statistiques. Merci à Pierre-Henri et Sabine à la réalisation. Demain, on parlera des faits divers. Pourquoi est-ce que ça passionne, entre guillemets, beaucoup les Français? Ce sera demain de 10h à 11h. Dont je pense donc que j'agis. Mais en attendant, je vous laisse avec Marie-Ange de Montesquieu dans l'émission Enquête de sens. Bonjour Marie-Ange.
4: Bonjour Melchior. On va parler de surprise aujourd'hui. Et si on sous-estimait la richesse des rencontres imprévues en règle générale? On va en parler avec deux aventurières, Paul Amblard et Juliette Allais, dans quelques instants, cher Melchior. Et sans surprise, on se retrouve demain, bien sûr.
1: Ah bah évidemment. Sauf si j'ai plus de voix. Mais là, pour l'instant, c'est bon. C'est
4: vous l'avez récupéré, votre voix? Vous allez pas la perdre quand même.
1: Elle est un peu voilée, mais ça va.
4: Ouais.
1: Allez, bonne émission, Marie.
4: À demain.

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1: Tout le bonheur du monde est dans l'inattendu, c'est ce que disait Jean d'Ormesson. Faut-il encore aimer les surprises et les rencontres surprises à tomber ? Par exemple, sur une vieille copine d'enfant sur le quai du RER, ou bien faire connaissance avec son voisin dans le TGV ou dans l'avion. Il y a ceux qui aiment l'inattendu des rencontres et d'autres que cette même surprise, ce même effet de surprise fiche complètement. « Oh non, pas maintenant, j'ai encore toute ma to-do list à finir. » Ou bien « Oh non, pas maintenant, je voulais scroller tranquillement dans ma bulle, tranquillement dans le métro, dans le RER. » Avouez que cela ne vous est jamais arrivé, à part bien sûr sur le chemin de Saint-Jacques-de-Compostelle, par exemple, ou autre chemin de randonnée, où rencontrer par hasard et tisser des liens est plus naturel. Bref, à l'heure où le moindre centimètre carré de nos vies est contrôlé et contrôlable, à l'heure où les plannings débordent de rendez-vous ciblés et plus prévus les uns que les autres, et si on sous-estimait la richesse des rencontres imprévues. 52 minutes pour y répondre avec mes deux invités qui se regardent comme si elles allaient passer le bac de philo. Pauline Blard. Bonjour Pauline Blard.
2: Bonjour.
1: Enfin, je vous fais confiance, le bac ça devrait aller. Hein.
2: Oui, c'était il y a quelques années. Oui.
1: Enfin, surtout vu la qualité de vos ouvrages, chère Paul, historienne de l'art que vous êtes, conférencière. Vous avez écrit de nombreux ouvrages, vous êtes passionnée par le Moyen-Âge. On peut mentionner, puisque c'est la suite, Les Enfants de Notre-Dame, qui était paru il y a quelques années. Et la suite, donc maintenant, L'Aube de Jérusalem, chez Salvatore.
2: Hein, Aube de Jérusalem, oui.
1: Ou l'Aube, j'ai dit non, Aube de Jérusalem.
2: Aube de Jérusalem, tout un programme.
1: Tout un programme. Pauline Blard, merci d'être là. Julie est bourrée de rencontres, en fait, c'est ça. C'est pour ça que vous êtes là aussi. Hein.
2: Peut-être, évidemment. Oui, qu'il y a un lien.
1: C'est initiatique. Hein. Qui dit initiatique, un roman initiatique dit rencontre... rencontres qui peuvent paraître fortuites, mais qui ne le sont pas. Enfin, notamment. Je ne dis pas que toutes les rencontres sont fortuites dans votre livre. Mais...
2: Alors, dans ce roman, il n'y a pas de téléphone portable, donc voilà. Ça simplifie les choses aussi. Et donc, les rencontres sont possibles.
1: Exactement, fut un temps. Juliette Allais est également avec nous. Bonjour Juliette.
3: Bonjour Marie-Ange.
1: Ravie
3: bonjour Paul.
1: De vous recevoir.
3: Mais oui, moi aussi, ravi d'être là.
1: Vous êtes autrice psychopraticienne. Là, les gens se disent, mais qu'est-ce qu'elle fait là? Formée à la psychanalyse transgénérationnelle, vous avez écrit ce dernier ouvrage, Les gens heureux vivent alignés, aux éditions First. Alors, c'est vrai que je rebondis tout de suite sur votre chapitre 1, la vie a-t-elle un sens? D'abord, bravo pour le titre, hein, puisque voilà, merci. Réponse en quête de sens.
3: Merci.
1: Ce qui est intéressant, c'est que vous proposez donc des tests, hein, vous écrivez un peu, voilà, il y a un mélange de théorie et de, si je puis dire, de pratique à travers des tests qu'on peut, des exercices, hein, qu'on peut faire évidemment au fil des chapitres. On n'est pas obligé de le faire dans l'ordre d'ailleurs.
3: Non.
1: Alors, la vie a-t-elle un sens? C'est intéressant. Il y a un test sur le hasard ou la trame cachée. Alors ça, c'est un vrai sujet,
3: oui.
1: Mais du coup, je l'applique à notre sujet du jour, Juliette Allais. Au fond, la richesse des rencontres imprévues. Parfois, vous savez, on se dit, ça m'est arrivé même récemment, c'est incroyable cette rencontre maintenant. Ça ne peut pas être le hasard.
3: Au moment, à ce moment précis. Qu'est-ce que ça vient me dire? Pourquoi maintenant?
1: Oui.
3: Ouais. Et ça, c'est vraiment un signe de.
1: Et ça,
3: que la
1: Internet ou pas, réseaux sociaux ou pas, ça reste une vérité. Reste quelque chose de magique.
3: Ouais, c'est vraiment magique. Oui. C'est vraiment quelque chose qui vient nous interpeller là, ici, maintenant, et qui vient nous amener ailleurs, nous amener un plus, nous connecter à quelque chose qui avait besoin d'être conscientisé.
1: Ouais.
3: Et c'est voilà, c'est en fait c'est ce thème-là, c'est un peu le sujet du livre.
1: Oui.
3: Le sujet complet du livre, c'est
1: notamment en tout cas.
3: Oui. Mmh. Est-ce que la vie a du sens ou est-ce que tout ce qui nous arrive est fortuit?
1: Ouais.
3: Voilà.
1: Oui, c'est ça la vraie question derrière, sous-jacente. Pauline Blard.
2: J'ajouterais que sur ces rencontres imprévues, moi, ce qui me frappe dans la vie,
1: oui.
2: Et pour moi, ce sont des petits clins d'œil divins, c'est que quand on traverse un moment vraiment de pure souffrance, qu'on n'y voit pas clair, qu'on est vraiment dans le brouillard, il y a toujours une rencontre tout à fait exceptionnelle.
1: Toujours.
2: Toujours, par exemple, moi j'ai accompagné une sœur très malade, j'ai été vraiment extrêmement en peine, je ne voyais pas comment l'aider, je l'ai assistée, elle avait un cancer vraiment très grave, et je prends un café, il faisait très froid, nous étions au mois de janvier, je prends un café, et là il y a un clochard qui arrive. Et je me dis,
1: la poisse,
2: il va encore me demander de l'argent. Et cet homme, il m'a juste dit, Ah, ça fait du bien un café chaud, hein. Allez, bonne journée. Et cet homme, pour moi, c'était un petit message qui me disait, mais t'inquiète pas, fais comme tu le sens, et puis tout ira bien. Et ça, vous voyez, c'est anecdotique peut-être.
4: C'est tellement réel, hein. C'est tellement la réalité de nos vies.
2: Mais il y en a tout le temps.
4: Tout le temps.
2: Et il suffit de regarder et de savoir écouter. Si tu veux voir, écoute d'abord, dit saint Bernard de Clairvaux. Je trouve que c'est une phrase à méditer, parce qu'on écoute de moins en moins, et on voit de moins en moins, du coup.
4: Juliette, allez, je m'adresse à la psy que vous êtes.
3: Oui.
4: Pourquoi est-ce qu'on n'aime pas quand on est sur le quai? Non, franchement, je témoigne, mais oui. Franchement, je me mets sur la table d'opération pour tous les auditeurs et les auditeurs.
3: Oui, je sais.
4: Il faut qu'ils soient honnêtes. Pourquoi ça nous saoule de croiser quelqu'un dans le train le matin à 7h02? On avait toute notre planning prévu pour le trajet, et là, pourtant une très bonne copine, hein, c'est pas le sujet, envie de la voir, là, on dit mince, j'ai envie de l'éviter ou quoi.
3: Oui, parce que souvent on est dans notre bulle et on se protège par rapport à ces environnements qui sont assez moches quand même, le RER, le métro. Donc je pense qu'on est dans une bulle où on s'abstrait un peu du réel et que l'autre vient nous ramener à la réalité et vient un peu nous effracter ce réel là. Et nous obliger à sortir de notre monde interne. Et après, il y a des gens qui, tout simplement, n'aiment pas l'inattendu, n'aiment pas être bousculés.
4: Il y a des gens qui n'aiment pas l'inattendu.
3: Oui, bien sûr qu'il y en a. Ça dépend des natures, hein. Il y a des gens plus extravertis que d'autres aussi.
4: Oui, d'accord.
3: Je pense que ça dépend des gens. On ne peut pas dire que tous les gens n'aiment pas l'imprévu. Mais il y a des gens que ça bouscule et qui sont tellement dans le contrôle que tout ce qui vient de l'extérieur va les gêner. Parce que ça ne se passe pas comme ils avaient prévu de tout contrôler.
4: Ouais, mais sauf qu'à l'époque, au Moyen-Âge, j'ai l'impression que c'était... Non, c'est pas pour dire que c'était mieux avant, parce que décidément, à chaque fois, je dis ça, puis les gens vont vraiment se dire que c'était mieux avant, aux yeux de Marie-Ange de Montesquieu. Mais Paul Amblard, au fur et à mesure que le progrès avance, qu'on contrôle tout sur nos écrans, etc., sur nos smartphones magiques, ou pas, on a de plus en plus de mal à accepter, à accueillir avec joie la surprise, ou pas, selon vous?
2: Oui, parce que encore une fois, on l'a dit, on est dans le contrôle. Mais le contrôle, c'est une sclérose. Ça fige quelque chose. Alors que la vie a beaucoup d'imagination. Et il faut suivre. Mais ça, c'est une question aussi de confiance. Parce que si on ne fait pas confiance, si on veut tout contrôler, si on veut savoir où on va et pourquoi on le fait, etc., il y a un moment où, de toute façon, ça ne va pas aller, hein. Parce que la vie, encore une fois, vous propose des choses pour avancer. Et c'est pas toujours ce qu'on avait imaginé.
4: Oui.
2: Et c'est ça qui est bon.
4: Et c'est ça qui est parfois, qui fait peur. Et en fait, après...
2: Mais la peur n'est pas... la peur peut... Justement, ça, on peut travailler. Alors, je me tourne vers la psychologue.
3: Bien sûr. Oui. Oui, je trouve ça, c'est très important ce que vous venez de dire, Paul. Je pense que ça parle vraiment de notre posture intérieure face à la vie. Est-ce qu'on fait confiance à la vie comme à une partenaire qui nous inviterait à danser avec elle et nous proposerait tel ou tel pas à tel ou tel moment? Ou alors est-ce qu'on considère que tout ça c'est de la fiction et qu'on est dans une vision beaucoup plus rationaliste, oui, où il faut produire, faire avancer les choses, être rapide et au fond où on considère pas que la vie soit une alliée ni une partenaire, mais beaucoup plus quelque chose qui doit être à notre service. Et je pense que c'est ça qui va faire toute la différence.
4: Et c'est pour ça que ça fait du bien aussi parfois de lire des romans, n'est-ce pas? Ou en tout cas de lire des histoires qui nous emmènent un peu plus loin que ce que nous propose notre planning, qui est quand même pas très excitant, me semble-t-il. Alors dans quelques instants, nous entendrons le point de vue, figurez-vous, de mon stagiaire de la semaine, du stagiaire qui est avec moi, qui est avec nous à RCF Notre-Dame tout au long de la semaine, qui est Foucault, qui n'a pas 20 ans, et qui, vous allez voir que c'est son rapport à l'imprévu est loin d'être désespérant, parce qu'on se dit toujours, vous savez, j'entends les auditeurs d'un certain âge, cette génération, tout est fichu, vous allez voir que non. Belle surprise dans quelques instants, je spoil la page, je ne fais que du teasing sur ce qui vous attend. Dans quelques instants, j'aimerais bien quand même pour rentrer un tout petit peu dans votre roman, puisque le roman fait du bien, Paul Amblard, et il marche, alors, les Français ne lisent plus, mais tout de même, les romans sont encore publiés, sont encore lus, voilà, bon, moins en nombre qu'avant, mais tout de même, et c'est vrai que ça fait du bien. De retrouver aussi à travers des sagas, comme c'est une sorte de saga finalement ce que vous proposez, enfin si on veut, c'est en tout cas la suite des enfants de Notre-Dame.
2: Alors, c'est la suite d'un premier tome qui s'appelait effectivement Les enfants de Notre-Dame. On m'a demandé ce qui arrivait aux personnages.
4: Aurore en particulier.
2: Tous les personnages. En fait, les gens s'attachent à certains parce que ça fait écho dans leur propre vie. Parce que pour moi, rien ne me destinait à écrire des romans. Mais il y a un moment, j'ai un ami, là encore, une rencontre,
4: oui.
2: Et qui m'a dit un jour, oui, mais c'est bien tes livres, ils sont... c'est philosophique,
4: c'est documenté,
2: c'est spirituel, mais moi, je te lirai quand tu écriras des histoires. Et je me suis dit, mais pourquoi moi qui... est une spécialiste du Moyen-Âge. J'ai tout le décor. J'ai le mode de vie de ces gens au Moyen-Âge. Et finalement, toute cette humanité, elle se posait les mêmes problèmes il y a 600 ans. Alors pourquoi ne pas créer une histoire pour essayer d'embarquer les gens? Parce que c'est plus facile aussi de... Dans le métro, par exemple, on y retourne. Hein, on n'a jamais fini avec le métro.
4: C'est vrai.
2: Mais c'est plus facile de lire un roman dans un métro. C'est plus facile de lire un roman sur une plage. C'est plus facile... Et je me suis dit, mais en fait, je vais rentrer par la fenêtre. Je rentre pas par la porte, je vais rentrer par la fenêtre. C'est-à-dire que je vais faire passer des interrogations, des choses philosophiques, spirituelles, avec mes personnages.
4: Qui sont bien Thérèse, bien incarnés, pardonnez-moi.
2: Mais les personnages, ils vont prendre le dessus. Ils ont pris le dessus et les gens se les sont appropriés.
4: C'est une leçon de vie, finalement, votre
2: affaire. C'est une leçon de vie.
4: Alors, je précise, pour donner envie, c'est l'histoire, on retrouve donc Agathe, la fille du boucher Baudry, un métier envié, assurant la richesse. Elle vient de perdre sa maman et toute son existence est déconstruite. C'est avec ce drame que l'intrigue naît. Des rencontres se font amicales et amoureuses avec Élix, joli prénom d'ailleurs, le jeune teinturier de bleu, et Eliezer, l'herboriste, dans un cimetière. Agathe fait aussi la connaissance de l'ermite Aurel qui lui enseigne le sens de la vie sans fin. Grâce à cette vieille femme, Agathe découvre sa passion de peindre qui répond aussi à son besoin de liberté. Mais ça fait rêver parce qu'on se dit qu'aujourd'hui on a le nez collé, pointé vers nos écrans. Et on ne regarde même plus, on échappe finalement à des rencontres formidables, Juliette Allais. C'est
2: oui.
4: Ça qui se passe quand on lit tous ces romans
3: bien
4: historiques,
3: sûr.
4: Faut rêver quoi.
3: Je pense qu'il nous ramène à l'essentiel de ce qu'est la vie, c'est un vrai voyage initiatique. C'est-à-dire qu'on est vraiment pour faire ce voyage de rencontre avec les autres, avec nous-mêmes, avec nos profondeurs, et pour arriver à faire de notre existence un lieu de réalisation et d'accomplissement. Et donc ça nécessite aussi de lever effectivement le nez des écrans quand même de temps en temps pour considérer que tout ce qui se passe, toutes les épreuves, toutes les rencontres peuvent nous indiquer le chemin, comme dans les contes de fées en fait. Et qui, voilà, les rencontres des contes de fées nous disent, ben voilà, il faut que tu fasses ça, tu as tel ou tel défi. Je trouve que cette vision de la vie est beaucoup plus optimiste, plus riche, est plus intéressante que juste une vision, encore une fois, mécaniste, où on est là pour gagner du temps, pour travailler, enfin, pour ne faire que ça, pour être... Ou consommer, parce qu'au fond, c'est ça le drame aussi de notre époque, c'est qu'on consomme tout et on oublie que...
4: Y compris les relations et les rencontres.
3: Oui, et on oublie que l'essentiel de la vie, c'est absolument pas de consommer.
4: Qu'est-ce qu'il peut m'apporter? C'est ça que vous voulez dire,
3: oui.
4: Une dimension utilitariste.
3: Utilitariste et avide du réel, c'est-à-dire on utilise les gens et les objets pour se faire du bien, pour se faire plaisir, au lieu de considérer qu'on est sur un chemin, ce qui n'a rien, absolument rien à voir.
4: De nos jours, peu de personnes savent faire face à l'imprévu et aux rencontres que l'on peut faire par hasard. Chacun prévoit minutieusement sa vie. Nous avons perdu l'habitude de vivre au jour le jour. Les rencontres nous font grandir, elles nous apportent ce que les écrans et les ordinateurs ne peuvent nous donner. Elles nous donnent des amitiés, elles changent nos vies. Comme le disait Oscar Wilde, certaines personnes provoquent le bonheur partout où elles vont. Pour d'autres, c'est quand elles s'en vont. Ensuite, nous avons aussi perdu le fait de s'adapter, de prévoir l'imprévisible, car la véritable intelligence n'est pas l'accumulation de connaissances, mais le fait de savoir s'adapter à toute situation. Foucault Pillet, 15 ans et demi. Qu'est-ce que vous en pensez?
2: Alors, c'est parfait. Et si je pouvais lire un petit passage de mon roman, alors ça colle absolument à ce qu'il vient de dire.
4: Quelle page? Je vous laisse y répondre. Allez-y.
2: Alors, j'introduis. C'est une ermite. Alors, il y a tout ce monde érémitique dans mon roman. Vous savez, il y avait des ermites qui vivaient, par exemple, dans le cimetière des Innocents, oui, pendant des années, et qu'on venait consulter. Ils étaient dans des tours, on leur apportait à manger, on leur apportait de quoi se chauffer l'hiver, et on venait les consulter comme des sages. Et il y a, au début du roman, cette ermite Aurore,
4: ouais,
2: qui a sa tour détruite par une circonstance très exceptionnelle, des hommes en colère détruisent sa tour. Et elle perd le sens de sa vie, on pourrait dire, mais non, parce que cette chose imprévue, oui, elle va la transformer immédiatement. Et voilà ce qu'elle raconte à un jeune paysan qui lui pose la question. Tu me demandes ce que je vais devenir ? Je ne sais. Mais je suis certaine que l'arrivée de ces hommes a été providentielle. Mais pourtant, ils ont détruit ton ermitage. Quelle violence est plus grande ? Pendant qu'ils habitaient ma tour, j'ai bien cru que mon existence prenait fin. Je sais pourtant que le destin veille sur moi. Par la main de ces hommes, il a mis fin à ce que je pensais impérissable jusqu'à ma mort. Désormais, je suis libre de mener mes pas par un autre chemin. Tu ne seras plus sainte ? Je ne le suis pas, je suis en chemin. L'important, c'est de se mettre en route sur le chemin de la sainteté et de continuer d'avancer. Si au bout de l'aventure, j'ai pu faire fructifier ma nature, j'aurai accompli ce que je dois faire sur cette terre. Voilà un bel exemple d'adaptation.
4: Et ça, c'est intemporel, c'est-à-dire que si on l'appliquait à nos vies, bien que nourris, remplis, envahis par les réseaux sociaux et par nos téléphones, on serait plus heureux, Juliette Allais. Allons-y.
3: Oui, bien sûr. Oui, oui, parce que, en fait, là encore, c'est une question d'alliance ou de refus du réel.
4: Ah, intéressant,
3: ça. Soit on refuse le réel et on refuse ce qui se passe, et donc on est vraiment en résistance, et rien ne peut bouger, et le changement que la vie nous propose tombe à l'eau, en fait. Soit on fait alliance avec la vie, on considère que c'est un encouragement à faire quelque chose de mieux pour nous et pour le monde, et donc notre existence devient beaucoup plus fluide. On va dans le sens des choses, on va dans le sens de ce que la vie nous propose. Et je pense que, effectivement, cette question du destin qui vient frapper à notre porte pour nous emmener là où on doit aller, c'est vraiment important de ne pas l'oublier à notre époque. Parce qu'on a beaucoup tendance à sous-estimer cette vision-là, cette vision initiatique des choses.
4: Oui.
3: Et ces romans et ces livres qui viennent nous proposer cette lecture, ils sont non seulement ils sont agréables, ils sont utiles, mais ils sont indispensables aujourd'hui.
4: Ouais.
3: C'est vraiment une vision du monde qui peut même, je dirais, sauver notre monde de la détresse dans laquelle il s'enfonce aujourd'hui. Ouais.
4: Mais c'est vrai qu'un Paulo Coelho, l'alchimiste, ou que ce soit même les romans initiatiques, je pense, je sais pas quoi, pourquoi je pense à Tristan, parce qu'il y a un Tristan dans votre livre, Tristan et Isolde, etc. C'est vrai que ça fait du bien, en fait, et parfois, on ne se pose pas forcément la question pourquoi ça me fait autant de bien, mais parce que c'est bourré de rencontres imprévues et d'événements, surtout complètement imprévus. Et les personnages s'en sortent.
2: Comme la vie.
4: Mais au prix de sacrifices, parfois d'obstacles à surmonter, comme la vie nous le. Finalement, c'est la vie, quoi.
2: En fait, c'est un enseignement. Ce sont des histoires, donc c'est très agréable de se laisser couler dans une histoire, de partir en promenade.
4: Ouais.
2: Mais ce sont des enseignements. Et c'est ça l'intérêt d'un roman spirituel. Et vous voyez, ça me fait penser à Haïti, il soume également, ce dont on parle. Eh bien, ça c'est l'exemple extrême. Cette jeune femme qui vivait en Hollande avec l'Allemagne nazie qui imposait ses lois de plus en plus dures, de plus en plus restrictives pour les Juifs. Elle trouve un chemin d'acceptation au sein même d'une souffrance extrême. Elle sait qu'elle va aller en camp, elle sait qu'elle va être exterminée, elle le sait tout ça, mais elle fait le chemin. Et c'est un grand exemple d'adaptation, d'acceptation, et aussi de force qui fait que elle est plus forte que ce qui va lui arriver comme souffrance. Elle est plus forte que la mort qui l'attend.
4: Une vie bouleversée.
2: Voilà. Une vie bouleversée.
4: À lire après l'émission.
2: Vous savez, les pères du désert, ils ont une phrase extrêmement importante. Ils disent « ce qui n'est pas assumé n'est pas sauvé ».
4: Waouh, c'est cash.
2: Alors c'est cash.
4: C'est les pères du désert.
2: Ah oui.
4: Mais là, c'est la pub. À tout de suite, les amis. À tout de suite.
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4: Et en ce lundi, et si on sous-estimait la richesse des rencontres imprévues, aventure que je mène avec, aventure en tout cas, en compagnie aujourd'hui de Paul Amblard, historienne de l'art, spécialiste du Moyen-Âge, qui revient avec La suite des enfants de Notre-Dame, qui était paru chez Salvator, avec Aube de Jérusalem, la suite donc de ce roman chez Salvator. Et puis Juliette Allais qui est avec nous, autrice et psychopraticienne, qui a écrit, elle, tout récemment, Les gens heureux vivent alignés chez First Edition. Juste une petite parenthèse, Juliette Allais, c'est vrai que ce terme aligné, c'est comme la résilience, on l'entend en long, en large et en travers. Oui. Oh, il faut être aligné sur Instagram, n'en parlons pas. La caricature, c'est la youtubeuse, l'instagrammeuse avec sa tasse de matcha. Il faut être aligné, voilà.
3: Oui, c'est pour ça que j'ai écrit un livre long et dense.
4: C'est pas Disney.
3: Pour expliquer ce que ça veut dire.
4: C'est pas Disney, être aligné.
3: Pas du tout, hein. C'est un vrai travail de fond qui dure toute la vie et qui nécessite beaucoup de choses en même temps. Une vraie vigilance, un vrai discernement. Alors, effectivement, ça dépend d'où on le prend, d'où on en parle. Mais là, le but, c'était de montrer qu'au fond, l'alignement, c'est une quête permanente de cohérence qui nous oblige à regarder en arrière dans notre histoire familiale pour arriver à s'en dépêtrer, qui nous oblige à regarder comment on est au présent, y compris sur le plan citoyen, personnel, écologique, moi je pense aussi militant, politique, c'est-à-dire qu'est-ce qu'on défend? Est-ce qu'on défend le vivant en nous et à l'extérieur? Ou est-ce qu'on est plutôt dans quelque chose d'une vie de consommation, par exemple? Donc le passé, le présent et le futur, c'est-à-dire qu'est-ce qu'on a envie de léguer à nos enfants? Quel monde on a envie de sauver? Tout ça, en fait, il me semble que ça parle d'alignement, c'est-à-dire que comment être quelqu'un qui réussit sa vie, à la fois sur le plan personnel, mais aussi sur le plan éthique, et sur le plan collectif, c'est-à-dire à quoi on veut participer, qu'est-ce qu'on veut défendre du monde d'aujourd'hui. Et ça tourne autour de la notion du vivant. Si on est vivant, on a envie de défendre le vivant aussi, celui qui est attaqué aujourd'hui de nombreuses façons. Et donc le vivant, la pensée complexe, sortir de la pensée unique, remettre à l'honneur le symbolique et la vision initiative.
4: Alors justement, arrêtons-nous sur le symbolique. Ce que l'âme percevait comme signe, nous l'avons requalifié de hasard, dites-vous. Et en gras, vous écrivez, à force de rationaliser, nous avons desséché notre lien à ce qui nous entoure. C'est le résumé du livre, en fait.
3: Ben voilà, c'est ça. Exactement. Et ce dessèchement, il est extrêmement dangereux parce qu'il nous envoie, il envoie toute la planète dans le mur. Et c'est aussi une question politique, hein, bien sûr, derrière. Donc, il faut pouvoir contrer tout ce qui va, dans, tout, tout ce qui, tout ce qui attaque le vivant, tout ce qui empêche cette vision symbolique, cette vision finalement humaniste et cette vision qui tourne autour du sens. Et donc ça demande, ça demande une vigilance quand même constante. C'est-à-dire oui. qu'on participe au monde qu'on est en train de créer et c'est quand même un acte foncièrement indispensable, je pense, je trouve.
4: Alors, petit retour en arrière, retour vers le futur, retour vers le Moyen-Âge. J'écoute les paroles de l'ermite Aurore. Dès qu'elle est entrée chez moi, j'ai su que ma vie ne serait plus la même. Cette grande femme au regard vert transperçant est venue m'apporter les souvenirs que je n'ai jamais eus. Je me suis assise près d'elle et à la lumière des lampes à huile posées près de nous, j'ai commencé à l'écouter. Elle m'a dit que ma mère approche et cette nouvelle provoque en moi de grands frissons que l'air pourtant suffocant de Jérusalem ne peut arrêter. Aurore est assise sur une natte du sol et je me tiens face à elle dans la même position, ne sachant si je rêve ou si je suis éveillée. Mes premières années sont noyées de brume. En fait, ce rapport, vous voyez, cette connexion, parce que là, on sent même à travers ce bref passage, cette visite à Aurore, de cette femme à Aurore, on se rend compte, Paul Amblard, qu'aujourd'hui, on pourrait, vous voyez, c'est vrai qu'on a du mal à être relié au monde qui nous entoure, à la nature, n'en parlons même pas, et à la nature humaine, en fait. Il s'agit de ça, finalement. C'est pour ça qu'on n'aime pas tellement les rencontres imprévues aussi, sans doute. C'est que, autrefois, il y avait quelque chose de naturel, finalement. On n'avait que ça. On n'avait que ça à faire dans la vie.
2: Alors, dans le roman, c'est très imprévu, en effet, cette rencontre, parce qu'il y a 5 personnages qui vont quitter Paris ouais. pour aller à la recherche d'une petite fille qui est devenue une femme.
4: Ouais.
2: Donc, c'est un voyage totalement improbable, puisque ces personnages ne savent pas quelle apparence a cette jeune femme, où elle est. Et ils apprennent au fur et à mesure, grâce à des rencontres sur leur voyage, parce que je fais voyager le lecteur. Hein. On démarre de la Bourgogne, dans ouais. la forêt, on traverse la forêt, mais aussi on ira à Venise, on va traverser les mers pour aller jusqu'à Jaffa et Jérusalem, à la rencontre de cette petite fille qui est devenue donc cette femme qui s'appelle Aube.
4: Ouais.
2: Et donc, il y a l'ermite qui est sûr qu'elle va retrouver Aube de Jérusalem. Et c'est le cas.
4: Et c'est le
2: Alors
4: cas.
2: Je dévoile le roman, mais je le dévoile de toute façon. On sait depuis le début que cette femme, Aube, elle existe. Et il y a tout un cheminement où elle décrit sa vie à son arrivée à Jérusalem, son arrivée au Saint-Sépulcre. Et puis, c'est dans un contexte, c'est le XIVe siècle, donc c'est dans un contexte où ce sont les Mamelouks qui ont la mainmise sur le pays, donc des musulmans qui tolèrent les chrétiens, qui tolèrent les pèlerins chrétiens qui arrivent et qui tolèrent les juifs. Donc, tout ce
4: autre
2: monde-là...
4: Autre temps, autre mœurs. Hein. On n'imagine pas ça, parfois.
2: Non.
4: En fait, il y avait beaucoup d'échanges.
2: On n'imagine pas que Jérusalem, c'était une ville économiquement atone, vraiment à plat, mais une ville d'érudits.
4: Ouais.
2: Et il y avait énormément d'écoles religieuses, pas seulement musulmanes, il y avait aussi les écoles juives, il y avait aussi les chrétiens qui apprenaient ici, à Jérusalem.
4: Et la science aussi, je crois. La science était l'objet d'échanges.
2: Alors,
4: Dans toutes les.
2: Il y avait une curiosité humaniste. Vraiment, ça démarre là. Et donc, en fait, tout ce terreau-là est pour moi le décor de mon histoire. Et cette rencontre avec l'ermite, effectivement, c'est. Alors, évidemment, ça se passe à la fin. Mais c'est aussi une quête d'une fille qui va retrouver sa mère.
4: Oui, c'est ça, effectivement, dès le départ. Hein,
2: et ça, là aussi, on ne maîtrise pas tout. Parce qu'il y a quelque chose qui parle dans l'instinct maternel, l'intuition, qui va guider aussi les pas des voyageurs.
4: Ouais, et la quête d'identité très forte aussi, et qui nous parle aujourd'hui, alors on parle de déconstruction, et en fait, vous voyez, il faut aller d'intuition, de retrouver, oui. retrouver d'où l'on vient aussi, retrouver
2: oui.
4: ses racines.
2: Retrouver ses racines.
4: Tout,
2: et
4: fait.
2: Est-ce qu'une petite fille qui a vécu de ses 3 ans à ses 13 ans, donc 14 ans, donc qui est devenue une jeune fille, est-ce qu'elle va pouvoir, étant purement de Jérusalem, est-ce qu'elle va pouvoir reconnecter avec une femme qui vient de Paris? Est-ce qu'elle va reconnaître sa mère? Ben, je pense que l'histoire le dit.
4: C'est très contemporain, Juliette Allais.
3: Oui,
4: parce que vous travaillez énormément sur la l'histoire transgénérationnelle.
3: Oui, oui.
4: Alors, pour les auditeurs qui ne le sauraient pas encore, j'en doute, mais on ne sait jamais, c'est l'impact de ce qui s'est passé dans l'histoire familiale chez nos aïeux, nos grands aïeux, nos grands-grands aïeux. Voilà, très très loin parfois dans l'histoire de la famille, et qui a un impact visible, inconscient ou conscient, dans les générations qui suivent.
3: Oui, c'est ça, c'est comment on porte son histoire, comment on porte notre histoire familiale, qu'est-ce qu'on en fait, comment on la transforme. Est-ce que là aussi, ça nous rend vivants, ou est-ce que ça nous fige et ça nous empêche de nous relier aux autres? La question du lien, oui, elle est essentielle, parce que c'est finalement aussi quelque chose qui s'est beaucoup perdu. Le lien à un univers qui nous parle, le lien aux étoiles, le lien à la nature, le lien à la poésie du réel.
4: C'est vrai.
3: Tout ça, c'est quelque chose qu'il faut encore une fois encourager, remettre à l'honneur, parce que c'est ça qui donne le sentiment que la vie est enchantée, quelque part, et que ça fait du bien dans un monde qui peut parfois être finalement très, très accablant, très triste.
4: Immatériellement peut sembler sans sens, dénué de sens.
3: Alors que le lien au sens, il est partout, et le lien aux autres aussi. Et c'est vraiment important de retrouver cette question du lien et de l'encourager, de la soutenir. Et c'est aussi, on en revient à votre question du début, pourquoi les gens sont dans le métro sont dérangés par le lien? Parce qu'ils n'ont plus l'habitude. Ils savent plus non plus ce que ça implique d'être en lien, c'est-à-dire de pouvoir être soi-même. Et sans faire d'effort, mais en se montrant à l'autre vraiment comme on est. Et je pense que toutes ces questions autour du vivant, du lien, ben elles sont essentielles.
4: Et le lien amoureux aussi, parce bien que sûr. Ça rentre dans notre sujet d'une certaine façon, mesdames Paul Amblard et Juliette Allais. Paul Amblard, c'est terrible, parce que aujourd'hui on voit bien, les personnes veulent être même seules et même préfèrent vivre sans amour, mais peinard, en gros. Mais au moins peinard en étant seule, en restant
2: seule. Quelle tristesse.
4: Ouais, et c'est ça.
2: Je voudrais revenir sur ce monde habité que l'on oublie, et cette nature habitée. Je pense que ce rapport-là, cette sensation-là d'être en lien avec le vivant, les hommes du Moyen-Âge, les femmes du Moyen-Âge le vivaient, mais vous savez, je pense qu'au fond, on tourne autour du pot, c'est une question de spiritualité, tout ça. À partir du moment où on se dit, ben voilà, notre décor là de vie, est-ce que ça existe vraiment ou pas, je ne sais pas, est-ce qu'une feuille existe vraiment? Mais en tout cas, elle me dit quelque chose, cette feuille. Et elle me dit quelque chose pour que j'en fasse quelque chose. Mais les hommes du Moyen-Âge, quand ils traversaient une forêt, ils étaient dans une nef. Et donc, ils arrivaient dans la clairière, donc il y avait une traversée de l'ombre vers la lumière.
4: Il y avait des dangers, mais ils savaient que c'était...
2: Alors, il y avait des dangers, c'était pas une vie tranquille. Hein.
4: Non, loin de là.
2: Non, peut-être beaucoup moins tranquille que la nôtre, mais il y avait un sens symbolique à tout ce qui les entourait. Ils étaient en lien avec... vous voyez, ils traversaient une montagne. Ils redoutaient la montagne, c'était un purgatoire de glace. Mais aussi, la montagne, c'était le lieu des théophanies, donc des apparitions divines.
4: Ouais.
2: Donc, on était très attentifs à ce qui se passait, parce que les choses parlaient. Et ce langage-là, non pas qu'un oiseau ne nous parle plus. Moi, j'étais en grande conversation avec un merle ce matin, je peux vous dire qu'il était d'une beauté absolue, et avec un chant merveilleux. Et je l'ai admiré, et je pense qu'il l'a...
4: Et vous n'êtes pas à Sainte-Anne pour autant, c'est-à-dire que...
2: Mais non, pas du tout.
4: Les gens qui tomberaient tout de suite, Paul Amblard est juste incarné.
2: Il faut savoir que tout ce qui vole, tout ce qui est oiseau, tout ce qui est ange, tout ce qui a des ailes, est un symbole spirituel. Donc ce petit merle, peut-être, venait me dire... Ne t'inquiète pas pour l'émission d'aujourd'hui, tout va se bien
4: se passer.
2: Non, mais je plaisante. Mais vous voyez, il y a une façon quand même.
4: Il y a une double lecture en fait.
2: C'est-à-dire que à partir du moment où on pense que le monde spirituel il est là et que on n'a qu'à le rechercher, que tout ce chemin-là il est à faire à l'intérieur de nous. Alors je pense que de toute façon tout est occasion de se laisser porter. d'accepter ce qui arrive et de se laisser porter. Mais c'est très intéressant à faire comme expérience, parce qu'on a de belles surprises aussi.
4: Ouais. Allons-y pour les exercices et les expériences. Juliette, allez. Voilà, quand on est dans cette situation dont on parle depuis le début de l'émission, à savoir que l'on peine à se laisser visiter par l'imprévu, à commencer par le fameux retour sur notre quai de RER, ce qui est le lot de beaucoup de franciliens qui nous écoutent par exemple, eh bien, voilà, pour une fois, on se laisse surprendre par une personne qui nous reconnaît et au lieu de s'enfermer ou de la fuir, on y va.
3: Oui. Et si je décidais d'ouvrir quelque chose en moi et de ne pas résister, de laisser la vie me porter, me proposer cette expérience, et si je décidais de l'éclairer aussi d'un autre regard, de mettre ma lanterne autrement pour voir ce qu'elle pourrait avoir de magique, de différent, pour avoir un autre point de vue, pour changer.
4: Parce que là, ce qui est terrible aussi, c'est qu'il y a le fameux, alors là, catho ou pas, ça change rien, hein. C'est le j'ai pas le temps, on a plus le temps aujourd'hui.
3: Oui, c'est une
2: excuse facile,
3: oui,
2: ça.
3: Bien sûr. Oui, ça c'est un alibi pour ne pas faire d'effort. Parce que ça, tout ça, ça demande aussi quand même, le changement, ça demande un effort. Ça demande de quitter un confort, souvent, et le confort, on aime bien ça quand même, et donc de se placer autrement. Et ça, c'est parfois, ça demande un effort, c'est évident, mais c'est aussi quelque chose à encourager, parce que finalement, on baigne dans cette lecture-là, que ce soit les récits d'Ulysse, l'Iliade et l'Odyssée, tous ces héros-là, en fait, ils se confrontaient à la vie. C'était pas facile. Il y avait des efforts à faire. Et ces efforts-là, en fait, ils débouchaient sur quelque chose de magnifique.
4: Oui, parce que c'est-à-dire qu'ils
3: rentraient chez eux. Ils se retrouvaient. Le sens de l'effort aussi, c'est quelque chose qui se perd. Comme si c'était vraiment un truc gnangnan pour les vieux qui étaient à moitié délabrés du cerveau. Mais non, l'effort, c'est indispensable. La confrontation, c'est indispensable. Parce que c'est, encore une fois, c'est un chemin initiatique, pas un chemin de confort.
4: Ouais, c'est vrai que c'est dur pour nous aujourd'hui qui sommes si aidés par les clics, les applications X, Y et Z. Il faut faire quasiment double effort, Paul Amblard. C'est vrai ce qu'elle dit, Juliette Allais.
2: Oui, c'est vrai. Et je voudrais ajouter que on n'est pas là pour être parfait, hein. Ça, c'est tellement ennuyeux, les gens parfaits. Mais on peut aussi refuser, on peut se dire, bah non, aujourd'hui, j'ai pas envie. Et puis un jour, tenter l'expérience. On n'est pas obligé d'être à 100% dans l'effort tout le temps. On peut aussi avoir des moments de relâchement, de pourquoi pas. Mais s'enfermer là-dedans, c'est aller vers choisir la vie, quoi.
4: Ouais. En fait, c'est la vie aussi, l'imprévu, les rencontres imprévues. C'est la vie, quoi, aussi, qui circule, finalement. Parce que c'est... Est-ce que la vie... Je suis sûre qu'il y a un auteur, certainement, qui a dû dire, quelque part, dans le monde, dans l'histoire, que la vie est succession d'imprévus, en fait, finalement. Enfin, elle devrait être comme ça. L'accueil d'imprévus. Il y a une succession d'accueil d'imprévus.
2: Oui. Alors, on peut aussi parler de destin. Est-ce que nous avons chacun un destin ? Moi, c'est ce que je pense. Par contre, on est actif dans ce destin. C'est-à-dire que si la première page est écrite, alors à nous aussi d'y répondre et de continuer cette page. Et ça, c'est drôlement intéressant.
4: Je vous propose de faire une petite escale, hein, si vous le permettez, avec Charles Trenet. Ça vous dit, madame ?
2: Ah oui.
4: Eh ben, boum.
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0: si on sous-estimait la richesse des rencontres imprévues. Alors, rencontre amoureuse vue par notre programmateur musical chouchou qui est François Dieudonné, que nous embrassons. Et voilà, c'est une vision des choses, c'est formidable. La participation à cette émission, vous voyez, est collective. Paul Amblard est avec nous aujourd'hui, historienne de l'art, spécialiste du Moyen-Âge, qui vient avec son dernier petit roman, Aube de Jérusalem. On retrouve toute une série de personnages, justement, qui, par des rencontres notamment imprévues, enfin surtout imprévues, se révèlent, se trouvent elles-mêmes et atteignent leur but. Je n'en dis pas plus, je laisse Paul Amblard le faire. Juliette Allais est également avec nous, elle qui est psychopraticienne, qui est passionnée de psychanalyse transgénérationnelle. Voilà, l'influence de l'histoire de notre famille sur nos actions, nos attitudes, etc. Elle vient de publier un livre... j'allais dire campagnard, printanier. Les gens heureux vivent. Mais c'est vrai que les couvertures, c'est très important. Pour moi, en tout cas, ça l'est. Chez First Edition. Et c'est pas forcément pour ça. C'est pas forcément parce que la couverture est printanière que c'est facile d'atteindre cet alignement dont vous parlez. Nous, on pourrait traduire ça, Paul Amblard. Je dis ça sous votre contrôle sur RCF Notre-Dame. On veut parler de sainteté idéalement, en tout cas de cohérence, corps, âme, esprit. Je ne sais pas comment on pourrait dire ça, chrétiennement.
1: Deux chemins, plus simple. Hein. Mm-hmm. Plus simple, parce qu'avant d'être aligné, avant tout ça, il y a tout un cheminement.
0: Ouais.
1: Et ce qui est important, en fait, c'est les pas qu'on fait. Vous savez, moi qui ai beaucoup travaillé sur le texte de l'Apocalypse, puisque j'ai commenté la tapisserie d'Angers, il y a une phrase au début de l'Apocalypse qui dit « Heureux le lecteur ». Mais on peut aussi le traduire par « En marche le lecteur ».
0: Magnifique. Et c'est magnifique. En marche le lecteur.
1: En marche. Mmh. Parce que,
0: c'est beau ce mot, en marche.
1: Ce sont les pas qui sont importants.
0: Ouais.
1: C'est pas de se dire « Bon, allez, je suis alignée. » C'est pas magique. Hein.
0: D'ailleurs, l'est-on jamais.
2: C'est vivant,
0: ça,
2: c'est mouvant. En fait. C'est une recherche. Ouais. C'est effectivement un chemin. Il n'y a rien à faire, il n'y a rien à atteindre. C'est vraiment le chemin qui compte.
0: Ouais. Hein, d'où le succès incroyable, exponentiel, enfin en tout cas croissant du chemin de Saint-Jacques-de-Compostelle.
1: Oui, bien sûr.
0: Qui ne désemplit pas, c'est tout le contraire. Ça devient même compliqué. Même aujourd'hui, moi je l'ai fait en 2014, mais depuis, à l'époque, c'était encore un peu... Enfin, c'était moins connu. Aujourd'hui, il faut presque... C'est même compliqué d'avoir un hébergement, alors qu'avant, c'était naturel. Mmh. Là, il y a tellement de pèlerins que ça devient... Mais pourquoi tellement de pèlerins? Parce que tout simplement...
2: Oui, les gens veulent retrouver ça. C'est ce qu'on a tous, cette recherche de sens, elle est à l'intérieur de nous. La recherche de la spiritualité, enfin, c'est comme la respiration, c'est essentiel.
0: Ouais.
2: Donc les gens cherchent à se relier de cette manière-là. Et ça, c'est une expérience qui est magnifique, donc qui va aussi les aider.
0: Ouais, Foucault Pillet, il dit que ça changeait nos vies. À 15 ans, il dit ça. Que loin des ordinateurs et des écrans, les rencontres imprévues peuvent changent nos vies.
2: Oui,
0: c'est beau de
2: dire
0: ça, mais c'est vrai.
2: Oui, bien sûr, bien sûr. Et c'est magique. Et on en a besoin. On ne pourrait pas faire sans.
0: Et finalement, cette vision du hasard que nous avons parfois, de façon très contrôlante d'ailleurs, dire « Oh non, mais c'est le hasard ». Et en fait, si on voyait les choses comme les voit visiblement notre cher sage, qui est notre aurore ici présente, qui est Paul Amblard, voir les choses sous forme de messages, de signes de Dieu ou du destin quand on ne croit pas en Dieu. Moi, j'accueille ici, vous le savez, énormément de personnes qui se cherchent et qui cherchent un sens, qui cherchent Dieu. Donc voilà, j'essaye de toujours d'accompagner les auditeurs partout où ils en sont, sur le chemin de la sainteté, du sens, etc. Et c'est vrai, Juliette Allais, vous êtes d'accord? Il faut
2: absolument
0: commencer peut-être par ça.
2: Oui.
0: Changer sa vision de tout ce qui nous arrive.
2: Exactement. C'est changer de regard sur la vie.
0: Parce que les gens qui dépriment, voire qui tombent en dépression grave, etc., etc., tous les maux de ce siècle, pourraient être évités, vous croyez, en partie, si...
2: Alors moi, j'en suis sûre. Alors, je pense que la chose la plus grave qui nous arrive, c'est de ne pas comprendre ce qui nous arrive, c'est-à-dire de perdre le sens de ce qui nous arrive. Et ça pourrait être enseigné petit. Négatif, les épreuves aussi, elles ont un sens. Et c'est pas du tout négatif en soi. Si on arrivait à enseigner ça, à transmettre ça aux jeunes, même dans l'enfance, ben ce serait formidable. Moi, si j'avais su ça petite, ma vie aurait changé.
0: Qu'est-ce qu'il faut leur dire?
2: Ben, il faut leur dire, effectivement, que la vie est riche, qu'elle nous parle, qu'elle va chercher à nous amener là où il faut qu'on aille, et que ce qui nous arrive a du

0: être des perfections, on est là pour s'améliorer, pour avancer et faire quelque chose de ce qui nous arrive. Et à partir de ce moment-là, il y a des choses qui s'ouvrent. Mmh. Être dans cette ouverture-là plutôt que fermée. Et c'est vrai que le repli sur soi, la dépression, c'est grave. Hein. Il faut vraiment le considérer parce que on perd pied dans une dépression. Et alors là, il y a les bons conseils qui arrivent, qui ne servent à rien. Allez, secoue-toi un peu. Tiens, viens, sors, ça te fera du bien. Va prendre l'air. Mmh. Non, ça sert à rien. Ce qu'il faut, c'est l'écoute, il me semble. L'écoute, c'est la première chose à faire. Et si l'être ne parle pas, eh ben, faut rester silencieux à ses côtés.
1: Oui, oui, c'est moi qui reste silencieuse du coup.
2: Je vais oui, bah oui, l'écoute, tout... l'accueil,
1: ouais.
2: L'accueil, un vrai accueil qui dit je te rejoins dans ce que tu traverses.
1: Vous disiez qu'on ne s'écoutait plus parce qu'on on veut tout maîtriser, y compris le temps de parole. Mmh. C'est-à-dire qu'on est même avec un ami ou une amie et on veut même maîtriser ça. On veut, comme vous le disiez, rationaliser ça.
2: Oui. La présence, l'écoute, le silence.
1: Ouais.
2: Ça suffit parfois d'être là pour l'autre, ça sera suffisant pour le rejoindre vraiment, mais avec cette intention de le rejoindre,
1: ouais.
2: Pas juste d'être là pour faire semblant ou de donner de très mauvais conseils, qui n'ont rien d'intéressant pour lui, mais plutôt d'essayer de se mettre à sa place, de le rejoindre, d'être là avec. Comme avec la vie, en fait. C'est juste une question. C'est encore une fois une question de posture intérieure.
1: On serait plus heureux, on serait plus zen, on n'aime pas ce mot, mais plus serein, si on appliquait chacun, parce que je me mets dedans, comment peut-on dire, cet accueil de l'imprévu en permanence. On rentrait dans l'imprévu. Allez, accepter la surprise en elle-même.
2: Quand on accepte, ça fait moins mal. Et d'abord, ça fait moins mal parce qu'on résiste,
1: pour les mauvaises nouvelles,
2: y compris pour le mal dedans, pour toutes les douleurs.
1: Ouais.
2: Quand on l'accepte, accepter le réel tel qu'il est, ça ne veut pas dire ne pas se battre pour l'améliorer non plus, hein. Mais ça veut dire ne pas résister à ce qui est. Et à partir de là, il y a moins de souffrance. Il y a moins de souffrance.
1: Même malgré l'émotion que ça génère.
2: Oui, l'émotion, on l'accueille aussi. On accueille. Comme en méditation, quand on laisse passer les choses et qu'on les accueille. Donc on n'est pas dans le combat, pas à cet endroit-là en tout cas. On accueille et les choses prennent moins d'ampleur, elles nous font moins mal. Et elles peuvent même prendre du sens à un moment, quand on peut les regarder autrement.
1: Est-ce que Aube aurait pu dire ce genre de choses, alors évidemment de façon moyenâgeuse, ce genre de message? Est-ce que l'un de vos personnages, Paul Amblard, nous enseignerait quelque chose à ce niveau-là, côté apprentissage de la vie, quoi, du destin.
0: Que le chemin, c'est de s'ouvrir. C'est de s'ouvrir et de considérer que tout est possible, en fait. Tout est possible à partir du moment où on est sur un chemin d'amour. Alors c'est un gros mot, hein, mais je pense que plus on balaye en soi, plus on fait de la place, plus on va
1: balayer en soi.
0: Éclairer les zones d'ombre, ne pas les refuser, les regarder avec tranquillité, parce qu'on en a tous. Et puis ça revient, hein, ça revient pas une fois, ça revient 77 fois. 7.
1: Non, c'est pas drôle.
0: mais à partir du moment où on éclaire et qu'on ne juge pas, parce que en fait, ce qui nous fait mal aussi, c'est le jugement qu'on porte sur les choses
1: et sur nous-mêmes aussi, du coup.
0: Bien sûr. Et sur les autres. Et à partir du moment où on fait ce travail-là, c'est pas facile, hein. Des fois, on oublie, des fois, on s'endort. Eh ben, c'est pas grave. On s'endort, on oublie, et ben, on se relève.
1: J'aime parce qu'elle déculpabilise beaucoup Paul Amblard. Vous voyez, elle sait que nous,
0: nous sommes
1: faillibles.
0: Oui, c'est le privilège de l'âge.
1: Quand on est déprimé, on reçoit Paul Amblard. Oui. C'est le privilège de l'âge, peut-être.
0: Oui.
1: En tout cas, c'est c'est plus agréable à entendre que les injonctions permanentes qui pleuvent sur effectivement les réseaux. Parfois, il y a des bonnes intentions derrière se lever tôt, faire ceci, faire cela pour aller mieux, je sais pas. Et ça va souvent, ça passe un peu à la trappe, le côté faillible, je retombe dedans, mais on veut pas en parler de ça, Juliette. Allez, mais...

0: sûr.
1: Ça fait quand même partie de ce chemin. D'ailleurs, tous les romans initiatiques en sont truffés. Hein.
0: Exactement.
2: Truffés, oui, on tombe. Et puis ben on se relève,
1: Herman
2: on se relève
1: S,
2: oui,
1: exactement. Ces gens-là en fait qui ont travaillé sur
2: on se relève quand on se relève et on n'est pas parfait parce que c'est pas le but et pourquoi on devrait être parfait, ça correspondrait à quoi? Ouais. Donc à et une injonction parentale, c'est oui, c'est tirer des leçons et puis avancer petit à petit le petit pèlerin avec son bâton ouais. et voilà, ils sont chien et très bien comme ça, il y a
1: très bien comme ça.
2: Voilà.
1: J'ai tellement envie de partir avec mon chien et mon bâton. J'ai un bâton.
2: Ou un chat.
0: Compliqué. Mais quand on part,
1: Colombla.
0: On part avec un état et ouais. On ne sait pas ce qui nous attend dans le voyage.
1: C'est vrai.
0: Ça, c'est un vrai
1: voyage.
0: Ça, c'est un vrai voyage. Ouais. Et abandonnons nos portables à tout photographier parce que ça, c'est une distance. Vivons les choses pleinement.
1: Sans les capturer. Il y a du travail.
0: Sans les capturer. Hein. Laissons faire.
1: Le petit message de la sage Colombla. Merci beaucoup, Colombla. Je rappelle votre roman à lire sur la plage ou pas, Aube de Jérusalem, chez Salvator. Merci beaucoup d'être venu.
0: Dans le métro.
1: Dans le métro, pourquoi pas, dans le long trajet du RER. Juliette Allais est également... merci beaucoup, Juliette Allais.
2: Merci.
1: Également, comme si je voulais refaire l'émission, vous avez vu.
2: Allez, en suivance.
1: Deuxième heure. Les gens heureux vivent alignés, la preuve dans cet essai chez First Edition. Eh bien, merci beaucoup, mesdames. Merci beaucoup pour cette jolie rencontre. Merci aussi à Guillaume Nougaret, qui gère l'imprévu tous les jours derrière cette vitre, ainsi que Jessica Vianini pour son excellente préparation quotidienne. Très bonne journée à tous.

0: Nous allons remercier Marie-Ange de Montesquieu, ses invités. C'était En quête de sens, Marie-Ange, que nous retrouverons bien évidemment dès demain. Comme chaque jour sur RCF Notre-Dame, nous intéressons à l'histoire.
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0: Aujourd'hui, nous sommes le 8 juin. Après la fin de l'épopée napoléonienne, le congrès de Vienne a pour mission de réorganiser l'Europe. Le 8 juin 1815 est créée la Confédération germanique présidée par l'empereur d'Autriche assisté du roi de Prusse. Il s'agit d'un ensemble aux contours très lâches et sans réel pouvoir. Après la défaite de l'Autriche face à la Prusse à Sadovan en 1866, la Confédération germanique est remplacée par la Confédération de l'Allemagne du Nord, dont l'Empire autrichien n'est pas membre. Affaibli par cette défaite, François-Joseph accepte le compromis austro-hongrois qui transforme l'Empire d'Autriche en double monarchie, l'Autriche-Hongrie. François-Joseph et sa femme Élisabeth, la fameuse Sissi, sont couronnés roi et reine de Hongrie le 8 juin 1867. Second fils de Louis XVI et Marie-Antoinette, le dauphin Louis-Charles meurt le 8 juin 1795 à la Tour du Temple à l'âge de 10 ans, après presque 3 ans de captivité. 209 ans après sa mort, le 8 juin 2004, son cœur est déposé solennellement dans la crypte des Bourbons à la basilique de Saint-Denis.
2: Nécropole des rois de France, basilique Saint-Denis, duc, prince de toute l'Europe, surtout des Bourbons, pour la déposition solennelle du cœur de Louis XVII. Classé monument historique, ce petit cœur desséché, c'est l'épilogue d'un mystère de l'histoire. La méthode ADN est formelle, l'enfant du temple est bien le deuxième fils de Louis XVI et Marie-Antoinette. Ce qui met fin aussi aux prétentions des innombrables descendants autoproclamés. Dans la crypte de la basilique, c'est la chapelle des Bourbons qui exposera désormais la relique historique du dauphin.
0: Quelques mois après la révolution de velours, la Tchécoslovaquie connaît ses premières élections législatives libres le 8 juin 1990.
3: Il est 14h à Prague, les bureaux de vote viennent d'ouvrir leurs portes. Cela fait 44 ans que les Tchèques attendaient ce moment-là. En 1946, le Parti communiste avait réalisé près de 40% des voix. Ce week-end, il devrait être laminé. Et ces 40% de voix iront au Forum civique, le mouvement qui soutient le président Václav Havel. Forum civique qui a fait la révolution de velours. Forum civique qui préconise le rejet du totalitarisme et l'ancrage de la Tchécoslovaquie dans le camp occidental.
0: Forum civique, le parti du président Václav Havel, obtient quasiment 50% des voix.
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0: La culture à présent, avec le décès le 8 juin 1876 de George Sand, romancière, critique littéraire, journaliste française. Elle compte parmi les écrivains les plus prolifiques, avec plus de 70 romans. Amandine Dupin, de son vrai nom, est aussi connue pour sa relation avec Frédéric Chopin. Elle était née en 1804. Et puis c'est le 8 juin 1951 que voyait le jour la chanteuse Bonnie Tyler. Connue pour sa voix rocailleuse, elle débute sa carrière dans les années 70 et connaît un grand succès dans les années 80 et 90. Et

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2: À midi sur RCF Bourgogne, voici l'apéritif culturel. Bienvenue à toutes et à tous et merci pour votre fidélité. Dans quelques instants, passons à table en compagnie de Claude Chapuis et nous parlerons de Balzac et le vin. En effet, si l'on ne pense pas forcément au vin en lisant Balzac, il semblerait que ce dernier appréciait certains nectars. C'est ce que nous découvrirons avec Claude Chapuis. Mais avant cela, les Béatitudes est sans doute l'un des plus beaux textes et des plus importants qui nous accompagnent tout au long de notre vie et qui peut nous aider dans les moments difficiles. En s'appuyant sur un art japonais qui part des brisures de la vie pour en sortir quelque chose de beau, frère Philippe de l'abbaye de Cîteaux nous propose une clé de lecture pour ce texte.
3: Aujourd'hui, nous avons comme lecture les Béatitudes selon saint Matthieu. Jésus va nous dire, va nous tracer un chemin et nous ouvre un chemin à travers la pauvreté de cœur, les doux, les affamés de la justice, etc., etc. C'est tout un chemin, tout est à prendre. Mais comme un chemin qui va culminer dans heureux les persécutés pour la justice, en sachant que le mot justice dans l'évangile veut dire avoir un cœur de plus en plus ordonné à Dieu. Ce n'est pas une justice extérieure, c'est une justice de cœur. Qu'est-ce que c'est que ce bonheur auquel Jésus nous appelle est un bonheur qui a quelque chose de déconcertant, désarmant. Je vais apporter une certaine lecture, ce n'est pas la seule, aux béatitudes. Mais à chacun de voir si cela peut lui apporter quelque chose ou non, homme, femme ou enfant. Et je vais l'apporter sous forme d'une prière adressée à Jésus qui résume un petit peu les béatitudes. Enseigne-nous, Seigneur Jésus, cette justice, non d'apparence, mais de cœur, par la loi nouvelle des béatitudes, en ayant le courage de la vérité sur soi, heureux les pauvres de cœur, en combattant nos duretés par la force de ta douceur, la prière s'adresse à Jésus, heureux les doux, le royaume des cieux est eux, en regardant en face nos colères, nos peurs et nos peines, en devenant des affamés et assoiffés de la justice. Là, c'est évident, heureux les affamés et assoiffés de la justice. En ne désespérant jamais de la réalité de la miséricorde divine et infinie. Heureux les miséricordieux. En puisant en elle, dans la miséricorde, le courage de combattre et de choisir la vie. En se faisant artisan de paix pour soi et pour autrui. Pour pouvoir être un artisan de paix, il faut déjà commencer par être un artisan de paix avec soi-même. Même si cela entraînerait notre persécution, heureux les persécutés pour la justice, pour avoir choisi ta justice qui n'est pas celle du monde. Être chrétien veut dire essayer de vivre de plus en plus l'évangile, et ça concerne tous les chrétiens, de vivre de plus en plus et trouver le sens de sa vie personnelle, de la relation à autrui, dans une famille, dans l'église, dans le monde, etc. Mais être chrétien ne veut pas dire ne pas utiliser d'autres traditions qui vont enrichir l'évangile. Et là, je vais faire appel très rapidement. Je suis tombé sur un livre chrétien, Dignité restaurée, et qui a pour photo de couverture ce que l'on appelle un kintsugi. J'appelle K-I-N-T-S-U-G-I. bol où on voit des cicatrices dans le bol et ces cicatrices sont recouvertes de dorures. Le lien avec les béatitudes. Le chemin pour trouver la paix et le bonheur commence d'abord par ce courage et la vérité sur soi. Dans cette représentation de ce bol, c'est un art japonais qui est impressionnant parce que il part des brisures et de blessures des personnes pour en faire sortir quelque chose de beau. Si vous voulez savoir, vous êtes tapé sur Internet « Kintsugi » et vous allez trouver quelque chose d'étonnant. On en fait une lecture complètement chrétienne en l'appliquant aux béatitudes. Plus nous accepterons, avec l'aide de Jésus, de prendre un chemin pour accepter ce que nous avons du mal à accepter en nous, plus nous ouvrirons à la miséricorde réelle, et plus nous pourrons faire de même avec autrui, avec nos proches, avec ceux avec qui la relation est plus difficile, etc., etc. Très belle journée à la lumière des béatitudes.
2: Ce rendez-vous partage de joie que l'on vient d'entendre à l'instant nous a été proposé par Frère Philippe de l'abbaye de Cîteaux. Nous nous intéresserons aux conséquences de la Première Guerre mondiale dans l'histoire du Moyen-Orient et nous parlerons notamment de partage de la manne pétrolière. Nous retrouverons dans quelques instants Pierre Bodineau. Mais avant cela, Stéphane Guillot accueille Claude Chapuis dans Passons la table.
4: Claude, bonjour.
5: Bonjour.
4: Alors Claude, aujourd'hui, vous nous parlez de Balzac. Ce grand romancier était-il amateur de vin ?
5: Pas vraiment. Pour lui, la boisson de référence, c'est le café et non le vin. Balzac est connu comme l'homme qui a bu 50 000 tasses de café dans sa vie. Mais on sait aussi que Balzac aimait la Touraine, ses vignes et ses vins. Dans son œuvre magistrale, La Comédie humaine, vignobles, vignerons et vins sont à leur place, même si cette place peut paraître mineure en regard d'autres thèmes balzaciens comme l'amour, la famille, l'argent ou la réussite sociale. Sa famille était originaire du Rouergue et ses relations avec le vin étaient tout naturellement celles que lui dictait sa très robuste nature de gros mangeur et de gros buveur. « Le vin a nourri mon corps, tandis que le café entretenait mon esprit », a-t-il dit un jour.
4: Et quelle sorte de vin buvait-il ?
5: Alors son grand ami Théophile Gautier a dit de lui « 4 bouteilles de vin blanc de Vouvray, un des plus capiteux qu'on connaisse, n'altéraient en rien sa forte cervelle et ne faisaient que donner un pétillement plus vif à sa gaieté. » À plusieurs reprises, Balzac affiche sa préférence pour les vins blancs de Loire, le Vouvray, le Mont-Louis et le Saumur, et surtout pour le champagne qui, selon ses exégètes, serait servi 78 fois dans la comédie humaine. Il a aussi un faible pour les vins alcoolisés de l'Espagne, Alicante, Malaga, Xérès, et du Portugal, Porto et Madère.
4: Et évoque-t-il les vignes dans ses romans ?
5: Rarement, mais il a choisi de situer l'intrigue de son roman « La muse du département » dans la région de Sancerre. Et il écrit « Au-delà de ses remparts s'étend une ceinture de vignobles, le vin forme la principale industrie et la plus considérable commerce du pays qui possède plusieurs crus de vin généreux, pleins de bouquets, assez semblables aux produits de la Bourgogne pour qu'à Paris des palais vulgaires s'y trompent. »
4: Et comment parle-t-il des vignerons ?
5: Il fait un portrait du père Séchard, viticulteur à Marsac, dans Les Illusions perdues. Dans le débat qualité et quantité, le père Séchard a résolument opté pour les gros rendements et se vante de gagner plus que ses voisins. « Messieurs les marquis qui font de la qualité pour moi, ce sont les écus », écrit-il. Dans le curé de Tours, Balzac oppose deux ecclésiastiques, l'abbé François Birotteau, vicaire de la capitale, petit homme court, amateur de bonne chère et de bon vin, et le chanoine Hyacinthe Trubert, un grand sec, bilieux et austère, buveur d'eau claire, qui n'aura aucun mal à écarter Birotteau de sa marche triomphale vers l'évêché de Tours. Birotteau, exilé dans une pauvre paroisse de Touraine, en perdra même le goût de la purée septembrale.
2: Balzac et le vin dans ce rendez-vous. Passons à table aujourd'hui avec le chemin des vignes de Claude Chapuis qui répondait aux questions de Stéphane Guyot. Baden-Powell en cité, c'est le thème de votre rendez-vous, la joie de lire qui vous sera proposée aux alentours d'11h15. Sylvie Puget évoquera une initiative insolite et riche venue d'un membre de l'association Le Rocher démontrant que le scoutisme peut aussi servir de rencontre œcuménique. Belgique. Mais en cela, intéressons-nous à l'histoire du Moyen-Orient avec les accords entre compagnies pétrolières qui sont passés en Écosse et qui font que la plupart des pays occidentaux se partagent la manne pétrolière. Pierre Bodineau nous en dit plus.
6: On voit que cet accord d'Aknakari, finalement, a représenté une tentative d'organisation, mais aussi de domination des grandes compagnies, d'autant plus facile à mettre en œuvre que, finalement, ni les consommateurs, ni les gouvernements, ni les pays producteurs n'ont émis d'objection véritable. Et le système qui avait jusque-là surtout favorisé le pétrole américain a désormais favorisé les grandes compagnies. Cela permettait de rationaliser la production et finalement de contribuer à l'essor de l'industrie pétrolière sans incohérence. Si l'accord sur les prix a fait l'unanimité, la tentative de tracer des zones d'action des compagnies s'est heurtée à plus de réticence, parce qu'en effet, on en avait profité aussi pour délimiter un petit peu ce qu'on pourrait appeler les terrains de jeu de chaque compagnie. Alors, pour délimiter ces territoires, eh bien, on a fixé quelques principes. Le premier principe, c'est celui de la porte ouverte, c'est-à-dire que les alliés de 1918, eh bien, ils ont tous un droit égal à exploiter le pétrole. Parce qu'en fait, les États-Unis se disent qu'ils ont des moyens de pression économiques qui vont leur permettre d'obtenir les meilleurs avantages. Et après s'être assuré l'entrée du Moyen-Orient, les Américains ont souhaité, comme d'ailleurs les autres, s'assurer qu'il n'y aura plus d'autres concurrents. En somme, ils vont se partager une sorte de monopole et ils vont le faire par un autre accord de 1928 qu'on appelle l'accord de la ligne rouge, Red Tape Line. Cet accord de la ligne rouge, eh bien, il consiste justement à tracer une ligne qui correspond finalement à une bonne partie du Moyen-Orient. Ça comprend la Turquie et puis pratiquement l'ensemble de la péninsule arabique. Et donc ce territoire, eh bien, il va constituer finalement le terrain commun, mais subtilement, et ça c'est Kulbilkad qui l'a obtenu, on a mis à l'écart le Koweït. Ce petit état du Koweït, eh bien, il est en dehors de la ligne rouge. Et évidemment, ça permettra plus tard d'utiliser ce petit territoire comme une manière finalement de pénétrer quand même sur ce territoire qui correspond pour l'essentiel à l'Arabie Saoudite et puis aux différents Émirats. Si bien que les compagnies américaines, en définitive, vont s'apercevoir que cet accord qui est censé plutôt leur faciliter les choses constitue un petit peu une sorte de carcan qui les limite dans leurs ambitions. Et voilà pourquoi ils vont utiliser le Koweït pour s'introduire, malgré tout, dans ce territoire de l'Arabie.
2: Et nous venons d'entendre à l'instant Pierre Bodineau dans le cadre de ce rendez-vous de l'histoire consacrée au Moyen-Orient avec aujourd'hui les conséquences de la Première Guerre. 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Restez bien avec nous, la joie de lire, c'est ce qui vous sera proposé à 12h15 dans cet apéritif culturel. Et aujourd'hui, Sylvie Puget évoquera une initiative insolite et riche venue des membres de l'association Le Rocher. Mais avant cela, M. Pokora avec son titre « Un ange est parmi les hommes ».

0: Midi 15 dans cet apéritif culturel qui vous est proposé à l'écoute de votre programmation. Bienvenue. Si vous nous rejoignez, quels sont les prochains rendez-vous culturels? C'est ce que nous découvrirons avec Stéphane Guyot dans le Mag Culture. Il sera alors midi et demi. Mais tout de suite, voici La Joie de Lire en compagnie de Sylvie Tujou.
1: Pierre et Isabelle Chazeran sont parents de 7 enfants. Lorsqu'ils sont partis en cité, Isabelle était professeure de lettres classiques et Pierre DRH en entreprise. En 2014, donc, ils ont quitté leur maison d'Aix-en-Provence pour vivre en logement social dans une cité des Mureaux avec l'association Le Rocher. Ils répondent ainsi à un appel citoyen et spirituel à aller aux périphéries de notre monde. Différents peuvent-ils se rejoindre entre des scouts catholiques et des jeunes de cité? Est-il possible de créer des ponts? Le témoignage d'Isabelle Chazeran sur les 5 années vécues avec son mari dans le cadre de l'association du Rocher montre que tout est possible, à condition à la fois d'y consacrer de l'énergie et de faire confiance. L'impossible se produit car, au-delà des différences, c'est le désir de découvrir, de rencontrer l'autre, d'avancer sur son chemin qui habite les jeunes. Évidemment, cela ne tombe pas du ciel. Il faut d'abord mettre la main à la pâte, accepter le risque de la rencontre, poser des garde-fous. Mais au-delà des différences, c'est l'imprévu qui s'invite. Parce que chacun est reconnu, il existe une véritable incitation à se dépasser, à donner le meilleur de soi-même.

Baden-Powell en cité. Nous sommes persuadés que le scoutisme peut être, pour certains adolescents délaissés, une école de citoyenneté et d'apprentissage de la maîtrise de soi. Baden-Powell a fondé le scoutisme pour la jeunesse britannique désœuvrée des quartiers difficiles. Pourquoi ne pas essayer ? Justement, nous recevons le coup de fil au rocher d'un chef de patrouille d'un mouvement scout qui propose de participer à l'une de nos activités. Ça intéresse toute l'équipe. Dès que l'occasion se présente, nous lançons une perche. Hey, les garçons, vous aimeriez dormir sous la tente et passer un week-end avec des scouts ? La réponse est immédiate. On va faire du scooter ? Après avoir visité les familles et obtenu l'accord écrit des parents, Pierre emmène seul. Grave erreur. 8 garçons surexcités de la cité, musulmans et chrétiens, pour 24 heures de découverte du scoutisme dans une propriété de Bougival, généreusement ouverte aux activités scouts. Les garçons débarquent, le matériel, et puis Pierre va garer la camionnette, et quand il revient, il se heurte au propriétaire. C'est quoi ce truc ? J'ouvre mes bois à des scouts et je vois débarquer une horde de jeunes blagues et d'arabes. Il y a mal donne. Le chef de patrouille a réservé la date sans explication. On parlemente et tout rentre dans l'ordre, même si Souleymane, 15 ans, glisse à l'oreille de Pierre. Ce daron, si tu savais comme j'ai envie de le frapper. Mais le soir, pendant la veillée, autour du feu à laquelle le propriétaire assiste, médusé, tous les garçons ont la tête dans les étoiles. Et c'est sans hésitation qu'ils apprennent, puis chantent une prière du soir, que tous les scouts, quel que soit leur

0: avant d'aller dormir sous les étoiles, d'où mettre humblement à genoux. Tes fils t'ouvrent leur cœur sans voile. Si nous avons péché, pardonne-nous. Le lendemain, Souleymane nous prend à part. J'ai bien aimé la veillée hier et le chant que les scouts ont appris. Ça te plaît, les scouts ?
1: Oh oui, beaucoup.
0: Mais tu es musulman et il y en a d'autres qui sont chrétiens. La réponse fuse. Si vous faites quelque chose, je m'occupe des musulmans. 10 minutes après, il revient avec Jérémy. Voilà, vous lancez les scouts, moi je m'occupe des musulmans et Jérémy il s'occupe des chrétiens. Quelques jours plus tard, nous rencontrons l'imam et son conseil. Pierre explique ce qu'est le scoutisme. L'idée étant de créer quelque chose en cité. Les yeux de l'imam s'arrondissent au fur et à mesure qu'il parle. C'est du chinois pour lui. Mais tout à coup, un vieil Algérien, assis à côté de l'imam, l'interrompt et fait le salut scout. Puis il se tourne vers l'imam. J'étais scout en Algérie. Les scouts, c'est très bien pour les jeunes. Il a 80 ans et a passé sa jeunesse chez les scouts musulmans dans l'Algérois. Nous créons alors un groupe de travail, paroisse, mosquée, pour examiner le projet. À la demande des garçons, un second week-end est organisé avec la même patrouille scout. Ce ne sont pas tout à fait les mêmes garçons qui y viennent, mais ils sont 12 et l'enthousiasme ne faiblit pas. Quand les vacances de printemps se profilent, l'idée d'un camp en Ardèche se précise. Les jours qui précèdent le départ, l'encadrement reçoit chaque jeune pour bâtir avec lui ses objectifs de camp. Quelles sont tes attentes par rapport au camp ? As-tu des craintes éventuelles ? Que veux-tu faire pour que tout se passe bien ? Comment vas-tu t'impliquer dans la vie du camp ? Sur quel aspect aimerais-tu progresser ? Politesse, esprit de groupe, attention aux autres, service, effort, obéissance, ordre, propreté, autres. Les réponses sont écrites sur une fiche individuelle qui servira à faire un point régulier avec chaque garçon pendant le camp. Au début, il devait être 12 et après 3 semaines de « je viendrai »,« je viendrai pas » et de « Inch'Allah », ils seront 7 à se présenter le jour du départ. Pierre part avec 3 volontaires ou bénévoles pour les encadrer. 4 pour 12. C'est un peu tendu. 4 pour 7, ça doit se faire. 11 jours pour vivre dans la nature. Une nature particulièrement sèche ce printemps-là. Arrivé sur le lieu de camp, montage des tentes, puis barbotage dans une rivière qui coule à peine. Premier bain. D'abord timide. Beurk, il y a de la boue. C'est vrai que ça change de la piscine municipale. Puis ils deviennent franchement joyeux. L'eau est fraîche, les garçons se détendent très vite. Waouh, il y a des poissons. Waouh, comme ils ont peur. Alors l'un d'eux, facilard de commenter. Normal, c'est la première fois qu'ils voient des Noirs et des Arabes. Je ne fais pas moi-même partie des encadrants, mais grâce aux propriétaires, je passe mes vacances en dur dans leur maison et Pierre, mon mari, me raconte chaque jour les péripéties de la journée. Un soir, les garçons fêtent l'Aïd en différé et viennent, après le repas, en tenue traditionnelle, me chanter des chants appris au camp. Ils me font fondre tellement ils s'appliquent à bien chanter. Les entendre entonner avant d'aller dormir sous les étoiles me touche particulièrement.

0: Avant le départ, il avait été précisé aux parents que le camp se ferait sous le regard de Dieu avec deux aspects. Bénédicité avant chaque repas, bismillah, et le soir chant pour confier à Dieu la nuit de leur enfant. Cela les rassurait tous. Au début du camp, trois exigences sont posées. Pas de gros mots, pas de mensonges, demander pardon. Le pardon est rare en cité. Parfois même, il est vécu comme une marque de faiblesse. À partir de la fiche établie avec chaque garçon avant le camp, les encadrants évolueront avec lui deux fois pendant le séjour, les progrès réalisés. Les garçons adorent. On s'occupe d'eux personnellement. On prend le temps de les écouter. On les aide à découvrir qu'ils ont en eux des trésors. On leur permet de comprendre que l'effort fait sur eux-mêmes ou avec les autres les fait grandir. Ils se sentent aimés. Comme le camp est installé à quelques centaines de mètres de deux troupes scouts et dans la même propriété, c'est l'occasion d'avoir avec elles des activités communes. À la fin d'un rassemblement où nos garçons assistent médusés au lever des couleurs, chacun d'eux va dans l'une des sept patrouilles scouts du camp voisin. La mayonnaise prend. Trois activités seront réalisées en commun avec les scouts. Un grand jeu, une journée service et une veillée. Belle occasion donnée à tous de parler et d'échanger. Au cours du grand jeu, soudain, un petit scout se met à faire 15 pompes. Interrogation de nos garçons. Et il a dit un gros mot, alors il répare. Petit ricanement narquois, pire encore. Le garçon se relève et se tourne vers son chef. Merci, chef. Nouvelle interrogation. Il remercie son chef qui, en le punissant, l'aide à grandir. Ébahissement des garçons qui se chargent alors de conseiller le petit scout façon cité. Vas-y, mon gars, le chef, tu le butes, s'il t'emmerde. Par la suite, notre étonnement est de constater qu'ils s'y mettent eux aussi. Ce n'est pas sans plaisir que nous les voyons d'eux-mêmes faire des pompes après des gros mots, des disputes ou des colères. Ce qui les marquera davantage, c'est de participer activement à la veillée avec les scouts qui se surpassent en qualité. Les chefs nous remercieront beaucoup, nous disant que leurs garçons ont eu à cœur de faire de leur mieux pour faire plaisir aux nôtres. Sketch, chant, jeu, à chaque fois nos garçons participent avec joie, chacun dans sa patrouille. En fin de veillée, le chef scout demande à Pierre s'ils peuvent prier, comme ils le font chaque soir. Comme nous sommes invités, Pierre acquiesce. Nos garçons chantent alors de tout leur cœur, fiers de le faire avec les scouts, avant d'aller dormir sous les étoiles. Le chef explique ensuite que la troupe récite une dizaine de chapelets à Marie et donne le sens de cette prière. Pierre sent un jeune musulman se raidir. Hey, mais nous on est musulmans ? Mais alors nous entendons une petite voix claire d'un petit scout qui dit « Marie, nous te confions nos nouveaux amis des Mureaux qui sont avec nous ce soir. » La joie de ce petit scout et le sourire de nos garçons valent alors toutes les rencontres interreligieuses. Isabelle Chazeran, Oser la rencontre, édition Emmanuel.
1: L'initiative insolite et riche vécue par des membres de l'association Le Rocher, démontrant que le scoutisme peut aussi servir de rencontre œcuménique. C'est ce que l'on a pu découvrir dans ce témoignage partagé par Sylvie Piget dans le cadre de ce rendez-vous La Joie de Lire. À l'écoute de votre programmation sur RCF en Bourgogne dans une minute, ce sera l'heure de Mag Culture que vous allez pouvoir suivre. Nous nous intéresserons aux différents rendez-vous culturels à venir.
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1: Focus sur un programme de prévention santé à moindre frais pour les usagers. Nous découvrirons cette initiative avec Lucas Degerval, qui est membre de l'association Ciel Bleu en Saône-et-Loire. Bien Sporté est à retrouver à 12h45. Maintenant, cet apéritif culturel, il est déjà midi et demi. Bienvenue à toutes et à tous si vous nous rejoignez. Voici le Mag Culture, un rendez-vous qui vous est proposé par Stéphane Guillot.
5: Et avant de partir du côté de Meursault en compagnie de Louis de Funès et de Bourville, laissez-moi vous rappeler que la Nuit des Forêts au Parc National de Forêts, ce sera le week-end prochain, car ce Parc National de Forêts, site ambassadeur de ces Nuits des Forêts, organise la 6e édition du festival sur son territoire et ce sera du 11 au 14 juin prochain. Les amoureux de nature sont invités à découvrir ou à redécouvrir la forêt au travers d'activités ludiques, culturelle mais aussi artistique, au crépuscule ou de nuit, et cela tout à fait gratuitement. Alors par exemple, on vous propose ce jeudi 11 juin une sieste musicale à 20h et à 21h15 à Château-Vilain. On vous propose de prendre le temps de savourer un instant de sérénité bercé par la douceur de la musique. Le murmure des arbres aura lieu ce vendredi 12 juin à Moitron, sur le site des Quatre Chênes. Réunis autour d'un arbre, vous écouterez les contes de Teresa von Berger. C'est une pièce pour les arbres et sur les arbres, à l'heure où les forêts sont des refuges à préserver et à protéger. Le vendredi 12 juin, toujours à 20h, en la forêt de longue attente, eh bien, c'est le titre de ce spectacle. Ce sera après une balade spectacle en forêt qui se veut au plus proche de la forêt, justement. Il y a des histoires d'affût, de guêpes, de champignons, de châtaignes grillées, d'amour, de territoire et d'oiseaux. Et puis, on vous propose aussi différentes choses comme les portes entrouvertes à la Pointerie. Ce sera à Chamson le samedi 13 juin de 10h à minuit. Passer des portes entrouvertes de la Pointerie pour une journée festive avec un marché de producteurs locaux, des activités ludiques autour des plantes, des concerts, des spectacles et encore des ateliers pour les petits et grands amoureux de la nature. Et puis sachez aussi que ce samedi 13 juin à 19h à Aubepierre-sur-Aube, on vous proposera une balade sylvestre comptée et masquée. Alors tout cela pour ces nuits des forêts du 11 au 14 juin prochain. Vous pouvez bien sûr consulter le programme sur forêt au pluriel -parcnational.fr.
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7: Inutile de prendre des notes. Ma petite fille vous accompagne.
8: Évidemment, c'est pas des chaussures pour la marche que vous avez là.
9: Puisque vous me le proposez si gentiment, j'accepte.
8: Quoi?
9: Que vous me prêtiez vos souliers.
8: Bah, vous chaussez du combien?
9: J'ai du comme vous.
8: Ah bon? Ça tombe bien.
9: Ah, ben là, ça va mieux.
8: Voilà, attendez-moi quand même.
9: Venez, allons.
8: Il faut que je m'y habitue.
9: Allons, venez, bon sang.
5: Et évidemment, cette scène, tournée dans la Nièvre, vous dit bien des choses. Ces scènes de l'échange de chaussures entre Louis de Funès et Bourville, dans cette pépite éternelle du cinéma français, qu'est La Grande Vadrouille. De ce film, tourné en 1965 par Gérard Houry, en fait, les 60 ans au cœur de cette Bourgogne qu'il a vu naître. Les 26 et 27 juin prochains, sur la place de l'église à Meursault, l'on pourra assister à deux soirées de fête entre double projection du film, vu à sa sortie par 17 millions de spectateurs, reprise de ses musiques par l'Harmonie de Meursault, reconstitution de scènes ou encore visites guidées. Car si l'on se souvient de la scène tournée dans la salle des pauvres des hospices de Beaune, à Meursault, c'est la mairie utilisée alors comme commandant tour. Ainsi, Séverine Pouzet, conseillère touristique à l'Office du tourisme de Meursault, nous dit ce que ce film représente pour cette ville.
10: Ah ben, en fait, c'est vrai que bon, déjà le temps passe vite parce qu'effectivement, on fête les 60 ans cette année. Mais La Grande Vadrouille, c'est un film qui, vraiment pour Meursault, a apporté une notoriété complémentaire au vin, puisqu'en fait, bon, Meursault, quand on parle de Meursault, on pense déjà au vin. Mais c'est une thématique en fait qui arrive, je dirais, à plan égal avec La Grande Vadrouille, parce qu'on a beaucoup de gens qui viennent à Meursault pour retrouver les lieux de tournage du film et revivre en quelque sorte certaines scènes qui ont été tournées à Meursault et qui sont vraiment sur le village, en pèlerinage, pour retrouver ces lieux de tournage.
5: Alors donc ça sera une ces 60 ans on les célébrera les 26 et 27 juin, mais en fait toute l'année vous avez des pèlerins entre guillemets qui viennent à Meursault sur les traces de La Grande Vadrouille.
10: Ah, tout à fait, et on peut dire que ce sont en quelque sorte des pèlerins internationaux, parce que nous avons une grosse clientèle française qui vient nous rendre visite pour retrouver ces lieux de tournage, mais nous avons également des étrangers, nous avons beaucoup de Belges, nous avons des Suisses, parfois des Anglais et un petit peu d'Allemands.
5: Ah oui, les Anglais évidemment extrêmement extrêmement présents. Alors ce 60e anniversaire de La Grande Vadrouille, c'est pas seulement, alors ça va être un grand moment, vous allez nous en parler évidemment, ça va être la projection du film à 22h30 le 26 ou 27 juin d'ailleurs.
10: Alors en fait c'est deux soirées, les 26 et 27 juin, où il y aura la projection du film en plein air. Bien évidemment, si les conditions météo ne sont pas complètement réunies, il y a une solution de repli, mais à partir de 22h30, ce film sera projeté au grand public, voilà, dans un cadre plutôt sympa, avec, on espère, des petites étoiles en plus.
5: on espère aussi. Alors, est-ce qu'il y aura aussi une descente de planeur d'aviateurs anglais ou pas?
10: C'est pas prévu.
5: C'est dommage.
10: La scène avec les planeurs, c'était plutôt chez nos voisins un petit peu plus éloignés du plateau de Mende, en fait.
5: Oui, c'est vrai, tout à fait. Alors, effectivement, il faut aussi, pour l'anecdote, il faut aussi préciser qu'il n'y a pas eu que Meursault en Bourgogne qui a servi pour ce film, puisque à Beaune, on garde un souvenir ému du passage de La Grande Vadrouille aux hospices de Beaune pendant cette année 65, je crois qu'il a été tourné en 65, le film.
10: Tout à fait, ouais, exactement.
5: C'est ça. Alors donc projection du film, mais il n'y a pas que ça évidemment, c'est deux jours d'anniversaire, donc autour de cette projection il y a bien d'autres choses qui vont se passer.
10: Oui, tout à fait, parce qu'en fait ces deux soirées de fête qui sont programmées à Meursault vont débuter à partir de 18h30. En quelque sorte, il y a une première partie aux projections où on va retrouver deux scènes du film qui vont être rejouées par des comédiens amateurs qui sont fans du film déjà, mais également de Funès et de Bourvil. Donc Jean-Luc Tillou et Jean-Luc Ninet, qui font partie de troupes de théâtre également à côté de leur activité, et qui vont rejouer en fait la scène alors de l'échange de chaussures, et également la scène qui se déroule à l'Opéra de Paris avec l'orchestre, où on voit Louis de Funès qui s'énerve et qui en vient en perdre sa perruque en fait.
5: Donc ça serait une reconstitution certainement très drôle. Ça fait combien de temps qu'on la prépare cet anniversaire?
10: Ben en fait, cet anniversaire, on a commencé à travailler dessus il y a à peu près une petite année en arrière. Mais là, c'est vrai que depuis le mois de janvier, le temps s'est accéléré. Et voilà, les choses ont vraiment pris de l'ampleur. Et surtout au niveau de l'organisation, là, il a fallu accélérer un petit peu le processus. Sachant qu'en plus, on aura l'Harmonie Municipale de Meursault qui va participer aussi, qui va être là pour apporter toute l'activité musicale et la partie musicale à partir de 18h30 avec les acteurs. Et ensuite en animation avant le début du film. Donc c'est vrai que c'est aussi un projet qui est quand même très, très local, puisqu'on associe en même temps voilà d'autres associations, des gens du village qui sont passionnés par le film, par le tournage, et c'est chouette.
5: Oui, c'est très très très chouette. Je suis bien d'accord avec vous. Alors, vous m'avez dit hors antenne qu'en fait que les 40 ans en 2006, oui c'est ça, c'était vous qui les aviez organisés. Qu'est-ce qui vous a surpris?
10: j'ai eu la chance de pouvoir organiser la manifestation en 2006 et 2016, qui était vraiment une manifestation de très très grande ampleur. Et c'est vrai que là, bon, avec un petit peu d'autres contraintes en termes de sécurité budgétaire, bénévole, etc., il a fallu réduire un petit peu la voilure et se contenter aussi de faire une manifestation qui va être un petit peu plus à taille humaine, on va dire.
11: Alors, si je peux vous demander en dernière question, Séverine Posé, je vais évidemment pas vous demander votre âge, ça se fait pas. Mais vous, qu'est-ce que ça veut dire pour vous, la Grande Vadrouille? Parce qu'on sait que pour beaucoup de Français, il y a des films cultes, mythiques, évidemment tous les bronzés, beaucoup de Funès, Le Corneau, La Folie des Grandeurs, La Grande Vadrouille. Qu'est-ce que chez vous, ça suscite ce film?
10: Pour moi, c'est le film mythique français, quoi. Le film qui a été quand même le plus vu au cinéma, parmi d'autres, hein. Mais pour moi, c'est celui vraiment qui m'a le plus marqué et surtout qui est rediffusé chaque année à la télévision. Donc, c'est vraiment un film qui est intergénérationnel, en fait, quelque part, où je vois au bureau et je le vois aussi, moi, avec des enfants, et mes propres enfants, en fait. Avec des répliques qui sont cultes, des gens qui revivent les scènes, qui sont admiratifs de Bourvil et Louis de Funès. Et c'est vrai que c'est toute une génération. Alors c'est vrai que moi je suis pas née en 66, je suis un peu plus jeune, mais toute mon enfance, ma jeunesse a été aussi nourrie et bercée des projections de la Grande Vadrouille que je voyais à la télévision, en fait. Hein. Donc pour moi, ça reste le film culte, en fait.
11: Je vous comprends bien. Et on va terminer, évidemment, avec un peu de musique tirée de cette Grande Vadrouille. Merci beaucoup, Séverine Posé.
10: Merci à vous.

Cette marche hongroise signée Berlioz et tirée de la Damnation de Faust a été reprise par le compositeur Georges Auric pour cette grande vadrouille lors de cette scène des répétitions là aussi inoubliable dirigée par le colérique Stanislas Lefort à l'Opéra Garnier. Ce week-end des 60 ans de la grande vadrouille, ce sera un morceau les 26 et 27 juin prochains.

0: Et c'est ainsi que l'on termine ce Mag Culture proposé par Stéphane Guyot. Vie au grand air et cinéma, ce sont différentes thématiques que vous avez pu retrouver dans ce magazine. Ciel bleu à l'horizon, nous allons découvrir une initiative qui permet à moindre frais pour les usagers d'avoir un programme de prévention santé. Lucas Degerval, qui est membre de l'association Ciel bleu en Saône-et-Loire, nous en dit plus. C'est bien sporté.
1: Bonjour, je vais vous parler d'un projet qui a vu le jour sur le 71 en 2025, donc l'année dernière, suite à l'appel à manifestation d'intérêt lancé par la conférence des financeurs de Saône-et-Loire. C'est un projet qui s'intitule « Le ciel bleu à l'horizon », pris en charge en partie par la conférence des financeurs et le département. L'objectif principal de ce projet, c'était de proposer dans des communes où il y a beaucoup de demandes et pas forcément énormément d'offres, un programme de prévention santé à moindre frais pour les usagers. Il s'articule autour de deux points principaux, la lutte contre la dénutrition et la prévention des chutes. Donc ce programme est à destination des seniors des communes et nous allons rentrer un petit peu plus en détail dans l'organisation de ce dernier. Vu que c'est un programme sur 3 ans, comme je l'ai expliqué précédemment, nous avons fait le choix de créer une thématique par année. Ils auront également l'occasion de profiter chaque année de cours collectifs mis en place dans leur commune de manière hebdomadaire. Ce sont des séances qui sont proposées autour d'activités physiques adaptées, qui peuvent être des activités de renforcement, d'équilibre, plus ou moins ludiques, et autour desquels chaque bénéficiaire va pouvoir profiter d'un moment de convivialité et de prise en charge de sa santé par un chargé de prévention de l'association Ciel Bleu. Concernant la première année, nous avons fait le choix de prendre le thème de l'activité physique adaptée. Le but de cette première année était aussi d'expliquer aux participants l'intérêt d'avoir une pratique régulière, voire quotidienne, pour être en bonne santé. Nous leur avons donc proposé en début de programme une conférence sur le thème de l'activité physique adaptée et ses bienfaits. La deuxième année, elle sera sur le thème de la nutrition avec un atelier pour chaque groupe proposé autour de la nutrition et de ses différents thèmes et différentes problématiques. C'est donc cette année que cette thématique sera mise en place. Et pour l'année prochaine, donc la troisième année du programme, nous avons fait le choix de sensibiliser nos usagers et nos bénéficiaires au handicap à travers une journée autour du handisport et éventuellement une olympiade pour leur permettre aussi de pratiquer de manière ludique et de se réunir. C'est un programme qui connaît déjà un très bon début durant l'année 2025, avec un retour très positif de nos bénéficiaires qui sont contents de pratiquer et se rendent vraiment compte de l'intérêt d'une pratique physique régulière. C'est également quelque chose de très agréable pour nos collègues chargés de prévention présents sur le terrain auprès des usagers, qui permet de renouveler un petit peu la pratique et de faire des choses différentes. À travers les différents tests et puis les échanges réalisés tout au long du programme et du parcours du bénéficiaire, l'idée est aussi de participer à son programme de prévention santé, de le rendre acteur et nous également de mettre notre pierre à l'édifice en les accompagnant au mieux dans cet objectif. Nous espérons pouvoir continuer de développer ce projet donc sur l'année 2026 auprès de nouvelles communes partenaires. L'objectif principal étant bien sûr de continuer de pouvoir toucher le plus grand nombre. Ce programme a donc pu aujourd'hui être mis en place sur déjà 4 communes, avec la commune de Demigny, la commune de Gergine, la commune d'Olon et la commune de Verdun-Ciel. Si vous désirez plus d'informations sur ce programme, sa mise en place ou sur les cours collectifs que nous avons à proximité de chez vous, n'hésitez pas à revenir vers l'association Ciel Bleu. Nous serons ravis de vous réaiguiller au mieux vers l'un de nos cours à proximité de votre habitation, ainsi que de vous permettre une meilleure prise en charge de votre santé.
0: Lucas Degerval, membre de l'association Ciel Bleu en Saône-et-Loire, nous a présenté un programme de prévention santé à moindre frais pour les usagers. Vous pouvez retrouver la présentation sur rcf.fr ou l'application RCF, comme l'ensemble des rendez-vous que vous pouvez suivre sur RCF en Bourgogne. À 13h, nous nous intéresserons à l'actualité nationale et internationale. Nous retrouvons pour cela la rédaction francophone de Radio Vatican. Mais avant cela, place à la musique avec tout d'abord Paul McCartney et son titre Common to Me, Où je vis, est un titre qui nous sera interprété par Jean-Louis Aubert.

Jean-Louis Aubert et ce titre Où je vis. Avant de retrouver l'actualité nationale et internationale avec la rédaction francophone de Radio Vatican, c'est un duo Florent Pagny, Carla Bruni qui nous accompagne avec le titre Là où je t'emmènerai.

0: Laurent Pagny, Carla Bruni, avec ce titre « Là où je t'emmènerai ». C'est ainsi que l'on termine cet apéritif culturel. Vous nous rejoignez, soyez toutes et tous les bienvenus et merci pour votre fidélité. À l'écoute d'RCF Radio Notre-Dame, votre journée continue. Dans une minute, nous nous intéresserons à l'actualité nationale et internationale.
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3: 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Il est 13h. 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
5: Un discours très attendu et très applaudi ce matin. Léon XIV a entamé sa troisième journée à Madrid par une visite au Parlement espagnol. Un dense discours avec au cœur le respect de la dignité humaine. La défense de la vie humaine n'est pas une question partisane, mais un objectif de civilisation, a notamment dit le Saint-Père. Nous retrouverons notre envoyé spécial à Madrid dès le début de ce journal. Deuxième rendez-vous du souverain pontife. Après ce moment politique, sa rencontre avec les évêques espagnols au siège de la conférence épiscopale. Léon XIV, on le verra, les a invités à être au milieu du peuple qui leur est confié, un levain caché dont parle l'Évangile. Et puis, dans le reste de l'actualité, nous irons au Pérou. À l'issue du second tour de la présidentielle, les résultats sont très indécis, avec une courte avance néanmoins pour le candidat de gauche, Roberto Sanchez.
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5: Bonjour, un hémicycle debout applaudissant longuement, c'est l'image ce matin à Madrid où le pape a entamé la troisième journée de son voyage apostolique espagnol en prononçant un discours donc très attendu devant le Parlement, une première pour un souverain pontife. Depuis le Palacio de las Cortes, plus de 600 parlementaires espagnols avaient pris place pour écouter une leçon magistrale de Léon XIV. On retrouve tout de suite en direct notre envoyé spécial à Madrid, Alexandra Siergan. Bonjour Alexandra.
7: Bonjour Olivier, bonjour à tous.
5: C'est donc une véritable ovation que Léon XIV a reçue après ce long discours.
7: Oui Olivier, les applaudissements nourris et entrecoupés de plusieurs « Viva el Papa », les profondes divisions qui traversent le Parlement espagnol n'ont pas empêché l'ensemble des forces politiques d'ovationner longuement et à l'unisson le pape après son discours. Un discours largement consacré à la grave responsabilité qui revient à tous ceux chargés d'organiser juridiquement la vie en société. Aux députés et aux sénateurs, le pape a fixé un cap à ne jamais perdre de vue, celui de la défense de la dignité humaine. Celle-ci ne peut être une question partisane, ni un intérêt confessionnel, mais un objectif de civilisation. On l'écoute.
8: Toda vida humana debe ser reconocida y custodiada desde su concepción hasta su ocaso natural.
9: Toute vie humaine doit être reconnue et protégée depuis sa conception jusqu'à son déclin naturel, dans toutes les circonstances de son existence. Lorsque cette certitude s'estompe, les plus vulnérables sont les premières victimes et la loi perd son sens le plus profond, servir et protéger chaque personne. C'est pourquoi la grandeur morale d'une nation se manifeste avant tout dans sa capacité à accompagner, protéger et aimer les vies qui traversent la plus grande fragilité.
7: Et la dignité humaine qui doit également être un moteur dans les réponses apportées au drame tragique de la migration, drame qui touche l'Espagne mais aussi l'ensemble du continent européen. Ce défi exige une réponse collective solidaire, a affirmé le pape à 4 jours de l'entrée en vigueur du nouveau pacte de l'Union européenne sur la migration et l'asile.
5: Et s'adressant toujours à l'ensemble du continent européen, Alexandra, Léon XIV a invité également à redécouvrir la valeur du dialogue.
7: Oui, le pape s'est inquiété du mouvement de réarmement que connaît l'Europe. La véritable sécurité née de la justice et du dialogue patient, assure Léon XIV. Par ailleurs, la pluralité politique ne devrait pas dégénérer en une disqualification permanente de l'adversaire. La coexistence politique peut au contraire engendrer la paix. Cette paix qui apparaît aujourd'hui comme une aspiration politique et non plus comme une véritable exigence morale. Elle exige pourtant à l'échelle internationale un courage diplomatique, un sens des responsabilités éthiques, un respect du droit international menacé aujourd'hui. Avant de conclure son discours, le pape a enjoint les députés et les sénateurs à répondre à l'invitation faite par la devise de ce voyage apostolique, celle de lever les yeux, de regarder au loin pour ne pas perdre de vue l'impact que peuvent avoir les décisions des autorités publiques sur des personnes en chair et en os, en particulier celles qui ne disposent pas des moyens pour se faire entendre.
5: Merci Alexandra. Alexandra Sirgan en direct de Madrid, avec le souhait que le respect des droits de tous soit toujours présent dans l'exercice de l'activité législative de ce siège démocratique de la souveraineté nationale espagnole. Voici ce qu'a écrit tout à l'heure le Saint-Père dans le livre d'or du Parlement. Après ce premier rendez-vous très politique, le pape a ensuite pris la direction du siège de la conférence épiscopale pour y rencontrer il y a quelques minutes les évêques espagnols. Dans un discours empreint de fraternité, de communion, de dialogue et d'écoute profonde, le Saint-Père a invité les évêques à être au milieu du peuple qui leur est confié, ce levain caché dont parle l'Évangile, portant leur attention sur les défis majeurs qui guettent actuellement l'Église locale en leur proposant des pistes de réponse. Les précisions de Fabrice Baguendekeri.
10: C'est essentiellement dans le cheminement synodal entrepris par l'Église d'Espagne ces dernières années que s'est inscrit l'adresse du souverain pontife aux évêques espagnols. Voulant proposer sa contribution à la réflexion entreprise, le pape a offert aux évêques un discours riche en figures et images tirées du patrimoine culturel de leur pays. Le Saint-Père a notamment évoqué l'immense patrimoine chrétien de l'Espagne, appelé aujourd'hui à produire les fruits dont il est capable, tout en ne constituant pas un fardeau pour les nouvelles générations, invitant les évêques à trouver une réponse qui allie avec prudence, liberté et courage pour abandonner les structures qui n'aident pas tout en conservant comme un trésor ce qui est utile. D'autres questions comme la condition des milliers de migrants présents dans le pays, les défis de la culture numérique et la polarisation du monde, la question des vocations laïques et leur intégration dans le cheminement ecclésial ou encore la problématique des abus ont été abordées par le pape, invitant les évêques à cultiver la capacité à communiquer, à dialoguer avec toutes les réalités présentes sur leur territoire, à se mettre à la hauteur non seulement pour comprendre mais pour partager.
5: Fabrice Baguendekeri, concernant les abus, plus particulièrement Léon XIV, a réclamé vérité, justice et réparation, ainsi que plus de prévention face à ce fléau. L'une des situations les plus douloureuses concerne ceux qui ont été blessés précisément par ceux qui devaient prendre soin d'eux, y compris par des membres du clergé, a souligné le Saint-Père. Le pape qui doit rencontrer dans l'après-midi plusieurs associations de victimes de crimes sexuels commis par l'Église. Léon XIV qui déjeune à présent à l'annonciature apostolique. Prochain rendez-vous cet après-midi, c'est hommage à la Vierge, à la cathédrale de Madrid, la Mudeña, le siège de l'épiscopal de l'archidiocèse, où il est attendu à 18h. Il y prononcera une homélie. Et puis en début de soirée, le Saint-Père se rendra au stade Santiago Bernabéu de Madrid pour une rencontre avec la communauté diocésaine. Ce sera à partir de 19h. Des événements à suivre, bien évidemment, en direct, commentés en français sur Vatican News et notre page Facebook. À l'une de l'actualité internationale, la guerre qui reprend au Moyen-Orient entre Israël et l'Iran, frappes israéliennes sur le sol iranien, tirs de missiles en riposte en direction de l'État hébreu. Il s'agit des premières frappes réciproques depuis près de deux mois, malgré un cessez-le-feu plus que fragile ces dernières semaines. La région semble donc sur le point de s'embraser de nouveau. Téhéran promet de riposter avec force en cas de nouvelle attaque. L'armée israélienne dit agir en coordination avec les États-Unis. Il y a quelques minutes, Donald Trump affirme, lui, qu'Israël et l'Iran cherchent toujours un cessez-le-feu immédiat. Au Liban, la guerre également se poursuit au sud du pays comme à Beyrouth, où de nouvelles frappes ont eu lieu hier. Des membres du Hezbollah visés selon Tel Aviv. Face à cette nouvelle escalade régionale, les espaces aériens de plusieurs pays de la région, dont l'Irak et la Syrie, ont été momentanément fermés. Dans l'actualité également, un second tour très serré au Pérou, où le candidat de gauche, Roberto Sanchez, serait sur le point de remporter l'élection présidentielle. Selon les derniers décomptes, il devance légèrement la candidate de droite, Keiko Fujimori, la fille de l'ancien dictateur Alberto Fujimori. La correspondance à Lima de Martin Chabal.
11: Roberto Sanchez aurait réussi son pari, presque inconnu avant le premier tour de l'élection et surtout loin des premières places dans les sondages au mois de mars. Si les premiers résultats se confirment, il sera le prochain président du Pérou. Il aura su mobiliser l'électorat de gauche en s'affichant comme l'héritier de Pedro Castillo, l'ex-président de gauche destitué pour tentative de coup d'État, puis emprisonné. Mais il aura aussi bénéficié d'un vote anti-fujimoriste massif des électeurs qui, parfois au-delà des convictions politiques, ont choisi de faire barrage à la droite autoritaire de Keiko Fujimori plutôt que de s'abstenir. Notamment parce que le souvenir de son père, Alberto Fujimori, autocrate à la tête du pays entre 1990 et 2000, est encore trop douloureux. Il a été condamné pour crimes contre l'humanité en 2009 pour des massacres et des stérilisations forcées perpétrées lors de son passage au pouvoir. Preuve de ce rejet systématique du nom Fujimori, c'est la quatrième fois de suite que Keiko échouerait au second tour de l'élection présidentielle. Si les résultats se confirment donc, Roberto Sanchez devra tout de même gouverner un pays profondément divisé et devra surtout faire avec un parlement qui lui est déjà très hostile. Le parti de Keiko Fujimori et de ses alliés est la première force du parlement et tentera à coup sûr de torpiller toutes les propositions du prochain gouvernement. Martin Chabal pour Radio Vatican. À Lima.
5: Et puis en Bolivie, après des semaines de blocage de routes et de manifestations demandant le départ du président, le chef d'État bolivien Rodrigo Paz autorise l'armée à lever les barrages. Nous y reviendrons en détail dans notre édition de 18h. Ainsi s'achève ce journal. Merci pour votre fidélité. Prochain rendez-vous de l'information à 18h ce soir. Vous serez accompagné par Marie Duhamel. Nous reviendrons évidemment largement sur la suite du voyage apostolique du pape Léon XIV en Espagne. Un voyage toujours à suivre sur notre site et nos réseaux sociaux. Excellent après-midi à tous.

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1: Et ce matin, justement, nous parlerons du voyage du pape en Espagne. Bien sûr, c'est un voyage à la fois très politique et très spirituel. C'est jusqu'ici un vrai succès populaire, c'est un succès médiatique. Bref, c'est un voyage important, on va y revenir. Et puis, hier dimanche, loin du pape et de Madrid à Saint-Denis en France, c'était le premier meeting de campagne de Jean-Luc Mélenchon. S'il est élu, le leader de la France insoumise promet l'indépendance à la Nouvelle-Calédonie. Et puis nous reviendrons sur l'affaire Liana après la marche blanche qui a eu lieu hier à Fleurance dans le Gers. Nous en parlerons dans un instant avec Éric Delège, directeur des rédactions d'Aleteia. Bonjour Éric.
2: Bonjour Jean-Pierre.
1: Et Jean-Benoît Poul, historien et vaticaniste pour la revue Le Grand Continent.
3: Bonjour Jean-Pierre.
1: Alors, Jean-Benoît Poul, vous êtes historien et vaticaniste, je le disais à l'instant, mais vous êtes aussi, je crois, l'auteur d'une notice à Paris.
3: Elle est toujours en cours, mais elle est bientôt en passe d'être achevée.
1: Voilà, la justice à Paris, pas tout à fait à notre époque, puisque je crois que ça se situe dans la première moitié du XVIIe siècle, vos travaux. Mais c'est quand même vers vous que je me tourne ce matin pour parler de la justice et en parler avec une certaine gravité à propos de l'affaire Liana. Ce matin, sur une autre antenne, RMC, pour ne pas la nommer, le président de la Conférence nationale des procureurs demandait d'arrêter de réagir dans l'émotion. Est-ce que vous êtes d'accord avec lui? Il dit que la colère est très mauvaise conseillère.
3: Je dirais deux choses. Je dirais d'une part qu'il est dans son rôle de président de la Conférence nationale des procureurs.
1: Frédéric Chevalier. Ça.
3: Voilà. Et d'autre part, avec tout le respect que la fonction de procureur exige, et je dis ça vraiment, c'est à prendre au premier degré, mais il faut quand même peser ses mots, et c'est quand même un petit peu gonflé dans une affaire où il y a tant de dysfonctionnements qui ont été constatés. Il s'agit vraiment, là, je crois qu'il y a eu... On a recensé peut-être 6 ou 7 signalements, enquêtes, etc. Autres affaires dans lesquelles le suspect, que tout désigne comme le coupable, était lié. Donc il y a eu, à l'évidence, des dysfonctionnements graves. Et il faut, en fait, c'est le but aussi d'une administration comme la justice, enfin plus qu'une administration, du pouvoir judiciaire, que d'être ouvert à la critique et d'être capable de se réformer, de désigner en son sein des procédures qui n'ont pas marché et le cas échéant d'attribuer des fautes, des blâmes, etc., voire des sanctions d'abord administratives, professionnelles. Je serais le problème en l'état des choses et que l'institution judiciaire, et ça nous amène effectivement à l'ancien régime, semble assez corporatiste et peu capable de se réformer. Normalement, vous savez, c'est le Conseil supérieur de la magistrature qui... sanctionne, gère à la fois les promotions, mais aussi éventuellement jusqu'aux révocations dans le cas d'un magistrat très très grave. Là, il a prononcé très peu de sanctions, aucune encore en l'espèce. Alors ça, c'est normal, il n'y a pas eu le temps de se prononcer, mais ces rares sanctions qui sont de l'ordre quand même pour plusieurs dizaines de milliers de... Non, 8000, je crois, magistrats sont de l'ordre de quelques-unes comme ça par an, et ce sont souvent des simples blâmes, donc sans aucune incidence ni financière professionnel. Donc il faudrait réformer tout cela de manière, je dirais, un petit peu plus sérieuse, tout en sachant également les causes, en fait, je pense, qui ont abouti à ce lamentable ratage, à ce gâchis et donc à ce crime, sont, à mon avis, cumulatives. C'est-à-dire que la justice dénonce le manque de moyens. Elle a sans doute raison. Bon, encore que nous, là, nous sommes à Auch. Petit parquet, c'est pas non plus, c'est le Gers, c'est pas
1: un... C'est un parquet qui avait signalé déjà un manque de moyens quand même ces dernières années, la presse locale en avait parlé.
3: D'accord, bon, j'en prends acte, mais ce que je veux dire c'est qu'il ne, de toute évidence, il ne croulait pas sous les affaires, même si bon, on imagine un justice de proximité, mais il ne croulait pas sous les affaires, et puis se posait aussi la question de la mauvaise communication entre les parquets, je crois, il fallait que l'enfer fût dépaysé à Toulouse, etc., etc.
1: Jean-Benoît Poul, je me tourne de nouveau vers vous, l'historien de la magistrature. Vous disiez que finalement, ce n'était pas si nouveau que ça, cette forme de corporatisme. Il y a un autre phénomène aussi qui est le fait de se renvoyer la balle entre le pouvoir politique et le pouvoir judiciaire. Ça a toujours existé ou c'est nouveau?
3: Oui, non, alors sous ces formes-là, c'est nouveau. Sous l'Ancien Régime, évidemment, on était dans une monarchie absolue, donc le roi avait toujours le dernier mot sur les juges, puisque c'est lui, en fait, qui contrôlait la force publique. Mais les juges opposaient une résistance légale, j'allais dire, jusqu'à leur dernier souffle, et jusqu'à... ils étaient accrochés à leur formalisme juridique, et ils faisaient preuve aussi... Bon, j'aime bien les juges de l'Ancien Régime, mais je dois reconnaître qu'ils faisaient preuve d'une assez grande dose de mauvaise foi. Actuellement, évidemment, on n'en est pas là, je ne veux pas jeter en pâture toute la profession judiciaire. Il y a toujours un peu une forme de populisme aussi qui est alimentée par la colère quand on critique l'institution judiciaire. Mais actuellement, je dirais que les mauvais réflexes reviennent. Avec ce côté, voilà, nous on est les sachants, nous avons fait donc des grandes études. Et c'est vrai que voilà, le concours de magistrat est très difficile, que c'est juger. Savoir le droit de manière générale et juger, c'est un métier, ça ne s'apprend pas sur le tas, il faut toujours des barrières, des garde-fous. Mais quand même, je dirais que la justice est rendue au nom du peuple français et l'élément, disons, de souveraineté populaire dans le rendu de la justice, mais aussi parce qu'elle s'est complexifiée, hein, c'est pas seulement volontaire, c'est quelque peu affaissé ces dernières années et ça dessine une évolution qui est assez dommageable, ou dire même d'ailleurs de juge, hein, c'est pas seulement des critiques ad extra de l'institution.
1: Alors les critiques ou les critiques dans un sens ou dans un autre, vous pouvez les formuler aussi ce matin sur direct@rcf.fr. Peut-être que vous nous suivez aussi sur la chaîne YouTube de Radio Notre-Dame. Vous pouvez réagir si vous êtes dans la magistrature, si vous avez une expérience de ces affaires judiciaires. Je me tourne maintenant vers vous, Éric Delège, directeur des rédactions d'Aletheia. Est-ce que vous partagez cette sévérité qui est celle de Jean-Benoît Poulle? Est-ce que vous la partagez en sachant par exemple, tiens, que quand on regarde les chiffres officiels, hein, les statistiques, il y a 3,2 procureurs en France pour 100 000 habitants et je crois que la médiane au niveau du Conseil de l'Europe, donc ça fait beaucoup de pays, la médiane est à 11,2. Chez les greffiers, c'est encore pire, 0,6 greffiers pour 100 000 habitants contre 14,7, c'est la médiane du Conseil de l'Europe. Alors il y a quand même un manque de moyens.
2: Je ne sais pas s'il y a un manque de moyens, moi je ne suis pas un expert de l'institution judiciaire, mais je suis comme beaucoup en fait, je ne peux que déplorer un dysfonctionnement manifeste dans son organisation. Les chiffres que vous rappelez, tout le monde ne les a pas nécessairement en tête, mais on devine que la justice est sous-dotée aujourd'hui, en tous les cas, je ne sais pas si elle est sous-dotée, en tous les cas, elle est submergée par les affaires. J'ai cru comprendre, moi, que pour chaque magistrat dans un parquet, on lui attribuait un volant de 2400 affaires par an. Je ne sais pas si on se rend compte de ce que ça peut représenter comme charge de travail. Peut-être qu'il y a des affaires très simples, d'autres beaucoup plus compliquées, d'autres qui nécessitent une attention toute particulière, comme celle qui concernait Liane. Mais derrière l'institution judiciaire, il y a aussi des hommes. Donc du coup, moi, je suis bien loin de leur jeter la pierre et de croire que, en fait, ils ne travaillent pas, ne comprennent rien. C'est pas assez simple. D'autant plus que j'ajoute, et cela, c'est pour alimenter le débat ou la polémique qu'il peut y avoir entre le pouvoir politique et le pouvoir judiciaire. Et j'ajoute que ces magistrats sont souvent confrontés aussi à des injonctions contradictoires qui viennent directement du pouvoir politique. Un jour, il faut mettre le focus, il faut insister sur les affaires de trafic de drogue. Le lendemain, il faut insister sur les affaires qui concernent effectivement les abus. Voilà, ils ont ces injonctions contradictoires et moi je tiens compte en fait de ça, de cette capacité du pouvoir politique à envoyer des circulaires pour donner des instructions précisément aux magistrats, et à eux de les mettre en pratique, elles s'empilent, et parfois, au bout d'un moment, j'imagine que l'orientation devient moins claire.
1: Voilà. Éric Delège, vous dites clairement ce matin, sur RCF Notre-Dame, que c'est plutôt le pouvoir politique qui devrait se regarder dans le miroir avant d'aller taper sur les magistrats. Oui. Ce matin, je crois que les procureurs généraux sont convoqués par Gérard Darmanin, le garde des Sceaux, place Vendôme.
2: Les deux doivent prendre leurs responsabilités. Il y a probablement un réflexe corporatiste de la part des magistrats et des autres professions qui ont eu à intervenir dans cette affaire, mais je crois que il est trop simple de renvoyer la balle sur des magistrats, une administration, et il est trop simple aussi de dire que c'est le pouvoir politique. Alors c'est pas une hypothèse de ventre mou que je vous propose, mais je crois que chacun doit regarder ses responsabilités en face. Ce qui est certain, c'est que cette affaire révèle un dysfonctionnement et que collectivement, il est peut-être nécessaire de remettre à plat tout ça.
1: Alors, on n'oublie pas, évidemment, le fond de cette affaire, la marche blanche hier à Florence, dans le Gers, l'émotion de l'affaire Liana. Et si on parle de cet affrontement, de cette recherche de coupables, en quelque sorte, jeter en pâture les magistrats du parquet, dit le président de la Conférence nationale des procureurs, Frédéric Chevalier. Si on cherche à comprendre, c'est vraiment notre boulot ce matin à l'antenne de RCF Notre-Dame. Jean-Benoît Poul, je voudrais quand même vous citer un chiffre qui me paraît assez significatif. Emmanuel Macron a beaucoup augmenté le budget de la justice, on ne le sait pas, mais je crois qu'il était à un peu moins de 7 milliards lors de son premier mandat, au début. Il est aujourd'hui à 10 milliards. Donc c'est quand même une affaire de moyens, il faut y mettre les moyens, et apparemment on n'a pas mis encore assez.
3: Je pense en tout cas qu'il ne faut pas évacuer la question des moyens en disant, là encore, de péril, hein, ce n'est qu'une affaire de moyens, ce n'est pas du tout une affaire de moyens, faite différemment, mais à armes égales. Non, ça, on sait bien que ça ne marche pas, et je crois qu'à cet égard, nos interventions s'opposent moins qu'elles ne se complètent. Puisque je pense aussi que les magistrats croulent sous les injonctions contradictoires, que notre société, 68 millions d'habitants, est devenue extrêmement complexe, avec des retentissements médiatiques assez énormes. Bon, on disait, est-ce la faute des juges, est-ce la faute des politiques? Je désignerai un troisième coupable, pour détourner le regard, c'est vous et moi, nous tous, c'est-à-dire les journalistes, et au-delà même des journalistes, on va dire, institutionnels, le monde médiatique, tel qu'il s'exprime aussi à travers ces médiums que sont les réseaux sociaux. Il y a un certain emballement, un certain désir d'immédiateté, qui n'est pas force, tout n'est pas illégitime. La colère, l'émotion à la mort de cette petite fille, atroce, horrible et profondément saine, je pense, dans ses racines. Après, voilà, il serait illusoire d'attendre une sorte de fonctionnement parfait quand on sait justement que l'institution judiciaire est là pour gérer ce qui ne va pas, justement.
1: Mais est-ce que la colère de l'opinion publique, là, qui est très forte, c'est pour ça que nous en parlons ce matin, c'est très, très perceptible, c'est une affaire qui nous émeut tous. Est-ce que cette colère, elle n'est pas aussi un moteur? Ce matin, je suis avec deux spécialistes de l'Église catholique. Est-ce qu'on ne peut pas faire la comparaison avec la façon dont les abus sexuels ont été traités dans l'Église, sans une prise de conscience des médias, la pression des médias, une certaine émotion? Est-ce que ça aurait finalement bougé? Est-ce qu'on peut faire cette comparaison, Éric Delège?
2: Je ne sais pas si la comparaison est valable. En revanche, je partage avec vous, Jean-Pierre, le fait que si un média ou si les médias en fait se concentrent sur une affaire en particulier, elle peut permettre de faire avancer les choses, de les améliorer, d'y remédier. Moi, pour compléter aussi un autre propos, et je ne suis pas appointé par le CSM, rassurez-vous, mais moi, dans cette affaire, ce qui me frappe, au-delà de l'horreur des faits, c'est aussi de voir dans quel système juridique nous sommes régis. J'ai aucune prétention à le réformer, mais je constate que l'affaire a été à Toulouse, a été à Auch, c'est venu de Béthune. Il y a tout un système juridique de ressorts qui ont considérablement compliqué en fait l'avancée de cette affaire. D'accord, il y avait beaucoup de signaux qui auraient dû être activés plus tôt, mais la complexité de notre système juridique que nous réclamons, parce que dans un état de droit, il faut absolument que, et c'est bien normal, que chaque justiciable puisse s'en référer au droit et à une procédure pénale ou une procédure judiciaire très stricte, qui est plutôt rassurante dans une démocratie, c'est aussi ça, en fait, qui peut ralentir ce type de procédure.
1: Voilà, donc une affaire plus complexe qu'il ne semblait. Je vous propose maintenant de partir en Espagne, où le pape poursuit son voyage. C'est un voyage extrêmement important, qui a commencé par un volet politique. D'ailleurs, il va se poursuivre, ce volet politique, avec la rencontre, le discours du pape devant le Parlement espagnol. Et puis, un peu plus tard dans la semaine, une visite à Barcelone. Qu'est-ce que vous avez retenu jusqu'à présent de ce voyage? Moi, j'ai envie peut-être de commencer par vous interroger sur une réflexion du pape Léon XIV qui dit que la religiosité qui anime l'Espagne, c'est vrai que c'est un pays qui a une tradition de religiosité très forte depuis des siècles, dit le pape Léon XIV, elle ne doit pas être un musée du passé, mais une école de foi où on peut encore s'abreuver. L'Espagne, c'est devenu un musée du catholicisme. Allez, je commence par l'historien Jean-Benoît Poul.
3: Merci. Non, l'Espagne n'est pas, en tout cas, est un musée, je dirais, avec quand même un musée encore assez vivant, pour filer votre métaphore. Si on regarde par rapport à la France, l'Espagne est quand même beaucoup plus pratiquante. La religion, il y a une plus grande place en général dans la vie sociale, et la religion catholique, bien sûr, qui a tout de même été vue comme constitutive de l'identité espagnole, même si, on sait, ça a donné lieu à des instrumentalisations sous le franquisme. Mais la tendance, disons, le trend, comme on dit, n'est pas bon pour l'Église catholique, puisque, là encore, c'est un déclin. Alors, un déclin moins prononcé qu'en France, mais tout de même plus fort qu'en Italie, je crois. Alors, ça demanderait d'être vérifié de
1: déclin
3: près.
1: Déclin assez rapide, hein, puisque je crois qu'aujourd'hui, il y a moins d'un Espagnol sur deux qui se déclare catholique.
3: Ou juste au-dessus, je crois, vraiment juste au-dessus, mais ça sera à voir. On est effectivement à la
1: En tout
3: la
1: cas, un vrai recul de 15 ou 20 points par rapport à la dernière visite d'un pape, celle de Benoît XVI.
3: En 2011, oui, effectivement. Je pense que là, il s'agit sans doute d'une tendance de fond de nos sociétés sécularisées, que les catholiques évidemment déplorent, mais enfin, on voit pas très bien comment faire un barrage contre le Pacifique. Ce qui est important aussi de voir du point de vue plus sociologique, c'est que le catholicisme qui reste se transforme. Il y a chez les jeunes, notamment espagnols, des vagues là encore de conversion et une redynamisation, une sorte de réélaboration du catholicisme qui n'est plus seulement celui de l'héritage. On est catholique parce qu'on a toujours été catholique, même dans une société comme la société espagnole, ça ne va plus de soi. Et donc il y a une forme de réaffirmation, y compris chez nous, chez les jeunes espagnols, mais en fait dans à peu près toutes les sociétés occidentales, de l'identité catholique. Je pense que c'est aussi le sens, pour y revenir, de la phrase du pape.
1: Éric Delage, vous dirigez Aletheia, qui est un média international, il faut le rappeler. Donc, évidemment, vous suivez de près la situation en Espagne, ce voyage du pape, ce phénomène chez les jeunes catholiques de recatholisation. On va en reparler dans quelques secondes avec vous. Vous avez le temps d'y réfléchir. Voilà ce voyage du pape qui est très riche, très important. Nous le suivons, nous le commentons ce matin sur RCF Notre-Dame.
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1: Et le débat du jour qui porte évidemment sur le voyage du pape Léon XIV en Espagne avec nos deux invités, Jean-Benoît Poul de la revue Le Grand Continent et Éric Delage, directeur des rédactions d'Aletheia. Alors, Éric, ce voyage du pape, on évoquait juste avant le flash d'info la question des jeunes en Espagne. Il a parler aux jeunes, 500 000 jeunes quand même, lors d'une veillée. Le catholicisme ne semble pas complètement mort en Espagne.
8: 500
2: 300 000 jeunes effectivement à Madrid samedi soir et 1,2 million de personnes dimanche matin pour la messe à Madrid et puis une extraordinaire procession pour la fête de Dieu. Moi, ce sont des images singulières hein, qu'on a eu l'occasion de voir en Espagne, parce que généralement, pour la procession de la fête de Dieu, le pape reste à Rome.
1: Vous avez été surpris par ces chiffres, cette affluence ?
2: Alors, je crois qu'elle était attendue. On attendait 1 million de personnes à cette messe, 1,2 million. Oui, il y a une vitalité. On parlait tout à l'heure de la vitalité de l'Église catholique en Espagne. Très clairement, il y a un contexte de sécularisation qui fait que, en nombre de baptisés, si on s'en tient aux statistiques, on peut croire à un reflux. Mais moi, je crois au contraire que typiquement, cette procession racontait une autre histoire. Parce que nous, on était sur place avec Aletheia et on a rencontré tout un tas de chrétiens, alors de catholiques, de jeunes catholiques, mais aussi, et c'est assez singulier et intéressant, aussi beaucoup de jeunes mexicains, péruviens, colombiens. Voilà. Et c'est aussi ça la réalité de l'Église en Espagne. Il y a une forte population qui vient d'Amérique du Sud et qui vient, je crois, dynamiser cette Église catholique en Espagne, qui n'est pas faite que de folklore. Voilà. Et ce ne sont pas que d'antiques traditions sympathiques et auxquelles la population adhère. Il y a aussi ce mouvement de jeunes. Et puis on assiste, vous l'avez souligné tout à l'heure, à un certain renouveau spirituel, parce que le nombre de baptisés adultes augmente aussi en Espagne. On voit de plus en plus d'initiatives se multiplier. Alors, certes, peut-être dans les grandes villes, notamment à Madrid, de groupes de jeunes qui organisent des adorations eucharistiques, se rassemblent à nouveau. Je crois qu'en Espagne, on sort d'une catholicité traditionnelle pour une catholicité plus vivante et plus dynamique. Nous, en tous les cas, c'est ce qu'on voit à l'occasion de la visite du pape Léon.
1: Attendez, Éric Delhaye, c'est un pays où il y a plus beaucoup d'enfants. Les catholiques non plus ne font pas d'enfants. La pratique religieuse, quand même, globalement, elle est en baisse. Vous n'êtes pas en train de rendre le tableau un peu plus joli qu'il n'est en réalité ?
2: Non, je crois que, plus sérieusement, il y a des statistiques, mais il y a aussi une réalité qui est sans doute moins tangible, qui fait qu'on assiste à une métamorphose du catholicisme en Espagne. Je ne suis pas en train de vous dire que c'est devenu un mouvement massif et que toute la population espagnole est heureuse de retrouver son identité catholique. Non, non. Mais en revanche, oui, il y a une métamorphose qui fait que, comme dans d'autres pays sécularisés, on assiste petit à petit à l'émergence d'une catholicité, on va dire de conviction, mais en tous les cas qui est clairement vécue et qui n'est pas seulement héritée. Voilà.
1: Alors depuis quelques jours, la presse espagnole couvre évidemment ce voyage de très près, et nous en parlons dans notre débat. Ce qui m'a beaucoup frappé en lisant El País, le grand quotidien de centre-gauche espagnol, c'est un certain changement de ton. Jusqu'à présent, c'est un quotidien qui traitait beaucoup les affaires d'abus sexuels et qui traitait les affaires de l'Église principalement sous ce prisme-là. Et puis, depuis que le pape Léon XIV est en Espagne, un ton extrêmement positif. Alors, ça a produit des miracles, ce voyage du pape Léon XIV. Est-ce que vous avez le sentiment, Jean-Benoît Poulle, que ça peut aussi changer la perception de l'Église catholique voilà, dans la culture contemporaine, dans les médias étant un des aspects de la culture?
3: Cela change déjà en partie, là encore sont des bouleversements d'ampleur, mais le mouvement que vous décrivez a tout à fait son pendant et son symétrique dans un léger changement d'attitude du gouvernement espagnol, hein, de gauche, et même allié à Podemos, donc quand même gauche radicale, hein, voire extrême gauche espagnole, face donc à l'Église catholique. Parce que quand il était arrivé au pouvoir, un peu sabre au clair, il s'est dit bon, bah, maintenant on va régler de tous les privilèges fiscaux et fonciers de l'Église catholique qui remontait au dernier concordat. Voilà, avec cette idée, voilà,
1: on va régler son compte,
3: voilà, de vestiges du franquisme, enfin pas toute l'Église, mais tout de même, il y a quelque chose d'un abus, disons, de situation héritée qu'il faut régler. Et en fait, je dirais, les deux parties ont fait preuve d'intelligence. Des deux côtés, il a fallu peut-être calmer quelques zélés en leur sein, mais comme le Monde le notait récemment, il y a eu une sorte de composition et d'accommodement entre le gouvernement Sanchez. Ça ne veut pas dire que l'Église bénit tout ce que fait le gouvernement Sanchez, hein, bien loin de là, en morale, en bioéthique, etc. Mais notamment sur la question des migrants, en fait, ils sont alignés, hein, l'épiscopat un peu remodelé aussi par les nominations du pape François, est très attentif désormais à ces thèmes. Les migrants, comme vous l'avez rappelé, sont pour une large part plutôt d'origine latino-américaine et donc catholique. Le catholicisme est un élément d'intégration fédérateur, disons, et donc les paroisses, à l'échelle locale, sont très attentives également à les intégrer. Et donc il y a... ça serait évidemment exagéré de parler de lune de miel, mais il y a une forme, on attendait en fait une sorte de grand affrontement, de guerre des deux Espagnes, comme on parle un peu, vous savez, de la guerre des deux France, qui n'est jamais venue en fait, parce que les deux, le gouvernement Sanchez est quand même assez fragilisé par les affaires, il ne peut pas se faire trop d'ennemis, hein, la droite radicale de Vox est très haute, il existe quand même toujours une Espagne conservatrice, donc il ne peut pas se permettre d'ériger les catholiques comme ça, les gens attachés à l'Église catholique, en ennemis. Et ça, je pense, l'épiscopat l'a bien compris, a accepté là encore de renoncer à certains privilèges fonciers ou fiscaux qui se justifiaient peut-être qu'en situation d'unanimisme de l'Espagne, ce qui n'est plus le cas, pour, j'allais dire, gagner des points, bon, l'expression est un peu mauvaise, mais regagner du terrain sur d'autres points. Et je pense que c'est aussi ce qui a permis cette visite plus apaisée, et donc assez triomphante, de Léon XIV, une forme d'unanimité.
1: Mais alors, Éric Delage, vous devez peut-être quand même être un petit peu réservé dans cette lune de miel. Il y a le fait qu'évoquait Jean-Benoît de mettre de côté les sujets qui fâchent. Alors, le gouvernement espagnol l'a fait, vous l'avez... bien expliqué clairement Jean-Benoît Poul, mais il y a aussi le fait que le pape ne parle pas des sujets qui fâchent jusqu'ici.
2: J'ai pas exactement la même lecture. Je vais rejoindre Jean-Benoît sur le fait qu'il y a peut-être pas une alliance de circonstances, mais des points communs. Voilà. Léon, dans l'avion qu'il emmenait en Espagne, dit « Moi, je suis venu pour apporter la paix, justement, à une société qui pourrait paraître fracturée. » Et puis, dans les premiers mots qu'il a prononcés, notamment à son arrivée samedi, ils se sont entendus quand même sur le multilatéralisme, qui est effectivement une singularité espagnole actuellement, sur lequel le Vatican est complètement raccord, la question des migrants. Mais dans le même discours, vous savez, il y a aussi l'éducation. L'éducation libre, l'éducation pour les familles. Donc, il y a une lune de miel, non, loin de là. On est d'accord sur quelques points, mais Léon, imperturbable, déroule et rappelle quelques fondamentaux. Et donc, je pense qu'on aura encore l'occasion d'en parler. Et
1: donc, c'est plutôt une intelligence de trouver les mots qui ne fâchent pas, plutôt que le fait d'éviter les problèmes, si je vous comprends bien.
2: Les points de convergence et les problèmes... vont peut-être être abordés à l'annonciature, si c'est celui que vous identifiez, notamment à propos des abus. En tout cas, il n'y a pas une négation des problèmes de la part de Léon.
1: Alors, vous avez évoqué ce mot difficile à prononcer, multilatéralisme. On fait toujours attention quand on doit le prononcer à la radio. Sérieusement, c'est l'idée de ce vieux dialogue international, hein, le rôle de la diplomatie, le rôle des institutions internationales, le fait qu'on se mette tous autour d'une table, des choses qui paraissaient évidentes pendant des décennies et qui sont aujourd'hui un petit peu battues en brèche, notamment avec Donald Trump. Alors le pape Léon XIV, vous y avez fait allusion, a remercié l'Espagne pour sa fidélité au droit international et au multilatéralisme, qui se traduit par un engagement constant en faveur de la paix et de la solidarité entre les peuples. Là, il y a une vraie convergence de vues entre le gouvernement espagnol, notamment sur les questions qui concernent le Proche-Orient, et le Vatican et le pape.
2: Une vraie convergence de vues, et j'enfonce le clou. Il a aussi mis en garde contre, Léon a mis en garde contre la polarisation aussi, hein, des débats, que ce soit dans nos pays ou à l'échelle internationale. Il l'a déploré à nouveau, et là, Léon déroule un discours qu'il tient de façon très marquée depuis début janvier, où il déplore cette polarisation et cette capacité aussi qu'ont nos sociétés actuelles, les pays, à s'embarquer dans des discours où les mots ont moins de sens, où la vérité peut être malmenée. Et ça, il l'a encore rappelé devant les autorités espagnoles, à mettre en garde contre cette polarisation qui est une vraie tendance mondiale.
1: C'est pas seulement Donald Trump, vous voulez dire ?
2: Pas seulement Donald Trump, non. Ouais, c'est un adversaire facile et identifiable, mais je crois pas que ce soit le seul. Il y a une radicalité dans le monde, dans les affaires internationales aujourd'hui, contre lesquelles Léon, manifestement, tente de faire passer un message, voire même de proposer une grammaire lexicale, ou une grammaire lexicale, en tout cas lexique, qui permet de poser les choses, de bien nommer les choses. Autrement, on ne s'entend plus et effectivement, on court à l'affrontement.
1: Jean-Benoît Poul, ça vise aussi Vox, le parti de droite radicale qui a émergé ces dernières années en Espagne et qui a eu un succès grandissant sur fond de rejet des migrants.
3: Oui, sans doute, sans en faire là encore la cible principale, mais de manière générale, Léon XIV est là encore vraiment dans la continuité de François. Il s'érige contre toutes les instrumentalisations identitaires du catholicisme. Alors, ce terme est un petit peu fourre-tout, en fait, parce que qu'est-ce qui est identitaire, qu'est-ce qui n'est pas identitaire ? Je dirais, ce qui est important aussi dans instrumentalisation identitaire à des fins politiques, c'est le « à des fins politiques », et même à des fins politiques électoralistes. Hein. Vox, beaucoup plus que notre RN, qui est en fait assez laïciste, Vox défend une hispanité qui est liée à l'identité chrétienne et qui agite une forme de panique face à une forme de déferlante musulmane qui rappellerait les invasions mauresques. Hein, d'autant plus que l'Espagne, enfin la péninsule ibérique, a connu tout de même sur plusieurs siècles on peut parler encore d'occupation, mais une présence musulmane au pouvoir pendant plusieurs siècles. Qui a donné son contre-coup dans une forme d'éloge de l'identité mêlée désormais. Alors là encore, c'est un peu un grand mythe, hein, le mythe d'Al-Andalus, de la tolérance d'Al-Andalus. Si vous regardez, si vous zoomez plus en détail, comme on aime bien le faire en histoire, les souverains musulmans de la péninsule n'étaient pas si tolérants que ça, et plutôt il y a eu quelques laps de tolérance, mais au niveau dans une marée d'intolérance. Mais bon, c'est un mythe mobilisateur. C'est un mythe mobilisateur. Je dirais oui, effectivement.
1: Alors, 14, on va s'arrêter. On va revenir sur cet aspect du mythe de l'Andalous, mais juste pour en rester sur cette polarisation de la société espagnole. Cette émergence de ce mouvement politique Vox avec un catholicisme finalement identitaire. Donc là, il y a clairement une forme de condamnation quand le pape appelle à une société apaisée.
3: Oui, du moins, il y a une forme, en fait, ce dont derrière le pape, même tout le Vatican, en fait, a très peur, c'est une forme d'identification, de polarisation et d'identification du catholicisme à un camp. On dit voilà le camp du catholique, le parti catholique, et tout le reste, c'est donc des anticatholiques, c'est donc un parti à chasser, éradiquer. Non, en fait, il y a une forme d'intégration très forte, plutôt récente à l'échelle de l'histoire de l'Église, mais tout de même réelle, du pluralisme politique, du pluralisme du jeu politique des démocraties libérales occidentales dans, j'irais, la géopolitique du Saint-Siège. Parce qu'ils se rendent bien compte que c'est aussi une des conditions de leur propre... du fait qu'ils puissent parler, en fait, au plus grand nombre. Donc il y a l'idée qui était encore plus forte, je dirais, dans le pape François, de ne pas se laisser enfermer dans un camp. Au point d'ailleurs qu'on a fait, c'était l'inverse, hein, François passait, comme on disait, pour un pape de gauche, avec quelques excès, hein, c'était pas entièrement là-dessus, mais François se plaisait beaucoup à désarçonner, il a dit, je ne suis pas de droite, il n'a pas dit non plus le symétrique qu'on attendrait. Donc Léon XIV, sur un mode beaucoup plus, on va dire, apaisé, écoutant, sur le temps long, dit tout de même exactement la même chose. Sur le fond, il dit exactement la même chose, mais il y a un point, si vous me permettez, sur lequel le Saint-Siège et l'Église espagnole ne cèdent pas, alors qu'il est pourtant... je pense en lui-même porteur de conflictualité, c'est la mémoire de la guerre d'Espagne. Dans la mémoire de la guerre d'Espagne, encore récemment, des martyrs, c'est-à-dire des religieux, des religieuses tués en haine de la foi, ou des prêtres, des simples laïcs d'ailleurs, ont été reconnus comme martyrs, parce qu'ils ont été tués par souvent des anarchistes, des socialistes, enfin bref, des gens qui appartenaient au camp républicain espagnol. Or, l'actuel gouvernement Sanchez et une bonne part de l'Espagne se reconnaît comme l'héritière d'abord du camp républicain. Alors, ça ne fait pas des martyrs, des franquistes, comme tout Simplice. En fait, tout Simplice est faux. Mais ça dit quand même quelque chose. Ça dit que la mémoire que tend à mettre en œuvre le gouvernement Sanchez de l'effroyable guerre civile espagnole n'est pas la seule mémoire possible. Qu'il existe une autre mémoire, une mémoire catholique, qui met en œuvre des rituels, des signaux catholiques dans la vénération de ces martyrs, qu'il ne faut pas oublier. Il y a eu des massacres effroyables, des cadavres ouverts, des religieuses violées, je parle d'autres atrocités, qui ne contrebalancent pas, qui n'effacent pas évidemment les massacres de dizaines de milliers de combattants républicains, hein, après le triomphe du franquisme et les exactions associées aux armées franquistes, mais qui montrent que dans une guerre civile, c'est l'horreur de chaque côté de la barricade, voilà, tout simplement.
1: Alors, la mémoire espagnole, effectivement, est une mémoire historique et politique très douloureuse. Vous avez évoqué la question du franquisme, et puis une petite allusion au passé musulman, à l'Andalous. Je voudrais revenir avec vous, Éric Delège, sur cette allusion positive au passé musulman de l'Espagne. Le pape a évoqué la période dans l'Andalous. La présence de l'islam, a-t-il dit, dans la péninsule ibérique, a constitué une réalité politique, culturelle et religieuse de longue durée. Là, on est d'accord. Au cours de cette période, il n'y a pas eu seulement des affrontements, mais on tenta de créer un espace de rencontre, de conversation et de dialogue sur le sens de la vérité entre chrétiens, musulmans et juifs. Je cite encore le pape parce que c'est un passage, me semble-t-il, important. À l'école des traducteurs d'Alphonse X le Sage, des experts issus des trois religions ont collaboré à la traduction du riche patrimoine arabe, grec et hébraïque. Et puis le pape a cité Averroès, philosophe musulman, et Maïmonide, le grand penseur juif. Tout ça, c'est quand même un peu un mythe, non, Éric Delège ?
2: Je ne sais pas si c'est un mythe ou une lecture plus nuancée de l'histoire. Voilà. Je ne suis pas un spécialiste de cette période-là.
1: Non, mais comment vous réagissez quand on évoque ce passé multiculturel, un peu quand même idéalisé de l'Espagne? Est-ce que vous ne trouvez pas qu'on n'en fait pas un petit peu trop dans le politiquement correct?
2: Lyon a ironisé aussi samedi sur sa capacité à promouvoir la paix et à passer pour un naïf. Alors peut-être qu'il passe encore pour un naïf sur ce coup-là, mais je crois qu'en fait il a raison de mettre en avant des collaborations qui ont pu avoir lieu dans cette période de guerre civile, en tous les cas d'affrontement entre musulmans et catholiques, et en retenir ça, parce que c'est peut-être à partir de ces germes de collaboration entre deux religions qu'on peut relire aujourd'hui des réalités. Donc peut-être que c'est idéalisé, mais je crois que c'est assez malin d'y faire allusion pour bien montrer que cette histoire-là est plus nuancée qu'elle n'y paraît, et que le but du jeu n'est pas de polariser une société, mais bien d'essayer d'y trouver des germes de paix, quoi.
1: Je vous pose la question, Éric Delège, non pas pour faire un débat de savant sur l'histoire de l'Andalousie et de l'Espagne à l'époque arabo-musulmane, mais simplement parce que je sais que cette question des relations entre l'islam et le christianisme, elle crispe parfois. Certains critiquent les positions des papes qui sont vraiment celles du dialogue entre islam et christianisme. Il faut y croire.
2: Il faut y croire. C'est des germes qui ont pu être posés par François d'Assise en son temps. Donc à un moment donné, effectivement, je crois qu'il est bon d'encourager ces ponts, parce que c'est par là qu'on peut y trouver des germes de paix. Mais pour contrebalancer, si je puis me permettre, dans le même temps, et pourtant il n'est pas français, Léon XIV a

0: Impressionnant jusqu'ici, un travail d'équilibriste, ce sont vos mots, Éric Delhaize. Le pape n'a pas trébuché, donc, avec cette situation espagnole très complexe, en rapport à l'histoire extrêmement douloureux à certains égards, parfois une mythologie, une sorte d'idéalisation du passé, de la convivence entre les religion, le christianisme, l'islam et le judaïsme. On va continuer évidemment à suivre ce voyage du pape Léon XIV en Espagne tout au long de la semaine, parce que c'est un grand voyage, un long voyage. Il y aura beaucoup, beaucoup de choses à faire quelque part. C'est d'une certaine façon le premier grand voyage du pape dans un pays européen, et c'est la préfiguration du voyage du pape en France. On va revenir en France, d'ailleurs. Je vous propose qu'on évoque tout à fait une autre réalité, une réalité politique. Le premier meeting de campagne de Jean-Luc Mélenchon, c'était hier à Saint-Denis en France, près de Paris, une ville qui a été récemment conquise par la France insoumise. On pourrait faire le parallèle avec l'Espagne. Saint-Denis, c'est la cité des rois de France. Un passé aussi assez compliqué. Jean-Benoît Poul, ce voyage, ce discours de Jean-Luc Mélenchon traduit aussi un certain recentrement. Vous avez remarqué, il est moins virulent qu'il ne l'a été. Il fait du pape Léon XIV, là, il essaie de rassembler un peu tout le monde.
1: en quelque sorte, à son échelle. Effectivement, je dirais aussi, le tribun, l'orateur, déroule un peu son discours, avec maintenant bien balisé. J'ai pas été extrêmement surpris par le Jean-Luc Mélenchon que j'ai en partie écouté hier. En fait, on connaît bien sa méthode. Il clive et après il rassemble en expliquant non, mais de toute façon, vous êtes incapable de vous rendre, de vous unifier. Et donc, au fond, ralliez-vous à la solution que je propose parce qu'en face, il y a le pire. Alors, le pire, c'est le fascisme, la construction du modèle du fascisme dans la rhétorique insoumise. Ce qui est un modèle, efficace parce que les gens y croient. Et en fait, dans la stratégie électorale de Jean-Luc Mélenchon, il y a beaucoup de la prophétie autoréalisatrice. Il y a ce côté, je suis indispensable, je le décrète, il y a du performatif dans Jean-Luc Mélenchon. Maintenant, vous voyez bien, je suis indispensable, parce que les sondages me tiennent pour tel. Alors, qu'auparavant, on disait qu'on ne croyait pas au sondage. Mais, ralliez-vous à mon panache blanc, pour citer cette fois un roi qui avait abjuré le protestantisme à Saint-Denis Henri IV, et que le meilleur gagne, advienne que pourra. Enfin, non. Du point de vue tactique, ce meeting est une grande réussite. Du point de vue de la Nouvelle France, pour reprendre l'expression qui fait Florès, dessinée ici, en fait, il n'est pas sûr vraiment que son récit s'impose. Et je dis ça, d'un point de vue, de l'observateur, sans prendre parti ici. Mais la société est déjà trop clivée pour croire encore à des nouvelles France. Il y a des gens, pour reprendre une autre expression, il y a des gens qui s'en fichent un peu de la nouvelle France et du grand récit. Ce qu'ils veulent, c'est la fin du mois. Alors à ceux-là, effectivement, on leur promet un SMIC à 1700 euros, on leur promet évidemment tous les gages, des dépenses sociales, d'un programme de gauche assez radical mais classique en même temps. Mais il n'est pas sûr, à cette France-là, à cette France qui travaille, pour le dire avec des gros sabots, cela suffise, en fait. Parce que on voit bien qu'avec la nouvelle France, c'est en fait à une autre France que Jean-Luc Mélenchon parle. Pas seulement la France des banlieues, c'est à l'évidence, Saint-Denis en banlieue, c'est aussi de nouvelles réalités issues de l'immigration, bien sûr, qui sont amenées à de plus en plus se visibiliser. Mais la France des métropoles, la France qui, justement, des intellectuels, plus ou moins précarisés, qui a le temps de réfléchir à ce type de grand récit. Il n'est pas sûr qu'aux autres, la nouvelle France soit mobilisatrice, même si je reconnais, là encore, le coup de force, de ce terme. C'est bien pensé, honnêtement, c'est bien pensé et c'est bien trouvé. Mais cette fois-ci, il n'est pas sûr que ça marche. Il suffit d'ailleurs de voir les statistiques, les pronostics,
0: les sondages.
1: Du sondage du second tour.
0: Éric Delhaize, ce premier discours de campagne de Jean-Luc Mélenchon, on peut en retenir pas mal d'éléments, et notamment une annonce. S'il est élu, Jean-Luc Mélenchon accélérera la décolonisation, c'est le vocabulaire qui est le sien, la décolonisation, c'est-à-dire il accordera notamment l'indépendance à la Nouvelle-Calédonie, une large autonomie

0: à la Corse. Ça vous inspire, vous êtes d'accord avec ça?
1: Ok, je ne sais pas de savoir si je suis d'accord avec ça, mais effectivement, de bien voir que Jean-Luc Mélenchon avance ses pions. Il les avance plutôt bien, c'est un bon stratège. Il est loin d'avoir tué le match à gauche, mais sa candidature s'impose de plus en plus, les sondages, et même la réalité. Hein,
0: il a dit que la primaire était finie, il avait gagné.
1: La réalité fait que, à moins d'un an de la présidentielle, l'alternative à gauche n'est clairement pas identifiée. Ce programme de Nouvelle France, alors c'est bien marketé, hein. C'est assez intéressant de ce côté-là, mais sans prêcher la naïveté, moi j'ai quand même un peu l'impression que c'est un ramasse-miettes de toutes les propositions ou révolutionnaires ou contestataires de catégorie. Il élargit son socle, il est moins dans l'outrance, mais plus, me semble-t-il, dans le clientélisme. Si vous regardez ce que c'est que le programme de Nouvelle France, c'est la satisfaction d'une liste de revendications, que ce soit la Nouvelle-Calédonie, la Corse, la modification du genre état civil. Bref, vous avez tout un tas de propositions qui s'enchaînent et qui, pour moi, résument le programme de Nouvelle France. Voilà.
0: Merci beaucoup pour ce débat passionnant, Éric Delhaize et Jean-Benoît Poulle.
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3: Sofia Goubaïdoulina est une compositrice russe décédée en mars 2025. Son œuvre musicale est au service d'une foi chrétienne très intense. C'est ce que nous allons découvrir dans quelques instants.

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0: Quand je compose, je prie. Non, en fait, je parle à Dieu. Ce sont les mots de Sofia Gubaidulina, qui est une compositrice russe majeure dans l'histoire de la musique contemporaine. Née en 1931, elle traverse toute l'histoire douloureuse du XXe siècle sans jamais perdre sa créativité, en développant son œuvre grâce à sa sensibilité et à son intelligence vivifiée par une quête de l'absolu. Elle s'est éteinte le 13 mars 2025 à l'âge de 93 ans. Son œuvre musicale est nourrie de spiritualité, articulant le temps et l'éternité, unissant la tradition et la modernité, l'émerveillement devant la beauté et le tragique de la croix. Pour découvrir l'univers musical de Sofia Gubaidulina, je suis heureuse d'accueillir aujourd'hui Étienne Hendrix. Bonjour.
1: Bonjour.
0: Étienne Hendrix, vous êtes maître de conférences en acoustique à l'Université de Brest et vous êtes aussi compositeur. Vous avez co-organisé une journée consacrée à Sofia Gubaidulina au couvent de la Tourette à Éveux, une journée proposant des conférences et concerts déployant les aspects majeurs de sa personnalité, la création musicale, la relation entre foi et raison par exemple. Alors, Sofia Gubaidulina, une compositrice russe de musique contemporaine, une des plus appréciées, une des plus reconnues. Comment pourrait-on la présenter? Comment pourriez-vous la présenter en quelques mots à un public qui ne la connaît pas encore?
1: Alors, en effet, ce qu'on peut dire, c'est que c'est une compositrice qui, dès lors qu'elle a accédé à une notoriété internationale, donc à partir des années 80, donc c'est tardif, hein, elle a 50 ans quand elle commence à devenir mondialement célèbre. Et donc, elle va être l'une des compositrices les plus appréciées, les plus jouées, les plus sollicitées au monde. Elle en demeure pas moins assez largement, finalement, méconnue du grand public. Pas comme son collègue, par exemple, Arvo Pärt, qui, lui, jouit d'une certaine notoriété, même auprès du grand public, notamment parce que sa musique a été très utilisée au cinéma. Et voilà, moi, j'essaye de rendre sa musique accessible parce que je trouve qu'elle possède de très nombreux atouts. Déjà, elle est abordable. C'est une musique qui est très abordable. C'est de la musique contemporaine. Il n'y a pas de doute là-dessus. Hein. C'est une musique qui est profondément ancrée dans son époque, mais c'est pas une musique contemporaine qui est radicale. C'est pas non plus une musique qui est rétrograde, vous l'avez dit tout à l'heure. Elle atteint finalement un très très bon compromis entre tradition et modernité.

avec Viens, viens, mon bien-aimé, Cécile Chaminade, autrice de symphonies, de musique de chambre, de ballet, renonce aux grandes salles de concert en 1890 pour se consacrer à une carrière de compositrice de salon, écrivant de très nombreuses pièces de piano et de mélodies destinées aux amateurs, comme on peut le lire sur le site remarquable Présence Compositrice. Cette deuxième vie l'a fait connaître jusqu'aux États-Unis, où elle est adulée dans les nombreux clubs Chaminade, qui l'honorent comme l'exemple même de la femme moderne, mariée à sa musique et qui fut l'une des premières à diriger des orchestres. Elle signe nombre de mélodies volontairement écrites dans le style romantique, telles la Primavera, la Chasa Porteur, Sérénade d'automne et destinées au salon parisien. D'autres, telles Viens mon bien-aimé que nous écoutons à présent, sont pensées pour être publiées à New York et aiment à revenir au style de la romance, alors totalement oubliée. De Cécile Chaminade, Viens mon bien-aimé, ici chantée par Anne-Sophie Van Auteur.

Brillant élève, pianiste du Conservatoire de Paris, Richard Stroll, il manifeste son indépendance d'esprit en jouant lors d'un examen, en plus du programme prévu, sa balade en sol mineur, puis ses impromptus. Richard Stroll ne cessera de composer, même en étant épouse d'un officier de marine et mère de 4 enfants. Elle se consacre entre 1887 et 1901 à la composition de mélodies, la cloche fêlée, le revenant, la tristesse de lune, écrit sur des poèmes de Charles Baudelaire. Entre 2 symphonies, de la forêt et de la lune, retirée dans ce qu'elle nomme sa tour d'ivoire, Richard Stroll, tout en composant des œuvres de plus en plus ésotériques et aux dimensions hors normes, des partitions de plus de 1000 pages, des orchestres pléthoriques, compose son poème en 12 chants, extrait des chansons de Biltis de Pierre Louis, paru en 1898 et mis au même moment en musique par son contemporain Claude Debussy. La 4e mélodie, titrée La flûte de Pan, pour les jours de Hyacinthis, il m'a donné une syrinx, n'a pas à rougir de la comparaison avec le même texte arrangé par le maître du piano. Avec son usage des modes anciens, sa prosodie allongée, ses rythmes irréguliers, ses figuralismes fugales du chant du grenouille verte, les sonorités inédites, les nuances extrêmes et sa rapide échappée conclusive dans les aigus. De Richard Stroll, voici la chanson de Biltis, La flûte.

Depuis Marie-Antoinette, à la fin de l'Ancien Régime, puis Hortense de Beauharnais ou Pauline Deschamps, signataire de romances sous le Premier Empire, le chant de salon au féminin a fait bien du chemin, devenant mélodie aux allures modales, mouvements chromatiques, incarnant des scènes opératiques, les grands intervalles et les tessitures ramassées disent le spleen, l'ennui et la douleur de la perte de l'être aimé. Les passages modaux montrent enfin que les compositrices sont ici souvent à l'avant-garde. Le songe de Mel Bonis, L'hymne au soleil de Lily Boulanger, l'élégie de sa sœur Nadia Boulanger, le langoureux Remembrance d'après Laura Baron, signé en 1934 par Jermaine Taillefer, ou la satire de Paul Forte d'Henriette Puig-Rocher, prouve que les Françaises occupent, dans le domaine de la mélodie, une place égale à celle de leurs confrères Gabriel Fauré, Henri Duparc, Ernest Chausson, Claude Debussy, Maurice Ravel ou Francis Poulenc. Musique des sons qui s'identifie à la musique des mots, où tous les aspects du chant sont convoqués, espace de la petite forme du salon où on les avait cantonnés et d'où elles ont pu conquérir des horizons lointains. La romance et la mélodie au féminin mériteraient qu'on leur consacre plusieurs ouvrages d'érudition.

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1: Tout le bonheur du monde est dans l'inattendu, c'est ce que disait Jean d'Ormesson. Faut-il encore aimer les surprises et les rencontres surprises à tomber ? Par exemple, sur une vieille copine d'enfant sur le quai du RER, ou bien faire connaissance avec son voisin dans le TGV ou dans l'avion. Il y a ceux qui aiment l'inattendu des rencontres et d'autres que cette même surprise, ce même effet de surprise fiche complètement. « Oh non, pas maintenant, j'ai encore ma to-do list à finir » ou bien « Oh non, pas maintenant, je voulais scroller tranquillement dans ma bulle, tranquillement dans le métro, dans le RER. » Avouez que cela ne vous est jamais arrivé, à part bien sûr sur le chemin de Saint-Jacques-de-Compostelle, par exemple, ou autre chemin de randonnée, où rencontrer par hasard et tisser des liens est plus naturel. Bref, à l'heure où le moindre centimètre carré de nos vies est contrôlé et contrôlable, à l'heure où les plannings débordent de rendez-vous ciblés et plus prévus les uns que les autres, et si on sous-estimait la richesse des rencontres imprévues ? 52 minutes pour y répondre avec mes deux invités qui se regardent comme si elles allaient passer le bac de philo. Alain Blard. Bonjour Paul Blard.
2: Bonjour.
1: Enfin, je vous fais confiance, le bac ça devrait aller. Hein.
2: Oui, c'était il y a quelques années. Oui.
1: Enfin, surtout vu la qualité de vos ouvrages, cher Paul, historienne de l'art que vous êtes, conférencière. Vous avez écrit de nombreux ouvrages, vous êtes passionné par le Moyen-Âge. On peut mentionner, puisque c'est la suite, Les Enfants de Notre-Dame, qui était paru il y a quelques années. Et la suite, donc maintenant, L'Aube de Jérusalem, chez Salvatore. Aube de Jérusalem.
2: Aube de Jérusalem, tout un programme.
1: Tout un programme. Paul Blard, merci d'être là. Julie est bourrée de rencontres, en fait, c'est ça. C'est pour ça que vous êtes là aussi. Hein.
2: Peut-être, évidemment. Oui, qu'il y a un lien.
1: Initiatique. Hein. Qui dit initiatique, un roman initiatique dit rencontre... rencontres qui peuvent paraître fortuites, mais qui ne le sont pas. Enfin, notamment. Je ne sais pas que toutes les rencontres sont fortuites dans votre livre. Mais...
2: Alors, dans ce roman, il n'y a pas de téléphone portable, donc voilà. Ça simplifie les choses aussi. Et donc, les rencontres sont possibles.
1: Exactement, fut un temps. Juliette Allais est également avec nous. Bonjour Juliette.
3: Bonjour Marie-Ange.
1: Ravie de vous recevoir.
3: Mais oui, moi aussi, j'ai d'être là.
1: Vous êtes autrice psychopraticienne. Là, les gens se disent, mais qu'est-ce qu'elle fait là? Formée à la psychanalyse transgénérationnelle, vous avez écrit ce dernier ouvrage, Les gens heureux vivent alignés, aux éditions First. Alors, c'est vrai que je rebondis tout de suite sur votre chapitre 1, la vie a-t-elle un sens? D'abord, bravo pour le titre, hein, puisque voilà, réponse en quête de sens. Ce qui est intéressant, c'est que vous proposez donc des tests, hein, vous écrivez un peu, voilà, il y a un mélange de théorie et de, si je puis dire, de pratique à travers des tests qu'on peut des exercices, hein, qu'on peut faire évidemment au fil des chapitres. On n'est pas obligé de le faire dans l'ordre d'ailleurs.
3: Non.
1: Alors, la vie a-t-elle un sens? C'est intéressant. Il y a un test sur le hasard ou la trame cachée. Alors ça, c'est un vrai sujet,
3: oui.
1: Mais du coup, je l'applique à notre sujet du jour, Juliette Allais. Au fond, la richesse des rencontres imprévues. Parfois, vous savez, on se dit, ça m'est arrivé même récemment, c'est incroyable cette rencontre maintenant. Ça ne peut pas être le hasard.
3: Au moment, à ce moment précis. Qu'est-ce que ça vient me dire? Pourquoi maintenant?
1: Oui.
3: Ouais. Et ça, c'est vraiment un signe de.
1: Et ça, Internet ou pas, réseaux sociaux ou pas, ça reste une vérité.
3: Ça reste
1: quelque chose de magique.
3: Ouais,
1: hein.
3: C'est vraiment magique. Ouais. C'est vraiment quelque chose qui vient nous interpeller là, ici, maintenant, et qui vient nous amener ailleurs, nous amener un plus, nous connecter à quelque chose qui avait besoin d'être conscientisé.
1: Ouais.
3: Et c'est voilà, c'est en fait c'est ce thème-là, c'est un peu le sujet du livre.
1: Oui.
3: Le sujet complet du livre, c'est
1: notamment en tout cas.
3: Oui. Mmh. Est-ce que la vie a du sens ou est-ce que tout ce qui nous arrive est fortuit?
1: Oui.
3: Voilà.
1: Oui, c'est ça la vraie question derrière, sous-jacente. Paul Blard.
2: J'ajouterais que sur ces rencontres imprévues, moi, ce qui me frappe dans la vie,
1: oui.
2: Et pour moi, ce sont des petits clins d'œil divins, c'est que quand on traverse un moment vraiment de pure souffrance, qu'on n'y voit pas clair, qu'on est vraiment dans le brouillard, il y a toujours une rencontre tout à fait exceptionnelle.
1: Toujours.
2: Toujours, par exemple, moi j'ai accompagné une sœur très malade, j'ai été vraiment extrêmement en peine, je ne voyais pas comment l'aider, je l'ai assistée, elle avait un cancer vraiment très grave, et je prends un café, il faisait très froid, nous étions au mois de janvier, je prends un café, et là il y a un clochard qui arrive. Et je me dis,
1: la poisse,
2: il va encore me demander de l'argent. Et cet homme, il m'a juste dit, ah, ça fait du bien un café chaud, hein. allez, bonne journée. Et cet homme, pour moi, c'était un petit message qui me disait, mais t'inquiète pas, fais comme tu le sens, et puis tout ira bien. Et ça, vous voyez, c'est anecdotique peut-être.
1: C'est tellement réel, hein. C'est tellement la réalité de nos vies.
2: Mais il y en a tout le temps.
1: Tout le temps.
2: Et il suffit de regarder et de savoir écouter. Si tu veux voir, écoute d'abord, dit Saint Bernard de Clairvaux. Je trouve que c'est une phrase à méditer, parce qu'on écoute de moins en moins, et on voit de moins en moins, du coup.
1: Juliette, allez, je m'adresse à la psy que vous êtes.
3: Oui.
1: Pourquoi est-ce qu'on n'aime pas quand on est sur le quai? Non, franchement, je témoigne, mais franchement, je me mets sur la table d'opération pour tous les auditeurs. Les
3: Oui, je sais.
1: Il faut qu'ils soient honnêtes. Pourquoi ça nous saoule de croiser quelqu'un dans le train le matin à 7h02? On avait toute notre planning prévu pour le trajet, et là, pourtant une très bonne copine, hein, c'est pas le sujet, mais j'avais pas envie de la voir là, on dit mince, j'ai envie de l'éviter ou quoi.
3: Oui, parce que souvent on est dans notre bulle et on se protège par rapport à ces environnements qui sont assez moches quand même, le RER, le métro. Donc je pense qu'on est dans une bulle où on s'abstrait un peu du réel et que l'autre vient nous ramener à la réalité et vient un peu nous effracter ce réel là. Et nous obliger à sortir de notre monde interne. Et après, il y a des gens qui, tout simplement, n'aiment pas l'inattendu, n'aiment pas être bousculés.
1: Alors, il y a des gens qui n'aiment pas l'inattendu.
3: Oui, bien sûr qu'il y en a. Ça dépend des natures, hein. Il y a des gens plus extravertis que d'autres aussi.
1: Oui. Mais d'accord.
3: Je pense que ça dépend des gens. On peut pas dire que tous les gens n'aiment pas l'imprévu. Mais il y a des gens que ça bouscule et qui sont tellement dans le contrôle que tout ce qui vient de l'extérieur va les gêner. Parce que ça se passe pas comme ils avaient prévu de tout contrôler.
1: Ouais, mais sauf qu'à l'époque, au Moyen-Âge, j'ai l'impression que c'était... Non, c'est pas pour dire que c'était mieux avant, parce que décidément, à chaque fois je dis ça, puis les gens vont vraiment se dire que c'était mieux avant, aux yeux de Marie-Ange de Montesquieu. Mais Paul Amblard, au fur et à mesure que le progrès avance, qu'on contrôle tout sur nos écrans, etc., sur nos smartphones magiques, ou pas, on a de plus en plus de mal à accepter et accueillir avec joie la surprise, ou pas, selon vous?
2: Oui, parce que encore une fois, on l'a dit, on est dans le contrôle. Mais le contrôle, c'est une sclérose. Ça fige quelque chose. Alors que la vie a beaucoup d'imagination. Et il faut suivre. Mais ça, c'est une question aussi de confiance. Parce que si on ne fait pas confiance, si on veut tout contrôler, si on veut savoir où on va et pourquoi on le fait, etc., il y a un moment où, de toute façon, ça ne va pas aller. Hein. Parce que la vie, encore une fois, vous propose des choses pour avancer. Et ce n'est pas toujours ce qu'on avait imaginé.
1: Oui.
2: Et c'est ça qui est bon.
1: Et c'est ça qui est parfois, qui fait peur. Et en fait, après...
2: Mais la peur n'est pas... la peur peut... Justement, ça, on peut travailler. Alors, je me tourne vers la psychologue.
3: Bien sûr. Oui. Oui, je trouve ça, c'est très important ce que vous venez de dire, Paul. Je pense que ça parle vraiment de notre posture intérieure face à la vie. Est-ce qu'on fait confiance à la vie comme à une partenaire qui nous inviterait à danser avec elle et nous proposerait tel ou tel pas à tel ou tel moment? Ou alors est-ce qu'on considère que tout ça c'est de la fiction et qu'on est dans une vision beaucoup plus rationaliste où il faut produire, faire avancer les choses, être rapide? Et au fond, où on ne considère pas que la vie soit une alliée ni une partenaire, mais beaucoup plus quelque chose qui doit être à notre service. Et je pense que c'est ça qui va faire toute la différence.
1: Et c'est pour ça que ça fait du bien aussi parfois de lire des romans, n'est-ce pas? Ou en tout cas de lire des histoires qui nous emmènent un peu plus loin que ce que nous propose notre planning, qui est quand même pas très excitant, me semble-t-il. Alors dans quelques instants, nous entendrons le point de vue, figurez-vous, de... mon stagiaire de la semaine, du stagiaire qui est avec moi, qui est avec nous à RCF Notre-Dame tout au long de la semaine, qui est Foucault, qui n'a pas 20 ans, et vous allez voir que c'est son rapport à l'imprévu est loin d'être désespérant, parce qu'on se dit toujours, vous savez, j'entends les auditeurs d'un certain âge, cette génération, tout est fichu, vous allez voir que non. Belle surprise dans quelques instants. Je spoil la page, je ne fais que du teasing sur ce qui vous attend. Dans quelques instants, j'aimerais bien quand même pour rentrer un tout petit peu dans votre roman, puisque le roman fait du bien, Paul Amblard, et il marche. Alors, les Français ne lisent plus, mais tout de même, les romans sont encore publiés, sont encore lus. Moins en nombre qu'avant, mais tout de même. Et c'est vrai que ça fait du bien. De retrouver aussi à travers des sagas comme c'est une sorte de saga finalement ce que vous proposez, enfin si on veut, c'est en tout cas la suite des Enfants de Notre-Dame.
2: Alors c'est la suite d'un premier tome qui s'appelait effectivement Les Enfants de Notre-Dame. On m'a demandé ce qui arrivait au personnage.
4: Personnage. Aurore en particulier.
2: Tous les personnages.
4: Tous les personnages.
2: Enfin, en fait, les gens s'attachent à certains parce que ça fait écho dans leur propre vie. Parce que pour moi, alors rien ne me destinait à écrire des romans. Mais il y a un moment, j'ai un ami, là encore, une rencontre,
4: oui.
2: Et qui m'a dit un jour, oui, mais c'est bien tes livres, ils sont... Alors, c'est philosophique,
4: c'est documenté,
2: c'est spirituel, mais moi, je te lirai quand tu écriras des histoires. Et je me suis dit, mais pourquoi moi qui est une spécialiste du Moyen-Âge, j'ai tout le décor, j'ai le mode de vie de ces gens au Moyen-Âge, et finalement, toute cette humanité, elle se posait les mêmes problèmes il y a 600 ans. Alors pourquoi ne pas créer une histoire pour essayer d'embarquer les gens? Parce que c'est plus facile aussi, dans le métro par exemple, on y retourne, hein, on n'a jamais fini avec le métro, mais c'est plus facile de lire un roman dans un métro, c'est plus facile de lire un roman sur une plage, c'est plus facile. Et je me suis dit, mais en fait je vais rentrer par la fenêtre. Je ne rentre pas par la porte, je vais rentrer par la fenêtre. C'est-à-dire que je vais faire passer des interrogations, des choses philosophiques, spirituelles, avec mes personnages.
4: Qui sont bien Thérèse, bien incarnés, pardonnez-moi.
2: Mais les personnages, ils vont prendre le dessus. Ils ont pris le dessus et les gens se les sont appropriés.
4: C'est une leçon de vie, finalement, votre
2: affaire. C'est une leçon de vie.
4: Alors, je précise, pour donner envie, c'est l'histoire, on retrouve donc Agathe, la fille du boucher Baudry, un métier envié, assurant la richesse. Elle vient de perdre sa maman et toute son existence est déconstruite. C'est avec ce drame que l'intrigue naît. Des rencontres se font amicales et amoureuses avec Élix, joli prénom d'ailleurs, le jeune teinturier de bleu, et Eliezer, l'herboriste dans un cimetière. Agathe fait aussi la connaissance de l'ermite Aurel qui lui enseigne le sens de la vie sans fin. Grâce à cette vieille femme, Agathe découvre sa passion de peindre qui répond aussi à son besoin de liberté. Mais ça fait rêver parce qu'on se dit qu'aujourd'hui on a le nez collé, pointé vers nos écrans. Et on ne regarde même plus, on échappe finalement à des rencontres formidables, Juliette Allais. C'est ça qui se passe quand on lit tous ces romans historiques. Faut rêver, quoi.
3: Il nous ramène, mais je pense qu'il nous ramène à l'essentiel de ce qu'est la vie. C'est un vrai voyage initiatique. C'est-à-dire qu'on est vraiment pour faire ce voyage de rencontre avec les autres, avec nous-mêmes, avec nos profondeurs, et pour arriver à faire de notre existence un lieu de réalisation et d'accomplissement. Et donc ça nécessite aussi de lever effectivement le nez des écrans quand même de temps en temps pour considérer que tout ce qui se passe, toutes les épreuves, toutes les rencontres peuvent nous indiquer le chemin, comme dans les contes de fées en fait. Et qui, voilà, les rencontres des contes de fées nous disent, ben voilà, il faut que tu fasses ça, tu as tel ou tel défi. Je trouve que cette vision de la vie est beaucoup plus optimiste, plus riche, et plus intéressante que juste une vision, encore une fois, mécaniste, où on est là pour gagner du temps, pour travailler, enfin, pour ne faire que ça, pour être... Ou consommer, parce qu'au fond, c'est ça le drame aussi de notre époque, c'est qu'on consomme tout, et on oublie que...
4: Y compris les relations et les rencontres.
3: Oui, et on oublie que l'essentiel de la vie, c'est absolument pas de consommer.
4: Qu'est-ce qu'il peut m'apporter? C'est ça que vous voulez dire,
3: oui.
4: Une dimension utilitariste.
3: Utilitariste et avide du réel, c'est-à-dire on utilise les gens et les objets pour se faire du bien, pour se faire plaisir, au lieu de considérer qu'on est sur un chemin, ce qui n'a rien, absolument rien à voir.
4: De nos jours, peu de personnes savent faire face à l'imprévu et aux rencontres que l'on peut faire par hasard. Chacun prévoit minutieusement sa vie. Nous avons perdu l'habitude de vivre au jour le jour. Les rencontres nous font grandir, elles nous apportent ce que les écrans et les ordinateurs ne peuvent nous donner. Elles nous donnent des amitiés, elles changent nos vies. Comme le disait Oscar Wilde, certaines personnes provoquent le bonheur partout où elles vont. Pour d'autres, c'est quand elles s'en vont. Ensuite, nous avons aussi perdu le fait de s'adapter, de prévoir l'imprévisible, car la véritable intelligence n'est pas l'accumulation de connaissances, mais le fait de savoir s'adapter à toute situation. Foucault Pillet, 15 ans et demi. Qu'est-ce que vous en pensez?
2: Alors, c'est parfait. Et si je pouvais lire un petit passage de mon roman, alors ça colle absolument à ce qu'il vient
4: page
2: de dire.
4: Je vous
2: c'est
4: laisse
2: page 24.
4: Répondre. Allez-y.
2: Alors j'introduis, c'est une ermite Alors, il y a tout ce monde érémitique dans mon roman. Vous savez, il y avait des ermites qui vivaient, par exemple, dans le cimetière des Innocents, oui, pendant des années, et qu'on venait consulter. Ils étaient dans des tours, on leur apportait à manger, on leur apportait de quoi se chauffer l'hiver, et on venait les consulter comme des sages. Et il y a, au début du roman, cet ermite Aurore,
4: ouais,
2: qui a sa tour détruite par une circonstance très exceptionnelle. Des hommes en colère détruisent sa tour. Et elle perd le sens de sa vie, on pourrait dire. Mais non, parce que cette chose imprévue, oui, elle va la transformer immédiatement. Et voilà ce qu'elle raconte à un jeune paysan qui lui pose la question. Tu me demandes ce que je vais devenir ? Je ne sais. Mais je suis certaine que l'arrivée de ces hommes a été providentielle. Mais pourtant, ils ont détruit ton ermitage. Quelle violence est plus grande ? Pendant qu'ils appétaient ma tour, j'ai bien cru que mon existence prenait fin. Je sais pourtant que le destin veille sur moi. Par la main de ces hommes, il a mis fin à ce que je pensais impérissable jusqu'à ma mort. Désormais, je suis libre de mener mes pas par un autre chemin. Tu ne seras plus sainte ? Je ne le suis pas, je suis en chemin. L'important, c'est de se mettre en route sur le chemin de la sainteté et de continuer d'avancer. Si au bout de l'aventure, j'ai pu faire fructifier ma nature, j'aurai accompli ce que je dois faire sur cette terre. Voilà un bel exemple d'adaptation.
4: Et ça, c'est intemporel. C'est-à-dire que si on l'appliquait à nos vies, bien que nourris, remplis, envahis par les réseaux sociaux et par nos téléphones, on serait plus heureux, Juliette Allais. Allons-y.
3: Oui, bien sûr. Oui, oui, parce que, en fait, là encore, c'est une question d'alliance ou de refus du réel.
4: Ah, intéressant, ça.
3: Soit on refuse le réel et on refuse ce qui se passe, et donc on est vraiment en résistance, et rien ne peut bouger, et le changement que la vie nous propose tombe à l'eau, en fait. Soit on fait alliance avec la vie, on considère que c'est un encouragement à faire quelque chose de mieux pour nous et pour le monde. Et donc, notre existence devient beaucoup plus fluide. On va dans le sens des choses, on va dans le sens de ce que la vie nous propose. Et je pense que, effectivement, cette question du destin qui vient frapper à notre porte pour nous emmener là où on doit aller, c'est vraiment important de ne pas l'oublier à notre époque. Parce qu'on a beaucoup tendance à sous-estimer cette vision-là, cette vision initiatique des choses.
4: Oui.
3: Et ces romans et ces livres qui viennent nous proposer cette lecture, ils sont non seulement ils sont agréables, ils sont utiles, mais ils sont indispensables aujourd'hui.
4: Ouais.
3: C'est vraiment une vision du monde qui peut même, je dirais, sauver notre monde de la détresse dans laquelle il s'enfonce aujourd'hui.
4: Ouais. Et c'est vrai qu'un Paulo Coelho, l'alchimiste, ou que ce soit même les romans initiatiques, je pense, je sais pas quoi, pourquoi je pense à Tristan, parce qu'il y a un Tristan dans votre livre, Tristan et Isolde, etc. Ça, c'est vrai que ça fait du bien, en fait, et parfois, on se pose pas forcément la question pourquoi ça me fait autant de bien, mais parce que c'est bourré de rencontres imprévues et d'événements surtout complètement imprévus. Et les personnages s'en sortent.
2: Comme la vie.
4: Mais au prix de sacrifices, parfois d'obstacles à surmonter, comme la vie nous le. Finalement, c'est la vie, quoi.
2: En fait, c'est un enseignement. Ce sont des histoires, donc c'est très agréable de se laisser couler dans une histoire, de partir en promenade.
4: Ouais.
2: Mais ce sont des enseignements. Et c'est ça l'intérêt d'un roman spirituel. Et vous voyez, ça me fait penser à Haïti, il Soum également, ce dont on parle. Eh bien, ça c'est l'exemple extrême. Cette jeune femme qui vivait en Hollande avec l'Allemagne nazie qui imposait ses lois de plus en plus dures, de plus en plus restrictives pour les Juifs. Elle trouve un chemin d'acceptation au sein même d'une souffrance extrême. Elle sait qu'elle va aller en camp, elle sait qu'elle va être exterminée, elle le sait tout ça, mais elle fait le chemin. Et c'est un grand exemple d'adaptation, d'acceptation, et aussi de force qui fait qu'elle est plus forte que ce qui va lui arriver comme souffrance. Elle est plus forte que la mort qui l'attend.
4: Une vie bouleversée.
2: Voilà. Une vie bouleversée.
4: À lire après l'émission.
2: Vous savez, les pères du désert, ils ont une phrase extrêmement importante. Ils disent « Ce qui n'est pas assumé n'est pas sauvé ».
4: Waouh. C'est cash.
2: Alors c'est cash.
4: C'est les pères du désert.
2: C'est... Ah oui.
4: Mais là c'est la pub.
3: À tout de suite les amis.
4: À tout de suite.
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1: Et en ce lundi, et si on sous-estimait la richesse des rencontres imprévues, aventure que je mène avec, aventure en tout cas, en compagnie aujourd'hui de Paul Amblard, historienne de l'art, spécialiste du Moyen-Âge, qui revient avec La suite des enfants de Notre-Dame, qui était paru chez Salvator, avec Aube de Jérusalem, la suite donc de ce roman chez Salvator. Et puis Juliette Allais qui est avec nous, autrice et psychopraticienne, qui a écrit, elle, tout récemment, Les gens heureux vivent alignés chez First Edition. Juste une petite parenthèse, Juliette Allais, c'est vrai que ce terme aligné, c'est comme la résilience, on l'entend en long, en large et en travers. Oui. Oh, il faut être aligné sur Instagram, n'en parlons pas. La caricature, c'est la youtubeuse, l'instagrammeuse avec sa tasse de matcha. Il faut être aligné, voilà.
3: Oui, c'est pour ça que j'ai écrit un livre long et dense.
1: C'est pas Disney.
3: Pour expliquer ce que ça veut dire.
1: C'est pas
3: en
1: Disney,
3: fait.
1: Être aligné.
3: Pas du tout,
1: hein.
3: C'est un vrai travail de fond qui dure toute la vie et qui nécessite beaucoup de choses en même temps. Une vraie vigilance, un vrai discernement. Alors effectivement, ça dépend d'où on le prend, d'où on en parle. Mais là, le but, c'était de montrer qu'au fond, l'alignement, c'est une quête permanente de cohérence qui nous oblige à regarder en arrière dans notre histoire familiale pour arriver à s'en dépêtrer, qui nous oblige à regarder comment on est au présent, y compris sur le plan citoyen, personnel, écologique, moi je pense aussi militant, politique, c'est-à-dire qu'est-ce qu'on défend ? Est-ce qu'on défend le vivant en nous et à l'extérieur ? Ou est-ce qu'on est plutôt dans quelque chose d'une vie de consommation, par exemple ? Donc le passé, le présent et le futur, c'est-à-dire qu'est-ce qu'on a envie de léguer à nos enfants ? Quel monde on a envie de sauver ? Tout ça, en fait, il me semble que ça parle d'alignement, c'est-à-dire que comment être quelqu'un qui réussit sa vie, à la fois sur le plan personnel, mais aussi sur le plan éthique, sur le plan collectif, c'est-à-dire à quoi on veut participer, qu'est-ce qu'on veut défendre du monde d'aujourd'hui. Et ça tourne autour de la notion du vivant. Si on est vivant, on a envie de défendre le vivant aussi, celui qui est attaqué aujourd'hui de nombreuses façons. Et donc le vivant, la pensée complexe, sortir de la pensée unique, remettre à l'honneur le symbolique et la vision initiative.
1: Alors justement, arrêtons-nous sur le symbolique. Ce que l'âme percevait comme signe, nous l'avons requalifié de hasard, dites-vous. Et en gras, vous écrivez, à force de rationaliser, nous avons desséché notre lien à ce qui nous entoure. C'est le résumé du livre, en fait.
3: Ben voilà, c'est ça. Exactement. Et ce dessèchement, il est extrêmement dangereux parce qu'il nous envoie, il envoie toute la planète dans le mur. Et c'est aussi une question politique, hein, bien sûr, derrière. Donc, il faut pouvoir contrer tout ce qui va, tout ce qui, tout ce qui attaque le vivant, tout ce qui empêche cette vision symbolique, humaniste, et cette vision qui tourne autour du sens. Et donc, ça demande, ben, ça demande une vigilance quand même constante. C'est-à-dire oui. qu'on participe au monde qu'on est en train de créer, et c'est quand même un acte foncièrement indispensable, je pense, je trouve.
4: Alors, petit retour en arrière, retour vers le futur, retour vers le Moyen-Âge. J'écoute les paroles de l'ermite Aurore. Dès qu'elle est entrée chez moi, j'ai su que ma vie ne serait plus la même. Cette grande femme au regard vert transperçant est venue m'apporter les souvenirs que je n'ai jamais eus. Je me suis assise près d'elle et à la lumière des lampes à huile posées près de nous, j'ai commencé à l'écouter. Elle m'a dit que ma mère approche et cette nouvelle provoque en moi de grands frissons que l'air pourtant suffocant de Jérusalem ne peut arrêter. Aurore est assise sur une natte du sol et je me tiens face à elle dans la même position. Je suis éveillée. Mes premières années sont noyées de brume. En fait, ce rapport, vous voyez, cette connexion, parce que là, on sent même à travers ce bref passage, cette visite à Aurore, de cette femme à Aurore, on se rend compte, Paul Amblard, qu'aujourd'hui, on pourrait, vous voyez, c'est vrai qu'on a du mal à être relié au monde qui nous entoure, à la nature, n'en parlons même pas, et à la nature humaine, en fait. Il s'agit de ça, finalement, dans. C'est pour ça qu'on n'aime pas tellement les rencontres imprévues aussi, sans doute. C'est que autrefois, il y avait quelque chose de naturel, finalement. On n'avait que ça à faire dans la vie.
2: Alors, dans le roman, c'est très imprévu, en effet, cette rencontre, parce qu'il y a 5 personnages qui vont quitter Paris ouais. pour aller à la recherche d'une petite fille qui est devenue une femme.
4: Ouais.
2: Donc, c'est un voyage totalement improbable. Puisque ces personnages ne savent pas quelle apparence a cette jeune femme, où elle est, et ils apprennent au fur et à mesure, grâce à des rencontres sur leur voyage, parce que je fais voyager le lecteur, hein. On démarre de la Bourgogne, dans ouais. la forêt, on traverse la forêt, mais aussi on ira à Venise, on va traverser les mers pour aller jusqu'à Jaffa et Jérusalem, à la rencontre de cette petite fille qui est devenue donc cette femme qui s'appelle Aube.
4: Ouais.
2: Et donc, il y a l'ermite qui est sûr qu'elle va retrouver Aube de Jérusalem. Et c'est le cas.
4: Et c'est le
2: Alors
4: cas.
2: Je dévoile le roman, mais je le dévoile de toute façon, on sait depuis le début que cette femme, Aube, elle existe. Et ouais. il y a tout un cheminement où elle décrit sa vie à son arrivée à Jérusalem, son arrivée au Saint-Sépulcre. Et puis, c'est dans un contexte, c'est le XIVe siècle, donc c'est dans un contexte où ce sont les Mamelouks qui ont la mainmise sur le pays, donc des musulmans qui tolèrent les chrétiens, qui tolèrent les pèlerins chrétiens qui arrivent et qui tolèrent les juifs. Donc, tout ce
4: autre
2: monde-là...
4: Autre temps, autre mœurs. Hein.
2: Autre
4: on
2: temps.
4: On n'imagine pas ça parfois.
2: Non.
4: En fait, il y avait beaucoup d'échanges.
2: On n'imagine pas que Jérusalem, c'était une ville économiquement atone, vraiment à plat, mais une ville d'érudits.
4: Ouais.
2: Et il y avait énormément d'écoles religieuses, pas seulement musulmanes, il y avait aussi les écoles juives, il y avait aussi les chrétiens qui apprenaient ici, à Jérusalem.
4: Et la science aussi, je crois. La science était l'objet d'échanges.
2: Alors, il y avait une curiosité humaniste. Vraiment, ça démarre là. Et donc, en fait, tout ce terreau-là est pour moi le décor de mon histoire. Et cette rencontre avec l'ermite, effectivement, c'est. Alors, évidemment, ça se passe à la fin. Mais c'est aussi une quête d'une fille qui va retrouver sa mère.
4: Oui, c'est ça, effectivement, dès le départ. Hein,
2: et ça, là aussi, on ne maîtrise pas tout. Parce qu'il y a quelque chose qui parle dans l'instinct maternel, l'intuition, qui va guider aussi les pas des voyageurs.
4: Ouais, et la quête d'identité très forte aussi, et qui nous parle aujourd'hui, alors on parle de déconstruction, et en fait, vous voyez, il faut aller d'intuition, de retrouver...
2: Oui.
4: retrouver d'où l'on vient aussi, retrouver ses racines.
2: Retrouver ses racines. Plus fort que tout, en fait. Est-ce qu'une une petite fille qui a vécu de ses 3 ans à ses 13 ans, donc 14 ans, donc qui est devenue une jeune fille, est-ce qu'elle va pouvoir, étant purement de Jérusalem, est-ce qu'elle va pouvoir reconnecter avec une femme qui vient de Paris? Est-ce qu'elle va reconnaître sa mère? Ben, je pense que l'histoire le dit.
4: C'est très contemporain, Juliette Allais.
3: Oui,
4: parce que vous travaillez énormément sur la l'histoire transgénérationnelle.
3: Oui, oui.
4: Alors, pour les auditeurs qui ne le sauraient pas encore, j'en doute, mais on ne sait jamais, c'est l'impact de ce qui s'est passé dans l'histoire familiale chez nos aïeux, nos grands aïeux, nos grands-grands aïeux. Voilà, très très loin parfois dans l'histoire de la famille, et qui a un impact visible, inconscient ou conscient, dans les générations qui suivent.
3: Oui, c'est ça, c'est comment on porte son histoire, comment on porte notre histoire familiale, qu'est-ce qu'on en fait, comment on la transforme. Est-ce que là aussi, ça nous rend vivants, ou est-ce que ça nous fige et ça nous empêche de nous relier aux autres? La question du lien, oui, elle est essentielle, parce que c'est finalement aussi quelque chose qui s'est beaucoup perdu. Le lien à l'univers, à un univers qui nous parle, le lien aux étoiles, le lien à la nature, le lien à la poésie du réel.
4: C'est vrai.
3: Tout ça, c'est quelque chose qu'il faut encore une fois encourager, remettre à l'honneur, parce que c'est ça qui donne le sentiment que la vie est enchantée, quelque part, et que ça fait du bien dans un monde qui peut parfois être finalement très, très accablant, très triste.
4: Immatériellement peut sembler sans sens, dénué de sens.
3: Alors que le lien au sens, il est partout, et le lien aux autres aussi. Et c'est vraiment important de retrouver cette question du lien et de l'encourager, de la soutenir. Et c'est aussi, on en revient à votre question du début, pourquoi les gens sont dans le métro sont dérangés par le lien? Parce qu'ils n'ont plus l'habitude, ils ne savent plus non plus ce que ça implique d'être en lien, c'est-à-dire de pouvoir être soi-même, et sans faire d'efforts, mais en se montrant à l'autre vraiment comme on est. Et je pense que toutes ces questions autour du vivant, du lien, elles sont essentielles.
4: Et le lien amoureux aussi, parce que ça rentre dans notre sujet, d'une certaine façon, mesdames, Paul Amblard et Juliette Allais, Paul Amblard, c'est terrible, parce qu'aujourd'hui, on voit bien, les personnes veulent être même seules, et même préfèrent vivre sans amour, mais peinard, en gros. Mais au moins, peinard en étant seule, en restant seule.
2: Quelle tristesse.
4: Ouais, et c'est ça.
2: Je voudrais revenir sur ce monde habité que l'on oublie, et cette nature habitée. Je pense que ce rapport-là, cette sensation-là d'être en lien avec le vivant, les hommes du Moyen-Âge, les femmes du Moyen-Âge le vivaient, mais vous savez, je pense qu'au fond, on tourne autour du pot, c'est une question de spiritualité, tout ça. À partir du moment où on se dit, ben voilà, notre décor là de vie, est-ce que ça existe vraiment ou pas, je ne sais pas, est-ce qu'une feuille existe vraiment, mais en tout cas, elle me dit quelque chose, cette feuille. Et elle me dit quelque chose pour que j'en fasse quelque chose. Mais les hommes du Moyen-Âge, quand ils traversaient une forêt, ils étaient dans une nef. Et donc, ils arrivaient dans la clairière, donc il y avait une traversée de l'ombre vers la lumière.
4: Il y avait des dangers, mais ils savaient que c'était...
2: Alors, il y avait des dangers, c'était pas une vie tranquille. Hein.
4: Non, loin de là.
2: Non, peut-être beaucoup moins tranquille que la nôtre, mais il y avait un sens symbolique à tout ce qui les entourait. Ils étaient en lien avec... vous voyez, ils traversaient une montagne. Ils redoutaient la montagne, c'était un purgatoire de glace. Mais aussi, la montagne, c'était le lieu des théophanies, donc des apparitions divines.
4: Ouais.
2: Donc, on était très attentifs à ce qui se passait, parce que les choses parlaient. Et ce langage-là, non pas qu'un oiseau ne nous parle plus. Moi, j'étais en grande conversation avec un merle ce matin, je peux vous dire qu'il était d'une beauté absolue, et avec un chant merveilleux. Et je l'ai admiré, et je pense qu'il l'a...
4: Et vous n'êtes pas à Sainte-Anne pour autant, c'est-à-dire que...
2: Mais non, pas du tout.
4: Les gens qui tomberaient tout de suite, Amblard est juste incarné.
2: Il faut savoir que tout ce qui vole, tout ce qui est oiseau, tout ce qui est ange, tout ce qui a des ailes, est un symbole spirituel. Donc ce petit merle, peut-être, venait me dire... Ne t'inquiète pas pour l'émission d'aujourd'hui, tout va se bien.
4: Je t'inquiète, c'est ça, vous,
2: non. Non, mais je plaisante, mais vous voyez, il y a une façon quand même.
4: Il y a une double lecture, en fait.
2: C'est-à-dire qu'à partir du moment où on pense que le monde spirituel, il est là, et qu'on n'a qu'à le rechercher, que tout ce chemin-là, il est à faire à l'intérieur de nous. Alors je pense que de toute façon, tout est occasion de se laisser porter, d'accepter ce qui arrive et de se laisser porter. Mais c'est très intéressant à faire comme expérience, parce qu'on a de belles surprises aussi.
4: Ouais. Alors, allons-y pour les exercices et les expériences. Juliette, allez. Voilà, quand on est dans cette situation dont on parle depuis le début de l'émission, à savoir que l'on peine à se laisser visiter par l'imprévu, à commencer par le fameux retour sur notre quai de RER, ce qui est le lot de beaucoup de franciliens qui nous écoutent, par exemple. Eh bien, voilà, pour une fois, on se laisse surprendre par une personne qui nous reconnaît et au lieu de s'enfermer ou de la fuir, on y va.
3: Oui. Et si je décidais d'ouvrir quelque chose en moi et de ne pas résister, de laisser la vie me porter, me proposer cette expérience, ouais. et si je décidais de l'éclairer aussi d'un autre regard, de mettre ma lanterne autrement pour voir ce qu'elle pourrait avoir de magique, de différent, pour avoir un autre point de vue, pour changer.
4: Parce que là, ce qui est terrible aussi, c'est qu'il y a le fameux, alors là, catho ou pas, ça change rien, hein. C'est le j'ai pas le temps. J'ai pas le temps, on n'a plus le temps aujourd'hui.
3: Oui, c'est une excuse facile,
2: oui,
3: ça. Bien sûr. Oui, ça c'est un alibi pour ne pas faire d'effort. Parce que ça demande aussi quand même, le changement, ça demande un effort. Ça demande de quitter un confort, souvent, et le confort, ouais. On aime bien ça quand même, et donc de se placer autrement. Et ça, c'est parfois, ça demande un effort, c'est évident, mais c'est aussi quelque chose à encourager, parce que finalement, on baigne dans cette lecture-là, que ce soit les récits d'Ulysse, l'Iliade et l'Odyssée, tous ces héros-là, en fait, ils se confrontaient à la vie. C'était pas facile. Il y avait des efforts à faire. Et ces efforts-là, en fait, ils débouchaient sur quelque chose de magnifique.
4: Oui, parce que ils
3: rentraient chez eux. Ils se retrouvaient. Le sens de l'effort aussi, c'est quelque chose qui se perd. Comme si c'était vraiment un truc gnangnang pour les vieux qui étaient à moitié délabrés du cerveau. Mais non, l'effort, c'est indispensable. La confrontation, c'est indispensable. Parce que c'est encore une fois, c'est un chemin initiatique, pas un chemin de confort.
4: Ouais, c'est vrai que c'est dur pour nous aujourd'hui qui sommes si aidés par les clics, les applications X, Y et Z. Il faut faire quasiment double effort, Paul Amblard. C'est vrai ce qu'elle dit, Juliette Allais.
2: Oui, c'est vrai. Et je voudrais ajouter que on n'est pas là pour être parfait. Hein. Ça, c'est tellement ennuyeux, les gens parfaits. Mais on peut aussi refuser, on peut se dire, ben non, aujourd'hui, j'ai pas envie. Et puis un jour, tenter l'expérience. On n'est pas obligé d'être à 100% dans l'effort tout le temps. On peut aussi avoir des moments de relâchement, de pourquoi pas. Pourquoi pas. Mais s'enfermer là-dedans, c'est aller vers choisir la vie, quoi.
4: Ouais. En fait, c'est la vie aussi, l'imprévu, les rencontres imprévues. C'est la vie, quoi, aussi, qui circule, finalement. Parce que c'est... Est-ce que la vie... Je suis sûre qu'il y a un auteur, certainement, qui a dû dire, quelque part, dans le monde, dans l'histoire, que la vie est succession d'imprévus, en fait, finalement. Enfin, elle devrait être comme ça. L'accueil d'accueil d'imprévus. Il y a une succession d'accueil d'imprévus.
2: Oui, alors on peut aussi parler de destin. Est-ce que nous avons chacun un destin? Moi, c'est ce que je pense. Par contre, on est actif dans ce destin. C'est-à-dire que si la première page est écrite, alors à nous aussi d'y répondre et de continuer cette page. Et ça, c'est drôlement intéressant.
4: Je vous propose de faire une petite escale, hein, si vous le permettez, avec Charles Trenet. Ça vous dit, madame?
2: Ah oui.
4: Eh ben, boum.
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0: Mais si on sous-estimait la richesse des rencontres imprévues, alors rencontres amoureuses vues par notre programmateur musical chouchou qui est François Dieudonné, que nous embrassons. Et voilà, c'est une vision des choses, c'est formidable. La participation à cette émission, vous voyez, est collective. Paul Amblard est avec nous aujourd'hui, historienne de l'art, spécialiste du Moyen-Âge et qui vient avec son dernier petit roman, Aube de Jérusalem. On retrouve toute une série de personnages, justement, qui... par des rencontres notamment imprévues, enfin surtout imprévues, se révèlent, se trouvent elles-mêmes et atteignent leur but. Je n'en dis pas plus, je laisse Paul Amblard le faire. Juliette Allais est également avec nous, elle qui est psychopraticienne, qui est passionnée de psychanalyse transgénérationnelle. Voilà l'influence de l'histoire de notre famille sur nos actions, nos attitudes, etc. Elle vient de publier un livre... j'allais dire campagnard, printanier. Les gens heureux vivent. Mais c'est vrai que les couvertures, c'est très important. Pour moi, en tout cas, ça l'est. Chez First Edition. Et c'est pas forcément pour ça. C'est pas forcément parce que la couverture est printanière que c'est facile d'atteindre cet alignement dont vous parlez. Nous, on pourrait traduire ça, Paul Amblard. Je dis ça sous votre contrôle sur RCF Notre-Dame. On veut partir. On veut parler de sainteté idéalement, en tout cas de cohérence, corps, âme, esprit. Je ne sais pas comment on pourrait dire chrétiennement.
1: Chemin. De chemin, plus simple. Hein. Mm-hmm. Plus simple, exactement. Parce qu'avant d'être aligné, avant tout ça, il y a tout un cheminement.
0: Ouais.
1: Et ce qui est important, en fait, c'est les pas qu'on fait. Vous savez, moi qui ai beaucoup travaillé sur le texte de l'Apocalypse, puisque j'ai commenté la tapisserie d'Angers, il y a une phrase au début de l'Apocalypse qui dit « Heureux le lecteur ». Mais on peut aussi le traduire par « En marche le lecteur ».
0: Magnifique. Et c'est magnifique. En marche le lecteur.
1: En marche. Mmh. Parce que,
0: c'est beau ce mot, en marche.
1: Ce sont les pas qui sont importants.
0: Ouais.
1: C'est pas de se dire « Bon, allez, je suis alignée. » C'est pas magique. Hein.
0: C'est vivant, c'est mouvant, en fait, c'est une recherche.
2: Ouais. C'est effectivement un chemin. Il y a rien à faire, il y a rien à atteindre. C'est vraiment le chemin qui compte.
0: Ouais. Hein, d'où le succès incroyable, exponentiel, enfin en tout cas croissant du chemin de Saint-Jacques-de-Compostelle.
1: Oui, bien sûr.
0: Qui ne désemplit pas. C'est tout le contraire. Ça devient même compliqué. Même aujourd'hui, moi, je l'ai fait en 2014, mais depuis, à l'époque, c'était encore un peu. Enfin, c'était moins connu. Aujourd'hui. Presque, c'est même compliqué d'avoir un hébergement alors qu'avant c'était naturel. Là, il y a tellement de pèlerins que ça devient. Mais pourquoi tellement de pèlerins?
2: Les gens veulent retrouver ça. C'est ce qu'on a tous, cette recherche de sens, elle est à l'intérieur de nous, la recherche de la spiritualité. Enfin, c'est comme la respiration, c'est essentiel.
0: Ouais.
2: Donc les gens cherchent à se relier de cette manière-là et ça, c'est une expérience qui est magnifique, donc qui va aussi les aider.
0: Ouais, Foucault Pillet, il dit que ça changeait nos vies. Hein. À 15 ans, il dit ça. Que loin des ordinateurs et des écrans, les rencontres imprévues peuvent changer nos vies. Oui, c'est beau de dire ça, mais c'est vrai.
2: Bien sûr, bien sûr. Et c'est magique. Et on en a besoin. On ne pourrait pas faire sans.
0: Et finalement, cette vision du hasard que nous avons parfois, de façon très contrôlante d'ailleurs, dire « Oh non, non, mais c'est le hasard ». Et en fait, si on voyait les choses... comme les voix, visiblement, notre cher sage, qui est notre aurore ici présente, qui est Paul Amblard, voir les choses sous forme de messages, de signes de Dieu ou du destin, quand on ne croit pas en Dieu. Moi, j'accueille ici, vous le savez, énormément de personnes qui se cherchent et qui cherchent un sens, qui cherchent Dieu. Donc voilà, j'essaye de toujours d'accompagner les auditeurs partout où ils en sont, sur le chemin de la sainteté, du sens, etc. Et c'est vrai, Juliette Allais, vous êtes d'accord? Il faut
2: absolument
0: finalement commencer peut-être par ça,
2: oui.
0: Changer sa vision de tout ce qui nous arrive.
2: Exactement, c'est changer de regard sur la vie.
0: Parce que les gens qui dépriment, voire qui tombent en dépression grave, etc., etc., tous les maux de ce siècle, pourraient être évités, vous croyez, en partie?
2: Alors moi, j'en suis sûre. Alors, je pense que la chose la plus grave qui nous arrive, c'est de ne pas comprendre ce qui nous arrive, c'est-à-dire de perdre le sens de ce qui nous arrive. Et ça pourrait être enseigné petit. Négatif, les épreuves aussi, elles ont un sens. Et c'est pas du tout négatif en soi. Si on arrivait à enseigner ça, à transmettre ça aux jeunes, même dans l'enfance, Mais ce serait formidable, moi, si j'avais su ça petite,
0: qu'est-ce
2: ma vie aurait changé.
0: Qu'est-ce qu'il faut leur dire?
2: Ben, il faut leur dire, effectivement, que la vie est riche, qu'elle nous parle, qu'elle va chercher à nous amener là où il faut qu'on aille, et que ce qui nous arrive a du sens, et que c'est vraiment important de le regarder comme tel, et de chercher à faire alliance avec la vie, au lieu de résister.
0: C'est vrai, quand on est parent, on peut avoir peur, on veut protéger nos enfants, alors on veut le meilleur, alors on les pousse parfois, malgré nous, Paul Ambla, vous l'avez dit avant. Hein.
1: On les pousse et en fait, le métier de parent, c'est bien difficile.
0: Oh là là.
1: Mais le encore une fois, on n'est pas là pour être des super-héros.
0: Vous l'avez dit deux fois déjà ça.
1: Oui, mais c'est une vision très déformée de la vie.
0: Ça nous pourrit la vie de faire ça, c'est ça?
1: Ben, ça nous pourrit la vie parce qu'on n'est pas là pour être des perfections. On est là pour s'améliorer, pour avancer et faire quelque chose de ce qui nous arrive. Et à partir de ce moment-là, il y a des choses qui s'ouvrent. Mmh. Être dans cette ouverture-là plutôt que fermée. Et c'est vrai que le repli sur soi, la dépression, c'est grave. Hein. Il faut vraiment le considérer parce que on perd pied dans une dépression. Et alors là, il y a les bons conseils qui arrivent, qui ne servent à rien. Allez, secoue-toi un peu. Tiens, viens, sors, ça te fera du bien. Va prendre l'air. Non, ça sert à rien. Ce qu'il faut, c'est l'écoute, il me semble. L'écoute, c'est la première chose à faire. Et si l'être ne parle pas, eh ben, faut rester silencieux à ses côtés.
0: Oui, oui, je, c'est moi qui reste silencieuse du coup.
2: Oui, bah oui, l'écoute, l'accueil,
0: ouais.
2: L'accueil, un vrai accueil qui dit je te rejoins dans ce que tu traverses.
0: Vous disiez qu'on ne s'écoutait plus, parce qu'on on veut tout maîtriser, y compris le temps de parole. Mmh. C'est-à-dire qu'on est même avec un ami ou une amie et on veut même maîtriser ça. On veut, comme vous le disiez, rationaliser ça.
2: Oui, la présence, l'écoute, le silence.
0: Ouais.
2: Ça suffit parfois d'être là pour l'autre, ça sera suffisant pour le rejoindre vraiment, mais avec cette intention de le rejoindre,
0: ouais.
2: Pas juste d'être là pour faire semblant ou de donner de très mauvais conseils qui n'ont rien d'intéressant pour lui, mais plutôt d'essayer de se mettre à sa place, de le rejoindre, d'être là avec. Comme avec la vie, en fait. C'est juste une question. C'est encore une fois une question de posture intérieure.
0: On serait plus heureux, on serait plus zen, j'aime pas ce mot, mais plus serein, si on appliquait chacun, parce que je me mets dedans, comment peut-on dire, cet accueil de l'imprévu en permanence. On rentrait dans l'imprévu. Allez, accepter la surprise en elle-même.
2: Quand on accepte, ça fait moins mal. Et d'abord, ça fait moins mal parce qu'on résiste,
0: pour les mauvaises nouvelles, hein.
2: Y compris
0: ça,
2: pour
0: c'est,
2: les.
0: C'est vrai, ça.
2: Y compris pour le mal dedans, hein, pour toutes les douleurs.
0: Ouais. D'accord.
2: Quand on l'accepte, accepter le réel tel qu'il est.
0: Ouais.
2: Ça ne veut pas dire ne pas se battre pour l'améliorer non plus, hein, mais ça veut dire ne pas résister à ce qui est. Et à partir de là, il y a moins de souffrance. Il y a moins de souffrance.
0: Même malgré l'émotion que ça génère.
2: Oui, l'émotion, on l'accueille aussi. On accueille. Comme en méditation, quand on laisse passer les choses et qu'on les accueille. Donc on n'est pas dans le combat, pas à cet endroit-là en tout cas. On accueille et les choses

0: possible, en fait. Tout est possible à partir du moment où on est sur un chemin d'amour. Et voilà, alors c'est un gros mot, hein, mais je pense que plus on balaye en soi, plus on fait de la place, plus on va
1: balayer en soi.
0: Ben, éclairer les zones d'ombre, ne pas les refuser, les regarder avec tranquillité, parce qu'on en a tous. Et puis ça revient, hein, ça revient pas une fois, ça revient 77 fois 7.
1: Non, c'est pas drôle.
0: mais à partir du moment où on éclaire et qu'on ne juge pas, parce que en fait, ce qui nous fait mal aussi, c'est le jugement qu'on porte sur les choses.
1: Et sur nous-mêmes aussi, du coup.
0: Bien sûr, et sur les autres. Et à partir du moment où on fait ce travail-là, c'est pas facile, hein. Des fois, on oublie, des fois, on s'endort. Eh ben, c'est pas grave. On s'endort, on oublie, et ben, on se relève.
1: J'aime parce qu'elle déculpabilise beaucoup, Paula Amblard, vous voyez, elle sait que nous,
0: bah, ça, c'est
1: nous
0: le...
1: sommes faillibles.
0: Oui, bah, c'est le privilège de l'âge.
1: Quand on est déprimé, on reçoit Paula Amblard, ouais. C'est le privilège de l'âge, peut-être.
0: Mais oui.
1: En tout cas, c'est plus agréable à entendre que les injonctions permanentes qui pleuvent sur effectivement les réseaux. Parfois, il y a des bonnes intentions derrière se lever tôt, faire ceci, faire cela pour aller mieux, je sais pas. Et ça va souvent, ça passe un peu à la trappe, le côté faillible, je retombe dedans. Mais on veut pas en parler de ça, Juliette. Allez,
0: mais bien sûr.
1: Ça fait quand même partie de ce chemin. D'ailleurs, tous les romans initiatiques en sont truffés. Hein.
2: Exactement.
1: Truffés.
2: On tombe. Et puis ben on se relève,
1: Herman
2: on se relève.
1: Quand...
2: oui,
1: tous ces gens-là en fait qui ont travaillé sur.
2: On se relève quand on se relève et on n'est pas parfait parce que c'est pas le but. Et pourquoi on devrait être parfait? Ça correspondrait à quoi?
1: Ouais.
2: Donc à et une injonction parentale. C'est tirer des leçons et puis avancer petit à petit. Le petit pèlerin avec son bâton
1: ouais.
2: et voilà et son chien et très bien comme ça. Il y a
1: très bien comme ça.
2: Voilà.
1: J'ai tellement envie de partir avec mon chien et mon bâton. J'ai un
2: oui.
1: chien. J'ai un bâton.
2: Ou un chat.
1: C'est compliqué.
0: Mais quand on part avec un état et ouais. on ne sait pas ce qui nous attend dans le voyage.
1: C'est vrai.
0: Ça, c'est un vrai
1: voyage.
0: Ça, c'est un vrai voyage.
1: Ouais.
0: Et abandonnons nos portables à tout photographier parce que ça, c'est une distance. Vivons les choses pleinement.
1: Sans les capturer. Il y a du travail.
0: Sans les capturer. Laissons faire.
1: Le petit message. De la sage Paula Amblard. Merci beaucoup, Paula Amblard. Je rappelle votre roman à lire sur la plage ou pas, Aube de Jérusalem, chez Salvatore. Merci beaucoup d'être venu.
0: Dans le métro.
1: Dans le métro, pourquoi pas, dans le long trajet du RER. Juliette Allais est également. Merci beaucoup, Juliette Allais.
2: Merci.
1: Oh, également, comme si je voulais refaire l'émission, vous avez vu.
2: Allez, suivance.
1: Deuxième heure. Les gens heureux vivent alignés, la preuve dans cet essai chez First Edition. Eh bien, merci beaucoup, mesdames. Merci beaucoup pour cette jolie rencontre. Merci aussi à Guillaume Nougaret, qui gère l'imprévu tous les jours derrière cette vitre, ainsi que Jessica Viennini pour son excellente préparation quotidienne. Très bonne journée à tous.

0: Je vous remercie Marie-Ange de Montesquieu, ses invités. C'était En quête de sens, Marie-Ange, que nous retrouverons bien évidemment dès demain. Dans moins de 5 minutes, rendez-vous avec l'info et le journal de Radio Vatican. Mais pour l'heure, on s'intéresse à l'histoire.
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0: Aujourd'hui, nous sommes le 8 juin. Après la fin de l'épopée napoléonienne, le Congrès de Vienne a pour mission de réorganiser l'Europe. Le 8 juin 1815 est créée la Confédération germanique présidée par l'empereur d'Autriche assisté du roi de Prusse. Il s'agit d'un ensemble aux contours très lâches et sans réel pouvoir. Après la défaite de l'Autriche face à la Prusse à Sadovan en 1866, la Confédération germanique est remplacée par la Confédération de l'Allemagne du Nord, dont l'Empire autrichien n'est pas membre. Affaibli par cette défaite, François-Joseph accepte le compromis austro-hongrois qui transforme l'Empire d'Autriche en double monarchie, l'Autriche-Hongrie. François-Joseph et sa femme Elisabeth, la fameuse Sissi, sont couronnés roi et reine de Hongrie le 8 juin 1867. Second fils de Louis XVI et Marie-Antoinette, le dauphin Louis-Charles meurt le 8 juin 1795 à la Tour du Temple à l'âge de 10 ans

0: après presque 3 ans de captivité. 209 ans après sa mort, le 8 juin 2004, son cœur est déposé solennellement dans la crypte des Bourbons à la basilique de Saint-Denis.
1: Nécropole des rois de France, basilique Saint-Denis, duc, prince de toute l'Europe, surtout des Bourbons, pour la déposition solennelle du cœur de Louis XVII. Classé monument historique, ce petit cœur desséché, c'est l'épilogue d'un mystère de l'histoire. La méthode ADN est formelle, l'enfant du temple est bien le deuxième fils de Louis XVI et Marie-Antoinette. Ce qui met fin aussi aux prétentions des innombrables descendants autoproclamés. Dans la crypte de la basilique, c'est la chapelle des Bourbons qui exposera désormais la relique historique du dauphin.
0: Quelques mois après la révolution de velours, la Tchécoslovaquie connaît ses premières élections législatives libres le 8 juin 1990.
2: Il est 14h à Prague, les bureaux de vote viennent d'ouvrir leurs portes. Cela fait 44 ans que les Tchèques attendaient ce moment-là. En 1946, le Parti communiste avait réalisé près de 40% des voix. Ce week-end, il devrait être laminé. Et ces 40% de voix iront au Forum civique, le mouvement qui soutient le président Václav Havel. Forum civique qui a fait la révolution de velours. Forum civique qui préconise le rejet du totalitarisme et l'ancrage de la Tchécoslovaquie dans le camp occidental.
0: Forum civique, le parti du président Václav Havel, obtient quasiment 50% des voix.
3: Ce jour, dans l'histoire.
0: La culture à présent, avec le décès le 8 juin 1876 de George Sand, romancière, critique littéraire, journaliste française. Elle compte parmi les écrivains les plus prolifiques, avec plus de 70 romans. Amandine Dupin, de son vrai nom, est aussi connue pour sa relation avec Frédéric Chopin. Elle était née en 1804. Et puis c'est le 8 juin 1951 que voyait le jour la chanteuse Bonnie Tyler. Connue pour sa voix rocailleuse, elle débute sa carrière dans les années 70 et connaît un grand succès dans les années 80 et 90.

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1: Une soirée aux côtés des fidèles espagnols pour Léon XIV, le pape qui vient d'arriver à la cathédrale de la Almudena, dédiée à la sainte patronne de Madrid. Il lui remettra une rose d'or, un geste émouvant pour les catholiques de la capitale. Léon XIV se rendra ensuite au stade Bernabéu à leur rencontre. Ce matin, son intervention très attendue fut longuement applaudie au Cortès. Léon XIV était le premier pape à s'y exprimer. Devant le Parlement, il a plaidé pour la défense de la vie humaine. Ce n'est pas une question partisane, ni un intérêt confessionnel, mais un objectif de civilisation, a-t-il dit. Et puis à la une de l'actualité internationale, la guerre reprend entre l'Iran et Israël. Téhéran a suspendu toutefois ses tirs de missiles cet après-midi, ce que refuse de faire l'armée israélienne. Et puis enfin, nous irons en Bolivie, où l'État pourrait faire appel à l'armée pour mater la contestation populaire.
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1: Bonsoir à tous. Troisième et dernière journée dans la capitale espagnole ce lundi pour le pape Léon XIV qui s'apprête à présider un temps de prière, un hommage à la sainte patronne de Madrid, la Vierge de l'Almudena qui aurait protégé la ville des invasions musulmanes au 8e siècle. Le souverain pontife déposera d'ici peu au pied de sa statue une rose d'or dans la cathédrale qui lui est dédiée et qui porte son nom. Le journaliste pour Alpha et Omega, le magazine de l'archevêché de Madrid, Rodrigo Moreno, est ému à l'idée d'assister à ce moment. Il l'attendait, on l'écoute.
3: El homenaje que León XIV va a hacer a la Virgen de la Almudena es emocionante porque le va a otorgar una rosa de oro.
4: L'hommage rendu à la Vierge de l'Almudena est émouvant, car le pape va lui remettre une rose d'or, une distinction que les papes accordaient autrefois aux rois et aux reines avec lesquels ils entretenaient des liens très étroits. Mais ces dernières années, il a été décidé de ne l'accorder qu'au sanctuaire Mario. Et León XIV va la remettre en personne, ce qui est très significatif, car l'Espagne possède déjà quelques roses d'or, mais les papes ne les avaient pas remises en personne. Par exemple, le pape François en a décerné une à Notre-Dame de Montserrat en 2023 et une autre à Notre-Dame Esperanza Macarena en 2024. Mais il ne les avait pas remises en personne. Il est particulièrement significatif que cette fois-ci, Léon XIV, physiquement présent à l'Almudena, remette cet objet si précieux. Et nous, les Madrilènes qui avons grandi ici, eh bien, en célébrant la fête de la Vierge de l'Almudena et en chantant l'hymne, ce qui a été beaucoup encouragé par les anciens archevêques, nous allons pouvoir le voir de nos propres yeux.
1: Des propos recueillis par Alexandra à Sirgan. Et puis après cette visite, le pape se rendra dans un autre lieu mythique de Madrid, le stade de l'équipe de football du Real Madrid, le stade Bernabéu. Il y rencontrera la communauté diocésaine dans son ensemble, se mettra à l'écoute des conseils pastoraux, des laïcs, mais aussi d'un prêtre, d'un catéchumène et d'une famille de migrants. Un condensé de réalité auquel il s'adressera. Ce sera en quelque sorte une rencontre en famille, mais ce n'est pas la première, puisqu'aujourd'hui, Léon XIV a pu échanger en fin de matinée avec les évêques du pays au siège de la conférence épiscopale. Un échange d'une heure environ. Le pape leur a demandé de poursuivre le chemin synodal entrepris, de s'ouvrir au dialogue avec tous, de créer des structures capables de transmettre leur expérience de foi, de vivre la communion, l'unité en cette période, a-t-il dit, de polarisation. Et puis il faut le souligner, concernant le scandale des abus, la demande est très claire, celle de Léon XIV, d'accorder de l'attention, d'écouter, de protéger ceux qui ont été blessés, a-t-il dit, en particulier par le clergé. Le pape qui devrait d'ailleurs rencontrer des victimes espagnoles lors d'une rencontre privée qui pourrait avoir lieu ce lundi. La dignité humaine devrait être au cœur de chaque décision politique et juridique. C'est ce qu'il a affirmé. C'est ce qu'a affirmé l'auteur de Magnifica Humanitas ce matin dans un discours prononcé au Parlement espagnol, au Cortés. Léon XIV était le premier pape de l'histoire à s'exprimer, longuement ovationné par quelques 600 élus. Un compte-rendu signé Alexandra Sirgan.
5: Des applaudissements nourris, entrecoupés de plusieurs « Viva el Papa ». Les profondes divisions qui traversent le Parlement espagnol n'ont pas empêché l'ensemble des forces politiques d'ovationner longuement et à l'unisson le pape après son discours. Un discours largement consacré à la grave responsabilité qui revient à tous ceux chargés d'organiser juridiquement la vie en société. Aux élus espagnols, le pape a fixé un cap à ne jamais perdre de vue, celui de la défense de la dignité humaine. Celle-ci ne peut être une question partisane, ni un intérêt professionnel, mais un objectif de civilisation. La dignité humaine doit également être un moteur dans les réponses apportées au drame tragique de la migration, drame qui touche l'Espagne mais aussi l'ensemble du continent. Et s'adressant toujours à l'Europe, Léon XIV a invité à redécouvrir la valeur du dialogue. Le souverain pontife s'est inquiété du mouvement de réarmement que connaît le vieux continent. La paix exige du courage diplomatique, martèle Léon XIV. Elle repose sur l'obligation de régler les différends par les voies pacifiques qu'offre le droit international.
6: Pacíficos que ofrece el derecho internacional.
1: Un compte rendu d'Alexandra Sirgan à retrouver sur notre site internet vaticannews.va. N'oubliez pas que vous pouvez suivre tous les événements de ce voyage en direct avec des commentaires en français sur notre chaîne YouTube ou sur notre page Facebook. Vous l'avez entendu il y a quelques instants, le pape l'appelait ce matin au courage diplomatique, au dialogue pour mettre fin aux différends. Mais quel sera le courage de ceux qui s'affrontent à nouveau depuis hier? Des tirs de part et d'autre ont eu lieu la nuit dernière entre l'Iran et l'Israël. Une première depuis le 8 avril et l'entrée en vigueur du cessez-le-feu dans le golfe Persique. Téhéran a annoncé dans la journée cesser ses frappes sur Israël à condition que l'État hébreu cesse ses opérations au Liban. Mais le gouvernement israélien rejette, Xavier Sartre, ces conditions et continuera d'agir.
7: En effet, la réponse israélienne ne s'est pas faites attendre. Israël continuera d'agir contre le Hezbollah au sud Liban et rejette catégoriquement les menaces iraniennes. Pour preuve, son armée a continué à bombarder le pays du Cèdre et la ville de Tyr parmi tant d'autres cibles. Or, Téhéran avait annoncé un peu plus tôt dans la journée un arrêt de ses bombardements sur le territoire israélien, précisant que l'affrontement reprendrait si l'armée israélienne poursuivait ses opérations, notamment au Liban. En toute logique, et si chacun respecte sa parole, il faut donc s'attendre à de nouveaux tirs, ce qui ne fait pas l'affaire de Donald Trump, qui espère bien conclure d'ici peu un accord avec l'Iran menant à un cessez-le-feu durable. Le président américain a d'ailleurs appelé le premier ministre israélien pour lui demander de cesser immédiatement les hostilités. Reste à savoir si son allié l'écoutera et obéira. Quant au président iranien, il a affirmé n'avoir quitté ni le champ de bataille ni la table des négociations. Il est donc encore trop tôt pour savoir si la guerre va reprendre de plus belle ou non.
1: Merci Xavier Sartre. Israël qui n'a pas arrêté sa guerre contre le Hezbollah libanais. Deux femmes et trois soldats libanais, on vient de l'apprendre, ont été tués cet après-midi. Et puis à Tyr, une des plus anciennes villes de Méditerranée, ces ruines ont été endommagées hier par l'armée israélienne, un site protégé par l'UNESCO. Un drone abattu loin du Moyen-Orient, il errait dans le ciel de Lettonie ce matin et a été détruit par un rafale français de l'OTAN stationné dans le pays balte. Le rêve d'une défense commune de l'Europe prend un coup. Ce soir, Berlin annonce que le chancelier allemand et le président français se sont entendus pour arrêter le projet d'avion de combat commun lancé en 2017 par Emmanuel Macron et Angela Merkel. Le SCAF ne sera pas en raison de tensions durables entre les groupes Airbus et Dassault. En Bolivie, l'armée sera-t-elle envoyée au secours de la police pour mettre fin au barrage routier qui bloque le pays depuis 6 semaines? Hier, les députés ont adopté en effet une loi encadrant l'état d'exception qui permettrait ce scénario. Correspondance de Nils Sabin à La Paz.
8: Avant-hier, la police bolivienne a tenté de débloquer un barrage routier à San Julián, dans l'est du pays. Cette opération s'est transformée en l'un des épisodes les plus violents depuis le début du mouvement social. 14 civils et 6 policiers ont été blessés et le barrage est toujours en place. Pour la députée de droite Cecilia Vargas, c'est justement pour ce type de situation que l'état d'exception est prévu.
9: Nous devons utiliser tous les outils inscrits dans la constitution de l'État pour permettre au pays de sortir des blocages et au moins de garantir le respect des droits fondamentaux de chacun.
8: Au contraire, pour les secteurs mobilisés, la mise en place de cet état d'exception serait un pas de plus vers la répression. Mais pour Mario Soto, dirigeant de la Fédération départementale des paysans de Cochabamba, cette mesure ne leur fait pas peur pour autant.
10: Le peuple mobilisé est là, il est présent dans tous les départements, à tous les points de barrage. Et c'est comme ça que nous allons devoir mettre fin à la dictature de ce gouvernement, car le peuple bolivien ne peut pas vivre sous ce joug.
8: L'une des mesures les plus polémiques de la loi prévoit que pendant l'état d'exception, les actions réalisées par les militaires et les policiers bénéficieront d'une présomption de légalité, l'équivalent d'une carte blanche pour les forces de l'ordre, ont critiqué certains députés de l'opposition. La Paz, Nils Sabin pour Radio Vatican.
1: Et tandis que les Boliviens réclament la chute du président Rodrigo La Paz, arrivé il y a seulement 6 mois au Pérou, les électeurs ne connaissent toujours pas le nom de leur président. L'issue de la présidentielle reste en effet incertaine. Ce lundi, les résultats dépouillés à 92% ne permettent pas encore de dégager un vainqueur entre la candidate de droite Keiko Fujimori, la fille de l'ancien autocrate du même nom, plusieurs fois perdante, elle au second tour, et son rival de gauche Roberto Sanchez. Et puis, autre scrutin en Arménie, où le Premier ministre sortant Nicole Pachinian ressort largement vainqueur des élections législatives de ce dimanche. L'Arménie a choisi son avenir en Europe en dépit des pressions russes, a commenté ce matin la chef de la diplomatie de l'Union européenne, Kaja Kallas. Et puis enfin aux Philippines, un puissant séisme de magnitude 7,8 dans le sud du pays a fait au moins 31 morts aujourd'hui, provoqué l'effondrement de nombreux bâtiments ce matin, jour de rentrée scolaire dans cet archipel. Voilà, c'est la fin de ce journal. Merci de l'avoir suivi. Merci de votre fidélité aux ondes de Radio Vatican. N'hésitez pas à vous rendre sur notre site internet si vous souhaitez avoir plus de détails sur le voyage du pape en Espagne. Une excellente soirée à vous tous.

0: Pesticides, PFAS, cadmium ou encore vagues de chaleur, les facteurs de risque pour notre santé sont nombreux. Un rapport parlementaire fait le point sur les sujets, notamment la qualité de l'air, l'eau ou même notre alimentation. Il note les insuffisances des politiques publiques. Ma première invitée est la rapporteure de ce dossier. Elle est députée écologiste de la deuxième circonscription de Côte d'Or. On va essayer de comprendre où sont les enjeux, sans catastrophisme, mais sans minimiser les choses. Du paléolithique au voyage spatial, l'évolution culinaire est au cœur de la nouvelle exposition temporaire de la Cité internationale de la gastronomie et du vin à Dijon. Pascal Maguet reçoit dans quelques instants Catel Lecars, commissaire de l'exposition. Bienvenue dans votre magazine de la rédaction, c'est parti pour 50 minutes.
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0: Bonjour Catherine Hervieux.
2: Bonjour.
0: Merci d'avoir accepté l'invitation. Vous êtes députée, je les écologiste de la deuxième circonscription de Côte d'Or et vous êtes surtout la rapporteure d'une mission d'évaluation parlementaire santé environnementale face aux risques connus, l'urgence d'une politique publique cohérente, le titre dit tout. Déjà, quand on parle de santé environnementale, de quoi parle-t-on exactement ?
2: On parle en fait de l'impact de notre environnement sur notre santé. Et notre environnement est impacté lui-même par tout ce qu'on émet, par nos activités humaines en termes de pollution de toute nature, de toutes sortes, liées aussi bien au modèle agricole, liées aussi bien aux process industriels, liées aussi bien à nos mobilités carbonées, liées aussi bien à notre façon d'aménager le territoire, notre façon de consommer, voilà. Mais une fois que j'ai dit ça, il ne s'agit pas de subir ça comme un fardeau énorme. Ce rapport aussi, je l'ai initié à partir aussi des connaissances scientifiques et médicales qui sont compilées depuis des dizaines d'années.
0: Il faut le dire.
2: J'insiste, scientifique et médical, ça veut dire que ça repose sur des travaux bien encadrés, normés et qui ont une validité scientifique sur laquelle nous pouvons nous reposer pour réfléchir à comment faire autrement. Et faire autrement, c'est possible.
0: On parle d'une seule santé humaine, animale et environnementale.
2: Tout à fait.
0: On est d'accord. Alors on va donner les chiffres et puis les résultats dans un instant, mais déjà, votre rapport évoque un fardeau sanitaire massif. Le titre fait peur. Pourtant, les Français vivent plus longtemps qu'à 50 ans, il faut le dire comme ça. Est-ce qu'il y a une tendance un peu à exagérer les risques ? Vous l'évoquez un petit peu à l'instant, mais c'est un peu ça quand même la question, non ?
2: Alors, oui, en moyenne, les Français vivent plus longtemps. Mais est-ce qu'ils vivent en bonne santé plus longtemps ?
0: C'est la question.
2: C'est la question. On connaît, c'est assez bien renseigné, la façon aussi dont nos conditions de travail pèsent aussi sur la façon dont on va vieillir, nos conditions de vie aussi, en termes de logement, en termes de qualité d'alimentation. Mais on se rend compte de plus en plus aussi, par rapport aux explosions des maladies chroniques, et je pense que chacun et chacune d'entre nous est concerné dans son entourage, que ce soit familial, amical, professionnel, par des personnes qui, même très jeunes, tombent gravement malades. Je pense notamment aux jeunes femmes qui se retrouvent avec des cancers du sein très très agressifs à 25-30 ans, ce qui était des choses qu'on ne voyait pas il y a 40 ans. Et ce n'est pas le dépistage, comme je l'entends trop souvent, qui fait, oui, le dépistage c'est important, ça participe de la prévention. Mais en termes épidémiologiques et en termes de massification des données épidémiologiques, on a de quoi s'interroger. Et ce rapport, qui n'est pas le seul, hein, il y en a d'autres qui ont existé, j'y fais référence dans les 270 pages, mais c'était aussi une façon de dire on a de quoi réorienter les politiques publiques pour améliorer notre environnement. Et ça ne va pas se faire du jour au lendemain, donc autant commencer, autant le planifier dès maintenant. Et ça voudra dire aussi l'accompagnement auprès des agriculteurs, auprès des industriels, auprès des collectivités, pour réorganiser les particuliers, bien évidemment. Et ça ne peut pas reposer que sur les particuliers qui veulent bien faire les choses, mais si ce n'est pas coordonné en termes de politique publique, ça va être compliqué.
0: Quels sont les risques environnementaux les plus importants pour la santé des Français aujourd'hui, ceux que vous avez relevés ?
2: Alors, il n'y a pas qu'un seul facteur. Après, nous avons chacun d'entre nous aussi notre propre carte. Nous sommes des individus uniques. Nous avons notre carte génétique, nous avons aussi notre façon de nous comporter, notre façon aussi d'envisager notre vie à chacun d'entre nous, et ça fait partie de la liberté individuelle, je ne remets absolument pas ça en cause. Pour répondre plus précisément à votre question, il n'y a pas... C'est en fait conjugué, et on ne peut pas dire que c'est une molécule lambda qui va rendre tout le monde malade. Il y a aussi la complexité de la combinaison, ce qu'on appelle le fameux effet cocktail, qui rend aussi les choses assez complexes.
0: On pense aux pesticides, on pense à tout ça, mais il n'y a pas que ça. Il y a les décès liés aux particules fines.
2: Mais bien sûr.
0: C'est 40 000 décès par an,
2: oui,
0: si je ne me trompe pas.
2: Oui, qui sont bien identifiés.
0: La même chose pour la chaleur, le bruit, tout ça, c'est des choses qui sont prises en compte dans le rapport.
2: Hein. Oui, tout à fait. Et après, ce qu'on voit bien, c'est aussi comment tout ça peut se combiner, par exemple... quand il y a des pics de chaleur, quand il y a des épisodes de canicule, on sait que ce que nous émettons dans l'air avec le trafic routier, le trafic motorisé carboné, ça induit des phénomènes de recombinaison des molécules dans l'air, et c'est pour ça aussi qu'on a ce qu'on appelle des épisodes, des pics d'ozone, hein, qui n'est pas l'ozone stratosphérique, mais l'ozone secondaire liée au trafic, aux émissions de dioxyde d'azote, et qui se recombine sous l'effet de la chaleur en ozone. Et cette ozone-là est très délétère pour la santé, et ça, ça n'a pas de frontières.
0: Le risque le plus sous-estimé, je regardais, il y a tout ce qui est pollution de l'air, produits, les fameux PFAS, etc. Tout ça, ce sont des risques qu'on sous-estime aujourd'hui.
2: Alors, qu'on a sous-estimé pendant très longtemps, maintenant c'est sur la place publique, il y a une prise de conscience, il y a des industriels qui commencent à changer de process. Après, la question, c'est que sur certains sites, il y a eu de tels rejets que l'exposition de la population, quand elle est concentrée, on pense notamment au couloir de la chimie, mais aussi à certaines industries du côté de la Normandie ou dans le Grand Est, c'est aussi en termes de santé publique et en termes de nombre de personnes impactées que ça doit aussi nous obliger à accélérer tout ça et à définir où est-ce qu'on met les priorités et comment on planifie tout cela de façon progressive, étape après étape. Pardon ?
0: Surtout quand on n'a plus les moyens. Économiquement, si la France est exsangue, il y a des solutions à trouver entre le réarmement, le modèle social, etc. C'est compliqué de trouver des fonds.
2: Alors là, j'espère que ça fera un débat pour les prochaines élections en 2027.
0: C'est sûr.
2: Moi, en tout cas, je m'y emploierai, parce qu'il faudra vraiment définir les priorités, quel modèle de société nous voulons. Parce que ce que je raconte dans le rapport, enfin, mais qui est connu et qu'il y a eu d'autres travaux, c'est que conséquemment, ça coûte très cher au modèle social de santé, ça coûte très cher à l'assurance maladie, ça coûte très cher auprès des conséquences auprès des familles. Et donc cet argent-là, plutôt que de l'utiliser pour réparer, pour guérir, pour accompagner, parce qu'en fait les traitements sont très très lourds et ils peuvent devenir des traitements à vie. C'est pas parce que après vous faites des chimios et tout, mais bon, de plus en plus de personnes se retrouvent avec des traitements aussi lourds que des chimiothérapies, mais à vie. Et la médecine et la recherche a fait des progrès, et c'est tant mieux. Après, ça veut pas dire que leur qualité de vie et les effets secondaires sont à minimiser. Faut pas s'imaginer que c'est chouette et qu'on a le médicament et la pilule miracle. Et nous, ce qu'on dit, enfin, je dis, mais je suis pas la seule, loin d'être la seule, c'est qu'en termes d'argent public, et en termes de modèle de société et de drame que ça génère, peut-être que redéfinir ce fameux adage « mieux vaut prévenir que guérir ».
0: La non-action a un coût, comme on dit.
2: Et en plus, c'est toujours la même chose, c'est l'externalisation.
0: Oui, comment nous priver de le gérer.
2: Voilà, l'externalisation des profits et l'internalisation pour la réparation et tout ça. Et ça, c'est porté par nos impôts et par les pouvoirs publics.
0: On va essayer d'être très concret. Depuis quelques mois, les Français découvrent les fameux PFAS, les fameux polluants éternels. A priori, on en parle depuis 2022, et c'était déjà connu avant, mais on en parle réellement depuis 2022, parce qu'il y a eu un gros documentaire qui s'appelle « Vert de rage, alerte aux polluants éternels » diffusé. Pourquoi ce sujet est-il devenu si important d'un seul coup? Est-ce qu'on a conscience qu'aujourd'hui, il y en a partout?
2: Il y en a partout, et puis par rapport à d'autres molécules, c'est qu'ils ont une durée de vie très très longue et qui s'accumule dans notre corps et dans l'environnement. Et que la dépollution des sols contaminés au PFAS, c'est des milliards et des milliards et des milliards.
0: Aujourd'hui, on ne sait pas faire.
2: En tout cas, mal. Techniquement, on peut savoir faire, mais non. En plus, après, une fois qu'on a décontaminé, qu'on a recueilli les boues chargées en PFAS, on ne sait pas quoi en faire. S'il faut les lessiver, ça repart dans l'eau, etc. Donc, encore une fois, on se retrouve dans cet éternel truc. Est-ce qu'on peut arrêter de polluer? Est-ce qu'on peut arrêter de s'empoisonner? Et parce que c'est sans fin et qu'en amont, on peut faire autrement.
0: Y compris pour les pesticides. Est-ce qu'on peut réduire fortement l'usage des pesticides sans diminuer, on va dire comme ça, la production agricole, par exemple?
2: Est-ce qu'on Alors, la question des solutions la, écoutez, la production agricole, quand on voit parfois les surplus, quand on voit aussi que... la question du modèle agricole, je le répète, c'est que ça ne doit pas être, sous l'égide de la même approche financière et économique que si c'était des objets comme des voitures ou voilà, la financiarisation de l'agriculture et de l'alimentation, alors que ça doit être dédié à l'humanité pour assouvir un besoin fondamental qui est l'alimentation, ça devrait sortir de ces critères-là. À partir de là, on éviterait du gaspillage. On régulerait la régulation par les quotas en fonction des besoins de la population dans un espace donné. Moi, je pense à l'espace européen, par exemple. C'est un vrai projet politique. Et faire autrement, pour répondre plus précisément à votre question, y a plein de producteurs qui savent le faire, ceux qui sont en agriculture biologique, ceux qui cherchent aussi l'INRAE qui fait des recherches de plans, pour de nouveaux plans et de nouvelles semences pour s'adapter au changement climatique, mais pour aussi asseoir des rendements.
0: Je crois qu'il y a 80% des cultures où il y a des solutions, il y a 20% où on n'a pas encore les solutions.
2: Bah, oui.
0: Ça bavoie les chiffres que j'ai.
2: Après, il y a l'usage aussi qu'on fait des cultures. Si c'est pour faire de l'agroalimentaire avec des additifs qui nous rendent malades par ailleurs, c'est la boucle, c'est sans fin aussi.
0: On peut faire des règles contraignantes et garantir l'acceptabilité pour tout le monde?
2: Oui. Ça peut être des règles contraignantes. Si l'argent qui est dédié à la PAC telle qu'elle est actuellement et qui va en direction de ceux qui en ont le moins besoin, qui sont déjà richissimes, parce que c'est les agro-business, les flécher envers des modèles de production vertueux pour l'environnement et accompagner l'agriculteur, le producteur, les producteurs, pour qu'ils aient des revenus pour services rendus à l'environnement et à la qualité de leur production.
0: Et on peut payer pour tout le monde.
2: Ah ben bien sûr. Vous voyez le gaspillage alimentaire?
0: On va parler d'un autre sujet qui, justement, on retrouve dans tout ce qui est agricole, c'est le cadmium. On se retrouve juste après ça.
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0: Catherine Hervieux, députée écologiste de la deuxième circonscription de Côte d'Or, qui est donc rapporteure du projet santé environnementale, notamment, je vous raconterai le titre. C'est un sujet peut-être qui est moins connu, qu'on va aborder maintenant. Le 3 juin, l'Assemblée nationale a adopté une proposition de loi visant à réduire les risques liés au cadmium dans l'alimentation. Pourquoi les autorités sanitaires s'inquiètent-elles aujourd'hui seulement de ce métal lourd? Alors qu'on le trouve partout, dans les engrais, dans pas mal de choses.
2: Elle s'inquiète l'inquiétude, on va dire, qui s'est généralisée, c'est grâce à la poussée et aux mobilisations des écologistes, qu'ils soient des écologistes politiques ou ceux qui, les associations, les collectifs, les journalistes, qui sont sur ces champs-là, sur ces champs thématiques. Et en fait, le cadmium, sa dangerosité est officialisé depuis 1993. Et le cadmium, c'est comme avec le chlordécone en France. On fait traîner pour continuer à engranger par facilité, pour continuer à engranger des plus-values parce que les achats des engrais phosphatés, on a trouvé des accords et puis c'est simple et puis on va pas revenir là-dessus et il y a des résistances énormes pour prendre en compte cette dangerosité. Mais encore une fois, je fais le parallèle avec le chlordécone. Les États-Unis avaient interdit le chlordécone dès les années 70. Nous, ça a pris plus de 30 ans avec les ravages en Martinique et en Guadeloupe. Encore une fois, la dépollution, ça coûte des milliards. Qui est-ce qui va payer?
0: Et le Canada, en plus, la France est le pays d'Europe où on est le plus exposé.
2: Alors, on est le plus exposé, on est le pays d'Europe. Alors, c'est un clin d'œil, pas très amical, mais un clin d'œil ferme vis-à-vis de ceux qui dénigrent l'Europe en permanence. L'Europe, elle nous montre le chemin. Les règles européennes en matière de teneur de cadmium dans les engrais par milligramme par kilo. Voilà, c'est nous, on en était encore loin. La France tolérait 90 mg par kilo de teneur en cadmium, qui est là vraiment, on est largement au-dessus du seuil de dangerosité et d'exposition de la population à des maladies comme cancer des os. Ça touche aussi la rate, la vessie, enfin bref, plus sans doute du Parkinson, les reins.
0: Les reins, les os, c'est vraiment les choses, oui.
2: Excusez-moi. Et il a fallu se battre durant la discussion le 3 juin pour arriver à diminuer déjà le seuil à une première étape en 2030, alors que le gouvernement voulait reculer jusqu'en 2038.
0: Il y a un échéancier pour l'interdiction, c'est
2: oui.
0: ça?
2: Alors, un échéancier pour arriver au seuil de 0,20 mg par kilo qui s'apparente au seuil de l'Union européenne. Et après, je pense qu'on arrivera, en lien avec l'OMS, à arriver à zéro cadmium et tout. Donc, quand on dit que ça veut dire que ce n'est pas du jour au lendemain, ça laisse du temps à ceux qui utilisent les engrais phosphatés, de se retourner et d'anticiper là où ils vont les acheter et faire peut-être autrement dans leur process agricole et de production. Et ça donne aussi un signe vis-à-vis des médecins, vis-à-vis surtout des malades qui en sont victimes.
0: On va prendre des exemples locaux parce que votre rapport fait aussi un petit peu un état des lieux, notamment dans votre circonscription. Si on prend la ville d'Auxonne, il y a quelques années, au niveau de la qualité de l'eau, c'était sérieusement dégradé.
2: Oui.
0: Aujourd'hui, elle est redevenue conforme grâce à des traitements renforcés. Est-ce que c'est la preuve qu'on peut corriger certaines pollutions ?
2: Alors, on peut corriger certaines pollutions, on peut les combattre. Sur certaines pollutions, sur des molécules bien identifiées, parce qu'on met des millions d'euros, des centaines de millions d'euros dans des améliorations ou des nouvelles usines de traitement de l'eau. Donc, et ça, cet argent-là, encore une fois, c'est de l'argent public, il faut le faire. Qui passe aussi par la redevance payée par les usagers sur leur facture d'eau. C'est en aval, c'est bien la puissance publique et les consommateurs qui payent pour ceux qui ont pollué en amont. Donc aussi dans le rapport, la question du pollueur-payeur, elle doit être aussi revisitée pour changer drastiquement de méthode et d'éviter un maximum de polluants. Parce qu'en fait, c'est ce que vous disiez tout à l'heure, la connaissance fait qu'on connaît de plus en plus les molécules qu'on génère avec nos activités, nos nouveaux produits, etc. Mais c'est sans fin. C'est sans fin.
0: C'est une course.
2: C'est une course et je ne suis pas sûre qu'on gagne à la fin.
0: Avec tous ces constats, ces alertes, est-ce qu'il y a des solutions aujourd'hui que vous soumettez dans ce rapport ? Parce qu'il y a quand même pas mal de choses qui peuvent se faire. On le voit pour Auxonne, par exemple. Est-ce qu'il y a des choses que vous mettez en avant ?
2: Oui, quand il y a des coordinations des pouvoirs publics et avec des réglementations qui viennent de l'Europe et que la France s'est transposée, on y arrive. C'est la baisse des dioxydes d'azote par rapport à la qualité de l'air qu'on a obtenue. Parce qu'effectivement, il y a eu des nouvelles organisations pour les mobilités. Parce qu'il y a une volonté aussi de décarboner ou d'améliorer la motorisation des véhicules. Et ça, il faut le souligner.
0: Peut-être que la crise actuelle fait que le moteur électrique va plus vite, donc c'est peut-être mieux pour l'environnement.
2: Alors, moi, je ne suis pas pour... Enfin, oui, ça va... pour une partie de l'environnement. Après, s'imaginer qu'on va remplacer une voiture à moteur thermique par une voiture à moteur électrique par rapport aussi à ce que la question des batteries, la construction et tout, l'ensemble de la chaîne, une voiture électrique n'est pas non plus indemne de polluants.
0: J'imaginais bien que vous alliez me dire ça.
2: Et oui, non, mais la question c'est aussi comment on aménage le territoire, comment on valorise l'autopartage, comment on valorise le covoiturage, comment on arrête de fermer les haltes ferroviaires, comment on arrête de se dire ça c'est pas rentable selon quels critères. C'est ce qu'on nous dit par rapport à la fermeture des haltes ferroviaires, mais est-ce qu'on a vraiment accompagné les gens ou est-ce qu'on a vraiment eu des politiques incitatives très très allantes, très très dynamiques pour dire c'est possible, ça va pas plus vous compliquer la vie,
0: notamment pour le dernier kilomètre.
2: Pour le dernier kilomètre, pour plein de choses. Est-ce que les enfants, est-ce qu'on envisage aussi, ça va faire écho au débat là qu'on a concernant la protection des enfants, est-ce qu'on va envisager aussi des vraies politiques publiques pour que l'espace public soit sécure pour les enfants, pour les jeunes, pour qu'ils puissent aller à l'école à pied, au lycée à pied ou en vélo, au collège à pied ou en vélo, etc. Mais ça, il faut aussi que l'ensemble de la société prenne les choses à bras-le-corps et s'interroge sur qu'est-ce qu'on veut vraiment effectivement, on ait une qualité de vie où tout le monde puisse trouver sa place et de façon sécure et saine.
0: Parmi les choses que vous évoquez, il y a également une façon de gérer les choses différemment dans les ministères, que chacun ne soit pas par silo, comme on dit, cloisonné. Hein. Ou vous cherchez à ce que les ministères travaillent un peu plus ensemble?
2: Par rapport à la question de la santé environnementale, c'était sur les conséquences, on a parlé PFAS, on a parlé pesticides et tout, et on voit bien que quels sont les ministères qui sont intéressés et qui montent au créneau pour dire si, oui, non, on fait des progrès, enfin bon voilà, dépose des amendements pour ralentir ou pour dire non, on peut peut-être faire autrement, donc c'est ministère de l'Agriculture, ministère de l'Économie et de l'Industrie. Et il y a un ministère qui est complètement absent, c'est le ministère de la Santé. Donc le ministère de la Santé, c'est effectivement, c'est l'offre de soins, c'est la couverture hospitalière, ce sont les maternités, etc. etc. Mais encore une fois, le ministère de la Santé peut être tout à fait intéressé pour dire, effectivement, prévenir avant pour ne pas tomber malade, ça doit être aussi une de ses prérogatives. On a brossez-vous les dents, mangez 5 fruits et légumes par jour. Bon, s'ils sont bourrés de pesticides, moi, j'ai absolument pas envie d'en manger. Et je pense que je suis pas la seule.
0: On peut quand même continuer à manger, rassurez-moi.
2: Non, mais je caricature à peine. Je pense qu'il y a une qualité gustative et en plus, on est d'autant plus qu'on est dans une région et un département où il y a une offre en termes de légumes, en termes de produits agricoles et de qualité. Les producteurs n'ont pas forcément le logo AB parce que voilà, ils sont pas partis là-dedans. Ils vont peut-être pas forcément chercher le label, mais on sait qu'ils ont des pratiques plutôt tendant vers l'agriculture biologique ou en tout cas très vertueuse. Donc c'est les filières qui sont à soutenir et à valoriser. Et ça se fait du côté de la région, du département, des collectivités avec la restauration collective. Pourquoi les collectivités, quelles qu'elles soient et quelle que soit leur couleur politique, proposent de plus en plus de repas en bio? Pourquoi? Et ça va se généraliser au niveau des EHPAD. Il y a un mouvement aussi de ce côté-là. Donc, si c'est porté par les collectivités, ça permet de consolider effectivement les filières et les particuliers peuvent être aussi entraînés là-dedans. Les ventes à la ferme se font énormément. Enfin, il y a beaucoup de ventes à la ferme de plus en plus. Ça correspond à une attente, ça correspond à un besoin et le fait que les gens se rendent bien compte qu'il y a un petit souci avec la grande distribution et l'agroalimentaire, essayent de trouver d'autres cheminements, d'autres filières et c'est aussi au pouvoir public, aux politiques publiques de renforcer, de muscler ça et d'accompagner au mieux les producteurs de telle sorte qu'ils vivent correctement de tout cela.
0: Le rapport, on peut le trouver, j'imagine, sur la page internet de Catherine Hervieux, par exemple, hein, que ce soit la page Facebook ou celui de l'Assemblée nationale.
2: Tout à fait, sur tous les supports que vous venez d'indiquer, Assemblée nationale, ma page, mon site internet, mes réseaux sociaux. accessible très facilement.
0: Et je vois qu'on aborde une dernière chose, juste pour terminer en deux minutes. Le projet de loi d'urgence agricole relance le débat sur les méga-bassines. Déjà, est-ce qu'on comprenait le besoin des agriculteurs de sécuriser leur accès à l'eau et pourquoi pas d'en retenir une partie pour arroser quand il fait trop chaud?
2: Alors,
0: je crains la réponse, mais bon, je le fais quand même.
2: Non, mais bon, déjà, dans notre département, on n'est pas tellement concerné par ça. Donc,
0: Ah, c'est pas ce qu'ils vont vous dire à chaque fois.
2: Hein. Non, mais bon, alors, il faut s'entendre par ce qu'on entend, mais les gabassines.
0: Certains espèrent quand même faire des petites retenues collinaires, comme ils appellent ça.
2: Ça va être plus compliqué parce que, en fait, la question, c'est que quand il y a des grandes canicules. De toute façon, le bassin, il est impacté aussi. Il y a de l'évaporation méga, et pour le coup, ça fragilise aussi tous les cours d'eau et le grand cycle de l'eau. Et est-ce que c'est vraiment la solution par rapport à des pratiques agricoles et par rapport aussi à certaines cultures qu'on doit adapter et ne plus faire vu les changements météorologiques et climatiques que nous sommes en train de vivre.
0: On ne peut pas
2: cultiver les mêmes choses qu'il y a 50 ans.
0: On sera obligé de revenir sur le sujet. Merci Catherine Hervieux, députée écologiste de la 2e circonscription de Côte d'Or, rapporteure de la mission d'évaluation santé environnementale. Tout de suite, on change complètement de sujet, du paléolithique au voyage spatial. L'évolution culinaire est au cœur de la nouvelle exposition temporaire de la Cité internationale de la gastronomie et du vin à Dijon. Pascal Meguet en parle avec son invité.

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5: Bonsoir à tous, ravi de vous retrouver. Merci Christophe pour ce passage. On reçoit ce soir Katel Lecard. Bonsoir Katel.
6: Bonsoir Pascal.
5: Alors, moi je vous ai invité parce que vous êtes commissaire de l'exposition, de la nouvelle exposition temporaire de la Cité internationale de la gastronomie et du vin. C'est ça? Alors, qu'est-ce que c'est déjà? C'est quoi votre métier? Avant de parler de l'exposition et de tout ce qu'il y aura dedans et tout ce qu'on va découvrir.
6: Alors, je suis chargée des expositions à la Cité. Il y a aussi un autre terme qui s'appelle muséographe. C'est un petit peu comme celui qui écrit le scénario d'un film. Bah, moi, j'écris le scénario de l'exposition.
5: D'accord. Il y a un
6: tout
5: sujet.
6: Tout le parcours. Voilà, il y a une thématique.
5: Un sujet et on se dit, on réfléchit comment faire passer le sujet, comment expliquer, comment illustrer, c'est ça?
6: Oui, tout à fait. Comment transmettre, comment vulgariser, comment faire découvrir un sujet en trois dimensions, puisqu'on est dans une salle équipée pour ça, pour créer tout un parcours sur cette thématique dont on va discuter.
5: Voilà. Alors, la thématique, c'est Révolution dans l'assiette, hein, cette année. Alors, l'année dernière, c'était quoi la thématique?
6: On avait Croqué, la BD Met les pieds dans le plat, qui était une coproduction avec la Cité de la BD d'Angoulême. Mmh. Et l'année d'avant, on était sur les restaurants.
5: D'accord. Alors, Révolution dans l'assiette, c'est comme ça que ça s'appelle. Alors, qu'est-ce qu'on va trouver dans cette expo? Alors, c'est déjà du 9 juin, donc c'est demain. Du 9 juin au 28 mars 2027, hein, donc vous aurez le temps, mais allez-y parce qu'il y a plein de choses et ça va être pour les grands, les petits, tout le monde en fait.
6: Tout à fait, c'est pour toutes les tranches d'âge, en famille, on a plein de petits dispositifs ludiques, qu'ils soient tactiles, sensoriels ou numériques, voilà, pour découvrir cette exposition sur les innovations en cuisine. Voilà.
5: Alors, l'innovation en cuisine, on va y venir. Qu'est-ce que c'est que l'innovation en cuisine? Parce qu'on se dit, tiens, on va parler de ce qu'on mange dans l'espace, de ce qu'on mangera dans 50 ans. Mais non, on a toujours innové, si j'ai bien compris.
6: Oui. En fait, innover, c'est créer, c'est inventer. Mmh. Mais c'est surtout proposer une nouveauté qui va être appropriée, acceptée par une partie de la population. Là, en l'occurrence, des consommateurs, des mangeurs. Une invention peut émerger, mais ne pas être acceptée par tout le monde. On pourra parler, par exemple, du cas de la pomme de terre, qui a mis plus de 2 siècles avant d'être acceptée. Donc voilà, une innovation, comme dirait le sociologue Norbert Alter, ce n'est pas une bonne idée, c'est une idée qui devient bonne.
5: Oui, c'est ça, parce qu'on peut avoir plein d'idées innovantes, mais si elles se transforment pas et si elles rencontrent pas leur public, c'est pas une innovation. Il y en a, je dirais, il y en a plein partout.
6: Ouais. C'est une invention peut se terminer d'elle-même et pas rencontrer son public et partir aux oubliettes. Et on peut la redécouvrir, peut réémerger plus tard. Mais oui, il faut qu'il y ait une sorte d'appropriation par ici, en tout cas, les consommateurs.
5: Alors, le principe, vous l'avez, vous êtes parti sur 12 repas, on m'a dit, c'est ça?
6: Oui, un peu comme, en plus, dans l'exposition, vous verrez, ça fait un petit peu comme une horloge, un cercle avec les 12 heures où on parcourt le temps.
5: On part
6: du paléolithique.
5: Ouh là là.
6: Et on va jusqu'au voyage spatial, quand même.
5: D'accord, on va pas tous les détailler, mais on va quand même les parcourir. Alors, paléolithique, il y a des choses à dire. C'était quoi? C'était déjà les chasseurs-cueilleurs et il fallait déjà...
6: Eh ben, la principale innovation, c'est la maîtrise du feu et va nous permettre de cuire et du coup de transformer les aliments. Et c'est même le début de la cuisine. Parce qu'avant ça, on était plus effectivement dans du prélèvement, dans de la cueillette, où on nettoyait.
5: Et puis on mangeait ce qu'on trouvait.
6: C'était pas vraiment la cuisine. Ouais. Il y avait pas de transformation des, on va dire, des aliments. D'accord. Et là, à partir du moment où on maîtrise le feu, on transforme les aliments et puis il va se passer plein de choses. Il y a la convivialité aussi autour du foyer, le partage du repas. Il y a aussi, voilà, on parle pas forcément que de choses techniques, mais aussi de manière de manger.
5: Oui, c'est ça, c'est tout ce qu'il y a autour, c'est tout ce que ça induit comme changement.
6: Tout ce que ça va générer, ouais. En fait, ce qu'on montre aussi, c'est qu'on innove aussi pour certaines raisons, enfin, qui, résoudre des problématiques, améliorer certains aspects, notamment dans notre alimentation. D'accord. Et au paléolithique aussi, on avait par exemple un super ustensile qui était la pierre chaude.
5: Qui oui, c'est pas nouveau. C'est pas notre constructeur d'art ménager ou producteur d'art ménager local.
6: Mais peut-être
5: qui a
6: que
5: fait
6: ça pourra leur donner des idées. Ouais. Hein,
5: c'est un d'accord. peu le. Voilà, donc la pierre, c'est pas d'aujourd'hui. Allez,
6: ouais, c'était l'ustensile 6 en 1. Il y avait plein de possibilités pour extraire l'os à moelle, faire bouillir sa tisane, etc. Donc voilà, c'est ce genre d'innovation.
5: Oui, donc là, on voit que le feu, ça a été le grand changement.
6: Ça, c'est vraiment la première grosse révolution pour le coup, parce qu'on a d'autres évolutions, mais voilà.
5: Alors, le néolithique après, parce qu'on avance ça. Alors, qu'est-ce qui se passe là ?
6: Il y a 10 000 ans à peu près, là, la grosse innovation, c'est la domestication du vivant. Que ce soit les animaux avec l'élevage, tout ce qui est végétaux, avec les céréales par exemple, c'est la naissance de l'agriculture.
5: Le miel peut-être, tous ces trucs-là ou pas,
6: le miel on connaissait déjà, mais alors l'apiculture c'est un petit peu plus tard, peut-être avec les Romains aussi.
5: D'accord.
6: Mais on a aussi tout ce qui est fermentation. En fait, on va découvrir la fermentation sans savoir, les humains du néolithique ne savaient pas vraiment ce qui se passait, il faudra attendre Pasteur, mais en tout cas, il y a de la bière qui apparaît, on crée la bière, on va faire par exemple les fromages aussi, qui a de la fermentation, le pain. Donc ça, c'est les grosses innovations.
5: Donc vous voyez que ça date pas d'aujourd'hui.
6: Ouais.
5: Aujourd'hui, on a l'impression que la fermentation, ça redevient une espèce de mode, mais ça date pas d'aujourd'hui,
6: mais il y a des recherches de pointe, et notamment à l'INRAE de Dijon, il y a des technologies de pointe pour développer des nouvelles saveurs, par exemple. Il y a des choses très intéressantes où on pousse encore plus la connaissance.
5: On va en parler dans la deuxième partie, justement, avec qui vous travaillez et ce qui se passe après. On va pas tous les détailler, mais il y a le gallo-romain après.
6: Oui.
5: Alors la grosse révolution, évolution, non ?
6: Encore un petit peu. Disons que c'est avec la conquête romaine, pour étendre son territoire, les Romains ont aussi développé toute une pratique du transport, de la production en masse, des huîtres, par exemple, la production des huîtres.
5: Oui, il y avait les
6: parcs,
5: les chats,
6: voilà, le transport du vin, dans des tonneaux,
5: l'huile,
6: notamment. L'huile, on découvre aussi le garum, qui est une sorte de Noachman qui mettait un peu partout, à toutes les sauces.
5: Pour masquer un peu. Mais bon,
6: il y avait la vente à emporter aussi dans les sortes de thermopolium, c'était des sortes de tavernes où on pouvait prendre à emporter la nourriture. Donc,
5: d'accord.
6: Ouais.
5: Ah oui, mais on découvre plein de choses, hein, ça donne
6: envie.
5: Après, on passe par l'époque médiévale.
6: Oui, où là, on est plus contraint les cuisiniers sont un petit peu plus contraints par des codes religieux, avec par exemple les jours de maigre, à respecter. Il y en avait
5: beaucoup.
6: Oui, c'est
5: arrivé à ce moment-là. Oui,
6: voilà, plutôt, donc il fallait s'adapter à ces contraintes-là. Il y avait aussi tous les codes liés à la symbolique de couleur. Par exemple, on illustre un blanc mangé, où il fallait faire. C'était le symbole de pureté. Donc on voyait des codes couleurs.
5: D'accord.
6: Il y a beaucoup de codes à cette époque-là.
5: D'accord. Et après, on fait un bond au XVIIe siècle ?
6: Oui, à l'époque du grand siècle, Louis XIV, où là, on montre aussi comment la cour royale, les aristocrates voulaient se distinguer du peuple, et notamment de cette cuisine aussi médiévale qui a duré un certain temps. Et on va aller plus vers de la pureté. Et puis, les élites vont aussi, quelque part, forcer les cuisiniers à être innovant, à être créatif, à faire des choses différentes et se démarquer ainsi, comme pour la mode, en fait.
5: Et c'est là qu'on voit ces grandes présentations, etc.
6: Assez fastueuses. Oui, oui. Et puis surtout un retour vers des aliments plus naturels. Par exemple, on met en avant l'asperge du potager. On va avoir aussi, c'est les potagers du roi qui apparaissent, avec un goût pour ces aliments plus nature, aussi avec des techniques de cuisson différentes. On a ce qu'on appelle aussi, alors je réutilise le terme de potager, mais finalement c'était la plaque de cuisson avec des feux différents, d'intensité différente. Voilà, la fourchette aussi qui apparaît à ce moment-là aussi.
5: Et oui. Donc, parce qu'on oublie tout ça, l'intérêt de ce parcours qu'on va faire dans cette expo, c'est qu'on va redécouvrir comment c'est apparu, parce qu'il y a eu un avant, Et puis, oui, il y a maintenant, parce qu'on a l'impression que tout était là, mais non.
6: Voilà, qu'est-ce qui a été innovant à différentes époques et pourquoi on a innové et qu'est-ce qui est resté finalement dans nos pratiques culinaires, notre répertoire. Ce qui va réémerger aussi par d'autres moments. Aujourd'hui, on voit des choses réapparaître aussi.
5: D'accord. Eh bien, on va faire une toute petite pause, on se retrouve juste après.
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5: On est toujours dans le magazine sur RCF en Bourgogne. On parle de la révolution dans l'assiette, la nouvelle exposition temporaire de la Cité internationale de la gastronomie et du vin à Dijon. Et on est avec Catel Lecard, commissaire de l'exposition. Donc vous avez imaginé plein de choses. On va pas évoquer toutes les étapes. Attendez, on va passer, mais on va quand même les nommer parce que c'est intéressant. Il y a aussi la période de la guerre. C'est intéressant, parce que là, on est plutôt en restriction, et puis on va voir qu'il y a pas mal de choses. Les années 70, là, on se rapproche quand même de ce qu'on a connu. Là, c'était quoi ? C'est les nouveaux chefs, la nouvelle cuisine.
6: La cuisine santé, exactement. Voilà. Ouais.
5: Ce qu'on appelait la nouvelle cuisine,
6: oui.
5: Je pense.
6: Ouais. Oui, c'était après 68, il y avait un vent de révolution, et chez les chefs aussi, il y avait une envie de changer.
5: Complètement.
6: De manière,
5: mais là, ça peut parler à certains. On a connu cette histoire. Il y avait trois petits pois dans l'assiette, c'est ce qu'on disait, et pas grand-chose à manger, mais il y avait beaucoup de visuels aussi. Ensuite, les années 80.
6: Oui, où là, on est plus dans la cuisine domestique, où en général, au sein de la famille, les deux parents travaillent, et puis il faut quand même faire à manger pour toute la famille.
5: Mais

0: que dans des cuisines, presque, en exagérant.
1: Oui, alors la science a toujours été présente, mais là, en fait, on en montre le phénomène, l'expérience, et c'est le show dans l'assiette. Et voilà, il y a des chefs qui vont complètement rentrer dans la matière alimentaire et essayer de comprendre les phénomènes aussi.
0: Les déstructurations, tout ça, on a changé complètement de monde, là.
1: Oui. Alors c'est vrai que c'est assez spectaculaire, mais ça reste toujours finalement d'actualité. C'est moins visible, mais en fait, les chefs, certains sont toujours intéressés pour savoir ce qui se passe.
0: Et puis après, les années 2000.
1: Oui, alors là
0: on est dedans.
1: Oui, c'est toujours, on est dans ce qu'on a fait, l'assiette plus engagée, avec des choix alimentaires différents pour le bien-être de la planète, des animaux d'élevage, des producteurs et de sa santé.
0: Et on voit que
1: la cuisine aussi se transforme de cette manière.
0: Et puis après, on ouvre une fenêtre sur le futur.
1: Oui, alors le fait que la population vieillit de plus en plus et qu'on aura pas mal de personnes de plus en plus dépendantes aussi pour cuisiner. Et donc, on montre les innovations, notamment qui sont faites aussi dans la région, pour améliorer l'alimentation des seniors dépendants, avec des choses plus faciles à mâcher, à avaler, pour éviter la dénutrition, parce que c'est vrai que les personnes âgées ont tendance à se délaisser un petit peu la nourriture, à avoir moins de plaisir, et en fait, ils ont besoin de plus de protéines que quand on est plus jeune. Donc voilà, on essaye de restimuler l'appétit et il y a des recherches qui sont menées là-dessus aussi.
0: Oui, et puis là, vous avez, il y a tout un pan dans la région de labos ou de grandes écoles ou d'instituts de recherche qui sont là-dessus.
1: Oui, tout à fait, oui. Notamment, on a travaillé avec Vitagora, qui en est avec pas mal de startups. On a par exemple le premier pain G Nutrition, remboursé par la Sécurité sociale, voilà, mais qui est riche en nutriments. Mais on a les carambouchés bouchés aussi, qui sont comme des petites apéro-cubes, on va dire, fondants, avec riche en nutriments aussi, donc pour redonner un petit peu de force à nos seniors.
0: Et puis après, la cuisine dans l'espace. Enfin, qu'est-ce qu'on mange dans l'espace ?
1: Alors, oui, mais dans l'espace, mais on se projette là.
0: Ça nous a apporté des innovations, en fait.
1: Oui, mais là, on se projette même dans le voyage dans l'espace. D'accord. Parce que c'est vrai qu'on connaît un peu plus la cuisine actuelle, en fait. Actuellement, quand on va à l'ISS, à la station internationale, on emmène les denrées pour la durée du voyage, avec des petits plats déjà préparés. Par chance, parfois, par Anne-Sophie Pic ou Thierry Mars. Mais la plupart du temps, c'est par la NASA. Et en fait, là, on se projette sur le voyage spatial. Si, par exemple, on va sur Mars, il faudrait 2 ans. Et on ne pourrait pas emmener 30 tonnes de denrées alimentaires. Donc, l'idée, ce serait de produire dans la navette. Et il y a des recherches qui sont en cours.
0: D'ailleurs,
1: pour
0: dans l'ISS,
1: pouvoir cuisiner.
0: Ils essaient des tas de choses là-dessus.
1: Oui, aussi. Oui, ouais, tout à fait. Ça sert de laboratoire.
0: Pour après, au cas où.
1: Donc, l'idée, ce serait de pouvoir produire en autonomie dans ces longues durées de voyage.
0: Alors, pour cette expo, vous avez 2 parrains.
1: Oui.
0: Une marraine, déjà. On va peut-être en parler tout de suite.
1: Voilà, on a un comité, on va dire, gastronomique. Le parrain, c'est ça ?
0: Non, la marraine. On va commencer par la marraine. Donc, c'est Johanna Lepape.
1: Oui. Qui est chef pâtissière, qui a été championne du monde des arts sucrés en 2014. Et qui d'ailleurs a aussi un bouquin qui s'appelle Révolution pâtisserie et en fait qui propose de changer notre manière de pâtisser avec des produits, des ingrédients bien-être, de diversifier,
0: d'enlever un peu des sucres blancs ou des choses comme ça.
1: De pas forcément cuisiner juste avec la farine de blé ou le sucre de betterave ou avec le lait et les œufs. Elle propose d'autres manières de.
0: D'ailleurs, elle sera à la Cité demain, je crois.
1: Exactement. Pour la sortie de son prochain bouquin, le tome 2 de Révolution Pâtisserie. Ouais.
0: D'accord. Et puis, un autre chef qu'on connaît un peu mieux dans la région, plutôt côté Jura, c'est Jean-Paul Genet, double étoilé, jurassien. Il était à Arbois. Il avait pris la succession de son père à l'époque.
1: Et oui, et donc Jean-Paul nous a donné plein de conseils. En fait, il nous a raconté plein de choses très intéressantes.
0: C'est un puits de science.
1: C'est un puits de science véritable, voilà. Non, mais c'est vrai, il nous a... Il nous a parlé, par exemple, de la cuisson sous vide, de comment ont été mis au point aussi ces modes de cuisson qu'il a vu naître aussi.
0: Donc, oui, parce qu'il a vu, il a vu tout un pan de ces évolutions. Il les a vécues et
1: oui,
0: les a intégrées
1: dans, en cuisine. Oui, il fait partie des chefs qui s'intéressaient à...

0: Qu'est-ce qui se passe dans ma poêle quand je cuis ma viande? Voilà, donc c'est quelqu'un de très curieux et qui aime transmettre. Ça a été pareil, un plaisir de travailler avec lui.
1: Donc, il sera là aussi demain. Je crois qu'il y a aussi un très très beau catalogue de l'exposition.
0: Oui. On est fiers de notre catalogue là, qui vient d'arriver tout à l'heure et qui reprend ce voyage sur les 12 tables. Et en fait, on a différents chefs, dont Johanna Le Pape et Jean-Paul Jeunet, qui ont participé pour imaginer des recettes en lien avec ces tables-là. Donc, on a aussi des chefs locaux qui ont participé à mettre au point ces recettes.
1: D'accord.
0: Avec des très belles photos. Donc voilà, ça fera un catalogue d'expo très gourmand.
1: Avec une douzaine de recettes dedans, en fait, c'est ça ?
0: Voilà, tout à fait.
1: Hein, pour chaque étape de
0: oui.
1: cette
0: expo. Il nous manque l'espace, mais ce sera à imaginer.
1: Ça viendra. Il n'y a pas encore de chefs qui sont partis dans l'espace.
0: D'ailleurs, non, il faudrait peut-être leur dire. Leurs places sont parties. Voilà, on a les gnocchis à la spiruline de Ducasse qui sont partis. Mais voilà.
1: D'accord. Donc, pour préparer tout ça, vous avez dû faire un super boulot de recherche aussi.
0: Oui, alors on a été, ça fait presque 2 ans qu'on est dans le sujet, c'est un vaste sujet, et on a été aidé par un comité scientifique composé de différents experts, un historien, Jean-Pierre Williot, qui est à la Sorbonne, on a Frédéric Zancanaro, qui est à l'université de Toulouse, qui est sociologue, et on a aussi Christophe Lavelle, qui est spécialiste en biologie, physico-chimie, au CNRS et au Muséum d'Histoire Naturelle de Paris, et puis notre chercheuse locale, Stéphanie Chambaron-Gina, qui est à l'INRAE, au Centre des sciences du goût et de l'alimentation, qui est chercheuse en psychologie cognitive, qui étudie le comportement des mangeurs,
1: Oui, parce que c'est pas le tout d'évoluer et de mettre des choses dans l'assiette, mais après, il faut voir un peu comment c'est reçu, le côté social et le côté est-ce que c'est accessible pour les gens ou pas, est-ce qu'il faut des explications ou pas, etc.
0: Quoi. Voilà, par rapport aux nouveautés culinaires, ou par exemple, là aussi, elle travaille énormément sur les légumineuses, qui est un vrai sujet, un peu les graines d'avenir, et qui est un produit qui n'est pas très vendeur comme ça, pas très sexy. Donc, elle cherche à le rendre... Comment comprendre ce qui se passe dans la tête des consommateurs pour essayer d'améliorer la consommation de ces légumineuses.
1: Super. Ben merci, Catel Lecard, d'être venue nous parler de Révolution dans l'assiette qui commence demain à la Cité internationale de la gastronomie et du vin. Et c'est jusqu'au 28 mars. Vous pouvez y aller en famille parce qu'il y a des choses pour les petits, pour les grands,
0: c'est
1: pour tout le monde.
0: C'est très ludique.
1: C'est très ludique. Vous verrez. Et puis, nous, on se retrouve aussi sur rcf.fr. On retrouve tous les podcasts. À très bientôt. Bonsoir.

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1: Il est 19h sur RCF en Bourgogne. Il est bien 19h sur RCF en Bourgogne. Bienvenue dans cette joie de l'Évangile. Dans quelques instants, ce sera bien sûr un temps de prière, mais pour le moment, place à cette chronique Parole de joie, une chronique intitulée aujourd'hui « Que veut dire être heureux aujourd'hui en tant que chrétien ?» Les béatitudes sont sans doute l'un des plus beaux textes et un des plus importants qui nous accompagne tout au long de notre vie et peut nous aider dans des moments difficiles. Alors en s'appuyant sur un art japonais qui part des brisures de la vie pour en sortir quelque chose de beau, frère Philippe, venu de l'abbaye de Cîteaux, nous propose une clé de lecture de ce texte.
2: Aujourd'hui, nous avons comme lecture les béatitudes selon saint Matthieu. Jésus va nous dire, va nous tracer un chemin et nous ouvre un chemin à travers la pauvreté de cœur, les doux, les affamés de la justice, etc., etc. C'est tout un chemin, tout est à prendre, mais comme un chemin qui va culminer dans heureux les persécutés pour la justice, en sachant que le mot justice dans l'évangile veut dire avoir un cœur de plus en plus ordonné à Dieu. Ce n'est pas une justice extérieure, c'est une justice de cœur. Qu'est-ce que c'est que ce bonheur auquel Jésus nous appelle, et un bonheur qui a quelque chose de déconcertant, désarmant? Je vais apporter une certaine lecture, ce n'est pas la seule, aux béatitudes. Mais à chacun de voir si cela peut lui apporter quelque chose ou non, homme, femme ou enfant. Et je vais l'apporter sous forme d'une prière adressée à Jésus qui résume un petit peu les béatitudes. Enseigne-nous, Seigneur Jésus, cette justice, non d'apparence mais de cœur, par la loi nouvelle des béatitudes, en ayant le courage de la vérité sur soi. Heureux les pauvres de cœur, en combattant nos duretés par la force de ta douceur. La prière s'adresse à Jésus. Heureux les doux, le royaume des cieux est à eux. En regardant en face nos colères, nos peurs et nos peines, en devenant des affamés et assoiffés de la justice. Là, c'est évident, heureux les affamés et assoiffés de la justice. En ne désespérant jamais de la réalité de la miséricorde divine et infinie. Heureux les miséricordieux. En puisant en elle, dans la miséricorde, le courage de combattre et de choisir la vie, en se faisant artisan de paix pour soi et pour autrui. Pour pouvoir être un artisan de paix, il faut déjà commencer par être un artisan de paix avec soi-même. Même si cela entraînerait notre persécution, heureux les persécutés pour la justice, pour avoir choisi ta justice qui n'est pas celle du monde. Être chrétien veut dire essayer de vivre de plus en plus l'évangile, et ça concerne tous les chrétiens, de vivre de plus en plus et trouver le sens de sa vie personnelle, de la relation à autrui, dans une famille, dans l'église, dans le monde, etc. Mais être chrétien ne veut pas dire ne pas utiliser d'autres traditions qui vont enrichir l'évangile. Et là, je vais faire appel très rapidement. Je suis tombé sur un livre chrétien, « Dignité restaurée », et qui a pour photo de couverture ce que l'on appelle un kintsugi. J'appelle K-I-N-T-S-U-G-I. On voit un bol où on voit des cicatrices dans le bol, et ces cicatrices sont recouvertes de dorures. Le lien avec les béatitudes, le chemin pour trouver la paix et le bonheur, commence d'abord par ce courage de la vérité sur soi. Dans cette représentation de ce bol, c'est un art japonais qui est impressionnant parce que il part des brisures et des blessures des personnes pour en faire sortir quelque chose de beau. Si vous voulez savoir, vous tapez sur internet kintsugi et vous allez trouver quelque chose d'étonnant. On en fait une lecture complètement chrétienne en l'appliquant aux béatitudes. Plus nous accepterons, avec l'aide de Jésus, de prendre un chemin pour accepter ce que nous avons du mal à accepter en nous, plus nous ouvrirons à la miséricorde réelle, et plus nous pourrons faire de même avec autrui, avec nos proches, avec ceux avec qui la relation est plus difficile, etc., etc. Très belle journée à la lumière des béatitudes.
1: Cette chronique partage de joie vous était partagée justement par frère Philippe, venu de l'abbaye de Cîteaux. On poursuit cette joie de l'Évangile sur RCF en Bourgogne avec dans quelques minutes des nouvelles des communautés signées Françoise de Sablot. Mais pour le moment, place à un temps de prière.

0: Évangile de Jésus-Christ selon saint Matthieu, au chapitre 5. Voyant les foules, Jésus gravit la montagne. Il s'assit, et ses disciples s'approchèrent de lui. Alors, il les enseignait. Il disait : Heureux les pauvres de cœur, car le royaume des cieux est à eux. Heureux ceux qui pleurent, car ils seront consolés. Heureux les doux, car ils recevront la terre en héritage. Heureux ceux qui ont faim et soif de la justice, car ils seront rassasiés. Heureux les miséricordieux, car ils obtiendront miséricorde. Heureux les cœurs purs, car ils verront Dieu. Heureux les artisans de paix, car ils seront appelés fils de Dieu. Heureux ceux qui sont persécutés pour la justice, car le royaume des cieux est à eux. Heureux êtes-vous si l'on vous insulte, si l'on vous persécute, et si l'on vous dit faussement toutes sortes de mal contre vous, à cause de moi. Réjouissez-vous, soyez dans l'allégresse, car votre récompense est grande dans les cieux. C'est ainsi qu'on a persécuté les prophètes qui vous ont précédés.
1: Seigneur, le bonheur que tu nous promets nous paraît bien éloigné de l'idée de bonheur qu'ordinairement nous nous faisons. Comment vivre le bonheur quand on est pauvre, quand on a faim ou quand nous sommes persécutés? En réfléchissant plus profondément, nous savons que ces béatitudes sont la vraie réponse aux maux de ce monde malade, de son orgueil, de son avidité insatiable pour de fausses richesses et de ses nombreuses corruptions. Seigneur, convertis nos cœurs à la douceur, à la miséricorde et à l'humilité, seule vertu capable d'apporter à notre monde la consolation dont il a tant besoin. Le 1er février dernier, notre pape, Léon XIV, nous donnait de méditer sur l'évangile des béatitudes. Les béatitudes deviennent pour nous, disait-il, un test du bonheur et nous amènent à nous demander si nous le considérons, ce bonheur, comme une conquête que l'on achète ou comme un don que l'on partage, si nous le plaçons dans des objets qui se consomment ou dans les relations qui nous accompagnent. C'est en effet à cause du Christ et grâce à lui que l'amertume des épreuves se transforme en joie des rachetés. Jésus ne parle pas d'une consolation lointaine, mais d'une grâce constante qui nous soutient toujours, surtout à l'heure des afflictions. Seigneur, avec humilité, nous t'adressons notre prière. Notre Père, qui es aux cieux, que ton nom soit sanctifié, que ton règne vienne, que ta volonté soit faite sur la terre comme au ciel. Donne-nous aujourd'hui notre pain de ce jour, pardonne-nous nos offenses, comme nous pardonnons aussi à ceux qui nous ont offensés, et ne nous laisse pas entrer en tentation, mais délivre-nous du mal. »

0: Et vous êtes toujours bien sûr sur RCF en Bourgogne. On poursuit cette joie de l'évangile. Dans quelques instants, eh bien, nous retrouverons Jacques Perrier et son invité du jour. On évoquera les scouts d'Europe avec Thierry et Grégoire. Mais pour le moment, on part du côté de Saulieu grâce à des nouvelles des communautés signées Françoise Sablot.
1: Chers auditrices et auditeurs d'RCF, bonjour. En ce début de mois de juin, nous avons le plaisir de partager avec vous les bons moments vécus dans notre paroisse, même s'ils occultent des difficultés de fonctionnement. En effet, le bénévolat, comme dans toute association ou secteur d'animation, est en difficulté. Notre paroisse est en difficulté pour trouver une ou un secrétaire voulant donner quelques heures par semaine pour assurer cette multitâche bien nécessaire au bon fonctionnement de la vie paroissiale. Néanmoins, l'enthousiasme et la détermination habitent tous les bénévoles engagés. Le dimanche 7 juin aura lieu la profession de foi et la première communion des enfants de deux adultes. Les catéchistes et enfants ont préalablement effectué le 16 mai une petite retraite à Arnel-Duc. Même si peu nombreux cette année à Liernais et Saulieu, leur détermination est forte. Un événement d'ampleur nationale a engagé Saulieu dans ce mouvement. Vous l'aurez deviné, il s'agit des festivités liées aux 80 ans du Secours catholique. Le dimanche 24 mai, jour de la Pentecôte, tout symbolique, la chorale Colibri, composée de bénévoles et de bénéficiaires, ont donné un concert dans la basilique Saint-Andoche, initiative qui a eu un beau succès. L'assistance venue des quatre coins de l'horizon a applaudi longuement cette prestation méritante. Même si ce samedi, la suite des festivités se sont déroulées en ville, au marché, nous tenons à souligner le succès ayant mobilisé les forces de tous horizons. C'est donc ce samedi 30 mai qu'ont eu lieu les dites grandes tablées de la fraternité, réunissant les équipes du Secours catholique de tout le secteur. Moment festif, joyeux, qui a été un vrai succès de partage et de fraternité. Juin aussi est le mois de la vie culturelle de la basilique. À cet effet, la pastorale du tourisme participera, comme chaque année, à la nuit des églises. Mais qu'est-ce que cela recouvre? Dans sa 15e édition, cette année, elle se déroulera du 24 juin au lundi 6 juillet. Le thème choisi est « Là où sont les ténèbres, que je mette la lumière », commémorant le 800e anniversaire de la mort de saint François d'Assise. Cette année à Saulieu, le dimanche 28 juin à 20h, vous êtes tous invités à venir écouter Parole de la Pierre. Une déambulation s'acheminera dans la basilique Saint-Andoche de chapiteau historié en chapiteau, au cours de laquelle vous entendrez des poèmes de Michel Lagrange, également des textes rédigés par l'atelier d'écriture de Saulieu sur ces thèmes, tout en étant accompagné d'improvisations au violon par Isabelle François. Les textes bibliques de référence seront également offerts à la lecture. Nous vous attendons nombreux à cette soirée qui aura mobilisé les compétences élargies et fédératrices autour de cette nouvelle manifestation de la Nuit des Églises. C'était Françoise Sablot pour la paroisse de Saulieu.
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0: Il est 6h15 sur RCF en Bourgogne. On poursuit cette joie de l'évangile avec Jacques Perrier à travers un invité du jour. Enfin un, non plutôt deux, car aujourd'hui, pas moins de deux scouts sont en compagnie de Jacques. Thierry et Grégoire sont membres des Scouts d'Europe et nous éclairent sur ce mouvement, ce qu'on y fait et quelle éducation l'on veut y partager.
3: Pour cet invité du jour, ou plutôt pour ces invités du jour, puisqu'ils sont deux, nous avons le plaisir d'accueillir Thierry Despalières. Bonjour Thierry.
4: Bonjour Jacques.
3: Et Grégoire Bladec. Bonjour Grégoire.
5: Bonjour Jacques.
3: Alors Thierry, vous êtes médecin, chirurgien, orthopédiste. Et vous êtes chef d'un groupe 3e Dijon du mouvement des scouts d'Europe.
4: Oui, tout à fait.
3: Et Grégoire, vous êtes un élève de première, donc vous êtes lycéen, et vous êtes au Scout d'Europe, un chef de la patrouille du Castor, et nous allons naturellement parler du mouvement des Scouts d'Europe. Alors, le scoutisme est né au début du XXe siècle, sous l'impulsion de Baden-Powell, et le mouvement des Scouts d'Europe en France en 1970 environ. Alors, pouvez-vous nous dire, Thierry d'abord, et puis Grégoire ensuite, quelques mots de ce mouvement et notamment son objectif?
4: Alors l'objectif est simple, il est centré sur l'enfant, que les parents nous confient, et c'est de faire donc de ces enfants des adultes responsables et heureux à l'école des bois, parce qu'ils sont beaucoup en extérieur. Alors, ça concerne trois tranches d'âge. Il y a le premier âge qui est le louvetisme, donc il y a les louveteaux, les louvettes, ça va de 8 à 12 ans, et c'est sur le monde de la jungle, dans les scouts d'Europe. Après, le deuxième âge, c'est les scouts et les guides, de 12 ans à 17 ans, et donc là, on est en troupe ou en compagnie, divisé en patrouilles. Et enfin, le dernier âge, enfin si j'ose dire, c'est la branche aînée, avec les routiers, et les guides aînés, et donc ça c'est pour les en général plus de 17 ans. Voilà.
3: Alors Grégoire, je suppose que vous êtes dans le deuxième groupe.
5: Oui, tout à fait. Effectivement, moi mon but en tant que chef de patrouille, c'est de responsabiliser mes garçons dans leurs différents postes, de les faire grandir, afin qu'ils deviennent des routiers.
3: Donc les routiers, c'est les aînés.
5: Oui, tout à fait.
3: Et vous avez vocation à devenir routier d'ici quelques années ?
5: Eh bien, si Dieu le veut, oui. L'année prochaine, j'aurai donc 18 ans et j'aurai l'âge de devenir routier.
3: Alors, je vous ai parlé de Baden-Powell, donc, qui était le créateur, si on peut dire, du scoutisme. Il avait posé un certain nombre de principes. Alors, est-ce que vous pouvez nous les rappeler, Thierry ?
4: Alors oui, il y a 5 buts indissociables qui sont vraiment harmonisés les uns avec les autres. Le premier, c'est la santé, le développement physique des jeunes. Grégoire, si tu veux commenter.
5: Effectivement, nous, au scout, on s'en sert essentiellement de notre corps tout au long de nos activités. Ça peut être de la marche, des concours sportifs sous différentes formes. On tient vraiment à notre corps et on l'utilise pleinement.
3: Alors, deuxième axe de
4: Le deuxième but, c'est vraiment se dissocier du virtuel, et c'est le sens du concret. On a beaucoup de virtuel dans notre vie et là, c'est vraiment basé sur le concret.
5: Effectivement, couper son téléphone, nous, jeunes, ça peut être parfois compliqué. Le scoutisme nous permet de le réaliser et on fait des choses absolument magnifiques avec nos doigts, nos mains. Ça peut être des constructions en bois, par temps de pluie.
3: Notamment lors des camps, je suppose.
5: Oui.
3: On y reviendra d'ici quelques instants.
5: Oui, tout à fait. Justement, lorsqu'il pleut, il faut qu'on mange, évidemment. Donc, on est livré à nous-mêmes. On essaie de se démener pour faire un feu et la cuisine.
3: Troisième objectif.
4: Alors, c'est la formation du caractère de chacun des jeunes.
5: Eh bien, effectivement, en début d'année, chacun a un rôle précisément dans la patrouille, ce qu'on appelle les postes d'action. Le but de ces postes d'action, en tant que chef de patrouille, c'est de les faire fructifier et qu'ils respectent un domaine particulier, et au bout d'une année complète, que les jeunes soient au meilleur dans leur domaine. Effectivement, le but, c'est, comme on l'a dit, de devenir des adultes responsables. Et en ça, je et nous, les CP, on les aide.
3: Quatrième objectif.
4: Le quatrième objectif, c'est d'être attentif aux autres, de se donner, et ça, c'est par le sens du service.
3: Alors, un peu dans l'idée, je dirais, le grand public, le scout, c'est la BA, la bonne action, donc c'est tout à fait ça, je suppose.
4: Ça en fait partie, oui.
5: Oui, tout à fait. Donc, on est appelé à faire notre BA, bonne action quotidienne. Je dirais que effectivement le sens du service est plus entre garçons, mais le sens du service va beaucoup plus aux routiers dans l'âge d'au-dessus. Notre but est basé sur le service pour profiter pleinement de service pour prier.
3: Mais je suppose que les louveteaux ou les louvettes sont déjà invités au service.
5: Oui, tout à fait. Effectivement, donc. Dans la promesse, on nous invite, lorsqu'on le prononce, notre promesse, à faire notre BA quotidiennement. Et on nous l'apprend bien. Ça peut être tout à fait au scout, comme dans notre vie de tous les jours, avec nos parents, au collège, au lycée. Et voilà.
3: Alors le cinquième objectif est non des moindres, parce que les scouts d'Europe sont un mouvement catholique.
4: Oui, et bien c'est effectivement le sens de Dieu en affermissant notre foi. Grégoire.
5: On met vraiment Dieu au centre de nos activités. Nos activités sont sur les week-ends. Donc forcément le dimanche, nous allons à la messe. Et on axe aussi beaucoup sur la prière, notamment avant le repas et après, avec le bénitier et les grâces, mais notamment au début de nos activités, avec une prière de début et une prière de fin à la fin de nos activités.
3: Alors, on va peut-être parler quelques instants très concrètement des activités. Vous nous avez un petit peu parlé de la pluie et des cabanes, mais concrètement, bon, là encore, les idées reçues sur les scouts, mais je pense que là, elles sont bien reçues, c'est les activités d'extérieur, les camps.
5: Eh bien oui, on réalise deux camps, ça dépend. Un camp de 4 jours durant les vacances de Pâques et un camp d'été chez les scouts, c'est autour de 15 jours.
4: Donc l'été prochain, ce sera à Chevannes, par exemple. L'été dernier, c'était à Saint-Fargeau, au château de Saint-Fargeau. Et c'est le moment fort de l'année où les scouts se préparent tout au long de l'année pour ce camp. C'est le point culminant.
5: Oui, c'est vraiment le but de notre année, c'est de préparer ce camp. C'est pour ça qu'on se forme avec différents cycles. Entre les vacances, on a beaucoup de week-ends de troupes, de patrouilles et quelques activités pour vraiment se focaliser dans un domaine et travailler tous les domaines tout au long de l'année.
3: Alors, pour élargir un petit peu, parce que là, on est très français, c'est les scouts d'Europe. Et donc, dites-nous deux mots de la dimension internationale du mouvement.
4: Sur le plan international, déjà, il y a une très bonne entente hein, sur le plan de la hiérarchie. Hein, nous, on est le groupe, il y a le district, mais il y a aussi le mouvement national, il y a le mouvement international. Et sur le plan concret, Grégoire, tu peux nous en toucher un mot. Vous avez fait des choses un petit peu sur le...
5: Eh bien oui, effectivement, nous, il y a 2 ans, avec la patrouille du Castor, nous sommes partis en Allemagne avec mon CP.
3: CP, c'est le chef de patrouille?
5: Tout à fait. Eh bien, nous avons réalisé un petit jumelage avec une patrouille de là-bas pour nous former de ceux qu'ils font particulièrement et eux les former de ce que nous faisons particulièrement parce qu'on ne fait pas exactement les mêmes choses non plus.
4: Ouais. Il y a un autre groupe aussi qui est parti l'été dernier en Irlande. Il y a les guides qui vont aussi aller l'été prochain en Italie. Donc c'est vrai qu'il y a cette dimension internationale qui est importante.
3: Alors pour terminer, Thierry, Grégoire, est-ce que vous avez un message pour les auditrices, auditeurs de RCF ?
4: Grégoire, moi je dirais que ça vaut le coup de tenter, parce que ça transforme les jeunes. Moi ça m'a transformé personnellement. C'est là où on se fait nos meilleurs amis, on vit vraiment tel qu'on est. On n'a pas de masque. Donc moi ce que je peux vous proposer, c'est faire un essai. C'est possible de suivre... des activités pendant 15 jours avec l'assurance du mouvement. Donc on peut être inscrit comme invité et si ça convient, on peut s'inscrire après à l'année. Voilà, ça c'est mon message.
3: Eh bien, je vous remercie Thierry, Grégoire, d'avoir accepté cette invitation et de nous avoir éclairé sur le mouvement des scouts d'Europe.
4: Merci Jacques.
5: Merci à vous.
0: Cet invité du jour vous était proposé là par Jacques Perrier.
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0: Et l'on poursuit en musique cette joie de l'évangile. Je vous propose de retrouver un extrait de l'album Petit Cœur sorti en 2025. Un album signé Zélé. Voici Blason.

0: Dans quelques instants, nous retrouverons notre rubrique à 19h30, Le Monde tel qu'il est.
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0: Il est bien 19h30 sur RCF en Bourgogne. On retrouve pendant 30 minutes cette rubrique Le Monde tel qu'il est. Dans 15 minutes, eh bien, ce sera l'émission Objectif Croissance avec Pascal Minguet. Pour le moment, place à cette émission Ose Entreprendre. Séchage ultra rapide, tissu effet seconde peau, le tout sans produits toxiques et 100% fabriqué en France aujourd'hui. Denis Laplace pour le réseau Entreprendre nous propose de mieux connaître Evidence, société productrice de la couche lavable Amac.
5: Bonjour et bienvenue dans l'émission Ose Entreprendre sur RCF. Aujourd'hui, nous accueillons Héloïse Ruy, la créatrice de l'entreprise Evidence et sa marque Amac. Donc, société qu'elle a créée en juillet 2024 avec deux associés, donc Isor de Maliard et Wilhelmine de Moulin. Bonjour Héloïse.
6: Bonjour Denis.
5: Est-ce que vous pouvez nous parler de votre société et aussi de la marque Amac que vous avez rachetée ?
6: Bien sûr. Donc, Amac propose des couches lavables, mais pas les mêmes que nos grands-mères, car elles sont bien plus innovantes.
5: Couches pour enfants.
6: Des couches pour enfants, tout à fait. Donc, elles comprennent donc une culotte extérieure avec une partie imperméable dans laquelle on glisse un absorbant, donc qui absorbe l'urine. Et sur lequel on pose un voile jetable qui permet de récupérer les selles sans s'en mettre plein les doigts.
5: Alors, j'en ai un exemplaire sous les yeux, effectivement, c'est un beau produit qui est doux au toucher aussi.
6: Tout à fait, donc elle est innovante parce qu'elle est aussi brevetée anti-fuite et on a des tissus qui sèchent ultra vite, qui ressemblent à des tissus de maillot de bain. Donc ça, au niveau praticité aussi, c'est très, très performant.
5: Donc ça, c'est le produit Amac.
6: Oui, tout à fait. Ouais.
5: Donc, on parle de couche lavable pour les enfants. Il existe un seul modèle ou plusieurs modèles ? Est-ce que c'est un modèle que l'on va avoir pour la durée où l'enfant doit porter des couches ou pas ?
6: Alors non, car c'est une couche à taille pour qu'elle s'adapte parfaitement à la morphologie de l'enfant. Donc, on propose quatre tailles de la naissance à la propreté.
5: D'accord. On parlait tout à l'heure de ces couches lavables. Vous les destinez à quel public ?
6: Alors, notre public, donc nos clients,
5: se
6: partagent à 50-50 environ. Donc 50% de particuliers à qui on vend via une boutique en ligne, amac-paris.fr. Donc 50% à des particuliers et ensuite on vend à des distributeurs, donc des boutiques en ligne, des plateformes ou des boutiques physiques, donc les B2B2C. Et ensuite on a des crèches, donc on a environ 400 crèches équipées actuellement sur le territoire en France. Donc des micro-crèches ou des plus grandes crèches, jusqu'à 60 berceaux.
5: Donc aujourd'hui, votre zone de chalandise, c'est quoi ? C'est la Bourgogne-Franche-Comté, toute la France. N'importe qui peut s'adresser à vous, via votre site internet d'ailleurs.
6: Tout à fait, donc n'importe qui peut s'adresser à nous. Donc c'est
5: le monde entier, oui. Là, si on faisait une cartographie après un an d'activité.
6: Donc on vend à 80% en France. Et ensuite, on a des pays limitrophes. On a beaucoup de Belges, on a la Suisse aussi. Et on a des bons clients en Israël, des distributeurs en Israël et en Hongrie.
5: Un an d'activité, vous pouvez nous donner une idée du chiffre d'affaires réalisé, du nombre de clients que vous avez ?
6: Oui, donc là, on est à quasiment 300 000 euros de chiffre d'affaires pour la première année.
5: Pour combien de clients ? À peu près. Bonne question.
6: Oui, bonne question. On doit être à...
5: quelques dizaines, quelques centaines.
6: Une cinquantaine de crèches.
5: Cinquantaine de crèches.
6: Ouais, et en particulier, je ne veux pas dire de bêtises, on doit être à 3000 particuliers.
5: 3000 particuliers. Mmh. Donc ça se développe plutôt bien en un an.
6: Oui, tout à fait.
5: Alors, tout à l'heure, en introduction, je disais que vous avez créé cette société Evidence avec vos deux associés. Donc aujourd'hui, vous êtes toute seule. Pouvez-nous dire un petit peu ce que font vos deux autres associés ?
6: Dans l'entreprise ?
5: Dans l'entreprise.
6: Oui, donc il y en a une qui s'occupe vraiment plus spécialement de la communication, des brevets, des labels qu'on a, etc. Une autre qui s'occupe de la production logistique.
5: Et vous ?
6: Et moi, plutôt du commercial et de la partie financière.
5: Ok. Donc, pour démarcher vos clients, vous procédez de quelle façon ? Parce que toucher les crèches, toucher les particuliers, vous m'avez dit aussi les maisons de naissance.
6: Oui.
5: Donc, peut-être un mot sur une maison de naissance, parce que c'est quelque chose que, avant qu'on échange ensemble, je ne connaissais pas.
6: Donc, on aimerait, en fait, convaincre les clients particuliers en passant directement dans les maternités. Puisque les parents qui vont utiliser les couches sur leur bébé qui vient de naître vont certainement être convertis plus facilement, puisqu'ils auront eu l'habitude d'utiliser la couche lavable. Et donc on aimerait rentrer dans les maternités. Donc on est déjà dans une maternité à Metz, une autre à Nancy. On a des projets en cours, mais c'est vraiment des prémices. On a en Bretagne, à Saint-Malo et à Bordeaux. Mais voilà, c'est plus compliqué à mettre en place dans des centres hospitaliers, des gros centres hospitaliers, avec le protocole de lavage, etc. Il faut une vraie volonté de la direction pour mettre ça en place. Et donc, on va prospecter plutôt les maisons de naissance, qui sont des plus petites structures, avec moins de berceaux aussi, donc plus atteignables.
5: Et en coût ? Ça coûte combien, finalement, d'utiliser des couches lavables plutôt que des couches en coton ?
6: Couches jetables. Pour le particulier, la couche lavable, elle est économique dès le premier enfant. Donc, on peut faire jusqu'à 550 euros d'économie en utilisant les couches lavables de 0 à 3 ans. Jusqu'à 550 euros d'économie. Et ensuite, dès le deuxième enfant, voilà, c'est quasiment 2000 euros d'économie en tout sur les deux premiers enfants, puisque... Vous avez un premier enfant, vous achetez le lavable, vous ne rachetez pas de couche pour le deuxième enfant.
5: Je vous propose, Héloïse, qu'on fasse une courte pause avant de reprendre notre échange. Aujourd'hui, dans l'émission Ose Entreprendre sur RCF, nous accueillons Héloïse Ruy, qui a créé avec ses deux associés la société Evidence, avec la marque Amac, donc couche lavable pour les enfants. Héloïse, si on parlait un petit peu de vous maintenant, décriviez un petit peu votre parcours et éventuellement un petit mot sur vos deux associés.
6: Très bien. Donc, Héloïse, donc oui, j'ai 42 ans. Je fais un parcours très classique, un bac général, une licence de droit, puis une école de commerce. J'ai toujours aimé entreprendre, même dans des jobs d'été, etc. J'ai lancé des petits projets, mais il y avait toujours cette envie. Et donc après mon école de commerce, je suis partie en volontariat international en Algérie. Et là, après avoir été en colocation en tant qu'étudiante, en étant à l'étranger, j'ai vu qu'il y avait un vrai besoin de... Il n'y avait aucune flexibilité sur la colocation en France. Et donc j'ai lancé une entreprise spécialisée dans la colocation à Paris, que j'ai eue pendant 10 ans. J'étais vraiment plongée dans l'entrepreneuriat à la sortie de mes études, à 25 ans. J'ai lancé cette entreprise que j'ai revendue au bout de 10 ans. Parce qu'entre-temps, je m'étais mariée avec un Dijonnais, donc j'étais plus à Paris. J'habitais à Dijon. Et c'était plus compliqué quand même de pas être sur place pour... J'étais un peu frustrée de pas travailler en local. Et puis je pouvais moins aller à Paris aussi parce que j'avais eu des enfants. J'étais enceinte de mon troisième quand j'ai vendu mon entreprise. Après j'ai fait différentes missions.
5: Et la rencontre avec les deux associés ?
6: Alors,
5: pour en arriver aux couches lavables ?
6: Oui. Après avoir vendu mon entreprise, j'ai fait différentes missions. J'ai été un peu prof, etc. Mais j'avais toujours cette envie de de repartir dans l'entrepreneuriat, mais plus dans la reprise d'entreprise. Et donc, j'ai vu en février 2024 que Amac était en liquidation judiciaire, puisque c'est une marque qui existe depuis plus de 15 ans. Donc, j'ai vu sur les réseaux sociaux qu'elle était en liquidation judiciaire. Et là, je me suis dit, super, j'ai envie de reprendre une entreprise. Et cette entreprise, elle me parle énormément. J'avais été cliente pour mes enfants de Amac. Et donc là, j'ai contacté, je me suis dit que je voulais pas repartir toute seule aussi. Et donc, j'ai contacté Wilhelmine et Isor, qui sont des amis de longue date, qui étaient plus ou moins disponibles sur le marché du travail. Enfin, il y en a une qui cherchait un emploi et l'autre qui commençait à regarder ailleurs. Et je savais qu'elles avaient toutes les deux une appétence pour l'entrepreneuriat. Donc, je leur ai posé la question et elles m'ont dit oui.
5: Et puis, c'est ce qu'on disait tout à l'heure, on faisait un petit peu le calcul ensemble avant de commencer l'émission. Vous êtes les propres utilisatrices de votre produit, parce qu'à vous trois, vous avez 10 enfants.
6: Oui, c'est ça. Oui, tout à fait. Donc, on était 2 sur 3 donc à connaître la marque, Amac. Donc, ça nous parlait, quoi. Enfin, oui, ça a été...
5: Alors, comment on gère une entreprise quand on est 3 associés, 3 femmes, oui. 3 mères de famille, jeunes? Comment on gère tout ça?
6: Comment on gère tout ça? On fait au quotidien, au jour le jour. On ajuste en permanence. Au niveau vie perso, du coup, pour moi en tout cas, c'est un joyeux bazar. On est toujours sur une crête, quoi.
5: On jongle en permanence.
6: On jongle en permanence. On me demande souvent si j'ai un bon équilibre vie perso vie pro, mais en fait on l'a jamais cet équilibre pour moi. On s'ajuste en permanence, donc on trouve des façons, hein, des solutions pour maintenant moi je vais plus tôt au travail pour sortir plus tôt parce que l'année dernière j'ai un peu laissé de côté les devoirs de mes enfants. Donc cette année j'ai repris en main. Donc maintenant c'est mon mari qui fait le matin et je sors plus tôt pour pouvoir être disponible pour les devoirs des enfants. Voilà, c'est des petits ajustements comme ça permanents.
5: Alors, est-ce qu'il reste un petit peu de temps pour la vie personnelle, pour faire des activités autres que la gestion de l'entreprise, autre chose aussi de s'occuper des enfants? Est-ce que vous avez un peu de temps à vous? Pourquoi faire
6: En fait, on s'en donne du temps, sinon c'est sûr qu'on n'en a pas. On pourrait travailler jour et nuit, ça c'est sûr qu'on a toujours une charge de travail qui pourrait nous occuper à temps plein, mais il faut pas. Et toutes les trois, en tout cas, on en a besoin. Donc oui, on est investi.
5: Une activité personnelle pour vous?
6: Du sport et nous, avec mon mari, on accompagne des parents qui préparent leurs enfants au baptême.
5: D'accord.
6: Et mes associés, elles sont investies aussi dans des associations au niveau de l'école.
5: Alors, on arrive au terme de notre échange, Héloïse. Une dernière question, si c'était à recommencer, qu'est-ce que vous feriez?
6: Ah ben, j'irais à fond, évidemment.
5: Eh bien, je vous remercie un petit peu de cet échange, Héloïse. Donc, je rappelle qu'aujourd'hui, nous avons accueilli Héloïse Ruy dans l'émission Ose Entreprendre sur RCF. Donc, la société Evidence qui produit et commercialise des couches lavables pour les enfants. Merci, Héloïse.
6: Merci à vous.
0: 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On poursuit cette rubrique Le Monde tête d'idée, cette fois-ci avec l'émission Objectif Croissance en compagnie de Pascal Minguet. Alors on parle de vision industrielle et de réalité virtuelle avec Pascal et ses invités, Luis et Alvaro Contreras, cofondateurs de la start-up Inti Reality.

0: Bonjour, bienvenue sur Objectif Croissance, l'émission qui met en lumière les startups de Bourgogne-Franche-Comté, leurs créateurs, leurs projets, mais aussi tous ceux qui les aident et les accompagnent. Alors, ce soir, on va parler de vision artificielle, de plein de choses, de réalité augmentée, avec deux invités. Donc, en face de moi, j'ai Luis Contreras. Bonjour Luis.
1: Bonjour Pascal.
0: Et à distance au téléphone, on a Alvaro Contreras. Bonjour Alvaro.
2: Bonjour Pascal, merci pour votre invitation.
0: Eh bien, merci à vous d'être là. Alors, l'entreprise s'appelle Inti Reality. Alors, qui commence ? Louise, déjà, que fait Inti Reality ?
1: Inti Reality travaille notamment dans le domaine de la vision industrielle,
0: oui.
1: Dans lequel, on va dire, actuellement, on est adressé à des industriels dans lesquels on offre des solutions de vision artificielle.
0: Mmh. De vision artificielle, en fait.
1: Alors, mais la vision, c'est tellement large.
0: Voilà, vous allez nous dire un peu
1: voilà,
0: ce que
1: donc,
0: vous faites
1: donc, effectivement, vous avez mentionné à un moment donné la réalité augmentée, mais ça, c'est juste une petite brique.
0: D'accord.
1: Actuellement, notre offre, elle est vraiment adressée aux machines, on va dire, à la solution pour les opérateurs.
0: D'accord.
1: Et donc, à regarder aussi plus de détails. Mais voilà, c'est un peu, si on peut mettre en contexte, c'est vraiment la vision artificielle pour les industriels.
0: D'accord. Alors, Alvaro va peut-être compléter aussi.
2: En fait, Inti Reality développe un logiciel d'inspection automatisée accessible pour les usines. Ce logiciel d'inspection automatisée permet le contrôle des qualités de façon automatisée. Disons, il n'y a plus besoin d'avoir un humain qui soit
0: qui vérifie des pièces, des choses. Là, on dit c'est bon, c'est mauvais, là, il y a peut-être un problème, c'est ça ?
2: Exactement.
0: D'accord.
2: Exactement. Donc, c'est la compréhension de la réalité de la part des machines.
0: D'accord. Alors, ça s'adresse à qui ? Vous avez commencé quand déjà ?
1: 2023. 2023, c'est déjà en octobre. On a commencé à DKBFC.
0: DKBFC, voilà, donc l'incubateur qui vous a accompagné.
1: Tout à fait. On a commencé avec eux et c'était bien passé. On a été à Témis justement, on en parlait.
0: Témis à Besançon, oui.
1: Témis à Besançon. Et donc, c'est là-bas qu'on a commencé notre première preuve de concept. Et c'est l'année dernière qu'on a lancé, on va dire, la brique industrielle, dans laquelle voilà, il y a toute une partie, on va dire, qu'on a développée, notamment au niveau brevet, propriété intellectuelle, et dans laquelle actuellement, voilà, on est très content parce que notre solution, il tourne en déchets les industriels, notamment à Besançon.
0: D'accord.
1: Et ouais, ça fait déjà 12 ans.
0: Et alors, sans être indiscret, on n'a pas besoin des noms des entreprises, mais votre outil regarde quel genre de produit peut-être Alvaro,
1: ouais.
0: c'est dans des secteurs, dans quel type de secteur que vous êtes déjà implanté?
2: Oui, donc pour cela, on a eu la chance de se tenir du réseau byzantin, de la Bourgogne-Franche-Comté. Les entreprises qui nous ont ouvert la porte, c'est une entreprise qui se trouve dans l'automobile.
0: D'accord.
2: Et dans l'usinage.
0: D'accord. Et en fait, vous avez fait la preuve de concept. Maintenant, les produits, c'est en production, donc c'est dans des entreprises. Et j'imagine que tous les jours, on améliore, non, après.
1: Il y a aussi le secteur nucléaire dans lequel on est en train de travailler.
0: Donc d'accord.
1: En fait, vraiment, l'application, il est diversifié à différents secteurs. Et actuellement, on va dire que la solution, il est surtout adressé à des entreprises, par exemple, qui font les usinages, découpages. Et alors, il peut mettre un cas d'exemple, notamment les entreprises qui ont des problèmes, par exemple, pour produire des pièces, et ils ont des défauts dans les pièces. Certains défauts, ils vont, on va dire, utiliser les solutions qui existent déjà dans les marchés, mais des fois, ils n'arrivent même pas, avec les solutions existantes, à résoudre.
0: D'accord.
1: C'est là qu'on est entré et que notre solution, il a eu des résultats intéressants.
0: D'accord. Et pourquoi elle a des résultats intéressants ? Parce que vous utilisez des technologies que les autres n'ont pas ou vous les mettez en œuvre différemment ?
1: Je vais expliquer
2: alors. Si vous me permettez.
0: Oui, bien sûr.
2: je voudrais expliquer là. Oui. Donc, le logiciel, il a été conçu d'une façon modulaire et pour marcher dans n'importe quel matériel. En fait, nous, on se concentre simplement sur le logiciel, pas sur le matériel, pas sur les caméras ni les PC.
0: D'accord.
2: L'approche actuelle de l'inspection automatisée, elle se base sur les caméras intelligente, ce qui est bien, mais qui pose beaucoup de restrictions.
0: Oui, parce que vous êtes tributaire de la caméra, en fait. C'est
2: oui,
0: la caméra qui vous donne cette intelligence, alors que vous avez dit, on prend n'importe quelle caméra et on rapatrie tout dans notre logiciel, en fait, si je comprends bien.
2: Exactement. Exactement. Et on s'appuie sur les économies d'échelle existantes déjà. Mmh. Les PC qui existent sur le marché, les caméras qui existent sur le marché.
0: D'accord.
2: On se concentre sur ce qu'on sait faire le mieux, le traitement de l'image pour donner une décision.
0: Okay.
2: Bon ou pas bon.
0: Et j'imagine qu'il y a de l'entraînement au départ, etc., pour savoir où il y a des défauts ou pas de défauts, etc., dans la mise en place.
1: Il n'y a pas que ça.
0: Non, mais dites-nous un peu, sans révéler de secret.
1: Pour avoir une idée, justement, l'avantage qu'on a eu, c'est qu'on a gardé une approche hybride.
0: D'accord.
1: Dans laquelle, on va dire, avec les solutions qu'on peut avoir au niveau de l'AI, par exemple, actuellement, nous, on avait des briques en interne déjà qu'on avait protégées, on va dire, qu'on avait des brevets. C'est ces mélanges, c'est pour ça qu'on appelle une approche hybride, qui nous a permis justement d'avoir des résultats intéressants et dans lesquels, voilà, finalement, on s'est dit, ah, tiens, il y a un truc qu'on peut exploiter et voir qu'est-ce que ça peut donner.
0: Très bien. Alors, on va faire une toute petite pause. Pardon, Alvaro, on revient vers vous juste après la pause.

0: On est toujours sur Objectif Croissance en Bourgogne-Franche-Comté, sur RCF en Bourgogne. Je suis avec Luis Contreras et son frère Alvaro qui est à distance, qui est au téléphone. Alors Alvaro, vous vouliez compléter sur cette approche hybride justement de votre solution.
1: Oui, je voulais juste compléter que beaucoup de fois, l'appui de la part des concurrents se met sur la technologie, alors que en fait, ce qui importe, c'est de résoudre le problème. Mmh. C'est pour ça que nous ne mettons pas en avance intelligence artificielle ou non. En
0: fait, oui, c'est résoudre le problème. Vous êtes sur la finalité et l'idée, c'est de résoudre le problème et pas dire qu'il faut encore changer de caméra ou encore acquérir un truc nouveau. C'est ça ?
1: Exactement.
0: Non, mais je comprends comment réagissent les industriels parce que derrière, c'est quand même plus intéressant. Et c'est ce qu'ils cherchent. Ils ne cherchent pas forcément à mettre de la technologie. Alors, nous, on aime bien savoir dans Objectif Croissance comment tout ça a démarré. Vous avez quoi comme formation ? Allez, on va commencer par Alvaro.
1: Alors, mon parcours se trouve dans l'économie et dans la finance. D'accord. J'ai même défini un master en finance quantitative.
0: D'accord.
1: À Madrid. Mais bon, il se trouve que j'ai eu un passé à Dijon. J'étais étudiant d'échange il y a 10 ans presque.
0: D'accord.
1: Et puis cette opportunité, j'ai revendu mon frère pour monter un projet et puis reprendre cette familiarité que j'avais envers la France.
0: D'accord. Et Louis, alors?
2: Ouais, moi, c'était 2015, ouais. Je suis arrivé, pareil comme Alvaro. C'est marrant parce que moi, je suis arrivé à Nantes et Alvaro est arrivé à Dijon.
0: Ah oui.
2: La même année. Même, ça me rappelle qu'Alvaro, il était surpris, voilà, qu'on ne savait pas en même temps qu'il voilà, avait arrivé à Dijon, mais en parallèle, on avait des marches vraiment séparées. Mais on n'était pas au courant aucun des deux. Nous deux, et vraiment. Et moi, j'ai arrivé à Nantes pour faire un doctorat en robotique.
0: D'accord.
2: Donc, et voilà, des domaines différents. Mais qui finalement, voilà, la ville, il m'a ramené à Franche-Comté et lui, il est à Bourgogne. Et
0: ah, c'est drôle ça.
2: Finalement, on est dans la région.
0: C'est drôle. Et pourquoi avoir choisi ce prisme de la vision ?

0: Et après, il y a eu un projet qui est arrivé ici à Besançon, dans lequel je travaillais pour Pixy Medical, une boîte qui faisait
1: D'accord.
0: la réalité augmentée, mais pour la chirurgie orthopédique. Donc et voilà, j'étais toujours lié à la partie vision, on va dire,
1: D'accord.
0: dans mon parcours.
1: On comprend mieux, ouais.
0: Et maintenant, voilà, on se retrouve avec ce
1: D'accord.
0: projet.
1: Alors, oui, alors vous vous retrouvez tous les deux, vous montez cette start-up. J'ai vu aussi que vous aviez un projet qui est labellisé par le pôle véhicule du futur.
0: Tout à fait.
1: Alors, je sais pas qui en parle, c'est vous, c'est
0: Je laisse
1: Alvaro?
0: parler Alvaro.
1: Alvaro,
2: Oui.
1: parlons du projet qui s'appelle Vision artificielle de haute performance, c'est ça, hein?
2: Oui, c'est ça. C'est un projet qui était présenté l'année dernière et labellisé par le pôle véhicule du futur, dans lequel nous essayons de proposer une plateforme haute performance pour les opérateurs. Et
1: D'accord.
2: justement, le produit qu'on commercialise aujourd'hui, qu'on développe et commercialise, est issu de ce projet-là.
1: Ok. Et puis sinon, vous avez été accompagné. Vous m'avez dit que vous étiez incubé par des KBFC.
0: Ouais, à un moment donné, on était labellisé et après, maintenant, on continue avec la BGE de Franche-Comté. Actuellement,
1: D'accord.
0: on est à Palante. Je sais pas si vous
1: Ok.
0: voyez.
1: Oui,
0: Vous connaissez bien, je pense.
1: moi, je connais Besançon, mais tout le monde ne connaît pas. Mais bon, on est dans Besançon,
0: Voilà.
1: dans une partie plus au nord, on va dire, hein, c'est
0: Donc,
1: ça?
0: et on est accompagné par eux aussi. Et non, il y a une bonne
2: Et on
0: relation, on
2: est
0: va dire. Pardon?
2: accéléré par les docs numériques.
1: D'accord, et accéléré par les docs numériques. Donc voilà, tout ça, c'est la région. Mais tout ça se passe bien. Vous êtes bien entouré, on va dire, pour démarrer et pour avancer. Il y a un bon réseau autour, parce que vous parliez que vos premiers clients, c'est aussi par le réseau. C'est quand même comme ça que ça marche. Et ça s'est plutôt bien passé.
0: Exactement. À l'heure actuelle,
2: Le soutien de la région, pardon, oui, le soutien de la région, il est fort. La région était toujours là pour nous soutenir.
1: Génial.
2: Et si on est arrivé à ce moment-là où on peut fournir une solution intéressante, c'est grâce à la région, au soutien de Grand Besançon et aussi au financement de Fonds régional d'aide aux investissements,
1: D'accord.
2: la Bourse French Tech, parmi
1: De,
2: autres.
1: donc, bien intégré. Et ben, moi, je vous remercie tous les deux d'être venus à notre micro. Donc, Luis Contreras et Alvaro Contreras. Et l'entreprise s'appelle Inti, Inti Reality. Vous tapez ça sur votre moteur de recherche et vous allez tout savoir. Merci à tous. Vous nous retrouvez également en podcast.
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3: Dans quelques minutes, il sera 20h. Autrement dit, nous retrouverons l'émission signée Madeleine Vatel. La Bible nous parle et on parlera de violence. Mais pour le moment, eh bien, place à Bernard Lavilliers à travers cette si célèbre chanson On the Road Again. Mais aujourd'hui, je vous propose cette chanson en version symphonique tirée de son album datant de 2023, Métamorphose.
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2: La violence est-elle le prix à payer pour goûter au bonheur? Cette étrange question, c'est l'une de celles que pose le livre de Nahum avec d'un côté le grand empire assyrien et sa capitale Ninive, les oppresseurs, et puis de l'autre le peuple d'Israël et plus précisément le royaume de Juda qui attend d'être libéré de la terreur. Mais vous verrez, ce n'est pas si simple que cela. Au milieu d'eux, un prophète qui vient redire que la fidélité à Dieu est la seule qui libère. Et cette histoire, nous allons la lire en profondeur avec vous, sœur Christine Conrad. Bonjour.
5: Bonjour.
2: Vous êtes bénédictine à l'abbaye de Jouarre, en région parisienne, depuis 43 ans. Vous êtes ici bibliothécaire, entre autres, parmi vos missions. Vous êtes secrétaire de l'Alliance Intermonastère. C'est ce qui vous pousse à voyager beaucoup. On en reparlera peut-être un peu au cours de cette émission. Et aujourd'hui, vous nous emmenez au cœur d'un récit de libération. Avant d'entrer dans le livre de Nahum, sœur Christine, je voudrais vous poser une question plus en lien avec votre ordre, puisque vous suivez la règle de Saint Benoît. Elle vous aide à écouter la parole de Dieu, les événements. Est-ce que vous feriez un lien entre Nahum, ce prophète, ce qu'il vient nous dire, et puis la règle de Saint-Benoît que vous connaissez bien?
5: Pour moi, le mot-clé, c'est conversion. Je suis rentrée au monastère appelé par le Seigneur, et j'ai découvert que là, il faut se convertir, il faut changer son cœur, changer son regard sur l'autre. Et il me semble que le prophète Nahum, justement, dans son grand monologue, dans sa prière, on va dire, dans l'intimité de sa prière, se confie à Dieu en disant « Seigneur, donne-moi la clé, est-ce que tu peux m'aider à lire les événements et à changer mon regard sur les événements, sur l'autre, sur moi-même, et le charger d'espérance ?» Après tout, c'est bien le travail d'une bénédictine.
2: Est-ce que vous diriez que Nahum illustre bien ce qu'est un prophète? Est-ce qu'il a, dans sa mission, dans sa façon de l'exercer, vraiment des caractéristiques de ce qu'on imagine être un prophète?
5: Oh, très certainement. C'est un homme qui fait l'expérience que le Seigneur est auprès de lui, fait l'expérience de la confiance jusqu'au bout, par-delà ce qu'on voit. Donc arriver à discerner les signes de l'espérance dans l'aujourd'hui, n'est-ce pas être prophétique aujourd'hui comme au 7e siècle avant Jésus-Christ?
2: De quelle manière votre communauté aujourd'hui, elle annonce le salut, elle annonce la justice, la nécessité de la justice, comme le fait Nahum dans ce récit?
5: Bien, une vie bénédictine, c'est la vie d'une communauté. Donc ce sont des pauvres gens, des pauvres types qui ont été appelés à faire communauté ensemble. Et tout mon travail, ça va justement être d'accepter de construire une communauté par-delà les tensions, de s'aimer, de travailler cette non-violence qui fait que, enfin à mon avis, c'est la seule chose qui permette de vivre, arriver à se désarmer avant de dire « Seigneur, désarme-les ». Donc ce grand combat, presque eschatologique, enfin c'est un combat cosmique, et je pense que il faut voir la communauté de l'abbaye de Jouarre à cette dimension-là. J'ai envie de dire, avec nos emplois du temps, etc., entre guillemets, tout fonctionne, ça marche très bien, mais en même temps, tant qu'on en est à je me lève, je vais à la prière, je prends mon petit déjeuner, je fais ma lectio divina, etc., on n'a encore rien dit et rien fait. Le vrai enjeu, c'est Seigneur, que je te fasse confiance et que j'aime l'autre, quel qu'il soit, pour construire la paix aujourd'hui et demain dans un monde qui est vraiment traversé par des violences presque insurmontables, semble-t-il.
2: Vous restez choqué, heurté par la violence?
5: Très franchement, j'aurais jamais imaginé, donc aujourd'hui j'ai 70 ans, je n'aurais jamais imaginé que dans notre continent d'Europe, je verrais encore la guerre. Mmh. Et donc ça fait maintenant plus d'un an que ça dure dans notre continent. Et sinon, avec l'Alliance Intermonastère, je voyage aussi beaucoup. Et je vois, j'ai rencontré des pays où la persécution contre les chrétiens, même si elle est très pernicieuse, est effective. Donc cette violence, elle est partout. Elle est partout aussi en France. Enfin, je veux dire, dans le métro, il n'y a pas de secret. Notre responsabilité est vraiment, nous, chrétiens, de suivre le Christ en disciple, là où il nous a mis, et vraiment de combattre cette violence par un désarmement intime, très très difficile. Mais je crois que la vie, je peux pas, on ne peut pas éviter, c'est incontournable.
2: Cette violence, elle est extrêmement présente dans le texte que vous avez choisi, ce texte du prophète Nahum. Alors c'est le livre de Nahum, c'est le nom qu'il porte dans la Bible. Vous pourrez le trouver entre le livre de Michée et puis le livre d'Habacuc. On parlait de violence. On a ici un degré de violence qui est quand même destructrice, jamais égalée quasiment, dans les récits. Elle est quand même incroyable. C'est celui du roi d'Assyrie. Quelle est pour vous la plus grande violence dans ce texte? Par quoi elle se caractérise? Est-ce que ce sont juste les mots? Est-ce que c'est la capacité du roi d'Assyrie? Enfin, est-ce que c'est l'action du roi d'Assyrie?
5: Alors, très certainement, l'Assyrie a été l'empire qui a développé en premier dans l'histoire, semble-t-il, une telle capacité de violence. Après, oh là là, il va y avoir Babylone, et puis il va y avoir la Grèce, et puis il va y avoir la Perse avant, et puis il va y avoir Rome, etc. Ce qui me frappe dans le texte de Nahum, qui est dans la Bible, donc qui est un texte canonique, c'est ce bruit de guerre, ce bruit des armes, et cette description, donc cette image aussi. C'est comme un film d'horreur, enfin on a tous les détails, des soldats, des hurlements, enfin. Donc pourquoi est-ce que c'est dans la Bible? Et peut-être que justement le Seigneur tient beaucoup à ce que ce soit dans la Bible. Après tout, le cri des gens qui sont écrasés à Ninive, personne ne va la pleurer. Je pense qu'il faut la pleurer, et il faut surtout pleurer les gens qui sont écrasés aujourd'hui. On pourrait parler de la Birmanie, par exemple. J'ai vu des novices birmanes en Inde. Elles ont quitté leur pays, et qui sait quand est-ce qu'elles vont pouvoir revenir pour fonder là-bas. Il y a tant et tant de pays où les gens hurlent de souffrance. Donc évidemment, ça secoue un peu quand on est dans une France très paisible, mais il y a du travail à faire.
2: Et le chrétien est interpellé pour cela aussi. Je vous propose qu'on écoute ce premier chapitre de Nahum. Il est lu par le comédien Frédéric Folcher.
6: Proclamation sur Ninive. Livre de la vision de Nahum du village d'Elkosh. Un Dieu jaloux et vengeur, tel est le Seigneur. Il se venge, le Seigneur. Il est empli de fureur. Le Seigneur se venge de ses adversaires. Lui, il garde rancune à ses ennemis. Le Seigneur est lent à la colère, et sa puissance est grande. Mais il ne laisse absolument rien d'impuni, lui, le Seigneur. Dans l'ouragan et la tempête, son chemin. La nuée est la poussière que soulèvent ses pas. Il menace la mer et la dessèche. Il fait tarir tous les fleuves. Le Bachané et le Carmel sont flétris, flétris la fleur du Liban. Les montagnes tremblent devant lui, les collines chancellent. La terre se soulève devant sa face, le monde et tous ses habitants. devant son indignation, qui peut tenir? Qui peut se dresser devant l'ardeur de sa colère? Sa fureur se répand comme le feu, et les rochers se brisent devant lui. Le Seigneur est bon. C'est une forteresse au jour de la détresse. Il protège ceux qui se réfugient en lui. Quand déborde le flot impétueux, il réduit à néant ceux qui se dressent contre lui. Il poursuit ses ennemis jusqu'aux ténèbres. Quelle idée vous faites-vous du Seigneur? C'est lui qui réduit à néant Ninive. Vous ne connaîtrez pas une nouvelle détresse.
2: Voilà, on vient d'entendre les tout premiers versets du chapitre 1 du livre de Nahum. On peut être étonné de voir ce Dieu jaloux et vengeur. On a le sentiment qu'aujourd'hui, on essaye de nous dire que ce Dieu-là n'est pas celui de notre quotidien. Ici, on lit qu'il est empli de fureur, on lit qu'il se venge de ses adversaires et qu'il garde rancune à ses ennemis. Comment est-ce qu'on peut lire ce texte? Pourquoi Nahum nous dit tout cela?
5: Alors, juste avant ça, le verset 1, proclamation, déclamation, déclaration sur Ninive, donc Ninive, la capitale de l'Empire assyrien, livre de la vision de Nahum du village d'Elkosh. Alors c'est déjà important parce que Nahum, on ne sait pas ce qui c'est. On sait simplement, en hébreu, on cherche la racine, il y a trois lettres, Nun, Het et Me, et même. Donc, bien NHM si vous préférez. En fait, ça veut dire le consoler, le réconforter. Donc, ce consoler, il va après parler comme ça. Donc, comment est-ce qu'on peut comprendre? Et il est originaire du village d'Elkosh. Alors, c'est pareil, Elkosh, on ne sait pas bien où c'est. C'est peut-être une ville du côté de Ninive. En tout cas, ce qu'on sait, c'est que ça veut dire aussi avec les trois consonnes hébraïques. Cet endroit dont on n'attend plus de fruits, il n'y a plus d'espoir. Alors comment est-ce qu'on va mettre ce réconforter d'un lieu où il n'y a plus rien à attendre, qui tout d'un coup déclame « ce Dieu est jaloux, vengeur, il va ne rien laisser d'impuni ». Alors c'est un poème alphabétique.
2: Si c'est un Qu'est-ce que ça veut dire un poème alphabétique?
5: Alors l'hébreu a 22 lettres. Et ce poème, chaque verset commence par une lettre de l'alphabet. Ça commence par Aleph. Et ça va être simplement les 11 premières lettres de l'alphabet. Donc Aleph, Bet, Gimel, Dalet, He, Vav, Tzain, Het, Tzit, Yod et Kaf. C'est le signe, en fait, semble-t-il, que ce poème soit un peu comme un psaume lu dans la liturgie. Donc c'est à mettre à part. Ce n'est pas une prophétie comme les autres. Ça va être plutôt un chant. Et curieusement, ça ne va pas être un chant d'accusation, mais plutôt un chant d'espérance. Puisque on commence en effet au verset 2, un Dieu jaloux et vengeur, bon, boum boum. Mais au verset 7, le Seigneur est bon. Et c'est une forteresse au jour de la détresse. Alors ça change tout. Et au milieu de ce poème, on a les collines chancellent, les montagnes tremblent devant le Seigneur, la terre se soulève. Donc, en fait, toute la création est bouleversée. Donc, ça veut dire que si le Seigneur est expert en fureur, il est aussi expert en bonté. Et Nahum, qui est le réconforté, a fait l'expérience de cette bonté. C'est ça qui me paraît très important.
2: Le contraste, en fait.
5: Le contraste. Entre les deux. Oui. En fait, il reprend la carte de visite du Seigneur, hein, c'est le Seigneur qui s'était présenté comme ça à Moïse. Je suis un Dieu lent à la pitié qui punit les fautes jusqu'à 5 générations. Il garde rancune. Oui, oui, d'accord. Mais en même temps, c'est le Dieu fidèle, le Dieu puissant en amour, le Dieu qui te garde, toi, Israël, le Dieu qui écoute ta prière.

0: Qu'est-ce que ça veut dire quand on parle de Dieu comme un refuge? Qu'est-ce que ça peut bien vouloir dire? Une forteresse ici, les mêmes questions.
1: Oui, eh ben, si on est devant Ninive, Ninive c'est une forteresse avec des remparts, des murs et des avant-murs, comme on dit dans la Bible. Eh bien, ça veut dire que le mal est présent et que je ne pense pas que la position du chrétien, ça doit être de se mettre en position d'être écrabouillé par le mal. Non. Mais par contre, de se mettre en position de disciple, le Seigneur Jésus n'a pas été vaincu par le mal, il a été vainqueur du mal par le bien. Donc cette forteresse, c'est la puissance que le Seigneur nous donne de rester désarmé devant la violence. C'est comme ça que je le comprends en tout cas.
0: La puissance de Dieu, elle s'exerce à quelle fin finalement?
1: Alors le Dieu, c'est d'abord le Dieu créateur qui nous a fait une planète absolument splendide. Et le rêve de Dieu, c'est vraiment de vivre avec ses enfants. C'est vraiment qu'on soit heureux. Donc ce poème, cette violence, c'est peut-être le désespoir d'un père qui dit « Mais enfin, combien de temps devrais-je encore attendre pour que tu comprennes à quel point je t'aime ?» C'est le père de l'enfant prodigue. Imaginez des parents devant des adolescents ne sachant plus comment rejoindre leurs enfants. Parce que les enfants, l'adolescent, il a besoin de s'opposer. Et c'est très dur pour les parents. Mais heureusement que ça existe, ce moment-là, pour qu'ils grandissent. Eh bien, peut-être que le peuple de la Bible est en crise d'adolescence. Peut-être que chacun de nous, ça nous arrive, hein, d'être en crise d'adolescence et d'avoir un Dieu qui dit « Oh !» qui se prend la tête en disant « Mais combien de fois est-ce que je dois te répéter ? Est-ce que tu vas croire enfin à quel point je t'aime ?»
0: Est-ce que c'est un peu le sens aussi du verset 6 « Devant son indignation, qui peut tenir ?» Au fond, combien de temps est-ce qu'on va tenir cette résistance ? Parce que finalement, il y a souvent un moment où on finit par craquer ce Dieu, on finit par l'entendre.
1: C'est exactement le cœur du message de ce poème. Là, vous avez pris juste le milieu. Dieu est maître de la création, Dieu est créateur, Dieu est rédempteur. Et donc, cette colère, c'est ridicule, c'est rien. La force de Dieu, c'est la force de son amour. Donc, ça fait du bruit, mais en fait, on a l'impression que c'est un coup de vent, quoi.
0: C'est un coup de vent qui fait quand même déborder les flots et qui fait trembler les montagnes et qui fait chanceler les collines. On comprend.
1: Vous vous rappelez, Élie sur la montagne, il a eu son coup de cafard, là.
0: Oui.
1: Il est, bon. Et alors le Seigneur lui dit, écoute, sors devant ton trou, là, sors de ta grotte, je vais passer. Et alors, on nous dit qu'il y a un tremblement de terre, il y a une éruption volcanique, il y a, etc., etc. Pendant ce temps-là, il ne se passe rien. Et il y a eu le souffle ténu de Seigneur, quelque chose qui passe. À ce moment-là, il sort et se voile le visage parce qu'on ne peut pas regarder Dieu en face. Le Seigneur passe dans ce petit souffle. Donc c'est exactement ça. Le Seigneur est le Créateur, mais en fait, il veut se révéler dans ce qu'il est. Cette douceur inouïe, cet amour. Oui, il est indigné devant notre obscurantisme parce qu'on est sourd. C'est évident.
0: Alors j'aime bien ce que vous dites parce que c'est tout à fait la question qui est posée au verset 9 et qui moi m'a vraiment interpellée. Quelle idée vous faites-vous du Seigneur? Ça rejoint ça. Est-ce qu'on se fait comme idée du Seigneur, cette petite brise dont vous parlez, est-ce qu'on saisit parfois que oui, là le Seigneur est en train de nous parler, simplement ça ne ressemble pas du tout à ce qu'on aurait pu imaginer. Quelle idée vous faites-vous du Seigneur? C'est intéressant aussi.
1: Pour moi c'est une question clé, d'ailleurs elle va revenir dans l'Évangile. Au moment où Jésus a un coup de cafard, là, parce qu'il dit « il faut manger mon corps », donc tout le monde s'en va. Et alors, du coup, il était devant une foule et il est en plein désert. Et alors, il y a les 12 qui sont autour de lui. Il les regarde, puis il dit « et vous? Vous voulez partir, vous aussi ?» Et Pierre dit « mais à qui irions-nous » Et justement, Jésus va dire « pour vous, qui suis-je ?» Et finalement, à mon avis, c'est la question qui va nous être posée à la fin de notre séjour sur la Terre. Quand on va arriver au ciel, la vraie question, c'est ça. Pour toi, qui suis-je? Quelle vision tu as du Seigneur? Alors chacun répond pour lui-même, hein. Mais moi je réponds en disant, je vois dans le Nouveau Testament, Saint Pierre nous dit, il nous a laissé un modèle pour que nous suivions ses traces. Donc il suffit de regarder le modèle et tout notre travail, ça va être de nous ajuster à ce modèle. C'est pas simple, hein.
0: Alors ça veut dire de lire les Écritures.
1: Ça c'est certain. Les Écritures nous ont été données, c'est un immense cadeau. C'est quand même dommage qu'elles traînent sur les étagères.

0: Alors, dans cette réponse au verset 9, il y a deux parties. Quelle idée vous faites-vous du Seigneur ? C'est lui qui réduit à néant Ninive. Donc là, on retrouve toute la puissance qu'on a évoquée avant. Et puis, la deuxième partie, vous ne connaîtrez pas une nouvelle détresse. Et on retrouve le Dieu consolateur qu'on évoquait juste avant. Est-ce que c'est ça la bonne nouvelle de la chute de Ninive ?
1: Alors, c'est le Seigneur qui réduit à néant Ninive. Oui. Mais Ninive, c'est l'archétype du mal. Mm. Donc Ninive, c'est aussi Babylone. Ninive, c'est moi quand je suis en colère. Donc je veux dire, ça serait tellement plus simple de dire c'est Ninive, point final.
0: Parce que qu'est-ce qu'on reproche à Ninive de manière 100% littérale, Ninive, qu'est-ce qui lui est reproché en fin de compte ?
1: Ninive a écrasé tous les royaumes alentour. Et il y a déjà plus de royaumes du nord. Au royaume de Salomon, donc il y avait une grande Israël qui a été divisé en deux, et ensuite très très vite la Syrie a écrasé le royaume du nord, écrasé Samarie, et tout le monde a été déporté, il n'y a plus rien. Il reste plus que le petit Juda, donc autour de Jérusalem, c'est un micro pays, et Nahum se dit, est-ce que nous aussi on va passer à la casserole en fait ? Et puis le Seigneur lui dit, non. Enfin, dans la prière, il entend le Seigneur réduit à néant Ninive. Et en fait, il va utiliser curieusement les mots de l'écrasement de Babylone, donc beaucoup, beaucoup plus tard, au chapitre 2. Voici qu'ils sont beaux les pieds sur la montagne, les pieds du messager qui annonce la paix. Donc on voit bien que ce livre historique, on se promène entre 612, 630, voire plus tard.
0: Avant Jésus-Christ.
1: Avant Jésus-Christ, bien sûr, oui. Ce qui est sûr, c'est que le Seigneur est capable de dire, non, ces royaumes, ces empires qui écrasent autour d'eux, il y a une fin. En définitive, c'est le Seigneur le maître de l'histoire.
0: Donc ça veut dire que nous, on a aussi notre petit Ninive intérieur qui voudrait parfois bien écraser ceux qui se présentent sur son chemin, qui sont un peu gênants.
1: Exactement. Donc à la fois, le Seigneur dit souffrir, c'est fini, Ninive est écrasée. Et en même temps, je crois qu'il faut entendre, mais Ninive, c'est toi quand tu fais Ninive. On a eu ça dans l'Exode aussi, au moment du passage de la mer Rouge, là. Pauvre peuple d'Israël qui tremble, il y a les Égyptiens à notre poursuite, on va tous être écrasés. Et on a Moïse qui déclare, mais non, ces Égyptiens, vous ne les verrez plus jamais. Ces Égyptiens-là, mais en fait, les Égyptiens qui sont en nous, les Ninivites, enfin la violence qui est en nous, hélas, elle est toujours là.
0: Alors je voudrais qu'on s'arrête sur le verset 13. « Et maintenant, je vais briser le joug qui pèse sur toi et rompre tes chaînes. » Si c'est ça l'action de Dieu, alors pourquoi le Christ ? Si déjà on comprend à travers cette vision de Nahum que Dieu brise le joug et rompt nos chaînes, je voudrais vous demander qu'est-ce qu'a apporté le Christ ?
1: Quand je pense le Christ, je pense quelque chose de définitif. C'est-à-dire que dans tout l'Ancien Testament, enfin, pour nous chrétiens, nous appelons ça l'Ancienne Alliance, mais c'est l'écriture du peuple juif. Pour nous, il y a toujours les sacrifices qu'il faut répéter, il y a toujours cette conversion à refaire indéfiniment. Et est-ce qu'on avance ? Pour nous, les chrétiens, c'est inimaginable la chance qu'on a, puisque nous disons, le Christ, sur la croix, a définitivement vaincu le mal.
0: Donc c'est lui qui a le dernier mot, c'est ça que ça vient nous dire.
1: C'est lui qui a dit, voilà. Le joug, prenez sur vous mon joug, car je suis doux et humble de cœur. Ce joug-là, le seul qui existe et qui rend libres les hommes. Donc c'est le seul qu'il faille essayer de prendre sur ses épaules, justement. Et c'est peut-être le joug de la croix, même certainement. Et la croix, c'est la conversion, c'est vouloir que tout homme puisse vivre debout, sans être écrasé par son frère. Voilà, consoler mon peuple. Et il y a juste avant, au verset 12, c'est le Seigneur qui parle. Si je t'ai humilié, désormais je ne t'humilierai plus. C'est-à-dire, tu as souffert, tu as eu l'impression que je t'oubliais, mon peuple. Mais non, je reviens vers toi. Seulement, ça va être sans arrêt, je reviens vers toi, mais toi, tu te donnes vers les idoles. Donc, sans arrêt, on joue au chat et à la souris, mais on joue à cache-cache.
0: Parce que les idoles, elles nous rattrapent toujours, finalement.
1: Ah, ben ça, c'est évident, voilà. On est... Et ça, c'est dans, l'ancien, dans l'ancienne alliance, mais aussi aujourd'hui. Ce serait intéressant, d'ailleurs, pour chacun de nous de nommer ces idoles. Parce que nous en avons tous.
0: Et alors, essayer d'un peu voir comment ce poème, c'est à la fois un poème, on le sent bien, de remerciement pour Dieu. C'est pas que un discours malveillant contre les ennemis d'Israël, en fait. C'est aussi vraiment une façon de montrer, de marquer que Dieu s'engage vraiment dans cet anéantissement de la violence.
1: Voilà, Dieu s'engage. Donc, effectivement, à cette époque-là, on peut dater ça de 630, puisque c'est Israël va être délivré du joug d'Assurbanipal, d'accord. Effectivement, les enfants d'Assurbanipal vont mourir, donc il n'y aura plus de descendance. Mais en fait, indéfiniment, on se remet sous un joug, et indéfiniment, on a besoin que le Seigneur nous dise « Prends sur toi mon joug ». Donc indéfiniment, nous avons à nous re-christianiser en profondeur, il me semble.
0: Alors, je vous propose qu'on se retrouve la semaine prochaine pour la suite de la lecture de ce livre de Nahum. C'est le prophète que l'on trouve dans cet Ancien Testament. Vous étiez avec nous, sœur Christine Conrad, pour commenter ce texte. Vous êtes bénédictine à l'abbaye de Jouarre. Vous y êtes bibliothécaire, mais vous y êtes aussi, on l'entendait dans votre récit, secrétaire de l'Alliance Intermonastère. Vous êtes peut-être déjà rendue à Ninive, ça ne s'appelle plus comme ça, mais est-ce que vous êtes allée dans ces régions-là ?
1: Non, hélas. On ne peut pas tout voir, mais surtout, comme je visite les communautés bénédictines, il se trouve que là, je vais là où il y a des communautés. Et à Ninive, pour l'instant... Nous n'avons pas de communauté bénédictine.
0: Oui, parce que ça correspond, c'est l'Irak, c'est la Mésopotamie.
1: Tous ces pays.
0: Ouais, c'est ça.
1: Hélas, on avait une présence chrétienne très importante et aujourd'hui, elle est très, très ténue. Il n'y a plus rien. Il y a tous ces pays, le Liban, la Syrie, qui ont été tellement chrétiens. Aujourd'hui, c'est crucifiant, hein, mais je ne connais pas. J'aimerais.

0: Dans un instant, un moment de prière avec la prière monastique.
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Retrouvons à présent la prière du soir. Aujourd'hui, ce sont les frères de Thésée en Saône-et-Loire qui nous accompagnent.

Bénis-nous, Christ ressuscité. Tu nous invites à rebâtir avec toi un monde de communion, un monde de bienveillance.

Évangile de Jésus-Christ selon saint Marc. Le sabbat terminé, Marie-Madeleine, Marie, mère de Jacques, et Salomé achetèrent des parfums pour aller embaumer le corps de Jésus. De grand matin, le premier jour de la semaine, elles se rendent au tombeau de lever du soleil. Elles se disaient entre elles, « Qui nous roulera la pierre pour dégager l'entrée du tombeau ?» Levant les yeux, elles s'aperçoivent qu'on a roulé la pierre, qui était pourtant très grande. En entrant dans le tombeau, elles virent assis à droite un jeune homme vêtu de blanc. Elles furent saisies de frayeur. Mais il leur dit, « Ne soyez pas effrayés. Vous cherchez Jésus de Nazareth, le crucifié. Il est ressuscité. Il n'est pas ici. Voici l'endroit où on l'avait déposé. Et maintenant, allez dire à ses disciples et à Pierre, il vous précède en Galilée. Là, vous le verrez comme il vous l'a dit. » Elles sortirent et s'enfuirent du tombeau, parce qu'elle était toute tremblante et hors d'elle-même. Elle ne dit rien à personne, car elle avait peur.

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2: Dans la Russie du 19e, un écrivain qui deviendra un géant de la littérature est traversé par de grandes questions sur Dieu. 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

0: On va parler de Russie aujourd'hui dans Halte spirituelle et plus précisément d'un auteur dont toute l'œuvre est traversée par la foi en Dieu. Dans cette émission, nous allons prendre le temps de mieux connaître la profondeur des écrits de Fiodor Mikhailovitch Dostoïevski, sa spiritualité. Et nous le ferons avec Marguerite Souchon. Bonjour.
1: Bonjour.
0: Vous êtes professeur en classe préparatoire, vous êtes agrégé de russe. Vous êtes l'auteur du livre « Le Dieu » de Dostoïevski aux éditions Première Partie. Et puis d'un autre ouvrage à paraître très prochainement aux éditions « Les Petits Platons ». Ça portera aussi sur Dostoïevski pour les enfants. C'est possible Dostoïevski pour les plus petits ?
1: Oui, absolument. De toute façon, tout est possible. La collection des Petits Platons a cet objectif-là, de faire connaître la philosophie aux enfants, même les auteurs les plus compliqués. Dostoïevski s'y prête spécialement bien, puisque comme il a écrit des romans, on a quand même cette dynamique un peu de l'imaginaire, de la fiction, qui est adaptable facilement.
0: Parce que vous, ça vous fait pas peur de vous attaquer aux géants. On le voit dans ce livre « Deux géants, le dieu » de Dostoïevski. Donc « Dieu et Dostoïevski », un livre d'ailleurs qui m'a d'autant plus interpellée, qui s'attache à un auteur quand même très impressionnant, difficile, en tout cas dans l'imaginaire, difficile d'accès, pas seulement pour le nombre de pages, mais aussi parce que les échanges sont à la fois très profonds, très tourmentés. Mais vous parvenez en tout cas dans cet ouvrage à entrer dans ces enjeux métaphysiques avec un ton qui est très léger et un contenu à la fois très riche et très illustré d'extraits, de personnages. On est vraiment dans les histoires de Dostoïevski. Alors, je voudrais, pour commencer cette émission, partir d'une expression qu'on entend très souvent, qui est celle de l'âme russe, dont on n'a pas véritablement de définition. Est-ce que vous diriez que Dostoïevski incarne cette âme russe et est-ce que cette âme russe est chrétienne ?
1: Alors, l'âme russe, c'est une notion qui est assez débattue aujourd'hui. Qu'est-ce que ça cache, etc. Moi, je me prononcerai pas. En revanche, Dostoïevski lui-même croyait très fort à l'âme russe. Il était persuadé que les Russes avaient un être à part, une spiritualité à part, et que l'âme russe avait des bons côtés et avait des mauvais côtés. Les mauvais côtés, c'était, selon lui, que si les Russes, par exemple, suivaient une tendance idéologique qui était en vogue à son époque, de l'athéisme, etc., ils n'arriveraient pas à refaire quelque chose sur le modèle des Lumières français, où on a globalement tout refondé sur le christianisme, avec les idées que le fort protège le faible, etc. Selon lui, si les Russes devenaient athées, ils allaient jeter bébé avec l'eau du bain, ça allait être le chaos. Voilà. L'histoire du XXe siècle lui a par ailleurs relativement donné raison. Le bon côté de l'âme russe pour Dostoïevski, c'était que, comme la Russie est un pays qui est coincé, si je puis dire, entre un Occident perçu comme très rationnel et très cartésien et un Orient perçu au contraire comme très spirituel, le russe, l'homme russe, était le seul être capable de faire une espèce de synthèse entre ces deux esprits et de conduire l'humanité sur le chemin de la vérité et de la rédemption qui devait être chrétienne pour Dostoïevski.
0: Alors Dostoïevski, c'est un homme du 19e, complet, pas de doute, 1821-1881. En quoi est-ce que vous diriez qu'il porte ce qui va traverser son siècle ? En quoi est-ce que les questions de la présence de Dieu dans le monde, que l'on va retrouver dans ses œuvres, sont celles de son temps ?
1: Alors, le 19e siècle russe, c'est une période qui est très particulière du point de vue de l'histoire des idées. Je remonte un tout petit peu en arrière, un siècle, c'est pas rien. Je nous mets tout début 18e, on va dire 1700. Il y a un tsar qui est assez connu, qui s'appelle, enfin un empereur, qui est devenu empereur, Pierre le Grand, qui décide de moderniser la Russie à marche forcée et sur le modèle de l'Occident. Et les réformes de Pierre le Grand ont eu un impact ensuite dans toute la vie culturelle et étatique, administrative, russe et même spirituelle et littéraire. Et le 19e siècle se retrouve un peu, voit un peu la Russie dans une impasse de développement économique, politique, social, etc. Et c'est le moment de se questionner sur le chemin qu'elle doit prendre pour sortir de cette impasse. Et donc vous avez un peu deux groupes. Un groupe qu'on appelle celui des occidentalistes, donc qui considère que Pierre le Grand a fait un bon premier pas en modernisant la Russie à l'occidentale et à l'européenne, et qu'il faut poursuivre dans cette voie qui a montré des bonnes choses pour faire de la Russie un pays européen. Et puis vous avez ceux d'en face qui considèrent que si justement la Russie est prise dans cette impasse, c'est à cause des réformes de Pierre le Grand et qu'elle ne pourra en sortir qu'en retrouvant son être d'autrefois qui était en se fondant sur les valeurs anciennes de l'autocratie, de l'orthodoxie, de la spiritualité, de la communauté paysanne, etc. Et Dostoïevski est complètement en porte-à-faux entre ces deux groupes, puisque lui-même a la question sociale très à cœur. Son roman préféré, c'était Eugénie Grandet. Il l'avait d'ailleurs traduit en russe. On n'a pas retrouvé la traduction, malheureusement.
0: Le Balzac.
1: Voilà. Il avait lu beaucoup. Il avait lu beaucoup de Balzac. Il lisait beaucoup de romans sociaux. Il adorait Dickens, ce genre de choses. Donc lui, il était plutôt à cause de ça, du côté des socialistes qui étaient des occidentalistes. Et en même temps, il était très chrétien. Il était très attaché au Christ et les milieux socialistes naissants de l'époque. C'était déjà un milieu dans lequel croire en Dieu, ça n'allait pas de soi. Et où on se moquait un peu de lui, d'ailleurs. Et quelqu'un raconte même que quand on se moquait du Christ, il se mettait à pleurer en soirée. Bon, ça se passait pas, du coup, toujours très, très bien. Mais voilà, lui, il était un peu en porte-à-faux entre ces deux groupes-là.
0: Alors, vous avez choisi comme titre le Dieu de Dostoïevski. En réalité, ça aurait pu être le Christ de Dostoïevski. Vous semblez dire qu'il était véritablement attaché à la personne du Christ.
1: Oui, en fait, c'est une collection, en fait, le Dieu de qui va avoir des petits et dont Dostoïevski est le grand frère. Mais lui, c'est vrai que ce qui l'intéresse essentiellement, même quand on parle des liens entre Dostoïevski et la religion, Dostoïevski et l'Église, Dostoïevski et Dieu, en fait, c'est surtout Dostoïevski et le Christ, parce que, comme je l'ai dit là, ce qui l'intéresse, c'est l'homme, c'est le social, et le Christ, c'est le Dieu fait homme, donc toutes les choses se recoupent un peu autour de ça, et l'incarnation est vraiment au fondement de la pensée philosophique et religieuse de Dostoïevski.

0: qui va lui faire découvrir. Est-ce qu'en tout cas c'est par ses parents qu'il découvre ou est-ce que c'est par des livres et des lectures?
1: C'est par ses parents. Il a eu l'enfance que beaucoup de petits enfants russes du 19e ont eu, c'est-à-dire qu'il était coincé entre un père relativement autoritaire et même carrément tyrannique et une mère qui était au contraire très douce, très pieuse, qui emmenait ses enfants à l'église, qui les emmenait en pèlerinage et qui les faisait entrer dans toute cette atmosphère très mystérieuse de la spiritualité orthodoxe avec ses églises, les immenses iconostases qui sont des espèces de murs d'icônes dorées, toute cette atmosphère d'encens, de chasubles. Et Dostoïevski était très mystique déjà étant petit, il a été très frappé par ça. Il a été très frappé par les lectures qu'il entendait à la messe, notamment celle du livre de Job, qui est vraiment une fracture dès son enfance. Et ensuite, comme
0: vous dites une fracture, parce que c'est quelque chose qui va vraiment le marquer.
1: Ça l'a plus que marqué, ça l'a même pas frappé, ça l'a terrassé. Le livre de Job, il raconte dans la bouche d'ailleurs d'un des personnages de ses romans qu'il y a un des personnages qui raconte cette expérience-là de la lecture du livre de Job à l'église quand il était petit. Et donc pour rappel, l'histoire de Job, c'est le dieu et le diable qui font une espèce de pari sur ce Job qui est injuste, qui est un type bien, et le diable dit si je le frappe de malheur, il va finir par se détourner de toi, il va finir par se détourner de Dieu. Et donc c'est ce qui se passe, et pour Dostoïevski déjà c'est horrible cette idée que le bien et le mal jouent à pile ou face avec l'âme d'un homme, et malgré tout on retrouve cette image d'Épinal de Job sur son tas de fumier avec ses tessons de bouteille et ses plaies purulentes, ayant cette phrase terrible, Dieu m'a tout donné, Dieu m'a tout repris, que le nom de Dieu soit béni à jamais. Et c'est ça qui a vraiment terrassé Dostoïevski toute sa vie. Quand il a 50 ans, il écrit une lettre à sa femme en disant « Je viens de relire le livre de Job, c'est tellement incroyable, quelle grandeur, quel mystère inconcevable. » Bon, et il dit « Je lis ça en marchant et je pleure. » Ça l'a vraiment beaucoup marqué. Et ça ouvre un des thèmes fondamentaux qui est celui de la fracture intérieure de l'homme entre le bien et le mal et qui va ensuite avoir énormément de résonance dans son œuvre.
0: Alors on y reviendra, mais dans sa bibliothèque d'enfant, qu'est-ce qu'il a d'autre comme livre? Qu'est-ce qui va le marquer dans ses lectures et peut-être dans certaines histoires saintes? On a parlé de l'Ancien Testament, est-ce que le Nouveau Testament est aussi quelque chose qui va l'intriguer petit?
1: Alors petit, non. Il est surtout intrigué quand il est enfant par les histoires saintes. Il a un livre allemand du 18e siècle sur des vies de saints qu'il lit et qui le marque beaucoup. Surtout les saints orthodoxes ont un peu cette spiritualité de la souffrance, de la soumission. C'est quelque chose qui est assez spécial par rapport à l'Occident. Il est très marqué par ça. Et il redécouvre, puisqu'il s'éloigne un petit peu de la religion dans sa jeunesse, quand il rejoint les fameux mouvements socialistes occidentalistes, il s'éloigne un peu de la religion, et d'ailleurs c'est jamais quelqu'un qui est spécialement allé à la messe ou quoi, il n'était pas du tout clérical, si je puis dire. Ouais. Et ensuite, le fait qu'il s'acoquine avec ces mouvements-là finit par lui attirer des ennuis, et il se retrouve au bagne, à l'âge de 30 ans à peu près, ce qui est quand même un assez mauvais départ dans la vie. Et au bagne, il y a une seule lecture autorisée, c'est simple, c'est la Bible. Donc il a une Bible, il a un Nouveau Testament, il se fait voler sa Bible par un bagnard qui l'échange contre de l'agneau, enfin peu importe. Il se retrouve avec le Nouveau Testament, et il n'a que ça comme lecture, il est au bagne pour 4 ans. Le Nouveau Testament, ça fait à peu près la date de mon bouquin, hein. Ça fait 150 pages, c'est pas énorme, et quand vous avez 4 ans devant vous, avec juste ça comme lecture, bon, vous avez le temps de le lire, de le relire, de méditer dessus. Et cette concentration qu'il a sur le Nouveau Testament le marque énormément et marque ensuite toute son œuvre.
0: Merci Marguerite Souchon, vous êtes l'auteur de Le Dieu de Dostoïevski aux éditions Première Partie. À demain.
1: À demain.

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1: Bienvenue à tous les auditeurs et auditrices de RCF Notre-Dame. Ce soir, le thème de notre émission est le suivant. Quelles sont vos astuces à partager contre la canicule? Alors, en ces jours-ci, ça n'est pas très évident, mais la semaine dernière et la semaine prochaine, nous serons en pleine canicule. Alors, quelles sont vos astuces à partager contre la canicule? Avec ce soir, en direct dans notre studio, Maud Lelièvre, auteur de « Faire face à la canicule ». Maud est déjà venue à ce micro l'année dernière, vous vous en souvenez. Et Maud est toujours, je pense, docteur en droit de l'environnement, spécialiste des questions de la transition écologique des territoires depuis plus de 20 ans, 21 ans maintenant on pourrait dire, conseillère de Paris, c'est toujours d'actualité. Et elle est également déléguée générale de l'Association nationale des maires et des élus pour l'environnement et le développement durable, je crois n'avoir rien oublié. Bonsoir Maud.
2: Bonsoir.
1: Alors, pour nos amis qui suivent notre émission sur notre chaîne YouTube, vous verrez en incrustation le livre qui est paru chez Déclic Brouwer et que vous retrouverez dans toutes les bonnes librairies. Pour nous rejoindre ce soir, vous pouvez écrire à auditeurs, au pluriel, auditeurs@radionotredame.com ou composer le 01 56 56 44 00. Bienvenue enfin à ceux qui suivent notre émission sur notre chaîne YouTube. Ils peuvent réagir. Bienvenue à nos amis francophones qui nous écoutent à travers le monde. Bienvenue à ceux qui connaissent ou découvrent ou redécouvrent cette émission où décidément on est si bien. Depuis la canicule de 2003, 15 000 morts au passage, les pouvoirs publics prennent en considération le changement climatique et tentent de s'y adapter. En une année, nous avons pu progresser sur les grandes questions, sur les lieux spécifiques, notamment les lieux les plus touchés par les canicules, à savoir les grandes villes, mais aussi maintenant peut-être les villes moyennes, voire les milieux ruraux. Alors, quelles sont les politiques mises en place pour espérer des progrès significatifs pour cette année 2026 et les années à venir? Paris 2050, est-ce une fiction? Est-ce une réalité? Et pour commencer, nous allons poser à Maud la question zéro, qui est aussi le thème de notre émission. Quelles sont vos astuces à partager contre la canicule? Bonsoir Maud. Alors bonsoir. Avant de partager nos astuces, est-ce que depuis une année, ça fait à peu près un an qu'on s'est vu, est-ce que depuis une année, les choses ont progressé dans le bon sens? Alors, d'abord à Paris, puis ensuite un peu partout en France.
2: Alors il faut quand même avoir en tête que l'année dernière, quand on s'est vu, on était en plein été.
1: Il faisait chaud.
2: On a eu le bilan à la fin de cet été, ouais. On a eu près de 5700 décès qui ont été attribués en France, hein,
1: oui,
2: à la chaleur. Ça a été le troisième été le plus chaud depuis 1900. Et puis, ouais, on a multiplié les vagues de chaleur, bien au-delà de l'été d'ailleurs, puisqu'on a commencé, oui, très tôt cette année avec le 26 mai, oui, la journée la plus chaude jamais connue au mois de mai, ouais, en France, avec à peu près, presque 25 degrés Celsius de moyenne. Donc c'est quand même dans ce contexte-là qu'il faut réfléchir. Et depuis un an, ce qu'on peut se dire, c'est qu'il y a un certain nombre de prises de conscience qui ont été faites, mais vraiment pas assez vite par rapport aux vagues de chaleur qu'on va affronter.
1: Alors, les prises de conscience, on les situe où? Au niveau de la décision politique, c'est plutôt le président de la République, c'est plutôt le gouvernement, c'est plutôt les assemblées? Où est-ce qu'on peut situer les organes décisionnels sur lesquels on compte une prise de conscience majeure?
2: J'allais commencer par les associations, et notamment les associations qui travaillent en direction des plus démunis, les associations qui travaillent pour les maraudes de nuit, puisqu'on sait qu'être sans abri, être à la rue, c'est particulièrement difficile en hiver,
1: oui,
2: et c'est encore plus compliqué en été, puisque la température du corps ne peut pas redescendre,
1: oui,
2: qui ont adapté, les associations ont adapté leur prise en charge,
1: oui,
2: essayer d'obtenir l'ouverture de lieux, comme des parkings, des lieux rafraîchis, distribuer plus d'eau, multiplier les maraudes. C'était pas le cas avant, en fait. On avait vraiment dans le spectre,
1: contact,
2: simplement la question du froid.
1: Du contact, du froid.
2: On a également des associations qui interviennent en prison, parce qu'il faut savoir que parmi les oubliés de la canicule, on a les détenus.
1: Oui.
2: Il fait plus de 50 degrés dans les cellules, nos prisons sont très vieilles.
1: On va en reparler.
2: Voilà. Donc en fait, on a d'abord une adaptation des, ouais, des associations, et puis effectivement, vous l'évoquez, des maires, des villes, des collectivités, oui, locales, qui sont au plus près des habitants.
1: Alors ça, on pense que quand même au niveau des municipalités, justement, dans l'empreinte locale entre le maire et ses concitoyens, il doit avoir quand même des prises de conscience plus nettes Et puis, effectivement, le champ politique est un peu raccourci, donc on peut se parler, on peut se voir, on peut s'entendre. Est-ce que, au niveau de la municipalité, des municipalités, ça circule bien? Est-ce que les maires ont pris conscience, effectivement, que le climat change et qu'il faut des réponses locales adaptées? Est-ce que ça commence à venir? Il faut les budgets, hein, mais est-ce que ça commence à venir?
2: On a eu une accélération de vagues de chaleur, 26 depuis 2011, c'est-à-dire en très peu de temps. Les maires qui sont sortants du mandat, mais les maires qui viennent d'être élus, ont bien eu conscience qu'il fallait mettre dans leur programme municipal et dans leur projet politique le fait d'adapter les villes aux canicules. Alors ça se traduit comment? D'abord par de la végétalisation. On voit beaucoup de projets de végétalisation qui sont en train d'être portés.
1: Alors pour les auditeurs, il faut rappeler, c'est plutôt les toits et des façades également, où on va essayer de faire en sorte que...
2: D'abord on plante. Je pense que c'est végétalisation, c'est vraiment la première action, c'est peut-être la plus facile malgré tout à mettre en œuvre. On peut débitumer, planter des arbres. Et après, il y a effectivement l'urbanisme et la rénovation du bâti. Là, on est sur des chantiers très lourds, qui coûtent beaucoup d'argent. On sait qu'on est dans un contexte économique un peu difficile.
1: Oui.
2: Mais ça reste dans les projets. On a bien compris, surtout au niveau des municipalités, qu'il ne fallait pas simplement traiter le confort d'hiver, c'est-à-dire isoler ou surisoler des bâtiments, mais qu'il fallait intégrer le confort d'été. Sinon, le risque, c'est de créer des bouilloires thermiques, même dans des appartements ou des maisons ou des immeubles qu'on vient de rénover.
1: Alors, on reparlera des publics un peu difficiles par rapport au réchauffement climatique, les enfants, les personnes âgées, les hôpitaux, les EHPAD, les prisons et aussi les conditions de travail. On pense aux ouvriers du bâtiment, on pense aux cuisiniers qui, lorsqu'il fait plutôt un temps agréable, travaille déjà par 45 degrés en cuisine, donc c'est quand même très compliqué. Mais d'abord, puisque c'est le thème de l'émission, est-ce qu'on pourrait partager avec nos auditeurs quelques astuces? Alors imaginons que ce soit la canicule, que vous êtes chez vous, que c'est pas très bien isolé, que vous avez très très chaud. Qu'est-ce qu'on peut faire déjà? Peut-être boire, peut-être boire beaucoup, mais quelles sont les premières choses à mettre en place pour limiter, je dirais, la casse?
2: Il y a des gestes simples qu'on peut mettre chacun en place chez soi. Et le premier, c'est ce qu'on appelle maîtriser son air. C'est-à-dire faire en sorte d'avoir des mesures efficaces pour bloquer la chaleur pendant la journée et pour évacuer la chaleur la nuit. Alors dit comme ça a l'air un peu technique.
1: Alors maîtriser son air.
2: C'est éviter de faire réchauffer son appartement ou sa maison. Alors c'est d'abord une règle d'or, c'est que quand on arrive en période de canicule, il faut fermer. C'est pas très heureux de pas voir le soleil.
1: Alors, on ferme les fenêtres.
2: Il faut fermer pendant la journée. Le rayonnement solaire, c'est 50% de l'apport de chaleur dans un logement. Donc c'est comme un radiateur en fait, quand on a une fenêtre qui est exposée au soleil. Donc soit on a des volets, soit on a des rideaux, soit on a des fenêtres déjà qu'il faut fermer dès que la température extérieure est plus importante que la température intérieure. Ouais. On peut aussi, c'est vraiment une astuce que je donne qui coûte pas très cher, on peut aussi utiliser des couvertures de survie.
1: Alors dites-nous l'effet couverture de survie.
2: En fait,
1: alors, expliquez-nous.
2: La couverture de survie, quand on l'utilise, notamment pour quelqu'un qui va être blessé, elle va garder la chaleur,
1: de
2: la personne. Mais si on l'inverse, elle repousse la chaleur.
1: Elle réfléchit le rayonnement solaire.
2: Et on l'accroche sur ses vitres. Évidemment, c'est pas une solution durable pendant très longtemps.
1: Mais c'est pas trop joli.
2: C'est pas joli non plus, mais ça coûte moins d'un euro quand on n'a pas l'occasion d'avoir l'opportunité d'avoir des rideaux. Mais effectivement, si on a la possibilité, si on vit dans une petite maison, des volets roulants, c'est la chose la plus efficace parce qu'on emprisonne l'air entre le volet et la vitre. Ça fait comme une sorte de matelas isolant. Et vraiment, il ne faut pas ouvrir les fenêtres.
1: D'accord.
2: Et puis après, y a des solutions plus...
1: Alors, quand vient la nuit, est-ce qu'on peut les rouvrir, les fenêtres?
2: Oui, c'est une question de... il faut l'ouvrir, et il faut l'ouvrir de façon... il faut aérer de façon traversante, en fait, comme...
1: Créer un courant d'air,
2: en fait. On essaie de trouver des fenêtres d'une part et d'autre d'un logement. Si on est dans un pavillon, ça peut être en bas et à l'étage. Il faut créer un effet cheminée. C'est-à-dire que l'air doit circuler. Si on ouvre simplement une seule fenêtre, ça ne marche pas, parce qu'il n'y a pas d'échange, d'air. Et puis, il faut refermer dès qu'il commence à faire chaud à l'extérieur,
1: donc
2: vers 7-8 heures du matin.
1: On peut ouvrir la nuit, disons, peut-être à partir de, 3-4 heures, disons, si on est encore un peu réveillé.
2: Même dès minuit, la température commence à baisser. Après, on sait qu'il y a toujours des questions
1: de sécurité. La canicule, c'est précisément le moment où la température ne chute pas tellement la nuit, c'est ça, hein?
2: Bah ça, sur un dôme de chaleur, ça va durer plusieurs jours, mais il y a toujours un moment donné où la température va baisser un tout petit peu. Bon. Et puis après, on a des. Moi, je crois vraiment aux méthodes à l'ancienne.
1: Alors, qu'est-ce que c'est ?
2: Alors, on faisait ça, je me souviens, chez ma grand-mère à la campagne.
1: Voilà, grand-mère.
2: Mais ça marche toujours. Bon. Mais pour faire baisser parfois des lieux qui étaient trop chauds, on mettait des pots en terre cuite, arrosés, placés dans une bassine. Et en fait, en séchant, ça fait une fraîcheur naturelle. On n'a pas besoin forcément d'un
1: pour humidifier l'air, en quelque
2: voilà.
1: sorte.
2: Il y a d'autres personnes qui en profitent pour laver leurs draps et les accrocher, ou leurs serviettes de toilette, et les accrocher à la fenêtre, parce que ça fait un rafraîchissement un peu naturel.
1: Ça va être mouillé devant la fenêtre.
2: On peut le mouiller aussi exprès, mais ça peut être aussi l'occasion d'utiliser des lessives.
1: Le coup du ventilateur avec la bouteille froide, est-ce que ça marche, cette affaire ?
2: Ça fonctionne, mais il y a un point noir, c'est qu'il faut absolument éviter, c'est d'avoir des appareils électriques qui créent de la chaleur. Ni le ventilateur, s'il y a des ventilateurs qui peuvent, en étant utilisés, créer de la chaleur, de la même façon qu'il ne faut pas utiliser son four.
1: Les halogènes, les
2: lampes halogènes. Il ne faut pas allumer un téléphone portable ou l'avoir sur les genoux parce que ça peut être parfois chaud. En fait, il faut éviter chaque appareil qui réchauffe le logement. Voilà.
1: Donc le moins possible
2: d'appareils. Le moins possible d'appareils.
1: D'accord. Alors, en dehors de l'humidification des fenêtres, peut-être des portes, il n'y a rien à faire sur les portes, on n'y pense jamais aux portes.
2: On peut de la même façon les laisser ouvertes, mais après on a souvent des questions de sécurité.
1: Laisser les portes ouvertes.
2: Voilà, laisser les portes ouvertes, ça peut être...
1: Oui, alors on peut laisser les portes ouvertes, mais pas très longtemps, et puis sous surveillance quand même, puisque, j'espère que les cambrioleurs ne mettent pas de cagoule en été pendant la canicule,
2: il fait trop chaud.
1: il faut être un peu attentif. Mais effectivement, on pourrait. Est-ce que c'est une bonne chose de mouiller les fenêtres, d'arroser un peu les fenêtres si on peut ? C'est encore une dépense d'eau, vous me direz, mais est-ce que c'est une solution de rafraîchissement ?
2: Non, parce que ça reste pas. En fait, il faut vraiment avoir de l'évaporation progressive. C'est pour ça que le pot en terre cuite, le linge fonctionne beaucoup mieux.
1: D'accord. Alors, est-ce qu'on peut se débarrasser aussi à l'intérieur de la maison de textiles ou de tapis, de décorations qui retiennent la chaleur. Si j'ai des tentures au mur, si j'ai des tapis de sol bien fournis qui sont agréables en hiver, est-ce que je ne dois pas m'en débarrasser quand les chaleurs arrivent ?
2: Si ils sont posés sur du carrelage, mais après ça dépend sur quel sol ils sont posés. Après, évidemment, si votre appartement a été entièrement repeint en noir, c'est pas très favorable. Je pense que c'est pas le cas chez la plupart des gens.
1: Non, c'est sordide.
2: Il faut repeindre en couleur claire, ça peut jouer. Par exemple, dans une chambre, on a parfois des chambres qui peuvent être un peu chargées. L'intérieur
1: en
2: couleur
1: plutôt.
2: Claire, en blanc, c'est plus efficace. Mais ça, c'est peut-être des mesures, gestes immédiats. Je pense que surtout, c'est qu'il faut se dire qu'il faut s'armer contre la chaleur en agissant dans la durée, à l'échelle de son appartement, de son logement. Et il faut arriver à se protéger de l'ensoleillement ou repeindre justement en blanc, pas simplement sa chambre, mais peut-être ses murs extérieurs, son sol, sa terrasse.
1: Est-ce que si on a un petit jardin ou une terrasse, c'est quand même plus favorable que si on est en appartement, on n'a rien du tout. Justement, pour les gens qui sont en appartement, est-ce que ça peut s'organiser avec la personne qui est responsable de l'immeuble, le gardien d'immeuble ? Est-ce qu'il y a des stratégies à opérer pour des gens qui habitent dans des ensembles où il n'y a pas vraiment de balcon, où il n'y a pas vraiment de zone de repli ? Est-ce qu'il y a des stratégies à adopter avec les bailleurs, avec les gardiens d'immeubles, avec les gérants de copropriété ? Comment on peut faire ?
2: La clé, ça reste quand même encore et toujours la végétalisation avec le syndic de propriété, de copropriété. Il faut voir si on ne peut pas le mobiliser pour végétaliser les parties communes.
1: Pour avoir des toits végétalisés, oui.
2: Oui, mais même la cour qui est en bas, la cour intérieure, les végétaux, ils absorbent la chaleur. Donc ça permet quand même de réguler une partie de cette chaleur, notamment dans les arrière-cours. Puis il y a un point noir qu'il faut vraiment vérifier, parce qu'on parlait des appareils qui chauffent, il y a ceux qui chauffent aussi l'extérieur.
1: Alors,
2: c'est le cas, par exemple, des fours industriels, les fours de boulanger, les appareils de pressing, et parfois la climatisation de ses voisins. Donc il faut vraiment faire preuve de solidarité.
1: Alors là, on est un peu coincé si on habite au-dessus d'un type qui est teinturier, là, c'est difficile.
2: C'est plus compliqué. C'est pour ça
1: si j'ai un teinturier à gauche, un restaurant à droite, là, là, c'est...
2: Et un voisin qui a une clim individuelle au-dessus, c'est sûr que c'est pas...
1: C'est une catastrophe, là, alors.
2: Ça fait augmenter, ça peut faire monter jusqu'à 10 degrés les premiers étages jusqu'au troisième étage. Donc, il faut vraiment agir collectivement à l'échelle de l'immeuble. Il faut... Et c'est pas toujours évident, se faire tout de suite, mais il va falloir travailler aussi sur la réglementation, les appareils qui sont autorisés. On avait, il y a quelques années, des usines d'équarrissage dans le centre-ville des villes. On n'en a plus aujourd'hui.
1: Pas la meilleure idée, oui.
2: Non, on n'en a plus aujourd'hui. Ça crée des nuisances sur la rue, des effluves qui étaient compliquées pour les gens à supporter. On avait aussi des usines qui étaient particulièrement bruyantes. Ben, on peut se dire que la prochaine étape, il faut s'adapter au climat. Donc, il va falloir changer soit la technologie de ces artisans, soit évidemment les accompagnants, soit en fait de les interdire dans les centres-villes.
1: Est-ce que la fameuse IA peut nous aider?
2: Pour faire de la surveillance, oui.
1: Enfin, oui, c'est aujourd'hui, pour trouver des idées nouvelles, pour rafraîchir un peu les appartements.
2: Peut-être pas pour trouver des idées, mais pour arriver à faire ce qu'on n'arrive pas forcément à faire en temps réel, des cartographies de chaleur, par exemple, voir les points noirs, ou plutôt les points rouges.
1: Les récurrences.
2: Savoir où on peut agir le plus efficacement. Il y a un exemple comparatif que je vais faire. Alors, ce n'est pas de l'IA, mais c'est comme quoi on peut regarder les usages et voir comment s'adapter.
1: Ouais.
2: C'est en hiver, quand il neige, parfois on voit les tracés des routes sur les rues, puis on s'aperçoit qu'elles prennent beaucoup moins de place que parfois l'espace dévolu à la rue.
1: Ouais.
2: Ça, c'est juste le constat par l'expérience. Bah, l'IA, en matière de chaleur, elle peut faire ça aussi, c'est-à-dire faire de la surveillance. Travailler, on peut utiliser l'IA pour faire de la surveillance thermique, voir où on a, par exemple, des îlots de chaleur plus importants que d'autres et agir sur ces points noirs.
1: D'accord. Calculer les pics de chaleur aussi, peut-être. Les anticiper au mieux. Baptistine nous appelle de Corse. Il doit faire chaud en Corse. Baptistine.
3: Bonsoir Maud. Bonsoir Frédéric.
1: Bonsoir Baptistine.
3: J'ai appris quelque chose ce soir.
1: Oui.
3: Eh bien, comme ça, je vous écoute. C'est le seul moyen, déjà, pour me reposer. Plus j'avance en âge et plus je bosse. Je ne savais pas, Frédéric, que lorsqu'il fait chaud, grand chaud, vous pensez à la Corse.
1: Oui.
3: Vous mettez les cagoules, vous, je ne savais pas.
1: Uniquement les cambrioleurs.
3: Non,
1: alors, Baptistine.
3: Non,
1: il faut pas.
3: Je parle de cagoules.
1: Oui. Ne raccrochez pas, Baptistine, ne raccrochez pas, car c'est le premier moment musical de notre émission. On vous reprendra juste après. Bien entendu, l'été sera chaud, ça doit vous rappeler quelque chose pour les plus anciens d'entre vous. Éric Chardin, du fameux Stone et Chardin, vous vous souvenez, l'Aventura. Et là, c'était un peu autre chose. Il était ingénieur de formation, ce garçon. Éric Chardin, l'été sera chaud.
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0: Ardennes, la chaleur de l'été 1976. Pour les plus anciens d'entre vous, vous en souvenez, c'est une date qui a beaucoup marqué, un peu comme mai 68 pour d'autres raisons. Mai 68, c'était chaud aussi, mais pour d'autres raisons. Voilà, l'été 76, on s'en souvient. Est-ce qu'il a fait, Maud, très chaud en 1976, cet été-là?
1: Et on a vécu dans les années, dans cette période des années 70, une forte, des fortes chaleurs, et notamment il y a eu la fameuse crise agricole, avec cette canicule cet été qui a fait faire faillite à de nombreux petits propriétaires et de petits agriculteurs.
0: Problème d'eau notamment aussi, c'est vrai, problème hydraulique. Alors Baptistine, vous êtes là, je crois.
2: Oui, oh, on s'éclate, hein, c'est bien.
0: Ah, on s'éclate, hein. Ben oui. Mais oui, l'été sera chaud. On n'entend pas beaucoup ça sur RCF Notre-Dame, je crois. Donc, c'est l'occasion. Alors, dites-nous, Baptistine.
2: Eh bien, écoutez, moi, je ne suis pas si compliquée. Je fais comme mes vieux. Là, la peinture, j'ai enlevé toute la tapisserie. J'ai mis que du blanc partout, dans toute la maison.
0: Oui.
2: Le blanc à la cuisine, le carrelage, de partout.
0: Ouais.
2: Et j'ai la chance d'avoir acheté un appartement. Les trois chambres sont au nord.
0: Et
2: lorsqu'il fait très très chaud, il y a une grande véranda, une cuisine avec une autre cuisine, avec une terrasse.
0: Oui.
2: On met les volets au crochet.
0: Alors, c'est-à-dire ?
2: Voilà.
0: C'est-à-dire,
2: on accroche, on accroche les deux volets.
0: Oui.
2: On fait de l'ombre. Voilà. Bon, on n'est pas loin des montagnes, mais c'est mieux d'être à la montagne. C'est pour ça qu'on met les animaux.
0: Quand il fait très chaud, oui. Quand il fait très chaud, c'est vrai que c'est mieux d'être en altitude.
2: Mais là, je ne sais pas si c'est en 2023, 2024. Il y avait quand même une très grande canicule. J'ai dit, là, je vais mourir. Ensuite, on se déshydrate. On boit de l'eau plate et non glacée. Parce que le corps, il est trop chaud, même en hiver, hein. On n'a pas le corps, après il reste je ne sais pas combien de temps avant de se réchauffer. Ensuite, on mange des fruits.
0: Ah bon?
2: Voilà, ça ne mange pas pour moi, oui.
0: On mange des fruits,
2: On mange des fruits, mais voilà, ça rafraîchit. C'est une glace, moi j'en mange 5 boules.
0: Ah ben des glaces, oui, c'est calorique, hein, les glaces, oui.
2: Non, mais c'est, moi j'ai remarqué, chaque fois que je mange des glaces maintenant, mon corps ne supporte plus, je commence à avoir des frissons et je ne suis pas bien.
0: D'accord.
2: Voilà.
0: Alors, on peut demander un mot de ce qu'elle en pense, Baptistine. Est-ce qu'il faut manger beaucoup de fruits, parce qu'il y a de l'eau dans la pastèque, par exemple, est-ce qu'il faut en manger beaucoup? Est-ce que, bon, boire, ça, on l'a dit, est-ce qu'il faut boire plutôt froid, de l'eau fraîche, disons? Est-ce que ça a un impact ou pas? Qu'est-ce que vous en pensez? Qu'est-ce qu'on en sait de ça?
1: Je pense qu'il faut surtout s'hydrater. Après, c'est en fonction aussi de ses goûts personnels. Est-ce que c'est de l'eau avec un peu de jus de fruits dedans, etc.
0: La température de l'eau, ça joue ou pas du tout?
1: Non, il faut vraiment s'hydrater, pas d'alcool, évidemment.
0: Ah bon, pas d'alcool.
1: Ça c'est la mauvaise idée, même si on pourrait imaginer que c'est un temps pour prendre des petits apéritifs.
0: Non, pas d'apéro.
1: Et surtout, il faut faire attention aux personnes âgées, parce qu'elles ressentent moins la soif, elles ont moins une attention sur la soif, et elles vont avoir tendance à ne pas suffisamment s'hydrater, donc il faut faire attention à ses parents,
0: ses voisins. Il faut boire même quand on n'a pas soif.
1: Il faut boire, surtout si on ressent moins la soif, parce qu'on est un peu plus âgé ou parce qu'on est malade.
0: Donc, les petits ne ressentent pas.
1: Oui, pour les nourrissons, mais généralement ils sont bien surveillés par les parents.
0: Oui.
1: Mais vraiment faire attention aux personnes âgées, parce qu'elles peuvent être, on peut vite ne pas faire attention, elles peuvent vite être en
0: déshydratation. D'accord. Est-ce qu'il y a des choses à manger qui sont vraiment efficaces contre la chaleur? Alors les crèmes glacées, oui, mais ça c'est la sensation, mais est-ce que ça joue
1: vraiment? Des fruits de façon générale, et puis surtout, je reviens à la question globale, il faut éviter de faire chauffer son appartement, donc si on peut manger pendant cette période-là
0: des salades,
1: des gazpachos, des choses qu'on n'aura pas...
0: C'est mieux que le cassoulet, quoi.
1: C'est mieux, et c'est mieux surtout que ce qui va faire utiliser un four pendant de longues périodes.
0: D'accord.
1: C'est peut-être une période où il faut changer un petit peu son alimentation.
0: Ouais. Donc pas de gros plats en sauce, pas de plats mijotés, pas de moins possible de four, même électrique. Baptistine, vous voulez ajouter quelque chose?
2: Eh bien, écoutez, moi, je ne vais pas changer, je vais contrarier Maud.
0: Oui.
2: Moi, j'essaye de... je prends de l'âge, hein, mais mon mental, c'est pour ça que je ne m'arrête pas.
0: Ouais, vous êtes une jeune fille, Baptistine.
2: Je suis très jeune, mon mental. Oui. Oui. Donc, Maud, l'été, j'essaye de manger, de boire le plus possible du chaud. Et l'hiver... Je bois du froid, voilà, parce que le corps ne s'adapte pas, il est trop chaud. Et les crudités, je les mange si elles sont s'il y a un assaisonnement à froid, une cuisson à froid, c'est-à-dire je laisse le vinaigre, oui. Je peux manger toutes les crudités que je veux, oui. À condition qu'il y a une cuillère de vinaigre, je le laisse un petit peu, et ensuite je mets de l'huile d'olive, parce que ça ne digère pas. On entend tellement de maladies, alors il faut faire attention à ce qu'on mange. Donc oui. Voilà, Maud, je suis spéciale. L'été, il faut manger chaud, et l'hiver, et l'été, il faut boire.
0: Mais enfin, à l'inverse de la température. Alors,
2: c'est tout à fait naturel.
0: Oui, merci Baptistine, merci beaucoup de votre appel, merci. C'est vrai que dans le désert, les gens ont tendance à consommer du thé très chaud, par exemple. Des températures extrêmes, 45, 50, les gens boivent du thé chaud. Est-ce que ça peut nous renseigner, nous ?
1: En fait, ça dépend si on est juste en inconfort ou si on est déjà, on fait déjà l'objet d'un coup de chaleur, qui est une urgence vitale. Le taux de mortalité des personnes âgées qui sont atteintes d'un coup de chaleur, c'est 40 à 50% de décès.
0: Qu'est-ce que c'est un coup de chaleur ? Alors, on a des malaises ?
1: Les symptômes, on va avoir mal à la tête. Intense, parfois des nausées, une désorientation. C'est une personne qui ne va plus répondre normalement, qui va être un peu perdue. Un autre symptôme qu'on peut regarder, c'est la peau. Quand la peau est chaude et sèche.
0: On a des petits picotements, ça m'est arrivé la dernière fois, la semaine dernière.
1: Quand elle est sèche, c'est qu'on n'a plus de transpiration. Donc, c'est un signe mécanique que, en fait, le mécanisme de refroidissement est dépassé. Et puis, évidemment, si on a plus de 40 degrés, comme quand on a de la fièvre. Là, on est vraiment en urgence vitale.
0: On peut avoir des réactions cutanées, des petits boutons.
1: On peut avoir des démangeaisons, en fait, si la peau devient très sèche. Et là, vraiment, si la température corporelle atteint 40 degrés, qu'il y a de la confusion, chaque minute compte, il faut appeler le SAMU tout de suite.
0: Ah oui.
1: Il ne faut pas donner de médicaments, ce n'est pas de l'aspirine ou du paracétamol qui va lutter contre un coup de chaleur. Il faut appeler les urgences.
0: Il
1: n'y
0: a pas une mesure d'urgence, par exemple, prendre un bain à 13 degrés ou je ne sais pas quoi.
1: Il faut refroidir le corps rapidement, ça c'est la règle. Alors ça peut être des draps, du linge mouillé, ça peut être ventilé avec un ventilateur ou un éventail. Il faut sortir de la chaleur, évidemment, si on est dans...
0: on peut descendre au supermarché, rayon frais.
1: La semaine dernière, quand il y avait cette période de canicule à Paris, on voyait les gens aller faire leurs courses, aller au cinéma, parce que c'était des lieux climatisés. Et passer 2 heures dans un lieu climatisé, ça fait redescendre la température, on peut être beaucoup mieux. Mais vraiment, si on est sur une personne qui est une personne de plus de 75 ans, hein, une personne qui prend des médicaments, une femme enceinte, ou une personne qui a travaillé à l'extérieur, il faut agir comme on agirait pendant un accident. C'est-à-dire qu'il faut appeler le SAMU et leur confier à la personne qui va être très fragile.
0: Dire que le coup de chaud, c'est mortel.
1: Le coup de chaud, c'est mortel à presque 50% pour les personnes âgées. Donc c'est vraiment à prendre très au sérieux. Ce n'est pas juste quelqu'un qui va se plaindre.
0: Ce n'est pas une insolation.
1: C'est vraiment
0: il y a un numéro d'urgence, je crois, à Paris. Alors pour les Parisiens, peut-être qu'en province, il y a d'autres numéros d'urgence. Mais est-ce que c'est vrai qu'on peut appeler un numéro d'urgence et avoir des gens spécialisés dans le domaine qui peuvent nous renseigner sur ces accidents, sur faire de la prévention, sur le fait qu'on est un peu vieux et un peu isolé ? Est-ce que ce numéro d'urgence-là sera mis en place cet été, par exemple, pour la mairie de Paris ?
1: Alors, on a des suivis déjà dans un grand nombre d'arrondissements. Moi, je suis dans le 9e arrondissement. On appelle les personnes.
0: Ah oui, d'accord.
1: C'est le cas aussi dans un certain nombre de villes. Je sais qu'à Saumur, ils ont mis en place des politiques de suivi où ils appellent de façon régulière les personnes qui sont isolées. Un peu comme pendant la crise du Covid. Mais si on constate que quelqu'un dans son entourage a des symptômes comme ceux que je viens d'écrire, il faut appeler le 15 ou alors il faut l'emmener aux urgences. C'est vraiment une question.
0: On ne perçoit pas le danger suffisamment de façon.
1: Non, c'est insidieux en fait. C'est-à-dire, ça va dépendre de l'état de la personne en fait, de son état physique.
0: D'accord. Donc il faut être très vigilant. On l'aura compris. Et ça commence souvent par, vous le disiez, des maux de tête, des troubles, peut-être un peu cognitifs, des problèmes de langage. Des réactions cutanées parfois, quelques vomissements aussi, ça peut être
1: des nausées
0: Donc voilà, là il faut agir très vite. Raphaël qui nous appelle de Bordeaux et il fait chaud à Bordeaux très souvent. Raphaël.
3: Bonsoir Frédéric, bonsoir. Oui, on est servi en température à Bordeaux. Oui.
0: Et en moustique hein, aussi, hein. Je ne veux pas dire. Franchement, c'est quand même, c'est quand même pas mal. Alors Raphaël, dites-nous.
3: Bon, moi je voulais simplement dire qu'il faut pas oublier nos amis les bêtes.
0: Ah oh, bah non.
3: Voilà, donc, si vous avez un chat, il faut l'éponger un petit peu, et le chien aussi.
0: L'éponger, c'est-à-dire l'éponger
3: genre. Prendre une éponge avec de l'eau tempérée, et puis bien l'essorer, et puis frictionner le chat avec.
0: D'accord. Bon, et alors voilà. Pour les chiens, alors il y a autre chose.
3: Pour les chiens, c'est pareil. Hein.
0: Pour les mouiller, quoi, c'est ça.
3: Ouais, c'est ça.
0: Et les mettre plutôt au frais. Ouais. Est-ce que les animaux supportent bien la chaleur, Raphaël? Est-ce que les chats et les chiens supportent bien la chaleur?
3: Alors,
0: ça dépend des espèces, des rats, j'imagine.
3: Oui. Alors moi, j'ai plutôt l'expérience des petits rongeurs.
0: Ah bon?
3: Mais chez mes parents, avaient des chats et des chiens, donc ils supportaient assez bien les... Mais bon, c'est frais quand même, donc il fallait leur mettre des coups d'éponge sur le dos.
1: Sur les pattes, et sur les coussinets, c'est ce que recommandent les vétérinaires. Les chats, il faut leur humidifier les coussinets. Alors, votre chat va être plus ou moins grognon. Et puis, il faut mettre à disposition du linge humide par terre, sur le carrelage, pour qu'il puisse se coucher. Il y a même, aujourd'hui, la possibilité d'acheter des espèces de couvertures qu'on peut mettre dans son frigo et sur lesquelles le chat ou le chien peut se rafraîchir. Et le conseil, c'est un peu comme pour les humains, il faut adapter l'alimentation. Donc, donner de l'alimentation dans laquelle il y a de l'humidité, comme des pâtés, le chien est habituellement nourri, ou le chat avec des croquettes, il faut en profiter
0: pour leur donner du pâté et de l'eau.
1: Après, il ne veut peut-être pas revenir aux croquettes, c'est ça le problème.
0: Alors, est-ce que pour les chiens, il y a une alimentation aussi spécifique à ces moments-là?
1: De la même façon, il faut lui donner de la nourriture dans laquelle il y a de l'humidité.
0: D'accord.
1: Et puis éviter pour les chiens, parce qu'on n'y pense pas assez, de le sortir n'importe où pour faire sa promenade à l'extérieur. Parce que dans les périodes, et notamment en ville, dans les périodes où il fait très chaud, le sol devient très chaud. C'est d'ailleurs, il peut s'élever à plus de 50 degrés, à 60 degrés. Il faut bien mettre la main au sol pour vérifier parce qu'on ne va pas le voir tout de suite.
0: Que
1: le chat ne va pas se brûler. On a des urgences vétérinaires où les chiens se sont brûlés les pattes sur du bitume ou du revêtement trop chaud.
0: Alors, ça voudrait dire qu'il vaut mieux aller dans un parc, par exemple. Là, on sait
1: Il faut parfois traverser pour aller dans le parc. Aujourd'hui, dans les adaptations et dans les réflexions des villes, il y a créé des cheminements, des lieux qui soient des lieux protégés aussi au sol pour les animaux et notamment les chiens.
0: D'accord. Voilà. Raphaël, vous vouliez ajouter quelque chose?
3: Oui, petits rongeurs type cochon, de rat, etc. Faire attention parce que c'est des animaux qui sont très sensibles aux variations de température.
0: Oui.
3: Donc il faut pas les éponger avec une éponge froide. Faut vraiment peut-être 1-2 degrés de différence, pas plus quoi.
0: Est-ce que certains animaux, alors peut-être que Maud peut nous le dire, est-ce que certains animaux sont plus sensibles à la chaleur et les animaux domestiques, est-ce que certains animaux sont vraiment très sensibles et nécessitent une vigilance particulière? Je pense que les poissons ça va du coup. Les aquariums, ça devrait aller.
1: Il faut quand même faire attention à la température de l'aquarium.
0: De l'aquarium, il faut être vigilant. Hein. Mais sinon, est-ce qu'il y a des animaux, vraiment, on sait, les oiseaux en cage, enfin, je ne sais pas quoi, est-ce qu'on sait que certains animaux ne supportent pas du tout?
1: Plus ils sont petits, plus il y a un risque de déshydratation importante, notamment les petits hamsters ou autres qui sont dans les cages. Il faut surveiller, en fait. C'est vraiment se dire qu'il faut changer ses propres habitudes, mais aussi la façon dont on prend en compte ces animaux domestiques à la maison. Être plus vigilant, vérifier bien que les gamelles d'eau sont bien remplies parce que l'eau va s'évaporer. C'est vraiment une vigilance de tout instant.
0: Oui, et laisser sans doute à boire à l'animal quand on n'est pas là, par exemple, on travaille la journée, lui laisser de quoi boire, parce que je pense que si l'animal est seul, ça peut être difficile pour lui s'il fait très très chaud.
1: Oui, et puis il y a des propriétaires aujourd'hui qui, notamment ceux qui ont des chats qui sont enfermés dans les appartements ou les maisons, qui mettent en place des espèces de grillages pour pouvoir aérer, parce qu'en fait, quand on a un animal, un chat, il va avoir tendance à tomber ou sauter par la fenêtre. Donc, c'est vraiment un aménagement de son appartement pour pouvoir justement faire l'air traversant et continuer à aérer. Et puis, avoir aussi de l'air. Le chat va finir par dormir la nuit sur le balcon, sur le rebord de la fenêtre. Il va être beaucoup plus heureux.
0: D'accord. Merci, Raphaël, pour votre appel. Merci beaucoup. Nous avons Marianne, à présent, qui nous appelle de Champagnole. Marianne.
4: Bonsoir, Frédéric, et bonsoir à votre invité.
0: Oui, bonsoir, Marianne. Alors, dites-nous, Marianne.
4: Eh bien, moi, je vais vous dire que quand il fait chaud, je vis dans un 24 mètres carrés.
0: Oui.
4: Donc, vous voyez un petit peu comme c'est.
0: Oui, c'est très grand, donc.
4: Oui, c'est très grand. Oui.
0: Dites-nous, Marianne.
4: Toi, oui. J'attends qu'il y ait la friche, qu'il fasse bien, bien frais.
0: Oui.
4: J'ouvre ma fenêtre, la porte-fenêtre grande ouverte.
0: Oui.
4: Et le volet. La moitié aussi. Ah bien sûr, toute la nuit, qu'est-ce qu'on est bien, il fait bien frais.
0: Oui.
4: Et à 6h30, je me relève. Quand je commence par voir pointer la lumière du soleil le jour. Oui. Oui. Je referme tout. Je laisse deux petites... comment ça s'appelle ? Au-dessus du volet, moi, j'ai des petits trous.
0: Oui, un store, oui.
4: Oui, alors je laisse ces deux petits traits là-haut.
0: Oui.
4: Et comme je suis dans un appareil du bas du dos jusqu'au menton, bon, ben, dans la matinée, je sens pas trop la fraîche de la nuit.
0: Oui.
4: Alors, ce que je fais, dans ma foi, comme je suis toute seule, excusez-moi de vous le dire, j'enlève que mon corsage.
0: Oui.
4: Et quand j'ai trop chaud, d'abord je bois, il faut boire au moins 2 litres d'eau par jour.
0: Oui.
4: Je prends un gant bien, bien froid.
0: Ah oui.
4: Et je m'en asperge partout, au visage, au bras, et partout.
0: Oui.
4: Et au moment de faire mon repas, eh ben je mange tout froid.
0: Ah oui, c'est ça. Oui.
4: Une fois que tout est cuit, ben je ne mange pas, j'attends que ça soit froid.
0: Oui, alors ça c'est quand même des conseils. Maud, est-ce que, effectivement, on le disait tout à l'heure, mais est-ce que manger froid, c'est quand même... Est-ce que ça fait un peu chuter la température du corps, on peut dire ça ? Est-ce que ça contribue ?
1: En tout cas, ça évite de l'échauffer, ça évite de faire monter la température du corps. On sait, quand on mange, quand on a froid en hiver, on va prendre une boisson très chaude, on va prendre un plat chaud, ça réchauffe. Donc, il faut éviter de créer ce phénomène. Et puis, pour répondre à Marianne, il y a sans doute des endroits où vous pouvez... Enfin, j'espère que vous pouvez aller, parce qu'on a de plus en plus de villes qui essaie d'ouvrir des salles rafraîchies, des salles où il va y avoir des endroits où on peut jouer aux cartes, regarder la télévision, parfois venir avec son animal, notamment son chien, passer quelques heures. Parce que ce qui permet d'avoir moins chaud, c'est de passer plusieurs heures dans une température qui va être plus clémente. Alors c'est vrai que quand on est malade, c'est plus difficile
0: de se déplacer. Ou quand on est en situation de handicap.
1: C'est plus difficile, mais vraiment l'objectif, et j'espère qu'on va y arriver très vite les prochaines années, c'est qu'on ait chacun à côté de chez soi, à moins de 300 mètres, un lieu qui soit un lieu refuge dans lequel on puisse passer la journée, peut-être la nuit, si on a des températures.
0: Les églises sont assez fraîches. L'été, c'est bien agréable.
1: Ça fait partie des lieux de recours.
0: Voilà, et des lieux de secours à la fois spirituels et physiques, puisque la température souvent est moindre. Et pendant les périodes de grande chaleur, c'est très appréciable. Marianne, restez avec nous. C'est le deuxième moment musical de notre émission. Nous allons écouter Anna Karina, Sous le soleil, exactement.
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0: Anna Karina, sous le soleil, exactement. Cette chanson a été également chantée par Brigitte Bardot, vous vous en souvenez. Et c'est Serge Gainsbourg qui est à la manœuvre, vous aurez reconnu son style. Marianne.
1: Frédéric.
0: Oui, alors Marianne, oui. Dites-nous. Je crois que vous utilisez aussi un ventilateur. Alors on a des petites réserves, nous, hein, par rapport au ventilateur, parce que ça émet de la chaleur.
1: Moi je suis bien parce que je le mets pas trop sur moi pour pas que j'attrape une rhino.
0: Ah oui, alors ça ce serait le comble d'attraper une rhino pendant la canicule.
1: Oui.
0: Ça ce serait quand même le comble. Mais il faut quand même se méfier de la chaleur que dégage le ventilateur. Est-ce qu'il faut laisser son frigo ouvert? Ça, c'est vraiment une mauvaise idée.
2: Oh non, quelle idée.
0: À la fin, proscrire absolument. Vous ne mettez ni votre tête dans le congélateur et vous n'ouvrez pas la porte du frigo. Hein. C'est vraiment à déconseiller. Oui.
1: Une chose qu'il ne faut pas faire,
0: oui.
1: C'est s'énerver. Parce que quand on sent qu'il fait si chaud, on a tendance à dire, mais jusqu'à quand ça va durer? Mais... Alors, je trouve une chose, que plus on va s'énerver, plus
0: on aura chaud.
1: Ben oui,
0: c'est ça. Ben oui.
1: Alors, il faut rester allongé, en regardant la télé ou en écoutant RCF Radio Notre-Dame.
0: Ah oui, la meilleure radio de France, oui, c'est mieux quand il fait chaud, bien sûr.
1: Il y a plusieurs petites choses que j'ai appris depuis des années.
0: Oui.
1: Et c'est vrai que avec ça, je trouve que se dit tous les sans-abri qui sont en pleine chaleur, les malades qui sont sur leur lit, oui. Ils ne peuvent pas ouvrir leurs fenêtres, donc oui. Nous on peut encore aller sans sortir, parce que c'est pas le moment de se sortir,
0: oui.
1: Sinon on va cuire comme des poulets.
0: Des poulets de Bresse, hein, quand même. Quand même.
1: Ouais.
0: À la broche. Merci Marianne, on va pouvoir rebondir sur votre intervention. Oui, vous voulez ajouter?
1: Je tiens d'abord à vous dire un grand, grand merci,
0: oui.
1: Pour ce que vous faites, et puis ainsi qu'à votre invité.
0: Oui.
2: Merci beaucoup.
0: Oui.
1: Par contre, je n'ai pas retenu, et vous m'en excuserez, votre joli prénom.
2: C'est Maud.
0: Maud Lelièvre, qui a écrit « Faire face à la canicule » chez Desclés de Brouwer. On peut se procurer dans toutes les bonnes librairies de Champagnole, et d'ailleurs, Marianne.
1: Oui, mais moi, j'ai du mal encore à lire.
0: Ah, vous pouvez vous le faire lire, voilà.
1: Le faire lire, vous
0: savez. Un voisin, par exemple, quelqu'un de gentil, qui sache lire et qui habite près de chez vous.
2: Je vais vous l'envoyer, Marianne, vous donnerez votre adresse à la dame du standard.
0: Ah ben voilà, vous avez gagné un livre ce soir. Ah ben voilà, alors Marianne, ça c'est génial.
1: Oui, hein? Mais il faudra me dire combien je vais vous devoir aussi.
0: Mais non, c'est un cadeau. C'est Maud qui vous l'offre. C'est un cadeau. Comme vous êtes le millionième appel de cette année à la radio, vous avez gagné le livre de Maud. C'est merveilleux.
1: Je vous en suis très reconnaissante et je vous remercie du fond du cœur.
0: Merci infiniment.
2: Laissez votre adresse. Hein.
0: Oui, n'oubliez pas.
1: Hein. Et à bientôt.
0: À bientôt, Marianne. Voilà, j'adorerais faire une émission de jeu et donner des cadeaux à tout le monde. Alors, Marie-Jeanne. Marie-Jeanne va arriver, elle n'est pas encore là. Précisément, quand on est une personne qui se trouve à la rue, nous, on a envie de la secourir. Alors, en hiver, on se précipite avec de la soupe, une couverture... des vêtements, un bonnet, une écharpe, que sais-je. En temps de canicule, qu'est-ce qu'on peut faire pour des gens à la rue?
2: Il faut quand même rappeler les chiffres qui sont quand même assez effroyables. On a plus de 330 000 personnes sans abri à la rue.
0: En augmentation, je pense.
2: Chiffre en augmentation, selon les statistiques de la Fondation Abbé Pierre. Il faut vraiment... mettre en place d'autres politiques. Évidemment, ce qu'on pourra faire pendant une période de canicule, ce sera une goutte d'eau, mais en tout cas,
0: Alors,
2: et à propos d'eau, justement,
0: un peu d'eau, justement,
2: il faut donner la possibilité aux gens D'abord de pouvoir s'hydrater, donc là c'est ce qu'on fait pendant les maraudes, on va distribuer des bouteilles d'eau, mais il faut surtout
0: couverture de survie. Vous en parlez pour les fenêtres, est-ce que ça marche pour les hommes?
2: Ça peut marcher aussi, mais surtout il faut leur donner accès à des lieux qui soient des lieux rafraîchis, et là c'est de la responsabilité de l'État, des collectivités, des villes, des lieux où on peut prendre des douches. On sait très bien que quand on a trop chaud, on prend une douche froide pour nous, pour se rafraîchir.
0: Oui. Alors les piscines, est-ce que les piscines sont ouvertes? Ça y est, est-ce qu'elles sont gratuites, les piscines?
2: Alors,
0: à Paris?
2: Alors elles sont toujours pas gratuites, malheureusement. Moi je pense que...
0: L'amendement Frédéric n'est pas encore passé.
2: Voilà, il faut vraiment faire en sorte qu'on puisse avoir accès pour tout le monde d'ailleurs aux piscines, mais il faut quand même avoir une politique spécifique pour les personnes sans abri. Les solutions, elles existent à l'étranger, on en a un petit peu en France.
0: Qu'est-ce qu'ils font à l'étranger?
2: Aujourd'hui, on ouvre
0: Canada, par exemple,
2: et aux États-Unis, on ouvre des parkings souterrains qui sont équipés pour la période. Et évidemment, il faut créer des bonnes conditions d'accueil et il faut donner accès à des douches, à des lieux qui soient des lieux climatisés, parce que plus que les autres, ce sont sans doute des personnes qui sont aussi en fragilité sur le plan de la santé. Elles consomment parfois des médicaments. On sait que ce sont des personnes plus fragiles. Elles peuvent être malades. Donc elles sont encore plus fragiles. Il faut éviter le coup de chaleur qu'on a évoqué tout à l'heure.
0: Alors, est-ce qu'on pourrait imaginer que dans les parcs et jardins qui restent ouverts pendant les périodes de canicule, je ne sais pas quoi, des brumisateurs qui diffuseraient un peu comme pendant la Coupe du Monde au Qatar, là, des petits brumisateurs qui diffuseraient des nuages d'eau suspendus pendant toute la nuit. Est-ce que ça, c'est possible? Est-ce que ça se fait?
2: On en a dans les aménagements urbains aujourd'hui, mais ça ne remplace pas le fait de pouvoir avoir un lieu dans lequel on puisse se reposer, dormir et qui soit un lieu rafraîchi. Ça reste juste conjoncturel à un moment donné de la journée.
0: Est-ce qu'il y a des distributions d'eau gratuites dans les rues des grandes villes au moment des canicules?
2: Oui, c'est fait par les équipes municipales et c'est très bien fait aussi par les associations comme la Croix-Rouge qui maintenant ont une attention très particulière vis-à-vis de ce public fragile.
0: Sécurité civile aussi peut-être.
2: Les
0: et
2: d'autres. Pompiers, oui.
0: Les pompiers. Donc ça, c'est ce qu'on peut faire pour des gens qui sont à la rue. Alors si maintenant on veut aller dans ce que certains philosophes appelaient des lieux d'enfermement, j'ai nommé les hôpitaux, les prisons et les écoles, c'est pas tout à fait la même chose, mais enfin quand même. Commençons par les écoles. Est-ce qu'il y a un progrès significatif? Là on pense aux écoles primaires tout de suite, mais ça pourrait être le cas aussi des collèges et des lycées. Est-ce qu'on est en progrès? Est-ce que on végétalise? Est-ce qu'on peint les toits en blanc? Est-ce qu'il y a une politique? Est-ce qu'il y a des... Comment ça se passe?
2: Il y a beaucoup d'écoles qui sont en train d'être... qui voient leurs cours végétalisés. Aujourd'hui, ce qu'on appelle les cours oasis, c'est le cas à Rennes, à Toulouse, à Paris, dans la plupart des grandes villes. L'idée, c'est de se dire, apparemment, on avait une cour dans laquelle les enfants jouaient au ballon, faisaient du sport, on se dit qu'on remet en terre, on plante. Oui. Ça marche à condition qu'on plante des végétaux qui soient suffisamment grands et qu'on entretienne ces espaces verts. Donc ça, c'est...
0: Alors, au sein même de la cour d'école, par exemple.
2: Au sein même de la cour d'école. Parfois, d'ailleurs, les parents ne sont pas contents tout de suite parce qu'en fait, l'enfant, il va rentrer un peu sale. Il va se décorcher les genoux. Mais en tout cas, il faut retravailler, il faut débitumer là où c'est possible. Et puis après, il va falloir rénover massivement les écoles. Pas simplement le bâti, mais on a quand même encore trop d'écoles qui ont des... qui sont défectueux, qui ne marchent pas, des pare-soleils qui sont pas fonctionnels.
0: Les grandes fenêtres.
2: Et puis on a construit les écoles à une autre époque, celle où la question de la chaleur n'était pas envisagée. Elles sont tournées vers le sud.
0: Il est plutôt froid.
2: Voilà,
0: en fait.
2: L'idée, c'était comment on fait pour chauffer le moins possible. Et peut-être que les écoles doivent faire partie des lieux comme les hôpitaux, qui soient des lieux qu'on raccorde à des réseaux de fraîcheur. On a le cas à Paris.
0: Des climatisations
2: qui provient de la Seine à Paris.
0: Ah,
2: mais en tout cas, qu'on rafraîchisse d'abord ces équipements publics. Aujourd'hui, comme ça coûte cher, on a tendance à rafraîchir d'abord des gens qui ont les moyens de... Alors, quelques hôpitaux, mais surtout les gens qui ont les moyens de payer, c'est-à-dire des immeubles de bureaux. Or, quand il fait chaud, les gens ne prennent pas les transports, ne se déplacent pas, ne vont pas dans les bureaux. Et avoir des bureaux climatisés vides, c'est quand même un peu dommage.
0: On aura à Paris, par exemple, des bureaux climatisés vides. Un peu vides.
2: Et des équipements publics qui ne sont pas climatisés.
0: Des écoles plutôt bien remplies où ce n'est pas forcément climatisé.
2: Ça fait partie de la réorientation de fraîcheur de Paris, qui est le système de climatisation. Il faut le réorienter en partie vers les équipements publics.
0: Alors, pour les écoles, je pense que c'est en train, même si c'est un peu lent, c'est en train de se faire. Les hôpitaux, là, c'est beaucoup plus tendu. Les personnes peuvent effectivement en mourir. Alors là, est-ce que l'effort est très constant et très grand sur les hôpitaux?
2: Il est suivi, on a même des unités d'urgence où on rafraîchit les gens de façon rapide. Mais de toute façon, on n'a pas assez de moyens par rapport à une vague de chaleur. On a vu le bilan de l'été 2025, c'est oui. 5700 morts.
0: C'est
2: alors c'est énormément. Jusqu'aux années 2005, il y avait un risque sur 10 d'avoir une canicule pendant l'été. Aujourd'hui, il y en a un sur deux. Et en fait, si on regarde les dernières années, on a des canicules.
0: On peut tous les éviter, quoi.
2: Donc ouais. En fait, aujourd'hui, c'est vraiment une priorité d'équiper. Et puis, vous évoquiez tout à l'heure la question des prisons.
0: Oui.
2: Je pense que là, on est.
0: C'est
2: le pire parce qu'on a une suroccupation, des locaux qui sont pas du tout ventilés, pour les raisons qu'on peut comprendre. On va

0: surveillance, bien sûr, mais est-ce qu'on ne pourrait pas imaginer ça?
1: Je ne sais pas si avec le taux d'occupation et l'état des prisons qu'on a aujourd'hui, on puisse le faire, mais en tout cas, il faut au moins faire en sorte que les gens soient le moins impactés possible par ces périodes de canicule. On est sur l'enfermement, pas sur une sanction excessive. Et puis, il faut distribuer de l'eau, peut-être distribuer des ventilateurs.
0: Est-ce qu'on a des enquêtes qui nous permettraient de dire, voilà, tant de noir à l'hôpital, ça on peut le faire, mais en prison, est-ce qu'on a des enquêtes?
1: Non, pas vraiment. Ah. On a par contre, les études qui ont pu être faites par l'Observatoire des prisons, notamment, montrent qu'on a des températures de plus de 52 qui avait été évalué pendant l'été 2023. Les témoignages sont constants et surtout, je pense qu'on peut rajouter du confort. Par exemple, en offrant la possibilité d'aller prendre des douches, on sait qu'on ne peut pas avoir une douche par jour en prison. Or, la douche froide, notamment, permet de faire baisser la température corporelle. Donc, il faut mettre en place des plans grands chauds dans les prisons, comme on le fait pour les personnes qui vont être à la rue, c'est-à-dire se dire on a un public fragile, un public qui est sous contrainte, il faut mettre des dispositions spécifiques pendant cette période de canicule.
0: Ça, les pouvoirs publics en ont bien conscience.
1: Je ne sais pas s'ils en ont conscience, mais en tout cas, ils en ont la responsabilité.
0: Bon, il faut leur rappeler, parce que de temps en temps, ils sont un petit peu perturbés, ils ont plein de choses à faire. Donc, il faut leur rappeler aussi que les détenus, effectivement, purgent leur peine, mais que ça n'est pas lié au réchauffement climatique, il ne faut pas accroître leur peine d'une certaine manière parce qu'on ne serait pas tout à fait à la hauteur des constructions, y compris carcérales. Alors, nous avons Ada qui est là. Ada.
2: Oui, bonsoir.
0: Alors, Ada.
2: Frédéric,
0: oui, bonsoir. Ada, on va vous prendre rapidement, mais vous ne raccrocherez pas parce qu'on va arriver quasiment à l'heure de l'émission. Il y aura donc une petite coupure. Vous ne raccrochez pas, Ada.
2: Pas de soucis,
0: voilà, vous resterez, vous resterez au téléphone. Ouais. Et puis, on pourra s'entretenir avec vous.
2: D'accord.
0: Hein, voilà. Alors, pour ce qui est d'autres lieux qu'on pourrait considérer comme des lieux un petit peu sensibles et professionnels, je pense à nos amis cuisiniers. Est-ce qu'il y a une législation qui les protège? Et nos amis qui travaillent sur des chantiers, bâtiments par exemple, en plein air, des métiers de force, est-ce qu'il y a une législation qui protège les ouvriers ou les cuisiniers en France par rapport à la canicule?
1: Alors le Code du travail, il date de 1947 et il parle d'un certain nombre de choses. Il cite le gel, la neige, le verglas comme risque professionnel, évidemment pas la chaleur.
0: On a changé de
1: climat. Ouais. Donc il y a un certain nombre de mesures qui doivent être prises, notamment pour les personnes qui travaillent dehors, c'est-à-dire éviter de faire travailler les gens en pleine chaleur, changer les horaires de travail, arrêter le travail pendant plusieurs jours si c'est nécessaire. Les périodes de canicule, pour le moment encore, durent quelques jours et ne durent pas trois semaines. On ne sait pas quel va être le climat de demain. Mais en tout cas, il faut adapter les horaires. Et ça, c'est possible dans le BTP, c'est possible aussi au niveau...
0: Est-ce que ça se fait dans les cuisines, y compris les cuisines scolaires, par exemple, où les gens travaillent un peu comme dans les restaurations privées? Mais là, ça peut être public ou semi-privé. Est-ce qu'il y a une législation qui protège les employés?
1: Non, pas aujourd'hui. En fait, aujourd'hui, on est sur de l'expérimentation du coup par coup. On peut aussi imaginer, notamment, on évoquait les cantines scolaires, de faire des salades plutôt que des plats chauds. En fait, il faut adapter, il faut éviter d'avoir de mauvaises conditions de vie et éviter d'avoir de mauvaises conditions de travail. Donc, je pense que le mot-clé, c'est vraiment adaptation. Se dire qu'on a vécu comme ça pendant un certain nombre d'années, qu'aujourd'hui, il faut s'adapter au nouveau climat. Il faut faire en sorte de le mieux le supporter possible, avec un principe de solidarité.
0: Alors, on imagine quand même que dans les cantines scolaires, ils servent plutôt des repas froids quand il fait très, très chaud. Ça,
1: Forcément, non, c'est pas encore aujourd'hui règle partout.
0: C'est pas encore la règle partout, donc il y a également là un travail d'adaptation à faire. Vous entendez le générique qui marque la première heure de notre émission. Nous nous retrouvons après une courte pause et puis nous aurons Ada au téléphone.

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3: Eh bien voilà, nous sommes de retour, vous l'avez compris, ce soir sur RCF Notre-Dame, nous parlons avec Maude Lelièvre des dangers de la canicule et comment y faire face. Maude Lelièvre qui a écrit « Faire face à la canicule, adapter les villes aux enjeux climatiques » aux éditions des Clés de Brouwer. Avant de prendre Ada au téléphone, c'est le dernier moment musical de notre émission et vous allez pouvoir entendre une chanson qui traite du soleil, une comédie musicale adaptée au cinéma. Julien Clerc et Laurent Voulzy pour la version française. Laissons entrer le soleil.
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0: comédie musicale. Let's Sunshine, Laissons entrer le soleil, Julien Clerc, qui a devenu d'ailleurs une vedette hein, grâce à cette comédie musicale. Film adapté au cinéma un peu tardivement, en 79-80, par Miloš Forman, qui allait faire quelques années plus tard un autre grand film musical, Amadeus. À voir, vous pouvez voir les deux, d'ailleurs, vous passerez un bon moment de cinéma. Ada. Ada,
1: oui.
0: Bonsoir. Ada.
1: Bonsoir, Frédéric et Maud, merci. Justement, la chanson, c'est une de mes préférées.
0: Ah bon, ah bah, ça tombe bien.
1: Pourquoi ?
0: Dites-moi.
1: Figurez-vous que jusqu'à mes 58 ans, j'ai 65 ans, oui. J'étais la seule qu'on voyait en plein cagnard, au soleil. Alors, tous les gens qui passaient, me disaient, attention, madame, attention, madame.
0: Oui, oui.
1: Et moi, et parce qu'en fait, j'ai le sang froid. Mais là, j'avoue que depuis ma soixantaine, j'ai changé.
0: Ah oui.
1: J'ai changé, voilà. Ah. Et voilà, parce que je suis asthmatique à présent, bon bref. Et bon. Alors le show, moi je suis exposée, mon appartement il est exposé est-sud. Donc j'ai les premiers rayons de soleil à 8h et jusqu'à 15h30. Oh, et puis j'ai pas de, comment on dit, de traversant. Donc,
0: ah.
1: Et je fais exactement ce que dit Maud, fermer les volets et même les fenêtres. Ah. Mais malgré ça, je vous assure. Bon. Et alors moi, et du coup, oui. Ça m'est venu des idées. Vous savez comment, moi je me sais, ce que j'aime faire, moi, mon appartement, c'est de mettre des stormborns. J'ai demandé à la dame là, qui m'a accueilli à votre antenne, j'ai dit, vous savez c'est quoi des stormborns? Elle m'a dit non. Et vous, Frédéric, est-ce que vous savez c'est quoi des stormborns?
0: Des volets roulants, vous voulez dire?
1: Non, c'est pas ça. Elle va vous dire, je pense, Maud.
0: Ah, eh ben non, on va pas nous dire ce qu'elle sait pas non plus.
1: Mais vous savez, les commerçants, quand ils baissent leur...
0: Leur volet roulant.
1: Oui. Un rideau pour faire de l'ombre.
0: Oui, je vois. On appelle
1: ça... C'est ce qu'on devrait avoir.
0: Oui,
1: parce que vous savez, je me rappelle d'un document, et j'arrêterai,
0: oui.
1: Qui montrait qu'à la Défense, une journée de 40 degrés à la Défense, oui. Ils avaient posé un thermomètre par terre où il faisait 63 sur le béton.
0: Oui,
1: et
0: oui.
1: Juste à côté, ils ont fait comme comme elle a dit, moi, ils ont mis de l'eau, une ombre avec des plantes, et ben de 63, on passe à 38. C'est vous dire les bienfaits de l'ombre. Et là où je vais en finir, et je termine, c'est pourquoi ne pas faire de l'ombre partout au niveau des stationnements des voitures. Voyons, on mettrait des piquets et pour inventer aussi un nouveau travail. Voilà, j'ai ça.
0: Ah, merci Ada, vous aidez le gouvernement, voilà. C'est très bien. Alors, pour inventer du boulot, qu'est-ce qu'on fait? Des robots, non, mais...
2: Des ombrières.
0: Des ombrières,
2: c'est ce qu'ils font d'ailleurs en Outre-mer, en Martinique, en Guadeloupe.
0: Oui.
2: Ils ont des ombrières sur le toit. Ils mettent.
0: Alors qu'est-ce que c'est ? C'est-à-dire que
2: on fait des hangars, enfin en tout cas pas fermés, on fait des couvertures, des espaces qui
0: comme
2: sont
0: comme les halles, jadis, un peu, c'est
2: oui,
0: ça ?
2: Oui, c'est ça, comme à Marseille, sur le port
0: comme
2: de Marseille,
0: Marseille
2: qui a créé une belle place d'ombre juste devant le vieux port. Et en fait, on peut faire ça sur les parkings en le couvrant, par exemple, de panneaux photovoltaïques pour faire de l'électricité,
0: servir de recharge.
2: On peut aussi les végétaliser, évidemment. Et puis, mais c'est vrai que cette question d'ombre dans les rues,
0: important.
2: Elle est vraiment étudiée par les villes. Vous avez d'ailleurs dans un certain nombre de villes, c'est assez joli, des petits parapluies qui sont accrochés, qui font un peu des corridors d'ombre, voilà,
0: un petit peu.
2: Donc ça fait de l'ombre. Parfois, on a aussi des toiles qui sont tirées sur une partie des rues. Et on sait que si on arrive à faire de l'ombre, on fait baisser la température, notamment dans ce qu'on appelle les îlots de chaleur urbaine, c'est-à-dire les lieux qui vont être les plus chauds et qui vont se réchauffer le plus vite.
0: D'accord. Alors, Ada, est-ce que vous voyez ça à Villeurbanne? Ah, Ada n'est plus avec nous? Ah, elle est partie. Merci, Ada, de votre intervention. Est-ce qu'on sait, puisqu'on parlait de photovoltaïque, on sait créer de l'énergie avec le rayonnement solaire, est-ce qu'on sait créer de l'énergie avec la chaleur?
2: Oui,
0: Maude.
2: Oui.
0: Est-ce qu'on peut faire une sorte de thermodynamique? Thermoélectricité, je ne sais pas comment on dirait. Thermoénergie, je ne sais pas. Est-ce que ça existe?
2: Alors, ça existe pas à grande échelle. Et en fait, c'est quand même pas la méthode la plus efficace aujourd'hui, parce que c'est aussi consommateur d'énergie. Donc, l'objectif aujourd'hui, c'est plutôt l'orientation, en tout cas, face à ces villes qui sont pas habitables, ces territoires qui deviennent compliqués à vivre, c'est quand même se tourner vers des solutions qui vont être sans technologie. C'est-à-dire notamment ce qu'on appelle les solutions fondées sur la nature, la place de l'eau dans les villes, la végétalisation dont on a beaucoup parlé.
0: Les arbres, est-ce qu'on plante suffisamment d'arbres ?
2: Jamais assez. On plante beaucoup, mais en tout cas pas assez. Il faut planter aussi des arbres qui vont être adaptés au climat de demain.
0: Ah bah à Paris, on a coupé pas mal d'arbres. Je ne sais pas s'ils étaient malades ou quoi, mais enfin...
2: On en a planté 15 000 aussi. Enfin,
0: bon, ça s'équilibre alors.
2: Mais en tout cas, il faut continuer à planter de la végétalisation, des arbres, et puis pas simplement des arbres. Et ces solutions fondées sur la nature, elles sont low cost, à part le fait de devoir arroser. Elles ne coûtent pas cher, elles ne sont pas fabriquées à l'étranger et elles ne coûtent pas d'énergie. C'est plutôt vers ce type de technologie, enfin de solutions qu'il faut se tourner aujourd'hui.
0: Est-ce que les revêtements du bitume ne sont pas trop mal conçus ? C'est-à-dire qu'ils sont toujours plutôt sombres, de couleur noire. Oui. Ils absorbent beaucoup la chaleur. Est-ce qu'on ne pourrait pas faire un peu autre chose ? Est-ce qu'il n'y a pas des bitumes un peu modernes ?
2: Alors, il y a deux options. D'abord, il faut avoir des couleurs plus claires. Ça, c'est la première. Et puis, la seconde,
0: les trottoirs aussi, peut-être.
2: Oui, c'est pareil sur les trottoirs ou sur la route. Et puis, il faut faire en sorte aussi d'avoir des pavés qui peuvent... intégrer une partie de cette végétalisation qui peuvent être des pavés qui rendent la ville perméable, ce qu'on n'a plus aujourd'hui.
0: D'accord. Donc il y a aussi.
2: Il y a vraiment un traitement des rues et de l'urbanisme de façon globale et pas simplement juste des bâtiments.
0: Alors on va prendre Cathy au téléphone qui nous appelle de Montauban où il fait souvent un peu chaud. Cathy.
3: Bonsoir Frédéric.
0: Bonsoir Cathy.
3: Bonsoir à tout le monde. Bonsoir. Alors j'espère que ce soir, il y aura beaucoup de propriétaires qui vont écouter.
0: Oui, on ne sait pas.
3: Beaucoup de personnes qui ont des bonnes idées à partir du mois d'octobre, une fois que l'été est passé. Ce que je veux dire, c'est que avant, les anciens étaient plus intelligents que nous, qui sont censés évoluer. Il y a toujours eu de la chaleur. Mais les saisons étaient bien séparées. On avait le temps, notre corps avait le temps de s'adapter. Ce que je ne comprends pas, c'est que, pourquoi, sachant que de plus en plus il y aura des canicules, on ne fait rien, je m'entends quand je dis ça. Au niveau de la perte d'énergie, quand vous avez des logements, je prends en général, des logements où c'est invivable de rester, mais c'est déjà un luxe d'avoir un toit sur la tête. Ce que je comprends pas, c'est pourquoi on donne facilement l'autorisation de construire des maisons et... Ce que je veux dire, c'est que la nature nous fera comprendre qu'on devrait s'arrêter au moment des constructions, façons de protéger, de garder la chaleur ou le froid, de ne pas faire n'importe quoi. Et tant qu'on n'aura pas compris que la nature est là pour nous dire stop, qu'est-ce qu'on attend ? Est-ce qu'il faut chaque été parce que ce que j'entends depuis tout à l'heure, ce sont se cache douleur quoi. Je veux dire, on camoufle on va pas l'essentiel du problème. C'est que de l'instantané, que la période de la chaleur. Mais après.
0: Ah oui, voilà, c'est ça que vous voulez dire. Bon, il n'y a pas un plan sur toute l'année, d'accord.
3: Voilà, parce que je veux dire, la personne ne va pas attendre d'avoir soif qu'elle boive avant. Il est logique que les personnes les ont, ou plus ou moins, quand ils peuvent. Mais après, il faut que les personnes qui sont censées nous aider, les constructions, le retournement du sol, comme vous disiez tout à l'heure, aussi bien pour l'humain que pour les animaux, c'est la logique. Ou alors, les personnes qui ont tant d'idées, on échange le quotidien et peut-être qu'ils auront davantage d'idées et de pratiques de suite.
0: Bon, alors on va voir, puisqu'il y a beaucoup de questions, Cathy, dans votre intervention, mais c'est pas grave. Est-ce que on peut dire, Maude, avec Cathy, que le problème est souvent un problème d'anticipation. On l'a beaucoup répété aujourd'hui. Mais est-ce que le législateur n'attend pas une nouvelle crise pour agir et que dès que la chaleur retombe un peu, eh bien, l'idée de lutter contre la canicule disparaît, puis on attend l'année prochaine? Est-ce que c'est vrai, comme le pense Cathy, ou est-ce que c'est pas tout à fait vrai?
2: On a eu le plan national d'adaptation au changement climatique 3, mais on est vraiment toujours dans l'idée que tout ça va coûter cher, qu'on a des priorités budgétaires à faire. Moi, je pense que c'est vraiment une affaire d'organisation collective, de priorités budgétaires, de décisions publiques et d'arbitrage démocratique. Oui. C'est pas une affaire simplement de gestes individuels. Donc,
0: est-ce que le législateur prend bien conscience que c'est une nécessité pour les populations, et est-ce que la population est consultée et peut s'exprimer dans ce cadre, ou est-ce qu'on nous entend pas?
2: Je ne sais même pas si individuellement les gens en ont pleinement conscience. On plaisantait en arrivant en disant on a un titre d'émission et puis aujourd'hui il pleut, en tout cas à Paris, bon, voilà, c'est pas très beau. Oui. On a ceci de résilient en tant qu'être humain, c'est que quand il a fait très froid, on oublie, et quand il a fait très chaud, on oublie
0: aussi.
2: Et on avait une proposition avec mon collègue qui était élu au Conseil de Paris, Alexandre Florentin, c'était de proposer qu'on inscrive dans l'espace public les canicules, la marque des canicules, avec des plaques, avec des signes mémoriels, comme on fait sur les grandes crues. Je pense que tout le monde passe sur les quais de Seine ou dans un certain nombre de villes, on passe et on voit crues millénaires, crues de 1930. Aujourd'hui, il n'y a plus de crues à Paris, il y a des bassins de rétention, mais on garde cette idée qu'on peut avoir des crues, c'est encore dans les vieilles cartes postales des images. Le problème, c'est que la chaleur, c'est invisible. Une crue, vous vous en souvenez. La fois où il va avoir neigé dans une période inhabituelle, vous allez vous en souvenir. Ça ne va pas être le cas de la chaleur qui est invisible. Donc, il faut arriver à l'inscrire aussi dans l'espace public pour que ce soit inscrit dans les politiques publiques. Oui. Il faut savoir qu'en Europe, l'Europe, c'est le continent qui se réchauffe le plus vite aujourd'hui sur la planète. Donc, il va falloir pas simplement avoir des gestes individuels ou intervenir au moment des périodes trop chaudes, mais il va falloir avoir une vraie réponse.
0: Est-ce que ce fameux réchauffement climatique est dédié au climat indépendamment de l'activité humaine, ou est-ce que l'activité humaine joue beaucoup dans ce réchauffement climatique?
2: Ah ben non, elle joue beaucoup, oui.
0: Elle joue beaucoup.
2: Et puis, on est sur des projections qui sont aujourd'hui sans équivoque. Il y a une vingtaine d'années, il y avait des gens qui mettaient en doute, d'ailleurs, dès qu'il pleuvait ou qu'il faisait moins chaud, la Terre ne se réchauffe plus. Oui. Je pense qu'on a dépassé tout ça. La France, on prévoit un réchauffement de plus 4 degrés d'ici 2100, de plus 2,7 degrés d'ici 2050, c'est-à-dire demain.
0: Alors, est-ce qu'il y a des bonnes nouvelles? Par exemple, le passage à la voiture électrique, est-ce que ça va faire reculer le réchauffement du climat en France? Est-ce que moins de voitures thermiques, justement, est-ce que ça va contribuer à faire descendre un peu la température, si tout le monde est à la voiture électrique?
2: Ce ne sera pas suffisant, parce qu'on, dans le même temps, on développe de nouveaux besoins. Je serais venu ici il y a 5 ans, personne n'aurait parlé de data center et d'intelligence artificielle.
0: Non.
2: Aujourd'hui, je pense qu'une partie des gens passent leur journée à poser des questions à des IA.
0: Ouais.
2: On sait que ça consomme de l'eau et de l'énergie. On est en train de démultiplier les data centers.
0: Est-ce que ça émet de la chaleur?
2: Bien évidemment, oui, oui. Bah, ouais. Et donc, en fait, on a une consommation de plus en plus importante, une émission de plus en plus importante. Donc, ce qu'il faut vraiment, mais là, c'est un projet global, c'est qu'il va falloir trop travailler vers un modèle plus sobre en énergie, parce qu'on ne pourra pas utiliser les forêts, les océans et je ne sais pas quoi pour capter tout ce carbone de façon supplémentaire.
0: Cathy, vous voulez ajouter quelque chose?
3: Je peux répondre? Oui,
0: oui, oui.
3: Je vais me faire des amis ce soir.
0: Ah oui, c'est bien, il faut. Alors, mais je rappelle, Cathy habite à Montauban. Je plaisante.
3: J'assume, Frédéric. Ce que je veux dire, c'est que, justement, tout ça, ces questions, on revient toujours au niveau budget.
0: Oui.
3: Il n'y a pas de souci. Mais à quel moment on va savoir dire stop pour l'évolution? Et par contre, quand vous dites il y a des plaques qui indiquent la crue de sel, voilà.
0: Oui.
3: Mais vous savez, je pense qu'on n'a pas besoin d'avoir une plaque pour les canicules. Quand vous voyez tous les décès qu'il y a, donc je veux dire, c'est que il faut savoir, comment vous dire, quand on a des idées qui sont bonnes en plus, il y en a qui sont bonnes, d'autres, pourquoi vous ne les appliquez pas de suite, quoi? C'est tout simplement qu'il y a pas mal de ce problème existe. Et tout le monde a des idées, c'est ça que je ne comprends pas.
0: Alors quand on a
3: dit quel niveau vous pensez de vous, parce que vous parliez de du budget, ok, ça c'est un coût, ça revient toujours, mais la vie humaine a un prix. À quel prix vous mettez la vie humaine parce que quand vous habitez dans un appartement, je pense à ceux qui sont sur les toits, qui ont un logement où c'est une fournaise, et je veux dire, c'est ça qui... C'est injuste, je veux dire, voilà.
0: Oui, tout à fait. Alors, justement, entre le peuple qui souffre et l'écoute de ses souffrances et l'adaptation un peu lente et des budgets très, très serrés, est-ce qu'on ne pourrait pas encourager finalement les réponses, je dirais, presque un peu personnelles ou locales, de façon à ce qu'on puisse encourager, par exemple, les villes vertueuses et leur donner plus de moyens par rapport aux villes moins vertueuses? Est-ce que tout ça se fait déjà? Est-ce qu'on essaie d'inciter les populations locales à développer des idées?
2: Il faut surtout qu'on ait vraiment une responsabilité, qui est une responsabilité politique en dehors des gestes individuels. Moi, je pense qu'aujourd'hui, on l'a vu dans les programmes municipaux, la plupart des maires ont inscrit cette question de la canicule dans leur programme. Il faut faire plus de publicité des morts. Je pense qu'on a eu l'année dernière 7700 décès, on l'a évoqué.
0: Oui.
2: Ça a été quand même dans l'indifférent général. Les trois quarts des victimes avaient plus de 75 ans. On en a juste parlé au moment où, en fait, au moment de la canicule. Et puis après, la fenêtre d'opportunité se referme, alors que c'était le troisième été le plus chaud depuis 1900. Donc je pense que ce qu'il faut se dire, c'est qu'il faut en parler et mettre en place des plans de prévention et des plans de transformation des villes sur toute l'année. Il va falloir trouver les moyens. On n'a pas d'autre choix, parce que sinon on aura une partie des villes qui vont être inhabitables, des appartements comme ceux qu'a évoqué notre auditrice, qui vont être inhabitables. Et puis si demain on a des espaces qui ne peuvent pas être rafraîchis parce que le bâtiment s'y prête pas, il n'est pas rénovable, les lieux sont trop petits, on ne peut pas avoir d'air traversant, il va falloir peut-être procéder
0: à des destructions et des reconstructions.
2: Oui, au moins des expropriations des derniers étages. Faire en sorte dans les bâtiments publics qu'on n'ait plus de classe sous les toits. Dans les combles, qui avaient d'ailleurs un nom de comble pour jouer cette phase de tampon dans lequel on a mis beaucoup d'appartements en surface trop petite, se dire qu'il y a un vrai risque sanitaire. On ne laisse pas des constructions dans des lieux qui sont inondables parce qu'il y a un péril possible. Il faut faire la même chose, même si la canicule est invisible par rapport à de l'eau. Il faut quand même avoir dans l'idée qu'en 2003, il y avait un risque sur 400 que se produise une canicule en 2043, c'est-à-dire très rapidement. Météo France prévoit qu'on ait 50 fois plus de risques d'avoir
0: des épisodes
2: caniculaires équivalents à celui de 2003. Donc on est sur une situation qui ne va pas s'arranger. Et si on compare avec les autres Européens,
0: qu'est-ce qu'ils font à Londres, à Moscou, en Espagne,
2: ils sont vraiment...
0: Il fait plus chaud à Madrid.
2: Fait plus chaud, ils ont de l'avance. Donc ils ont mis en place un certain nombre de mesures d'accompagnement. Ils ont rénové les quartiers, ils ont réouvert des corridors d'air, par exemple. Des corridors d'air, ça veut dire, comme on va avoir son appartement qui va être aéré, on fait en sorte que l'air circule aussi dans
0: les
2: quartiers. Dans les quartiers, en mesurant
0: On le voit dans les pays chauds, où les rues sont plus étroites, elles sont un peu plus couvertes.
2: Oui, mais ça se recrée. Par exemple, à Paris, on va pouvoir avoir construit des bâtiments dans des corridors d'air. En gros, c'est comme si vous mettiez une armoire devant une fenêtre.
0: Oui.
2: L'air passe plus, donc ça s'aère plus. Donc il faut retrouver ces corridors d'air, c'est pas évident, mais ça peut se faire.
0: On
2: a abattu une tour qui fonctionnait encore, une tour de bureau. Elle a été abattue pour pouvoir recréer un corridor d'air, éviter que le quartier derrière se réchauffe.
0: Enfin, des bâtiments sur pilotis également. Moi, j'étais à la fac à Jussieu, pas loin d'ici.
2: Il y avait
0: un courant d'air en hiver qui était catastrophique. Mais le bâtiment avait été construit pour Brasilia. Donc quand il faisait chaud, c'était plutôt sympathique.
2: Et puis il faut effectivement avoir des cours ombragés à proximité, dans lequel on peut mettre une fontaine, dans lequel on va mettre des arbres, des bancs, on va tendre des toiles pour faire en sorte qu'il y ait des points d'ombre, des petites placettes, comme en Espagne, qui
0: vont être à proximité. Des fontaines.
2: Redonner de la place à l'eau dans la ville, c'est aussi une des solutions. Oui.
0: Alors on peut penser aussi aux bâtiments religieux, les cloîtres, qui étaient des havres de fraîcheur en plein été, de paix et d'harmonie avec de l'ombre et de l'eau. En fait, c'est des deux mamelles de la lutte contre la canicule, je pense, l'ombre et l'eau, et le vent, sans doute, l'air. Merci, Cathy, de nous avoir appelé. Vous vouliez ajouter quelque chose, Cathy ?
3: Oui, Oui, mais je crois que votre invité a trouvé la solution.
0: Ah, bah, très bien.
3: C'est-à-dire qu'on a deux possibilités.
0: Oui.
3: Soit aller tous dans notre maison secondaire, qui est, c'est-à-dire.
0: Encore faut-il en avoir une, oui.
3: Ah, mais ben, nous en avons tous une.
0: Ah bon?
3: L'Élysée, nous avons l'Élysée, qui est la maison secondaire de tout le monde.
0: Hein. Ah oui, l'Élysée, alors... le palais de l'Élysée. Ah, voilà, oui, ça va être serré. Hein,
3: ça appartient à tout le monde, hein, la maison.
0: C'est vrai.
3: Ou alors partir en Espagne. Alors, si vous nous offrez le voyage, il n'y a pas de souci.
0: Oui, il fait quand même chaud, hein, en Espagne. Il fait plus chaud encore qu'on comprend, mais en tout cas,
3: non,
0: ça
3: mais
0: veut dire qu'on peut lutter.
3: Je pense à tout le monde, ceux qui vont souffrir de la chaleur. Franchement,
0: oui.
3: Je pense à eux.
0: Voilà. Merci Cathy, merci
3: beaucoup.
0: Merci beaucoup.
3: Bonne soirée.
0: Merci,
3: bonne
0: à bientôt soirée. Sur notre antenne. Alors Maud, est-ce qu'il y a quelques sources d'espoir, quelque chose d'un peu positif pour... les mois à venir, l'année à venir, l'été prochain, est-ce qu'il y a des frémissements qui encouragent quand même et qui nous rassurent et qui nous donnent envie des start-up, pour parler en bon français, est-ce qu'il y a des choses qui se créent et qui nous donnent ben justement un peu d'espoir de façon concrète?
2: Alors,
0: est-ce qu'il y a des bonnes nouvelles, quoi?
2: Alors, en matière de chaleur, moins.
0: Il y a pas beaucoup.
2: Pas beaucoup, parce que effectivement, la trajectoire... va s'aggraver, mais je pense qu'on peut se dire que maintenant qu'on a pris conscience ces dernières années, notamment au niveau des pouvoirs publics, on va pouvoir multiplier des exercices de gestion de crise, avoir une coordination entre les acteurs. Il faut passer en fait de la réaction à la préparation, et ça, c'est peut-être ce que j'aurais de plus positif. On a adopté en France ce plan national d'adaptation au changement climatique 3. Il contient un certain nombre de dispositions qui n'existaient pas avant. On a des plans exemplaires, je pense notamment à la ville d'Angers. Bon, évidemment, le maire était l'ancien ministre qui avait mis en place le plan. Donc,
0: d'accord.
2: Ils ont mené une politique à la fois de concertation et d'adaptation qui est particulièrement efficace. Et puis, il va falloir... se dire que pendant l'été, on vit un petit peu différemment. Moi, je pense qu'il faut rester positif, parce que quand il y a eu la canicule de 2003, il y avait une impréparation totale, comme sur toutes les crises sanitaires. Aujourd'hui, se préparer aux chaleurs extrêmes, c'est pas simplement adapter la ville, c'est décider ce qu'on protège en priorité. Et je pense que l'idée est en train de passer.
0: On commence à avoir une petite expérience aussi.
2: Malheureusement.
0: Est-ce que ça nous sert pas un peu à mieux anticiper?
2: Si, et puis on n'est plus en train de constater une anomalie statistique. On sait que c'est une tendance qui va être structurelle, et donc il va falloir s'y adapter. L'Espagne a vraiment réussi à faire des choses intéressantes.
0: Alors, si les Espagnols y arrivent, on peut y arriver.
2: Donc il faut s'en inspirer.
0: On va s'en inspirer. Est-ce qu'au niveau mondial, il y a de bons élèves et de mauvais élèves? Allez, deux pays. Un très bon élève, un très mauvais élève.
2: Alors, je ne sais pas, je pense que ceux qui ont été confrontés à des risques pires que nous ont anticipé un peu. Moi, j'aime bien ce que font les Australiens. Ils ont notamment réussi à reconstruire, c'est le cas aussi à Montréal et dans d'autres villes canadiennes.
0: Alors, Australie, Canada, bons élèves, mauvais élèves. La Chine, bim.
2: Pas forcément, parce qu'ils sont en train d'adapter des villes de façon très rapide. Moi, je pense que c'est pas une histoire de mauvais élèves, c'est ceux qui ont moins de capacité d'adaptation.
0: Un certain nombre
2: de villes africaines où on a construit, où par l'effet des réfugiés climatiques, on a des dizaines de bidonvilles qui s'étalent. Et ben là, il y a ni accès à l'eau, ni accès à l'alimentation.
0: Bon, là, c'est plus difficile. Mais
2: et ça, c'est plus
0: moyen.
2: Difficile. Et je pense qu'il faut faire preuve
0: un peu d'entraide au niveau mondial.
2: Au niveau mondial, et peut-être accueillir demain des réfugiés climatiques.
0: Merci Maud Deliev. Ce sera le mot de la fin. Solidarité mondiale contre le réchauffement climatique. Remerciements à Denis Thomas qui a contribué à préparer cette émission, à Jean-Paul Lérine qui l'a réalisé, à notre bénévole Anne qui a pris vos nombreux appels ce soir. Je recommande chaudement, c'est le cas de le dire, faire face à la canicule, adapter les villes aux enjeux climatiques, des Claude Brouwer, Maud Leliève dans toutes les bonnes librairies. Quant à moi, je vous retrouve demain à ce micro à cette même heure et nous parlerons avec Bernard Medioni des musiques, vos musiques préférées des années 60. Voilà, on bouclera la boucle après les années 80 et les années 70. Je n'ai plus qu'à remercier notre invité.
2: Merci à vous.
0: Merci Maud. Et à vous souhaiter une bonne nuit, sans oublier de vous confier à la prière de vos anges gardiens. À demain.

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1: 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Retrouvons à présent la prière du soir. Aujourd'hui, ce sont les frères de Thésée en Saône-et-Loire qui nous accompagnent.

Bénis-nous, Christ ressuscité. Tu nous invites à rebâtir avec toi un monde de communion, un monde de bienveillance.

Évangile de Jésus-Christ selon saint Marc. Le sabbat terminé, Marie-Madeleine, Marie, mère de Jacques, et Salomé achetèrent des parfums pour aller embaumer le corps de Jésus. De grand matin, le premier jour de la semaine, elle se rend au tombeau de lever du soleil. Elle se disait entre elles, « Qui nous roulera la pierre pour dégager l'entrée du tombeau ?» Levant les yeux, elle s'aperçoit qu'on a roulé la pierre, qui était pourtant très grande. En entrant dans le tombeau, elle vit assis à droite un jeune homme vêtu de blanc. Elles furent saisies de frayeur. Mais il leur dit, « Ne soyez pas effrayés. Vous cherchez Jésus de Nazareth, le crucifié. Il est ressuscité. Il n'est pas ici. Voici l'endroit où on l'avait déposé. Et maintenant, allez dire à ses disciples et à Pierre, il vous précède en Galilée. Là, vous le verrez comme il vous l'a dit. » Elles sortirent et s'enfuirent du tombeau, parce qu'elle était toute tremblante et hors d'elle-même. Elle ne dit rien à personne, car elle avait peur.

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2: Bonjour et bienvenue à l'école de la prière, une émission qui vise à vous introduire à l'art de la prière. Aujourd'hui, j'ai le plaisir de recevoir Madame Anne de Blaye, qui est présidente des Amis de Vannes, une association qui est chargée de la cause de béatification de Marcel Vannes et qui œuvre également au parrainage de séminaristes au Vietnam. J'ai aussi le plaisir de recevoir le père Olivier de Roulac de l'abbaye de Saint-Vendry, qui est postulateur de la cause de Marcel Vannes. Et je précise que les éditions des Amis de Vannes viennent de publier un livre co-signé par Elisabeth Nguyen et le père Olivier de Roulac, « De vie, un message, regard croisé sur le cardinal Tuan et Marcel Vannes ». Bonjour chers invités. Alors aujourd'hui vous allez nous parler d'un aspect plus particulier de la spiritualité de Marcel Vannes, qui est de plus en plus connu, diffusé, qui est sa prière pour la France. Mais avant, père Olivier, pouvez-vous nous redire rapidement, en particulier à l'intention des auditeurs qui ne le connaîtraient pas, qui était Marcel Vannes?
3: Marcel Vannes est né en 1928 au Tonkin, pas très loin de Hanoï, dans une famille chrétienne. Sa mère l'a éduqué avec beaucoup dans l'amour de Dieu. À l'âge de 7 ans, il quitte sa famille pour apprendre à devenir prêtre. Là, en fait, il découvre la souffrance, il est battu, rejeté, brimé. À l'âge de 12 ans, il découvre sa vocation particulière, transformer la souffrance en bonheur, la souffrance en un rayon. Puis, à l'âge de 16 ans, il obtient de rentrer chez les rédemptoristes, qui ont été fondés par des religieux du Québec en 1925. Et là, chez Rédemptoriste, Vannes épanouit sa vocation. Il est pris en charge par le maître des novices, le père Antonio Boucher, qui comprend son âme. C'est lui qui nous a transmis tous les documents de Vannes, qui m'a décrit sa vie. C'est grâce à lui qu'on le connaît. Et Vannes va
2: grandir, va être dans ce milieu qui est francophone, voilà. Mais non français. Est-ce que vous pouvez nous resituer le développement de son souci de prier pour la France? Comment ça naît? Ce n'est pas évident au départ.
4: Non, pas du tout. En fait, sa prière pour la France commence à être très connue. Elle est vraiment très bien construite.
2: On en parlera tout à l'heure.
4: Voilà. Mais ça n'a pas été évident tout de suite pour Vannes de prier pour la France. C'est dans ses premiers dialogues avec Thérèse.
2: Puisque donc il va avoir Thérèse va être sa grande sœur et il va vraiment avoir un dialogue mystique
4: donc,
2: avec elle.
4: Voilà, Thérèse l'a éduqué, l'a pris en charge et donc il a beaucoup parlé avec Thérèse. Et un jour, Thérèse lui demande de prier pour la France.
2: Et là, on parle de Thérèse de Lisieux qui lui apparaît mystérieusement.
4: Oui, c'est ça. Il l'entendait, il ne la voyait pas, mais il l'entendait et elle l'a beaucoup, beaucoup accompagné. Donc un jour, elle lui demande de prier pour la France. Et là, Vannes se rebiffe en disant « Comment prier pour la France ? Ces Français qui exploitent le Vietnam. » Enfin, il est fou furieux.
2: C'est à l'époque de la colonisation.
4: Oui,
2: évidemment.
4: C'est ça. Donc il avait vu des Français qui étaient peut-être pas très...
2: Très fins.
4: Oui, pas très sains. Il a toujours beaucoup apprécié les religieux français. Mais sinon, il y avait aussi toutes les histoires qu'on racontait. Donc il dit à Thérèse, il n'est pas question que je prie pour la France. Si j'avais un fusil, je les tuerais. Donc là, Thérèse lui dit, attends, d'abord, je suis française, alors... elle commence à le remettre un petit peu dans une réflexion un petit peu plus paisible. Et elle lui dit, écoute, si tu veux, moi j'ai quand même une arme contre les Français qui sont pas bien, qui sont méchants. Alors il est très intéressé, il dit, ah bon, c'est quoi? Eh bien, c'est la prière. Donc elle lui fait comprendre que si... il veut agir sur les Français qui n'aiment pas, pour les changer, eh bien, il y a quand même une arme qui est très intéressante, c'est la prière.
3: Et donc, oui. Elle explique la prière pour tuer l'homme pécheur qui habite le cœur du Français.
2: D'accord.
3: Très intéressant.
4: Mais oui,
2: ça peut se décliner, évidemment.
3: Voilà.
4: C'est ça, bien sûr. Donc Vannes, qui est toujours prêt à faire ce qu'on lui demande, enfin, bon, il est un bon garçon, Donc il accepte de prier pour la France, et on sait par son père spirituel qu'il s'était fait un programme, donc il y avait un jour où il priait spécialement pour la France, et on sait par son père spirituel que quand il priait pour la France, c'était pour lui extrêmement douloureux, c'était très très difficile. Donc il y a eu plusieurs, passages où il en parle avec Jésus, et Jésus a pas mal insisté sur le fait qu'il fallait prier pour la France. C'est quand même lié à ces échanges entre la France et le Vietnam, qui sont deux pays qui sont liés, pas seulement historiquement, pas seulement culturellement, mais qui sont liés spirituellement. Et la France, fille aînée de l'Église, est finalement associée au Vietnam, fils aîné de l'Église. C'est le pape Pie XI, quand il a consacré le premier évêque vietnamien.
2: Fils aîné en Asie.
4: Oui, en Asie. Quand le pape Pie XI a consacré le premier évêque vietnamien, il lui a dit « Retournez maintenant dans votre pays, qui est le fils aîné de l'Église pour l'Asie. »
2: D'accord.
4: Donc on comprend assez bien ce lien entre ces deux pays. Et donc Jésus, à plusieurs reprises, lui a dicté des prières. Il lui a même dit de les réciter en français. Donc s'est exécuté.
2: D'accord. Et donc il y a une prière plus connue que les autres.
4: Oui, il y a une prière.
2: Qu'on va lire maintenant.
4: Il y a une prière qui a été très très diffusée.
2: Dans quelle année donc,
4: Donc cette prière a été dictée par Jésus à Vannes le 14 novembre 1945. C'est d'ailleurs très exactement
2: 70
4: ans
2: avant
4: les attaquants de novembre 2015.
2: D'accord. Vous voulez la lire, Père Olivier,
4: On va la lire ensemble.
3: Très bien.
4: Seigneur Jésus, aie compassion de la France, daigne l'étreindre dans ton amour et lui en montrer toute la tendresse. Fais que remplie d'amour pour toi, elle contribue à te faire aimer de toutes les nations de la terre. Ô amour de Jésus, nous prenons ici l'engagement de te rester à jamais fidèle et de travailler d'un cœur ardent à répandre ton règne dans tout l'univers.
2: Qu'est-ce que vous avez à nous dire cette prière, Père Olivier ?
3: Eh bien, c'est une très belle prière qui montre d'abord que la France a besoin d'être consolée. Aie compassion de la France. Hein, c'est l'appel de l'amour de Jésus pour que les cœurs en fait s'ouvrent à cet amour que Jésus nous donne, ne cesse de nous donner. Et la mission de la France.
2: Qui est la dernière partie alors
3: la mission, non, là, qui tout de suite fait que remplie d'amour pour toi, elle contribue à te faire aimer.
2: Voilà.
3: Tout l'enjeu du chrétien, c'est de faire aimer Jésus, de le faire connaître. Et en particulier pour la France, donc c'est la vocation particulière.
2: Cette vocation de la mission, rayonnement universel.
3: Exactement. C'est bien pour cela qu'on l'a dit, fille aînée de l'Église. Ça vient de là. C'est une mission qu'elle a exercée et qu'elle continue à exercer.
2: Et qui, en quelque sorte, s'est sécularisée à travers les lumières qu'on a voulu exporter à travers le monde.
3: Alors, certainement. Mais en même temps, le cardinal Barbarin, il y a quelques années, disait dans une conférence sur France, fille aînée de l'Église, qu'on estime à Rome qu'après le Brésil, la France est l'un des pays les plus dynamiques au niveau de la foi chrétienne.
2: Dans la créativité, vous voulez dire
3: Au niveau de la vie ecclésiale. Donc, effectivement, la prière, la mission et la dynamique profonde.
4: Et puis, beaucoup de saints, beaucoup de communautés qui sont nées en France.
2: Mm-hmm. Oui, ça, il y a cette créativité singulière.
3: Donc, on demande à Jésus vraiment de mettre ce regard d'amour sur la France pour qu'à son tour, elle transmette cet amour au monde entier. Mm-hmm. C'est là sa mission. Et la dernière partie, au amour de Jésus, nous prenons ici l'engagement de te rester fidèle.

0: autre. Et c'est là notre mission, à la fois personnelle et communautaire à l'échelle du pays.
1: Alors cette prière qui se diffuse rencontre une vraie dynamique en France, enfin depuis 2012, depuis la prière du 15 août de Mgr 23, un renouveau de prière pour la France. On voit des livres paraître là-dessus. L'archevêque Dupuy avait aussi beaucoup insisté là-dessus. Il y a une neuvaine pour la France avant les élections. Enfin, c'est quelque chose qui se développe énormément.
2: Oui, oui, mais d'ailleurs, la prière de Vannes, elle est à peu près dans toutes les prières proposées pour la France.
1: Oui, c'est ça.
2: Et elle commence à être assez connue. Nous, on en a diffusé des centaines de milliers. C'est étonnant.
1: Oui, on trouve souvent au fond des paroisses.
2: C'est là qu'on voit que d'ailleurs il y a une certaine inquiétude en France et que il y a quand même beaucoup de gens qui ont compris que la seule réponse c'est la prière.
1: Alors justement, Vannes a des très beaux mots. Alors à l'époque, il parle du communiste qui est l'idéologie sous la férule de laquelle il vit, mais qui peuvent s'appliquer aussi à la situation d'aujourd'hui. Vous me parliez de cette citation, l'âme la plus puissante.
0: Eh bien, Vannes explique très, très simplement que effectivement, les idéologies en fait sont graves parce qu'elles vont empoisonner le cœur de l'homme et que justement, comme le contrepoison, c'est effectivement la prière intense qui va toucher en profondeur le cœur de l'homme, l'éclairer, lui donner, c'est dans l'Esprit Saint, la sagesse, l'intelligence. Pour discerner ce qui est faux et revenir à ce qui est vrai et juste.
1: Comme Thérèse lui avait dit dès le départ, donc si tu veux transformer les Français, si tu veux lutter contre finalement le mal que tu peux y voir, prie pour eux, enfin prie pour ton ennemi.
0: Prie pour eux, pour justement ce qui est mauvais en eux soit détruit dans l'amour de Dieu, soit consommé par l'amour de Dieu.
1: Merci beaucoup, Madame Anne de Blaye et le Père Olivier de Roulac pour cette présentation de la prière pour la France de Marcel Vannes. Je rappelle que aux éditions Les Amis de Vannes, édition vient de paraître de Elisabeth Nguyen et le Père Olivier de Roulac, Deux vies, un message, regard croisé sur le cardinal Tuan et Marcel Vannes. Et aux mêmes éditions, vous trouverez d'autres ouvrages de Marcel Vannes ou sur Marcel Vannes. Merci beaucoup de votre attention, chers auditeurs. Je vous donne rendez-vous à la semaine prochaine. Et d'ici là, j'espère vous retrouver dans le mensuel Prier, qui vous forme à la prière, qui vous redonne le goût de la prière, qui vous donne des clés pour prier, et notamment un petit supplément avec l'évangile commenté par les frères de Thésée chaque jour. À très bientôt. Merci de votre attention.
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1: D'un côté, des Français qui comptent chaque euro pour faire face à l'augmentation du coût de la vie, et de l'autre, des ménages dont les revenus et le patrimoine continuent de progresser. Dans son rapport sur les riches, l'Observatoire des inégalités s'intéresse à celles et ceux qui se situent tout en haut de l'échelle des revenus. Qui peut réellement être considéré comme riche de nos jours? Combien gagnent ces ménages les plus aisés? Et quelle part de la population représente-t-il? Et puis surtout, comment leur situation a-t-elle évolué ces dernières années par rapport au reste des Français? C'est vrai que ces questions, elles nous intéressent particulièrement ce matin dans Je pense donc j'agis, car elles prennent une importance particulière dans un contexte où de nombreux ménages doivent faire face à la hausse des dépenses du quotidien. Logement, alimentation, énergie, transport, c'est vrai que pour beaucoup, le budget est de plus en plus serré et des associations peuvent en témoigner. Alors on va essayer de savoir ce matin si le fossé entre les plus riches et les plus pauvres continue réellement de se creuser avec nos deux invités et comme chaque matin avec vos réactions et vos témoignages. Selon vous, est-ce qu'aujourd'hui en France les écarts entre les riches et les pauvres se creusent dans votre quotidien? Est-ce que vous ressentez une hausse du coût de la vie ou des difficultés financières? Est-ce que vous pensez que tout le monde aussi a les mêmes chances de réussir en France ou est-ce devenu un peu plus difficile? Et si vous vous considérez comme étant riche, quel regard vous portez sur ces inégalités? On vous attend au 01 56 56 44 00 par mail à direct@rcf.fr ou en vidéo d'ailleurs sur la chaîne YouTube de Radio Notre-Dame.
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1: Et pour discuter avec nous jusqu'à 11h, nous avons le plaisir d'accueillir deux invités. Je commence avec vous, Raphaël Cartier, bonjour.
2: Bonjour.
1: Merci beaucoup d'être avec nous. Vous êtes chargé d'études statistiques au Secours catholique, une association qu'on connaît bien sur RCF Notre-Dame et qui a fêté dernièrement ses 80 ans. Anne Brunner, bonjour.
3: Bonjour.
1: Merci beaucoup d'avoir accepté de participer à cette émission. Je pense donc j'agis. Vous êtes la directrice des études de l'Observatoire des inégalités. L'Observatoire qui a publié il y a quelques jours cette quatrième édition du rapport sur les riches en France. Anne Brunner, pourquoi s'intéresser aux riches de cette manière?
3: Eh bien, nous travaillons sur les inégalités dans leur ensemble. Donc, il y a d'abord un intérêt, selon nous, à étendre la connaissance sur le haut de l'échelle sociale, là où on dispose, et on fait aussi un rapport sur la pauvreté en France, notre prochain paraîtra dans quelques mois, on dispose de nombreuses données sur les plus modestes, mais sur les riches, il nous manque des informations, des connaissances, et donc on essaye d'avancer dans cette compréhension. Donc c'est d'abord un intérêt, je dirais, de compréhension, de connaissance de la société, puis de diffusion auprès du public le plus large possible, oui. Qui répond à l'objectif de l'Observatoire des inégalités. Et puis il nous semble aussi que ces informations, elles sont indispensables, cruciales, pour pouvoir discuter de justice, de qui peut faire un effort pour financer, notamment une réponse à un déficit public important, et puis aussi aux besoins de la société en termes de lutte contre la pauvreté, mais pas seulement, je pourrais aussi mentionner la santé, l'éducation, oui. L'environnement.
1: Raphaël Cartier, alors bien sûr pour le Secours catholique, vous, ce qui vous intéresse peut-être un peu plus, c'est le rapport sur les pauvres. Pour autant, étudier aussi cette richesse en France, c'est intéressant pour comprendre justement ce fossé.
2: Oui, tout à fait. En plus, nous, on suit les travaux au Secours catholique, on suit beaucoup les travaux de l'Observatoire des inégalités. Et c'est vrai, comme le disait Anne Brunner, c'est intéressant de comparer un petit peu ce qui se passe aux deux extrémités de l'échelle des revenus. Nous, on s'intéresse vraiment aux personnes qu'on rencontre et qui sont donc des personnes en situation de très grande pauvreté. Et c'est vrai que c'est aussi intéressant de pouvoir comparer ces conditions de vie, ces situations. Et on est sur des ordres de grandeur qui sont complètement différents.
1: Oui, absolument. Et alors, justement, Anne Brunner, si on rentre directement dans le sujet, être riche selon ce rapport que vous avez publié à l'Observatoire des inégalités, c'est gagner au moins 4292 euros par mois après impôt. Comment on fixe ce seuil?
3: Alors, il n'y a pas de seuil de richesse officiel, hein, contrairement au seuil de pauvreté, qui a des définitions qui sont largement admises par les statisticiens et dans le débat public. L'Observatoire des inégalités se pose cette question, à partir de combien on est riche, et propose de définir un seuil de richesse au double du niveau de vie médian. Alors, je peux peut-être faire un tout petit pas de côté, expliquer ce que c'est que le niveau de vie médian. C'est ce que gagne le Français du milieu quand on classe tous les Français du plus pauvre au plus riche et qu'on prend celui du milieu. Il gagne, selon l'INSEE, 2150 euros, 2146 précisément, en 2023. C'est la dernière donnée dont on dispose. Donc le seuil de pauvreté, il est fixé par rapport à ce niveau de vie médian, on va dire. Sont pauvres les personnes qui gagnent beaucoup moins, souvent deux fois moins ou 60% de ce niveau de vie médian. Et nous, de façon symétrique, on propose de considérer comme riches les personnes qui gagnent deux fois plus. Alors, quelques petites précisions. Il s'agit de données après impôt et 4292 euros, donc le seuil de richesse après impôt, ça prend en compte tous les revenus et c'est rapporté à une personne seule. Donc si vous êtes en couple, c'est 6438 euros le seuil de richesse, et si vous êtes une famille avec deux adolescents, alors c'est 10 730 euros, toujours après impôt. Donc on va considérer comme riches les personnes au-dessus de ce seuil, et l'Observatoire des inégalités le fait, annonce ce seuil et essaye de dresser le portrait, de mesurer le nombre de riches au-dessus de ce seuil depuis plusieurs années déjà, si bien qu'aujourd'hui je pense qu'on a que plus personne ne peut dire, responsable politique ou journaliste, qu'on n'est pas riche avec 5 000 euros. On peut en débattre, mais en tout cas, notre seuil commence à être largement utilisé dans le débat public.
1: Raphaël Cartier, c'est vrai qu'on parle beaucoup plus du seuil de pauvreté. En France, je crois qu'il dit 1 288 euros. Ça dépend là aussi hein, des systèmes de calcul, ce qui n'a absolument rien à voir avec les chiffres, évidemment, qu'Anne Brunner nous annonce concernant plutôt le seuil de richesse.
2: Oui, tout à fait. Et nous, en plus, au Secours catholique, on applique ce seuil de pauvreté. Et pour vous donner un ordre de grandeur, le seuil de pauvreté est donc autour de 1300 euros. Nous, le niveau de vie médian des personnes qu'on rencontre, il est autour de 560 euros. Et donc, si on devait calculer le taux de pauvreté parmi les personnes qu'on rencontre, on est autour de 95%. Si on prend le seuil à 60% du niveau de vie, qui est le seuil de pauvreté usuel, on peut prendre un seuil encore plus extrême, celui de l'extrême pauvreté, qu'on fixe à 40% du niveau de vie médian. Donc là, on va être plutôt autour des ménages qui ont moins de 800 euros par mois. Et là, nous, on est autour de 75%. Pour vous donner une idée, c'est presque 15 fois plus qu'en population générale. Donc on est vraiment sur des situations de très grande pauvreté et d'exclusion au Secours catholique.
1: Anne Brunner, pourquoi il n'existe pas en France un seuil de richesse ?
3: Ah, je ne sais pas si j'ai la réponse ultime à cette question. On a posé la question à l'INSEE. Et il semblait qu'il n'y avait pas d'intérêt pour cette question, parce qu'il n'y a pas les mêmes politiques publiques, bien sûr, que ce qui existe pour réduire la pauvreté dans le pays. Hein. Donc c'est une raison qu'on peut entendre. Tout de même, on est en lien actuellement avec le CNIS, le Conseil National de l'Information Statistique, qui n'est pas très loin de recommander, de demander à l'INSEE de fixer ce seuil de richesse. Et puis, ce qu'on peut dire aussi, c'est que l'INSEE ne diffuse pas donc de seuil de richesse, mais a tout de même un seuil pour des catégories aisées dont la méthodologie ressemble fortement à celle de notre seuil de richesse, puisque c'est 1,8 fois plus, donc un peu moins que notre seuil de richesse, et ça définirait les catégories aisées pour l'INSEE. Alors, c'est un seuil qui est utilisé dans de très rares études. Donc, ce qu'on aimerait, c'est à la fois qu'il y ait un seuil de richesse fixé par l'INSEE, et puis aussi que l'INSEE diffuse des données sur la population délimitée par ce seuil. Peut-être que ça ne sera pas exactement le nôtre, mais on pense que dans les années à venir, il y aura des progrès de la part de la statistique publique pour nous donner les informations dont on a besoin pour mieux connaître cette fraction de la population.
1: Raphaël Cartier, vous sentez qu'il y a une omerta sur ce sujet en France ?
2: Sur la richesse, on dit souvent que la France, en France, on n'aime pas parler d'argent ou de richesse. Effectivement, aujourd'hui, il y a plein de travaux, comme l'expliquait Anne Brunner, sur la pauvreté. On travaille, nous aussi, avec l'INSEE, sur comment définir des seuils de pauvreté pour mieux rendre compte. Effectivement, il y a beaucoup plus derrière d'intérêt en termes de politique publique, d'action publique pour les personnes en situation de pauvreté. Mais je partage ce que dit Anne Brunner, c'est aussi intéressant, en fait, de participer à la connaissance sur le haut de l'échelle des revenus pour aussi mettre en valeur en fait et en comparaison ces deux populations qui vivent des situations extrêmement différentes et donc où, comme je disais, les ordres de grandeur sont vraiment très très différents.
1: Anne Brunner, quel est l'objectif d'un rapport comme ça que vous publiez à l'Observatoire des inégalités sur les riches? Est-ce que c'est de stigmatiser une partie de la population? Et est-ce que c'est de considérer que la richesse est un problème en France? Ou alors simplement d'aller poser des chiffres sur une réalité justement qu'on connaît très mal?
3: Alors, on nous dit parfois que ce mot riche, il serait stigmatisant.
1: Oui.
3: Il n'y a évidemment aucune hostilité de notre part, mais même, je dirais, dans la société française, contrairement à ce qu'on entend parfois quand on sort notre rapport, la société française, la population, n'a pas de haine à l'égard des riches. Hein. Il n'y a pas, quand on demande, quand le baromètre de l'adresse, le baromètre d'opinion du ministère des Solidarités pose la question, ce qui ressort dans la population française, ça peut être de l'admiration, ça peut être de l'envie ou une certaine indifférence. En tout cas, la question, c'est pas notre sentiment à l'égard des riches. C'est pas du tout la question qu'on pose. Nous, quelque part, on nomme un chat je trouve plus l'expression habituelle, pardon. Vous allez peut-être m'aider, mais on appelle un chat un chat quand on appelle les riches riches. Ça, pourquoi est-ce qu'on fait ça? De la même manière, on parle aussi de pauvreté quand on regarde le bas de l'échelle sociale. Il nous semble qu'il y a une grande euphémisation, en tout cas dans la société. Une grande partie de nos riches ne vont pas se reconnaître comme tels. Alors d'abord, peut-être parce qu'ils vivent entre eux et ne se rendent pas compte de la réalité sociale et de ce qui se passe pour le reste de la population. Et puis aussi parce que c'est plus facile de dire classe moyenne, éventuellement classe moyenne supérieure, que riche. Ça évite aussi pour partie, ça permet de se cacher derrière le 1% plus riche. Il y a toujours un plus riche que soi. Et donc quand on va parler solidarité, capacité à participer à cette solidarité, c'est plus facile peut-être moralement de se dire moi je suis classe moyenne. Donc on peut aussi questionner pourquoi si peu de personnes répondent au baromètre du ministère des Affaires sociales. Il y a à peu près 7 ou 8% des Français qui se disent aisés. Donc pour nous, on est loin de notre catégorie des aisés dans lesquels on prend 20%, les 20% les plus aisés. Ça correspond plutôt à nos riches. Et puis, il y a 1% des Français qui se disent très aisés. Et là, nous, on dirait très riches. Donc, il y a une question de vocabulaire. Et puis, il y a aussi une question de est-ce qu'on se reconnaît comme en capacité de participer plus largement à la solidarité au sein de la société française.
1: Raphaël Cartier, je rappelle que vous travaillez au Secours catholique, vous êtes chargé d'études statistiques. Sur cette notion de classe moyenne, c'est quelque chose qui revient beaucoup aussi dans le débat public en disant c'est toujours la classe moyenne qui prend tous les coups, qui trinque. Qu'est-ce que vous en pensez sur ça?
2: Alors sur ça, c'est intéressant. C'est vrai qu'il y a un vrai débat en fait sur la perception. Oui. Anne Brunner parlait de la perception de la richesse. Oui. La pauvreté, c'est aussi c'est à la fois très subjectif et très objectif. Nous, on utilise des méthodes objectives. On utilise des seuils de pauvreté relative. Et on est en dessous du seuil, on est pauvre. On est au-dessus, on est considéré comme non pauvre. Sauf qu'on se rend compte qu'il y a toute une part de la
1: non
2: population.
1: Pauvre, ça ne veut pas dire forcément être riche.
2: C'est ça. Ça ne veut pas forcément dire riche. C'est que vraiment, c'est cette histoire en fait quand on utilise des seuils, il y a des effets de seuil, on est en dessous, on est pauvre, on est au-dessus de non pauvre. Mais ce qui est intéressant, quand on le fixe à 60% aujourd'hui, ce seuil de pauvreté, en fait, il y a aujourd'hui des travaux qui sont faits avec d'autres approches, et notamment les travaux d'une chercheuse, Éléonore Richard, qui travaille sur la perception en fait de la pauvreté, et qui, elle, a montré que si on utilisait plutôt un seuil autour de 80% du niveau de vie médian, là, en fait, on rééquilibre le déséquilibre qui se crée entre perception et réalité. Et c'est-à-dire que on a en fait des personnes qui sont considérées comme non pauvres, donc au-dessus du seuil de pauvreté, mais qui ont ce sentiment aussi parfois de contribuer. C'est la classe moyenne qui va contribuer par des impôts, des cotisations sociales et autres, mais qui par en fait des effets de seuil de politique publique ne perçoivent pas forcément des prestations sociales, des choses comme ça. Je peux pas trop en parler là, mais notre prochain rapport qui sortira en novembre va travailler en fait, et on va montrer ces différences entre la perception de la pauvreté et de ce qu'est la pauvreté aujourd'hui en France et la réalité face aussi au discours politique.
1: Il est un peu plus de 10h15 sur RCF Notre-Dame et ce matin, vous l'entendez, on parle de la richesse avec ce rapport de l'Observatoire des inégalités en France. On vous attend avec vos réactions et vos témoignages. Qu'est-ce qui creuse aujourd'hui ce fossé entre les riches et les pauvres? Dans votre quotidien d'ailleurs, est-ce que vous ressentez une hausse du coût de la vie, ou en tout cas des difficultés financières? Et si vous vous considérez comme étant riche, quel regard vous portez sur ces inégalités? 01 56 56 44 00 pour témoigner. Vous pouvez également réagir par mail à direct@rcf.fr et nous regarder en vidéo sur la chaîne YouTube de Radio Notre-Dame.
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1: Et toujours avec nos deux invités jusqu'à 11h, Raphaël Cartier, je rappelle que vous êtes chargé d'études statistiques au Secours catholique, et Anne Brunner, vous êtes directrice d'études de l'Observatoire des inégalités en France, l'Observatoire qui a publié son 4e rapport sur les riches en France, qui permet justement d'estimer un peu ce seuil de richesse pour les Français, avec à peu près près de 5 millions d'ailleurs de personnes qui sont dites comme riches en France, Brunner, c'est ce qu'on peut lire dans votre rapport. 5 millions, ça représente quoi par rapport à une dizaine d'années, par exemple?
3: Alors effectivement, fixer un seuil, ça permet de compter les personnes. Peut-être 4,8 millions, le chiffre très précisément que nous établissons pour l'année 2023, le dernier disponible. Je pourrais juste indiquer que ça représente 7,5% de la population. C'est un chiffre qui me paraît important aussi pour saisir combien ça fait. Alors, par rapport à il y a une dizaine d'années, si on arrondit à 5 millions, bien le chiffre est stable. Depuis une dizaine d'années, depuis 2013 à peu près, on est autour de 5 millions. Avec 4,8 millions, on est un tout petit peu en dessous de ce qu'on a pu constater au début de cette dernière décennie. Mais il n'y a pas d'évolution du nombre de personnes riches sur cette période. En revanche, ce qu'on constate, c'est une évolution de leurs revenus, c'est-à-dire au-dessus du seuil. Là, on voit toujours une amélioration, une embellie, une fracture sociale qui s'ouvre lentement, mais sûrement. C'est pas une explosion des inégalités, mais c'est bien un écart qui continue de se creuser entre des plus riches dont les revenus progressent, notamment tout en haut, des plus riches bien au-dessus du seuil. Il y a aussi des très très riches qui, eux, connaissent une très belle embellie de leurs revenus. Et puis, les 10% les plus pauvres, par exemple, si je regardais cette manière de regarder le bas de l'échelle sociale, eh bien, eux, leurs revenus sur les 10 dernières années n'ont pas progressé du tout. Et même, avant impôt, ils ont reculé. Alors, avant impôt et prestations sociales, c'est-à-dire avant redistribution, avant le versement des aides sociales, eh bien, ces revenus du travail ont reculé, ce qui est loin d'être anodin en termes de ressenti. Alors je pourrais voir la bouteille à moitié pleine, le modèle social joue son rôle, mais la bouteille à moitié vide, c'est que toute une partie de la population ne parvient plus à vivre de façon autonome de son travail, et ça crée une grande frustration, des tensions sociales qui s'aggravent.
1: Raphaël Cartier, quand on dit que les riches deviennent de plus en plus riches et que les pauvres deviennent de plus en plus pauvres, c'est une réalité en France?
2: Oui, alors nous, on ne parle pas à l'échelle forcément de la population générale en France. On a, on rencontre des personnes qui sont dans des situations de grande précarité. Mmh. Nous, ce qu'on observe, on a sorti notre rapport l'année dernière sur à peu près 30 ans d'évolution de la pauvreté. C'est que, en tout cas, pour nous, on n'a pas forcément une hausse de la prévalence de la pauvreté, c'est-à-dire le nombre de personnes pauvres. On est autour de 95%, ce qui est déjà énorme, contrairement au chiffre national qui est autour de 15%, mais qui lui a augmenté de plus d'un point. En seulement un an. Mais par contre, ce qu'on observe, c'est une intensification de la pauvreté. C'est-à-dire que vous avez le seuil, mais le seuil, il dit simplement le nombre de pauvres. Et nous, ce qu'on mesure, c'est l'écart par rapport à ce seuil. Est-ce qu'on est loin du seuil ou pas? Et ça, effectivement, on observe qu'on a une très forte augmentation de l'intensité de la pauvreté. On voit aussi, c'est la part de ménages qui n'ont aucune ressource, donc qui viennent vraiment toquer aux portes du Secours catholique sans rien avoir. Oui. Et là, c'est plus d'un ménage sur quatre. Et ça, c'est vraiment un chiffre qui a fortement augmenté ces dernières années. Et ça, on le voit, c'est notamment dû à des problématiques de non-recours. Il y a une étude qui est sortie il n'y a pas longtemps de l'Adresse qui a mis à jour un petit peu ces chiffres sur le non-recours, notamment au RSA. Et c'est plus d'un ménage sur trois qui est éligible au RSA qui ne le perçoit pas. Et nous, en fait, on voit ces personnes-là qui viennent au Secours catholique parce qu'elles ont des problématiques. Par exemple, il y a des séparations, des déménagements, donc des changements administratifs. L'administration prend beaucoup de temps et ce sont des personnes qui viennent nous voir et qui, pendant 3 mois, n'ont pas d'autre choix que de solliciter l'aide des associations parce que aujourd'hui, elles sont en situation de non-recours, par exemple. Donc, effectivement, nous, on voit que la situation ne s'améliore pas pour les personnes les plus pauvres. On a d'autres indicateurs. Hein, si on regarde la part, par exemple, des personnes qui vivent en logement instable, nous, c'est plus d'un tiers aujourd'hui des personnes qu'on rencontre qui n'ont pas de solution de logement stable. Les derniers chiffres le montrent aussi sur les personnes qui vivent à la rue. Ça ne fait qu'augmenter, alors que on avait une promesse de d'ici 2030, plus personne à la rue. Aujourd'hui,
1: où est-ce que ça augmente? Dans les villes, partout en France?
2: Alors en fait, on a une pauvreté qui est un peu différente entre les zones urbaines et les zones rurales. En tout cas, nous, ce qu'on observe, c'est qu'on a une forte concentration de la très grande pauvreté ou de l'exclusion dans les zones urbaines, notamment... En lien, en fait, c'est là aussi que vous avez tout le tissu associatif, les administrations. Je pense notamment aux personnes de nationalité étrangère, par exemple, qui sont en attente de leur statut, d'une réponse de l'administration, qui se retrouvent en fait un petit peu sans rien et qui, du coup, se concentrent dans des zones urbaines. Et puis, dans les zones rurales, en fait, on a d'autres formes de pauvreté qui sont tout aussi importantes, pas forcément de la pauvreté monétaire. Hein. Derrière la pauvreté, on pense aussi aux problématiques de santé, à l'isolement social, aux problèmes de mobilité, et ça c'est vraiment quelque chose qu'on voit et qui n'est pas sans lien non plus avec toutes les politiques de dématérialisation et de centralisation un petit peu des services publics. Ça on le voit vraiment aussi dans les personnes qu'on rencontre dans les zones rurales.
1: Anne Brunner, c'est quelque chose que vous observez également à l'Observatoire des inégalités?
3: Oui, alors on s'appuie aussi hein, sur les données du Secours catholique pour observer la situation et la composition des personnes très pauvres. Les personnes sans domicile sont mal suivies par les enquêtes de l'INSEE. On peut comprendre pourquoi, même si on attend les résultats d'une enquête apparaître de la part de l'INSEE sur les sans domicile. Et sans doute on aura des éléments pour en savoir plus en population générale, hein, comme disait Raphaël Cartier. Mais effectivement, cette dégradation la pauvreté et puis la persistance dans notre pays qui est un pays riche d'une misère de personnes qu'on laisse à la rue sans ressources, en leur interdisant de travailler, en leur empêchant de fait hein, d'accéder à un logement, avec les restrictions de plus en plus importantes, notamment, alors c'est pas du tout le seul facteur de pauvreté, hein, loin s'en faut, mais c'est peut-être la situation actuellement qui s'aggrave du fait des politiques migratoires menées volontairement, et puis en empêchant les personnes de renouveler leur titre de séjour ou d'y accéder, on aggrave évidemment la très grande misère qu'on fait peser sur les personnes à qui on va interdire de travailler, interdire de se loger. Et il me semble qu'il faut s'alarmer contester ces politiques qui créent non pas de la pauvreté mais de la misère.
1: Oui. Raphaël
3: dans Cartier. Un pays qui a tout à fait les moyens de lutter contre la pauvreté, comme ça a été annoncé là aussi hein, par le président Macron lors de sa première élection. Il prétendait éliminer à la fois le nombre de personnes sans domicile et puis la grande pauvreté dans notre pays.
1: Oula, petit problème de connexion avec Anne Brunner. Raphaël Cartier, vous voulez réagir?
2: Oui, tout à fait, parce que je partage les constats d'Anne Brunner. Effectivement, en fait, rappelez que la pauvreté, c'est la conséquence de choix politiques. Oui. Il y a des causes structurelles à la pauvreté. On n'est pas sur des phénomènes de responsabilité individuelle. Et ça, on le voit, en fait, c'est la conséquence de politiques publiques. Et nous, ce qu'on veut aussi faire passer comme message au Secours catholique, c'est que 15% de personnes pauvres en France, 10 millions de personnes, ces personnes, elles ne doivent pas faire partie en fait, du paysage et de se dire « bon, bah, y a des personnes pauvres et c'est comme ça ». Non, on peut lutter et nous, on le voit concrètement. Quand on met en place, quand on affaiblit la protection sociale, on voit que la part des personnes dont nous accueille, elle augmente. Mais quand on met en place des politiques qui vont être protectrices, on le voit aussi. Donc en fait, c'est ça aussi qu'on veut faire passer comme message au Secours catholique. C'est l'une de nos missions, c'est lutter contre ces causes structurelles en essayant de peser en fait, dans ce débat politique et dans la mise en place des politiques publiques.
1: Est-ce un défi du quotidien pour vous, pour évidemment toutes les personnes qui sont engagées dans le Secours catholique?
2: Oui, c'est vraiment une de nos missions. Aussi, nos missions, en fait, c'est de faire le lien entre, vous avez d'une part l'accompagnement des personnes qu'on rencontre. Hein. Nous, c'est vraiment au Secours catholique l'accueil inconditionnel. Les personnes, on ouvre les portes à tout le monde. Et l'idée, c'est de pouvoir les écouter, leur proposer une écoute aussi longue que nécessaire, et pouvoir les accompagner dans la durée, notamment dans les démarches administratives, les choses comme ça. Et en fait, ce qu'on observe, c'est que tous ces petits cas individuels ne sont pas en fait individuels, mais sont vraiment le résultat de politiques structurelles. Anne Brunner le disait, si on prend l'exemple des personnes de nationalité étrangère qui sont dans l'attente en fait d'une régularisation de leur situation, on est sur des personnes qui aujourd'hui ont eu un titre de séjour valide, ont fait toutes les démarches auprès de la préfecture, mais les délais sont tellement longs que, en fait, cette même administration crée de la pauvreté, et on a ces personnes-là qui se retrouvent du jour au lendemain sans droit au travail, les APL qui sont coupées, et donc on crée en fait ces situations de pauvreté alors même que l'administration pourrait simplement améliorer tout l'accès à ces droits-là, quoi.
1: On marque une pause dans Je pense donc j'agis sur RCF Notre-Dame. Il y a plein de choses à dire avec ce quatrième rapport sur les riches en France de l'Observatoire des inégalités qui a été publié il y a quelques jours. Ce seuil de richesse, 4 292 euros par mois, on l'étudie avec nos deux invités. Et puis bien sûr, vos réactions en direct, vous nous appelez au 01 56 56 44 00 ou par mail à direct@rcf.fr. A tout de suite.
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1: Il est exactement 10h30 sur RCF Notre-Dame. Il y a plein de choses à dire sur les riches. Les riches ont-ils conscience d'être riches? C'est en tout cas ce qu'on peut regarder dans ce rapport de l'Observatoire des inégalités. On en parle avec nos deux invités, Anne Brunner de l'Observatoire des inégalités et puis Raphaël Cartier du Secours catholique. Vous continuez de nous appeler au 01 56 56 44 00 et on vous accueillera après ce duo Obispo et Cabrel.

0: C'était Pascal Obispo et Francis Cabrel pour vous accompagner en ce lundi matin. Il faudrait que pleuve l'amour. Ce matin, vous l'entendez, on parle de la richesse à l'occasion de la publication du 4e rapport sur les riches en France de l'Observatoire des inégalités. Deux invités pour en discuter. Anne Brunner, vous êtes directrice d'études pour cet observatoire, et puis Raphaël Cartier, chargé d'études statistiques au Secours catholique. Marianne est avec nous au 01 56 56 44 00. Bonjour Marianne.
1: Bonjour, bonjour. Bon, c'est tout simplement, je voulais juste dire que bien sûr l'inégalité, elle est toujours de naissance. Hein. Vous avez des enfants qui sont avec des parents, des grands-parents qui ont des biens, qui ont des usines, des exploitations agricoles, qui peuvent avoir de l'argent de côté. Et puis, bon, ils sont un peu plus rassurés, comme les auto-entrepreneurs, ils ont tous derrière les parents qui s'en occupent. Bon, évidemment, c'est normal, les riches, les pauvres, Jésus l'a dit, on en aura toujours, c'est comme ça, c'est la vie. Mais il y a des riches qui donnent aussi, hein, ils partagent aussi. Par contre, ce qu'il faudrait, c'est que pour la pauvreté, il y ait quand même le gouvernement qui paye un peu plus les salaires de ceux qui travaillent difficilement, et puis surtout le RSA qui est à 600 euros, qu'est-ce que vous voulez vivre avec 600 euros hein? Moi, j'étais dans les deux cas. J'ai eu beaucoup en abondance et puis après, j'ai choisi, moi, la pauvreté. Mais il y a des gens qui ne la choisissent pas. Mmh. Et après, il y a la misère. Il y a des gens qui n'ont pas de logement.
0: Vous avez choisi la pauvreté ou la sobriété, oui. Marianne, c'est pas la même chose.
1: Alors, la pauvreté. Hein, la pauvreté. C'est-à-dire que chez moi, par exemple, il n'y a pas une grande télé. Il y a des pauvres qui achètent que ça. Hein. Ils veulent la dernière Nike. Ils cassent. Les casseurs, pourquoi? Parce que les casseurs, ils voient qu'il y a des différences. Mmh. Eux, ils n'ont pas des parents derrière. Ils n'ont pas un héritage. Et ça, c'est comme ça. C'est la vie. On ne choisit pas dans la famille où on est. Hein.
0: Merci Marianne. Merci voilà. Beaucoup pour votre appel dans Je pense donc j'agis. Alors il y avait beaucoup d'éléments en même temps. Raphaël Cartier, je ne sais pas si choisir la taille d'une télé grande ou pas grande, c'est faire le choix de la pauvreté. Mais comment vous réagissez à ce témoignage de Marianne?
2: Moi, je voudrais réagir sur ce qui avait été dit sur les inégalités de naissance. Effectivement, c'est un vrai sujet en fait de reproduction sociale en France et particulièrement en France. Une étude de l'OCDE avait montré qu'il fallait 6 générations à une personne pauvre pour sortir de la pauvreté, ce qui est plus que la moyenne des pays de l'OCDE. D'autres pays, par exemple des pays du Nord, vont être plutôt autour de 4 générations. Donc ça montre aussi que c'est vraiment inscrit dans le patrimoine en fait des personnes. Donc effectivement, nous, ce qu'on demande aussi au Secours catholique, c'est d'avoir un débat démocratique sur aussi la justice fiscale, pour une justice sociale, et faire aussi participer les personnes en situation de pauvreté pour qu'elles puissent faire partager leur savoir, leur expérience. Et ce que je voulais dire aussi, réagir, c'est sur le phénomène des travailleurs pauvres, puisque l'auditrice nous expliquait qu'on a de plus en plus de personnes qui travaillent et qui ne s'en sortent plus. Effectivement, en fait, nous, ce qu'on observe aussi au Secours catholique, c'est que 17% des personnes qu'on rencontre sont en emploi, mais ce qu'on observe, c'est que les trois quarts de ces emplois sont des emplois précaires, des CDD, du temps partiel, de l'intérim, saisonnier, etc. Et on voit en plus qu'il y a une dimension genrée, puisque c'est la plupart du temps, ce sont des femmes à temps partiel. Et donc, en fait, voilà, ce qu'on montre aussi, même quand on regarde les courbes de chômage, les courbes de pauvreté, c'est qu'aujourd'hui, il y a une décorrélation. Mmh. C'est-à-dire, le travail ne protège plus contre la pauvreté. Ça, c'est aussi une réalité. Donc voilà un petit peu ce que je voulais dire.
0: Quand j'entends Marianne nous dire « j'ai choisi la pauvreté », est-ce que franchement, qu'on se le dise entre quatre yeux, Raphaël Cartier, on peut choisir d'être pauvre?
2: Alors, effectivement, nous, ce qu'on voit au Secours catholique, c'est que la pauvreté, elle n'est pas choisie.
0: Ouais.
2: Elle est subie avant tout, effectivement, puisque le quotidien des personnes qu'on rencontre, c'est vraiment des arbitrages. En fait, on pourrait parler de choix contraints. C'est-à-dire que c'est toute la journée de faire des arbitrages entre il faut se chauffer, il faut payer son loyer, il faut faire ses courses, essayer de s'alimenter avec des produits sains, de qualité. Donc, en fait, ça, on le voit tout le temps. temps. C'est vraiment le quotidien des personnes. Je pense à une personne qui nous avait dit, en fait, on est des mathématiciens du quotidien. Et c'est constamment penser à avoir cette charge mentale, tous les calculs qu'on va faire et l'anticipation. Donc, il n'y a pas de sécurité, il n'y a pas de stabilité. Donc, effectivement, je ferais quand même la distinction entre une pauvreté et sobriété. Faire le choix de ne pas consommer tel ou tel bien.
0: De ne pas acheter un écran.
2: C'est ça. Voilà. Mais nous, ce qu'on demande, c'est aussi que les personnes, toutes les personnes, puissent vivre dans des conditions dignes et décentes. Et donc, qu'elles aient le choix, en fait, de choisir leur mode de vie.
0: Anne Brunner, comment vous réagissez également à la fois à ce que dit Raphaël Cartier en réaction au témoignage de Marianne?
3: Ah, tout à fait d'accord avec beaucoup de choses qui ont été dites. Je relève dans le témoignage de Marianne le montant très insuffisant du RSA. C'est-à-dire les personnes qui n'ont pas d'emploi ou qui ont des très faibles ressources, pour compléter un peu le propos de Raphaël Cartier sur les travailleurs pauvres. Parmi les pauvres, on va trouver aussi beaucoup de chômeurs, étant donné la faiblesse de l'indemnisation du chômage dans notre pays, et des minima sociaux qui sont très, très, très en dessous du seuil de pauvreté et qui donc laissent sans compter que une partie des personnes sans ressources, on a parlé tout à l'heure des personnes en attente d'une régularisation de leur situation, mais il y a aussi les jeunes entre 18 et 25 ans qui n'ont pas de minimum social, de droits sociaux, qu'on laisse même sans ce RSA. Et puis j'aimerais aussi peut-être revenir sur les inégalités de naissance, et est-ce que finalement c'est une fatalité ou...
0: Anne Brunner, petit problème de connexion, parler de l'essence, Raphaël Cartier. Peut-être que vous avez un mot à nous dire là-dessus. Enfin, forcément, ça rajoute quelque chose, en fait. Et c'est tout l'objet aussi de cette émission de ce matin, c'est que finalement, si ce fameux fossé, ces écarts entre les riches et les pauvres se creusent, c'est parce que il y a une inflation, il y a une hausse du coût de la vie. On a parlé d'énergie tout à l'heure, de l'alimentation, du logement. Alors, ça dépend aussi des crises qu'on a dans le monde. L'essence fait partie, justement, de cette hausse du coût de la vie.
2: Oui, effectivement, et aussi ce qui participe en fait à ça. Moi, ce que je voulais dire sur en fait aussi la perception des inégalités, c'est la stigmatisation. On est aujourd'hui à une époque où on a des discours, que ce soit dans les médias, de personnalités politiques, on a des discours d'une très forte violence envers les personnes les plus pauvres. Ouais. On a l'impression qu'on ne fait pas la lutte contre la pauvreté, mais la lutte contre les pauvres, parfois. On va parler des assistés, comme le disait Anne Brunner. En fait, on a des personnes qui, aujourd'hui, ne sont pas en emploi, mais ne sont pas de cette façon-là. En fait, elles contribuent. Nous, on a fait un rapport qui s'appelle Un boulot de dingue, où, en fait, ce qu'on a montré, c'est que toutes ces personnes ont des contributions qui aujourd'hui ne sont pas valorisées, en aidant un proche, en s'occupant, en fait, en étant bénévole dans une association, et ça on le montre, on voudrait que ce soit davantage valorisé.
0: Alors vous dites, Raphaël Cartier, qu'il y a une espèce de lutte anti-pauvre en France, en tout cas c'est un discours qu'on peut entendre, est-ce qu'il n'y a pas aussi, à l'inverse, un discours anti-riche, Anne Brunner, qui s'est perdue dans la connexion. Eh ben, Raphaël Cartier, heureusement que vous êtes là.
2: Discours, je pense que c'est vraiment deux poids, deux mesures.
0: Alors, nous, ce qu'on sans observe, comparer, mais en tout cas, si on parle de discours anti-pauvre, je mets bien sûr cette expression entre guillemets, il y a aussi une partie de la classe politique et militante qui va avoir un discours anti-riche.
2: Oui, mais en fait, ce qu'on observe aussi, c'est qu'il y a, comme le disait Anne Brunner avec les travaux de l'Observatoire, c'est qu'on a un fossé aujourd'hui entre des personnes pauvres, qui sont 10 millions, et des personnes riches, voire ultra riches. Déjà, ce qui est intéressant aujourd'hui, le débat, c'est qui sont en fait les personnes riches. On met le doigt entre, on a des personnes riches, des personnes ultra riches, des catégories aisées, c'est pas du tout la même chose. Et donc, en termes d'implication de politique publique, ça va pas être la même chose. Ouais. Ensuite, ce que je voulais dire, c'est que d'une part, on a des discours stigmatisants, on peut entendre des discours, c'est pas forcément anti-riches, en fait, on va appeler à une contribution à hauteur de leur revenu, mais nous, ce qu'on observe aussi au Secours catholique, c'est qu'en plus des discours, on a des politiques qui viennent entraver, en fait, et qui viennent rendre encore plus difficile le quotidien des plus pauvres.
0: Ça exacerbe,
2: ça,
0: en tout cas.
2: On le voit encore plus, c'est-à-dire qu'on a aujourd'hui des politiques de stigmatisation. Quand on regarde la mise en place de du RSA contre activité, c'est-à-dire ouais. qu'il faut aujourd'hui justifier de 15 heures d'activité par semaine pour percevoir le RSA. C'est aussi s'éloigner en fait de l'objectif initial du RSA, ouais. ce minimum vital qui est extrêmement faible, comme le disait notre l'auditrice. Et donc c'est ça aussi en fait qu'on observe, c'est que c'est des discours, mais accompagnés de politiques publiques ouais. qui ne font pas améliorer la situation des personnes en précarité. Et je voulais simplement rappeler qu'on a donc les chiffres du Secours catholique, mais si on regarde à l'échelle de population générale en France, le taux de pauvreté n'a jamais été aussi élevé depuis 30 ans. On est à plus de 15% et ça a augmenté d'un point en seulement un an. Donc voilà, on veut aussi alerter sur ça.
0: Dans un instant, on entendra Patricia, Raphaël, je vous lirai un message d'Henri également par mail. Anne Brunner, on vous a retrouvé, je crois, avec une connexion un peu plus stable. Est-ce que vous avez entendu ma question sur justement ce discours qu'on peut entendre, hein, parfois anti-pauvre, entre guillemets, et moi je disais qu'aussi à l'inverse, il y avait aussi un discours ambiant anti-riche parfois.
4: Oui, alors, bon, bah, je ne vais pas forcément aller dans le sens de ces discours, bien sûr. On entend un retour hein, des discours sur la cistana qui me paraît extrêmement dangereux et délétère. Oui. Je peux signaler sur notre site un article sur les assistés de la France d'en haut hein, qui sans hostilité, ou c'est pas un discours anti-riche, mais un discours qui signale aussi que les catégories favorisées dans notre pays ben, bénéficient des moyens de la puissance publique, qui a les études les plus longues avec un accès, et c'est heureux, à encore toute une partie des études supérieures gratuitement, heureusement, et par exemple, qui va à l'opéra, etc. Donc, il faut réussir à démonter ce discours sur la cistana et à aussi contrer, mener des politiques publiques qui nous permettent de lutter ouais. contre l'inégalité de naissance dont parlait Marianne tout à l'heure, qui n'est en rien une fatalité. Là, le rôle de l'école est entier. Et puis, on peut aussi signaler que la transmission de génération en génération, elle est à la fois par l'héritage, hein, votre auditrice en parlait, y compris à travers des donations et un soutien financier qui peut se faire bien avant le décès de plus en plus tardif des parents, et une fiscalité extrêmement avantageuse, je le signale en passant, mais qui passe aussi par la transmission d'un patrimoine qui, lui, est moins monétaire et plutôt culturel. Oui. éducatif, et là, l'école a tout son rôle à jouer.
0: Et c'est ça qui est vraiment intéressant dans ce rapport que vous avez publié à l'Observatoire des inégalités, c'est aussi de montrer le poids du patrimoine, hein, dans cette définition de la richesse, et puis même cette richesse intellectuelle, hein, parce qu'être riche, c'est à la fois être riche par l'argent, mais selon ce rapport, il y a aussi la richesse intellectuelle avec une catégorie que vous avez appelée l'élite socio-professionnelle. Anne Brunner, est-ce que vous pouvez nous en dire quelques mots rapidement?
4: Alors, ce sont des chercheurs, Thomas Amosé et Milan Bouchevala, qui sont sociologues, qui travaillent sur cette notion de manière à repérer au sein des cadres, hein, une catégorie socio-professionnelle de plus en plus large, qui s'est beaucoup élargie avec l'élévation du niveau diplôme au cours des dernières décennies, ce qu'ils appellent l'élite socio-professionnelle. Ça n'a rien de péjoratif, mais oui. ça désigne à peu près 3% de la population active, des personnes en emploi en tout cas. C'est près d'un million de personnes qui se distinguent des autres par des responsabilités hiérarchiques importantes. C'est-à-dire que c'est pas seulement être cadre, mais c'est être un cadre dirigeant qui encadre un grand nombre de personnes. Donc avoir du pouvoir de décision, du pouvoir sur le quotidien des équipes autour de soi. Et puis qui a aussi une expertise et ou qui peut avoir une expertise de très haut niveau, des connaissances, des qualifications extrêmement grandes. Oui. Et ça, en fait, c'est beaucoup construit par l'accès aux études, aux diplômes. Ce sont des personnes extrêmement diplômées et on est loin, comme je le disais, d'avoir une égalité des chances dans l'accès à l'école.
0: On va marquer, on va marquer une pause, pas du tout. Je voulais juste vous rappeler que vous êtes bien sur RCF Notre-Dame avec nos deux invités, Anne Brunner et Raphaël Cartier, que vous avez toujours et encore la parole pour témoigner au 01 56 56 44 00 ou pour nous envoyer des mails à direct@rcf.fr.
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0: Et on a justement Patricia avec nous qui patiente depuis déjà quelques minutes. Bonjour Patricia.
1: Bonjour Melchior, bonjour les deux invités.
0: Désolé pour l'attente, hein, on vous écoute.
1: Oui, alors donc, par rapport à la richesse, donc dans le cadre d'une association, en tant que bénévole, donc l'association accueillait des personnes sans domicile fixe, qui étaient à la rue, etc. Et donc moi j'intervenais dans des différentes, pour les accompagner. Donc j'abordais plusieurs sujets de façon à les faire, à, qu'ils puissent s'exprimer en langue française, etc. Et donc lorsque j'ai abordé le sujet de la richesse, donc ça remonte à 7-8 ans déjà,
0: oui.
1: Mais en vous écoutant c'est revenu, donc j'ai abordé un sujet sur la richesse, et ces personnes-là, ce qu'elles m'ont répondu, c'est quoi être riche pour vous? C'est d'être bien logé, c'est bien manger, c'est d'aller au cinéma, c'est d'être bien habillé, c'est de donner des bonnes études.
0: C'est des choses...
1: voilà, l'essentiel. Pour eux, c'était l'essentiel, en fait.
0: Des choses très simples du quotidien, finalement,
1: voilà, du quotidien.
0: Patricia.
1: Donc, exactement. Ouais. Donc moi, je me dis, être riche, c'est ça ne peut pas être... Ça peut être ça. Et de nos jours, en fait, tout le monde, la société peut offrir ça à tout le monde. Vous voyez, donc c'est ce côté-là que je l'ai... voilà.
0: Eh bien, merci beaucoup.
1: Ça dépend pour qui.
0: Ouais.
1: Si c'est qui risque, voilà. Si on a le minimum, si on a l'essentiel, je pense que les gens, voilà, donc... Ils ont ce qu'il faut, quoi.
0: Et tout est une question de perception, Patricia. C'est exactement ce qu'on a pu mettre en avant dans cette émission, en tout cas depuis 10 heures. Alors justement, j'aimerais qu'on enchaîne avec Raphaël, un auditeur qui est très fidèle à cette émission et qui vit dans la rue depuis 25 ans. Raphaël, vous êtes là ?
6: Bonjour Melchior.
0: Bonjour Raphaël, on vous écoute parce que évidemment ce témoignage de Patricia à l'instant vous rappelle quelque chose.
6: Et justement, c'est un témoignage que je veux faire pour dire, je vous écoutais, la pauvreté, bien sûr qu'on peut la vivre volontairement. J'ai été baptisé Melchior en 2003 à Lourdes. De là, je suis rentré dans un monastère parce que j'étais attiré par les franciscains. Ils n'ont pas voulu de moi. Eh bien, je me suis dit, Seigneur, il a voulu dans la rue. Vous savez quoi ? Melchior, je vis volontairement dans la pauvreté, au jour le jour, abandonner à la providence de Dieu. Chaque jour que Dieu fait, je vis de ce que les gens me donnent, Melchior. Je suis un mendiant volontairement. Alors la pauvreté, là où ça m'a fait halluciner, parce que quand j'ai entendu qu'on ne pouvait pas vivre la pauvreté, mais la sobriété, c'est pour je vis la pauvreté. Je vis dans ma camionnette, c'est parce que c'était une camionnette qu'on m'a offerte. Je vis sans ressources volontairement, et Dieu nourrit les oiseaux du ciel, alors comme bien vous, ces petits enfants, vous allez vivre, que Dieu passe trop. Ce que je veux dire, c'est que je m'abandonne complètement à lui depuis 25 ans, maintenant.
0: Depuis 25 ans, et on entend, hein, vous vivez dans cette pauvreté de manière volontaire. Raphaël Cartier. Raphaël, déjà, merci pour votre appel. Et Raphaël Cartier, je vous donne la parole après ce témoignage, ce double témoignage qu'on a entendu à la fois de Patricia et de Raphaël. Patricia qui nous rappelait aussi que, en interrogeant des personnes, pour être riche, c'est juste manger à sa faim.
2: Effectivement, en fait, je pense que la pauvreté comme la richesse, c'est très subjectif. Il y a vraiment une forte part de perception. Après, je trouve que les travaux, par exemple, menés par l'Observatoire sont très intéressants parce qu'on essaye d'objectiver, oui, en fait, ce phénomène-là. Mais en termes de perception, il se passe plein de choses. Effectivement, nous, les personnes qu'on rencontre, elles ne nous disent pas forcément être riches, c'est vivre dans ces conditions-là. C'est, oui, plutôt, nous, ce qu'on dit, c'est vivre dans des conditions dignes. En fait, elles aspirent à vivre dignement. Et il n'y a pas forcément cette catégorisation de personnes riches, personnes pauvres, mais c'est aujourd'hui, il y a des privations matérielles, ouais, sociales, des personnes qui ne peuvent pas se chauffer, ne peuvent pas se nourrir, sautent des repas, et en fait, ce qu'elles veulent, c'est simplement pouvoir vivre dans une forme de stabilité, de sécurité et de sérénité. Donc ça, c'était par rapport au premier témoignage, et par rapport au second, ce que je voulais dire, nous, au Secours catholique, là, moi, je ne parle pas au nom de toutes les personnes qu'on rencontre, ouais, les expériences personnelles sont propres à chacune et à chacun. Nous, en tout cas, ce qui nous remonte parmi les milliers et les millions de personnes qu'on rencontre, c'est les personnes, elles viennent nous voir parce qu'elles sont dans un besoin et qu'elles ont besoin d'être écoutées et elles ont besoin d'être accompagnées. Et donc, nous, ce qu'on leur propose, c'est une aide,
0: oui,
2: qui peut être acceptée ou non, mais voilà, ça reste, oui, notre... notre façon de faire au secours.
0: Dans un instant, on entendra Martine. Je voulais juste vous lire un message, Anne Brunner, et je vais me tourner vers vous juste après, d'Henri, qui nous dit « J'entends souvent dans les débats l'argument que les aides sociales pour les pauvres coûtent trop cher. Est-ce que vous pourriez indiquer quel pourcentage ils représentent vraiment et le comparer à d'autres secteurs, par exemple la sécurité, la politique, l'armement ?» ou d'autres qui vous paraissent pertinents. Ça aussi, ça fait partie du débat public, Anne Brunner. Ça rejoint l'assistana qu'on a évoqué tout à l'heure.
4: Oui, tout à fait. Alors, on est dans un pays qui met en commun une grande part de ses revenus pour financer ce qu'on appelle souvent la protection sociale, qui inclut non pas l'aide aux plus pauvres, mais notamment les retraites, qui sont publiques en France, un système de collecte des cotisations qui est public, et puis la sécurité sociale au sens très large, hein, les indemnités maladie, le prix des médicaments, les soins quand vous allez à l'hôpital, etc. Donc, quand on parle de ces dépenses de protection sociale qui sont effectivement importantes en France, et je pense qu'on est très très nombreux et nombreuses à tenir à ces retraites et au remboursement des soins de santé, en fait, parfois, dans un raccourci, on pense que c'est les moyens qui sont mis en place pour lutter contre la pauvreté. Oui. Mais ce n'est pas du tout le cas, hein. Dans un sens beaucoup plus restrictif, si on regarde le montant des aides sociales au sens du RSA, le minimum vieillesse pour les personnes âgées de plus de 65 ans qui gagnent moins que le seuil de pauvreté ou les personnes en situation de handicap qui ne peuvent pas travailler, là on est sur des montants vraiment mineurs dans l'ensemble de ce que financent nos cotisations sociales et nos impôts.
0: Raphaël.
4: Il y a souvent une confusion entre ces deux montants qui n'ont vraiment rien à voir en termes d'ordre de grandeur. Je ne peux pas répondre directement à la question
0: oui,
4: en termes de pourcentage, je n'ai pas le chiffre en tête. Mais c'est vraiment majeur comme distinction à faire quand on va discuter, par exemple quand on entend la France comme champion des dépenses publiques. Bon, bah, effectivement, il y a la défense, il y a l'éducation, il y a la protection sociale, mais alors au sens de protection sociale, sécurité sociale, au sens très très large, notamment les retraites.
0: Raphaël Cartier, rapidement.
2: Oui, effectivement, il y a vraiment cette distinction à faire qui est très importante sur l'ensemble en fait des prestations sociales. Et quand on regarde un peu plus près aussi ces prestations, comme le RSA, les minimums sociaux, RSA ou minimum vieillesse, en fait, on est sur des taux de non-recours qui sont extrêmement élevés aussi. Et ça, les gens ne le savent pas forcément. Le minimum vieillesse, c'est à peu près un ménage sur deux éligible qui n'y a pas le droit, qui ne le perçoit pas, pardon. Le RSA, un ménage sur trois. Donc ça aussi, ça correspond en fait à des situations extrêmement nombreuses. Je voulais juste rappeler ça.
0: Martine, très rapidement, on va finir avec vous. Bonjour Martine.
7: Oui, bonjour.
0: Faites court, si possible.
7: Oui, c'est-à-dire que moi je ferai plutôt une synthèse, parce qu'on parle souvent donc des très pauvres et des très riches, et moi je suis dans le milieu, en fait, je suis quelqu'un qui a travaillé toute ma vie, et avec les histoires des seuils, et ben, par exemple en 2017, ma retraite a été un peu baissée, et moi, avec un parcours de vie un peu compliqué, j'avais encore un crédit immobilier, une charge sur une voiture. Et si vous voulez, j'ai pas tellement apprécié parce que j'arrivais à tout juste. On me retire 45 euros sur le mois.
0: Oui.
7: Mais avec 45 euros, je peux me nourrir quand même quelques jours. Mmh. Alors, j'ai pas tellement apprécié. Et je voudrais pas que, justement, ça recommence encore, là, quand il va y avoir les élections. Parce que, en fait, c'est des calculs que font évidemment tous les énarques. Comme ça, on touche un peu la couche moyenne. Et une personne qui vit seule, avec par exemple 2000 euros et un crédit immobilier à 600 euros, elle va pas elle ira pas en vacances.
0: Écoutez, Martine, voilà. Merci beaucoup pour ce témoignage qui vient vraiment finir cette émission. Ça rejoint Anne Brunner et Raphaël Cartier, un peu ce qu'on disait tout à l'heure aussi sur cette notion de classe moyenne. Ces seuils où parfois, on est entre guillemets trop riche pour bénéficier d'aide, mais aussi trop pauvre pour continuer à vivre, aussi parfois avec ses crédits immobiliers ou voitures. Mais tout est une question de perception. Mais de toute façon, je pense qu'on à part aider, ça va être compliqué de résoudre un problème aussi rapidement. Mais ça a le mérite de pouvoir en parler. Merci vraiment à tous les deux pour votre participation. Anne Brunner, directrice d'études de l'Observatoire des inégalités en France, avec ce rapport sur les riches à lire. Et puis Raphaël Cartier, merci beaucoup d'avoir représenté le Secours catholique en tant

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0: 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Écoutons le psaume 120. Le secours me viendra du Seigneur qui a fait le ciel et la terre.
1: Je lève les yeux vers les montagnes. D'où le secours me viendra-t-il ? Le secours me viendra du Seigneur qui a fait le ciel et la terre. Qu'il empêche ton pied de glisser, qu'il ne dorme pas ton gardien. Non, il ne dort pas, ne sommeille pas le gardien d'Israël. Le Seigneur ton gardien, le Seigneur ton ombrage se tient près de toi. Le soleil pendant le jour ne pourra te frapper, ni la lune durant la nuit. Le Seigneur te gardera de tout mal. Il gardera ta vie. Le Seigneur te gardera au départ et au retour, maintenant et à jamais.

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1: Tout le bonheur du monde est dans l'inattendu, c'est ce que disait Jean d'Ormesson. Faut-il encore aimer les surprises et les rencontres surprises à tomber ? Par exemple, sur une vieille copine d'enfant sur le quai du RER, ou bien faire connaissance avec son voisin dans le TGV ou dans l'avion. Il y a ceux qui aiment l'inattendu des rencontres et d'autres que cette même surprise, ce même effet de surprise fiche complètement. Oh non, pas maintenant, j'ai encore ma to-do list à finir. Ou bien, oh non, pas maintenant, je voulais scroller tranquillement dans ma bulle, tranquillement dans le métro, dans le RER. Avouez que cela ne vous est jamais arrivé, à part bien sûr sur le chemin de Saint-Jacques-de-Compostelle, par exemple, ou autre chemin de randonnée, où rencontrer par hasard et tisser des liens est plus naturel. Bref, à l'heure où le moindre centimètre carré de nos vies est contrôlé et contrôlable, à l'heure où les plannings débordent de rendez-vous ciblés et plus prévus les uns que les autres, et si on sous-estimait la richesse des rencontres imprévues ? 52 minutes pour y répondre avec mes deux invités qui se regardent comme si elles allaient passer le bac de philo. Bonjour Paul Amblard.
2: Bonjour.
1: Enfin, je vous fais confiance, le bac ça devrait aller. Hein.
2: Oui, c'était il y a quelques années. Oui.
1: Enfin, surtout vu la qualité de vos ouvrages, cher Paul. Historienne de l'art que vous êtes, conférencière, vous avez écrit de nombreux ouvrages, vous êtes passionné par le Moyen-Âge. On peut mentionner, puisque c'est la suite, Les Enfants de Notre-Dame qui était paru il y a quelques années. Et la suite, donc maintenant, L'Aube de Jérusalem chez Salvatore.
2: Aube de Jérusalem, tout un programme.
1: Tout un programme. Paul Amblard, merci d'être là. Julie est bourrée de rencontres, en fait, c'est ça. C'est pour ça que vous êtes là aussi. Hein.
2: Peut-être, évidemment. Oui, qu'il y a un lien.
1: Initiatique. Hein. Qui dit initiatique, un roman initiatique dit rencontres qui peuvent paraître fortuites, mais qui ne le sont pas. Enfin, notamment. Pas oui, les rencontres sont fortuites dans votre livre. Mais...
2: Alors, dans ce roman, il n'y a pas de téléphone portable, donc voilà. Ça simplifie les choses aussi. Et donc, les rencontres sont possibles.
1: Exactement, fut un temps. Juliette Allais est également avec nous. Bonjour Juliette.
3: Bonjour Marianne.
1: Ravie de
3: Paul.
1: Vous recevoir.
3: Mais oui, moi aussi, ravie d'être là.
1: Vous êtes autrice psychopraticienne. Là, les gens se disent, mais qu'est-ce qu'elle fait là? Formée à la psychanalyse transgénérationnelle, vous avez écrit ce dernier ouvrage, Les gens heureux vivent alignés, aux éditions First. Alors, c'est vrai que je rebondis tout de suite sur votre chapitre 1, la vie a-t-elle un sens ? D'abord, bravo pour le titre, hein, puisque voilà, réponse en quête de sens. Ce qui est intéressant, c'est que vous proposez donc des tests, hein, vous écrivez un peu, voilà, il y a un mélange de théorie et de, si je puis dire, de pratique à travers des tests qu'on peut, des exercices hein, qu'on peut faire évidemment au fil des chapitres. On n'est pas obligé de le faire dans l'ordre d'ailleurs.
3: Non.
1: Alors, la vie a-t-elle un sens ? C'est intéressant. Il y a un test sur le hasard ou la trame cachée. Alors ça, c'est un vrai sujet,
3: oui.
1: Mais du coup, je l'applique à notre sujet du jour, Juliette Allais. Au fond, la richesse des rencontres imprévues. Parfois, vous savez, on se dit, ça m'est arrivé même récemment, c'est incroyable cette rencontre maintenant. Ça ne peut pas être le hasard.
3: Au moment, à ce moment précis. Qu'est-ce que ça vient me dire ? Pourquoi maintenant ?
1: Oui.
3: Ouais. Et ça, c'est vraiment un signe de.
1: Et ça,
3: que la
1: Internet
3: vie nous
1: ou pas, réseaux sociaux ou pas, ça reste une vérité.
3: C'est
1: ça reste quelque chose de, oui, de magique.
3: Ouais,
1: hein.
3: C'est vraiment magique. Oui. C'est vraiment quelque chose qui vient nous interpeller là, ici, maintenant, et qui vient nous amener ailleurs, nous amener un plus, nous connecter à quelque chose qui avait besoin d'être conscientisé.
1: Ouais.
3: Et c'est voilà, c'est en fait c'est ce thème-là, c'est un peu le sujet du livre.
1: Oui.
3: Le sujet complet du livre, c'est
1: notamment en tout cas.
3: Oui. Mmh. Est-ce que la vie a du sens ou est-ce que tout ce qui nous arrive est fortuit?
1: Oui.
3: Voilà.
1: Oui, c'est ça la vraie question derrière, sous-jacente. Paul Amblard.
2: J'ajouterais que sur ces rencontres imprévues, moi, ce qui me frappe dans la vie,
1: oui.
2: Et pour moi, ce sont des petits clins d'œil divins, c'est que quand on traverse un moment vraiment de pure souffrance, qu'on n'y voit pas clair, qu'on est vraiment dans le brouillard, il y a toujours une rencontre tout à fait exceptionnelle.
1: Toujours.
2: Toujours, par exemple, moi j'ai accompagné une sœur très malade, j'ai été vraiment extrêmement en peine, je ne voyais pas comment l'aider, je l'ai assistée, elle avait un cancer vraiment très grave, et je prends un café, il faisait très froid, nous étions au mois de janvier, je prends un café et là il y a un clochard qui arrive. Et je me dis, il va encore me demander de l'argent. Et cet homme, il m'a juste dit, ça fait du bien un café chaud, hein. allez, bonne journée. Et cet homme, pour moi, c'était un petit message qui me disait, mais t'inquiète pas, fais comme tu le sens, et puis tout ira bien. Et ça, vous voyez, c'est anecdotique peut-être.
4: C'est tellement réel, hein. C'est tellement la réalité de nos vies.
2: Mais il y en a tout le temps.
4: Tout le temps.
2: Et il suffit de regarder et de savoir écouter. Si tu veux voir, écoute d'abord, dit saint Bernard de Clairvaux. Je trouve que c'est une phrase à méditer, parce qu'on écoute de moins en moins, et on voit de moins en moins, du coup.
4: Juliette, allez, je m'adresse à la psy que vous êtes.
3: Oui.
4: Pourquoi est-ce qu'on n'aime pas quand on est sur le quai? Non, franchement, je témoigne, mais
3: oui.
4: Franchement, je me mets sur la table d'opération pour tous les auditeurs.
3: Oui, oui, oui, oui,
4: il faut qu'ils soient honnêtes. Pourquoi ça nous saoule de croiser quelqu'un dans le train le matin à 7h02? On avait toute notre planning prévu pour le trajet, et là, pourtant une très bonne copine, hein, c'est pas le sujet, mais on avait pas envie de l'avoir là, on dit mince, j'ai envie de l'éviter, ou quoi.
3: Oui, parce que souvent on est dans notre bulle et on se protège par rapport à ces environnements qui sont assez moches quand même, le RER, le métro. Donc je pense qu'on est dans une bulle où on s'abstrait un peu du réel, et que l'autre vient nous ramener à la réalité et vient un peu nous effracter ce réel-là. Et nous obliger à sortir de notre monde interne. Et après, il y a des gens qui, tout simplement, n'aiment pas l'inattendu, n'aiment pas être bousculés.
4: Alors, il y a des gens qui n'aiment pas l'inattendu.
3: Oui, bien sûr qu'il y en a. Ça dépend des natures, hein. Il y a des gens plus extravertis que d'autres aussi.
4: Oui. Mais d'accord.
3: Je pense que ça dépend des gens. On peut pas dire que tous les gens n'aiment pas l'imprévu. Mais il y a des gens que ça bouscule et qui sont tellement dans le contrôle que tout ce qui vient de l'extérieur va les gêner. Parce que ça se passe pas comme ils avaient prévu de tout contrôler.
4: Ouais, mais sauf qu'à l'époque, au Moyen-Âge, j'ai l'impression que c'était... Non, c'est pas pour dire que c'était mieux avant, parce que décidément, à chaque fois je dis ça, puis les gens vont vraiment se dire que c'était mieux avant, aux yeux de Marie-Ange de Montesquieu. Mais Paul Amblard, au fur et à mesure que le progrès avance, qu'on contrôle tout sur nos écrans, etc., sur nos smartphones magiques, ou pas, on a de plus en plus de mal à accepter et accueillir avec joie la surprise, ou pas, selon vous?
2: Oui, parce que encore une fois, on l'a dit, on est dans le contrôle. Mais le contrôle, c'est une sclérose, ça fige quelque chose. Alors que la vie a beaucoup d'imagination, et il faut suivre. Mais ça, c'est une question aussi de confiance. Parce que si on ne fait pas confiance, si on veut tout contrôler, si on veut savoir où on va et pourquoi on le fait, etc., il y a un moment où de toute façon, ça ne va pas aller, hein. Parce que la vie, encore une fois, vous propose des choses pour avancer. Et c'est pas toujours ce qu'on avait imaginé.
4: Oui.
2: Et c'est ça qui est bon.
4: Et c'est ça qui est parfois, qui fait peur. Et en fait, après...
2: Mais la peur n'est pas... La peur peut... Justement, ça, on peut travailler. Alors, je me tourne vers la psychologue.
3: Bien sûr. Oui. Oui, je trouve ça, c'est très important ce que vous allez dire, Paul. Je pense que ça parle vraiment de notre posture intérieure face à la vie. Est-ce qu'on fait confiance à la vie comme à une partenaire qui nous inviterait à danser avec elle et nous proposerait tel ou tel pas à tel ou tel moment? Ou alors est-ce qu'on considère que tout ça c'est de la fiction et qu'on est dans une vision beaucoup plus rationaliste où il faut produire, faire avancer les choses, être rapide? Et au fond, où on considère pas que la vie soit une alliée ni une partenaire, mais beaucoup plus quelque chose qui doit être à notre service. Et je pense que c'est ça qui va faire toute la différence.
4: Et c'est pour ça que ça fait du bien aussi parfois de lire des romans, n'est-ce pas? Ou en tout cas de lire des histoires qui nous emmènent un peu plus loin que ce que nous propose notre planning, qui est quand même pas très excitant, me semble-t-il. Alors dans quelques instants, nous entendrons le point de vue, figurez-vous, de... mon stagiaire de la semaine, du stagiaire qui est avec moi, qui est avec nous à RCF Notre-Dame tout au long de la semaine, qui est Foucault, qui n'a pas 20 ans, et vous allez voir que c'est son rapport à l'imprévu est loin d'être désespérant, parce qu'on se dit toujours, vous savez, j'entends les auditeurs d'un certain âge, cette génération, tout est fichu, vous allez voir que non. Belle surprise dans quelques instants, je spoil la page, je ne fais que du teasing sur ce qui vous attend. Dans quelques instants, j'aimerais bien quand même pour rentrer un tout petit peu dans votre roman, puisque le roman fait du bien, Paul Amblard, et il marche, alors, les Français ne lisent plus, mais tout de même, les romans sont encore publiés, sont encore lus, moins en nombre qu'avant, mais tout de même, et c'est vrai que ça fait du bien. De retrouver aussi à travers des sagas comme c'est une sorte de saga finalement ce que vous proposez, enfin si on veut, c'est en tout cas la suite des Enfants de Notre-Dame.
2: Alors c'est la suite d'un premier tome qui s'appelait effectivement Les Enfants de Notre-Dame. On m'a demandé ce qui arrivait au personnage.
4: Aurore en particulier.
2: Tous les personnages. En fait, les gens s'attachent à certains parce que ça fait écho dans leur propre vie. Parce que pour moi, rien ne me destinait à écrire des romans. Mais il y a un moment, j'ai un ami, là encore, une rencontre, et qui m'a dit un jour, oui, mais c'est bien tes livres, ils sont... c'est philosophique,
4: c'est documenté,
2: c'est spirituel, mais moi, je te lirai quand tu écriras des histoires. Et je me suis dit, mais pourquoi moi qui... est une spécialiste du Moyen-Âge. J'ai tout le décor. J'ai le mode de vie de ces gens au Moyen-Âge. Et finalement, toute cette humanité, elle se posait les mêmes problèmes il y a 600 ans. Alors pourquoi ne pas créer une histoire pour essayer d'embarquer les gens? Parce que c'est plus facile aussi de... Dans le métro, par exemple, on y retourne. On n'a jamais fini avec le métro.
4: C'est vrai.
2: Mais c'est plus facile de lire un roman dans un métro. C'est plus facile de lire un roman sur une plage. C'est plus facile... Et je me suis dit, mais en fait, je vais rentrer par la fenêtre. Je ne rentre pas par la porte, je vais rentrer par la fenêtre. C'est-à-dire que je vais faire passer des interrogations, des choses philosophiques, spirituelles, avec mes personnages.
4: Ils sont bien Thérèse, bien incarnés, pardonnez-moi.
2: Mais les personnages, ils vont prendre le dessus. Ils ont pris le dessus et les gens se les sont appropriés.
4: C'est une leçon de vie, finalement, votre
2: C'est
4: affaire.
2: Une leçon de vie.
4: Alors, je précise, pour donner envie, c'est l'histoire, on retrouve donc Agathe, la fille du boucher Baudry, un métier envié, assurant la richesse. Elle vient de perdre sa maman et toute son existence est déconstruite. C'est avec ce drame que l'intrigue naît. Des rencontres se font amicales et amoureuses avec Élix, joli prénom d'ailleurs, le jeune teinturier de bleu, et Eliezer, l'herboriste, dans un cimetière. Agathe fait aussi la connaissance de l'ermite Aurèle qui lui enseigne le sens de la vie sans fin. Grâce à cette vieille femme, Agathe découvre sa passion de peindre qui répond aussi à son besoin de liberté. Mais ça fait rêver parce qu'on se dit qu'aujourd'hui on a le nez collé, pointé vers nos écrans. On ne regarde même plus, on échappe finalement à des rencontres formidables, Juliette Allais. C'est ça qui se passe quand on lit tous ces romans historiques, rêvés, quoi.
3: Je pense qu'il nous ramène à l'essentiel de ce qu'est la vie, c'est un vrai voyage initiatique, c'est-à-dire qu'on est vraiment pour faire ce voyage de rencontre avec les autres, avec nous-mêmes, avec nos profondeurs, et pour arriver à faire de notre existence un lieu de réalisation et d'accomplissement. Et donc ça nécessite aussi de lever effectivement le nez des écrans quand même de temps en temps pour considérer que tout ce qui se passe, toutes les épreuves, toutes les rencontres peuvent nous indiquer le chemin, comme dans les contes de fées en fait. Et les rencontres des contes de fées nous disent, il faut que tu fasses ça, tu as tel ou tel défi. Je trouve que cette vision de la vie est beaucoup plus optimiste, plus riche, et plus intéressante que juste une vision, encore une fois, mécaniste, où on est là pour gagner du temps, pour travailler, enfin, pour ne faire que ça, pour être... Ou consommer, parce qu'au fond, c'est ça le drame aussi de notre époque, c'est qu'on consomme tout, et on oublie
4: que... Y compris les relations et les rencontres.
3: Oui, et on oublie que l'essentiel de la vie, c'est absolument pas de consommer.
4: Qu'est-ce qu'il peut m'apporter? C'est ça que vous voulez dire,
3: oui.
4: Une dimension utilitariste.
3: Utilitariste et avide du réel, c'est-à-dire on utilise les gens et les objets pour se faire du bien, pour se faire plaisir, au lieu de considérer qu'on est sur un chemin, ce qui n'a absolument rien à voir.
4: De nos jours, peu de personnes savent faire face à l'imprévu et aux rencontres que l'on peut faire par hasard. Chacun prévoit minutieusement sa vie. Nous avons perdu l'habitude de vivre au jour le jour. Les rencontres nous font grandir, elles nous apportent ce que les écrans et les ordinateurs ne peuvent nous donner. Elles nous donnent des amitiés, elles changent nos vies. Comme le disait Oscar Wilde, certaines personnes provoquent le bonheur partout où elles vont. Pour d'autres, c'est quand elles s'en vont. Ensuite, nous avons aussi perdu le fait de s'adapter, de prévoir l'imprévisible, car la véritable intelligence n'est pas l'accumulation de connaissances, mais le fait de savoir s'adapter à toute situation. Foucault Pillet, 15 ans et demi. Qu'est-ce que vous en pensez?
2: Alors, c'est parfait. Et si je pouvais lire un petit passage de mon roman, alors ça colle absolument à ce qu'il vient
4: page
2: de dire.
4: Je vous
2: c'est
4: laisse
2: page 24.
4: Allez-y.
2: Alors, j'introduis, c'est une ermite Alors, il y a tout ce monde érémitique dans mon roman. Vous savez, il y avait des ermites qui vivaient, par exemple, dans le cimetière des Innocents, oui, pendant des années, et qu'on venait consulter. Ils étaient dans des tours, on leur apportait à manger, on leur apportait de quoi se chauffer l'hiver, et on venait les consulter comme des sages. Et il y a, au début du roman, cette ermite Aurore,
4: oui,
2: qui a sa tour détruite par une circonstance très exceptionnelle, des hommes en colère détruisent sa tour. Et elle perd le sens de sa vie, on pourrait dire. Mais non, parce que cette chose imprévue, oui, elle va la transformer immédiatement. Et voilà ce qu'elle raconte à un jeune paysan qui lui pose la question. Tu me demandes ce que je vais devenir ? Je ne sais. Mais je suis certaine que l'arrivée de ces hommes a été providentielle. Mais pourtant, ils ont détruit ton ermitage. Quelle violence est plus grande ? Pendant qu'ils habitaient ma tour, j'ai bien cru que mon existence prenait fin. Je sais pourtant que le destin veille sur moi. Par la main de ces hommes, il a mis fin à ce que je pensais impérissable jusqu'à ma mort. Désormais, je suis libre de mener mes pas par un autre chemin. Tu ne seras plus sainte ? Je ne le suis pas, je suis en chemin. L'important, c'est de se mettre en route sur le chemin de la sainteté et de continuer d'avancer. Si au bout de l'aventure, j'ai pu faire fructifier ma nature, j'aurai accompli ce que je dois faire sur cette terre. Voilà un bel exemple d'adaptation.
4: Et ça, c'est intemporel, c'est-à-dire que si on l'appliquait à nos vies, bien que nourris, remplis, envahis par les réseaux sociaux et par nos téléphones, on serait plus heureux, Juliette Allais, allons-y.
3: Oui, bien sûr. Oui, oui, parce que, en fait, là encore, c'est une question d'alliance ou de refus du réel.
4: Ah, intéressant,
3: ça. Soit on refuse le réel et on refuse ce qui se passe, et donc on est vraiment en résistance, et rien ne peut bouger, et le changement que la vie nous propose tombe à l'eau, en fait. Soit on fait alliance avec la vie, on considère que c'est un encouragement à faire quelque chose de mieux pour nous et pour le monde. Et donc, notre existence devient beaucoup plus fluide. On va dans le sens des choses, on va dans le sens de ce que la vie nous propose. Et je pense que, effectivement, cette question du destin qui vient frapper à notre porte pour nous emmener là où on doit aller, c'est vraiment important de ne pas l'oublier à notre époque. Parce qu'on a beaucoup tendance à sous-estimer cette vision-là, cette vision initiatique des choses.
4: Oui.
3: Et ces romans et ces livres qui viennent nous proposer cette lecture, ils sont non seulement ils sont agréables, ils sont utiles, mais ils sont indispensables aujourd'hui.
4: Ouais.
3: C'est vraiment une vision du monde qui peut même, je dirais, sauver notre monde de la détresse dans laquelle il s'enfonce aujourd'hui.
4: Ouais. Et c'est vrai qu'un Paulo Coelho, l'alchimiste, ou que ce soit même les romans initiatiques, je pense, je sais pas quoi, pourquoi je pense à Tristan, parce qu'il y a un Tristan dans votre livre, Tristan et Isolde, etc. C'est vrai que ça fait du bien, en fait, et parfois, on ne se pose pas forcément la question pourquoi ça me fait autant de bien, mais parce que c'est bourré de rencontres imprévues et d'événements, surtout complètement imprévus. Et les personnages s'en sortent.
2: Comme la vie.
4: Mais au prix de sacrifices, parfois d'obstacles à surmonter, comme la vie nous le. Finalement, c'est la vie, quoi.
2: En fait, c'est un enseignement. Ce sont des histoires, donc c'est très agréable de se laisser couler dans une histoire, de partir en promenade.
4: Ouais.
2: Mais ce sont des enseignements. Et c'est ça l'intérêt d'un roman spirituel. Et vous voyez, ça me fait penser à Haïti, il soume également, ce dont on parle. Eh bien, ça c'est l'exemple extrême. Cette jeune femme qui vivait en Hollande avec l'Allemagne nazie qui imposait ses lois de plus en plus dures, de plus en plus restrictives pour les Juifs. Elle trouve un chemin d'acceptation au sein même d'une souffrance extrême. Elle sait qu'elle va aller en camp, elle sait qu'elle va être exterminée, elle le sait tout ça, mais elle fait le chemin. Et c'est un grand exemple d'adaptation, d'acceptation, et aussi de force qui fait que elle est plus forte que ce qui va lui arriver comme souffrance. Elle est plus forte que la mort qui l'attend.
4: Une vie bouleversée.
2: Voilà. Une vie bouleversée.
4: À lire après l'émission.
2: Vous savez, les pères du désert, ils ont une phrase extrêmement importante. Ils disent, ce qui n'est pas assumé n'est pas sauvé.
4: Waouh. C'est cash.
2: Alors c'est cash.
4: C'est l'éther du désert.
2: C'est... Ah oui.
4: Mais là c'est la pub.
3: À tout de suite les amis.
4: À tout de suite.
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4: Et en ce lundi, et si on sous-estimait la richesse des rencontres imprévues, aventure que je mène avec, enfin, aventure en tout cas, en compagnie aujourd'hui de Paul Amblard, historienne de l'art, spécialiste du Moyen-Âge, qui revient avec La suite des enfants de Notre-Dame, qui était paru chez Salvatore, avec Aube de Jérusalem, la suite donc de ce roman chez Salvatore. Et puis Juliette Allais est avec nous, autrice et psychopraticienne, qui a écrit, elle, tout récemment, Les gens heureux vivent alignés chez First Edition. Juste une petite parenthèse, Juliette Allais. C'est vrai que ce terme aligné, c'est comme la résilience, on l'entend en long, en large et en travers. Oui. Oh, il faut être aligné sur Instagram, n'en parlons pas. La caricature, c'est la youtubeuse, l'instagrammeuse avec sa tasse de matcha. Il faut être aligné. Voilà.
3: Oui, c'est pour ça que j'ai écrit un livre.
4: Être
3: long et dense.
4: C'est pas Disney.
3: Pour expliquer ce que ça veut dire.
4: C'est pas Disney, être aligné.
3: Pas du tout, hein. C'est un vrai travail de fond qui dure toute la vie et qui nécessite beaucoup de choses en même temps. Une vraie vigilance, un vrai discernement. Alors, effectivement, ça dépend d'où on le prend, d'où on en parle. Mais là, le but, c'était de montrer qu'au fond, l'alignement, c'est une quête permanente de cohérence qui nous oblige à regarder en arrière dans notre histoire familiale pour arriver à s'en dépêtrer, qui nous oblige à regarder comment on est au présent, y compris sur le plan citoyen, personnel, écologique. Moi, je pense aussi militant, politique, c'est-à-dire qu'est-ce qu'on défend ? Est-ce qu'on défend le vivant en nous et à l'extérieur ? Ou est-ce qu'on est plutôt dans quelque chose d'une vie de consommation, par exemple ? Donc le passé, le présent et le futur, c'est-à-dire qu'est-ce qu'on a envie de léguer à nos enfants ? Quel monde on a envie de sauver ? Tout ça, en fait, il me semble que ça parle d'alignement, c'est-à-dire que comment être un... quelqu'un qui réussit sa vie, à la fois sur le plan personnel, mais aussi sur le plan éthique, sur le plan collectif, c'est-à-dire à quoi on veut participer, qu'est-ce qu'on veut défendre du monde d'aujourd'hui. Et ça tourne autour de la notion du vivant. Si on est vivant, on a envie de défendre le vivant aussi, celui qui est attaqué aujourd'hui de nombreuses façons. Et donc le vivant, la pensée complexe, sortir de la pensée unique... remettre à l'honneur le symbolique et la vision initiale.
4: Alors justement, arrêtons-nous sur le symbolique. Ce que l'âme percevait comme signe, nous l'avons requalifié de hasard, dites-vous. Et en gras, vous écrivez, à force de rationaliser, nous avons desséché notre lien à ce qui nous entoure. C'est le résumé du livre, en fait.
3: Ben voilà, c'est ça. Exactement. Et ce dessèchement, il est extrêmement dangereux parce qu'il nous envoie, il envoie toute la planète dans le mur. Et c'est aussi une question politique, hein, bien sûr, derrière. Donc, il faut pouvoir contrer tout ce qui attaque le vivant, tout ce qui empêche cette vision symbolique, cette vision finalement humaniste et cette vision qui tourne autour du sens. Et donc ça demande, une vigilance quand même constante. C'est-à-dire qu'on participe au monde qu'on est en train de créer et c'est quand même un acte foncièrement indispensable, je pense, je trouve.
4: Alors, petit retour en arrière, retour vers le futur, retour vers le Moyen-Âge. J'écoute les paroles de l'ermite Aurore. Dès qu'elle est entrée chez moi, j'ai su que ma vie ne serait plus la même. Cette grande femme au regard vert transperçant est venue m'apporter les souvenirs que je n'ai jamais eus. Je me suis assise près d'elle et à la lumière des lampes à huile posées près de nous, j'ai commencé à l'écouter. Elle m'a dit que ma mère approche et cette nouvelle provoque en moi de grands frissons que l'air pourtant suffocant de Jérusalem ne peut arrêter. Aurore est assise sur une natte du sol et je me tiens face à elle dans la même position, ne sachant si je rêve ou si je suis éveillée. Mes premières années sont noyées de brume. En fait, ce rapport, vous voyez, parce que là, on sent même, à travers ce bref passage, cette visite à Aurore, de cette femme à Aurore, on se rend compte, Paul Amblard, qu'aujourd'hui, on pourrait, vous voyez, c'est vrai qu'on a du mal à être relié au monde qui nous entoure, à la nature, n'en parlons même pas, et à la nature humaine, en fait. Il s'agit de ça, finalement, c'est pour ça qu'on n'aime pas tellement les rencontres imprévues aussi, sans doute. C'est que, autrefois, il y avait quelque chose de naturel, finalement, on n'avait que ça. On n'avait que ça à faire dans la vie.
2: Alors, dans le roman, c'est très imprévu, en effet, cette rencontre, parce qu'il y a 5 personnages qui vont quitter Paris ouais. pour aller à la recherche d'une petite fille qui est devenue une femme.
4: Ouais.
2: Donc, c'est un voyage totalement improbable, puisque ces personnages ne savent pas quelle apparence a cette jeune femme, où elle est, et ils apprennent au fur et à mesure, grâce à des rencontres sur leur voyage, parce que je fais voyager le lecteur. Hein. On démarre de la Bourgogne, dans ouais. la forêt, on traverse la forêt, mais aussi on ira à Venise, on va traverser les mers pour aller jusqu'à Jaffa et Jérusalem, à la rencontre de cette petite fille qui est devenue donc cette femme qui s'appelle Aube.
4: Ouais.
2: Et donc, il y a l'ermite qui est sûre qu'elle va retrouver Aube de Jérusalem. Et c'est le cas.
4: Et c'est le
2: Alors
4: cas.
2: Je dévoile le roman, mais je le dévoile de toute façon. On sait depuis le début que cette femme, Aube, elle existe. Et il y a tout un cheminement où elle décrit sa vie à son arrivée à Jérusalem, son arrivée au Saint-Sépulcre. Et puis, c'est dans un contexte, c'est le XIVe siècle, donc c'est dans un contexte où ce sont les Mamelouks qui ont la mainmise sur le pays, donc des musulmans qui tolèrent les chrétiens, qui tolèrent les pèlerins chrétiens qui arrivent et qui tolèrent les juifs. Donc, tout ce monde-là.
4: Autre temps, autre mœurs. Hein.
2: Autre
4: on n'imagine pas ça parfois.
2: Non.
4: En fait, il y avait beaucoup d'échanges.
2: On n'imagine pas que Jérusalem, c'était une ville économiquement atone, vraiment à plat, mais une ville d'érudits.
4: Ouais.
2: Et il y avait énormément d'écoles religieuses, pas seulement musulmanes, il y avait aussi les écoles juives, il y avait aussi les chrétiens qui apprenaient ici, à Jérusalem.
4: Et la science aussi, je crois. La science était l'objet d'échanges.
2: Alors, il y avait une curiosité humaniste. Vraiment, ça démarre là. Et donc, en fait, tout ce terreau-là est pour moi le décor de mon histoire. Et cette rencontre avec l'ermite, effectivement, c'est. Alors, évidemment, ça se passe à la fin, mais c'est aussi une quête d'une fille qui va retrouver sa mère.
4: Oui, c'est ça, effectivement, dès le départ. Hein,
2: et là aussi, on ne maîtrise pas tout. Parce qu'il y a quelque chose qui parle dans l'instinct maternel, l'intuition, qui va guider aussi les pas des voyageurs.
4: Ouais, et la quête d'identité est très forte aussi et qui nous parle aujourd'hui, alors on parle de déconstruction et en fait, vous voyez, parler d'intuition, de retrouver...
2: Oui.
4: Retrouver d'où l'on vient aussi, retrouver ses racines.
2: Retrouver ses racines.
4: Tout, en
2: et
4: fait.
2: Est-ce qu'une une petite fille qui a vécu de ses 3 ans à ses 13 ans, donc 14 ans, donc qui est devenue une jeune fille, est-ce qu'elle va pouvoir, étant purement de Jérusalem,
4: ouais.
2: Est-ce qu'elle va pouvoir reconnecter avec une femme qui vient de Paris,
4: ouais.
2: Est-ce qu'elle va reconnaître sa mère? Ben, je pense que l'histoire le dit.
4: C'est très contemporain, Juliette Allais.
3: Oui,
4: parce que vous travaillez énormément sur l'histoire transgénérationnelle.
3: Oui, oui.
4: Pour les auditeurs qui ne le sauraient pas encore, j'en doute, mais on ne sait jamais, c'est l'impact de ce qui s'est passé dans l'histoire familiale chez nos aïeux, nos grands aïeux, nos grands-grands aïeux. Voilà, très très loin parfois dans l'histoire de la famille, et qui a un impact visible, inconscient ou conscient, dans les générations qui suivent.
3: Oui, c'est ça, c'est comment on porte son histoire, comment on porte notre histoire familiale, qu'est-ce qu'on en fait, comment on la transforme. Est-ce que là aussi, ça nous rend vivants ou est-ce que ça nous fige et ça nous empêche de nous relier aux autres. La question du lien, oui, elle est essentielle parce que c'est finalement aussi quelque chose qui s'est beaucoup perdu. Le lien à l'univers, à un univers qui nous parle, le lien aux étoiles, le lien à la nature, le lien à la poésie du réel.
4: C'est vrai.
3: Tout ça, c'est quelque chose qu'il faut encore une fois encourager, remettre à l'honneur parce que c'est ça qui donne le sentiment que la vie est enchantée quelque part et que ça fait du bien dans un monde qui peut parfois être finalement très, très accablant, très triste.
4: Immatériellement, peut sembler sans sens, dénué de sens.
3: Alors que le lien au sens, il est partout, et le lien aux autres aussi. Et c'est vraiment important de retrouver cette question du lien et de l'encourager, de la soutenir. Et c'est aussi, on en revient à votre question du début, pourquoi les gens sont dans le métro sont dérangés par le lien? Parce qu'ils n'ont plus l'habitude, ils ne savent plus non plus ce que ça implique d'être en lien, c'est-à-dire de pouvoir être soi-même. Et sans faire d'effort, mais en se montrant à l'autre vraiment comme on est. Et je pense que toutes ces questions autour du vivant, du lien, elles sont essentielles.
4: Et le lien amoureux aussi, parce
3: bien
4: que
3: sûr.
4: Ça rentre dans notre sujet, d'une certaine façon, mesdames, Paul Amblard et Juliette Allais, Paul Amblard, c'est terrible, parce qu'aujourd'hui, on voit bien, les personnes veulent être même seules et même préfèrent vivre sans amour, mais peinard, en gros. Mais au moins, peinard en étant seule, en restant seule.
2: Quelle tristesse!
4: Ouais, mais
2: je voudrais revenir sur ce monde habité que l'on oublie et cette nature habitée. Je pense que ce rapport-là, cette sensation-là d'être en lien avec le vivant, les hommes du Moyen-Âge, les femmes du Moyen-Âge le vivaient, mais vous savez, je pense qu'au fond, on tourne autour du pot, c'est une question de spiritualité tout ça. À partir du moment où on se dit, ben voilà, notre décor là de vie, est-ce que ça existe vraiment ou pas, je ne sais pas, est-ce qu'une feuille existe vraiment, mais en tout cas, elle me dit quelque chose, cette feuille. Et elle me dit quelque chose pour que j'en fasse quelque chose. Mais les hommes du Moyen-Âge, quand ils traversaient une forêt, ils étaient dans une nef. Et donc, ils arrivaient dans la clairière, donc il y avait une traversée de l'ombre vers la lumière.
4: Il y avait des dangers, mais ils savaient que c'était...
2: Alors, il y avait des dangers, c'était pas une vie tranquille. Hein.
4: Non, loin de là.
2: Non, peut-être beaucoup moins tranquille que la nôtre, mais il y avait un sens symbolique à tout ce qui les entourait. Ils étaient en lien avec... vous voyez, ils traversaient une montagne. Ils redoutaient la montagne, c'était un purgatoire de glace. Mais aussi, la montagne, c'était le lieu des théophanies, donc des apparitions divines.
4: Ouais.
2: Donc, on était très attentifs à ce qui se passait, parce que les choses parlaient. Et ce langage-là, non pas qu'un oiseau ne nous parle plus. Moi, j'étais en grande conversation avec un merle ce matin, je peux vous dire qu'il était d'une beauté absolue, et avec un chant merveilleux. Et je l'ai admiré et je pense qu'il l'a.
4: Et vous n'êtes pas à Sainte-Anne pour autant. C'est-à-dire que.
2: Mais non, pas du tout.
4: Les gens qui tomberaient dessus. Paul Amblard est juste incarné.
2: Il faut savoir que tout ce qui vole, tout ce qui est oiseau, tout ce qui est ange, tout ce qui a des ailes, est un symbole spirituel. Donc ce petit merle, peut-être, venait me dire. Ne t'inquiète pas pour l'émission d'aujourd'hui, tout va se bien.
4: Je t'inquiète,
2: non, mais je plaisante. Mais ouais. Vous voyez, il y a une façon quand même.
4: Il y a une double lecture en fait.
2: C'est-à-dire que à partir du moment où on pense que le monde spirituel il est là et que on n'a qu'à le rechercher, que tout ce chemin-là il est à faire à l'intérieur de nous. Alors je pense que de toute façon tout est occasion de se laisser porter. D'accepter ce qui arrive et de se laisser porter. Mais c'est très intéressant à faire comme expérience, mais parce que on a de belles surprises aussi.
4: Ouais. Allons-y pour les exercices et les expériences. À Juliette Allais, quand on est dans cette situation dont on parle depuis le début de l'émission, à savoir que l'on peine à se laisser visiter par l'imprévu, à commencer par le fameux retour sur notre quai de RER. Ce qui est le lot de beaucoup de franciliens qui nous écoutent, par exemple, pour une fois, on se laisse surprendre par une personne qui nous reconnaît et au lieu de s'enfermer ou de la fuir, on y va.
3: Oui, et si je décidais d'ouvrir quelque chose en moi et de ne pas résister, de laisser la vie me porter, me proposer cette expérience.
4: Ouais.
3: Et si je décidais de l'éclairer aussi d'un autre regard, de mettre ma lanterne autrement pour voir ce qu'elle pourrait avoir de magique, de différent, pour avoir un autre point de vue, pour changer.
4: Parce que là, ce qui est terrible aussi, c'est qu'il y a le fameux, alors là, catho ou pas, ça change rien, hein. C'est le « j'ai pas le temps ». J'ai pas le temps, on n'a plus le temps aujourd'hui.
3: Oui, c'est une excuse facile,
2: oui,
3: ça.
2: Bien sûr.
3: Oui, ça c'est un alibi pour ne pas faire d'effort. Parce que ça, tout ça, ça demande aussi quand même, le changement, ça demande un effort. Ça demande de quitter un confort, souvent, et le confort, ouais, on aime bien ça quand même, et donc de se placer autrement. Et ça, c'est parfois, oui, c'est, ça demande un effort, c'est évident, mais c'est aussi quelque chose à encourager, parce que finalement, on baigne dans cette lecture-là, que ce soit les récits d'Ulysse, l'Iliade et l'Odyssée, tous ces héros-là, en fait, ils se confrontaient à la vie. C'était pas facile. Il y avait des efforts à faire. Et ces efforts-là, en fait, ils débouchaient sur quelque chose de magnifique.
4: Oui, parce que c'est-à-dire
3: ils rentraient chez eux. Ils se retrouvaient. Et le sens de l'effort aussi, c'est quelque chose qui se perd. Comme si c'était vraiment un truc gnangnan pour les vieux qui étaient à moitié délabrés du cerveau. Mais non, l'effort, c'est indispensable. La confrontation, c'est indispensable. Parce que c'est encore une fois, c'est un chemin initiatique, pas un chemin de confort.
4: Ouais, c'est vrai que c'est dur pour nous aujourd'hui qui sommes si aidés par les clics, les applications X, Y et Z. Il faut faire quasiment double effort, Paul Amblard. C'est vrai ce qu'elle dit, Juliette Allais.
2: Oui, c'est vrai. Et je voudrais ajouter que on n'est pas là pour être parfait, hein. Ça, c'est tellement ennuyeux, les gens parfaits. Mais on peut aussi refuser, on peut se dire, ben non, aujourd'hui, j'ai pas envie. Et puis un jour, tenter l'expérience. On n'est pas obligé d'être à 100% dans l'effort, oui, tout le temps. On peut aussi avoir des moments de relâchement, de pourquoi pas, pourquoi pas. Mais s'enfermer là-dedans, c'est aller vers choisir la vie, quoi.
4: Ouais. En fait, c'est la vie aussi, l'imprévu, les rencontres imprévues. C'est la vie, quoi, aussi, qui circule, finalement. Parce que c'est... Est-ce que la vie... Je suis sûre qu'il y a un auteur, certainement, qui a dû dire, quelque part, dans le monde, dans l'histoire, que la vie est succession d'imprévus, en fait, finalement. Enfin, elle devrait être comme ça. Elle a accueil d'imprévus. Il y a une succession d'accueil d'imprévus.
2: Oui. Alors, on peut aussi parler de destin. Est-ce que nous avons chacun un destin ? Moi, c'est ce que je pense. Par contre, on est actif dans ce destin. C'est-à-dire que si la première page est écrite, alors à nous aussi d'y répondre et de continuer cette page. Et ça, c'est drôlement intéressant.
4: Je vous propose de faire une petite escale, si vous le permettez, avec Charles Trenet. Ça vous dit, madame ?
2: Ah oui.
4: Eh ben, boum.
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0: l'émission, sous-estimer la richesse des rencontres imprévues. Alors, rencontre amoureuse vue par notre programmateur musical chouchou qui est François Dieudonné, que nous embrassons. Et voilà, c'est une vision des choses, c'est formidable. La participation à cette émission, vous voyez, est collective. Paul Amblard est avec nous aujourd'hui, historienne de l'art, spécialiste du Moyen-Âge, et qui vient avec son dernier petit roman, Aube de Jérusalem. On retrouve toute une série de personnages, justement, qui... par des rencontres notamment imprévues, enfin surtout imprévues, se révèlent, se trouvent elles-mêmes et atteignent leur but. Je n'en dis pas plus, je laisse Paul Amblard le faire. Juliette Allais est également avec nous, elle qui est psychopraticienne, qui est passionnée de psychanalyse transgénérationnelle. Voilà, l'influence de l'histoire de notre famille sur nos actions, nos attitudes, etc. Elle vient de publier un livre... campagnard, printanier, les gens heureux vivent. Mais c'est vrai que les couvertures, c'est très important pour moi, en tout cas, ça l'est, chez First Edition. Et c'est pas forcément pour ça, c'est pas forcément parce que la couverture est printanière que c'est facile d'atteindre cet alignement dont vous parlez. Nous, on pourrait traduire ça, Paul Amblard, je dis ça sous votre contrôle sur RCF Notre-Dame, on veut parler de sainteté idéalement, en tout cas de cohérence, corps, âme, esprit. Je ne sais pas comment on pourrait dire chrétiennement.
1: De chemin, plus simple. Hein. Mm-hmm. Plus simple, parce qu'avant d'être aligné, avant tout ça, il y a tout un cheminement.
0: Ouais.
1: Et ce qui est important, en fait, c'est les pas qu'on fait. Vous savez, moi qui ai beaucoup travaillé sur le texte de l'Apocalypse, puisque j'ai commenté la tapisserie d'Angers, il y a une phrase au début de l'Apocalypse qui dit « Heureux le lecteur ». Mais on peut aussi le traduire par « En marche le lecteur ».
0: Magnifique.
1: Et c'est magnifique.
0: En marche le lecteur.
1: En marche. Mmh. Parce que,
0: c'est beau ce mot, en marche.
1: Ce sont les pas qui sont importants.
0: Ouais.
1: Ce n'est pas de se dire « Bon, allez, je suis alignée ». Ce n'est pas magique. Hein.
0: D'ailleurs, l'est-on jamais, c'est vivant, c'est
2: mouvant. En fait, c'est une recherche.
0: Ouais.
2: C'est effectivement, c'est un chemin. Il y a rien à faire. Il y a rien à atteindre. C'est vraiment le chemin qui compte.
0: Ouais. Hein, d'où le succès incroyable, exponentiel, enfin en tout cas croissant du chemin de Saint-Jacques-de-Compostelle.
1: Ouais, oui, bien sûr.
0: Qui ne désemplit pas. C'est tout le contraire. C'est-à-dire même compliqué. Même aujourd'hui, moi, je l'ai fait en 2014, mais depuis, à l'époque, c'était encore un peu. Enfin, c'était moins connu. Aujourd'hui. Presque, c'est même compliqué d'avoir un hébergement alors qu'avant c'était naturel. Là, il y a tellement de pèlerins que ça devient. Mais pourquoi tellement de pèlerins? Parce que tout simplement,
2: les gens veulent retrouver ça. C'est ce qu'on a tous, cette recherche de sens, elle est à l'intérieur de nous, la recherche de la spiritualité. Enfin, c'est comme la respiration, c'est essentiel.
0: Ouais.
2: Donc les gens cherchent à se relier de cette manière-là, et ça, c'est une expérience qui est magnifique, donc qui va aussi les aider.
0: Ouais, Foucault Pillet, il dit que ça changeait nos vies. À 15 ans, il dit ça. Que loin des ordinateurs et des écrans, les rencontres imprévues peuvent changer nos vies.
2: Oui,
0: c'est beau de dire
2: sûr.
0: Ça, mais c'est vrai.
2: Oui, bien sûr, bien sûr. Et c'est ça, et c'est magique. Et on en a besoin. On ne peut pas faire sans.
0: Et finalement, cette vision du hasard que nous avons parfois, de façon très contrôlante d'ailleurs, dire « Oh non, mais c'est le hasard ». Et en fait, si on voyait les choses... comme les voix, visiblement, notre cher sage, qui est notre aurore, ici présente, qui est Paul Amblard, voir les choses sous forme de messages, de signes de Dieu ou du destin, quand on ne croit pas en Dieu. Moi, j'accueille ici, vous le savez, énormément de personnes qui se cherchent et qui cherchent un sens, qui cherchent Dieu. Donc voilà, j'essaye de toujours d'accompagner les auditeurs partout où ils en sont sur le chemin de la sainteté, du sens, etc. Et c'est vrai, Juliette Allais, vous êtes d'accord, il faut
2: absolument
0: finalement commencer peut-être par ça,
2: oui.
0: Changer sa vision de tout ce qui nous arrive.
2: Exactement, c'est changer de regard sur la vie.
0: Parce que les gens qui dépriment, voire qui tombent en dépression grave, etc., tous les maux de ce siècle, pourraient être évités, vous croyez, en partie.
2: Alors moi, j'en suis sûre. Alors, je pense que la chose la plus grave qui nous arrive, c'est de ne pas comprendre ce qui nous arrive, c'est-à-dire de perdre le sens de ce qui nous arrive. Et ça pourrait être enseigné
0: petit.
2: Négatif, les épreuves aussi, elles ont un sens. Et c'est pas du tout négatif en soi. Si on arrivait à enseigner ça, à transmettre ça aux jeunes, même dans l'enfance, ce serait formidable. Moi, si j'avais su ça petite, ma vie aurait changé.
0: Qu'est-ce qu'il faut leur dire?
2: Il faut leur dire effectivement que la vie est riche, qu'elle nous parle, qu'elle va chercher à nous amener amener là où il faut qu'on aille, et que ce qui nous arrive a du sens, et que c'est vraiment important de le regarder comme tel, et de chercher à faire alliance avec la vie au lieu de résister.
0: C'est vrai, quand on est parent, on peut avoir peur. On veut protéger nos enfants, alors on veut le meilleur, alors on les pousse parfois, malgré nous, Paul Amblard, vous l'avez dit avant.
1: On les pousse et en fait, le métier de parent, c'est bien difficile.
0: Oh là là.
1: Mais encore une fois, on n'est pas là pour être des super-héros.
0: Vous l'avez dit deux fois déjà ça.
1: Oui, mais c'est une vision très déformée de la vie.
0: Ça nous pourrit la vie de faire ça, c'est ça ?
1: Ben, ça nous pourrit la vie parce qu'on n'est pas là pour être des perfections, on est là pour s'améliorer, pour avancer et faire quelque chose de ce qui nous arrive. Et à partir de ce moment-là, il y a des choses qui s'ouvrent. Mmh. Être dans cette ouverture-là plutôt fermée. Et c'est vrai que le repli sur soi, la dépression, c'est grave. Hein. Il faut vraiment le considérer parce que on perd pied dans une dépression. Et alors là, il y a les bons conseils qui arrivent, qui ne servent à rien. Allez, secoue-toi un peu. Tiens, viens, sors, ça te fera du bien. Va prendre l'air. Non, ça ne sert à rien. Ce qu'il faut, c'est l'écoute, il me semble. L'écoute, c'est la première chose à faire. Et si l'être ne parle pas, eh ben, faut rester silencieux à ses côtés.
0: Oui, c'est moi qui reste silencieuse du coup.
2: Je suis désolée. Oui, l'écoute, tout... l'accueil.
0: Ouais.
2: L'accueil, un vrai accueil qui dit je te rejoins dans ce que tu traverses.
0: Vous disiez qu'on ne s'écoutait plus, parce qu'on on veut tout maîtriser, y compris le temps de parole. Mmh. C'est-à-dire qu'on est même avec un ami ou une amie et on veut même maîtriser ça. On veut rationaliser ça.
2: Oui, la présence, l'écoute, le silence.
0: Ouais.
2: Ça suffit parfois d'être là pour l'autre, ça sera suffisant pour le rejoindre vraiment, mais avec cette intention de le rejoindre, pas juste d'être là pour faire semblant ou de donner de très mauvais conseils qui n'ont rien d'intéressant pour lui, mais plutôt d'essayer de se mettre à sa place, de le rejoindre, d'être là avec. Comme avec la vie, en fait. C'est juste une question. C'est encore une fois une question de posture intérieure.
0: On serait plus heureux, on serait plus zen, j'aime pas ce mot, mais plus serein, si on appliquait chacun, parce que je me mets dedans, comment peut-on dire, cet accueil de l'imprévu en permanence. On rentrait dans l'imprévu. Allez, accepter la surprise en elle-même.
2: Quand on accepte, ça fait moins mal. Et d'abord, ça fait moins mal parce qu'on résiste,
0: pour les mauvaises nouvelles,
2: pour toutes les douleurs.
0: Ouais.
2: Quand on l'accepte, accepter le réel tel qu'il est, ça ne veut pas dire ne pas se battre pour l'améliorer non plus, hein. Mais ça veut dire ne pas résister à ce qui est. Et à partir de là, il y a moins de souffrance. Il y a moins de souffrance.
0: Même malgré l'émotion que ça génère.
2: Oui, l'émotion, on l'accueille aussi. On accueille. Comme en méditation, quand on laisse passer les choses et qu'on les accueille. Donc on n'est pas dans le combat, pas à cet endroit-là en tout cas. On accueille et les choses prennent moins d'ampleur, elles nous font moins mal. Et elles peuvent même prendre du sens à un moment, quand on peut les regarder autrement.
0: Est-ce que Aube aurait pu dire ce genre de choses, alors évidemment de façon moyenâgeuse, ce genre de message? Est-ce que l'un de vos personnages, Paul Amblard, nous enseignerait quelque chose à ce niveau-là, côté apprentissage de la vie, quoi, du destin.
1: Que le chemin, c'est de s'ouvrir. C'est de s'ouvrir et de considérer que tout est possible, en fait. Tout est possible à partir du moment où on est sur un chemin d'amour. Et voilà, alors c'est un gros mot, hein, mais je pense que plus on balaye en soi, plus on fait de la place, plus
0: bien
1: on
0: quoi
1: va
0: balayer en soi.
1: Ben, éclairer les zones d'ombre, ne pas les refuser, les regarder avec tranquillité, parce qu'on en a tous. Et puis ça revient, hein, ça revient pas une fois, ça revient 77 fois 7.
0: Non, c'est pas drôle.
1: mais à partir du moment où on éclaire et qu'on ne juge pas, parce que en fait, ce qui nous fait mal aussi, c'est le jugement qu'on porte sur les choses
0: et sur nous-mêmes aussi, du coup.
1: Bien sûr. Et sur les autres. Et à partir du moment où on fait ce travail-là, C'est pas facile, hein. Des fois, on oublie, des fois, on s'endort. Eh ben, c'est pas grave. On s'endort, on oublie, et ben, on se relève.
0: J'aime parce qu'elle déculpabilise beaucoup Paula Amblard, vous voyez, elle essaie que nous.
1: Bah, ça, c'est
0: nous le. Faillible.
1: Oui, bah, c'est le privilège de l'âge.
0: Quand on est déprimé pour ça, Paula Amblard, ouais. Ce privilège de l'âge, peut-être.
1: Mais oui.
0: En tout cas, c'est plus agréable à entendre que les injonctions permanentes qui pleuvent sur effectivement les réseaux. Parfois, il y a des bonnes intentions derrière se lever tôt, faire ceci, faire cela pour aller mieux, je ne sais pas. Et ça va souvent, ça passe un peu à la trappe, le côté faillible, je retombe dedans. Mais on veut pas en parler de ça, Juliette Allais.
2: Bien sûr.
0: Ça fait quand même partie de ce chemin. D'ailleurs, tous les romans initiatiques en sont truffés. Hein.
2: Exactement. Truffés. On tombe. Et puis ben on se relève,
0: Herman
2: on se relève.
0: Oui, exactement. Ces gens-là en fait qui ont travaillé sur.
2: On se relève quand on se relève et on n'est pas parfait parce que c'est pas le but. Et pourquoi on devrait être parfait? Ça correspondrait à quoi? Ouais. Donc à une injonction parentale. C'est tirer des leçons et puis avancer petit à petit. Le petit pèlerin avec son bâton ouais. et voilà et son chien et très bien comme ça. Il y a
0: très bien comme ça.
2: Voilà.
0: J'ai tellement envie de partir avec mon chien et mon bâton. J'avais un oui. chien. J'ai un bâton.
2: Ou un chat.
0: C'est compliqué.
1: Mais quand on part avec un état et ouais. on ne sait pas ce qui nous attend dans le voyage.
0: C'est vrai.
1: Ça, c'est un vrai
0: voyage.
1: Ça, c'est un vrai voyage. Ouais. Et abandonnons nos portables à tout photographier parce que ça, c'est une distance. Vivons les choses pleinement.
0: Sans les capturer. Il y a du travail.
1: Sans les capturer. Hein. Laissons faire.
0: Le petit message. De la sage Paula Amblard. Merci beaucoup, Paula Amblard. Je rappelle votre roman à lire sur la plage ou pas, Aube de Jérusalem, chez Salvatore. Merci beaucoup d'être venu.
1: Dans le métro.
0: Dans le métro, pourquoi pas, dans le long trajet du RER. Juliette Allais est également. Merci beaucoup, Juliette Allais.
2: Merci.
0: Je, également, comme si je voulais refaire l'émission, vous avez vu.
2: Allez, suivante.
0: Deuxième heure. Les gens heureux vivent alignés, la preuve dans cet essai chez First Edition. Eh bien, merci beaucoup, mesdames. Merci beaucoup pour cette jolie rencontre. Merci aussi à Guillaume Nougaret, qui gère l'imprévu tous les jours derrière cette vitre, ainsi que Jessica Vianini pour son excellente préparation quotidienne. Très bonne journée à tous.
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1: Aujourd'hui, nous sommes le 8 juin. Après la fin de l'épopée napoléonienne, le Congrès de Vienne a pour mission de réorganiser l'Europe. Le 8 juin 1815 est créée la Confédération germanique présidée par l'empereur d'Autriche assisté du roi de Prusse. Il s'agit d'un ensemble aux contours très lâches et sans réel pouvoir. Après la défaite de l'Autriche face à la Prusse à Sadovan en 1866, la Confédération germanique est remplacée par la Confédération de l'Allemagne du Nord, dont l'Empire autrichien n'est pas membre. Affaibli par cette défaite, François-Joseph accepte le compromis austro-hongrois qui transforme l'Empire d'Autriche en double monarchie, l'Autriche-Hongrie. François-Joseph et sa femme Élisabeth, la fameuse Sissi, sont couronnés roi et reine de Hongrie le 8 juin 1867. Second fils de Louis XVI et Marie-Antoinette, le dauphin Louis-Charles meurt le 8 juin 1795 à la Tour du Temple à l'âge de 10 ans, après presque 3 ans de captivité. 209 ans après sa mort, le 8 juin 2004, son cœur est déposé solennellement dans la crypte des Bourbons à la basilique de Saint-Denis.
2: Nécropole des rois de France, basilique Saint-Denis.

0: Révolution de velours, la Tchécoslovaquie connaît ses premières élections législatives libres le 8 juin 1990.
1: Il est 14h à Prague, les bureaux de vote viennent d'ouvrir leurs portes. Cela fait 44 ans que les Tchèques attendaient ce moment-là. En 1946, le Parti communiste avait réalisé près de 40% des voix. Ce week-end, il devrait être laminé. Et ces 40% de voix iront au Forum civique, le mouvement qui soutient le président Václav Havel. Forum civique qui a fait la révolution de velours. Forum civique qui préconise le rejet du totalitarisme et l'ancrage de la Tchécoslovaquie dans le camp occidental.
0: Forum civique, le parti du président Václav Havel, obtient quasiment 50% des voix.
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0: La culture à présent, avec le décès le 8 juin 1876 de George Sand, romancière, critique littéraire, journaliste française. Elle compte parmi les écrivains les plus prolifiques, avec plus de 70 romans. Amandine Dupin, de son vrai nom, est aussi connue pour sa relation avec Frédéric Chopin. Elle était née en 1804. Et puis c'est le 8 juin 1951 que voyait le jour la chanteuse Bonnie Tyler. Connue pour sa voix rocailleuse, elle débute sa carrière dans les années 70 et connaît un grand succès dans les années 80 et 90.

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1: Le tableau recensant les romances célèbres telles Plaisir d'amour, signé en 1784 par Jean-Paul Égide Martini, où l'âme évaporée et souffrée.

0: 30, composée en 1885 par Claude Debussy, ne mentionne que deux compositrices, Louisa Puget pour le Lys dans la Vallée, date de 1837, et Pauline Thys pour le Chant du Gondolier, écrit en 1856. Et pourtant, Hortense de Beauharnais à Nadia Boulanger, on ne compte plus les compositrices dévouées à ces pièces de musique de chambre, plus faciles à faire entendre qu'une vaste symphonie. Romance et mélodie au féminin, un patrimoine inconnu auquel nous rendons hommage aujourd'hui.
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0: Dans son dictionnaire de la musique, paru en 1767, Jean-Jacques Rousseau définit la romance comme un air sur lequel on chante un petit poème dont le sujet est quelque histoire amoureuse. La romance doit être écrite d'un style simple et touchant. L'air doit répondre au caractère des paroles, point d'ornement, rien de maniéré. Une mélodie douce, naturelle, champêtre, qui produit son effet par elle-même, indépendamment de la manière de la chanter. Il suffit que le chant soit naïf, qu'il n'offusque point la parole, qu'il la fasse bien entendre et qu'il n'exige pas une grande étendue de voix. Il ne faut pour le chant de la romance qu'une voix juste, nette, qui prononce bien et qui chante simplement. La romance sera donc, en cette fin du XVIIIe siècle, l'une des pièces musicales les plus chantées par ces dames de la bourgeoisie et de la noblesse, qui aiment à s'accompagner elles-mêmes, puisque, comme le rappelle Étienne de la Cépède en 1785, s'il y mêle des accompagnements, qu'ils suivent la voix sans la troubler, qu'ils n'attirent point l'attention, qu'ils la laissent s'attacher tout entière à cette voix touchante, dont l'expression ne doit jamais être voilé, qu'ils se souviennent que la romance remplissait sa véritable destination lorsque, dans des temps plus simples que les nôtres, où l'innocence était plus pure, où l'amour était plus tendre, une beauté timide s'en servait pour peindre ses affections secrètes. Une romance toujours prisée sous le consulat, où le journal de Paris du 17 février 1802 montre qu'en ce début du romantisme, l'air d'une romance doit offrir une mélodie naturelle et facile qui permette à tout le monde de la chanter, sans que personne puisse courir le risque de la dénaturer et d'en détruire l'effet en la chantant mal. La romance latente, composée par Sophie Gale, sous le Premier Empire, correspond en tout point à ce que l'on attend d'une romance de salon. Nous l'écoutons.

La romance, chanson d'amour naïve et sentimentale et petit poème lyrique presque exclusivement consacré à l'amour, est destinée à rendre des impressions tendres ou mélancoliques, et sa musique, chant du sentiment, c'est-à-dire un chant naturel, simple, bien adapté au sens des paroles, à leur expression et à la prosodie, dont la grâce fait le plus grand mérite et qui, selon les paroles, doit avec plus ou moins de véhémence être triste, délicat, naïf, tendre ou mélancolique, tel que l'a défini Thiébaut dans son recueil du chant et de la romance paru en 1813, ne se transformera guère depuis la fin de l'Ancien Régime, traversant sans réel changement la Révolution, la Première République, le Premier Empire, la Monarchie de Juillet, avant de décliner à la fin de celle-ci au profit de la mélodie, un genre musical nouveau, et de l'ariette, riche de mélodie et d'harmonie, et remarquable par une exécution supérieure, car brillant, hardi, nymphe des cours, et requiert parfois un grand théâtre, note le général Thiébaut dans son ouvrage précité. Né en avril 1783, éduqué à la musique dans la pension de Madame Campan à Saint-Germain-en-Laye, Hortense de Beauharnais, fille de l'impératrice et belle-fille de Napoléon Ier, épouse de Louis Bonaparte, frère de son beau-père, mère de Louis-Napoléon Bonaparte, futur Napoléon III, puis de Charles, duc de Morny, fils de Talleyrand, celle qui fut durant 4 ans reine de Hollande, puis la maîtresse d'Alexandre Ier de Russie, est aussi férue de musique que sa vie est tissée d'aventures extravagantes. Hortense de Beauharnais compose nombre de romances, dont Le Beau du Noix et Partant pour la Syrie, arrangé pour chœur, afin de devenir l'hymne national officieux français sous le Second Empire, ainsi qu'une romance d'amour tragique titrée Quelle est cette femme éplorée, extraite des 12 romances dédiées à Stéphanie de Beauharnais, publiée à Paris en 1827, que nous écoutons à présent.

La simplicité des paramètres musicaux, la brièveté, la répétition, les refrains, une ligne mélodique calquée sur celle de la chanson populaire est facile à mémoriser, un accompagnement réduit à sa plus simple expression que l'on réalise soi-même, une forme strophique, c'est-à-dire la même musique pour chaque couplet, limitée à 2 ou 3 couplets, la primauté du chant. Tous ces caractères popularisent la romance dans les salons où s'illustrent les compositrices Caroline Vuette, Amélie Julie Candeille, Julia Piston, qui connut le succès avec son air varié de Henri IV. Enfin, Pauline Duchambe, née Marie-Barbe Charlotte Antoinette Pauline de Monté en 1776, chanteuse, parolière, compositrice, élève de Luigi Cherubini, Jan Ladislav Lussek et Daniel François Esprit Aubert, autrice de près de 400 romances sur les textes des plus grands poètes et poétesses de son temps, Lamartine, Alfred de Vigny, Victor Hugo, et de son amie actrice, compositrice et chanteuse de romances, Marceline Desbordes-Valmore, dont elle met en musique La Sincère, T'enfuiras-tu, Adieu tout, Notre Madone, La Valse et l'Aumône, Le Jardin de ma fenêtre, Le Rêve du Mousse, et S'il avait su, chantée ici par Françoise Massé.

Louise Françoise Puget, à la scène Loïsa Puget, naît à Paris en février 1810 et décède à Pau en 1889. Elle consacre l'essentiel de sa carrière à la romance, qu'elle déversait par cargaison et allait porter dans toutes les villes de province et dans toutes les premières capitales d'Europe, selon Pod Scudo. Avec ce genre devenu presque exclusivement féminin, Loïsa Puget fait une carrière enviée puisqu'elle est chantée jusqu'aux États-Unis, publiant 400 romances, chantant parfois les vers de Gustave Le Moine, qu'elle épouse en 1845, association maritale qui lui permettra d'être sacrée par la presse, reine de la romance. Loïsa Puget signe en 1842 une romance titrée Les pupilles de la garde. Garçon de 15 ans et plus, enrôlé dans un régiment éponyme, créé par décret du 30 mars 1811, formant à l'art de la guerre les adolescents abandonnés et retrouvés sans toit dans les rues, 11 191 enfants des hospices volontaires et conscrits qui trouvaient là une chance d'avoir une vie, une carrière, un avenir. Loïsa Puget leur rend hommage pour qu'ils ne soient pas oubliés par l'histoire.

avant de songer à écrire des opéras, ce qu'elle fera entre 1813 et 1818, Edmé Sophie Gale apprend à composer en se consacrant au petit format de la romance, diffusé lors des concerts privés, donnés dans les salons, lieu mondain où l'on se divertit, alternative à la conversation et aux jeux de société, et moyen de montrer son éducation en chantant des textes publiés dans les gazettes et autres revues, tels l'Abeille musicale, la romance, le ménestrel, que l'on aimait à partager et commenter. La romance joue donc, en cette première moitié du 19e siècle, un rôle social éminent, puisqu'elle permet aux hôtesses, Joséphine de Beauharnais à la Malmaison, Madame Récamier, la comtesse de Salm, dans l'ancien hôtel de Ségur, les sœurs de l'empereur, Caroline et Pauline, Louise de Montmorency à Suresnes, de faire entendre leur voix, s'accompagnant au pianoforte, et aux compositrices de faire connaître leurs œuvres, qui auront ainsi peut-être la chance de devenir des airs en vogue, souvent deux fois publiés, voire permettre l'accès à la scène de l'opéra comique. De Sophie Gale, chantée par Maëlys de Villetroutray, voici la romance de salon, N'est-ce pas d'elle ?

Le développement de la mélodie à partir des années 1839-1840, genre plus savant et plus exigeant vocalement, amplifiant l'accompagnement du piano enrichi de riches modulations, accélérera le rapide désintérêt pour une romance dont la trop grande production la fit regarder alors comme un art stéréotypé et désuet. Ainsi qu'on peut le lire dans un article signé par Ernest Lecouvet dans la revue et gazette musicale de Paris. Aujourd'hui, les fabricants de romances ont tué ce produit charmant et le public, lassé de n'entendre que des inspirations sans vie, sans talent, sans couleur et sans portée, s'est tourné d'un autre côté et a recherché la chanson, genre plus franc, plus savoureux, confirmé par la cruelle sentence de Stendhal « J'aborde ce qu'est la romance française ». Une romance qui permit jusqu'en 1840 à nombre de compositrices, à défaut de triompher dans le domaine lyrique et à l'orchestre, de trouver là une reconnaissance du public ainsi qu'un terrain de jeu que les compositeurs ayant l'obligation de créer leur laissaient bien volontiers. La romance leur permettant de se faire entendre, publier et connaître, transformant de l'intérieur un genre bientôt fondu dans la mélodie française, comme on peut l'entendre dans la romance Aïe Louli, signée par Pauline Viardot

Hector Berlioz transfigure dans son cycle Les Nuits d'été, composé en 1841 sur 6 poèmes de Théophile Gautier, la romance en une œuvre savante, requérant une parfaite connaissance des règles poétiques, de la prosodie et de la diction, en une composition destinée au concert et aux professionnels de la voix. Il n'est pas sans ignorer les premiers essais de transformation de la romance en un genre plus sérieux, tenté par Sophie Gayle, remarquable pianiste, concertiste et chanteuse émérite, élève de François-Joseph Fétis et de Sigismond von Hunnicom, qui ne pouvait se contenter de la composition de pièces légères destinées aux gazettes. Elle qui fut la seule compositrice qui a obtenu un théâtre, un véritable succès, comme aimait à le rappeler en 1847 Adrien de Lafage, avec Boléro, Jeune beauté, cause de mon martyr, publié dans le journal de Terpe en 1820. Sophie Gayle, auteur de la musique des Deux Jaloux, venait de prouver qu'une femme compositeur peut lutter avec les hommes, au moins sur le théâtre de l'opéra comique. Le nom de Sophie Gayle était dans toutes les bouches, sa musique sur tous les pianos, note la revue Les Contes aux jeunes artistes en 1836, introduit la dramaturgie et la haute virtuosité vocale dans une romance, jusqu'alors destinée au divertissement de salon. On entend en effet dans Boléro un accompagnement pianistique orchestral des éléments de figuralisme qui imitent la guitare espagnole, un essai de rupture du strophisme, enfin une conduite vocale tentant d'imiter les inflexions ornementales du flamenco.

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1: Élevée avec sa sœur aînée, voix la plus célèbre de son temps, Maria Malibran, par une mère cantatrice, Joaquina Siches et un père, le célèbre ténor Manuel Garcia, Pauline Viardot embrasse rapidement une remarquable carrière de cantatrice, sans jamais cesser de composer nombre d'opérettes et plus de 300 mélodies avec piano, évocations, chuchotements sur les collines de Géorgie, les deux roses, et deux volumes parus entre 1843 et 1850. Compagne du poète Tourguenieff, Pauline Viardot compose 12 mélodies sur des poésies russes, La Mésange, Berceuse cosaque, Chant du soir, Georgienne et Fleurs desséchées, première mélodie du recueil dédié à sa sœur. Incarnant les vers de Pouchkine, traduit en français par Louis Paumé, dans ce vieux livre, l'on t'oublie, fleurs sans parfum et sans couleur, mais une étrange rêverie quand je te vois emplit mon cœur, dans une scène d'introspection portée par une ligne mélodique quasi parlée qui s'échappe vers les aigus à l'évocation des souvenirs oubliés, puis chante le plaisir du retour de la mémoire. Un accompagnement en accord haché de silence, puis en arpège cristallin, peignant ce monde intérieur qui s'incarne un instant si fugace qu'il s'évanouit dans un post-lude évanescent. Hélène Guillemette, Martin Dubé, Fleurs desséchées, mélodie de Pauline Viardot.

Clémence de Grandval, élève pour le piano de Frédéric Chopin et pour la composition de Camille Saint-Saëns, est aussi une célèbre cantatrice qui aime à interpréter ses 60 mélodies, désormais sans ressemblance avec une romance pour amateurs, à la fois dans les salons où elle est invitée, mais aussi en concert. Saluée par Camille Saint-Saëns, qui déclare que ses mélodies seraient certainement célèbres si leur auteur n'avait le tort irrémédiable auprès de bien des gens d'être une femme, les mélodies de Clémence de Grandval, qui décède en 1907, s'adapte aux nouveaux attendus d'un genre musical également servi par Gounod, Bizet, Liszt. Quand chez Clémence de Grandval, elle se libère du strophisme, emploie des rythmes complexes, des chromatismes, des intervalles expressifs, s'accompagnant d'accords inattendus et d'arpèges fulgurants. Épouse du vicomte de Grandval, Clémence choisit de publier nombre de ses mélodies sous les pseudonymes Caroline Blangy, Clémence Valgrand, Maria Félicita de Raissette et Maria de Raissette-Tessier, mais c'est en vicomtesse qu'elle publie sa mélodie Le Bohémien en 1865 chez Heugel à Paris. Un bohémien, gay, sans feu ni leu, libre, pieds nus, vêtu de toile, sans soucis et content de peu, errant et solitaire, n'enviant rien aux riches de la terre. La liberté, c'est le souverain bien, hymne à la liberté, qui n'a retenu de la romance que l'exigence d'une diction impeccable, traçant un chemin avant-gardiste avec ses ruptures rythmiques, tonales d'atmosphère et sa volonté de croquer en quelques mesures d'excellence. Un bohémien ici incarné par Cyril Dubois, accompagné par Tristan Raès.

Née en Alsace en 1846, Marie-Jaël, pianiste accomplie, donne plus de 200 concerts entre 1855 et 1866, étudie la composition avec Camille Saint-Saëns et devient une des premières compositrices à être interprétée à la Société Nationale de Musique, dont elle deviendra membre en 1887. Elle compose, note Florence Launay dans son ouvrage « Les compositrices en France au XIXe siècle », un cycle très original de mélodies avec orchestre, « La légende des ours », dont elle conçoit les deux versions allemandes et françaises, et consacre en 1893 un cycle de mélodies aux Orientales de Victor Hugo qui s'ouvre sur une rêverie. Oh, qui fera surgir soudain, qui fera naître là-bas, tandis que seul je rêve à la fenêtre. Des mélodies qu'elle concrétise en découvrant en 1868 Franz Liszt jouant ses poèmes symphoniques, qu'il existe une perspective dans l'audition des sons. Développant ici un dialogue entre la voix et le piano qui la prolonge, car on est musicalement sourd dès qu'on entend les sons sans entendre les relations qui existent entre les sons, évitant ici les deux genres de surdité vocale, celle qui consiste à ne pas entendre les relations qui existent entre les différents sons, celle qui consiste à ne pas entendre les relations qui existent entre les différents timbres, et composant une mélodie miroir de cette âme exaltée qui écrivait à sa sœur « Parfois je me fais peur, l'excès de mes sentiments m'effraie, je me demande que deviendrais-je si cette lave qui me fait trembler lorsqu'elle est endiguée venait à briser les liens qui l'enserrent, si elle devenait torrent et s'érigeait en maître de Marie-Joëlle sur des poèmes de Victor Hugo. Voici Rêverie.

Filleul d'Alfred de Vigny, Augusta Holmès apprécie tout particulièrement les poètes parnassiens dont son compagnon, Catulle Mendès, était un des chefs de file, composant nombre de mélodies sur ses propres poèmes, dont ce soir d'hiver, écrit en 1892 et aussitôt publié chez Macquart et Noël. Là, les malaguenas et les fandangos font se déhancher la blonde et la brune. Une espagnolade de salon, digne d'une scène lyrique qu'elle a eu la chance de fréquenter, composant quatre opéras dont la Montagne Noire, représentée en 1895 à l'Opéra de Paris, exigeant de son interprète de savoir dire un texte, de monter dans les aigus, d'écouter un piano orchestral. D'Augusta Holmès, soir d'hiver.

avec Viens, viens, mon bien-aimé, Cécile Chaminade, autrice de symphonies, de musique de chambre, de ballet, renonce aux grandes salles de concert en 1890 pour se consacrer à une carrière de compositrice de salon, écrivant de très nombreuses pièces de piano et de mélodies destinées aux amateurs, comme on peut le lire sur le site remarquable Présence Compositrice. Cette deuxième vie l'a fait connaître jusqu'aux États-Unis, où elle est adulée dans les nombreux clubs Chaminade, qui l'honorent comme l'exemple même de la femme moderne, mariée à sa musique et qui fut l'une des premières à diriger des orchestres. Elle signe nombre de mélodies volontairement écrites dans le style romantique, telles la Primavera, la Chaise à porteurs, Sérénade d'automne et destinées au salon parisien. D'autres, telles Viens mon bien-aimé que nous écoutons à présent, sont pensées pour être publiées à New York et aiment à revenir au style de la romance, alors totalement oubliée. De Cécile Chaminade, Viens mon bien-aimé, ici chantée par Anne-Sophie von Otter.

Brillant élève, pianiste du Conservatoire de Paris, Richa Stroll, il manifeste son indépendance d'esprit en jouant lors d'un examen, en plus du programme prévu, sa balade en sol mineur, puis ses impromptus. Richa Stroll ne cessera de composer, même en étant épouse d'un officier de marine et mère de 4 enfants. Elle se consacre entre 1887 et 1901 à la composition de mélodies, la cloche fêlée, le revenant, la tristesse de lune, écrit sur des poèmes de Charles Baudelaire. Entre 2 symphonies, de la forêt et de la lune, retirée dans ce qu'elle nomme sa tour d'ivoire, Richa Stroll, tout en composant des œuvres de plus en plus ésotériques et aux dimensions hors normes, des partitions de plus de 1000 pages, des orchestres pléthoriques, compose son poème en 12 chants, extrait des chansons de Biltis de Pierre Louis, paru en 1898 et mis au même moment en musique par son contemporain Claude Debussy. La 4e mélodie, titrée La flûte de Pan, pour les jours de Hyacinthis Il m'a donné une syrinx, n'a pas à rougir de la comparaison avec le même texte arrangé par le maître du piano. Avec son usage des modes anciens, sa prosodie allongée, ses rythmes irréguliers, ses figuralismes fugales du chant du grenouille verte, les sonorités inédites, les nuances extrêmes et sa rapide échappée conclusive dans les aigus. De Richa Stroll, voici la chanson de Biltis, La flûte de

Depuis Marie-Antoinette à la fin de l'Ancien Régime, puis Hortense de Beauharnais ou Pauline Deschamps, signataire de romances sous le Premier Empire, le chant de salon au féminin a fait bien du chemin, devenant mélodie aux allures modales, mouvements chromatiques, incarnant des scènes opératiques. Les grands intervalles et les tessitures ramassées disent le spleen, l'ennui et la douleur de la perte de l'être aimé. Les passages modaux montrent enfin que les compositrices sont ici souvent à l'avant-garde. Le songe de Mel Bonis, l'hymne au soleil de Lily Boulanger, l'élégie de sa sœur Nadia Boulanger, le langoureux Remembrance d'après Laura Baron, signé en 1934 par Jermaine Taillefer, ou la satire de Paul Fort d'Henriette Puig-Rocher, prouvent que les Françaises occupent, dans le domaine de la mélodie, une place égale à celle de leurs confrères Gabriel Fauré, Henri Duparc, Ernest Chausson, Claude Debussy, Maurice Ravel ou Francis Poulenc. Musique des sons qui s'identifie à la musique des mots, où tous les aspects du chant sont convoqués, espace de la petite forme du salon où on les avait cantonnés et d'où elles ont pu conquérir des horizons lointains. La romance et la mélodie au féminin mériteraient qu'on leur consacre plusieurs ouvrages d'érudition.

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1: Dans la Russie du 19e, un écrivain qui deviendra un géant de la littérature est traversé par de grandes questions sur Dieu. Cet auteur, c'est Fiodor Dostoïevski. Tout au long de sa vie, il a cherché le Christ. Et dans quelques minutes, vous pourrez partager avec nous ce Christ vivant qu'a saisi cet écrivain.
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0: va parler de Russie aujourd'hui dans Halte spirituelle et plus précisément d'un auteur dont toute l'œuvre est traversée par la foi en Dieu. Dans cette émission, nous allons prendre le temps de mieux connaître la profondeur des écrits de Fiodor Mikhailovitch Dostoïevski, sa spiritualité. Et nous le ferons avec Marguerite Souchon. Bonjour.
1: Bonjour.
0: Vous êtes professeur en classe préparatoire, vous êtes agrégé de russe. Vous êtes l'auteur du livre Le Dieu de Dostoïevski aux éditions Première Partie. Et puis d'un autre ouvrage à paraître très prochainement aux éditions Les Petits Platons. Ça portera aussi sur Dostoïevski pour les enfants. C'est possible Dostoïevski pour les plus petits ?
1: Oui, absolument. De toute façon, tout est possible. La collection